le voyons à travers la délicatesse avec laquelle à Cana elle perçoit les besoins dans lesquels sont pris les époux et elle les présente à Jésus. Nous le voyons dans l'humilité avec laquelle elle accepte d'être délaissée durant la période de la vie publique de Jésus, sachant que son fils doit fonder une nouvelle famille et que l'heure de sa mère arrivera seulement au moment de la croix, qui sera l'heure véritable de son fils Jésus. Alors, quand les disciples auront fui, elle demeurera sous la croix. Plus tard, à l'heure de la Pentecôte, ce seront les disciples qui se rassembleront autour d'elle, dans l'attente de l'Esprit Saint. Maintenant, j'arrive au dernier chapitre. La vie des saints ne comporte pas seulement leur biographie terrestre, mais aussi leur vie et leur agir en Dieu après leur mort. Ça, c'est extrêmement réconfortant, la communion des saints et leur action. Hein, Thérèse qui disait « Je passerai mon ciel à faire du bien sur la terre. » Bon. Chez les saints, il devient évident que celui qui va vers Dieu ne s'éloigne pas des hommes, mais qu'il se rend au contraire vraiment proche d'eux. Donc les saints, ils vont vers Dieu, ils sont avec Dieu, mais ils sont proches de nous. Nous ne le voyons mieux en personne d'autre qu'en Marie. La parole du crucifié aux disciples, à Jean, et à travers lui à tous les disciples de Jésus, « Voici ta mère », devient au fil des générations toujours nouvellement vraie. De fait, Marie est devenue mère de tous les croyants. C'est vers sa bonté maternelle comme vers sa pureté et sa beauté virginale que se tournent les hommes de tous les temps et de tous les coins du monde, dans leurs besoins et leurs espérances, dans leurs joies et leurs souffrances, dans leur solitude comme aussi dans le partage communautaire. Les témoignages de gratitude qui lui sont attribués dans tous les continents et dans toutes les cultures expriment la reconnaissance de cet amour pur qui ne se cherche pas lui-même, mais qui veut simplement le bien. Voilà, Marie s'est laissée totalement envahir par lui, par l'amour de Dieu. Du coup, nous pouvons en elle nous inspirer d'elle, nous laisser entraîner par elle, condition, nous laisser envahir donc par l'amour de Dieu, condition qui permet à celui qui a bu à la source de l'amour de Dieu, comme Marie, de devenir lui-même une source d'où jaillissent des fleuves d'eau vive. Marie, la Vierge, la Mère, nous montre ce qu'est l'amour et d'où il tire son origine, sa force toujours renouvelée. C'est à elle que nous confions l'Église, sa mission au service de l'amour. Et maintenant, je lis la prière conclusive de l'encyclique. Sainte Marie, Mère de Dieu, tu as donné au monde la vraie lumière. Jésus, ton Fils, Fils de Dieu, tu t'es abandonné complètement à l'appel de Dieu et tu es devenu ainsi la source de la bonté qui jaillit en lui. Montre-nous Jésus, guide-nous vers lui, enseigne-nous à le connaître et à l'aimer, afin que nous puissions nous aussi devenir capables d'un amour vrai et être source d'eau vive au milieu d'un monde assoiffé. »

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2: Dieu garde son alliance et sa fidélité pour 1000 générations à ceux qui l'aiment et gardent ses commandements. Deutéronome 7, 9.

Je voudrais commencer mon petit speech par une citation de la lettre aux Hébreux, la lettre aux Romains. Ça commence mal. Vous savez que donc Saint Paul a écrit cette lettre aux chrétiens de Rome qu'il ne connaissait pas. C'est pas lui qui a fondé cette église, mais il avait l'intention de les visiter. Puis il connaissait un petit peu quelques problèmes propres à l'église de Rome. Et donc avant cette visite, je ne sais pas combien de temps avant, mais Paul leur adressait cette lettre. Alors il y a des salutations, une introduction, et puis il y a une petite phrase dans l'introduction que je trouve assez belle et que je voudrais vous lire pour, comme introduction donc, à ce temps de partage sur la foi. Oui, c'est clair que le but de ce qu'on va vivre ensemble, pas seulement le Carrefour évidemment, mais toute la session, c'est pas simplement de parler bien sûr, mais c'est que vraiment notre foi puisse se fortifier. Et que chacun de nous puisse retourner à la maison vendredi avec un cœur transformé, une foi plus profonde, plus éclairée, plus décidée, plus heureuse, plus libre. Et c'est vraiment ça qu'il faut demander les uns pour les autres au Seigneur. Donc voici ce que dit Paul à ces chrétiens de Rome avant d'aller les visiter. « Car j'ai un vif désir de vous voir, afin de vous communiquer quelques dons spirituels pour vous affermir, ou plutôt éprouver le réconfort parmi vous de notre foi commune à vous et à moi. » Oui, c'est très beau parce que Paul donc, va visiter ces chrétiens de Rome, puis il a l'intention que ça ne soit pas du temps perdu, donc que vraiment ces chrétiens de Rome soient affermis dans leur propre foi, mais ce n'est pas à sens unique. On sent bien que Paul lui-même désire trouver lui-même un réconfort, un encouragement dans cette visite aux chrétiens de Rome, qu'en partageant sa propre foi, en encourageant, en soutenant celle des chrétiens de Rome, eh bien c'est sa propre foi à lui, Paul, qui aussi sera fortifiée. Vous voyez ? Il y a comme un encouragement mutuel. Oui. C'est une réalité qui est très très simple, mais je trouve très très belle et très importante. Oui. Et chaque fois que des chrétiens se rencontrent, c'est le cas d'un pèlerinage, mais de toute célébration, des sacrements aussi, vous voyez, chaque fois qu'il y a une véritable rencontre entre chrétiens, eh bien, le fruit de cette rencontre, c'est un encouragement mutuel. Oui, chacun est fortifié dans sa foi. Alors peut-être qu'il y en a un qui cause et puis l'autre qui écoute, ou bien bon, peu importe, mais quels que soient les rôles finalement, il y a un encouragement, un réconfort qui est reçu par tous, aussi bien par celui qui prêche que par celui qui entend la parole, parce qu'il y a comme un mystère de communion, d'échange, de partage, de don mutuel qui se vit chaque fois que les chrétiens se rencontrent, parce que le Seigneur est au milieu d'eux. Et la plus belle chose que nous pouvons partager, et qui est fortifiée, encouragée, renouvelée quand on se rencontre en tant que chrétien, c'est la foi, voyez. Et donc je souhaite beaucoup que pendant ce petit moment qu'on va vivre, et puis surtout pendant toute la session, on aura beaucoup de bons moments, et bien se réalise vraiment ce que Paul désirait. Une rencontre profonde dans la prière, dans l'amitié, la fraternité, mais dont le fruit le plus beau, le plus important, soit vraiment un encouragement mutuel, où aussi bien les frères et sœurs de la communauté que les pèlerins, et bien tous, nous puissions retourner dans nos lieux de service et de don, avec le cœur dilaté, dans une foi, une confiance plus grande. Vraiment recevoir cet encouragement dans notre foi, qui est le don que nous fait le Saint-Esprit chaque fois qu'on se rencontre en vérité, pas simplement dans des blabla, mais dans l'écoute de la parole de Dieu, eh bien, ce fruit ne peut pas ne pas être donné. Voilà, c'était mon introduction. Nous ne remercierons jamais assez Dieu pour le don de la foi, parce que ce que je trouve très très beau dans la foi, c'est que par certains côtés c'est une réalité très simple, très humble. Qu'est-ce que c'est que la foi? C'est un cœur qui dit oui. Un cœur d'enfant, un cœur d'adulte, bon, qui dit oui, qui redit oui, qui refait confiance, qui s'ouvre à nouveau à Dieu. Donc un acte intime, simple, très humble, personnel. Ça ne fait pas forcément la une des journaux. Mais en même temps, cet acte de foi, il est très très beau parce qu'il nous met vraiment en contact avec Dieu. Il nous ouvre le monde de Dieu. Mais tout l'univers du royaume, toute la richesse du mystère de Dieu, toute sa tendresse, sa bonté, tous les trésors que le Père a préparés pour ses enfants, tout ce que dit, comme dit Paul, tout ce que l'œil n'a pas vu, ce que
l'esprit n'a pas imaginé, ce qui n'est pas monté au cœur de l'homme, tout ce que tu as préparé pour ceux qui l'aiment. Vous voyez, et cet acte humble et simple de foi, eh bien, il nous met vraiment en contact avec Dieu, de manière pas toujours sensible, pas toujours visible, mais il établit un réel contact avec Dieu, hein, qui nous ouvre au mystère de Dieu, hein, qui nous donne libre accès au mystère de Dieu. Alors cet accès progressif, les découvertes qu'on fait dans ce chemin de la foi sont évidemment progressives, mais c'est quand même une réalité, je dirais, extrêmement belle. Hein, qu'un acte du cœur, une décision humaine comme ça, soutenue par la grâce évidemment, eh bien, puisse nous offrir à une telle richesse, un tel mystère, hein, qui est le monde même de la vie divine, hein, dans lequel nous entrons peu à peu par nos actes de foi, humbles au quotidien, parfois joyeux, parfois dans la souffrance, mais hein, tous ces petits actes de foi, eh bien, nous ouvrent au mystère de Dieu. Et vous voyez, surtout dans le monde que nous vivons, je crois que de plus en plus, notre unique force, notre unique lumière aussi, l'unique vérité qui peut vraiment nous conduire, nous éclairer, nous guider de manière certaine, eh bien, c'est justement ce à quoi la foi nous donne accès. Et nous sommes dans un monde souvent très déstabilisé, on se sent soi-même parfois très pauvre, très fragile. Avec l'âge, les épreuves aussi, il y a des moments où on vacille, on se sent très petit parfois, vous voyez, mais en même temps, grâce à ce mystère de la foi, ces actes de foi, ce don de la foi, eh bien, nous retrouvons, malgré nos fragilités humaines, malgré les tempêtes qu'on peut parfois connaître, eh bien, à la fois une lumière sûre pour nous guider et une force réelle, un appui sur Dieu qui nous permet, eh bien, de traverser les épreuves de l'existence. Et de plus en plus, oui, je crois que pour nous chrétiens, notre vraie force, notre vraie solidité, ce n'est pas des institutions solides, des diplômes surabondants. Notre vraie force, ce qui nous tient debout, c'est vraiment la foi. De même qu'elle est la lumière qui nous conduit de manière certaine vers le but du chemin que le Seigneur nous confie. Alors, je voudrais faire quelques toutes petites remarques sur cette réalité de la foi. Ce qui est un petit peu paradoxal, et puis surtout, je voudrais faire le lien entre la foi et puis l'amour. Montrer comment les deux se soutiennent. Une première remarque, vous voyez, c'est que dans la foi, il y a deux aspects. Il y a un aspect, pourrait-on dire, subjectif, personnel. C'est l'acte par lequel je m'en remets à Dieu. Par un acte libre, une décision personnelle, je m'en remets à Dieu, je lui fais confiance. J'accueille les vérités de l'Évangile que l'Église m'enseigne. Oui. À Dieu qui se révèle à moi, je réponds par l'assentiment, le oui de ma foi. C'est très très personnel et ça, personne ne peut le faire à ma place. Il n'y a rien de plus intime, de plus personnel que l'acte de foi par lequel je me décide à faire confiance à Dieu. Mais en même temps, dans cette foi si personnelle, il y a aussi un aspect objectif. Hein. Parce que ma foi, comme celle de Daria, comme la vôtre, ce n'est pas 2, 3 ou 50 ou 1000 fois différentes. Hein. Et ça, c'est un petit peu la tendance aujourd'hui. Vous voyez un petit peu que chacun se fabrique sa croyance. Hein. On a un peu une notion de la religion aujourd'hui, un peu comme au supermarché. Vous voyez, alors il y a le supermarché pour les beefsteaks, les yaourts et puis les bananes. Mais il y a beaucoup de gens aujourd'hui, c'est un peu comme ça. On va picorer à droite à gauche, un petit peu de Jésus, un petit peu de bouddhisme, un petit peu de trucs, un petit peu de cela. Puis finalement, chacun se fabrique un petit peu son propre credo. Hein. Ou bien on prend le credo de l'Église, les articles, et puis alors celui-là, il me plaît, c'est vachement bien, je le garde. Puis celui-là, ben, la résurrection, non, ça me paraît un peu bizarre. Le corps, il faut mieux qu'il parte à la poussière. Parlons plutôt de réincarnation que de résurrection. Donc ça, c'est une grande tendance un peu du monde moderne. Ça peut, chacun se fabrique son petit credo. Mais ça, c'est désastreux, vous voyez, parce qu'il n'y a plus de communion possible non plus. Si chacun se fabrique sa foi lui-même, comment serons-nous en communion profonde dans une vérité qui nous unit, qui nous rassemble, qui nous soutient et nous sauve et nous libère? Et donc, c'est très important de nous rappeler, vous voyez, qu'il n'y a qu'une seule foi, même si elle se développe, s'exprime différemment. Si je suis français ou slovaque, je n'aurai pas les mêmes chants à l'église le dimanche. Bon, mais il n'y a qu'une seule foi. Celle de l'Évangile, celle de Marie, celle des apôtres, celle que l'Église nous enseigne et celle que nous accueillons, oui, c'est une réalité que nous accueillons, hein, et non pas un truc qu'on se fabrique. Et c'est important de se le rappeler, vous voyez, parce que
c'est très libérateur, oui, non pas d'être obligé de réfléchir des heures et des heures pour se fabriquer son arsenal de convictions, en n'étant pas très sûr où est la bonne, où est la fausse, mais accueillir une foi ferme, solide, lumineuse, qui nous est proposée par l'Église, eh bien, c'est bien plus beau et bien plus libérateur et bien plus sûr que de se fabriquer 1000 petits credos où on va se bagarrer tout le temps pour savoir qui a tort ou qui a raison. Bon. Mais donc cette unité de la foi, ce côté objectif. Et ce qui veut dire aussi la conséquence, c'est que grandir dans la foi, eh bien, c'est grandir dans les deux dimensions. À la fois dans l'adhésion du cœur, une décision de plus en plus personnelle, mûre, profonde, qui engage toute ma liberté. C'est ça, grandir dans la foi, donc dans l'aspect subjectif, mais c'est aussi grandir dans l'aspect objectif, à mieux comprendre le credo, à en percevoir la richesse et la beauté de ce que l'Église enseigne. Oui. Et ce qui est très intéressant, c'est que cette croissance, à la fois dans le côté subjectif et objectif, elles vont ensemble. Oui. Parce que plus mon adhésion libre, personnelle, est profonde et décidée, plus je découvre la richesse de l'enseignement de l'Église et des dogmes de l'Église. Et inversement, vous voyez, plus j'accueille ce que l'Église me communique, m'enseigne, me dit, eh bien plus mon adhésion personnelle deviendra libre et profonde. Pour dire que ce n'est pas du tout des choses qu'on oppose, mais au contraire qui vont ensemble. Bon. Un autre un petit peu aspect un peu paradoxal mais important de la foi que je voudrais évoquer, vous voyez, c'est que la foi, elle est en même temps un don de Dieu et en même temps une décision de l'homme. Et les deux ensemble, sans qu'on puisse éliminer l'un au profit de l'autre, ce qui serait catastrophique. Oui. La foi est un don de Dieu, qu'il faut demander. Et notre foi, vous voyez, nous l'avons reçue. On l'a reçue de notre famille, de notre éducation, on l'a reçue d'une grâce de conversion, d'une effusion de l'esprit, bon, peu importe, mais quand je regarde le don qui m'a été fait de croire dans le Christ, dans l'Évangile, dans l'Église, eh bien, je dois bien reconnaître que c'est un don que j'ai reçu, je ne l'ai pas fabriqué. Et je ne peux que remercier le Seigneur pour ce don de Dieu. C'est un fruit de l'Esprit. Nul ne peut dire Jésus-Christ est Seigneur si ce n'est pas l'Esprit Saint qui le lui fait dire. Et comme Jésus dira à Pierre, quand il a confessé Jésus comme Messie, ce n'est pas la chair et le sang, mais c'est mon Père qui t'a donné de me reconnaître comme le Christ, comme le Messie. Donc la foi est un don de Dieu. Ce qui veut dire qu'on n'a pas le droit de juger, de condamner ceux qui n'ont pas la foi. On ne doit pas se croire plus malin, plus intelligent ou supérieur à ceux qui ne croient pas. On ne peut que humblement rendre grâce à Dieu pour le don de la foi, qui est un cadeau extraordinaire qu'il nous a fait, puis prier pour que ce même cadeau soit partagé un peu à peu à tous les hommes. Mais donc la foi est vraiment un don de Dieu, un fruit de l'Esprit Saint et une grâce à demander. Et pour grandir dans la foi, peut-être que la première chose à faire, c'est de la demander. Un Seigneur augmente notre foi. C'est un don de Dieu. Et seul l'Esprit Saint nous conduit dans une foi pleine et profonde et lumineuse. Mais en même temps, c'est tout aussi vrai, oui, que la foi est une décision de l'homme. Elle est un choix. Je l'ai déjà un petit peu évoqué, vous voyez. Alors, cet aspect de la foi comme décision, peut-être qu'on ne le ressent pas toujours, parce que parfois ça va tout seul. Ça nous semble naturel de croire, on est porté par une tradition qui nous a enseigné, on est porté par une grâce qu'on a vécue de conversion. Mais il y a des moments où vous savez très bien que croire ne va pas de soi. Croire devient un choix, et parfois courageux. On pourrait douter, on pourrait rester perplexe, on pourrait rester au bord de la piscine sans plonger. Vous voyez, on pourrait se décourager, s'inquiéter, mais non, on choisit de croire. Et vous connaissez tous l'exemple de la petite Thérèse de Lisieux, qui, dans la fin de sa vie, pendant à peu près un an et demi, a vécu une très très douloureuse épreuve de la foi. Beaucoup de tentations énormes contre la foi, contre l'espérance. Et Thérèse disait, je n'ai jamais fait autant d'actes de foi. Elle n'a jamais perdu la foi, elle était tentée contre la foi. Mais elle a fait d'autant plus d'actes de foi. Elle disait, je crois ce que je veux croire. Et elle avait pris le credo qu'elle avait recopié en écrivant avec son sang dans ce temps de tentation. Elle portait sur elle en permanence ce credo écrit avec son sang pour marquer sa détermination à croire.
Oui. Donc la foi est parfois un bonheur, une grâce, un souffle, un élan assez libre, assez spontané, mais parfois elle est un combat, et c'est tout à fait normal. Et c'est là aussi qu'elle s'approfondit, qu'elle devient plus adulte, non pas une foi simplement d'enfant, mais une foi vraiment adulte, et un choix profond qui engage toute notre liberté. Ainsi, les deux aspects un peu mystérieux, paradoxaux, mais tous les deux importants et fondamentaux de la foi, comme une grâce, un don, pour lequel il faut remercier Dieu et lui demander sans cesse, mais c'est aussi un acte qui dépend de nous. C'est une décision, la décision la plus profonde de notre liberté, que d'accueillir Dieu et de nous soumettre avec confiance à la vérité qu'il nous révèle de lui. Voyez. Alors là où l'autre aspect sera vécu différemment selon l'étape de la vie, mais il ne faut pas l'oublier. Voyez. Et quand la foi est difficile, eh bien, il ne faut pas s'en troubler. Quand on a des questions, des doutes, il ne faut pas s'en troubler. Simplement, il faut reconnaître cela comme une invitation à poser des actes de foi. Et après, on retrouve la grâce et l'élan plus profond encore que ce qu'il était auparavant. Voilà. Je voudrais maintenant dire quelques mots. Oui, une petite chose que je voulais dire en introduction, que j'ai un peu oublié aussi, vous voyez, c'est que pour bien marquer l'importance de la foi dans notre vie, oui, moi je suis convaincu que, d'une certaine manière, tous nos péchés, sans exception, dérivent d'un manque de foi. Tous, bon, de manière plus ou moins lointaine, peut-être pas toujours directe, vous voyez. Mais bon, il y a des péchés qui sont directement contre la foi, le refus de Dieu, la fermeture du cœur, le rejet. Bon, donc certains péchés sont directement des péchés contre la foi, mais même d'autres péchés, vous voyez, par exemple, beaucoup d'inquiétude, beaucoup de peur, beaucoup de jalousie, viennent d'un manque de foi. Oui, pourquoi est-ce que je jalouse les autres? Parce que je ne crois pas à la grâce qui repose sur moi, tout simplement. C'est un manque de foi, quelque part. Et puis aussi, beaucoup de nos convoitises. Parfois, on désire des plaisirs du monde, des choses fascinantes, des joies faciles, le succès, la richesse. Pourquoi est-ce qu'on désire cela avec tant d'ardeur? Parce qu'on croit que ça va nous rendre heureux. Mais si on croit que ces choses-là vont nous rendre heureux et qu'on s'y précipite, c'est tout simplement un manque de foi. Mais on n'est pas convaincu que Dieu, que l'Évangile peuvent nous rendre heureux. Et si j'étais absolument convaincu, dans une foi totale, que Dieu peut me combler, me rendre heureux, je serais bien plus libre pour courir après mille choses qui me déçoivent. Enfin, je ne veux pas développer ça trop, mais je crois que c'est très important et très simple, c'est qu'à la racine de tout péché, il y a quelque part un certain manque de foi. Ce qui veut dire que grandir dans la foi, bon, je ne dis pas que ça nous libère du jour au lendemain, mais chaque fois que nous grandissons dans la foi, ben nous prenons une distance par rapport au poids du péché dans notre vie. Oui, chaque acte de foi nous purifie. Voyez. Chaque acte de foi nous libère et nous purifie de certaines fautes, de certains repliements ou peurs ou convoitises. Bon, je ne vais pas trop détailler ça, on pourra en parler des heures, mais oui, il y a un rôle libérateur de la foi que nous ne mesurons pas suffisamment. Elle rend vraiment le cœur libre, oui, pour aimer Dieu, pour jouir de sa présence, pour le servir, pour avancer avec force dans les chemins de l'Évangile. Et c'est très beau, cette liberté, cette force qu'on peut trouver dans la foi. Et seule la force de la foi peut nous libérer du péché. Ce n'est pas nos simples forces humaines, parce qu'il faut que quelque part ce souffle du contact avec Dieu nous traverse pour nous rendre libres par rapport à des liens qui parfois sont lourds à dégager au plan humain. Bon, encore 3 minutes. Ça va, vous me suivez? Je voudrais dire quelques petits mots sur le lien extrêmement important entre la foi et l'amour. Puis l'espérance qu'on va raccrocher un petit peu, parce qu'on ne peut pas les séparer. Vous voyez, dans son encyclique, le pape Benoît XVI insiste beaucoup là-dessus. Enfin, pas son encyclique, mais la lettre qu'il a faite pour introduire l'année de la foi, la lettre Porta Fidei. Le lien entre la foi et l'amour. Oui, la foi de nous conduire à l'amour. Comme dit Jacques, la foi qui n'a pas des œuvres est une foi morte. Et si notre foi ne nous fait pas grandir dans l'amour, dans la charité, l'amour de Dieu, l'amour du prochain, c'est une foi stérile. Et donc la foi conduit à l'amour. Puis d'autre part, on peut dire que la foi est elle-même portée par l'amour.
Plus l'amour grandit, plus nous aimons Dieu, plus nous pressentons sa tendresse et sa bonté, plus nous répondrons à cet amour, et bien plus notre foi grandit, c'est clair, vous voyez. Quand on aime quelqu'un, on lui fait confiance. Et plus nous aimons Dieu, plus la confiance et la foi grandissent. Ça c'est très clair. Donc vous voyez, il y a un lien très très profond entre les deux. Le pape, il a cette phrase: la foi sans la charité ne porte pas de fruits, mais la charité sans la foi serait un sentiment à la merci constante du doute. Foi et charité se réclament réciproquement, si bien que l'une permet à l'autre de réaliser son chemin. Ils se soutiennent mutuellement. Et là, je voudrais donc en quelques minutes introduire aussi l'espérance, vous voyez. Donc foi, espérance et charité. À quel point elles sont liées, ces trois vertus théologales, comme on dit. Et ce que je voudrais simplement dire en quelques mots, c'est que, bon, le but de la vie chrétienne, bien sûr, c'est l'amour, c'est la charité. La foi disparaîtra un jour. On sera dans la vision. On n'aura plus besoin de la foi. L'espérance, elle disparaîtra aussi, parce que tout ce qu'on a espéré, on le possédera, avec un grand bonheur, une joie immense. Donc seul l'amour restera. Donc, et c'est le plus important. La plus importante des trois, c'est la charité, dit saint Paul, de manière très très claire. Mais en même temps, ce qui est très important de comprendre, c'est que sur terre, eh bien, la charité, l'amour, a absolument besoin de la foi et de l'espérance pour les soutenir. Parce que si la charité n'est pas soutenue par l'espérance, par la confiance, par la foi, eh bien, très vite, elle disparaît. Et on voit bien, vous voyez, dans la vie des personnes, moi je fais beaucoup de confessions, d'accompagnement, quand l'amour disparaît dans le cœur de quelqu'un, quand quelqu'un devient égoïste, qui se ferme, qui devient paresseux, qui perd un enthousiasme, qui perd une générosité, eh bien la plupart du temps, ce n'est pas simplement de la paresse. La paresse, c'est l'état pur. Bon, ça peut exister. Mais la plupart du temps, c'est parce que la personne entre dans un découragement. Un découragement, une inquiétude et peur, qui stérilise en elle l'élan pour aimer. Et ce qui redonne à cette personne le courage et la joie d'aimer, ce n'est pas de lui dire « secoue-toi, simplement, t'es égoïste », mais c'est de détecter où est-ce que cette personne faiblit dans la foi, où est-ce qu'elle se décourage, où est-ce qu'elle désespère. Quels sont les points de découragement dans lesquels elle s'est laissée un petit peu aspirer pour mille raisons. Et il s'agit donc de redonner à la personne une espérance, de redonner à la personne une foi. Et si on redonne à quelqu'un la foi et l'espérance, automatiquement, on lui redonne la charité. Parce que le cœur se libère, se dilate à nouveau, vous voyez. On pourrait prendre un peu cette image. Enfin, moi, je dis parfois que la foi et l'espérance sont comme les deux ailes qui permettent à la charité de s'élever. Oui. Mais la foi et l'espérance soutiennent l'amour, vous voyez. Ou on pourrait dire aussi, vous voyez, que la foi et l'espérance, c'est comme ce qui dilate le cœur, ce qui élargit le cœur, pour que l'amour puisse s'y engouffrer. Et on voit bien, vous voyez, que très souvent, quand on est dans le manque de foi, quand on est dans l'inquiétude, dans la peur, dans le doute et le soupçon, eh bien, le cœur se referme, devient égoïste, devient avare. On commence à calculer la dépense, on est plus généreux, on est plus libre. Tout simplement parce que l'espérance a disparu et que donc la foi a été atteinte à un certain niveau. Et au contraire, quand on retrouve la foi, qu'on retrouve l'espérance, eh bien le cœur s'ouvre à nouveau dans une liberté, une joie et un courage pour aimer. C'est très simple, mais c'est très très important, vous voyez. Ce que je veux simplement montrer, c'est combien la foi est le fondement de toute chose. La foi fonde l'espérance, et la foi et l'espérance soutiennent et fondent l'amour, et fondent la charité. Bon, qui en retour les soutient, vous voyez, c'est un cercle de vie magnifique qu'on trouve là dans les vertus théologales dont parle si souvent saint Paul dans le Nouveau Testament. Et je termine, vous voyez, je vais donner un petit exemple concret. C'est que pour aimer vraiment, il faut beaucoup de foi, pour être fidèle. Je vais prendre simplement un exemple, pardonner. Le pardon, c'est une des expressions les plus importantes, les plus belles, les plus pures, mais les plus difficiles de l'amour. Mais sans foi, comment est-il possible de pardonner ? Je ne peux pardonner à quelqu'un que si j'ai confiance que cette personne un jour pourra changer, qu'elle sortira du mal dont elle est l'auteur. Je ne peux pardonner aussi le mal que j'ai subi, par exemple, que si j'ai la foi que Dieu peut guérir ce mal, qu'il n'est pas définitif. Et si on réfléchit tout petit peu, on s'aperçoit que chaque fois qu'on a posé un acte véritable et profond d'amour, eh bien, nous ne pouvons le faire
que soutenu par la foi, soutenu par l'espérance. Alors l'amour devient possible. Mais quand la foi diminue, eh bien, l'amour devient difficile et le pardon devient impossible. Si on n'a pas une profonde foi, vous voyez, dans le fait que ça vaut la peine de pardonner, dans le fait que l'autre peut changer, que moi-même je peux guérir de ce dont j'ai souffert, eh bien, si on n'a pas cette foi, eh bien, le pardon devient extrêmement difficile. Simplement un tout petit exemple pour montrer à quel point la foi est le soutien fondamental de l'espérance et de l'amour. Voilà, je vais m'arrêter là. Et puis je vais... Donc, enfin, la conclusion est très simple, ça veut dire combien il est fondamental de demander à Dieu de grandir dans la foi. Seul le fait de grandir dans la foi nous rendra vraiment libres pour aimer, purifiera notre cœur et nous donnera le courage pour espérer et pour aimer. Donc, il faut vraiment le demander. Ça, il faut... Vous voyez, on a entendu ce passage extraordinaire du combat de Jacob avec l'ange. Il s'est battu avec Dieu toute une nuit. Eh bien, nous, il faut nous battre avec Dieu. Jusqu'à vendredi, il faut nous battre avec Dieu, un corps à corps, un cœur à cœur, un face à face, pour arracher à Dieu une foi adulte, vous voyez, solide, ferme, confiante. Vous voyez, il faut arracher à Dieu ce don d'une foi renouvelée, parce que si nous sommes renouvelés dans la foi, ben nous sommes renouvelés dans toute notre vie chrétienne, dans la prière, dans la charité, dans la tendresse, dans l'amour, dans la louange, dans tout ce que vous voulez. Dès que la foi se renouvelle, c'est la vie tout entière et bien, qui reprend un nouveau souffle. Et moi, cette année de la foi est un temps de grâce extraordinaire. Dieu veut nous donner beaucoup, mais supplions donc le Seigneur les uns pour les autres et arrachons à Dieu dans ce combat avec l'ange le don pour chacun de nous d'une foi renouvelée qui porte des fruits magnifiques d'amour et de charité. Amen. Amen.

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2: Le Fils de l'homme, quand il viendra, trouvera-t-il la foi sur la terre ? Luc 18, 8.

0: à l'école pratique de la providence. Comme indiqué dans le titre, il y a un aspect pratique. Je vais essayer de balayer, car le temps est limité, quelques secteurs de la vie. Avec à l'école donc de la providence. La providence et les choses de la vie. Première partie. Accepter la météo du bon Dieu. Et en plus, je vous promets, il n'y aura pas un supplément. C'est compris dans le prix. S'il y a bien un sujet qui occupe les discussions, c'est la météo. Heureusement, soit dit en passant, que les hommes n'ont pas dans ce domaine le pouvoir de décider. Ce serait la guerre entre l'agriculteur qui réclame de l'eau pour ses cultures et le retraitant de Courcelles, fils, qui ne se plaint pas d'un enseignement timide comme il en a. Que de fatigue inutile si nous acceptions la météo. Un jour de pluie, Saint-Jean-Bude avançait à cheval sur les routes en compagnie d'un curé de camp. Ce dernier, tout trempé, se mit à maugréer contre le mauvais temps. « Que dites-vous, mon frère ?» répond en souriant Saint-Jean-Bude. « Il faut dire, voilà le temps du bon Dieu. » Dans l'Armion, un berge. Mi-anglais. Une très belle figure. Bien heureux maintenant. Très belle figure. Ce délicieux abbé Bénédictin de Maritsu arrivait au monastère sous une pluie battante ou sous un soleil de feu. Il ne permettait pas à ses frères bénédictins qu'on le plaise. Il disait, c'est le soleil du Père Céleste, c'est le bon Dieu qui a fait le soleil. Et plus généralement, il disait, j'essaie d'aller avec un sourire à la rencontre de tout ce qui me contrarie. Il était beau. Ne serait-ce que ça fatiguait, il faisait 100 kilos. On lui demandait, comment ça va? Le quintal va bien. Je fais une parenthèse, c'est pas banal. Donc, il avait une forme de maladie qui n'est pas du tout liée à son enrobage. Il était le père abbé, et en plus, son abbaye était, comme dit un biographe, le parloir de l'Europe. Puisque les grands de ce monde et de l'Église venaient prendre conseil auprès de ce sage abbé. Et il avait une forme de maladie. Il suffisait qu'il s'assoie pour s'endormir. Ça fait un peu désordre quand t'es père abbé devant tes... voilà, devant tes témoins, ça fait pas sérieux. Donc si vous vous êtes endormi cette semaine, vous avez toute l'étoffe pour faire un bien heureux. Confiance en la providence pour les besoins matériels. Matthieu 6, 25, 34. Ne vous inquiétez donc pas du lendemain, demain s'inquiétera de lui-même, à chaque jour suffit sa peine. Je suppose que vous connaissez peut-être Saint Joseph Benoît Cottolengo. D'un côté, il recueillait le rebut de la société, des êtres difformes, infirmes, pauvres, dont personne ne voulait. Et d'un autre côté, il tablait uniquement sur le ciel pour pourvoir matériellement à cette œuvre admirable. Les autorités civiles auraient aimé qu'au lieu d'appeler son œuvre très intéressante, Petite maison de la Providence divine, c'est ainsi qu'il voulait. Et donc, laïcité oblige, bien évidemment, il voulait qu'il l'appelle Petite maison de la Providence, supprimant bien sûr la référence explicite à Dieu Non, c'est uniquement l'œuvre de Dieu. Et la seule pièce de monnaie que le saint consentit à garder chez lui était une antique monnaie de Berlin, qui d'un côté présentait un ours, emblème du canton de Suisse, et de l'autre, cette maxime biblique, Dominus Providebi, le Seigneur, il pourvoira. Et le commentaire de Saint Joseph Benoît de Cotolengo. La maxime Dominus Providebit exprime notre confiance inébranlable dans le Seigneur, tandis que la bête signifie que le Seigneur veut se servir d'un ours comme moi pour le justifier. Bien que les saints. Bien que les saints. Et ce qui était extraordinaire, c'est que, donc, chez ces saints, attention, ne dites pas c'est facile, parce qu'ils commencent des constructions sans avoir la thune. Ça fait un peu désordre par rapport à la mentalité risque zéro aujourd'hui. Saint Thomas More, je crois que je vous ai invoqué sa figure déjà, avec sa fille Marguerite et son épouse Lady Alice More. Et là, écoutez, il a une grange près de, attenante à sa maison de campagne, et elle venait de partir à fumer. Il écrit donc à Lady Alice, sa seule épouse, « Non seulement nous devons nous résigner, mais nous réjouir. Ne faisons nulle récrimination, mais révérons la volonté de Dieu et de tout cœur remercions-le pour l'adversité aussi bien que pour la prospérité. Et s'il se peut que nous ayons plus de raisons de le remercier des pertes que des gains, car sa sagesse connaît mieux que nous-mêmes ce qui nous est salutaire. C'est pourquoi je vous demande d'avoir le cœur gai, ma chère épouse, et d'emmener toute la maisonnée à l'église, afin d'y remercier Dieu également pour ce qu'il nous a donné, et pour ce qu'il nous a ôté, et pour ce qu'il nous a laissé, qu'il peut, si bon lui semble, accroître quand il l'entendra. Et s'il lui plaît de nous laisser moins encore, que son bon plaisir soit fait. À laïc, marié, responsabilité politique au cœur du monde. Accueillir un enfant handicapé. Le général de Gaulle, vous savez, ce grand homme qui avait une vive conscience de sa mission au service de la France, connut une grande épreuve. La naissance au sein de leur couple, la petite Anne, enfant trisomique. Au lieu de se laisser abattre sous le poids de cette croix, il puisa force et paix dans sa grande confiance en la divine providence. Nous sommes en mai 1940, l'aumônier militaire vient de changer, il prend ses fonctions et il dit au général de Gaulle, qui est alors le colonel, « Colonel, demain je célébrerai la messe à vos intentions, pour vous et pour votre famille, et tout spécialement pour votre petite âme. » Ce à quoi l'homme de Colombey et de l'Église répondit. Anne est une grande épreuve pour ma femme et pour moi, mais elle est aussi notre joie et notre force. Oui, monsieur l'aumônier, vous le comprenez avec moi, elle est une grâce de Dieu dans ma vie. Elle m'aide à demeurer dans l'humilité des inites et des impuissances humaines. Elle me garde au-delà des luttes terrestres, face à l'éternité, écoutez la finale, là où Anne trouvera toute sa taille et tout son bonheur. Abandonner la fin de sa vie. Très intéressant, à l'heure où certaines lois uniques vont passer. Bon, la Belgique, vous avez une longueur d'avance chez vous. J'ai découvert ça assez récemment, 20 ans avant sa mort. Donc en 1985, Saint Jean-Paul II écrivit un acte d'abandon à la miséricorde. En voici les extraits. Seigneur, voilà plus de 65 ans que tu m'as fait le don inestimable de la vie. Et depuis ma naissance, tu n'as cessé de me combler de tes grâces et de ton amour infini. Au cours de toutes ces années, se sont entremêlées des grandes joies, des épreuves, des succès, des échecs, des revers de santé, des deuils, comme cela arrive à tout le monde. Avec ta grâce et ton secours, j'ai pu triompher de ces obstacles et avancer les fois. Mais je rencontre quotidiennement dans mon entourage des personnes âgées que Dieu éprouve fortement. Elles sont paralysées, handicapées, impotentes, et souvent n'ont plus la force de te prier. D'autres ont perdu l'usage de leurs facultés mentales et ne peuvent plus t'atteindre à travers le monde, leur monde irréel. Je vois agir ces gens et je me dis, et si c'était moi? Alors Seigneur, aujourd'hui, donc c'est 20 ans avant sa mort, aujourd'hui même, tandis que je jouis de la possession de toutes mes facultés motrices et mentales, je t'offre à l'avance mon acceptation à ta sainte volonté. Et dès maintenant, je veux que si l'une ou l'autre de ces épreuves m'arrivait, elle puisse servir à ta gloire et au salut des âmes. Si un jour la maladie devait envahir mon cerveau et anéantir ma lucidité, déjà, Seigneur, ma soumission est devant toi et se poursuivra en une silencieuse adoration. Si un jour un état d'inconscience prolongée devait me terrasser, je veux que chacune de ces heures que j'aurai à vivre soit une suite ininterrompue d'actions de grâce et que mon dernier soupir soit aussi un soupir d'amour. Mon âme, guidée à cet instant par la main de Marie, se présentera devant toi pour chanter tes louanges éternellement. C'est assez étonnant. Juste avant la retraite, par pure...
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0: J'ai retrouvé un prêtre que je n'avais pas vu depuis 20 ans, et c'est normal, puisque c'était par pur hasard de l'apostolat. Par hasard, je l'ai retrouvé. Et, c'est étonnant, d'habitude, il faut un peu de temps pour... Enfin bon, d'emblée, paf, on se retrouve à parler des choses essentielles, quoi. Et le père, qui doit avoir la jupe de tout mon père, me dit à un moment... J'ai lu et relu Renaître d'en haut. Je vois, je suis appelé à me consacrer. Et puis après, il me dit, mais il y a un truc qui bloque. J'ai peur d'être Alzheimer. Mais j'ai dit, vous n'avez pas de symptômes? Non, mais j'ai peur. Et bien j'ai dit, c'est là qui vous attend. Et vous allez lui dire, et là, vous allez vivre la consécration que vous désirez. Parce que la consécration, c'est pas « Je t'ai choisi aujourd'hui, mon mari, mais finalement, je commande tout. » Et le père était attendu. En fait, c'est ce qu'il voulait entendre, quoi. Et donc, il est reparti en une paix extraordinaire. Voilà. Et à l'évidence, il a fait cet acte d'abandon cette semaine. Est-ce que Dieu veut t'attendre malade? Non, ce qu'il attend, c'est le sacrifice d'Abraham. T'es capable de le donner? Dieu, il a pris le fils d'Abraham? Mais non! Il voulait, est-ce que t'es capable de me le donner? C'est quoi ton Isaac à toi? Plus prosaïquement, avec la mentalité euthanasique actuellement, on nous fait croire que ça va être terrible. Or, tu ne sais pas ce que sera ta mort. Tu as une capacité incroyable à imaginer des scénarios catastrophes pour ta mort. Mais tu as une incapacité fondamentale à imaginer la grâce de Dieu qui te sera donnée, le vivre. Pourquoi y penses-tu? Vous comprenez pourquoi l'euthanasie est démoniaque? Je dis bien démoniaque. Ne venez pas me dire que ceux qui en font la promotion sont des démons. Je vous dis c'est démoniaque, car ça l'intéresse. Car le dernier instant de la vie d'un homme est très important. Si vous lisez le Petit Journal, il y a une dispute entre toi, les forces du bien et les diables. Et l'euthanasie, c'est tuer les grandes interrogations de la vie. Je me tue pour ne pas avoir à penser. Et puis, il y a quelque chose de très simple. Vous avez débat, hein, toutes les lois vont passer. Vous avez un président qui est très souriant, il y a mal de problème. Mais c'est toujours en même temps. C'est en même temps, je rencontre le pape et en même temps, je me fous du pape. Bien. Il y a quelque chose de très important. C'est ces choses très simples que Dieu a donné particulièrement au XXIe siècle, XXe. C'est ces choses extrêmement simples, populaires. Christimopathie, Petit Journal de Faustine, dans lequel Jésus annonce, c'est le temps de la miséricorde. Attention, après vient le temps de la justice, dit-il. Mais forcément, bien sûr, on ne dit que ce qui vous intéresse dans le Petit Journal. Et surtout, Seigneur Jésus dit, je vous donne le petit chapelet de la miséricorde. Écoutez ce qu'il dit à un moment. Promesse du Seigneur. Vous entendez, la parole est solennelle. Promesse du Seigneur, les âmes qui réciteront ce chapelet seront enveloppées par ma miséricorde pendant leur vie et surtout à l'heure de leur mort. Supposons que parmi vous, il y ait quelqu'un qui soit inquiet de sa fin de vie. C'est pas un péché. C'est de l'ordre de l'humain, de psychologie, tout ce que vous voulez. Arrêtez de voir du péché, la gana. Par contre, prends-tu les moyens que le ciel te donne? Promesse du Seigneur. C'est pas, vous voyez, je vous propose ça. Promesse du Seigneur. Je vous ai parlé de Louis. Louis était un angoissé fini. Alors lui, j'ai mesuré ce que ça donnait. J'ai vu ce que c'est la révolution, une paix. Il me dit, je suis dans une paix mais incroyable. Et il l'a eu. Je lui ai dit, tu verras, je t'enverrai la Vierge. Tu m'appelleras. Je lui ai dit ça à Bertrand. Tu m'appelleras, tu connaîtras une période de peur. Puis après, tu verras, tu connaîtras une très très grande. Qu'est-ce que c'est beau dans ça, quand on connaît la texture psychologique de quelqu'un. Pourquoi, en gros, tu penses à demain, puisque demain n'est pas là? Vous comprenez pourquoi, au passage à nouveau, à quel point la spiritualité de l'instant présent est thérapeutique? Le mot ne me paraît pas déplacé. Thérapeutique. Mais en vivons-nous. Et deuxième grande partie, la providence et la vie relationnelle. Ça va nous permettre de revisiter, d'enfoncer le clou de certaines choses dites à un moment ou à un autre des interventions. La vie relationnelle est le lieu des grandes joies. Bah parce que nous sommes un être relationnel. On y expérimente de belles amitiés qui sont de nature à combler tout l'être. Mais lorsque les rapports amicaux, d'alliance dans le mariage par exemple, familiaux, sont abîmés par la trahison, la jalousie, les réflexions blessantes, la vie relationnelle devient alors un enfer. Nul ne peut échapper à un moment ou à un autre à des relations difficiles, à des incompréhensions, à des conflits. La vie dans la Providence a-t-elle la possibilité, donne-t-elle la possibilité de vivre autrement ces situations difficiles, conflictuelles, de vous apaiser? Oui, mais ça suppose un gros acte de foi et ça suppose de durer, d'être sans arrêt, obligé de remettre ça sur l'établi jusqu'à ce que le pli se déplie, jusqu'à ce que ça devienne un style de vie, un style d'être. Si nous demeurons souples entre les mains de la Providence, elle utilisera tel affrontement, tel frottement, telle trahison dont nous sommes l'objet pour purifier notre cœur et nous apprendre à aimer à perte. Le voilà, le cœur du problème. Regardons les choses en face, j'ai dû vous le dire un moment ou un autre. Nous avons un amour chacun, chacune. Avant la purification, on ne s'en rend pas compte. On a l'amour de caisse d'épargne. C'est-à-dire, on place notre amour dans cette banque, mais 3%, s'il te plaît. Ça veut dire que ça rapporte. Et si ça ne rapporte pas, on tape du pied, on boude, on change de banque. Il faut entrer dans l'amour désintéressé. Par contre, je ne vous demande pas de devenir froid, froide, si toutefois, dans des relations pures, il y a un retour. Par volonté, bien évidemment. Que de couples gagneraient en paix et en harmonie s'ils adoptaient ce principe de vie? Tu n'es pas marié avec le prince charmant. Et ton épouse, ça se transforme parfois son carrosse en citrouille. Nous sommes sur la terre. Les êtres que nous aimons ne sont pas Dieu. Ils sont des êtres limités et pécheurs. Combien de couples gagneraient, quand ils terminent une retraite, à réépouser l'époux réel, sans jamais baisser les bras pour qu'il change? Mais quel est le problème? Ah, ça, je voudrais vous pointer ça. C'est que, en fait, nous sommes nus les uns par rapport aux autres. C'est-à-dire que quand quelqu'un exige sans jamais lui dire que l'autre change, l'autre le sent. Et il sent une oppression. Il sent. Si vous voulez que celui que vous aimez change, il faut aucun vouloir qu'il change. C'est-à-dire l'époux réel. Alors, mais c'est désespérant. Non, c'est pas désespérant, c'est réalisme. Parce qu'attention, quand tu vas entrer là-dedans, l'autre va le sentir avec le temps. Il va sentir qu'il y a un espace de liberté et qui n'est jamais exprimé, mais que l'autre, parce que nous sommes dans le sentir, nous ressentons. C'est très important ce truc-là. Mais vraiment très important. Vous voyez, par exemple, donc, je vous ai évoqué ce confrère avec Montinonos, là. Eh bien, j'ai fait une croix complète d'exiger qu'il change. Et par contre, je me réjouis s'il change. Voilà. Mais je n'exige pas. J'ai pas un amour de caisse d'épargne. Tu manifesteras ton amitié sacerdotale. Tu veux dire comme tu le peux. Qu'est-ce qu'il y a derrière? Matthieu 6, 3. Que ta main gauche ignore ce que fait ta main droite. Alors, regarde nos amitiés. C'est quoi?
2: Amitié.
0: Non, pardon, c'est la main droite.
2: Amitié. Main gauche, s'il te plaît. et la tienne.
1: Que ta main gauche ignore de ta main droite. Rappelez-vous ce que je vous citais à partir d'un cas très concret. Tu achètes tes filles. Nous achetons les relations.
2: Que de paix quand on entre dans cette vérité. Et vous voyez bien que le Père Joël n'est pas froid. Il veut justement te guérir de ce qui empêche une naissance éventuelle d'un changement. Mais par contre, attention, fais attention. Là, je propose, quel est le piège du piège du piège? C'est, oh, je vais faire ce que dit le Père Joël. Et donc, il va changer dans 3 semaines. Ça paye une troque. Si vous voulez, c'est chèque en blanc à nouveau. Vous êtes religieuse en communauté,

0: Dispose-toi à ce qu'il ne change pas. C'est à toi de changer. Alors attention, je fais une précision. L'autre peut être un abominable sur toute la ligne. C'est pas ton problème. Il aura à répondre devant Dieu. Un bon principe de communication à la Salomé. Tu n'es pas responsable de la manière dont se comporte l'autre. Tu es responsable de la manière dont tu le reçois. Tu colles trop dans la relation. Tu colles trop. Tu exiges trop. Et après, bien sûr, c'est l'autre qui est accusé. Regarde les choses en face. C'est pas méchant ce que je te dis. C'est pour te sortir d'un piège, d'une prison dans laquelle t'as perdu ta clé, sauf qu'elle est dans ta poche. Et donc, les autres sont instruments de ma purification. Alors, ce sont comme des papiers de verre. Vous allez me dire, ben, certains, c'est quand même du gros rein. Hein. Je crois que c'est Fénelon qui dit ça. Chacun est un diamant pour l'autre qui est un diamant. Comment on polie un diamant? Par un diamant, parce que c'est ce qui est le plus dur. Attention, je fais une précision. Ça ne veut pas dire que tu ne vas pas faire de mise au point. Parfois, par légitime défense, il va falloir t'éloigner parce que tu vas t'auto-détruire. Vous voyez bien, moi, je pense que vous avez eu tous ces correctifs nécessaires. Voilà. On ne va pas tout dire à la fois, mais je pense que vous les avez. Mais pas dans le fatalisme de la relation. Écoutez, dans les maximes de Saint Jean de la Croix, ça vaut pour les couples, ça vaut pour les religieuses, ça vaut pour les prêtres. Commence par bien comprendre que tu n'es venu au monastère que pour être travaillé, exercé par tous ceux qui l'habitent. Donc, en vue de t'affranchir des imperfections et des troubles dont la diversité des caractères et des façons de procéder peut être pour toi l'occasion, et afin de savoir tirer profit de tout événement, regardez tous ceux qui sont dans le couvent comme des artisans destinés à te travailler. Les uns par la parole, les autres par les œuvres, d'autres par jugement intérieur contre toi. Quelle naïveté ai-je eu quand j'ai répondu, obéi à l'appel d'écrire le premier livre. Alors moi, j'ai mis... Enfin, c'était impensable, ça m'étonne d'ailleurs toujours. Non. Et donc, je me dis, mais mes confrères vont être contents. J'ai écrit ça comme un gosse. J'étais curé, vous vous rendez compte? J'écrivais ça tous les matins, comme Steve. Et puis, j'ai vu que... Et pas forcément. Et donc, du genre, quand on remet un manuscrit à quelqu'un, enfin à un éditeur, vous savez, ils n'auraient plus le patron, hein. Vous n'êtes pas le patron de la couverture. Et moi, j'avais écrit le livre, tout ça, et le type a dit mon père, il nous faut une photo de vous, et qu'est-ce que vous allez en faire? Couverture.
1: Oh la totale.
0: Effectivement, un jour, attention, d'un très bon prêtre, attention, d'un prêtre que je vénère, qui est saint, saint prêtre, il me dit, t'aurais quand même pu éviter de mettre ta photo, hein. Ben, je me dis, je n'aurais pas pu répondre, c'est pas requis d'ici. Donc, tout peut être interprété. Vous obéissez à Dieu, et ça va être interprété, il nous donne des leçons, il veut jouer les stars, il se la joue à la Beckham, etc., etc., etc. Et qu'est-ce qu'il faut faire? Les bénir. Et lui dire, c'est ma joie. C'est ma joie parce que je commence à voir des confrères qui basculent

0: mais je les ai bénis. C'est-à-dire, oui, basculons. Certains disent, il y a un livre qui m'a fait du bien. Il y a un livre qui m'a fait basculer. D'autres demandent des accompagnements spirituels, ce que je ne fais pas. Parce que l'ermitage, c'est l'ermitage. Parfois, je leur dis, il y a une retraite, le bon Dieu m'utilise là. En dehors de ça, j'y suis aux personnes. Je vois les choses changer. Mais qu'est-ce qui a fermé? Que j'ai béni. Et le temps du retournement des personnes, ça ne nous regarde pas. C'est Dieu et la liberté des personnes. Mais j'en ai vu un récemment. J'étais tellement tétanisé. C'était assez sympa. On était à l'enterrement d'un papa, d'un prêtre. Et je vois dans la sacristie, pas la même génération que moi, enfin, t'es très trop de bouquins, ou je sais pas quoi. Et l'autre qui lui répond à côté, sans vouloir enfoncer, j'ai rien dit. Tu sais, je rencontre des gens, ils disent, ça nous fait des biens, ça nous fait du bien, les lignes du Père Jouet. Pour que l'autre, c'est une jalousie énorme. Bon, c'est comme ça. On verra. Le très important, c'est de bénir les personnes qui te bénissent pas. Et qui, que ce soit quoi que tu fais, ils te trouveront des tâches. Tout sera entaché. Et après, ça vous rend très, très libre. Moi, je le vois bien. Ah, je vois bien comme quand je vais aux réunions où il y a les prêtres, devant, j'y vais avec joie. Eh bien, vous devenez libre. Vous devenez libre. De quoi? De ce que les gens pensent de vous. Ben, parce que vous les aimez pas par intérêt. Attention, je rêve pas sur moi. Vous êtes moins esclave de ça, disons. Mais comme c'est un puissant fond, le cœur de l'homme, je suis très aveugle sur moi-même. Il reste encore des... Oh. Il reste encore des feuilles d'artichaut à faire de votre carrière, une amie. Vous savez ce qu'il dit Coluche. Les artichauts, c'est le plat des pauvres. Il y en a plus, ça régale. Ah tiens, on va revisiter ça, ça peut être intéressant ça. La providence et la vie chrétienne. Ça va nous aider à revisiter. Vous savez ce qui a été dit dans l'homélie de la messe des jeunes? Ne ratez pas, vous ratez. Première note. Alors, vous mettez le titre, je vais m'expliquer, sinon je vais passer à l'index. Le péché au service de la sainteté. Est-ce que vous vous rappelez de ce beau visage de papauté que fut le fameux sourire de Jean-Paul Ier? C'est étonnant, hein? Il n'y a pas besoin de vivre plus d'un mois que de marquer les âmes par un sourire. Mais attention, pas les sourires commerciaux. Cela, tu sais que c'est du froid. C'est pour mieux de vendre. Non, des choses qui émanent, ça peut émaner que de Dieu. Il a donc eu le temps de faire que quelques catéchèses. Et dans une des catéchèses du mercredi, il a eu une parole absolument étonnante. Je vous le cite. Je prends le risque de dire une incongruité, mais je la dis quand même. Le Seigneur aime tant l'humilité que parfois il permet qu'on commette des péchés. Pourquoi? Mais parce que ceux qui les ont commis, s'ils se repentent, c'est bien entendu, deviennent plus humbles. On n'a pas envie de se prendre pour des demi-saints ou des demi-anges quand on sait qu'on a péché gravement. quand Mercedes était vivante. À un moment, on m'avait confié un prêtre. Je ne peux pas vous dire où c'était loin d'ici. Bon, pardon. Les autorités m'avaient confié quelqu'un qui était tombé gravement. Bien évidemment, j'ai gardé ça pour moi. Rien dit. Mercedes ne sait rien de l'histoire de ce prêtre. Et un jour, elle me dit, ce prêtre est tombé très gravement. Il a tellement de dons que s'il n'était pas tombé, il aurait été imbu de lui-même. C'est assez fou. Dieu ne veut jamais le péché. Mais il est capable de s'en servir pour maintenir cet être-là dans l'humilité parce qu'il se souviendra toute sa vie d'où il vient. Deuxième note, toujours dans l'histoire du péché. Chérir nos lenteurs. Une Léonie, sœur de Sainte-Thérèse, un Charles de Foucault, un Benoît Labre, si vous connaissez leur itinéraire, avant de trouver leur vocation définitive, Benoît Labre, c'est assez sympa parce qu'il n'avait pas de vocation définitive, parce qu'il a été un manouche, un saint manouche. Il allait d'église en église à Rome. C'est fouillé par fille de sainteté. C'est vraiment pas petite case bien rangée. Donc ils sont passés par bien des échecs, bien des atermoiements. Est-ce que vous réalisez 3 échecs de vie religieuse, c'est Léonie, avant de tomber 4e dans le bon truc, quoi. D'être mûr pour ça. Que d'hésitation. Cela peut être dû à des blessures. Nous pensons particulièrement à Léonie. Mais ça peut être aussi la manière de faire de Dieu avec certaines armes. Lui qui trouve sa joie, comme dit le proverbe, à écrire droit avec des lignes courbes. Il aime tes lenteurs pour mieux tendance à affiner ton abandon. Vous vous rappelez d'une chanson de Calogero ? On peut s'aimer, se désaimer, et dans la vie chrétienne, on pourrait rajouter et se re-aimer, et se re-désaimer, et se re-re-re-re... Enfin bon. Mais c'est notre portrait. On part avec les bonnes résolutions, derrière par terre. Le problème, c'est toujours se relever. Et arrêter de t'apitoyer que t'as derrière par terre. Que t'es retombé dans un énervement, tu sais pas quoi. Mais patience. Tout est dans le mot de petite Thérèse. Vous vous rappelez cette parabole que tout le monde aime. Mais est-ce que tout le monde la vit? Vous vous rappelez des petits enfants au pied de l'escalier? Hein? Je signale au passage que c'est pas simplement une parabole, c'est un souvenir d'enfance. Parce qu'elle était tellement affective. Et que, maman, a besoin d'amour énorme. Et donc, ils étaient au premier étage à faire la dentelle. Et donc, je resitue la parabole. Thérèse dit, c'est un petit enfant qui se situe au pied de l'escalier parce qu'il veut rejoindre papa et maman qui sont là-haut. Et il lève son petit pied, mais il sait tout juste marcher. Et bien sûr, il tombe sur son dernier. Et l'important, c'est de se remettre de vous et de refaire une tentative. Et bien sûr, tu vas peut-être retomber. Et de ce. Et elle dit, au bout d'un moment, Jésus là-haut, donc c'est ce qui se passait dans son enfance. Maman en avait tellement mal d'entendre la tisse qui disait maman, qu'elle faisait, elle craquait, hein, comme vous savez faire du moment. Et donc, vous craquez d'amour. Et puis vous descendez, puis vous la prenez sous les bras, et puis vous l'emmenez là, et puis vous avez la paix.
1: 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Ici.
0: Et elle dit, Papa du ciel va descendre, parce qu'il voit mon manège. Il voit que je lève sans arrêt mon petit pied, que je retombe sans arrêt. Mais il voit surtout que je ne me désespère jamais et que je remets en selle. Et il dit, oh, tu me fais craquer. Et il va descendre, il va te prendre sous les aisselles, et elle dit, c'est la doctrine de l'ascenseur. Et il va nous emporter avec lui. Les chutes, il faut que tu les accueilles comme tes grâces. Attention, vous avez bien entendu, je vous demande de ne pas multiplier, de tout faire, de lutter contre le péché jusqu'au sang, dit l'Épître aux Hébreux. Aujourd'hui, on a une telle manière de présenter la miséricorde que parfois on institutionnalise le péché mortel sous prétexte de miséricorde. Il y a une manière de parler de l'abandon qui n'est plus de l'abandon chrétien. Il y a une manière de parler de Thérèse de Lisieux et de mouvement d'abandon de Thérèse de Lisieux qui est anti-évangélique. Faites attention à cela. C'est-à-dire du quiétisme à la sauce 21e siècle. Sous prétexte de rejoindre les âmes où elles en sont. En fait, ce discours-là, vous savez ce que c'est? C'est « laissons les âmes dans leur ordinaire ». Oui, l'Église est une hôpital de campagne, mais pour guérir les gens et leur dire là où elles ont des maladies. Autrement, ce n'est pas un hôpital de campagne, c'est un mouroir où on fait de l'euthanasie des âmes sous prétexte de miséricorde. Et selon discernement, selon l'enfantement, par exemple, de la vocation d'un chat de Foucault, j'ai eu la grâce de prêcher à Nazareth, là où il a vécu, chez les Clams, dans le fond. Dans une cabane. Tu sais qu'un saint qui a vécu là. Avant que Charles Foucault prononce ces mots, il est passé par là. Aime tes atermoiements. Fais tout pour ne pas tomber, mais quand tu es tombé, ne te complète pas dans la tristesse de ta chute. Et ça donne quoi? Quelque chose de merveilleux chez Charles de Foucault. Mon père, je m'abandonne à moi, je la connaissais par cœur. Il fait de moi ce qu'il te verra. Quoi que tu fasses, je te remercie. Je suis prêt, j'accepte, pourvu que ta volonté se fasse en moi. Et là, vous avez finalement le résumé de toute la retraite. Théada. Sauver mon âme et sauver les âmes. Troisième point de cette partie sur la providence et la vie chrétienne. Il y a quelque temps, je rencontre un prêtre qui a des grosses responsabilités. On s'entend bien. Il me fait grande confiance. Et puis, c'est pas complètement réglo dans sa vie sacerdotale. Et je le confie à l'âme stigmatisée. Jésus répond. Il fait très bien son travail pour les autres, mais il ne se soucie pas assez de sa vie intérieure et de sa sanctification. C'est par sa sanctification qu'il sanctifiera les autres. N'oubliez pas que Thérèse de Lisieux a réformé le Carmel dans lequel elle était envoyée par obéissance, où c'était l'esprit du monde qui était là-bas, par sa sainteté. Jésus lui a dit, tu les changeras par ta sainteté, pas à coup de motu proprio ou de je ne sais quoi, de réunion de communauté, où on va décider avec des grands circulaires d'en haut, on en crève de tous ces discours. C'est pas moi qui parle, c'est le cardinal de Lubac, qui, dans les années qui ont suivi le concile avec tous les foudrements doctrinaux, dit « Plus il y a de réformes dans l'Église, moins il y a sainteté. On devrait un peu s'interroger aujourd'hui sur qui, avec ce qui va venir, on ne peut voir. » Saint Maximilien Kolb, ce fils particulièrement dévot de la très sainte Vierge Marie, mort martyr au camp de concentration d'Auschwitz, ne cessait de rappeler à ses confrères le primat des valeurs de la grâce sur les moyens matériels mis au service de l'évangélisation. Notre travail est beau et important, disait-il à ses religieux, mais avant tout, nous devons nous soucier de notre vie intérieure, de la vie de la grâce, qui doit être à la source de nos activités extérieures. Le progrès de Niepokalanov, donc ça c'était la cité d'Immaculée, je trouvais sa communauté principale, consisterait-il à augmenter le nombre de nos constructions et à doubler ou même tripler notre tirage du chevalier de l'Immaculée? C'est là un progrès extérieur qui peut tromper l'esprit d'entreprise. On va crever de cela. Chaque fois que nos âmes enregistreront une plus grande conformité à la volonté de l'Immaculée, ce sera un pas en avant dans le développement de l'Hippocane. Même si notre activité cessait dans la cité de Marie, écoutez, il sait très bien ce qui va se passer, en vue de la Deuxième Guerre mondiale. Donc à l'époque, il a osé dire ça. Aujourd'hui, on a interdiction de parler de ce qui vient. Il a senti l'évidence. Même si nous étions dispersés aux quatre vents, il y aurait progrès si cette épreuve entraînait une plus grande adhésion à la volonté de Dieu. Voilà. On revient à ça. La guerre venue, notre communauté sera dispersée. Vous voyez, là, il parle pur. Là, j'y vais. Ça plaise pas, j'y vais. Nous ne devrons pas nous en attrister. C'est ça que je voudrais. Mais nous devrons plutôt nous conformer entièrement à la volonté de l'Immaculée. Si nous agissons ainsi, la dispersion, loin de nous nuire, accroîtra notre sainteté. N'oubliez pas une chose. La première évangélisation s'est faite grâce à la persécution qui a provoqué la diaspora. C'est-à-dire, ils étaient obligés de se barrer partout. Ce qui fait que ça a contaminé partout. L'évangile, vous comprenez? Les plans de la Providence, c'est pas des plans d'entreprise. Et quand tu regardes au final, ça crache au bassinet un maximum. Mais ça passe par des croix, des échecs apparents. Et là, actuellement, vous voyez la situation de l'Église. Avez-vous la vue de la Providence? Vous voyez la situation du monde. Avez-vous la vue de la Providence? Et vous verrez, vous allez en prendre. Vous aurez le cœur beaucoup plus en paix. Alors vous allez me dire, il faut faire des grandes choses. Je termine là-dessus. Il est là. Écoutez Jésus à Josepha Menendez. Tiens, il va y avoir un petit congrès à Paris sur Josepha Menendez. Elle n'est pas identifiée. Mais pour moi, c'est évident, c'est du lourd, c'est du Dieu. On doit faire, je ne sais quoi. Conférence, je veux croire. Mais Bernard a peut-être bien. C'est vraiment très beau l'enseignement. Jésus lui dit, un tout petit acte de générosité, de patience, de pauvreté peut être un trésor qui donne à mon cœur divin un grand nombre d'âmes. Je voudrais visiter les malades, qui voudraient tant faire d'apostolat. Les gens qui n'ont pas les bonnes santé, ou qui se déprécie parce qu'intellectuellement, je ne sais pas quoi, ou parce qu'ils ont l'âge, je ne sais pas quoi. Vous avez entendu? Un malade qui fait preuve d'une patience avec sa lenteur, parce qu'il se déplace difficilement, parce qu'il sent qu'il faiblit, il offre ça. Il fait plus pour la paroisse que quelqu'un qui est engagé dans de multiples tâches et qu'en fait est une mouche qui fait du vent. Les critères de l'évangélisation ne sont vraiment pas les nôtres. As-tu les critères de Dieu ou as-tu les critères du monde?

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2: Si un homme n'a pas de pitié pour un homme, son semblable, comment peut-il supplier pour ses péchés à lui ? Ben Sira, 28, 4.

Celui-ci est mon fils bien-aimé. Nous avons déjà entendu cela depuis deux jours dans la grâce de la transfiguration. Celui-ci, de qui s'agit-il? Vous allez me dire, bien sûr, c'est de son fils. Mais j'aimerais l'entendre autrement, c'est aussi de moi. Je suis le fils bien-aimé du Père. C'est un scoop, ça. Mais c'est vrai aussi pour chacun de vous. Tu es le fils bien-aimé du Père. Toi aussi. Toi aussi. Toi, tu es la fille bien-aimée du Père. Nous sommes tous ses enfants bien-aimés. Nous nageons dans cet amour du Père. Thérèse de Lisieux disait « Votre religion, c'est la justice. Ma religion, c'est l'amour. » Et j'entends Charles de Foucault du fond de son ermitage de la Sécrème, au cœur de ce hogar algérien, environné alors de la terreur et de la haine de ses voisins islamistes. Il proclamait à son Dieu, « Seigneur, vous nous dites, vous nous déclarez, suave déclaration, que nous sommes heureux. À deux reprises, vous nous dites que vous nous aimez. Ayant aimé les siens, disiez-vous une première fois, et vous ajoutiez, il les aima jusqu'à l'extrémité la plus inouïe. Et après cette double déclaration d'amour, notre Dieu nous prouve l'immensité de son amour en se donnant lui-même à nous, don qui est la preuve qu'on aime totalement et sans réserve, celui à qui on se donne totalement et sans réserve, qu'on aime de tout son cœur, de tout son être, celui à qui on s'abandonne, à qui on donne tout son être. Ô mon Dieu, que vous êtes immensément, infiniment, divinement aimant. Cœur sacré de Jésus, quel abîme d'amour vous êtes. Cor altum, cœur immense, je vous adore, je me jette en vous, consumez-moi. Et mon Dieu, puisqu'il nous a aimés le premier, donnons-nous enfin tout à lui, puisque non seulement il s'est donné une fois pour nous dans les douleurs du calvaire, mais qu'il se donne chaque jour à nous dans l'embrassement d'un infini amour. Il se donne tout à nous. Il nous donne le plus que Dieu même puisse donner. Dieu même ne peut nous donner plus que lui-même. Et il nous donne tout lui-même dans l'union la plus intime, la plus amoureuse, la plus désirable de notre corps et de notre âme. Il se livre à nous en s'abandonnant. Le petit Charles de Foucault. Il avait un cœur cousu sur sa robe. Vous voyez qu'il y a là une note du christianisme qui n'est pas assez connue, pas assez révélée, parce que le propre de l'amour, ça ne peut être que d'aimer à la folie. Folie de Dieu qui n'est plus la folie des hommes et inversement, la folie des hommes qui est d'ignorer cette folie de Dieu. Alors, est-ce que vous aimez un peu, beaucoup, passionnément, peut-être d'autres? Oui, alors je vous interroge. Interrogeons-nous. Est-ce que nous l'aimons à la folie? Est-ce que nous en sommes là? Parce que la folie est la seule mesure de Dieu. La mesure de l'amour, c'est d'aimer sans mesure, comme disait saint Augustin. Et Georges Guynemer, qui est un aviateur habitué au ciel, c'est lui qui dit « Tant qu'on n'a pas tout donné, on n'a rien donné. » Ce paradoxe de l'amour. Alors, celui-ci est mon fils bien-aimé. Voilà une parole qui ne cesse de résonner dans le ciel depuis 20 siècles pour nous tous. Et elle est régulièrement oubliée
en plein 17e siècle, il faut qu'à Marguerite Marie apparaît le monial. Dieu, Jésus apparaisse lui-même en montrant son cœur pour dire ce cœur qui a tant aimé les hommes et qui en reçoit tant d'outrages. Je dirais, c'est la passion de Dieu dans les deux sens du mot, une passion d'amour, une passion qui ira jusqu'à la souffrance. Alors, c'est toi, mon fils bien-aimé. Ce matin, entends cela, c'est toi, mon fils bien-aimé. Que fais-tu de mon amour? Comment nous représentons-nous l'amour? Eh bien, vous savez, c'est tout, sur toutes les latitudes, dans toutes les cultures, on a toujours représenté l'amour avec un cœur, parce que c'est cet organe qui est au centre de notre personne et qui est ce moteur de la vie, parce que c'est lui qui entraîne cette circulation du sang, le sang, qui peut aussi nous évoquer l'amour quand il est versé à la manière, la seule manière dont le sang peut être versé avec amour, c'est sur la croix. C'est pas le sang versé par les terroristes et tous les innombrables haines qui sont dans le monde, qui verse un sang qui peut s'associer à ce sang qui nous sauve, ce sang de la croix. On représente l'amour comme un cœur. Mais ce cœur est-il le cœur du Père ou est-il le cœur du Fils? On pense bien sûr au Sacré-Cœur, dont on a découvert si tard combien il pouvait représenter peut-être l'essentiel de la bonne nouvelle de l'Évangile. C'est celui du Père parce que le Père donne son Fils et il le fait éternellement. Vous vous rendez compte, éternellement il donne son Fils, mais c'est aussi celui du Fils comme don du Père. Comme pour nous montrer ce qu'est l'amour du Père, il faut que le cœur du Fils nous soit ouvert. Un cœur ouvert, resté ouvert après la résurrection, ce qui a permis à Thomas d'y mettre son doigt, vous vous rendez compte. Le doigt dans le cœur du Fils pour comprendre l'amour du Père. C'est un signe, un symbole de l'amour, c'est le cœur brûlant, c'est le cœur que j'appelle le cœur Trinité, parce que dans ce cœur, foyer brûlant d'amour, tu as le buisson ardent, tu as la présence de Dieu, la Shérina. Vous voyez, dans le Shabbat, on prend conscience de cela, on revient à cette source de l'amour qui est Dieu, amour, l'amour qui est d'ailleurs. Il est d'ailleurs, le pape Léon disait aux jeunes à Tor Vergata, cet amour, il nous précède, il nous surprend et il nous dépasse. Alors, chers amis, l'amour, ça ne peut pas être un Dieu seulement unique. Bien qu'il soit celui-là, Adonai Echad, mais ce ne peut être qu'un Dieu qui est un parce que uni et unifié et unifiant, non pas des contraires, mais des différents. C'est l'amour trois, le Dieu trois, le Dieu Trinité. Voyez, l'islam a compris cet immense mystère de l'unicité de Dieu, cette seule substance qui est au-dessus de tout. Mais il manque le zoom que Jésus vient faire pour nous. Mets ton zoom et tu vas voir que ce Dieu unique, en réalité, il est trois. Il est plus exactement trine, pour qualifier que tout en étant unique, il n'est pas seul. Quel drame que la solitude. Dieu n'est pas seul, il est trois. Avez-vous remarqué ceux qui font du feu chez eux, là? Vous avez des cheminées, ça existe encore, ça? Demande si un jour on va pas les supprimer. Dans un bon feu, pour faire un bon feu au cœur d'une famille, il faut quoi? Il faut trois bûches. Ouais. N'essayez pas de faire du feu avec une seule bûche. C'est très difficile. Avec deux, ça marche pas très bien. C'est avec trois bûches que c'est épatant. Voilà. Et ça fonctionne et ça s'entretient.
et ça donne de la chaleur dans toute la maison. S'il n'y a pas ces trois bûches, le feu n'est pas aussi fort, il n'est pas aussi beau, il n'est pas aussi pérenne. Eh bien, c'est ce que l'on entend aujourd'hui à propos du mariage. Trop souvent, moi j'entends dire, et même les chrétiens le disent maintenant, on n'est plus du tout étonné que deux époux, parce qu'ils ne s'aiment plus, eh bien c'est normal, ils se séparent. Est-ce que vous êtes de cette catégorie? Ou est-ce que vous êtes secoué de l'intérieur quand vous sentez que des gens n'arrivent plus à s'aimer et que ça ne justifie jamais qu'ils doivent se séparer? Mais c'est simplement que ces trois bûches n'y sont plus. On n'alimente pas un feu, il faut pas s'étonner que le feu s'éteigne. C'est aussi simple que cela. Même s'il y a quelquefois ce démarrage qui permet de repartir. Vous savez, ce petit carré, là, je sais pas fait avec je sais pas quoi, ça s'appelle un allume-feu. Quand vous faites votre feu avec ça, qu'est-ce qui se passe? Vous avez tout de suite une belle flamme. Vous dites, ah, c'est super, c'est sympa. C'est quoi ça? Ça s'appelle le sentiment amoureux. Il faut de la passion pour démarrer tout ça, c'est certain. Mais cette passion ne fait que de la flamme. C'est quand il va y avoir de la braise, c'est-à-dire avec une certaine durée, que ce bon feu va se mettre à brûler comme tout seul. Parce que vous avez compris qu'il faut y mettre combien de bûches? Trois. Alors c'est quoi ces trois bûches? Pour comprendre vraiment ce qu'est déjà la nature de l'amour, il faut comprendre qu'il faut aller au-delà de cette passion de l'éros, de l'allume-feu, là. Voilà. Et il faut donc arriver à ces trois bûches bien calées l'une contre l'autre. Il faut donc de la proximité, il faut de la tendresse. Dans un bon feu, il y a quelque chose qui s'appelle la tendresse. Après la passion de l'éros, ça c'est très connu, on voit bien qu'il faut déboucher sur l'attachement de l'agapé, l'attachement qui est fort et paisible. Et ces trois bûches, elles sont comme les trois personnes, l'homme, la femme et le couple. Car le troisième, c'est le couple qui est une quasi-personne. Quand on vous invite à manger, on dit ben on va inviter les Latour, les etc. On dit ça. On vous pense ensemble. Donc vous êtes une réalité, une troisième réalité ensemble. Voilà pourquoi vous faites un feu avec trois bûches. Vous voyez. Et donc c'est parce qu'on s'aime réciproquement, homme, femme et le couple. Nous aimons notre couple. Nous travaillons pour ce couple qui est un troisième qui s'agit de faire grandir et de construire. Et ça, il faut au moins 60 ans. C'est comme une cathédrale, disait Boris Cyrulnik. L'amour, le couple, c'est une cathédrale qu'il faut construire. Et les cathédrales en Europe, en moyenne, on a mis 60 ans pour les faire. Voilà, c'est comme pour le mariage. Cette chose formidable qui se passe entre ces trois bûches, c'est que là, on ne voit plus l'égoïsme ou la jalousie. Le mariage, c'est un anti-égoïsme. Et ça, il faut du temps pour sortir de nos égos. Jean-Luc Marion, il dit que la Trinité, c'est l'anti-jalousie. Réfléchissez à ça. Richard de Saint-Victor décrit la Trinité en disant que c'est l'aimant qui aime l'aimé et il y en a un troisième qui s'en réjouit. C'est l'amour, c'est le Saint-Esprit. Donc, il n'y a pas de jalousie. Vous imaginez ça? Il n'y a pas de jalousie dans la Trinité. Voilà ce qui qualifie cet amour qui n'est pas humain, qui est divin, mais qui, par la grâce de Dieu, nous a été donné, transmis, semé en notre humanité. La Trinité, une braise éternelle, l'amour est trinitaire. On ne le dit jamais assez. Et on voit bien dans cet évangile de la transfiguration combien ça apparaît très fortement. On appelle ça une théophanie. Le Père, par sa voix, le Fils, par son humilité, et puis, entre les deux, l'esprit d'amour, représenté par cette colombe. Ce Dieu, après tout, et c'est ce que nous disent beaucoup les païens ou les incroyants, votre Dieu, on l'a jamais vu. Comment peut-on être sûr de cet amour-là? Et encore, si vous nous dites que
ce Dieu-là est amour. Comment peut-on le voir? Eh bien, Dieu, personne ne l'a jamais vu. Oui, nous l'avons vu. Et pour deux raisons très essentielles. Parce que d'abord, Jésus, qui lui a été vu, nous l'a montré. Le Fils unique, c'est lui qui nous l'a fait connaître, dit saint Jean. Et puis ensuite, mais si nous nous aimons les uns les autres, Dieu demeure en nous. C'est encore saint Jean, le grand apôtre de l'amour, saint Jean. Ces deux versets nous expliquent qu'il y a à la fois cet amour qui est montré, cet amour de Dieu qui nous est montré dans le Fils, mais aussi cet amour de Dieu qui se montre, qui se voit dans l'amour que nous avons les uns envers les autres. L'amour de Dieu et l'amour du prochain, c'est ce qui fait la croix du Christ. L'amour vertical de Dieu et cet amour horizontal que nous vivons entre nous. Et tout particulièrement, et d'une façon excellente, entre des époux. Là, c'est encore plus fort. On va le voir tout à l'heure pourquoi. Il y a bien une parole qui parcourt toute la Bible. « Celui-ci est mon fils bien-aimé. » Bien-aimé. Bien-aimé, ça veut dire que... Qu'est-ce que ça veut dire? Ça veut dire que aimer est un bien. Ça veut dire peut-être bien parce que c'est beaucoup aimé. C'est un amour sans faille, un amour où on est bien aimé. C'est aussi, comme vous le faites pour vos enfants, vous aimez vos enfants pour leur bien. Et c'est aussi peut-être pour le bien qu'ils vous font, mais c'est d'abord pour le bien que vous leur faites. Et aussi pour le bien qu'ils ont à découvrir, qui doit orienter toute leur vie. C'est ça, être bien aimé, dans tous les sens du mot bien. Ça veut dire bien comme il faut, jusqu'à donner sa vie pour ceux que l'on aime. Et vos cœurs de parents comprennent cela. Comment vous êtes capable d'aller jusqu'à vous donner vous-même pour vos enfants? C'est la prunelle de vos yeux, dit-on. Est-ce que vous le faites autant pour votre conjoint? Je crois pas. Voilà, tout est là. C'est le vivre autant pour son conjoint, c'est spirituel, qu'on pourrait le faire pour ses enfants, ça c'est plus naturel. Alors, s'il vous plaît, qu'est-ce que l'amour? Pourquoi je reviens à cette question? Parce que je suis de plus en plus convaincu, je commence un petit peu à vieillir, que l'amour décidément est si peu connu. Peut-être parce que dans l'histoire, pendant des siècles, l'Église a défendu l'amour, particulièrement dans le mariage, en demandant que les enfants se choisissent, qu'ils ne soient pas mariés par les parents. Ça a duré 18 siècles. Et l'Église s'est battue pour ça, pour la liberté des enfants, qui devaient s'avancer dans le mariage librement et en s'aimant. Elle l'a toujours rappelé. Ce n'est qu'au 19e siècle que se met à éclore tout d'un coup cette découverte qu'il vaut mieux être marié en s'aimant. Et c'est l'amour qui est devenu progressivement l'amour libre, qui a été l'amour romantique, qui a été absolument porté au nu. Et notre société est la suite de cela. Aujourd'hui, on ne peut pas concevoir qu'on vit ensemble sans s'aimer. La preuve, c'est que dès qu'il y a la moindre accroche à cet amour, hop, on se sépare. Donc c'est le contraire, c'est l'inconvénient de ce superlatif sur un amour qui n'est pas assez compris dans sa valeur profonde parce qu'il ne reste que au niveau de cette émotion très belle, très forte qui s'appelle la passion amoureuse, l'amour romantique. Mais le romantisme, je suis désolé, c'est une hérésie chrétienne. Parce que c'est pas ça l'amour. Alors, vous allez m'aider. Donnez-moi des synonymes de amour. Ce beau mot qui est si difficile à résumer. Mais quand même, essayons de le faire ce matin. Donnez-moi des synonymes, à vous. Patience, oui. Fidélité, le don. Alors là, on a quelque chose de plus riche, là, oui. La vérité, bon, là, on va aller dans la philo, plutôt, par là-bas. Après, encore d'autres mots. La foi, le respect, la bonté. Mais en nature, c'est quoi? C'est une émotion? Ça vous va, une émotion? Ça l'est aussi.
une volonté. On peut peut-être parler aussi de un choix et une volonté. Est-ce que ça ne peut pas être aussi une énergie? C'est comme ça qu'on le qualifie en Orient. On parle des énergies divines. Est-ce que c'est plus profondément, en essayant de le définir là, est-ce que c'est pas une inclination de la personne? C'est ce que dit le dictionnaire Larousse. Une inclination vers une personne ou une chose aussi. On aime bien une chose, quelquefois. C'est une passion, c'est une affection. On comprend que ça va prendre tout l'être. Parlons de tendresse, d'attachement. Ça vous plaît, attachement? Et puis, c'est aussi, pourquoi pas, une adoration. Ça, évidemment, pour l'amour de Dieu, on voit que c'est d'abord cela, une adoration. On vous a dit que c'est aller à l'autre. C'est une dilection, un mot plus précis. C'est pourquoi pas un dévouement, parce que je me voue à l'autre. Attention, parce que ce n'est pas l'amour qui est Dieu. Et peut-être qu'on pourrait penser aujourd'hui que l'amour a pris tellement d'importance qu'il est carrément devenu une petite idole quelquefois. Pourquoi pas? L'amour, c'est quand on est assoiffé et qu'on est enfin abreuvé. Ah. C'est Dieu qui est amour, nous dit Saint Jean, c'est pas l'amour qui est Dieu. Le petit Robert dit que c'est une disposition favorable de l'affectivité et de la volonté à l'égard de ce qui est ressenti comme bon. Ah, ça, c'est plus compliqué, mais c'est tellement vrai. Aristote, il va plus vite, et je trouve qu'il est très bon, il est très, très concentré. Aristote, c'est aimer, c'est vouloir le bien de l'autre. Alors, on peut détailler ça, parce que vous voyez qu'il y a le mot volonté. Je vous rappelle que quand vous vous êtes marié, le jour de votre mariage, quand vous avez reçu ce sacrement, vous n'étiez pas devant l'autel pour dire « je t'aime » ou « on s'aime ». On vous a demandé « voulez-vous prendre pour épouse, mademoiselle ?»« Voulez-vous prendre pour époux, monsieur ?» Donc, c'est un acte de volonté. Et c'est vouloir le bien de l'autre. Ah, comme c'est mélangé, ça. Parce qu'on veut aussi le nôtre. C'est le bien de l'autre. C'est pour ça qu'on oublie son propre bien. C'est pour ça que je vous le disais, c'est un magnifique anti-égoïsme. Si l'amour vient d'en haut, le bien que nous trouvons dans l'amour, celui-là, il vient de nous. La bonté de l'amour, ça vient de nous comme manifestation de cet amour. Et c'est parce que j'y mets ma volonté. Vous voyez, tout se tient. C'est pas de moi, c'est Dieu qui est amour, mais c'est parce que j'y mets ma volonté que ça devient un bien. Et je travaille ainsi au bien de l'autre. Descartes n'a vu dans l'amour qu'une passion dangereuse. C'était cette époque-là, oui. Et puis que dans l'Église, on a retrouvé ça souvent, une espèce de méfiance de l'amour. Il y a même des consacrés qui se méfiaient de l'amour. Où en est-on? Et puis Kant, lui, avait plutôt une bienveillance, quelque chose qui est pas mal dans la vie sociale. Voilà. Pas plus. Freud, c'est l'expression d'une pulsion et souvent incontrôlée. Thomas d'Aquin, bien sûr, parle beaucoup de l'amour. Il en parle souvent sous la forme de l'amitié. Et pour lui, c'est la forme de toutes les vertus. On voit bien là ce qu'est la charité dans le langage classique de l'Église. Thérèse de Lisieux, ah, cette merveilleuse docteur de l'Église, pour elle, c'est quoi ? L'amour, aimer, c'est tout donner. Vous voyez que là, elle est dans l'acte. C'est pas une réflexion intellectuelle. L'amour, c'est un acte. Emmanuel Tourpe ou André de Gonsponsville ont réfléchi à tout cela avec tous les antécédents philosophiques nécessaires à l'amour. Ils en trouvent quatre. La liberté. J'en reparlerai. La volonté, je viens d'y insister, le désir, si noble, le désir, même s'il est souvent troublé, ce désir,
pour mettre quelquefois que des désirs troubles. Mais le désir, bien sûr. Et ensuite, vous n'y aurez pas pensé, l'intelligence. Ah, il faut être intelligent pour aimer. Ah oui, je le crois de plus en plus. Ces quatre antécédents, bien sûr, sont nécessaires. Mais en quoi s'exerce l'amour? Il s'exerce dans un don, une donation. Il a besoin aussi d'une réciprocité. Je n'ai pas seul, rappelez-vous. Une réciprocité. Il faut aussi que ce soit dans une action de grâce. Et enfin, il y a une fécondité dans l'amour. Et c'est pas que d'avoir des enfants, bien sûr. Alors, revenons à cette notion de liberté. Parce qu'aujourd'hui, il faut reparler de la liberté. Elle est devenue un dieu. Et elle est même souvent au-dessus de l'amour, la liberté. On dit souvent, du moment que t'es libre, tout va bien. Mais t'es libre et tu fais quoi de ta liberté? La liberté, c'est pas faire ce que l'on veut. C'est plutôt, je crois, faire ce que l'on doit. Ce qui est nécessaire à notre bien. Bien sûr que l'amour suppose la liberté. Et l'Église fait attention à cela de plus en plus. Elle l'a toujours fait, mais c'est tellement important de se marier dans la liberté, de ne pas être contraint de se marier, parce que l'amour ne peut pas être contraint. Donc ça, c'est au départ, comme une cause instrumentale. Et à l'arrivée, l'amour nous rend libres, frères et sœurs. Il n'y a pas plus libre que les amoureux. Parce que on voit bien qu'ils savent mettre au-dessus de tout, justement, cet amour qu'ils reçoivent comme un véritable cadeau. Donc, l'amour nous conduit à la liberté. Et c'est la liberté des enfants de Dieu. Mais entre ces deux libertés, une cause instrumentale au départ, mais aussi une cause finale, entre les deux, curieusement, et ça, vous en faites l'expérience tous les jours, l'amour, c'est une fichue dépendance. Parce que je suis tout le temps avec la même bonne femme et le même bonhomme. Voilà. Et en plus, il y a mes enfants qui se sont rajoutés à ça. Est-ce que vous vous sentez si libre que ça? Bien, c'est justement à la fois cette dépendance, parce qu'on est dépendant. Et dans une famille, c'est ça. C'est l'atmosphère où on sait que l'on est dépendant les uns des autres. Et on peut le vivre, bien sûr, avec beaucoup de grâce. Une dépendance, curieusement, mais qui est entourée de ces deux libertés. C'est ce qui fait comprendre la fausse expression de l'amour libre, qui est très, très présente dans notre société. C'est le concubinage. C'est la façon dont on dit qu'il faut surtout pas s'engager. Eh bien, on voit bien que ces gens qui n'arrivent pas à s'engager, ce sont les gens les plus esclaves. Et l'amour libre, c'est certainement pas l'amour le plus libre, parce que on n'est pas libre de s'engager par peur, par égoïsme ou par convenance idéologique. Aujourd'hui, il faut pas se marier parce que ça risquerait de faire une famille et des enfants. Or, vous savez que 20% des couples formés aujourd'hui sont no kids. On veut pas d'enfants parce que ça va faire du mal à la planète. L'aberration. Voilà. Alors, détaillons rapidement ces trois amours classiques que vous connaissez bien. Vous savez, Eros, Philia, Agapé, bon, c'est très connu. Cet amour d'Eros qui est si nécessaire et qui est une merveilleuse création de Dieu. C'est pas le malin qui a inventé ça, pas du tout. C'est un amour fou, passionné, je disais romantique. C'est le grand amour, c'est le parfait amour, disons-nous souvent, même si ça n'est qu'une liaison passagère. Ça, on dit souvent, c'est pas de l'amour, c'est de la rage. Il y a un peu de ça. Oui, c'est cet amour d'Eros à la fois nécessaire, mais qui est insuffisant, qui est la petite poupée, vous savez, dans les poupées russes, c'est des poupées qui s'enclenchent, c'est la première, là, la petite. Mais il faut y mettre une autre autour qui s'appelle la philia, l'amour d'amitié. C'est cet amour qui est fait de tendresse, de beaucoup de compassion quelquefois. C'est l'amour qu'on disait au Moyen-Âge, la deuxième partie du Moyen-Âge, l'amour courtois. Ah, il y avait quelque chose de très beau dans cet amour-là, un amour qui est très respectueux de l'autre. Mais il y a une troisième poupée russe qui peut être encore complétée l'affaire, c'est le fameux amour d'agapé, un mot grec qu'on a ressuscité pour qualifier ce qu'est l'amour divin,
c'est l'amour de dévouement, l'amour de don qui peut aller jusqu'au bout de l'amour. C'est un amour qui supporte de ne pas être aimé. Ça, c'est l'amour que l'on vit quelquefois aussi en couple. C'est cet amour qui nous fait comprendre le sens de la vie et de la mort. Car seul l'amour est vainqueur de la mort, comme la vie n'est la vie que quand elle est vécue par amour. Voilà ces trois poupées russes, voyez, qui se rassemblent dans l'amour conjugal. L'amour conjugal, vous êtes tous ici avec cet amour-là, c'est le plus parfait des amours. Thomas d'Aquin insistait beaucoup plus sur l'amitié. Mais Benoît XVI a fait toute une encyclique en disant que c'était celui-là le plus parfait. Le plus parfait, figurez-vous, c'est votre amour conjugal. Veillez bien sur votre amour. Vous ne vous en occupez pas assez. J'ai fondé le parcours Tobie et Sarah en étant désespéré de voir tant de couples qui ne s'occupaient pas de leur couple, qui s'occupaient de leur famille, de leurs amis, de leurs vacances et de leur métier, mais qui passaient le couple à la cinquième ou sixième position. Occupez-vous de votre couple, s'il vous plaît, c'est trop précieux. Est-ce qu'on peut être quelquefois arrivé à trop aimer son conjoint? Qu'est-ce que vous en pensez? Non, vous voyez bien que c'est pas tout à fait ça. Par contre, on arrive très facilement à l'aimer de travers. Ah oui, c'est ça, tout est là. L'aimer souvent plus pour soi que pour lui. C'est curieux, comme vous voyez, ce petit égoïsme dont je vous parlais, qui revient toujours de façon très sournoise. Et notre monde nous parle beaucoup de notre amour de nous-mêmes. Il faut d'abord soi-même être heureux. Après, on verra avec les autres. Cet amour qui vise toujours la réussite de la personne. On appelle ça aussi le développement personnel. Pourquoi on ne parle pas de développement de couple? Ça serait tellement plus intelligent. Parce que la conséquence du développement d'un couple, c'est que chacun, bien sûr, va grandir et va faire son, son,

amour. C'est pas encore ça. La dernière étape, c'est d'aimer l'autre pour lui-même. C'est cela qui nous empêche d'aimer de travers. Parce que aimer de travers peut même nous mener en enfer. Et il faut comprendre le lien que peut avoir l'amour et la haine. Si vous avez de temps en temps un peu de haine contre l'autre, moi ça m'est arrivé, j'ai eu envie de passer ma femme par la fenêtre, quoi. Voilà, ça peut arriver ça. Et donc l'amour et la haine sont mélangés. Hermione dans Andromaque, acte 5, scène 1. Ça vous dit quelque chose? C'est Ah, ne puis-je savoir si j'aime ou si je hais? Voilà, ça c'est l'humain, ça. Ne puis-je savoir si j'aime ou si je hais? Parce que on aime un peu, on n'aime pas toujours assez, et il y a des moments où on n'aime plus du tout. Mais tout ça, et c'est normal, c'est ce qui fait aussi grandir. Il faut l'amour et la haine qui sont deux faces, qui se renforcent l'une l'autre. Je ne suis pas venu mettre la paix, dit Jésus, mais le glaive. Ça veut dire à l'intérieur de toi, il y a ce combat. Est-ce que j'aime ou est-ce que je hais? Sinon, vous serez toujours des chrétiens bisounours. Le glaive est là pour séparer, pour différencier. C'est pour ça, le pape François disait, disputez-vous, mais réconciliez-vous après. C'est ce que vous avez fait hier soir. Donc ce matin, vous êtes tous impeccables, hein. Je le vois à vos sourires, là, tout va bien. Bon, quand vous allez rentrer de la semaine prochaine, ça sera pas tout à fait comme ça de nouveau. Voilà. Cette façon de se sentir différent, qui peut être à la fois un magnifique duo, mais ça peut être aussi quelquefois un duel. Voilà. Donc, on n'est pas d'accord. Alors ça, vous avez remarqué que très souvent, on n'est pas d'accord. Enfin, moi, j'avais une femme, c'était incroyable, on n'était jamais d'accord. Mais on a compris, heureusement, assez tôt qu'il fallait quand même s'aimer avec ça. Ça veut dire, ce n'est pas parce que vous êtes d'accord que vous allez vous aimer mieux. Mais c'est parce que vous allez vous aimer sur un autre terrain que celui du cerveau, de la tête. C'est passer de la tête à tête au cœur à cœur. Voilà pourquoi nous sommes ensemble, pour grandir, pour composer avec ses forces. Notre vieil homme, il ne meurt que un quart d'heure après notre mort, notre vieil homme. Je vous signale qu'il y a aussi la vieille femme, hein. Bon. Il y a le vieil homme et la vieille femme, et on compose avec ça, on s'arrondit, comme des petits cailloux bien aiguisés, bien, et que l'on met dans une même poche, et ça finit par s'arrondir. Comment? Avec le temps. Et donc, il y a une vertu dans l'amour, vous l'avez dit quelque part par là, c'est la patience. C'est la première caractéristique que donne Saint Paul de l'amour dans sa fameuse hymne à l'amour. 15 caractéristiques. La première, souvent dans la Bible, la première, ça contient toutes les autres. Et la première, c'est quoi? C'est l'amour est patient. Vous le savez pas, ça? Il faut le mettre sur votre frigidaire. C'est aussi valable pour vos enfants. L'amour est patient parce qu'on a besoin de ce temps pour s'arrondir, pour se composer, pour faire tout doucement vérité. La vérité grandit aussi entre nous quand on se connaît de mieux en mieux. Il faut du temps pour se connaître, puisque chacun de nous, nous sommes un véritable continent qu'il faut découvrir, comme Stanley rentrant dans la profondeur de l'Afrique, cette Afrique insondable. Il a mis je ne sais pas combien d'années pour rentrer jusqu'à la profondeur de l'Afrique. Voilà, il y a une découverte de l'autre encore à poursuivre. Amour et vérité se rencontrent, fait grandir cette vérité entre vous et votre amour va grandir. L'amour sans vérité, c'est de la guimauve. D'ailleurs, ça dure pas longtemps. Alors que la vérité sans amour, c'est sec. C'est pas de ça non plus dont il faut vivre. C'est comme du bois mort. C'est amour et vérité se rencontrent. Et alors, à cause de cette vérité que l'on fait sur l'autre et aussi sur soi-même, on peut envisager de changer. Alors, non pas changer l'autre, voilà encore une drôle de truc. Très souvent, en fait, quand ça va pas dans le couple, c'est qui le responsable? Vous avez tout compris, donc je vais pas détailler.
Et c'est pour ça que

Vouloir changer l'autre, c'est la plus mauvaise stratégie. Ça marche pas. Dire, moi, j'ai fait ça, j'ai essayé longtemps de changer ma femme. Ça n'a jamais marché. Un jour, j'ai compris que c'était à moi de changer. Parce que quand c'est toi qui changes, il y a la relation qui va changer et l'autre va peut-être ensuite changer à la suite de ça. Mais ça ne t'appartient pas. C'est l'autre qui fait ça. Ça veut dire que l'on s'influence. Mais on ne demande pas à l'autre, s'il te plaît, arrête de faire ça, je supporte plus ça. Tu es toujours comme ça et tu ne fais jamais ça, etc., etc. Voilà, j'allonge pas la liste. Ignace de Loyola, il dit, l'homme qui s'efforce de rendre les autres meilleurs perd son temps, à moins qu'il ne commence par lui-même. Voilà comment on est fait pour s'influencer. Et ça, c'est la part de l'amour, qui demande d'ailleurs un certain effort, une certaine souffrance. Souffrir, ça veut dire supporter. Ça ne veut pas dire d'abord avoir de la douleur, ça veut dire supporter. Souffrir, ça veut dire supporter. Voilà pourquoi il y a un lien aussi entre l'amour et la souffrance. Il y a un lien entre l'amour et la souffrance. Et nous, les bons catholiques, on a un problème encore avec la souffrance. Le Christ aurait pu faire autrement pour te sauver. Oui. Mais il a choisi de souffrir parce que, premièrement, parce que toi tu souffres, il veut souffrir avec toi, il veut t'empêcher de souffrir plus et parce qu'il veut te faire réaliser que l'amour peut passer par la souffrance. Ce n'est pas le but. On ne s'aime pas pour souffrir, mais on souffre souvent pour aimer plus. Vous le savez, ça aussi avec vos enfants. Vous souffrez pour vos enfants et de vos enfants. Et c'est pas fini, parce que ça dure jusque quand ils ont 25 ans ou 30 ans. Bon, mais on souffre facilement pour nos enfants, on le conçoit. Je dis encore, c'est naturel. Alors que pour son époux, ça, on n'y arrive pas. Seul Dieu a pu tant souffrir, mais c'est par excès d'amour et non pas à cause de sa douleur. Ça, c'est Alphonse de Ligorie qui nous redit ça. L'amour ne dit pas sa souffrance, mais son amour. Et sa souffrance, c'est celle d'un homme, mais son amour est celui d'un Dieu. Et nul n'a de plus grand amour que celui-ci, donner sa vie pour ses amis, dit saint Jean. Ça veut dire que la plus grande preuve d'amour, c'est quand je peux souffrir pour toi, je peux porter, souffrir comme on porte sa croix, c'est de mourir pour ceux qu'on aime. Et dans l'amour, il faut faire cette expérience de mourir pour l'autre. Dans Éphésiens 25, il y a quelque chose qui passe mal. C'est « Femmes, soyez soumises à vos maris ». La plupart des prêtres, ils n'osent plus dire ça aujourd'hui. Surtout dans le MeToo et tout ça. Ça devient difficile. Moi, je vais vous en parler. Mais il y a aussi, n'oublions pas, mari, aimez vos femmes. Ça va? Vous n'oubliez pas les deux, hein? Alors, prenons ces deux-là. Femmes, soyez soumises, ça veut dire pensez à ce service. Il est dit d'ailleurs que nous sommes soumis les uns aux autres. C'est ce que dit aussi saint Paul juste avant. Il dit « Soyez soumis les uns aux autres ». Donc, c'est pas réservé à la femme. Mais la femme peut montrer ça de façon éminente en étant comme le Christ du Jeudi Saint qui a lavé les pieds de ses disciples. C'est ça qui fait penser à « Femmes, soyez soumises à vos maris ». Ça veut dire incarner l'amour de service. Et l'homme, c'est mari, aimez vos femmes. Cet amour-là, Paul dit dans la lettre, comme le Christ, il s'est livré pour elle, c'est-à-dire livrer, ça veut dire sacrifier. Livrer, le mot grec, ça veut dire s'être sacrifié. Toi, mari, sacrifie-toi pour elle. Comme toi, femme, sers-le. Servir et se sacrifier. C'est les deux mots du Jeudi Saint, du Jeudi Saint, de l'Eucharistie. C'est le service et le sacrifice. L'amour vrai se sacrifie, il sert, il se donne. Il n'y a que comme ça qu'un couple devient un couple saint.
On se perd, mais pour renaître. C'est le coût de la semence de l'évangile. Mourir pour vivre, le grain est semé en terre pour donner beaucoup de fruits. Soyez bien soumis les uns aux autres, frères et sœurs. Ayant aimé les siens qui étaient dans le monde, il les aima jusqu'à la fin. Souffrir, c'est parce qu'on aime, et c'est non pas aimer pour souffrir. Et ça, c'est l'inversion que font les doloristes, l'erreur des jansénistes, qui croient que plus on souffre, plus on est sauvé. C'est totalement faux. Mais si tu veux être sauvé, c'est vrai que tu vas découvrir ce chemin de la croix, chemin de lumière, chemin d'amour. Je termine avec peut-être deux choses essentielles. D'abord, que l'amour, c'est un acte. Quels sont les actes de l'amour? Et ensuite, l'amour, ça se témoigne. Saint Ignace de Loyola, l'amour ne se manifeste plus en acte qu'en parole. Ça s'applique aussi à l'éducation, ça. C'est vous parlez, mais c'est ce que vous faites qui éduque vos enfants. C'est ça qui les marque, c'est pas vos paroles. On entend souvent, moi ça m'est arrivé, vous savez mon père, moi je suis croyant mais pas pratiquant. Et je me dis, aïe, aïe, aïe, mais c'est que tu vas devenir de moins en moins croyant. Et c'est ce qu'on voit. Quand on regarde la sociologie des catholiques, c'est la catastrophe parce que on dit depuis trop longtemps, vous savez, moi je suis croyant mais pas pratiquant. Avec l'air de dire, ça va quoi, j'ai l'essentiel. Donc quand ça ne se pratique pas, ça ne peut pas devenir de la foi. Eh bien, c'est pareil pour l'amour. Être aimant, mais pas pratiquant. Waouh ! Vous savez, c'est le bonhomme, là, sa femme lui dit tout le temps, ça fait déjà 20 ans que ça dure, « Mon chéri, tu ne dis jamais que je t'aime, mais dis-moi tout en temps je t'aime. » Le mari, il s'est dit, « Mais tu sais, le jour du mariage, je t'ai dit que je t'aime. » Ça n'a pas changé depuis. Aimant, mais pas pratiquant. L'amour, c'est pas qu'une émotion, c'est aussi une émotion. C'est aussi une émotion, certainement. Et il faut s'y prêter. C'est aussi un sentiment, bien sûr, mais souvent si mal. Par contre, s'il y a cette notion de le mettre en acte qui va demander un effort, et c'est ainsi qu'il est couronné de succès. Je vous ai dit que l'amour, c'est plus, c'est même une volonté. Le cœur, c'est un muscle qui pompe, qui pulse. De l'action 31 millions de fois par an. Votre cœur. Le cœur, ça bouge, c'est de l'action. Quand ça s'arrête, c'est la vie qui s'en va. Le cœur, c'est un muscle qui se muscle, dit Florentine Daunois. Voilà pourquoi on s'y met. Et c'est dans les actes. L'amour est une action de toutes les secondes. Que ferons-nous dans le ciel, frères et sœurs? Que ferons-nous dans le ciel? Il n'y a plus de vaisselle, il n'y a plus de cuisine, il n'y a plus de travail. Qu'est-ce qui reste? On aime. On aime. On aime. Et ça dure toute l'éternité. Surtout à la fin, ça devient un peu long, mais c'est toujours bon. Voilà. Et donc, c'est ça. L'activité de l'éternité, c'est l'amour. Et ici, nous ne faisons que préparer cela. Voilà ce qui nous attend. C'est d'être un acte. On dit que Dieu est l'acte pur. Parce que justement, il est l'amour, et il est l'amour pur. Romains 12, 20. Si ton ennemi a faim, donne-lui à manger. Ainsi, tu amasseras des braises sur sa tête. Pourquoi? Parce que d'abord, sur lui se trouve un feu. C'est la langue de feu, vous savez. Sur chacun de nous, il y a cette langue de feu. C'est ce réservoir d'amour qui est là. Le Saint-Esprit, il est là, dans notre réservoir. C'est cette langue de feu que nous avons reçue à notre baptême, cette langue de feu, quand tu agis pour l'autre, quand tu l'aimes, quand justement tu te mets à son service ou que tu te sacrifies pour lui, tu amasses des braises sur lui. Ça veut dire tu fais grandir ce muscle en lui, tu fais grandir cet amour, tu fais grandir ce feu. Quand on est aimé, l'amour grandit en nous. Et inversement, quand on aime, c'est aussi l'amour qui grandit en nous. C'est deux faces de l'amour, aimer et être aimé. Quand tu prends toute cette part de feu, qui est le feu de l'amour de l'Esprit Saint, alors tu le fais vivre
dans ton couple, dans ta famille. Nourrissez ce réservoir de l'amour par des gestes, par des paroles, par de la tendresse, par des attentions. Vous savez, dans une famille, on est énervé, on est fatigué, bien sûr, il y a tout cela, mais des petits gestes d'amour portent des tonnes de difficultés. Ce feu qui ensuite rayonne, et ça sera la dernière partie, c'est comment l'amour ne peut pas être gardé pour lui. En tout cas, dans le couple, c'est parce que l'autre est aimé de Dieu, bien sûr, et que Dieu compte sur moi pour le lui manifester, le lui montrer. Nous avons tellement de propension à oublier que Dieu nous aime, qu'au moins mon conjoint est là pour me le rappeler. Vous vous rendez compte, la mission d'un époux, c'est de faire comprendre à l'autre qu'il est aimé de Dieu parce que moi, je t'aime. Et ce sont mes actes qui vont te le montrer. On est ensemble, pas simplement pour se satisfaire à deux, mais on est ensemble pour remplir ce réservoir de l'autre. C'est ainsi que l'on devient des saints, en développant notre capacité à aimer plus qu'à être aimé. Aimer sans fin, aimer sans fond. Tant qu'on n'a pas tout donné, on n'a rien donné. L'amour, c'est un tout ou rien, finalement. C'est un tout ou rien. Voyez, tous ces trucs que l'on peut trouver, les DSA, tout ça, tous ces temps de prière que nous prenons, toutes ces petites mises au point, tout cela dit que l'amour n'est pas que dans la tête. Il n'est même pas que dans le cœur. Il est aussi dans les mains. Et ce sont nos gestes qui gagnent notre conjoint à l'amour. On ne convainc pas l'autre avec notre tête, mais on le rattrape par le cœur, en le manifestant avec nos mains. Voilà pourquoi dans l'amour conjugal, il y a le corps, les mains. On se caresse, on se prend, on s'unit pour se témoigner cet amour-là. Comment ça se passe dans la famille? Eh bien, dans la famille, on est aussi très convaincu qu'il s'agit d'entendre ce cri, celui-ci est mon fils bien-aimé. C'est mon enfant bien-aimé parce qu'il est l'enfant de l'amour, l'enfant de Dieu amour qui me l'a confié. On ne flatte pas son enfant, on ne le laisse pas tout faire parce qu'on l'aime. C'est toute la force de l'autorité dont on se demande aujourd'hui si on a le droit d'en avoir. Je ne sais pas comment ça va devenir ça, mais l'autorité qui est une si belle chose parce qu'elle est justement un service. Vous savez qu'autorité, ça veut dire faire grandir, c'est être au service de l'enfant pour aussi que son réservoir d'amour puisse grandir, mettre ses braises sur sa tête par tous les gestes, les paroles que je lui adresse. Lui faire découvrir l'amour de Dieu, c'est la vraie finalité de l'éducation. C'est pour ça que vous venez par ici pour apprendre, non? C'est ça que vous venez faire. La famille, c'est une école d'humanisation, mais c'est d'abord une école de l'amour. Et ça, l'éducation nationale, c'est pas son boulot. Voilà. C'est votre boulot. L'amour en famille, ça tient à trois choses. C'est une remarque de Thérèse de l'Enfant Jésus. Elle a été dans une famille assez chouette, hein. Elle savait se disputer, les filles Martin, mais comme elles avaient de la délicatesse. La Thérèse de l'Enfant Jésus, elle résume la charité parfaite en famille à trois choses. Écoutez bien. D'abord, supporter les défauts des autres. Oh, comme c'est bon ça. Parce que ne supprimez pas les défauts, d'abord vous n'y arriverez pas, mais il y en aura toujours. Ne cherchez pas la perfection. La perfection, c'est pas la sainteté. Mais supporter les défauts des autres, c'est ça que dit saint Paul, la charité supporte tout. Supporte tout. Supporter les défauts des autres, premièrement. Deuxièmement, s'étonner de leurs faiblesses. Parce que bien sûr, c'est vouloir les en sauver. Mais c'est d'abord vous étonner de leur faiblesse. Et ensuite, troisièmement, s'édifier de tous les petits actes de vertu qu'on leur voit pratiquer. Ça, c'est s'encourager. C'est la vertu de gratitude. C'est remarquer combien l'amour est bien aussi présent. Même quand on se chipote ou que l'on n'a pas fini ses devoirs ou que la prière, c'est le moment de rigoler. Tout ça, c'est des gestes d'amour
qu'il s'agit de grappiller. Les actes de l'amour, c'est prier sans cesse pour l'autre, c'est le servir comme Jésus au lavement des pieds, c'est désirer d'un grand désir comme Jésus au Jeudi Saint. L'apostolat ne se fait qu'à cœur ouvert. L'apostolat, c'est avec le cœur. Et surtout dans votre famille où c'est si facile. La civilisation de l'amour, elle ne se bâtira que parce qu'elle se réalise déjà dans des petites communautés que sont les familles. Il y a du boulot. L'Église a enfin compris depuis 30 ans qu'il ne suffit pas d'évangéliser les familles. Ce sont maintenant aux familles à évangéliser. Pour cela, prophétisons à temps et à contre-temps que nous aimons, que nous nous aimons comme nous sommes aimés de Dieu. L'amour de Dieu, c'est paradoxal. C'est une eau qui donne soif. C'est du pain qui donne faim. C'est un feu qui ne se consume pas. Réfléchissez bien à ça. C'est de l'inachevé. C'est pour ça qu'il ne faut pas chercher la perfection. Ça reste de l'inachevé, votre amour conjugal ou familial. Mais c'est aussi un amour qui vise l'infini. C'est la chair et l'esprit mélangés. Alors, l'amour, bien sûr, ça se témoigne. S'il vous plaît, montrez votre amour. Ça suffit la pudeur dans ce sens-là. Montrez votre amour à vos enfants. Dieu n'a pas tant besoin de professeurs que de prophètes et de témoins. Et Paul VI disait, les hommes d'aujourd'hui ont plus besoin de témoins que de maîtres. Et quand ils sont des maîtres, c'est aussi parce qu'ils sont des témoins. Et voyez, les jeunes, c'est ça qu'ils cherchent. Ils cherchent pas des maîtres, ils cherchent des témoins. Et ils ont besoin de voir des familles témoignant, des familles missionnaires. Il y a ici des jeunes qui viennent pour s'occuper de vos enfants. Pourquoi ? Il n'y en avait pas avant. Je suis frappé qu'il y en a de plus en plus, comme ce jeune homme-là. Vous voyez, il y en a plein. Ils viennent parce que ici vous êtes des familles et ils ont besoin de ça, de vous voir, de voir comment vous vous aimez. C'est ça qu'attendent les jeunes aujourd'hui, surtout que beaucoup de leurs familles aujourd'hui sont un peu cabossées, détruites, etc. Le plus beau témoignage pour les jeunes aujourd'hui, c'est, je crois, l'amour conjugal et l'amour familial. Aussi l'amour des consacrés qui tient de la même chose. Si tu n'aimes pas ta femme, Dieu n'est plus présent. C'est comme ça. Nous sommes si imparfaits en même temps. Et on peut dire, bon, c'est bien votre baratin, c'est bien joli tout ça. OK. Vous, vous avez été marié, maintenant vous êtes prêts, vous avez fait la totale, là, vous avez l'air d'être heureux. Mais non, j'ai aussi des problèmes comme vous. Et puis dans le mariage, c'était pas toujours non plus très facile, c'est comme ça. Nous sommes imparfaits. Il y a tant de gens qui me rebutent, quelquefois dans ma propre famille. Les hommes sont si veuls, inconstants, limités, pécheurs, désolants. Et Jésus dit quoi ? Aimez vos ennemis. Ah, on n'aime pas ceux qui nous aiment. Il s'agit d'aimer même nos ennemis, dit Jésus. Mon conjoint, quelquefois, c'est mon plus tendre ennemi. D'ailleurs, le mariage, c'est la seule guerre où on peut coucher avec son ennemi. Voyez ce courage, il y a du courage à vivre sans doute. Et c'est ce courage qui ne vise que simplement à s'élever. Fais le premier pas et les autres vont suivre. Vous savez, l'escalier de la petite Thérèse, c'est toute âme qui s'élève élève le monde. Ça, c'est Élisabeth Le Sieur. Toute âme qui s'élève élève le monde. Alors, je finis avec cette remarque de saint Augustin que l'on met souvent à toutes les sauces. Aime et fais ce que tu veux. Ah, on retrouve la volonté, là. Alors, comment ça se passe, ça? Eh bien, Augustin dit « aime et fais ce que tu veux » et poursuit « quand tu parles, fais-le par amour. Quand tu corriges, fais-le par amour. » Ça, c'est pour les parents. « Quand tu pardonnes, fais-le par amour. » Car rien ne peut sortir de mauvais de l'amour. C'est ça, aime et fais ce que tu veux. Ça veut dire, si tu aimes, alors tu fais forcément ce qui est bon. Eh oui,
C'est ça qui change tout. Aimer comme si tout tenait à notre effort et en même temps au don de Dieu à la foi. L'amour chrétien, dans ce sens, est à la fois vertu et don. Vertu et don. Vertu, ça se travaille. Don, ça se reçoit. Là où Luther voyait l'homme comme péché, Nietzsche voyait là que pure volonté, Marx comme l'exploité, et on retrouve ça avec les wokistes, Freud comme une pulsion d'éros ou de mort, Sartre comme une pure existence, et le gender comme un ange sans corps, le wokisme comme une pure victime, le christianisme nous dévoile l'homme comme capacité à aimer. Voilà. Comment révéler donc cette capacité? Eh bien, c'est en l'exerçant, d'où les actes de l'amour. Et c'est ainsi que le monde croira que c'est possible. Parce que le monde aujourd'hui veut voir l'amour et il ne le voit plus. Les cloches pourront sonner tant qu'elles veulent. L'amour n'est pas encore connu, disait Saint François, c'est ça? Et Saint Dominique qui pleurait la nuit pour cela, parce que l'amour n'était pas connu. Comment révéler cette capacité en l'exerçant? Les musulmans eux-mêmes sont aujourd'hui assoiffés de ce Dieu d'amour dont le mot amour a été supprimé de tout le Coran. On leur a caché depuis 13 siècles que Dieu était un, mais qu'il était aussi amour. Amatum in amante. L'aimé est dans l'aimant. Le Fils est dans le Père. Et le Père est dans le Fils. Voilà la vitrine de l'amour, qui est le Saint-Esprit lui-même. La civilisation de l'amour de Jean-Paul II, elle est fondée sur cet amour trinitaire. Depuis plusieurs décennies, le magistère revient à cela. Jean-Paul II disait « Revenez au Christ parce qu'il est ce miroir de l'amour de Dieu. Aime pour révéler le Dieu amour. Si je n'ai pas l'amour, je ne suis rien. Une cymbale retentissante, rien que du bruit. Du bruit. Aime et fais ce que tu veux. J'ajoute, fais ce que tu peux. » Amen.

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3: Rien de ce qui est extérieur à l'homme et qui entre en lui ne peut le rendre impur. Mais ce qui sort de l'homme, voilà ce qui rend l'homme impur. Marc 7, 15.

Homélie du pape François, lors de la visite pastorale à la paroisse romaine Sainte-Marie de Lauraison, le dimanche 16 mai 2014. Dans Lauraison, au début de la messe, nous avons demandé au Seigneur de grâce. Écoutez ton Fils bien-aimé, pour que notre foi soit nourrie de la parole de Dieu, et l'autre grâce, purifiez les yeux de notre esprit, pour que nous puissions jouir un jour de la vision de la gloire. Écoutez, la grâce d'écouter et la grâce de purifier nos yeux. Cela est justement en lien avec l'évangile que nous venons d'entendre. Lorsque le Seigneur se transfigure devant Pierre, Jacques et Jean, ils entendent la voix du Père qui dit « Celui-ci est mon Fils, écoutez-le ». La grâce d'écouter Jésus. Pourquoi ? Pour nourrir notre foi avec la parole de Dieu. Et cela est la tâche du chrétien. Quelles sont les tâches du chrétien ? Peut-être, me direz-vous, aller à la messe le dimanche, faire jeûne et abstinence pendant la semaine sainte, faire ceci. Mais la première tâche du chrétien est d'écouter la parole de Dieu, écouter Jésus, parce qu'il nous parle et il nous sauve avec sa parole. Et avec cette parole, il rend aussi notre foi plus robuste, plus forte. Écoutez Jésus. Mais mon père, moi j'écoute Jésus, je l'écoute beaucoup. Oui, et qu'écoutes-tu ? J'écoute la radio, j'écoute la télévision, j'écoute les commérages des personnes. Nous écoutons beaucoup de choses pendant la journée, beaucoup de choses. Mais je vous pose une question, prenons-nous un peu de temps chaque jour pour écouter Jésus, pour écouter la parole de Jésus. À la maison, avons-nous l'évangile ? Et chaque jour, écoutons-nous Jésus dans l'évangile ? Lisons-nous un passage de l'évangile ? Ou bien, nous n'en avons pas l'habitude ? Écoutez la parole de Jésus pour nous nourrir. Cela signifie que la parole de Jésus est le repas le meilleur pour l'âme. Il nourrit notre âme, il nourrit notre foi. Moi, je vous suggère aussi d'avoir un petit évangile, tout petit, à porter dans votre poche, votre sac, et quand nous avons un peu de temps dans le bus, peut-être, quand c'est possible dans le bus, parce que souvent dans le bus, nous sommes un peu obligés de garder l'équilibre et aussi de défendre nos poches. Mais quand tu es assis, ici ou là, tu peux lire, même pendant la journée, prendre l'évangile et lire deux petits mots. L'évangile toujours avec nous. De certains martyrs des premiers temps, on disait, Sainte Cécile par exemple, qu'ils emportaient toujours l'évangile avec eux. Ils emportaient l'évangile. Elle, Cécile, emportait l'évangile. Parce que c'est vraiment notre premier repas, c'est la parole de Jésus, c'est celle qui nourrit notre foi. Et puis la deuxième grâce que nous avons demandée est la grâce de la purification des yeux de notre esprit, pour préparer les yeux de l'esprit à la vie éternelle. Purifiez nos yeux. Je suis invité à écouter Jésus, et Jésus se manifeste, et avec sa transfiguration, il nous invite à le regarder. Et regardez Jésus purifie nos yeux, et les prépare à la vie éternelle, à la vision du ciel. Peut-être nos yeux sont-ils un peu malades, parce que nous voyons tant de choses qui ne sont pas de Jésus, qui sont même contre Jésus, des choses du monde, des choses qui ne font pas de bien à la lumière de l'âme. Et ainsi cette lumière s'éteint lentement, et sans le savoir, nous finissons dans l'obscurité intérieure, dans l'obscurité spirituelle, dans l'obscurité de la foi, une obscurité parce que nous ne sommes pas habitués à regarder, à imaginer les choses de Jésus. Voilà ce que nous avons demandé aujourd'hui au Père, qu'il nous enseigne à écouter Jésus et à regarder Jésus. Écoutez sa parole et pensez à ce que je vous disais de l'Évangile, c'est très important. Et regardez. Quand je lis l'Évangile, imaginez et regardez comment était Jésus, comment il faisait les choses. Et ainsi notre intelligence, notre cœur progresse sur le chemin de l'espérance où le Seigneur nous place, comme nous avons entendu qu'il a fait avec notre père Abraham. Rappelez-vous toujours, écoutez Jésus pour rendre notre foi plus forte, regardez Jésus pour préparer nos yeux à la belle vision de son visage où nous tous, puisse le Seigneur nous en donner la grâce, nous nous retrouverons pour une messe sans fin.

Homélie du pape François lors du pèlerinage en Terre Sainte à l'occasion du 50e anniversaire de la rencontre à Jérusalem entre le pape Paul VI et le patriarche Athénagoras au cours de la messe sur l'International Stadium à Amman le samedi 24 mai 2014. Dans l'Évangile, nous avons entendu la promesse de Jésus aux disciples « Je prierai le Père » et il vous donnera un autre paraclet pour qu'il soit avec vous à jamais. Le premier paraclet est Jésus lui-même, l'autre est l'Esprit Saint. Nous nous trouvons ici non loin du lieu où l'Esprit Saint est descendu avec puissance sur Jésus de Nazareth, après que Jean l'ait baptisé dans le Jourdain, et je vais m'y rendre aujourd'hui. L'évangile de ce dimanche, ainsi que ce lieu, dans lequel, par la grâce de Dieu, je suis en pèlerinage, nous invite à méditer sur l'Esprit Saint, sur ce qu'il accomplit dans le Christ et en nous, et que nous pouvons résumer ainsi. L'Esprit Saint accomplit trois actions. Il prépare, il oint, il envoie. Au moment du baptême, l'Esprit se pose sur Jésus pour le préparer à sa mission de salut. Mission caractérisée par le style du serviteur humble et doux, prêt au partage et au don total de soi. Mais l'Esprit Saint, présent dès le début de l'histoire du salut, avait déjà opéré en Jésus au moment de sa conception dans le sein virginal de Marie de Nazareth, réalisant l'événement admirable de l'incarnation. L'Esprit Saint viendra sur toi, il te couvrira de son ombre, dit l'ange à Marie, et tu enfanteras un fils auquel tu donneras le nom de Jésus. Ensuite, l'Esprit Saint avait agi en Siméon et Anne, le jour de la présentation de Jésus au Temple. Tous deux dans l'attente du Messie, tous deux inspirés par l'Esprit Saint, Siméon et Anne ont eu l'intuition, à la vue de l'enfant, qu'il est vraiment celui qui est attendu par tout le peuple. Dans l'attitude prophétique des deux vieillards s'exprime la joie de la rencontre avec le Rédempteur et, dans un certain sens, une préparation de la rencontre entre le Messie et le peuple a lieu. Les diverses interventions de l'Esprit Saint font partie d'une action harmonique, d'un unique projet divin d'amour. La mission de l'Esprit Saint, en effet, est de générer l'harmonie, lui-même est harmonie, et de faire la paix dans les différents contextes et entre les sujets divers. La diversité de personnes et de pensées ne doit pas provoquer refus et obstacles, parce que la variété est toujours un enrichissement. Par conséquent, aujourd'hui, invoquons avec un cœur ardent l'Esprit Saint en lui demandant de préparer la route de la paix et de l'unité. En deuxième lieu, l'Esprit Saint oint. Il a oint intérieurement Jésus et il oint les disciples pour qu'ils aient les mêmes sentiments que Jésus et puissent ainsi assumer dans leur vie des attitudes qui favorisent la paix et la communion. Avec l'onction de l'Esprit Saint, notre humanité est marquée de la sainteté de Jésus-Christ. Et cette onction nous rend capables d'aimer nos frères avec l'amour même dont Dieu nous aime. Par conséquent, il est nécessaire de poser des gestes d'humilité, de fraternité, de pardon, de réconciliation. Ces gestes sont les prémices et la condition pour une paix vraie, solide et durable. Demandons au Père de nous oindre, afin que nous devenions pleinement ses enfants, toujours plus conformes au Christ, pour nous sentir tous frères, et ainsi éloigner de nous rancunes et divisions, et pouvoir nous aimer fraternellement. C'est ce que Jésus nous a demandé dans l'Évangile. Si vous m'aimez, vous garderez mes commandements, et je prierai le Père, et il vous donnera un autre paraclet, pour qu'il soit avec vous à jamais. Et enfin, l'Esprit Saint envoie. Jésus est l'envoyé, rempli de l'Esprit Saint du Père. Oint du même esprit, nous sommes aussi envoyés comme messagers et témoins de paix. Combien le monde a besoin de nous comme messagers de paix, comme témoins de la paix. C'est une nécessité qu'a le monde. Alors, le monde nous demande de faire ceci, porter la paix, témoigner de la paix. La paix ne peut s'acheter, elle ne se vend pas. La paix est un don à rechercher avec patience et à construire artisanalement par des petits et des grands gestes qui impliquent notre vie quotidienne. Le chemin de la paix se consolide si nous reconnaissons que nous avons tous le même sang et faisons partie du genre humain.
si nous n'oublions pas que nous avons un unique Père dans le ciel et que nous sommes tous ses enfants, faits à son image et à sa ressemblance. Dans cet esprit, je vous embrasse tous, le patriarche, mes frères évêques, les prêtres, les personnes consacrées, les fidèles laïcs, les nombreux enfants qui aujourd'hui reçoivent la première communion, ainsi que leurs parents. Mon cœur s'adresse aussi aux nombreux réfugiés chrétiens, et nous tous également, avec notre cœur, adressons-nous à eux, aux nombreux réfugiés chrétiens provenant de la Palestine, de la Syrie et de l'Irak. Portez à vos familles et à vos communautés mon salut et ma proximité. Chers amis, chers frères, l'Esprit Saint est descendu sur Jésus près du Jourdain et a commencé son œuvre de rédemption pour libérer le monde du péché et de la mort. Demandons-lui de préparer nos cœurs à la rencontre avec nos frères, au-delà des différences d'idées, de langues, de cultures, de religions. Demandons-lui d'oindre tout notre être de l'huile de sa miséricorde qui guérit les blessures des erreurs, des incompréhensions, des controverses. Demandons-lui la grâce de nous envoyer avec humilité et douceur sur les sentiers exigeants mais féconds de la recherche de la paix.

Homélie du pape François lors du pèlerinage en Terre Sainte à l'occasion du 50e anniversaire de la rencontre à Jérusalem entre le pape Paul VI et le patriarche Athénagoras, au cours de la messe place de la Mangeoire à Bethléem, le dimanche 25 mai 2014. Et voici le signe qui vous est donné. Vous trouverez un enfant emmailloté et couché dans une mangeoire. Quelle grande grâce de célébrer l'Eucharistie en ce lieu où est né Jésus. Je remercie Dieu et je vous remercie, vous qui m'avez accueilli pendant mon pèlerinage, le président Mahmoud Abbas et les autres autorités, le patriarche Fouad Toual, les autres évêques et les ordinaires de Terre Sainte, les prêtres, les bons franciscains, les personnes consacrées et tous ceux qui œuvrent pour tenir vive la foi, l'espérance et la charité en ces territoires. Les représentations de fidèles provenant de Gaza, de la Galilée, les migrants de l'Asie et de l'Afrique, merci de votre accueil. L'enfant Jésus, né à Bethléem, est le signe donné par Dieu à qui attendait le salut. Et il reste pour toujours le signe de la tendresse de Dieu et de sa présence dans le monde. L'ange dit au berger, « Voici le signe qui vous est donné, vous trouverez un enfant. » Aujourd'hui également, les enfants sont un signe d'espérance, signe de vie, mais aussi signe diagnostique pour comprendre l'état de santé d'une famille, d'une société, du monde entier. Quand les enfants sont accueillis, aimés, défendus, protégés dans leurs droits, la famille est saine, la société est meilleure, le monde est plus humain. Pensons à l'œuvre que réalise l'Institut FETA Paul VI en faveur des enfants palestiniens sourds-muets. C'est un signe concret de la bonté de Dieu, c'est un signe concret que la société s'améliore. Dieu aujourd'hui nous répète à nous aussi, hommes et femmes du XXIe siècle, voici le signe qui vous est donné. Cherchez l'enfant. L'enfant de Bethléem est fragile, comme tous les nouveau-nés. Il ne sait pas parler, et pourtant, il est la parole qui s'est faite chair, venue changer le cœur et la vie des hommes. Cet enfant, comme tout enfant, est faible et a besoin d'être protégé. Aujourd'hui également, les enfants ont besoin d'être accueillis et défendus depuis le sein maternel. Malheureusement, dans ce monde qui a développé les technologies les plus sophistiquées, il y a encore de nombreux enfants dans des conditions inhumaines qui vivent en marge de la société, dans les périphéries des grandes villes ou dans les zones rurales. De nombreux enfants aujourd'hui sont encore exploités, maltraités, tenus en esclavage, objets de violences et de trafics illicites. De nombreux enfants sont aujourd'hui déracinés, réfugiés, parfois noyés dans les mers, spécialement dans les eaux de la Méditerranée. De tout cela, nous avons honte aujourd'hui devant Dieu, ce Dieu qui s'est fait enfant. Et nous nous demandons, qui sommes-nous devant l'enfant Jésus? Qui sommes-nous devant les enfants d'aujourd'hui? Sommes-nous comme Marie et Joseph, qui accueillent Jésus et en prennent soin avec amour maternel et paternel? Ou bien sommes-nous comme Hérode, qui veut l'éliminer? Sommes-nous comme les bergers, qui vont en toute hâte, s'agenouillent pour l'adorer et offrent leurs humbles présents? Ou sommes-nous indifférents? Sommes-nous peut-être des rhéteurs et des piétistes, des personnes qui exploitent les images des enfants pauvres à des fins lucratives? Sommes-nous capables de nous tenir à côté d'eux, de perdre du temps avec eux? Savons-nous les écouter, les défendre, prier pour eux et avec eux? Ou bien les négligeons-nous pour nous occuper de nos intérêts? Voici le signe qui nous est donné, vous trouverez un enfant. Peut-être cet enfant pleure-t-il. Il pleure parce qu'il a faim, parce qu'il a froid, parce qu'il veut rester dans les bras. Aujourd'hui également les enfants pleurent, ils pleurent beaucoup, et leurs pleurs nous interpellent. Dans un monde qui met au rebut chaque jour des tonnes de nourritures et de médicaments, il y a des enfants qui pleurent en vain de faim et de maladies facilement curables. En un temps qui proclame la sauvegarde des mineurs, se commercialisent les armes qui finissent dans les mains d'enfants soldats, se commercialisent des produits confectionnés par de petits travailleurs esclaves, leurs pleurs sont étouffés, les pleurs de ces enfants sont étouffés. Ils doivent combattre, ils doivent travailler, ils ne peuvent pas pleurer. Mais leur mère, Rachel d'aujourd'hui, pleure pour eux, elle pleure leurs enfants et ne veulent pas être consolés.
Voici le signe qui vous est donné, vous trouverez un enfant. L'enfant Jésus né à Bethléem, chaque enfant qui naît et qui grandit en chaque partie du monde est un signe diagnostique qui nous permet de vérifier l'état de santé de notre famille, de notre communauté, de notre nation. De ce diagnostic franc et honnête peut jaillir un nouveau style de vie où les relations ne soient plus de conflits, d'oppression, de consommation, mais soient des relations de fraternité, de pardon et de réconciliation, de partage et d'amour. Ô Marie, Mère de Jésus, toi qui as accueilli, enseigne-nous à accueillir. Toi qui as adoré, enseigne-nous à adorer. Toi qui as suivi, enseigne-nous à suivre.

pape François lors du pèlerinage en Terre Sainte à l'occasion du 50e anniversaire de la rencontre à Jérusalem entre le pape Paul VI et le patriarche Athénagoras. Au cours de la messe avec les ordinaires de Terre Sainte et avec la suite papale, dans la salle du Cénacle à Jérusalem, le lundi 26 mai 2014. C'est un grand don que le Seigneur nous fait de nous réunir ici au Cénacle pour célébrer l'Eucharistie. Alors que je vous salue avec une joie fraternelle, je désire adresser une pensée affectueuse aux patriarches catholiques orientaux qui ont pris part ces jours-ci à mon pèlerinage. Je désire les remercier pour leur présence significative, pour moi particulièrement précieuse, et je les assure qu'ils ont une place spéciale dans mon cœur et dans ma prière. Ici, en ce lieu où Jésus consomma la dernière scène avec ses apôtres, où, ressuscité, il apparut au milieu d'eux, où l'Esprit Saint descendit avec puissance sur Marie et sur les disciples. Ici est née l'Église, et elle est née en sortie. D'ici, elle est partie, avec le pain rompu entre les mains, les plaies de Jésus dans les yeux et l'esprit d'amour dans le cœur. Au Cénacle, Jésus ressuscité, envoyé du Père, communiqua aux apôtres son Esprit Saint, et avec sa force, il les envoya renouveler la face de la terre. Sortir, partir, ne veut pas dire oublier. L'Église en sortie garde la mémoire de ce qui est arrivé ici. L'Esprit Paraclet lui rappelle chaque parole, chaque geste, et en révèle le sens. Le Cénacle nous rappelle le service, le lavement des pieds que Jésus a accompli, comme exemple pour ses disciples. Se laver les pieds les uns les autres signifie s'accueillir, s'accepter, s'aimer, se servir réciproquement. Cela veut dire servir le pauvre, le malade, l'exclu, celui qui ne m'est pas sympathique, celui qui me gêne. Le Cénacle nous rappelle avec l'Eucharistie le sacrifice. Dans chaque célébration eucharistique, Jésus s'offre pour nous au Père, pour que nous aussi, nous puissions nous unir à lui en offrant à Dieu notre vie, notre travail, nos joies et nos peines, tout offrir en sacrifice spirituel. Le Cénacle nous rappelle aussi l'amitié. « Je ne vous appelle plus serviteur, dit Jésus aux 12, je vous appelle mes amis. » Le Seigneur fait de nous ses amis. Il nous confie la volonté du Père et se donne lui-même à nous. C'est cela l'expérience la plus belle du chrétien et d'une façon particulière du prêtre, devenir l'ami du Seigneur Jésus et découvrir dans son cœur qu'il est un ami. Le Cénacle nous rappelle le départ du Maître et la promesse de se retrouver avec ses amis. « Quand je serai parti, je reviendrai et je vous emmènerai auprès de moi, afin que là où je suis, vous soyez vous aussi. » Jésus ne nous laisse pas, il ne nous abandonne jamais, il nous précède dans la maison du Père, et là, il veut nous emmener avec lui. Mais le Cénacle rappelle aussi la bassesse, la curiosité, qui est celui qui trahit, la trahison. Et cela peut être chacun de nous, pas seulement et toujours les autres, qui revit ses attitudes quand nous regardons avec suffisance le frère, quand nous le jugeons, quand nous trahissons Jésus par nos péchés. Le Cénacle nous rappelle le partage, la fraternité, l'harmonie, la paix entre nous. Que d'amour, que de bien jaillit du Cénacle, que de charité est sorti d'ici, comme un fleuve de sa source qui au début est un ruisseau, puis s'élargit et devient grand. Tous les saints ont puisé ici. Le grand fleuve de la sainteté de l'Église prend toujours son origine ici, toujours de nouveau du cœur du Christ, de l'Eucharistie, de son Esprit Saint. Le Cénacle, enfin, nous rappelle la naissance de la nouvelle famille, l'Église, notre Sainte Mère, l'Église hiérarchique, constituée par Jésus ressuscité. Une famille qui a une mère, la Vierge Marie. Les familles chrétiennes appartiennent à cette grande famille et trouvent en elle la lumière et la force pour marcher et se renouveler à travers les peines et les épreuves de la vie. Tous les enfants de Dieu, de tout peuple et de toute langue, tous frères et enfants de l'unique Père qui est dans les cieux, sont invités et appelés à faire partie de cette grande famille. C'est l'horizon du Cénacle, l'horizon du ressuscité et de l'Église. D'ici, par l'Église en sortie, animé par le souffle vital de l'Esprit,
Recueillie en prière avec la Mère de Jésus, elle revit toujours l'attente d'une effusion nouvelle de l'Esprit Saint. Que descende ton Esprit, Seigneur, qu'il renouvelle la face de la terre. Amen.

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Je fléchis les genoux en présence du Père, de qui toute paternité tire son nom. Éphésiens 3, 15. Je voudrais commencer par une petite constatation. C'est que lorsque l'on visite des personnes très âgées, on se rend compte que beaucoup de choses s'effacent, presque tout. Certaines en viennent à oublier même qu'elles ont été mariées, oublier même le nom de leurs enfants. Mais il y a une des choses que l'on n'oublie pas, ou très peu, c'est le fait qu'on est enfant d'eux, fils ou fille d'eux. C'est étonnant, en visitant les personnes qui se mettent à tout oublier, de voir qu'une des dernières choses qu'on oublie, c'est le fait que nos parents, c'était un tel et une telle. La mémoire de notre propre filiation est en quelque sorte la mémoire de notre identité la plus profonde. Avant même d'avoir été soi-même père ou mère, on a été enfant et on reste enfant, fils ou fille d'eux. Alors, je suis bien conscient que parler de la paternité et de la maternité, c'est d'entrer dans ce qui fait le plus profond de notre identité, dans le cœur de ce que nous sommes. C'est également entrer dans le mystère de ce qui nous est le plus cher, c'est-à-dire nos enfants. Donc, si vous voulez parler de la paternité au sens large du terme, vous verrez, souvent quand je parle de paternité, c'est à la fois paternité et maternité. Je m'expliquerai pourquoi. Mais parler de paternité, c'est se référer en amont au fait que nous sommes filles ou filles d'eux, à notre identité la plus profonde, et en aval au fait que nous soyons parents, que vous soyez parents. Et donc, c'est un lieu extrêmement délicat, extrêmement sensible, qui est magnifique, mais qui peut évidemment être blessé de mille et une manières. Être blessé en amont, par rapport à nos propres parents, qui ont fait ce qu'ils ont pu, et puis être blessé parfois aussi en aval par rapport à la relation que nous pouvons avoir avec nos propres enfants. Alors, parler de paternité, il y a évidemment énormément de manières de procéder. Pour ma part, j'ai voulu prendre un tout petit peu de hauteur par rapport à notre propre paternité ou maternité immédiate. Dans un premier temps, je vous propose de suivre le chemin indiqué par saint Paul et donc contempler la paternité, d'où toute paternité tire son nom. Contempler Dieu Père.

ça a 4-5 ans, et je les ai réunis les deux dans un unique parcours. Donc, première grande partie, à laquelle nous resterons attachés durant ce début d'après-midi, la paternité divine. Introduction. On parle souvent de Jésus-Christ, et on parle de plus en plus aussi de l'Esprit-Saint, tant mieux, c'est magnifique. Mais le Père, est-ce qu'on parle souvent du Père dans l'Église? On en parle évidemment souvent, mais est-ce que c'est un sujet fréquent d'homélie? Est-ce que vous avez entendu énormément d'homélie sur le Père? En Matthieu 11, 27, il y a cette constatation du Christ, « Nul ne connaît le Père ». Nul ne connaît le Père. Cette parole vraie du temps du Christ est vraie encore à notre époque. La connaissance du Père est comme masquée. Et nous pouvons redire avec Jésus ces paroles « Père juste, le monde ne t'a pas connu ». C'est pourtant, quand vous lisez n'importe quel évangile, le thème préféré du Christ. Le Christ, qu'est-ce qu'il est venu faire sur terre? Il est venu parler du Père. Il parle énormément du Père. Et c'est beaucoup plus évidemment pour lui qu'un simple thème. C'est en même temps un mouvement qu'il habite à l'intérieur de lui-même. Tout son être renvoie au Père. Quand vous contemplez l'Eucharistie, quand nous contemplons l'Eucharistie, on a l'habitude de contempler Jésus présent sur l'autel. Mais est-ce qu'on a l'habitude de contempler quelqu'un qui prie le Père, qui nous envoie vers le Père? Il y a comme une profondeur dans le mystère du Christ qui renvoie toujours au Père. Toute la mission du Christ, pensez par exemple au discours d'adieu, c'était de faire connaître le Père. « Je leur ai fait connaître ton nom et je leur ferai connaître. Pourquoi ? Pour que l'amour dont tu m'as aimé soit en eux et moi en eux. » Jean 17, 26. Et puis, quand le Christ apprend à prier à ses disciples, il dit, dites Père. Alors, je ne vais pas faire ici un petit sondage d'opinion, mais est-ce que vous priez souvent le Père, personnellement? Nul ne va au Père, si ce n'est en passant par le Fils, mais est-ce que, quand on prie le Fils, on se laisse entraîner vers le Père, et on se laisse offrir par le Père au Fils? C'est une question, hein? En fait, dans la vie spirituelle, on découvre peu à peu différents aspects. On se rend compte que le mystère de Dieu, le Père n'est pas un aspect du mystère de Dieu, le Père est une personne divine. Hein? On découvre souvent d'abord le Christ, et puis après on voit qu'il y a la Sainte Vierge, et puis après on voit qu'il y a l'Esprit Saint, puis qu'il y a les saints, et puis qu'il y a le Père. Peu à peu, notre univers spirituel s'élargit. Alors, je voudrais prendre un angle d'attaque précis pour vous parler du Père aujourd'hui, extrêmement précis et assez, j'allais dire original, c'est pas vraiment original, mais difficile. Ce ne sera pas l'angle de la création. On peut parler du Père en le contemplant comme créateur dans le Fils. Nous créons nous-mêmes. Et là, il y a beaucoup de choses qui sont écrites et qui sont magnifiques. Mais je voudrais prendre comme angle original, enfin original entre guillemets, celui de la passion et de la résurrection du Christ. C'est là, dans cet événement-là, que Dieu se révèle au maximum comme Père. Alors, c'est un peu étonnant ce que je dis là. Hein. Je vais pousser l'objection. En deux grandes parties, je vous propose deux grandes parties, donc dans cette première grande partie, sur le Père, notre Père du ciel. Je voudrais creuser la problématique, parce que c'est quand même très fort de dire que c'est sur la croix, alors que le Christ crie « Père, Père, pourquoi m'as-tu abandonné ?» que le Père se révèle au maximum Père. D'accord ? Donc je voudrais réfléchir avec vous, tout d'abord, sur ce que cette approche a d'étonnant,
même peut-être un peu de scandaleux.

au sens étymologique du terme, c'est-à-dire qui fait tomber, qui peut faire tomber. Et dans un deuxième temps, découvrir vraiment qui est le Père, ce qui demande tout un travail de purification de notre imaginaire spirituel. L'imaginaire spirituel, c'est quelque chose d'extraordinaire. Hein? Vraiment quelque chose d'extraordinaire. Mais on est invité à le purifier tout au long de sa vie. Je dis en termes peut-être plus modernes ce que l'Écriture sainte parle en termes d'idole. Toute l'Écriture sainte est une purification de l'imaginaire religieux d'Israël, c'est-à-dire de la conception qu'ils ont de Dieu, de la conception qu'ils ont du Tout-Puissant. Et donc, je voudrais nous inviter à 5 purifications de toutes les images insuffisantes que nous avons du Père. Tout d'abord, le Père en accusation. Notre point de départ réside dans une objection qu'on entend souvent autour de nous. Cette objection traîne non seulement autour de nous, mais quelque part aussi en nous, si on creuse bien les choses. Si Dieu est bon, s'il est vraiment Père, pourquoi permet-il tant de souffrances et surtout tant de souffrances d'innocents? Si Dieu est bon, s'il est vraiment Père, pourquoi permet-il tant de souffrances, surtout tant de souffrances d'innocents? Et ce n'est pas une question uniquement intellectuelle. C'est une question qu'on pose à certains moments avec sa vie même. C'est l'un des motifs qui ont davantage entraîné la pensée humaine vers le refus du Père. C'est celle de la douleur des innocents. Et du coup, on préfère parler d'un grand principe qui présiderait à la destinée des mortels. On préfère parler du hasard, du chaos, du destin. Alors, il y a toute une série de raisons pour lesquelles on parle du hasard plutôt que de Dieu, mais je me demande si on ne peut pas voir dans cette volonté de parler de Dieu comme du hasard, de dire que Dieu finalement c'est le hasard, une manière d'innocenter Dieu en disant il y a tellement de souffrance que ça ne peut pas être un Dieu Père qui existe et qui soit le principe de tout. Il vaut mieux que ce soit le hasard, il vaut mieux que ce soit le chaos. Et encore une fois, je ne voudrais pas poser la question d'un point de vue purement théorique, mais cette question se pose avec notre chair et notre sang. Une des personnes qui s'est posé la question avec beaucoup de beauté, c'est Albert Camus. On ne saurait être médecin sans être l'ennemi de Dieu. La peste, c'est mon livre le plus antichrétien. Le docteur Rieux va se jeter corps et âme dans l'action sans réfléchir. Comme il dit lui-même, il réfléchira après. Il va lutter simplement pour être homme. Et il sait que sa lutte se soldera par, je cite, une interminable défaite. Il éprouve pourtant le sentiment d'être en exil, mais il ne sait pas de quel royaume il est en exil. Et en fait, il est en exil du Père. Il n'accepte pas les homélies du Père Panlou, un jésuite, un homme qui a appris, comme il dit lui-même, comme dit Rieux, la vie plus dans les livres que dans les rencontres humaines. Je voudrais radicaliser encore cette objection avec un événement qui a marqué au fer rouge notre mentalité contemporaine. C'est l'événement de la Shoah. Dans l'histoire de la philosophie, il y a un avant la Shoah et un après la Shoah. Tous les philosophes occidentaux de la seconde moitié du XXe siècle ont été marqués, ont rencontré cette absurdité et cette radicalité du mal de façon très forte. Quand on pense que 1,6 million enfants ont été tués, assassinés, de façon planifiée. Il y a un thème qui est particulièrement débattu, qui a été fort débattu, excusez-moi c'est un peu violent, mais ça fait partie de la littérature philosophique, c'est celle de ce qu'on appelle l'enfant pendu. À un certain moment, les nazis ont pendu un enfant
en le laissant se débattre pendant longtemps, parce qu'ils n'ont pas, enfin c'était une pendaison lente, et ils ont fait défiler tous les prisonniers devant cet enfant pendu. Et il y a eu beaucoup de débats après, évidemment sur le moment même, mais après, où est Dieu face à cela? Où est Dieu? Où est Dieu? Notre 20e siècle a été un des siècles les plus sanglants dans l'histoire de l'humanité. Il y a eu non seulement les massacres nazis, mais les massacres de Staline. Et puis avant Staline, il y a eu aussi Lénine, qui n'était pas un enfant de cœur. Il y a eu Pol Pot. On est vraiment dans une société qui est passée par un... et qui ne s'est pas terminée, avec tous les génocides qu'on a connus aussi à la fin du 20e siècle, qui est passé par un traumatisme qui, à mon avis, est beaucoup plus fort qu'on ne veut le laisser entendre. Puis il y a aussi tous les traumatismes bioéthiques dont on ne mesure pas encore le poids, de culpabilité inconsciente. Donc nous sortons d'un siècle extrêmement violent et nous sommes encore dans un siècle extrêmement violent. Je ne veux pas pour autant dire dans le temps c'était bien et tout et tout. Chaque siècle a ses démons. Mais il faut bien se rendre compte que le XXe siècle a eu est marqué par le drame d'assassinat massif. Alors, la réponse à cette objection face à cet enfant pendu, où est Dieu? Certains chrétiens ont dit, Dieu, il est dans l'enfant. Dans le tsunami, c'est la même chose. Où est Dieu, que tsunami? Il est parmi les victimes. Dieu a envoyé son Fils unique pour être présent avec nous dans nos souffrances et notre mort. Dieu n'est pas indifférent à notre souffrance. Et je cite Romains 8, 32. Dieu n'a pas épargné son propre Fils, mais l'a livré pour nous tous. Dieu n'a pas épargné son propre Fils, mais l'a livré pour nous tous. Je voudrais citer une petite expérience face à un enfant donc, qui avait extrêmement mal. On était à deux dans sa chambre en train de contempler le crucifix pendant 38 secondes en silence. Et puis les 38 secondes se sont clôturées et l'enfant disait « Qu'est-ce que Jésus doit avoir mal au bras ?» Alors j'ai été étonné de sa réflexion, je l'ai partagé à sa maman qui m'a dit, qui était très émue, elle dit « En fait, Sim a un problème de déboîtement et à cause de ces traitements, on ne peut plus pour l'instant agir et il a extrêmement mal au bras. » Et donc ce petit bonhomme avait compris que Dieu était présent dans sa propre souffrance. Mais cette réponse peut, qui est vraie et qui est profonde et qui est ce qu'il y a de plus... Enfin, on n'aura pas de tout assez de notre vie pour découvrir la vérité de cette réponse, peut quand même donner de l'eau aussi au moulin, aux objecteurs, en disant « Ce que vous dites là, votre réponse à notre objection, est intolérable. » La mort de Jésus ne manifeste-t-elle pas plutôt l'indifférence du Père que son amour? Vous dites, pourquoi est-ce qu'il y a des innocents qui souffrent? Vous répondez, on ne sait pas trop, mais en tout cas, ce qu'on peut dire, c'est que Dieu est Père parce qu'il nous envoie son Fils pour souffrir avec nous. Mais, pourrait dire les objecteurs, c'est un peu court. Parce que non seulement ça n'innocente pas le Père, mais ça renforce, ça pourrait donner à penser de renforcer sa cruauté, ou son apparence de cruauté, ou son apparence d'abandon. Père, pourquoi m'as-tu abandonné? Jésus est l'innocent par excellence. C'est l'innocent par excellence. Son signe, c'est l'agneau. Le signe du Christ, c'est l'agneau. Vous avez déjà vu un petit agneau gambadé, c'est mignon comme tout, hein? L'agneau égorgé, comme dit l'Apocalypse. Et donc, la mort de Jésus est parfois l'argument principal de ceux qui rejettent le Père. Comprenez la démarche, l'objection. Une réponse du XVIIe siècle est la suivante. C'est un texte assez dur, mais c'est important de pousser un peu les objections
à bout, hein, et de voir les types de réponses qu'on a essayé d'élaborer. Voici une réponse qui est, vous direz par vous-même, mais qui est nettement insuffisante. Je ne dis pas d'abord qui l'a écrit, et puis après, pour que vous puissiez l'écouter de façon paisible. La sainte âme de mon Sauveur, comme elle se veut jeter entre les bras de ce Dieu pour y chercher son soutien, elle voit qu'il tourne la face, qu'il la livre tout entière en proie aux fureurs de sa justice irritée. Où sera votre recours, ô Jésus ? Poussé à bout par les hommes avec la dernière violence, vous vous jetez entre les bras de votre Père et vous vous sentez repoussé. Ça devient plus difficile. Et vous voyez que c'est lui-même, donc votre Père, qui vous persécute, lui-même qui vous délaisse, lui-même qui vous accable par le poids intolérable de ses vengeances. Un peu plus loin, Jésus porte le dédain d'un Dieu parce qu'il crie et que son Père ne l'écoute pas. Et la colère d'un Dieu parce qu'il prie et que son Père ne l'exauce pas. Et la justice d'un Dieu parce qu'il souffre et que son Père ne s'apaise pas. Alors, s'il s'agissait là d'une homélie d'un prêtre dans une petite paroisse qui n'a pas eu le temps de bien préparer son homélie, et bon, comme ça nous arrive tous, hein, on se dirait, bon, il aurait peut-être dû mieux préparer, hein, il aurait dû en parler à des gens qui auraient pu l'aider. Bon. Mais l'auteur de cette homélie s'appelle Bossuet. Le grand Bossuet, magnifique, un homme extrêmement spirituel, qui a un talent oratoire remarquable. Et il n'écrit pas ça, il dit, c'est pas quelque chose de spontané, il a vraiment pensé les choses, il écrit pour le Vendredi Saint à la cour du roi. Vous voyez ? Et cette homélie est emblématique, au XVIIe siècle, d'une certaine conception, d'une certaine réponse que l'on a du rapport entre le Père et le Fils à la croix. Et ce genre de réponse, notre culture occidentale l'a véhiculée pendant longtemps et le véhicule encore maintenant. Nos parents, nos grands-parents ont été marqués, ont été enseignés, ont reçu ce catéchisme-là. Il faut voir aussi comment la grande sainte petite Thérèse de l'Enfant Jésus de la Sainte Face, il faut voir le type de retraite qu'elle avait, hein, et le type, c'était ça qu'on lui enseignait, d'accord. Donc, dans la mémoire collective occidentale, on garde le souvenir de cette théologie qui a des aspects qui sont vrais. Hein. Je ne rejette pas en bloc, mais vous voyez quand même qu'il y a un aspect insupportable. Et cette théologie-là engendre à la longue une répulsion secrète pour ce Père implacable qui attend impassible du haut du ciel que lui soit versé le sang de la rançon. Et cela par son propre Fils, entraînant dans son sillage tous les innocents de la terre. D'accord ? Notre XXe siècle s'est en partie constitué en rejetant ce Père-là. Il faut tuer le Père et il faut pouvoir tuer cette image du Père pour pouvoir accéder au bonheur. Le meurtre du Père, au moins d'un point de vue symbolique, est devenu, jusqu'à un certain point, fondateur de beaucoup de conceptions culturelles et aussi thérapeutiques. Voyez Feuerbach, voyez Freud qui est magnifique, hein, c'est un très très très grand auteur, il ne faut pas le rejeter. Hein. Il y a énormément de choses à nous apprendre, mais c'est quand même frappant de voir que le complexe d'Édipe est fondateur. Hein. On pourrait se poser la question, est-ce qu'il faut tuer son père ou bien est-ce qu'il faut le quitter ? Est-ce que c'est, hein, voilà. Est-ce que pour quitter son père, est-ce qu'il faut le tuer ou pas ? Regardez aussi Nietzsche, qui a vécu à la même époque que Sainte Thérèse de l'Enfant Jésus. Si vous voulez, notre modernité, tant sur le point de vue théologique que sur le point de vue culturel, que sur le point de vue sociologique et historique des grandes guerres, c'est en quelque sorte constitué sur base d'une sorte de retrait par rapport au Père, de méfiance, de crainte, voire de rejet, voire de haine.
Alors, le défi que je voudrais contribuer à relever dans cet enseignement, c'est de découvrir le visage du Père à travers la passion du Fils. Vous voyez, c'est vraiment un défi spirituel pour aujourd'hui, pour tous les temps, mais spécialement pour aujourd'hui. La question du Père se pose aujourd'hui pour une large part à partir de la souffrance de l'innocent, et pas en dehors. Il y a un auteur que j'aime beaucoup, de philosophie politique, entre autres, qui s'appelle Hannah Arendt, et qui dit ceci, pour réfléchir à une question, il faut pouvoir habiter la déchirure de notre temps, parce que c'est de là que pourra surgir quelques éléments qui pourront aider à en sortir. Vous voyez ce que je veux dire? On peut très bien parler et faire des très beaux discours de l'extérieur, et c'est bien, et il faut le faire, parce qu'il ne faut pas uniquement donc prendre de la distance. Mais en même temps, c'est important de habiter cette déchirure culturelle, cette déchirure historique, pour tâcher d'essayer d'en sortir, hein, et d'aider les autres à en sortir avec nous. Donc, je résume, l'objection fondamentale est double. La première, il y a le fait que l'homme souffre et que Dieu ne souffre pas, apparemment pas. Deuxièmement, il y a le fait que le Fils souffre tandis que le Père demeurerait impassible. Donc, c'est sur ce, on a serré notre difficulté, notre angle d'attaque. Maintenant, dans la deuxième partie de l'enseignement, je vous propose de tâcher de donner des éléments de réponse. Ça va? C'est pas trop... Pardon? Ah, c'est parfait, oui, je vais boire un tout petit peu. Donc la deuxième grande partie s'appelle le cœur du Père. Vous pouvez mettre cœur entre guillemets, parce que c'est au sens analogique du terme. Alors, je vous propose donc 5 étapes pour découvrir qui est le Père. Tout d'abord, la première étape, c'est une étape de préparation que j'ai intitulée « Souffrance et amour de Dieu dans l'Ancien Testament ». Il y a un lien mystérieux entre amour et souffrance. Il n'y a pas d'incompatibilité radicale comme on a voulu nous le faire croire dans une sorte de romantisme un petit peu court, entre amour et souffrance. La souffrance peut être, elle ne l'est pas nécessairement, mais elle peut être un lieu privilégié d'amour. Je redis, c'est facile de le dire en bonne santé, mais ce ne sont pas uniquement les gens en bonne santé qui le disent. La souffrance peut être un lieu privilégié où l'amour s'éprouve, où l'amour se construit. Est-ce qu'on peut dire la même chose pour Dieu? Est-ce qu'on peut dire la même chose pour Dieu? Dieu souffre-t-il? Vous connaissez tous le livre de Varion, La souffrance de Dieu. Eh bien, on peut répondre oui, d'une certaine manière. Les deux parties de la réponse sont importantes. Oui, d'une certaine manière. Toute la Bible est traversée d'un bout à l'autre par des souffrances d'amour en Dieu. Dieu s'affligea dans son cœur. Genèse 6:6. Avant d'avoir des conceptions, je vais y venir, grecques et aristotéliciennes qui sont magnifiques, philosophiques du terme, il faut nous laisser instruire par l'Écriture. Et l'Écriture nous montre un Dieu qui souffre. Alors même, évidemment, il y a toute la question du langage, de l'anthropomorphisme, la purification du langage et tout ce que vous voulez. Mais enfin, quand on lit l'Écriture, on voit quand même un Dieu qui est vivant et qui souffre. Remarquez bien que Dieu ne s'afflige jamais pour lui-même, comme si quelque chose venait à lui manquer. Dieu ne s'afflige jamais parce qu'il lui manquerait quelque chose pour lui. Non, il souffre pour l'homme qui se perd. Le fait que l'homme se perde, c'est un drame qui bouleverse le cœur de Dieu. C'est important de dire que Dieu, en Dieu, rien ne manque.
Ou sinon, on tombe dans l'idéalisme allemand où Dieu crée le fini pour que dans la contemplation du fini, il puisse créer une synthèse où il puisse prendre pleinement conscience de lui-même. Non, Dieu est parfait, d'accord ? Mais néanmoins, on voit dans l'Écriture sainte que cette perfection est une perfection d'amour qui implique une souffrance à cause de l'homme qui se perd, à cause de son peuple. En Osée 11, 8, « Mon cœur est bouleversé en moi, en même temps, ma pitié s'est émue. » En Jérémie 31, 20, « Mes entrailles frémissent pour Éphraïm, oui, je l'aime, je l'aime. » Et donc, on peut relire tout l'Ancien Testament comme les souffrances qu'endurent un père et une mère, parce qu'en Dieu, j'y viendrai tout, demain ou plus tard, sur la question du rapport entre pourquoi est-ce qu'on parle de Dieu Père et pas Dieu Mère. C'est une question qui, je pense, vous intéresse tous, hein, nous intéresse tous. J'y viendrai un peu plus tard. Hein. Mais donc, Dieu est un père, une mère qui engendre son fils premier-né, qui est Israël, et qui, donc, éprouve toutes les souffrances que rencontrent des parents face à l'engendrement, pas simplement physique, mais aussi l'engendrement spirituel de leurs enfants. Si l'homme souffre, Dieu souffre lui aussi. Dans les Lamentations, hein, je suis avec lui dans sa détresse. Dieu est avec nous dans notre détresse. Et puis il y a ce commentaire de saint Augustin, le grand saint Augustin, qui dit ceci, « Comment pouvons-nous répéter encore cette phrase ? L'homme souffre et Dieu ne souffre pas. Ô homme insouciant, arrête-toi un instant toi aussi et considère s'il y a une douleur semblable à celle de Dieu. » Pour l'instant, je suis en train d'établir la souffrance en Dieu. Hein. Je ne parle pas encore du Père, au sens tel que le Christ nous l'a révélé. Alors vous allez me dire, c'est quand même étonnant que l'Écriture sainte parle de cette manière-là de Dieu. Parce que s'il y a bien une chose dont l'Écriture ne supporte pas, ce sont les idoles, les idolâtries. C'est quoi les idoles? C'est une construction de Dieu à notre image. Vous connaissez tous Voltaire, hein, qui dit « Dieu a créé l'homme à son image et l'homme le lui a bien rendu hein ». Bon. Eh bien, les idoles, c'est justement l'homme qui crée Dieu à son image. Et donc, il y a dans toute l'Écriture sainte une crainte sacrée de vouloir projeter en Dieu les propres exigences de notre esprit, de notre cœur. C'est ça les processus d'idolâtrie. C'est pas trop abstrait ce que je dis là, hein ? Et c'est pour ça que vous avez des tas de pages sur la gloire divine. Nul ne peut voir Dieu sans rester en vie, en restant en vie. Parce que voir Dieu, c'est au-delà de tout ce que l'on peut imaginer et même désirer. Dieu est au-delà de tout ce que l'on peut penser. Et Dieu est au-delà de tout ce que l'on peut désirer. Notre cœur a des désirs gigantesques. Parfois, il souffre de ne pas avoir de désir, mais le cœur humain a des désirs d'être aimé, etc. Et Dieu est au-delà, est encore plus grand que tout ce qu'on pouvait imaginer ou rêver. Ce que l'homme a voulu, ce que l'homme n'avait pas imaginé, ce que l'homme n'avait pas pu désirer, Dieu l'a préparé pour ceux qu'il aime, saint Paul. Donc, l'Écriture sainte est extrêmement sensible à la transcendance divine. Et pourtant, elle n'a pas peur de parler d'un Dieu qui éprouve des souffrances d'amour vis-à-vis de son peuple, qui a aussi toute une série de passions, la colère. On peut y revenir si ça vous intéresse, hein. La colère de Dieu. La colère de Dieu, c'est la colère au sens noble du terme, c'est-à-dire le refus du mal qui est viscéral en Dieu et qui est les ténèbres, la lumière repousse les ténèbres. C'est ça l'approche la plus radicale de la colère en Dieu. Bon. Donc, vous voyez que l'Écriture sainte a ce souci de la transcendance divine qui est encore une transcendance, c'est un peu provocateur, je dois vous avouer que je suis philosophe de formation, mais c'est un peu provocateur pour les philosophes de dire que c'est une conception de la transcendance encore plus grande que celle des philosophes grecs.
Pourquoi? Parce que la conception de la transcendance chez Aristote ou chez Platon ou chez d'autres, qui sont des tout grands, hein, qui sont des géants de la, hein, ça reste quand même, si vous voulez, une projection des exigences de notre rationalité. Et donc, la transcendance du Dieu biblique est encore plus grande que la transcendance telle qu'elle est approchée par l'intelligence grecque de la réalité, philosophique de la réalité. Voilà donc notre premier point qui a été développé en partie par Benoît XVI dans son encyclique Deus Caritas Est. C'est très intéressant de voir que, je n'ai plus le numéro en tête, mais donc la première grande partie de cette encyclique réfléchit sur l'amour humain et part justement d'une réflexion philosophique de l'amour humain qu'il assume théologiquement. La fameuse coordination entre Eros et Agapé. Eros étant tout l'élan vital, tout le désir de bonheur, de bien-être, de joie, de plénitude que nous portons tous, et Agapé étant la dimension de l'autre qui doit être aimé par-dessus tout et qui doit être qui permet, quand l'agapé s'insère dans l'éros, à l'éros de trouver sa parfaite noblesse, son parfait accomplissement. Donc il n'y a pas d'opposition entre éros et agapé. J'avais pensé vous parler un peu plus de cette encyclique qui est vraiment magnifique, mais on n'aura pas suffisamment de temps. Donc le point que je voulais simplement, je vous trouverai la référence pour la fois prochaine, c'est que Benoît XVI dit ceci, c'est que nous avons tous à faire cheminer nos dimensions de l'éros à l'intérieur de l'agapé, d'accord, pour que peu à peu, l'un et l'autre, se promouvant l'un l'autre, arrivent à une humanisation de plus en plus grande de la personne. Eh bien, il va dire... En Dieu, Eros et Agapé sont toujours déjà parfaitement en coïncidence l'un avec l'autre et accomplis. Mais donc, il y a de l'Eros en Dieu. Oui, il y a de la vie, il y a du dynamisme, de la passion. Je ferme la parenthèse. Deuxième étape, un père aimant. Donc, ce n'est pas simplement Dieu qui souffre et qui aime. Mais maintenant, nous passons à une étape supérieure, c'est que Dieu est Père et Dieu aime. Quand vous contemplez le Christ, vous pouvez contempler à quel point Dieu aime son Fils, à quel point le Père aime son Fils. Regardez notamment à l'épisode du baptême. « Tu es mon bien-aimé, celui en qui j'ai mis tout mon amour. » Et Jésus est extrêmement pénétré de cette conscience d'être aimé par son Père. On ne comprend rien à la psychologie du Christ, à son action, à son âme, pour le peu qu'on puisse y entrer, si on ne réalise pas à quel point le Christ a cette conscience très profonde, très radicale, et c'est ce qui fait l'unité de sa personne, d'être aimé par le Père, qui est un amour qui engendre. Il a conscience d'être aimé de son Père, par son Père, non seulement dans sa divinité, mais aussi dans son humanité. Il a cette expérience très forte et continuelle d'être aimé. C'est pour ça d'ailleurs que le Christ était quelqu'un de profondément joyeux. Le Christ était profondément joyeux parce qu'il avait cette conscience-là. Souvent, ce qui empêche la joie de venir, c'est cette blessure par rapport à cette conscience d'être aimé radicalement pour nous-mêmes. Il dit en Jean 10, 17, c'est une petite phrase que vous pouvez vraiment méditer, en Jean 10, 17, « Mon Père m'aime. Mon Père m'aime. » Et Jésus, c'est la parole de Dieu, c'est la vérité même. En lui, il n'y a aucun mensonge. Et s'il le dit, c'est que cela est. C'est le Verbe éternel de Dieu qui dit cela. C'est pas « Mon Père m'aime. » Et par ailleurs, Jésus aime son Père en retour. Vous savez tout cela, hein, mais on ne s'en rend peut-être pas suffisamment compte. J'aime mon Père. Jean 14, 31. J'aime mon Père. Mon Père m'aime
j'aime mon Père. L'être même du Père, c'est d'aimer. Dieu est amour, dit, écrit Saint Jean, première lettre, chapitre 4, verset 8. Dieu est amour. L'être même du Père, c'est d'aimer. Il n'agit et ne pense que par amour, dans l'amour et pour l'amour. Si on sort de l'amour, on sort du mystère du Père. En tout cas, on se rend incapable de le comprendre. C'est dans cette perspective que doit se comprendre, maintenant nous allons tâcher de reprendre une des objections rencontrées dans la première partie, la justice divine. La justice divine. Comment pourrions-nous définir la justice divine? Qu'est-ce que c'est que la justice d'abord? De façon toute simple. La justice, c'est rendre à chacun ce qui lui est dû. Je pense que c'est une définition, une description que nous pouvons partager avec tout le monde. Rendre à chacun ce qui lui est dû. Or, qu'est-ce qui est dû à Dieu? C'est l'amour. Donc Dieu ne peut se rendre à lui-même en toute justice que de l'amour. Si Dieu se rendait à lui-même autre chose que de l'amour, il serait injuste. Donc, on ne peut pas opposer en Dieu justice et amour. Et donc, ce sont des théologiens comme Balthazar, mais aussi Thomas d'Aquin, saint Thomas d'Aquin, au XIIIe siècle, qui disent des choses pareilles. Hein. Donc, en toute justice, Dieu ne peut donner que de l'amour. Bon, d'accord, en lui-même, dans son mystère trinitaire, mais vis-à-vis de nous, qui sommes pécheurs, quelle est la justice divine? Eh bien, le Père est incapable de donner à nous-mêmes autre chose que ce qui nous est dû, c'est-à-dire de l'amour malgré toutes les offenses que nous avons pu lui donner. C'est-à-dire que la justice divine, c'est sa miséricorde. Alors, l'aspect de justice manifeste le moment de vérité dans l'amour. Hein, parce qu'à un certain moment, il faut dire, et de dénonciation du mal. Dans l'Écriture sainte, vous avez tout un moment où on dénonce le mal. Hein, ceci n'est pas bien, etc. Et c'est jamais une dénonciation pour enfoncer les gens, hein, pour les diminuer, pour mettre la tête sous l'eau. Mais au contraire, quand Dieu dénonce par ses prophètes à Israël son péché, c'est au contraire pour l'en libérer. C'est une dénonciation de libération, ordonnée à la libération. Donc la justice divine est toujours une justice de libération. Ça ne signifie pas que cet amour puisse prendre à certains moments des formes assez vigoureuses. Je pense qu'il y a beaucoup de parents parmi vous. De temps en temps, une bonne petite colère, c'est salutaire pour l'enfant. À condition que la colère ait comme objectif qu'elle soit juste d'abord, et qu'elle ait comme objectif non pas de se décharger d'une agressivité exaspérée par avoir dit 50 fois la même chose et d'avoir pas été obéi, mais simplement pour le bien de l'enfant de se dire maintenant ça ne va plus, et de façon nette, précise. Oui. Donc la colère est vraiment importante. Enfin, pas importante. Vous voyez ce que je veux dire, hein? Alors, chacun doit se mettre en colère selon ce qu'il est. Hein. Je me souviens d'une situation assez tragique d'une épouse trompée par son mari et qui disait comme ça, « Oh, moi, je lui ai pardonné, je lui ai pardonné. » Je lui dis, « Mais est-ce que tu t'es mis en colère ?» « Oh non, non, non, c'est pas chrétien de se mettre en colère. Moi, je vais te pardonner tout de suite, tout de suite. » Je l'ai vraiment invité à se mettre en colère, à prendre le temps de la colère. Parce que j'ai dit, c'est offensant pour ton mari de voir qu'il n'est même pas digne d'une bonne colère de ta part. Hein? Je veux dire par là que la colère est la manifestation d'une offense qui a été faite, quelque chose qui est intolérable, qui fait mal, qui fait souffrir. Pas simplement intellectuellement, mais affectivement aussi, avec tout l'être. Et donc la colère, évidemment, il faut évangéliser notre colère. Hein. Encore une fois, il ne s'agit pas de déverser sur autrui l'agressivité, hein, mais qui manifeste quelque chose qui ne va pas et qui est ordonné à la conversion de la personne. Donc, la justice divine, et ça c'est, on peut relire tout Sainte Thérèse d'Enfant Jésus à travers cela,
Hein, parce que Sainte Thérèse de l'Enfant Jésus a vécu à une époque où la théologie de Bossuet était toujours fort en vigueur. Hein, c'est ce qu'on lui enseignait dans le Carmel. Hein. Eh bien, le génie spirituel de Thérèse de Lisieux, c'était de comprendre, je ne vais pas m'étendre là-dessus, mais que la justice divine, c'était sa miséricorde, qu'il n'y avait pas d'opposition entre les deux. Les philosophes païens, de leur côté, savaient que, quand je parle des philosophes païens, ce sont les gens les plus fins, ils savaient qu'ils sont arrivés à poser Dieu, à poser un être absolu, parfait, mais cet être est incapable d'amour. Un des sommets, c'est un des princes de la philosophie, c'est Aristote. Et à quoi arrive-t-il après beaucoup, beaucoup de cheminement? Ce n'est pas venu comme ça, hein, avec tout un cheminement intellectuel et spirituel très fort. Il dit, Dieu, c'est quoi? Enfin, il ne parle pas de Dieu. C'est le premier principe, c'est le premier moteur immobile. Alors, qu'est-ce que ça veut dire, premier moteur immobile? Parce qu'un moteur immobile, ça veut dire quoi? Je vais prendre un bête exemple. Bon. Vous voyez ce verre d'eau. Bon. Supposez qu'elle soit bien fraîche, d'accord? Bon. Eh bien, tous ici, vous désirez boire ce verre d'eau. D'accord? Bon. Et donc, tous, vous aimez ce verre d'eau. Mais ce verre d'eau est royalement indifférent par rapport à vous. Et quel que soit, parce que l'amour que vous pourrez porter à ce verre d'eau, hein, et même si vous avez toute votre journée été polarisée par le verre d'eau, etc., eh bien, ça va rien changer au verre d'eau. D'accord? Eh bien, pour Aristote, Dieu, c'est un peu comme ça, c'est un peu comme le verre d'eau. C'est un être suprême que tout le monde désire, un être qui va finaliser toutes nos actions, vers lequel on va tendre, mais un être radicalement indifférent au mouvement qu'il suscite. C'est pour ça que c'est un premier moteur immobile. Eh bien, ce Dieu des philosophes n'est pas le Dieu de l'Écriture, même s'il y a un aspect de vrai aussi dans Dieu n'a pas besoin, hein, on dit ça dans la prière eucharistique, je ne sais plus combien, tu n'as pas besoin de notre louange, mais elle nous rapproche de toi, d'accord? Mais il ne faut pas trop vite, appliquer des schémas philosophiques à la conception biblique de Dieu, même si il nous aide à percevoir qui est Dieu. Donc, si vous voulez, les philosophes ont nié que Dieu aime l'homme. Beaucoup de philosophes ont nié que Dieu. Et ça, c'est une des vraies questions. En fait, un des problèmes de l'athéisme n'est pas tellement dans le fait de croire que Dieu n'existe pas. Il y en a qui croient que Dieu n'existe pas, mais ils s'inventent d'autres dieux. Hein, bon, ils mettent d'autres noms là derrière, peu importe. Il y en a l'un ou l'autre qui, bon, mais grosso modo, ce sont des exceptions et, comme dit Pascal, l'athéisme force de l'esprit jusqu'à un certain point seulement. Bon. Mais la vraie question, c'est pas tellement si Dieu existe ou pas, mais est-ce que moi j'existe pour Dieu? Est-ce qu'il s'intéresse à moi? Est-ce qu'il m'aime? Vous voyez? Ça, c'est la vraie question. Pour le chrétien, Dieu aime. Et Dieu aime l'homme. Comme dit Balthazar, il s'agit d'un tournant décisif dans... Quand je dis Balthazar, c'est un des grands théologiens catholiques du XXe siècle qui est mort il y a quelques années. Il s'agit d'un tournant décisif dans la conception que nous avons de Dieu qui n'est pas d'abord puissance absolue. Ça ne veut pas dire qu'il n'est pas puissance absolue, mais il n'est pas d'abord puissance absolue, mais amour absolu. Objection. Toujours intéressant hein, de poser des objections, hein. Puisque le Père aime tellement son Fils, comment comprendre cette affirmation que j'ai de Romains énoncée tout à l'heure? Dieu n'a pas épargné son propre Fils, mais l'a livré pour nous tous. Je n'ai pas encore répondu à l'objection fondamentale avec laquelle nous avons commencé cet après-midi. Que Dieu aime son Fils, soit, mais ne reste-t-il pas à distance de son Fils qui souffre dans une impassibilité déconcertante au moment de Gethsémanie et puis du Golgotha. Alors c'est le troisième point, un père compatissant. Compatissant au sens fort du terme.
Pour avancer dans notre cheminement intérieur, entrons dans l'épisode d'Abraham. Vous connaissez tous cet épisode tragique où il va pour sacrifier son fils sur le mont Moria, sacrifier Isaac. Alors il y a un philosophe qui s'appelle Kierkegaard, ça vaut vraiment la peine de le lire, hein, si jamais vous trouvez des petits... C'est un philosophe luthérien. Qui réfléchit un petit peu et s'imagine Abraham qui marche à côté de son fils Isaac vers le mont Moria pour le sacrifier. Quels sont les sentiments et les pensées qui animent le cœur et la tête d'Abraham? À un certain moment, Isaac s'arrête sur le chemin, il se tourne vers son père et lui adresse la parole et lui dit « Mon père ». Et Abraham répondit, vous pouvez relire ce, en Genèse 22, « Me voici mon fils ». Alors, Kierkegaard se dit, mais le père a dû tressaillir, Abraham a dû tressaillir de façon terrible quand il a entendu son fils, son bien-aimé, le fils de la promesse, celui en quel il y a toute l'espérance, hein, l'appeler mon père et lui répondre mon fils en sachant qu'il le conduisait à la mort. Et il lui demande encore où est la victime pour le sacrifice, Isaac. C'est la question qu'Isaac pose. Eh bien, voilà le feu et le bois, mais où est l'agneau pour l'Holocauste? Comment est-ce qu'Abraham réagit? L'Écriture ne nous le dit pas, mais on peut méditer. Selon Origène, qui est un des très très grands théologiens du début de l'histoire de l'Église, selon Origène, c'était le moment de la plus grande tentation d'Abraham, de faire demi-tour. C'est sa paternité qui était mise à l'épreuve. Ceci nous aide à nous faire une idée un peu plus exacte de l'attitude du Père dans le mystère de la rédemption, dans le mystère de la croix. Qu'est-ce qui peut raconter, imaginer, penser ce qui se passait dans le cœur du Père céleste lorsque Jésus, à Gethsémani, s'adresse à son Père par ces mêmes paroles, « Abba, papa, mon père. Abba, père, tout est possible. Éloigne de moi cette coupe. » Marc 14, 36. Abraham aurait sans doute préféré un milliard de fois mourir lui-même que de pouvoir prendre la place de son fils, que de laisser son fils mourir. C'est la logique même de l'amour et de la vie. Isaac, c'est le fils de la promesse, vous imaginez. Il y a cette phrase, ça c'était avant la naissance d'Isaac, hein, mais cette phrase que je trouve tout à fait bouleversante d'Abraham qui dit un serviteur héritera. Un serviteur héritera. Je m'en vais sans fils. Un serviteur héritera. Une sorte de déréliction, ma vie n'a pas de sens, etc. etc. Alors, après cette crise terrifiante et terrible d'Abraham, il a un fils, enfin il a un fils, et puis voilà que Dieu lui demande ce sacrifice. Donc, il est sûr qu'Abraham aurait préféré mille fois donner sa vie. Alors, on peut dire que le Père Céleste, analogiquement, si dans un cœur humain de papa, il y a ces sentiments-là, mais à un degré éminent, on peut dire la même chose du Père éternel. Le Père n'était pas absent ou exilé dans son ciel, tandis que son fils allait vers le calvaire. Bien au contraire, il était avec lui, comme Jésus l'avait dit lui-même avant sa passion à ses apôtres. En Jean 16, 32, c'est une parole qu'il faut bien retenir. « Vous me laisserez seul. » Jésus savait ce qu'il y avait dans le cœur de l'homme. « Vous me laisserez seul, mais je ne suis pas seul, le Père est avec moi. » Il dit ça dans son discours d'adieu. Le Père était là au moment où Jésus a l'impression qu'il est le plus loin et où il s'écrit « Pourquoi m'as-tu abandonné ?» Je ne vais pas faire l'exégèse ici de ce mystère, je ne vais pas rentrer dans la compréhension de ce mystère trop fort, ça mériterait un enseignement à part. Notez que Parelmonial est un lieu très intéressant parce que c'est un des mystères le plus médité par justement Parelmonial et leur sainte. Donc, disons simplement ceci.
pour l'instant, le Père a éprouvé une souffrance d'une intensité exceptionnelle, au-delà de ce qu'on peut imaginer sur terre. Souvenez-vous aussi de la parole en Jean 10, 30, « Mon Père et moi, nous sommes un. » Ou en Jean 17, 10, « Tout ce qui est à moi est à toi, et tout ce qui est à toi est à moi. » Alors, je vais maintenant risquer certaines formules qui sont un petit peu délicates à manier, mais je vais tout de suite préciser. Le Père est en quelque sorte dans son Fils crucifié. Je ne dis pas que le Père est crucifié, je dis que le Père est en quelque sorte dans son Fils crucifié. Jean 10, 38, le Père est en moi et je suis dans le Père. C'est vrai quand il fait la multiplication des pains, mais c'est vrai aussi sur la croix. C'est, vous vous souvenez donc au début de quand j'ai parlé de cet enfant dans les camps d'extermination, eh bien le Christ est présent dans cet enfant et le Père est présent dans le Christ présent dans cet enfant. Vous allez me demander, mais pourquoi est-ce que on ne parle pas ou on a très peu parlé dans l'histoire de l'Église ces derniers temps, ces derniers siècles, de la souffrance du Père, souffrance toujours entre guillemets, silence dans lequel a pu trouver place cette étrange idée d'un Père implacable. Eh bien, cela s'explique historiquement à cause d'une hérésie qui est venue troubler cette foi simple inspirée de la Bible. Il s'agit de ce qu'on a appelé le patripassionnisme, c'est-à-dire que c'est le Père qui et le Fils et le Saint-Esprit qui ensemble souffrent, qui sont sur la croix et qui souffrent la souffrance, qui souffrent la passion. Alors, quel est le cœur de cette hérésie? Donc une hérésie, c'est une erreur sur la foi. C'est-à-dire, l'Église ne reconnaît pas dans ce que dit tel ou tel théologien la foi dont elle vit. Eh bien, Préaxias disait ceci. Il y a Dieu est un, c'est ce fameux monothéisme juif, très fort et très, très, très beau. Dieu est un, et il était tellement Praxéas saisi par cette unité divine qu'il disait finalement il n'y a pas de distinction réelle entre les personnes. Il n'y a pas de distinction réelle entre le Père, le Fils et le Saint-Esprit. Pas de distinction réelle. Ils ne sont pas réellement trois personnes distinctes. Ce sont trois aspects du Dieu unique. Et, je sais pas, vous avez peut-être c'est les personnes qui ont un diamant là. Hein, on voit plusieurs faces sur le diamant. Et bien, on pourrait dire il y a la face Père, la face Fils, la face Saint-Esprit. Un diamant à trois faces. Forme de modalisme, si vous voulez, hein, qui est d'ailleurs une hérésie qui est récurrente dans l'histoire de l'Église, hein, qui est venue plusieurs fois. Si vous voulez, Praxéas, par cette théologie, remet en question le mystère même de la Sainte Trinité et de la distinction réelle des personnes. Et donc, il n'a pas peur de dire « c'est le Père qui a souffert sur la croix », puisque c'est le diamant, finalement, qui a souffert sur la croix. Et donc, on dit que c'est le Fils, mais on peut prendre un autre aspect, c'est le Père, etc. Et donc, c'est ce qu'on a appelé le patripassionnisme. Hein. La passion, c'est le Père qui l'a souffert. Bon. Alors, le théologien qui va réfuter cette hérésie s'appelle Tertullien. Grand Tertullien. Il va dire ceci. Non, c'est pas le Père qui souffre sur la croix, c'est le Fils. C'est le Fils. Parce que le Fils n'est pas le Père. Mais, va dire Tertullien, cela ne signifie pas pour autant que le Père ne souffre pas. Mais il va souffrir autrement. C'est le souci de garder la distinction des personnes qui va pousser Tertullien à parler de la souffrance du Père, non pas comme le Fils, mais d'une souffrance de compassion. C'est le mot de Tertullien. Comme dit Tertullien, comment le Fils aurait-il pu pâtir sans que le Père ne compatisse? Comment le Fils aurait-il pu pâtir sans que le Père ne compatisse? Et on ne peut pas comparer les degrés d'intensité et de souffrance à ce moment-là. Hein, d'accord? On est dans l'infini, donc il n'y a pas des plus, des moins. Malheureusement, le thème
de la compassion du Père va disparaître du langage, de la théologie, et jusqu'à un certain point aussi de la conscience de l'Église, et va être mis un peu sous le boisseau d'une conception, il faut le dire, réductrice de la justice divine. Seulement, malgré d'innombrables oppositions, l'Église n'a jamais cessé d'affirmer que Dieu a souffert. Et cette vérité affleure de nouveau maintenant dans la conscience de l'Église. La Commission théologique internationale, qui travaille en dépendance avec la Congrégation pour la doctrine de la foi, a évalué positivement ces ouvertures récentes et les a estimées en droite ligne avec les affirmations des Écritures et de l'Écriture et des Pères.

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2: Père, Seigneur du ciel et de la terre, je proclame ta louange. Ce que tu as caché aux sages et aux savants, tu l'as révélé aux tout petits. Matthieu 11, 25.

Nous allons essayer de voir dans cet enseignement ce mystère de la sainteté des enfants à partir de la beauté de Marie. J'ai écrit une trilogie sur Marie et ici je voudrais centrer sur ces deux seuls mystères de l'Immaculée et la dormition ou glorification du corps de Marie. Nous allons prendre ces deux sources de lumière pour voir ce que Marie dit aux enfants et ce qu'elle nous dit pour avoir un cœur d'enfant. Je vais faire 12 petites étoiles à propos de l'Immaculée Conception. Tout commence avec une mystérieuse dialyse. Quand il s'agit d'envoyer le Fils sur terre, se pose ce gros problème, j'oserais dire, à la Sainte Trinité. Comment faire pour qu'il ne soit pas infecté par tout ce virus génétiquement transmissible du péché originel? Comment faire pour que son sang soit totalement indemne de ce microbe mortel? Et c'est alors le trait de génie de l'Esprit-Saint d'imaginer cette dialyse en une fraction de seconde au moment de la conception dans le sein d'Anne, que tout ce sang humain est totalement purifié de ce virus et devient un sang totalement virginal comme celui d'Ève avant la catastrophe numéro un, le prototype de toutes les catastrophes. Deuxième étoile, c'est que ce mot d'avance qui a débloqué la réflexion dogmatique là-dessus, c'est qu'elle a été préservée d'avance. Dieu qui peut préserver peut aussi prévenir. Et c'est l'image qu'un grand mariologue que j'ai eu comme professeur, le père Marie-Joseph Nicolas, qui appliquait cette parabole de la petite Thérèse à l'Immaculée Conception. Thérèse qui compare deux fils. Il y en a qui chute, qui tombe, alors le père vient le soigner, le guérir, et l'autre qui ne tombe pas, tout simplement parce que le père d'avance a été ôté la pierre, donc elle ne chute pas. Et Thérèse pose la question, lequel des deux va le plus aimer son père? Et réponse, c'est celui, à condition qu'il le sache, pour qui il a d'avance ôté le voilà, donc elle est sauvée d'avance par le sang de Jésus. C'est la seule maman qui est la fille de son fils. Quatrième étoile, c'est le sommet de la sola

encielé sa sœur Pauline il y a 3 jours à Lorette. Et je me souviens de tout ce que sa maman, pendant 18 ans, nous confiait sur sa fille Claire quand, en pèlerinage Jeunesse Lumière, nous allons chaque année à Lorette. Mais sa maman nous rappelait toujours ce mot de Claire et qui appelait Marie à 4 ans la grâce. Puisque la grâce a dit toujours oui et pas non, moi je dois dire toujours oui comme la grâce. Voilà. Elle sentait intuitivement, cette petite théologienne en herbe, que c'était son nom absolument propre. Son nom propre. Et cette grâce, c'est cette beauté. À la conception de cette petite enfant, tout à coup, c'est la femme, c'est l'humanité telle qu'il a toujours rêvé, toujours désiré, toujours voulu. C'est la guérison de son cœur blessé de père après cette terrible blessure de la chute, parce qu'il voit enfin dans cette toute petite fille, je dirais déjà dans le zygote de Marie, dans le sein d'Anne, il y a déjà tout le monde nouveau, il y a déjà toute l'Église dans son tout premier noyau, puisque c'est elle qui va porter dans son sein, eh bien déjà toute l'Église. Marie devient mère de l'Église à l'Annonciation, pas sous la croix. Et c'est Luther qui dit si bien, Marie est la mère de l'Église parce qu'elle est la mère de tous ceux que l'Esprit Saint a régénérés. Et du moment qu'elle porte en elle le Fils de Dieu, elle porte tout le corps du Christ, tout entier, voyez. Et tout ça commence dès la conception de Marie. Et c'est la création déjà toute nouvelle, c'est la prophétie vivante de ce monde nouveau, du ciel nouveau, de la terre nouvelle, et comme un petit cristal tout ensoleillé, plein de la lumière du soleil, dans tout ce marécage du mal dans le monde. Et chaque fois qu'on cherche à la décrire, c'est toujours ces images de la lumière qui viennent. Jésus à Catherine de Sienne, j'unirai la lumière de la divinité à la couleur de votre humanité. C'est toute cette lumière divine qui est comme colorée par tout ce que nous sommes. Et quand Catherine Labouré doit décrire Marie, elle dit juste, elle est couleur d'aurore. La plus belle description que je connaisse de la Mère de Dieu, c'est l'extraordinaire description par Mélanie de La Salette, que j'ai citée en annexe, en complet, tellement c'est un texte fulgurant. Juste quelques petites phrases. La douceur de son regard faisait comprendre qu'elle attirait à elle et qu'elle voulait se donner. Elle paraissait blanche, immaculée, cristallisée, éblouissante, céleste, fraîche, neuve. Son vêtement était tout argenté, tout brillant. Tout dans la Sainte Vierge me portait fortement à glisser dans l'adoration. Plus je la regardais, plus je voulais la voir, plus je la voyais, plus je l'aimais. Dans ses yeux, on voyait le paradis, c'était la porte de Dieu. Et ses yeux me plantèrent un doux tremblement dans tout mon être. Et elle achève en disant, le péché est le seul mal qu'elle voit sur la terre. Septième et petite étoile, il y a cette connivence bouleversante entre l'Immaculée Conception et tous les maculés conceptions que nous sommes tous. Et quand elle sera au pied de la croix, quand Jésus verra d'un côté Marie de Nazareth, de l'autre Marie de Magdala, il voit au fur et à mesure que son sang coule, toute la beauté de Marie qui se communique à sa sœur Marie de Magdala. Et c'est Jésus qui va nous immaculiser tout au long de notre vie, pour nous transférer cette beauté de Marie, afin qu'au dernier jour, quand nous allons rencontrer Jésus, il puisse dire, mais qu'est-ce que tu as la beauté de maman? Et Jean-Paul II, quand il est venu ici à Lourdes, a eu un terme magnifique quand il a dit, elle est la seule créature totalement libre. Et il va appliquer à la femme ce mot magnifique de sentinelle de l'invisible. On va y revenir à la fin. Soyez hommes et femmes libres, celle qui est la seule créature parfaitement libre, mais notre liberté, dit-il, a besoin d'être libérée. J'en arrive à Lourdes très précisément, parce qu'il y a une chose très très impressionnante. Vous savez que chaque fois que Bernadette demande son nom, elle ne répond pas, elle ne fait que sourire. Et elle attend la dernière minute, le 25 mars, un peu comme Jésus qui attend la dernière heure,

0: la Sainte Cène pour confier ses plus grands secrets, elle attend la dernière minute. Elle déclare « Je suis au présent ». Elle ne dit pas « J'ai été » pour dire que sa conception est permanente. Vous allez voir tout ce que ça va impliquer pour chacun de nous et pour nos enfants. C'est un jaillissement de vie qui est sans cesse à partir du Père et du Fils qui l'engendre. Et donc, elle prend ce présent pour montrer cette actualité permanente. Et là, je glisse tout de suite sur nous, pour notre conception, c'est que nous sommes sans cesse maintenus dans la vie, maintenus dans l'existence, par ce regard du Père débordant d'amour, un amour qui donne la vie, il faudrait le même mot pour dire aimer et vivifier. C'est une vie qui ne peut pas jaillir hors de l'amour. Et donc c'est ce regard qui me maintient sans cesse dans l'existence. Ce que la petite Thérèse dit si bien, elle dit « Mon ciel est de sentir en moi, moi pauvre petit être qui tomberais dans le néant si ton divin regard ne me donnait la vie à chaque instant. » Tu me suis, tu me gardes. Voilà. Et donc chacun est en train d'exister comme Marie parce qu'il est tout le temps en train d'être engendré. Pas seulement le jour de ma conception. Tu es mon enfant, je te donne ma vie. Et ce mystère de la conception de Marie nous renvoie immédiatement au mystère de ma propre conception, de la conception de chacun de nos enfants. Une conception non pas immaculée, mais qui va tendre vers l'immaculisation gratuitement donnée par le Seigneur, ce qu'on appelle la divinisation, en termes un peu plus techniques. Et Jean-Paul II est énormément revenu sur ce mystère de la conception, entre autres en partant justement de l'Annonciation et de la Visitation. J'ai cité tous ces textes dans mon livre, il n'est pas là, sur la création, celui qui sépare, qui précède celui sur l'univers. Mais j'en donne tout de même l'un ou l'autre. Quand il dit « Chaque enfant doit être vu et accueilli comme un don de l'Esprit. À la visitation, Marie vient de concevoir. Ce qu'elle porte n'est guère qu'un minuscule embryon. Pourtant, Jean bondit dans le sein de sa mère. » L'embryon humain est un sujet identique à l'enfant qui va naître et à celui qui est né, issu de cet embryon. C'est pourquoi rien de ce qui en viole l'intégrité et la dignité ne peut être admissible. Ailleurs, dans Evangelium Vitae, les époux sont des coopérateurs dans la conception et la génération d'un nouvel être humain, dans la paternité et la maternité humaine. Dieu lui-même est présent, il est là. Et Dieu, c'est toute la Trinité. Donc, c'est cinq personnes qui, chacun à sa place, ont travaillé pour que j'existe. Il y a papa, il y a le Père du ciel, il y a maman, il y a le Fils et il y a l'Esprit. Il y a le Père insufflant l'Esprit, la Ruha. C'est la première Pentecôte de mon existence, ce n'est pas du tout mon baptême. C'est l'instant de ma conception. C'est une Pentecôte, sinon je ne serais pas un être humain, immortel, capable de voir et d'aimer Dieu. Je serais un super bel animal. Et si Dieu n'intervenait pas, les parents donneraient un beau petit corps, sans plus, sans aucune âme. Ce ne serait pas une personne humaine, vous voyez? Et donc, je déduis du fait que je suis immortel, que je vais voir Dieu, que la mort n'a aucune emprise sur moi, sauf sur mon corps, mais encore provisoirement, qu'il a fallu que Dieu intervienne trinitairement. Le Père m'insufflant cette roue à travers le cœur blessé de son fils ou en regardant son fils pour que je lui ressemble. Et là aussi, c'est du Jean-Paul II tout craché quand il parle justement de Dieu créer l'âme du nouvel être humain en lui communiquant le souffle vital par l'intermédiaire de son esprit qui est le dispensateur de la vie. Et ça reprenait Thérèse qui disait « De ta petite main qui caressait Marie, tu soutenais le monde et lui donnais la vie et tu pensais à moi. » Au moment de la création, au moment du Big Bang, de lancer toutes les galaxies dans un espace apparemment sans fin, il pense à sa petite Thérèse, il pense à moi et à toi. Et elle achève « Aussi je peux m'appeler l'œuvre de ton amour. » Et ça, c'est des choses tellement belles à révéler quand le moment est venu à un enfant. C'est qu'il ne doit pas la vie uniquement à papa et à maman. et que papa et maman n'auraient pas pu le faire exister sans cette collaboration, cette coopération, cette mais avec Dieu. Et mon ciel est de sentir en moi la ressemblance du Dieu qui m'a créé de son souffle puissant. Et je termine parmi tous ces petits textes sur un de notre cher Benoît XVI récemment. L'embryon, petite réalité ovale, enroulée sur elle-même, sur laquelle se pose déjà le regard plein d'amour de Dieu, sur ce que cette créature vivra et remplira d'œuvres au cours de son existence terrestre. Alors voilà ce mystère de la conception qui me renvoie à ma propre conception, à ma propre existence. Et quelle guérison pour des jeunes, j'en suis le témoin dans mon ministère, de tant de jeunes qui ont un jour appris, tu sais, t'es né par accident, on voulait pas trop de toi, de tant de jeunes qui ont jamais connu leur papa, etc., de savoir qu'ils ont été attendus, désirés, voulus, parce que follement aimé par Dieu, et c'est ça qui compte, et c'est ce regard de Dieu, voyez. Et d'ailleurs, ce regard de Dieu va être manifesté par le regard de Marie dans ses différentes épiphanies de Marie, les apparitions. Bernadette a été très très frappée par ce regard de Marie, derrière la petite phrase, elle m'a regardé comme une personne. Elle a vu le meilleur, le plus grand, le plus beau en moi. Voilà. Et là, c'est aussi toute une éducation, à commencer par nous-mêmes, de toujours, comme Marie, voir ce qu'il y a de plus beau, de plus grand, de plus noble, de plus profond, de plus divin dans chaque personne, surtout celles qui sont confiées à mon ministère. Dans notre école Jeunesse Lumière, où des jeunes viennent donner un ou deux ans de leur vie pour s'enraciner dans le cœur de Dieu avant de missionner, eh bien, nous faisons le premier jeudi, première Eucharistie ensemble, un pacte de confiance mutuelle en se bénissant. Merci d'exister, j'ai besoin de toi, sous-entendu pour devenir un saint cette année, et j'ai toute confiance en toi. Pacte de confiance. La dernière Eucharistie de l'année, 9 mois plus tard, tout un temps de gestation, eh bien, le chapitre des qualités, ou plutôt le procès de béatification mutuelle anticipée. C'est-à-dire, chacun va dire à chacun tout ce que j'ai découvert de beau, de grand en toi pendant cette année. Tout ce que tu m'as aidé sur tel point, vraiment tu m'as stimulé pour aller faire la vaisselle avec joie alors que j'en avais marre. Et puis quand je te voyais dire le chapelet dans la statue de Marie, que ça m'a vraiment aidé à aimer Marie, etc. Voilà, toutes ces petites choses. Et ça, c'est très beau à vivre avec les enfants pour leur anniversaire. Lui dire tout ce qu'il a fait de magnifique, tous ses efforts, vraiment le reconnaître depuis l'année dernière. Vous voyez, ces petites béatifications, voilà. Parce que c'est un regard qui ne voit pas dans le passé, comme si souvent, mais qui voit déjà l'enfant dans sa croissance, qui le voit déjà comme il sera dans 5-10 ans, et surtout comme il sera au ciel, qui voit déjà sa gloire céleste d'avance. Vous voyez, ce regard va toujours avec le sourire. Et quand Bernadette pose la question « Qui es-tu ? Quel est ton nom ?», elle regarde en souriant, comme pour dire « Je suis Dieu qui sourit à l'humanité ». Et cette croissance de l'enfant dans la lumière de Marie, parce que la sainteté de Marie va être évidemment la source de toute sainteté, enfin c'est le Seigneur Jésus, mais Marie est la créature, la créature la plus parfaite, la plus belle, c'est déjà le ciel sur terre, c'est déjà la terre dans le ciel, j'oserais dire en sens inverse. Eh bien, il y a tous ces cheminements de guérison auxquels faisait allusion déjà notre cher Père Verlin tout à l'heure, et entre autres dans cette acceptation du fait que je dois ma vie d'abord au Seigneur et ensuite que je dois accueillir comme un don de Dieu mon identité sexuelle, que je n'ai pas choisi, comme je n'ai pas choisi d'exister. Jésus est le seul enfant qui a choisi d'exister, qui a choisi sa maman, le seul enfant qui ressemble autant à sa maman que tous les enfants du monde, puisqu'il doit tout dans son humanité exclusivement à Marie, sans interférence de Joseph sur ce niveau-là. Eh bien, l'acceptation de l'identité sexuelle, qui est devenue un des plus grands problèmes contemporains chez les jeunes, mais déjà chez les enfants, de tout temps d'ailleurs, parce qu'il y a toujours ce temps d'interférence, détermination un petit peu forte. Eh bien, les deux derniers repères qui subsistaient, l'homme et la femme, figurez-vous que ça n'existe plus. Différence homme-femme, c'est culturel. Je vois au Canada, en Espagne, déjà, petits-enfants de 5-6 ans. Tout ça, c'est kiff-kiff bourricot. Aux États-Unis, en mettant des cliniques pour des enfants de 6-7 ans s'ils veulent changer de sexe. Alors, tu vois la petite fille en train de jouer au garçon, etc., un petit peu garçon comme ça. Ah, tu aimerais pas devenir un garçon ? Oui, je vais être un garçon. Pas de problème, on t'emmène à la clinique à 16 heures, et puis voilà, un petit coup d'hormone, on va essayer de changer un petit peu ça physiquement, comme on peut, voilà, pour donner l'illusion que, et vice versa. Et c'est absolument courant des trends sexuels. Clinix aux États-Unis, et puis avec toute cette promotion de l'homosexualité, tout azimut, combien aujourd'hui c'est devenu un problème capital chez l'enfant d'accueillir son identité sexuelle comme étant voulu par Dieu. Et donc je ne peux m'épanouir, être pleinement heureux que dans ce que Dieu a voulu pour moi. Et je vois tous ces très très beaux cheminements qui se font. C'est des garçons en particulier à tendance homosexuelle, quand ils découvrent pour la première fois la race spécifique de la femme qu'on est en train d'éliminer, parce que tout ça c'est raplapla, il n'y a plus de race spécifique homme-femme, tout ça c'est kiff-kiff bourricot. Et quand ils découvrent la race propre des personnes de l'autre sexe, dans des communautés de vie, dans des écoles d'évangélisation, dans des belles familles, où se vit bien cette belle différence, la belle complémentarité dans la différence qui seule permet l'amour, seule permet la communion et tous ces cheminements de guérison et ces jeunes qui viennent dire mais on m'a menti quand on m'a dit c'était irréversible, génétique, etc. Maintenant j'ai plus ce problème, c'est parti depuis 3 mois, depuis 6 mois, etc. Plus aux jeunes, mais je voulais dire que pour l'enfant déjà très petit, il faut s'y prendre maintenant pour le rendre heureux, content et remercier le Seigneur de son identité sexuelle. Une autre chose, c'est qu'on ne peut pas être témoin et croyant dans ce mystère de l'Immaculée Conception, si je ne deviens pas chevalier de l'Immaculée Conception, c'est-à-dire chevalier courageux, ardent, pour défendre le mystère de la vie et le mystère de la conception. C'est complètement schizophrénique et pharisaïque de croire en la conception immaculée sans tout faire là où je suis pour défendre le plus grand des mystères, ce qu'il y a de plus divin, ce qui est le sommet, le chef-d'œuvre de toute la création et qui est une nouvelle existence à partir de zéro apparemment, d'un être immortel, éternel dès le premier instant. Et que je dois être prêt à donner ma vie plutôt que de ne pas défendre ce mystère. Mais c'est pour être en cohérence avec l'Immaculée Conception. Parce que quand on parle du sourire de Marie, eh bien, et de ce regard prophétique qu'elle a sur chacun de nous, il faut jamais oublier que c'est les sourires dans les larmes et les larmes dans le sourire. Je n'ai pas le temps de citer cette admirable homélie de notre Saint-Père à Lourdes, il y a juste un an, le 15 septembre, s'adressant spécialement aux malades et aux médecins infirmières brancardiers, sur les larmes et le sourire de Marie. Et en fait, il ne fait que commenter un mot de Jean-Paul II, au fond de la clinique Gemelli, où Jean-Paul II a ce mot extraordinaire en s'adressant aux évêques d'Afrique en synode. Les larmes de Marie deviennent des sourires pour nous. Voilà. Et il avait une immense dévotion à cette icône qui avait pleuré à Syracuse, et surtout pour Notre-Dame de la Salette, sanglotant comme une pauvre vieille femme qui s'enfuit, dit le petit Maximin. Et ça veut dire que toutes nos larmes ont été marialisées. Elles ont traversé les yeux de Marie. Et toutes les larmes de Marie ont traversé les yeux de Jésus. Ces larmes de compassion sur Lazare, ces larmes d'horreur devant le mal et le péché, Jérusalem qui tue les prophètes, toutes ces larmes traversent ses yeux. Et quand Jean-Paul II arrive à la grotte de Lourdes pour le dernier pèlerinage de sa vie, il y a un moment où il glisse de son prie-Dieu. Il sacrifie parce qu'il a tenu à tout prix à se mettre à genoux, alors que tout le monde disait, mais non, restez tranquille, c'est là. Non, il faut qu'il se mette à genoux devant sa reine. Alors on le voit comme ça. Et puis alors, il glisse parce que le prie-Dieu a été glissant. Et tout à coup, il éclate en larmes. On voit ses regards fixés sur Jésus. Il faut regarder la télé parce que seul, ça a été capté par cette télé qui a brisé son intimité d'enfant avec sa maman. Et on voit ses larmes qui dégoulinent, qui dégoulinent. Voilà. Et qu'est-ce qui fait le plus pleurer Marie? Eh bien, c'est justement toutes les prostitutions de l'amour et toutes les destructions de la vie. C'est le massacre des saints innocents qui continue et toutes les larmes qu'elle a versées en Égypte et sur le chemin d'Égypte en apprenant le massacre, elle les pleure plus que jamais aujourd'hui. Elle sanglote sur tous ses petits. J'ai une petite crèche dans mon ermitage qui intrigue beaucoup les enfants. Et alors, on voit dans les bras de Marie un petit embryon de 3 mois, comme ça, qu'elle tient à la place de Jésus, pendant que Joseph s'occupe de Jésus. Mais Marie prend chaque petit zygote et l'accueille dans le royaume où ses enfants accueilleront leurs parents. Maman, surtout toi, papa, vous n'avez pas voulu de moi, vous n'avez pas pu me garder sur terre. Mais moi, je veux vous garder au ciel, vous êtes chez vous êtes chez Dieu, on est à tout jamais ensemble. Voilà. Et quand Jésus dit à Sœur Faustine que c'est à cause des larmes des petits-enfants que je sauverai le monde. Parce que Marie continue à pleurer dans les yeux et des petits-enfants. Tous les enfants qui crient la nuit, tous les enfants abandonnés, tous les enfants de famille où il n'y a plus de père, tous les enfants de famille recomposée, c'est Marie qui pleure en elle. Et j'ai pas le temps de lire, mais il y a tellement, tellement de ces exemples d'enfants qui pleurent en offrant leurs larmes pour le monde entier. Et vous avez appris récemment, en 2007, 24 avril, ce grand miracle de Notre-Dame de Guadalupe. Vous savez, quand tout à coup, parce que c'est Marie enceinte, comme vous savez, il y a tous les signes que c'est une Vierge enceinte, eh bien, il y a tout à coup eu comme un cœur de lumière à l'endroit de son sein. Ça a été vu par toute une foule. C'est vraiment Marie qui nous rappelle ce mystère. Voilà. Et tant de fois, les icônes de Marie ont sointé ce parfum. Et quelquefois des larmes, mais non pas de larmes de sang, ça arrive quelquefois, surtout en Orient, mais des larmes parfumées. Je fais une petite parenthèse avant de continuer sur la dernière partie, qui va être beaucoup plus courte, sur la gloire de Marie, pour dire cette connivence incroyable entre les enfants et Marie. J'ai mis une photo, mais que je ferai circuler, que vous pourrez venir après, parce qu'elle est trop petite pour voir de loin. Un extraordinaire regard de deux enfants qui sont surpris, fascinés par une petite statue de Marie. Et le sens de Marie chez les enfants, c'est tellement beau. D'abord pour l'Immaculée Conception. Alors, je cite ce mot extraordinaire. Alors, la maman attend un bébé. Arnaud, 5 ans. Est-ce que Jésus est né avant sa mère? Non, bien sûr, mon petit, il est né comme les petits-enfants, comme va naître le bébé que nous attendons. Et Marie, qui l'a fait naître? Elle a eu un papa, une maman, comme tout le monde. Et le premier papa et la première maman, c'est Dieu qui les a créés. Alors maman, tu vois bien que Jésus est né avant sa maman, puisque Jésus est Dieu. Ça, c'est des pères de l'Église en plein. Steve, 5 ans. J'ai dessiné Marie, elle dit bonjour à Dieu, parce qu'elle veut tuer tous les serpents. C'est extraordinaire, elle dit bonjour à Dieu. Elle laisse trouver Jésus et elle danse. Jean-Yves, 9 ans. On lui pose la question, est-ce que la Vierge faisait des péchés? Bien sûr que non, puisqu'elle est pleine de Dieu. C'est extraordinaire, c'est de la fulgurance. Voilà, j'ai compris. Marie est pure, c'est comme de l'eau où il n'y aurait que de l'eau. 6 ans, voilà. Virginie, 4 ans et demi. Marie est championne. De quoi? De la terre. En faisant quoi? Il faut le demander à Dieu. Et toi, que dirais-tu? Pour être championne, elle a mis tout l'amour dans son cœur. Ervan, 3 ans. Papa, j'ai plein d'amour dans mon dos. Comment ça, dans ton dos? Eh bien oui, Jésus a mis tant d'amour dans mon cœur qu'il a débordé. Mais tu sais qui l'a mis dans mon cœur? Non, c'est Marie. Mais c'est pas elle qui l'a fabriqué. C'est Jésus qui lui a donné de l'amour pour le mettre dans mon cœur. Ça, c'est les grands théologiens aussi. C'est un catéchisme pour théologiens et pour évêques, d'ailleurs. Voilà. Et vous savez, à Lourdes, il y a ce petit enfant, c'est savoureux. qui vient demander sa guérison. Alors pendant la procession du Saint-Sacrement, il n'est pas guéri. Alors il se fâche et il dit « Oh, Saint Jésus, je vais aller le dire à ta mère !» Il se fait conduire à la côte et il est guéri devant la côte. Voilà. Jésus a voulu laisser la priorité à sa maman. Estelle, 6 ans, elle mange un gâteau pendant la prière. Tout à coup, il faut que je vide ma bouche parce que la Sainte Vierge, elle n'entend rien comme ça. Et voilà. En ce moment, Marie est en train de visiter tous les malheureux. C'est pour ça qu'elle n'est pas avec moi dans mon lit. Elle fait une grande tournée, mais après seulement, elle viendra dans mon lit. Raphaël, 6 ans. Voilà. J'aime pas les icônes. La Vierge a toujours l'air triste, dit la maman. Catherine, 6 ans, qui répond. C'est vrai qu'elle est triste, mais parce qu'on n'aime pas Jésus. Voilà. Ailleurs, Patrick, 6 ans. Oh, je ne suis pas étonné qu'on est heureux ici, car il y a là la Dame à Jésus. Elle voit une petite icône. Alexandre, 10 ans. Rencontrer Marie, ça marque son homme. Extraordinaire, 10 ans. Voilà. Et une autre enfant qui disait Jésus, c'est son père tout craché. C'est une profondeur, mais c'est inouï. Je vous demande à vous, parents, de ne jamais laisser passer un mot un peu profond, spirituel de vos enfants sans le noter tout de suite. Alors, j'arrive à la dernière partie. C'est la gloire de Marie. La beauté et ce mystère de l'Assomption est le plus actuel qui soit et d'une urgence saisissante parce qu'il touche au sens du temps, il touche à tout ce qui est de l'ordre de la réincarnation, à la sexualité, au culte du corps, etc. Et Marie, je prends la grande tradition orientale auquel Jean-Paul II a publiquement adhéré, a voulu d'abord participer. Jésus a voulu qu'elle participe à sa propre mort en traversant, comme lui, ce mystère de la mort. Elle suit son fils dans ce mystère pour précéder chacun de ses enfants dans son mystère. Elle est passée devant nous. Oh, il y a une histoire qui me revient, que je devais citer tout à l'heure. Alors je le mets tout de suite, petit flashback, à propos du regard. Du regard. J'ai rencontré en Belgique une fille du Burundi, Marie-Espérance. Et un jour, elle est presque kidnappée par un monsieur un peu louche dans sa camionnette, etc. Alors elle commence à crier « Marie, à mon secours, Marie, aide-moi, Marie, je vous salue, Marie ». Le type ne supporte pas évidemment le nom de Marie, il la baïonne, la jette derrière, les pieds est moins attachés. Et puis la camionnette s'arrête à cause d'un stop, elle réussit à ôter les cordes, à sauter dehors, elle est ramassée par une personne qui a tout de suite le réflexe « ce type va revenir te chercher », donc on prend ce numéro, dénoncé à la police. Lors du procès, le juge qui lui dit « Mademoiselle, donc elle a 17 ans à ce moment-là, je vous remercie car c'est grâce à vous que nous avons enfin pu attraper ce monsieur Fourniret qui en avait déjà violé et tué un grand nombre. Et vous avez de la chance d'avoir réchappé. » Réponse de la petite, « C'est grâce à Marie parce que j'ai dit « Marie, passe devant. » Et le juge qui lui dit « Mademoiselle, est-ce que vous n'auriez pas besoin d'un suivi psychiatrique ?» Non, monsieur le juge, la grâce me suffit. Et alors elle m'a raconté cette chose extraordinaire, que personne ne peut supporter le regard littéralement satanique de cet homme. Eh bien, cette Marie-Espérance, quand elle regardait pendant le procès ce criminel, c'est lui qui baissait les yeux devant l'innocence du regard de cette petite fille. Il ne supportait pas son innocence. Voilà. Et je lui ai rappelé, quand elle m'a raconté ça, pour le père Colm, quand les geôliers disent « Ne nous regarde pas, ne nous regarde pas ». Il ne supportait pas tout le ciel qui se reflétait dans le père Maximien en train de mourir de faim, mais déjà rempli du ciel. Et sa petite Thérèse qui dit « Le démon s'enfuit devant le regard d'un enfant ». Voilà. Voilà. Et à propos de regard, j'en viens au criminel qui a massacré notre petite Anne, Jeanne-Marie Thérèse. Eh bien, quand son frère Louis-Dominique, qui a été ordonné prêtre au mois de juin, au moment du procès, on lui a dit « Est-ce que vous pourrez regarder en face cet homme ?» Et il a cette réponse fulgurante « Je veux le regarder autrement que les gens le regardent. Je veux voir en lui l'enfant de Dieu qu'il est toujours. » et qu'il peut redevenir. Car je suis sûr qu'au ciel, la première chose qu'a dit ma petite sœur en arrivant, elle a dit « Celui-là, je le veux !» Comme Thérèse pour Pranzini, voilà. Ça, c'est magnifique. Voilà, je le dirai à propos du regard, justement, ce mystère du regard. Alors, je reviens au mystère de l'Assomption, de la glorification, de la Pâque, le mystère pascal de Marie, où elle me précède. Et ce mystère de l'Assomption, c'est comme la preuve visuelle de ma propre glorification et résurrection. Parce que si Jésus est ressuscité, c'est normal, c'est pas un miracle. Le miracle, c'est qu'il ait pu mourir. Puisqu'il est Dieu, je ne suis pas Dieu. Donc sa résurrection ne me concerne pas beaucoup. Tandis qu'une de ma chair, de mon sang, une de chez nous, qui est déjà, maintenant, actuellement, au moment où je vous parle, dans toute sa gloire. Et c'est pour ça que chaque apparition, c'est une prophétie de mon futur, sa fenêtre ouverte sur mon futur. Voilà comment sera un jour ta gloire. Voilà comment sera ton corps glorifié. Et dans un monde tellement capsulé sur le béton et qui ne voit rien d'autre, eh bien, les apparitions de Marie sont justement la fenêtre qui s'ouvre sur le ciel, sur notre avenir. C'est pour ça qu'elles ont un rôle stratégique, comme un certain Ratzinger l'a admirablement montré quand il a présenté le dit troisième secret de Fatima. Il a fait un document extraordinaire sur le rôle des apparitions, des manifestations, soit de Jésus, soit Marie, dont beaucoup ont été repris dans la liturgie de l'Église latine, n'est-ce pas? Le cœur de Jésus, Corpus Domini, Lourdes, la fête de Notre-Dame de Fatima, etc., fête de la miséricorde, tout ça. L'humilité des papes qui écoutent Marie et Jésus parlant à une petite enfant. Et le rôle des enfants, parce que la plupart, maintenant, s'adressent plus à des jeunes, comme Akibéo ou Medge, mais ce sont des enfants qui nous ont communiqué, qui nous ont donné le message du ciel pour l'Église de leur temps et des temps qui suivent, voyez. Et donc, ils sont la preuve de ma gloire future. Et c'est aussi la conséquence en Marie de l'Eucharistie, comme ce le sera pour moi. C'est une impossibilité biologique que je meure toujours parce que je reçois le corps de la vie. Comment voulez-vous que mon corps ne ressuscite pas un jour alors que je reçois le ressuscité? Donc, j'ai en moi, à la communion, je reçois mon futur corps sous mode de semence. C'est son corps ressuscité en moi qui va ressusciter mon corps. Et c'est ce qui est arrivé pour Marie. Il faut jamais oublier toutes ces messes célébrées par Saint Jean à Éphèse. Ça a dû être bouleversant quand Saint Jean pouvait dire « Marie, ceci, c'est ton petit bébé que tu as posé dans la paille à Bethléem. C'est ce petit enfant que tu as porté dans ton sein. C'est le même !» Et Marie a besoin de toute sa foi, comme chacun de nous, voyez. Et c'est ce corps-là qui va la glorifier. Voilà, c'est aussi un éclairage projeté sur mon ultime passage, cette Pâque, ce mariage avec Dieu, comme on dit au Liban. Et là, je suis tellement frappé par ces mots d'enfant bouleversants sur justement ce qu'on appelle vulgairement et païennement la mort, mais qui est notre naissance. Je me souviens de ce petit garçon de 7 ans, handicapé, il n'avait pas de jambes, qui me reçoit au Québec. J'arrive épuisé, il ne m'avait jamais vu, moi non plus, et il me voit tout à coup dans un couloir. Première question, c'est quand que tu vas mourir? J'ai trouvé ça fulgurant. Au lieu de dire bonjour, ça va, il pleut, c'est quand que tu vas mourir? Voilà, les enfants qui vont à l'essentiel, droit à l'essentiel, ça l'intéressait beaucoup. Alors évidemment, j'ai pas pu lui donner une réponse très précise, j'ai dit écoute ça. C'est le secret de Jésus, je ne sais pas du tout, ça peut être ce soir, demain, dans 20 ans, je ne sais pas du tout, etc. Et alors, il y a un petit, là, de 7 ans, à l'hôpital, alors il entend pleurer le voisin. Et il dit, à quoi ça lui sert de pleurer? Je sais bien qu'il faut venir à l'hôpital pour mourir. Ah non, pour ne pas mourir. Moi, je ne veux pas mourir. C'est la plus grande question qu'un enfant se pose, et que souvent, il n'ose pas poser à des adultes, parce qu'il apprend qu'on ne réponde pas franchement. Quand je vois, dans un parcours catéchétique, à l'île Maurice, il y a quelques années, dans une sacristie, j'ai failli éclater en larmes, dans un truc pour enfants chrétiens, on dit, oui, la mort, c'est la personne qui s'en va se promener derrière un petit nuage. Un truc chrétien! Mais c'est de l'ordre du crime spirituel! Alors que de partout où monte la mort, sous son pire aspect, les génocides, les massacres, les assassinats, etc., etc., on va arracher à un enfant le sens même du plus grand mystère de son existence, auquel il est affronté tout petit en encelant Pauline de Castelbajac, là, il y a 3 jours, je voyais tous les petits-enfants de 4-5 ans, tous ces petits-enfants, était tellement émouvant qu'il venait déposer un petit lumignon allumé sur le cercueil pendant qu'on chantait « Le joyeuse lumière » et « Je m'abandonne à toi, mon père ». On voyait ces enfants dans une telle paix qui était comme acclimatée, amadouée à cet immense mystère, mais avec toute la tendresse des parents. Vous voyez ? La mort, c'est pas un cercueil, dit Hélène, myopathe, 8 ans. C'est un jardin avec des arbres et avec Jésus. Ça ne me fait pas peur. Mais j'aime autant pas mourir. Enfin, on verra bien. Martin, 6 ans. Maintenant, je vais m'endormir. Je prie le Seigneur de garder mon âme. Si je devais mourir avant de me réveiller, que le Seigneur prenne mon âme. Voilà, tout simplement. Comment tu peux dire que tu ne crois pas au Christ quand tu regardes les fleurs ? Te rends-tu compte, maman, que si tu mourais, tu verrais le royaume de Dieu ? Oui, Étienne, 8 ans. Oh là là, il y a tellement encore ceci peut-être. Maman, ce petit lapin, est-ce qu'il est au ciel maintenant ? Non, Tristan, il a 5 ans. Il n'y a que les hommes et les femmes et les petits-enfants qui vont au ciel. Non, dit Tristan, le lapin ne va pas au ciel, car quand on meurt, Jésus vient nous chercher en nous prenant par la main. Et le petit lapin, il n'a pas de main. Pas mal. Quelle chance que nous serons morts, Pascal, 6 ans. Nous aurons la réponse à toutes nos questions. Voilà. Alors, il y a Saint-Nicolas, le 6 décembre, qui arrive, et Aude, 8 ans, qui hausse les épaules, parce qu'on lui dit que Saint-Nicolas est passé dans la nuit, c'est ça. C'est impossible. Pourquoi impossible ? Parce que Saint-Nicolas est mort et qu'il n'est pas encore ressuscité. Extraordinaire. La Sainte Vierge et Jésus, oui, ils peuvent revenir avec leur corps puisqu'ils sont au ciel, mais pas les autres, pas Nicolas. Vous voyez, c'est bon sens des petits-enfants. Voilà, pourquoi tu as pris mon papa ? J'ai demandé ça à Jésus, il m'a répondu, je ne t'ai pas pris ton papa, je l'ai accueilli chez moi. Et depuis ce temps-là, je n'en veux plus à Jésus. Florence, 7 ans, etc. J'aimerais bien mourir pour voir ce qu'il y a et puis dire aux autres quelle est la surprise que Dieu nous prépare. À l'enterrement du grand papa, comment bon papa peut-il être heureux si nous sommes tristes ? Pourquoi tu pleures, maman ? Mamie est avec Dieu, alors elle chante. Dominique, 7 ans. Encore. Grand-mère, quand elle ressuscitera, elle sera toujours jeune, effectivement, l'éternelle jeunesse de Dieu qui nous attend tous. Les enfants nous le rappellent. Quel est ton rêve pour plus tard ? Grégory, 10 ans, d'arriver au ciel et d'y retrouver tous les miens. Papa, son corps est dans la terre, mais son cœur m'aime toujours. Mais ça, c'est pour être vraiment à l'école des enfants qui nous rappelle la simple réalité. Ce qu'est la réalité ? Ce qu'est ce mystère qu'on appelle si maladroitement la mort ? Et donc, c'est Marie qui rayonne de cette beauté royale, qui rayonne de son éternelle jeunesse, qui nous annonce déjà la venue en gloire de son Fils, quand toute mort, toute souffrance seront détruites. Et c'est pour ça qu'il y a un tel climat de joie aussi, parce que la beauté de Marie entraîne la joie, joie à laquelle je veux vous amener tous. Si vous aviez combien je vous aime, vous en danseriez de joie. Mais nous terminerons par une prière de Jean-Paul II. Mais avant de terminer, je veux donner le micro à 2 enfants qu'on connaît trop peu. D'abord au Rwanda, pendant le génocide. Vous avez tous entendu parler récemment par Famille Chrétienne, je suis super heureux qu'enfin on en parle ici en Europe, et des 40 séminaristes de Bouta, et qui ont été assassinés à 5h du matin dans le dortoir parce qu'ils ont refusé de se séparer par ethnie. Et j'ai entendu moi-même le récit par les rescapés, 40 tués, mais 80 gravement blessés. Nous venons d'accueillir à JL les R3 du Burundi, qui étaient grands amis de ces séminaristes et comme les enfants de ces martyrs. Ils ont porté un fruit extraordinaire, ce sang des martyrs. Le groupe de Jeunesse Lumière à Bujumbura, dont je porte le t-shirt, c'est un groupe de 3500 répartis en 14 paroisses et ils font, entre autres, 4 promesses. Une, de donner tout leur temps libre dans des services de charité pour aider les plus pauvres. Deuxièmement, de ne jamais tricher à l'école, quitte à rater les examens. Troisièmement, ne jamais céder aux avances sexuelles de leurs profs, instituteurs ou employeurs, quitte à se retrouver au chômage. C'est le cas de beaucoup. Qui ont choisi librement d'avoir pas de travail plutôt que de payer le prix d'un péché mortel. Ça, c'est les grands héros d'aujourd'hui. C'est pas les Michael Jackson. C'est eux, les grands héros dont nous devons être fiers. Parce que seul l'Esprit Saint peut faire de tels miracles dans les cœurs. Et le quatrième promesse d'avoir évidemment jamais de rapport sexuel avant l'unique époux de sa vie lors de son mariage. Basta. Et alors, tout le monde, je voyais l'archevêque de Bujumbura à Rome l'autre jour, il disait, mais d'où viennent ces jeunes? Mais comment expliquer? J'ai dit, c'est bien simple, c'est le sang des martyrs de Bouddha. C'est leur fécondité. Mais alors, pour les enfants, ce que personne ne sait, dans ma paroisse, paroisse à côté de la mienne, au Rwanda, où j'ai vécu 13 ans et demi, ce sont une classe d'enfants de 12 ans qui ont refusé de se séparer par ethnie. Nous sommes tous enfants de Dieu, vous nous tuez tous ou personne, et qui ont été tous tués avec leur institutrice. Ça, c'est les grands martyrs de notre temps. Et la dernière dont je parle, c'est ma petite Rachel, une de mes nombreuses copines du ciel, car j'en ai beaucoup, beaucoup, qui est très peu connue, parce qu'on connaît beaucoup plus Cassie. Alors, vous connaissez tous Cassie Bernal, évidemment, vous avez tous donné à vos jeunes le petit livre, enfin, du diable à Jésus, quelque chose comme ça. Et alors, c'est dans la même école que Cassie, mais trois classes plus bas. Alors autant Cassie, c'est le témoignage choc, parce qu'elle flirte avec une secte hitlérienne, plus ou moins satanique, etc. Enfin, c'est une grosse conversion choc. Autant Rachel a toujours grandi avec le Seigneur, un petit peu comme Thérèse de Lisieux, auquel elle ressemble beaucoup d'ailleurs. Mais elle est bouleversée un jour chez des pentecôtistes, elle est renouvelée par une effusion de l'esprit, elle est d'origine évangélique. Et vraiment, elle vit une rencontre personnelle à Jésus très forte. Et à partir de ce moment-là, elle va être totalement donnée aux autres. Elle va créer un petit club de pièces de théâtre pour aller jouer dans les prisons, dans les maisons de personnes âgées, donner de la joie. Elle est attirée vers tous ceux qui sont un peu seuls, marginales, rejetés par les autres dans son collège. Elle est comme attirée spontanément vers les plus pauvres, vraiment, pour les consoler, les aider pour leurs examens, etc., etc. Elle est très poète, elle écrit des poèmes, très musicienne. Elle crée des cercles bibliques pour les collégiens. Elle lutte beaucoup, beaucoup pour la pureté, jusqu'où je peux aller dans les gestes physiques avec mon petit ami. Eh bien, je promets, je ne boirai pas le vendredi quand je sortirai avec, etc. Je promets de rester chaste et je ne me placerai pas en plein cœur de la tentation. Merci Jésus. Sa fille Joy, elle s'appelle toujours Joy parce qu'elle veut toujours être joyeuse. Elle va traverser des grands moments de doute intérieur, d'épreuves intérieures, un petit peu comme Thérèse. Cher Dieu, parce qu'elle écrit des lettres à Dieu, pourquoi ai-je le sentiment d'être loin de toi, que le feu est mort en moi, alors que tous prétendent voir ta lumière si brillante en moi? Pourquoi dois-je passer par des moments de doute, de méfiance, d'incrédulité? Elle a 12 ans. De révolte, de solitude. Père, pourquoi faut-il que je perde de vue lorsque je prie, que je te perde de vue? Pourquoi ne puis-je pas être totalement consumé par toi? Pourquoi ne puis-je pas être utilisé par toi? Pourquoi ai-je parfois l'impression d'être satisfaite de moi? Pourquoi ai-je peur? Pourquoi? C'est bouleversant. Alors qu'extérieurement, sa petite fille, super joliale, bout en train comme pas deux, un peu comme Claire de Castelbajac à son âge, elle fait des prières. Père, étends ta main, prends possession de ma vie, ouvre mes yeux à ta lumière merveilleuse, remplis-moi de ton amour éternel. Alors elle va perdre tous ses amis, tous ses copains, toutes ses copines, quand elle devient trop chrétienne, quand elle vit l'évangile dans son collège à fond. Et alors elle se plaint un peu à Jésus, mais où sont-ils passés, tous mes amis? Je reste toute seule avec toi, Seigneur. Et là, ce mot extraordinaire, je ne cacherai pas la lumière que Dieu a placée en moi. Et elle dit, il faut évangéliser les couloirs de notre lycée. Elle va spécialement s'occuper de ceux dont les parents sont divorcés, parce que c'est son cas à elle, c'est la grande blessure de sa vie. C'est dur de trouver Dieu dans ces couloirs. Le doute fait partie du visage de tout homme, mais ne perd pas la foi. C'est un message qui s'adresse à tous dans le collège, parce que Dieu est dans nos couloirs. Il suffit de le trouver. Sarah, ne laisse pas ta personnalité changer de couleur en fonction de ceux qui t'entourent. Trouve qui tu es. Garde tes vraies couleurs. 13 ans, ça c'est les jeunes, tout jeunes, presque enfants encore, les ados, apôtres d'aujourd'hui. Apôtres, je ne m'excuserai pas d'avoir confessé ton nom, Seigneur. Je refuse de justifier ma foi auprès de mes camarades. Voilà, je dois tout sacrifier pour lui et je le ferai. Et voilà que il y a juste 10 ans cette année, le 20 avril, elle rentre dans son lycée, donc c'est la même histoire un peu que Cassé. Et donc il y a la fusillade qui commence, 13 élèves tués, un prof. Et on vient vers elle, on lui dit, Rachel, do you believe in God? Yes, of course I do. So just go and join him. Tu es pour sa foi, pour son credo. Bien sûr que je crois en lui. Alors va le rejoindre. Voilà. C'est vraiment une évangélisatrice martyre. Et elle avait écrit juste avant ces mots extraordinaires, « Demain, ce n'est pas une promesse, c'est une chance. Que ferais-tu, elle écrit à une copine, si tu devais mourir demain, que t'arriverait-il? Où irais-tu? Après la mort, il se passe quoi? Où passeras-tu ton éternité? Connaîtras-tu une vie éternelle dans la présence du Père qui nous aime? Ou seras-tu arraché des bras de ton Sauveur Jésus? L'éternité est dans tes mains. L'éternité, ce n'est pas regarder l'avenir et notre future place auprès de Dieu, c'est envisager notre éternité comme si elle n'était éloignée de nous que de quelques instants. 13 ans. Voilà. Et bien vous savez que depuis le martyre de Rachel et de Cassé, donc qui avait 3 ans de plus qu'elle, ce sont des dizaines de milliers de jeunes Américains, Canadiens, anglophones qui se sont convertis en lisant leur carnet spirituel à tous deux, parce que chacun avait un carnet spirituel. Poussez vos ados à faire un carnet spirituel, au moins noter de temps en temps des grâces qu'ils ont reçues, qu'ils nous vivent. Comme ça, si jamais ils seront béatifiés, ça va être très... Car il faut viser la béatification, la canonisation de vos enfants, c'est ça qu'on vise. Et les enfants doivent viser la canonisation de leurs parents. Et Rachel, la veille, elle avait fait un petit dessin, avec ses yeux à elle, et puis 13 larmes qui se transforment en 13 gouttes de sang en touchant une columbine, c'est le nom d'une espèce de rose qui était le nom de son lycée. C'est très comme une prophétie, vous voyez. Je termine. J'espère qu'il y aura un autre colloque qui portera sur les enfants et l'Eucharistie. Amen, amen, amen. Merci.
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Et frères et sœurs, ce matin, le Seigneur a mis sur mon cœur et dans l'équipe de vous partager la grâce peut-être qui est essentielle pour, à donner dans le monde aujourd'hui. Cette grâce, c'est la grâce de l'espérance. Frères et sœurs, cette espérance, Paul nous dit que c'est une espérance qui ne trompe pas. Mais quelle est cette espérance? Quelle est cette espérance? Et j'aimerais partager dessus avec vous ce matin. Et j'aimerais d'abord lire un psaume, une partie d'un psaume, c'est le psaume 130. Ce psaume dit, de David, « J'espère en l'Éternel. Mon âme espère et j'attends sa promesse. » Je vous conseille un livre ce matin, le livre du cardinal Lustiger, « La promesse ». Si vous ne l'avez pas lu, je vous en supplie, lisez-le. Mon âme compte sur le Seigneur plus que les gardes ne comptent sur le matin, Israël, mets ton espérance en l'Éternel. Et pourquoi cette espérance est essentielle? Parce que, frères et sœurs, comme le dit l'Épître aux Romains, la nuit est avancée et le jour approche. Frères et sœurs, dans quel état est le monde aujourd'hui? Le monde est désespéré. Vous avez déjà parlé avec des jeunes? Moi, j'ai été prof pendant 30 ans. Et combien de jeunes me disaient, mais il n'y a pas d'espérance dans ce monde. Qu'est-ce que je vais faire de ma vie dans ce monde? Quel est le sens de ma vie dans ce monde? Dans ce monde que vous nous laissez, vous les adultes, mais qu'est-ce que je vais y faire? La guerre, le sida, les maladies, les couples qui se déchirent, les familles décomposées. Mais qu'est-ce que je vais faire dans ce monde? Est-ce qu'il y a de l'espérance pour moi? Pourquoi je suis venu au monde? Je l'ai souvent entendu quand on parlait d'orientation. Vous comprenez? Et puis, vous savez, l'actualité, il y a des moments où j'ai plus envie de la regarder. Pourquoi? Mais c'est désespérant. Ce monde meurt de désespoir et de désespérance. Et nous, nous sommes la communauté de l'espérance pour le monde, dans le monde. Notre espérance, comme le dit Paul, c'est Jésus-Christ lui-même. Et la grâce de l'espérance, c'est la grâce essentielle à partager aujourd'hui dans le monde, à vivre dans le monde, à donner dans le monde, à condition que nous en soyons aussi porteurs et que nous l'incarnions. Paul a dit, trois choses demeurent, la foi, l'espérance et l'amour. Vous êtes d'accord? La plus grande des trois, c'est l'amour, mais il y a l'espérance. Alors, il y a 3-4 ans, avant une convention, on avait reçu une image d'un magnifique bateau, mais ce bateau était en cale sèche. Et ce bateau, il était entouré d'ingénieurs, des ingénieurs spécialistes donc, de la navigation des bateaux, et ce bateau, il observait sur toutes les coutures, ils avaient même commencé à le démonter pour voir vraiment de quoi il était fait, ils disaient « mais ce bateau, il est magnifique, mais il lui manque quelque chose ». Il n'est pas équipé pour affronter les tempêtes qui viennent. Il n'est pas équipé pour affronter le gros temps qui vient. Il n'est pas équipé pour avancer la nuit qui vient. Vous savez qu'une nuit vient toujours avant l'aurore. Mais avant l'aurore, il y a quand même la nuit. Et il regardait, il disait, ah oui, il lui manque une quille. Et alors, quand on a reçu ça, je me suis interrogé, mais Seigneur, ça signifie quoi cette quille? Et on a reçu cette quille qui vous empêchera de chavirer, cette quille qui vous gardera stable dans tous les gros temps, c'est l'espérance. Et je ne sais pas si on passera les images, mais voilà, tout de suite, vous savez, quand on reçoit une image et qu'on la saisit par la foi en disant qu'elle a été discernée, qu'elle vient du Seigneur, moi j'aime bien la creuser. Je ne sais pas si vous faites ça. Quand vous recevez une parole ou une image qui a été discernée comme venant du Seigneur. C'est bon, la plupart des images que je vous partage, je les reçois, je vous l'ai dit, jamais seul ou très rarement seul, mais toujours en communauté, pour qu'elles soient discernées. Et donc, tout de suite, je suis allé voir et j'ai trouvé ces images-là. Ce sont les derniers bateaux qui sont équipés, vous savez, pour le Vendée Globe, pour ces grandes compétitions, où souvent, on est seul sur le bateau, mais aussi on est parfois en équipage. Et la dernière chose, enfin ces derniers, ça veut dire quelques années, mais vous voyez ce bateau, il est exceptionnel, il fait partie d'une classe qu'on appelle les IMOCA. Je ne sais pas si vous connaissez ceux qui sont spécialistes de la voile. Les IMOCA, ce sont des bateaux étonnants,
Si vous remarquez bien, ils ont une quille très très grande, vous la voyez? Et cette quille, elle est pendulaire, c'est-à-dire que cette quille, elle est capable de bouger et de contrebalancer le roulis et le tangage, ce qui fait que le bateau ne chavire jamais, même à très grande vitesse. Mais en plus, vous voyez qu'ils ont des ailerons stabilisateurs très grands, d'accord? Qui permettent, même lorsque le bateau est vraiment penché, de garder le cap dans la bonne direction. Et surtout, ils ont sur le côté des espèces d'ailerons qu'on appelle des hydrofoils. Et lorsque la vitesse augmente, le bateau s'élève au-dessus des eaux. Et il avance à une vitesse jusqu'à 40 nœuds, 45 nœuds, 50 nœuds. Ça équivaut à 110, 120, 130 km/h sur l'eau. Parce que l'eau ne le freine plus, parce qu'il marche sur l'eau. Ça vous dit quelque chose? Le Seigneur me disait, Étienne, la quille, elle vous stabilise pour que vous puissiez marcher sur l'eau, sur les ailes de la foi. Et c'est ainsi que le Seigneur veut que nous soyons équipés. Mes frères et sœurs, c'est ça l'Église dans la tempête du monde. Et ceux qui s'embarquent avec elle, ils surfent sur le mal. Parce que vous savez que la mer, dans la tradition juive, c'est le symbole du mal. C'est de là que sortent les bêtes de l'Apocalypse, vous vous souvenez? Et on surfe, on marche sur l'eau. Stabilisé par l'espérance, qui ne trompe pas. Porté par les ailes de la foi, et guidé par l'amour que Dieu nous déverse en nos cœurs. Amen. Est-ce que nous sommes vraiment ce bateau? Je le crois que Dieu nous le donne. Alors, frères et sœurs, pour aller un peu plus loin, j'aimerais travailler avec vous justement sur ce thème de l'espérance. Quelle est cette espérance qui ne trompe pas? Comment nous est-elle donnée? Que nous permet-elle d'affronter? Et comment veiller sur elle? Parce qu'il nous faut veiller sur notre espérance. Alors, cette espérance, elle est double. Et je me rends compte que dans énormément de nos églises, vous savez, j'ai assisté déjà à beaucoup d'obsèques chrétiennes. Et les obsèques chrétiennes sont des moments lorsque notamment celui ou celle qui est monté vers le Père était quelqu'un qui connaissait vraiment déjà le Seigneur, sont plutôt des temps d'action de grâce que des temps de tristesse. Même si, bien sûr, il y a de la peine. Il y a de la peine. Moi, je me souviens aux obsèques de Carlos, il y avait de la peine, mais il y avait aussi une immense reconnaissance, une immense action de grâce. Pour Guy Lepoutre, c'est pareil. Vous voyez, vous comprenez ça. Et j'aime beaucoup lorsque dans ces célébrations, quelle que soit la forme liturgique, il y a aussi une action de grâce qui monte vers Dieu pour la personne qui nous a été donnée et qui est remontée vers le Père. Et bien souvent, notre espérance, je dirais, écoutez bien, elle se limite à cela et ce n'est pas injuste. C'est une espérance pour notre salut personnel. J'ai bien vécu, j'ai été fidèle au Seigneur, je vais être caricatural, donc j'aurai une place au paradis. Alors je vais être quand même plus biblique, j'ai bien vécu, je sais que je vais mourir vivant et que je pourrai passer mon éternité à louer le Seigneur dans la gloire et à vivre avec lui pour toujours. Amen. Et frères et sœurs, cette espérance-là, elle est vraie. Elle est authentique, c'est une espérance personnelle. Mais cette espérance, elle est double. Il y a une autre espérance. Il y a une espérance cosmique. Le monde a besoin d'être sauvé et consolé. Et frères et sœurs, l'espérance juive, ce n'est pas d'abord l'espérance du salut personnel, c'est d'abord l'espérance des grands prophètes bibliques qui disent que la figure de ce monde passera et que Dieu viendra consoler tous les cœurs et vaincre la mort. Alors c'est ça que je voudrais creuser avec vous. Vous le voulez bien? Alors, tout d'abord, cette espérance, Jérémie nous dit, alors j'ai insisté, il est temps que nous ressaisissions que les prophètes bibliques de la première alliance sont vraiment les prophètes de la première alliance et sont aussi les prophètes de la nouvelle alliance et sont aussi les prophètes qui disent la volonté, les temps et le destin du monde par la parole de Dieu. Il est temps que nous replacions notre foi d'abord dans les prophéties bibliques avant de rechercher les petites prophéties dans nos groupes qui nous dirigent. Vous y êtes? Ne soyons pas obèses pour nous, donnons l'espérance au monde. Et moi, cette espérance, je la puise d'abord dans la parole de Dieu, dans Jérémie, dans Ésaïe,
dans Ézéchiel, dans Daniel, dans Amos, dans Habacuc, dans Michée, dans tous ces prophètes que Jésus connaissait et qu'il citait. Parce que ce sont les prophètes de Dieu, pour le monde. Vous le croyez ? Amen. Alors, frères et sœurs, que nous dit Jérémie ? Car Dieu dit, je connais les projets que j'ai formulés pour toi, projets de paix et non de malheur, afin de te donner un avenir et une espérance. Et Jérémie prophétise ça, vous savez, au moment où le peuple va partir en exil. Et cette parole, je peux la reprendre pour moi, parce que vous savez, la parole prophétique, elle est souvent donnée à un moment précis de l'histoire, mais elle rebondit dans le temps, parce que la parole de Dieu, elle est éternelle, et elle est féconde pour toujours, et on peut la ressaisir par la foi pour nous. Alors cette parole, on la cite souvent pour nous, et on a raison, mais elle a été donnée dans un contexte précis pour dire que malgré tout ce qui vous arrive, vous restez le peuple de l'espérance. Il y a un avenir pour vous et pour le monde, parce que je suis le Dieu maître de l'histoire. Avez-vous foi en Dieu maître de l'histoire ? Alors, frères et sœurs, c'est ce dont le monde a besoin. C'est que l'histoire humaine a un sens, et que c'est Dieu qui est en contrôle. Que c'est Dieu qui la contrôle, et malgré les apparences, le mal n'aura jamais le dernier mot. Amen. Pourquoi ? Parce qu'il y a une double espérance qui est révélée par la Bible et qui est fondée sur le fait que Dieu, il est fidèle. Dieu est fidèle.

l'esprit, le premier cadeau que Dieu m'a fait. Ce n'est pas parler en langue. On m'a imposé les mains pour le baptême du Saint-Esprit juste après mon baptême par immersion, parce que je n'avais pas été baptisé enfant. Et je suis revenu au Seigneur et j'ai été baptisé. Et dans mon église, on pratique le fait que, ben, après le baptême d'eau, il y a le baptême d'esprit, le baptême de feu, pour ceux qui n'ont jamais été baptisés. Et j'ai dit oui. La première chose, j'ai été baptisé du dimanche. Le dimanche suivant, je vais bien sûr à l'église. Premier cadeau de Dieu, je vis la liturgie. Elle me parle. Ce n'est pas un rite, je la vis. Et depuis, je la vis. La liturgie, c'est le chemin commun, communautaire, pour aller ensemble vers le trône de Dieu. Et je la vis, elle me parle. Amen. Alors, frères et sœurs, voilà ce que nous dit Dieu dans 1 Timothée. Dieu désire que tous les hommes soient sauvés. Que pas un seul n'en réchappe, mais que pas un seul n'échappe à la bénédiction. Pas un seul, même le pire des larrons, peut entrer dans le paradis s'il se repent. Dieu a tout fait pour que le salut touche les cœurs. Jean 3,16, Dieu a tant aimé le monde qu'il a donné son Fils afin que quiconque croit en lui ne périsse pas, mais qu'il ait la vie éternelle. Frères et sœurs, quelle espérance fondée sur la vérité de ce que Jésus a accompli. Et puis, on a encore un tas de textes qu'on pourrait citer sur le salut personnel. Dans Actes, Dieu rajoutait lui-même tous les jours à la communauté celui et ceux qui étaient sauvés. C'est Dieu qui le fait, à partir d'une communauté qui demeure dans l'espérance. Parce que si Dieu amène des gens et que vous n'avez rien à témoigner, ils ne vont pas forcément rester. J'ouvre une autre parenthèse. J'ai été vraiment enthousiasmé par le fait que cette année, il y a eu des milliers de baptêmes le jour de Pâques dans l'Église catholique. Moi, je m'en suis vraiment réjoui, frères et sœurs. Je vous le dis vraiment du fond du cœur, je m'en suis réjoui. Il y a la même chose dans les églises évangéliques, mais ça, c'est moins... actuellement, c'est national, surtout parmi les jeunes. Et j'ai entendu cet évêque dire, on lui posait la question, alors c'est un réveil, il a dit, il faut être prudent, c'est un éveil qui nous lance un défi pastoral. Il faut que ces jeunes restent. Si tu n'as rien à témoigner, ils ne resteront pas. Et qu'est-ce qui va leur donner de rester? C'est le partage de notre espérance, vivifiée par le Saint-Esprit. C'est pour ça qu'il nous faut apporter le baptême du Saint-Esprit à toutes les paroisses. Amen. Donc une espérance personnelle. Et ça, je pense que, frères et sœurs, vous êtes tous au point là-dessus. Vous êtes d'accord qu'on est déjà en train de préparer la communion qui durera pour toujours dans l'éternité. Et que si on apprend à se supporter les uns les autres, c'est parce qu'on va passer un bon bout de temps ensemble. Merci Seigneur pour l'amour et pour la grâce du pardon et de la réconciliation. Mes frères et sœurs, cette espérance-là, vraiment l'Église doit la partager. Et le but de l'Évangile, c'est de dire à chaque homme, chaque femme, chaque enfant, chaque adolescent, il y a de l'espérance, il y a un projet d'avenir pour toi. Moi, quand je suis revenu au Seigneur, la première parole qu'il m'a dit, moi j'étais un fils prodigue qui a quitté l'Église et le Seigneur pendant quelques années, quand je suis revenu comme un fils prodigue repentant, le Seigneur m'a dit, Étienne, il y a de l'espérance pour ton avenir et ton espérance ne sera jamais anéantie. Et c'est ça qui m'a remis debout, frères et sœurs. J'ai pris mes études à partir de là pour devenir prof. C'est ça qui m'a remis debout. Ton espérance ne sera jamais anéantie. Amen. C'est ça qu'il faut partager. Mon frère, ma sœur, il y a de l'espérance pour ton avenir et ton espérance ne sera jamais anéantie parce qu'elle a été accomplie à la croix pour ton salut. Amen. Alléluia. Mais il y a aussi une espérance cosmique. Et il y a un texte que j'aime particulièrement. C'est le texte d'Ésaïe 25. Et voilà ce que prophétise Ésaïe de la part de Dieu. Sur cette montagne, on est sur une montagne ici, mais la montagne dont parle Ésaïe, c'est la montagne de Sion. Vous savez que Jésus revient à Sion. Parce que c'est le roi de Sion. La montagne de Sion, c'est la montagne de Jérusalem. Vous savez que Jérusalem, en hébreu, ça se dit Yerushalayim. C'est un pluriel. Parce qu'il y a deux Jérusalem. Il y a la Jérusalem terrestre et la Jérusalem céleste. Et Jésus est le roi des deux. Il est mort dans la Jérusalem terrestre pour que vienne la Jérusalem céleste. Amen, frères et sœurs. Donc notre roi est le roi de Sion.

Et c'est pour ça qu'un psaume dit, de Sion, on dira, tous les hommes y sont nés. Parce que moi, je suis né au Golgotha, au Calvaire. Je suis né dans la Jérusalem terrestre, pour la Jérusalem céleste. Amen. Frères et sœurs, voilà ce que dit Ésaïe de la part de l'Éternel. Sur cette montagne, l'Éternel, le maître de l'univers. Vous voyez bien que c'est une espérance cosmique. Vous savez, moi, je suis prof de science. Le cosmos, c'est quoi? C'est la totalité de l'univers visible et invisible. Et ce cosmos, nous savons qu'au commencement, Dieu l'a créé. Et donc, Dieu désire le salut de toute la création qui attend, soupire après la manifestation des fils et des filles de Dieu, porteurs de l'espérance pour le salut de toute la création qui soupire, qui gémit. Sur cette montagne, dit l'Éternel, le maître de l'univers, l'Éternel prépare pour tous les peuples, quoi ? Un festin de plats succulents. C'est les noces de l'agneau. Écoutez bien, un festin de bon vin. C'est le meilleur vin qui gardait pour la fin. C'est le vin des noces de Cana. Un festin de plats succulents, de bon vin, plein de moelle. Alors la moelle, à l'époque, ça voulait dire des viandes grasses, donc de la richesse, des plats magnifiques. De bons vins clarifiés, des vins qui ont été gardés, les meilleurs pour la fin. Sur cette montagne, écoutez bien, il détruira le voile qui est étendu sur tous les peuples. La couverture qui est déployée sur toutes les nations, il engloutira la mort pour toujours. 600 ans avant la naissance de Jésus. Tout est déjà dit, frères et sœurs. N'allez pas chercher ailleurs. Le Seigneur l'Éternel essuiera les larmes de tous les visages. Il fera disparaître de la terre la honte de son peuple. Oui, l'Éternel l'a décrété. On dira en ce jour-là, voici notre Dieu, celui en qui nous avons espéré et qui nous sauve. C'est l'Éternel, c'est en lui que nous avons espéré. Soyons dans l'allégresse et réjouissons-nous de son salut, salut cosmique et universel. Est-ce que vous êtes porteur de ça pour le monde? Est-ce que c'est ça qui vous mène à intercéder? Est-ce que c'est ça qui vous mène à prier? Est-ce que c'est ça qui vous mène à témoigner? Satan, ton règne aura une fin, alors que le règne de Jésus n'aura pas de fin. La mort ne sera plus. Et l'apôtre Pierre, qui connaît bien sa Bible, nous dit ce que nous attendons, c'est de nouveaux cieux et une nouvelle terre où la paix et la justice régneront. À qui fait-il référence? À Ésaïe. Et il cite cela après la victoire de Jésus sur la croix et sa résurrection. Et dans l'Apocalypse, qu'est-ce que l'on voit? On voit descendre, vous vous souvenez, cette Jérusalem céleste paraît comme une épouse. Vous êtes bien d'accord? Et c'est vraiment la fin des temps. Dans le sens que c'est vraiment là l'achèvement du projet de Dieu. C'est que dans cette Jérusalem céleste, où l'agneau sera la lumière, où il y aura ce fleuve qui coulera en permanence avec des arbres sur le pourtour du fleuve qui donneront des feuilles pour la guérison des nations, maintenant 24 heures sur 24, pour toujours, et non pas uniquement en sa saison, comme le disait le psaume 1. Frères et sœurs, est-ce que c'est notre espérance là? Amen, si c'est notre espérance. Alors, voyez, j'aimerais que nous repartions de cette session certain que cette espérance personnelle et cosmique, elle nous est donnée et que les vannes soient ouvertes pour qu'on la partage. Le monde a besoin de nous, frères et sœurs. Alors, comment cette espérance nous est-elle donnée et comment pouvons-nous la recevoir? Alors, c'est assez simple. Cette espérance est une promesse qui nous a été acquise par les mérites, non pas les nôtres, mais les mérites de qui? Les mérites de Jésus. Vous savez, les Juifs disent, c'est le mérite du Messie qui nous vaudront le salut. C'est pour ça qu'ils l'attendent. Je ne suis pas sauvé par mes propres mérites, je suis sauvé par les mérites du Messie qui a tout accompli sur la croix pour que je sois sauvé. Il est mort à ma place, il a porté mes péchés. Et ce mérite-là m'a totalement sauvé. Alléluia, Seigneur Jésus, merci de m'avoir sauvé. Merci pour tout ce que tu as accompli. Et donc, cette promesse nous est acquise par les mérites du Messie, Messie d'Israël, roi d'Israël et des nations, et nous le recevons par la foi en son sacrifice unique et parfait. Quiconque confesse de sa bouche que Jésus est Seigneur, il est sauvé.
tu peux dire à ton voisin, ta voisine, tu confesses Jésus, tu es sauvé. Bienvenue à tous les sauvés. Bienvenue à tous les sauvés. Et Dieu désire que le nombre grandisse. Il veut que tous les hommes soient sauvés. Bienvenue à tous les sauvés en Jésus-Christ. Amen. Chers frères et sœurs, cette promesse, elle a été annoncée par Ésaïe, Ésaïe 53. Vous savez que quand vous lisez Ésaïe 53 à des personnes qui ne connaissent pas la Bible, c'est souvent surprenant comme résultat. Un jour, j'étais avec un ami, un aumônier de la faculté catholique de Lille. Il m'a dit, Étienne, j'ai deux étudiants musulmans avec qui je parle. Tu pourrais venir témoigner? Je dis, oui, c'était un prof de physique. Je viens, et puis on partage, et ils me disent, mais quelle est ta foi? Et je lis Ésaïe 53. Ils étaient bluffés. Ça correspond exactement à ce que Jésus a vécu. Le serviteur souffrant. Sur Internet, on a un frère qui est un juif messianique. Vous savez, les juifs messianiques, c'est aussi les prémices de ce que Dieu est en train de faire. Ce sont tous nos frères juifs qui ont déjà reconnu Jésus comme le Seigneur, comme leur Messie, mais qui restent juifs, évidemment, et qui vivent en Israël. Il y en a de plus en plus. C'est en train de se faire, frères et sœurs. Et c'est pour ça que les combats sont si difficiles, parce que c'est en train de se faire. Et donc, comme il est juif et citoyen d'Israël, il témoigne dans la rue. Et il parle, et il se filme avec ceux avec qui il témoigne quand ils sont d'accord. Et quand il leur dit Ésaïe 53, la plupart disent « Mais c'est de Jésus qu'on parle là ». Je dis « Oui, tu vois, c'est dans Ésaïe ». Et ils sont troublés, dans le bon sens du terme. Vous comprenez? Tout a été dit. Tout a été dit. Et c'est une bénédiction de vivre cela. Tout a été dit et tout a été accompli. Amen. À chaque Eucharistie, on peut dire, Seigneur, tout est accompli. Vous savez que l'Eucharistie, c'est un lieu de combat spirituel? Vous en doutiez? Tu dresses devant moi une table en face de mes adversaires. Chaque fois que vous communiez avec l'Église du ciel présente, avec le corps du Christ réuni, l'Église du ciel et l'Église de la terre, vous proclamez aux puissances démoniaques, aux puissances qui veulent asservir le monde, tout est accompli, vous êtes vaincus. L'Eucharistie est une table de combat spirituel. La Sainte Cène est une table de combat spirituel parce qu'elle fait la mémoire devant les puissances des ténèbres de ce qui a été accompli au Golgotha. Frères et sœurs, quand vous communiez, vous combattez le malin pour le salut du monde. Il y a de plus en plus d'églises qui reviennent à la Sainte Cène tous les dimanches. Et ils ont raison. Cet héritage de la promesse, c'est par la foi que nous pouvons le recevoir. Et comme je vous l'ai déjà dit, Éphésiens nous dit que cet héritage de la promesse faite à Israël, par les prophètes d'Israël, par le Messie d'Israël, pour le salut du monde, nous le recevons parce que par la croix, nous avons été greffés sur Israël pour être co-héritiers des promesses. Donc mon frère et ma sœur, si tu n'es pas juif, si tu n'es pas juive, la promesse est aussi pour toi. Israël a été élu pour être une bénédiction pour le monde, et c'est ce qu'il a été, et malgré les apparences, c'est ce qu'il continue d'être par sa fidélité. Et c'est pour cela qu'il est combattu. Si on coupe la racine, les branches que nous sommes n'ont plus de sève. Regardez l'actualité avec les lunettes des prophètes bibliques, pas avec celles du monde, s'il vous plaît. Ça suffit. Revenons aux prophéties bibliques et à l'espérance qui est en Dieu. Et intercédons, frères et sœurs, prions. Et Paul nous dit que nous, vous, les non-juifs, puisque Paul n'est pas des non-juifs, vous êtes greffés sur cette racine des prophètes bibliques, de l'espérance biblique donnée à Israël pour le salut du monde. Vous êtes greffés comment? Vous savez comment on fait une greffe? On fait une cicatrice en forme de croix. C'est la croix du Christ qui nous a valu d'être greffés sur la racine de la promesse de Dieu que porte Israël, et cette sève nous nourrit. Et nous, qui sommes renouvelés dans le Saint-Esprit, nous sommes exposés au soleil de justice, et cette sève qui monte de la racine, nous la transformons en fruit pour la gloire de Dieu. Et vous savez qu'un fruit, il est partagé. Amen. Frères et sœurs, et alors c'est pour ça que l'Épître aux Hébreux nous dit, cette promesse, cette espérance, c'est une encre solide et sûre. Mais c'est étonnant, une encre, on la met où d'habitude?
On la met derrière le bateau ou à côté pour le bloquer. Là où elle est l'espérance? Cette ancre, elle est dans la Jérusalem céleste et elle nous tire, elle nous garde dans la bonne direction. Mon frère, ma sœur, l'espérance, c'est la force qui garde l'amour et la foi dans la bonne direction. Et comme le dit le poète que vous connaissez, Charles Péguy, l'espérance, c'est la petite sœur qui entraîne ses deux grandes sœurs, l'amour et la foi, par la main, parce qu'elle est toute joyeuse. Elle les fait rester dans la bonne direction. Parce que l'espérance nous permet de voir ce qui n'est pas encore. Amen. Mon frère, où est ton espérance? Dans le monde? Dans la Jérusalem terrestre ou dans la Jérusalem céleste? Wow! Jérusalem céleste. Jette ton ancre, mon frère, ma sœur. Jette ton ancre dans la Jérusalem céleste. Je veux choquer personne. Paul nous dit que la Jérusalem céleste, c'est notre mère. À tous et à toutes. Galates. Pourquoi? En elle, tous les hommes sont nés. Ils sont sauvés. Waouh! Attire-moi, garde-moi dans la bonne direction. Que mon amour, que ma charité, celle que tu m'as donnée, et que la foi que tu m'as donnée, garde toujours la direction de l'espérance du salut du monde et du salut des saints, de chacun et chacune en Jésus-Christ. Amen. Gloire à Dieu. Alors, mon frère, ma sœur, eh bien, tout est accompli. Dans l'église où a été fondée notre communauté, celle dont je fais partie, l'Union de prière, qui se trouve au village de Charmes-sur-Rhône, c'est pour ça que notre communauté s'est appelée au départ l'Union de prière de Charmes-sur-Rhône. Mais quand on dit l'Union de prière de Charmes, les gens voient plutôt le mot charme, vous voyez, ça fait un peu bizarre. Donc on dit Union de prière, comme ça, au moins, c'est beaucoup plus clair. Donc, c'est un temple protestant, Sévenol. Donc, vous voyez, c'est des tentes hyper sobres. Hein. Il n'y a rien du tout. Alors là, il n'y a rien, mais là, rien du tout. C'est blanc, il y a des bancs, c'est tout. Mais tout au fond, il y a la chaire du pasteur pour prêcher. Il y a écrit une seule chose sur le mur. Au commencement, Dieu. Trois points de suspension. Puis notre regard s'abaisse sur la croix qui est au-dessus de la chaire. Et trois autres points de suspension. Viens, Seigneur Jésus. Tout est dit. Tout est accompli. Est-ce que notre espérance, c'est l'achèvement de toute chose par la venue en gloire de Jésus? Amen. Alléluia, alléluia. Que l'Église redécouvre cette espérance. Et un jour, le Seigneur m'a parlé au travers... Alors, nos frères juifs nous disent, si tu veux comprendre le plan de Dieu, il suffit que tu lises la vie des patriarches. Tu lis la Genèse, tout y est. Ils ont raison. Vous savez que Jésus, je vous l'ai dit, c'est le fils de David, c'est aussi le fils de Joseph. Vous êtes d'accord? C'est aussi le fils de Pérez. Et vous savez que Joseph, il a été vendu par ses frères aux païens. L'Égypte, c'était vraiment le royaume, à l'époque, le plus grand royaume païen. Il en est devenu le premier ministre, on pourrait dire. D'accord? Vous êtes d'accord? Presque le pharaon, quelque part. Et puis ses frères sont venus se réconcilier avec lui. On est bien d'accord. Et il a eu deux enfants, Joseph. Éphraïm et Manassé. Vous savez ce que veut dire Manassé? Dieu m'a fait oublier. Vous savez ce que veut dire Éphraïm? Doublement fécond. C'est un pluriel. Double fécondité. Les deux enfants de Joseph, les deux enfants sont les deux promesses spirituelles que le Messie va accomplir en tant que fils de Joseph. Par Manassé, il va tout faire pour nous faire oublier notre passé et nos péchés. Et nous oublierons notre honte. Et par Éphraïm, il promet une double fécondité. La fécondité de la première venue et la fécondité de la seconde venue. Tout est accompli, tout sera achevé. Retenez ça, frères et sœurs, tout est dans la parole de Dieu. Amen. Alors, frères et sœurs, que nous permet-elle de confronter cette espérance? L'espérance, on le dit dans notre communauté, c'est un combat. C'est un combat. C'est d'abord un combat contre l'antéchrist, contre tout ce qui, dans le monde, s'oppose encore à Jésus-Christ et à sa pleine manifestation. Tout ce qui, dans le monde, s'oppose encore à la manifestation du salut déjà accompli en Jésus-Christ.
Souvenez-vous de ce que je vous ai dit d'Oscar Kuhlmann, ce théologien alsacien qui disait « Jésus, lorsqu'il est mort sur la croix, c'est comme le débarquement des Américains en Normandie. La victoire a changé de camp. Il a fallu encore combien d'années ?» Débarquement, c'est en quelle année ? Capitulation, il a fallu encore un an de combat pour aller jusqu'à Berlin. Et là, c'est la capitulation, la fin de l'adversaire. Amen. Nous sommes dans ce temps-là, et donc il y a un combat de l'espérance. Et d'ailleurs, Jésus nous met en garde. Dans Matthieu 24, il nous dit « Que personne ne vous égare. Il viendra des faux messies. » Donc des gens qui vont vous donner une fausse espérance. C'est ça un faux messie, qui vous donne une fausse espérance. Faites attention à tous les messages parfois qui circulent. Un ange m'a dit, ceci m'a dit. Discernez, frères et sœurs, discernez. Et puis aussi, faites aussi confiance aussi à nos églises pour discerner. Vous voyez ce que je veux dire ? Discernons, frères et sœurs. Si tel ou tel message, telle ou telle chose vient vraiment de Dieu. Moi, mon critère de discernement, est-ce que ça va dans le sens des prophéties bibliques ou pas ? Est-ce que ça va dans le sens du salut personnel de chacun pour amener des pécheurs à la repentance ? Est-ce que ça va dans le sens de réveiller mon espérance pour le salut du monde ? Conformément à la parole de Dieu. Ça, c'est un bon critère. Amen. Et Jésus nous a dit que nous sommes dans des temps d'accouchement. Vous souvenez, excusez-moi si je reprends la comparaison qui peut vous paraître guerrière, entre le débarquement américain et la chute à Berlin, ça a été facile pour les soldats ? Enfin, pas de commentaire, vous comprenez, c'est une image, vous comprenez bien ce que je veux dire. Hein. Vous vous souvenez de la bataille des Ardennes, où les Américains ont failli perdre, et tout aurait pu être renversé en un ou deux jours. L'adversaire a encore des ressources, frères et sœurs. Pourquoi ? Parce que la Bible nous dit, il est descendu sur terre, parce que depuis que Jésus est monté au ciel, il a été jeté en bas. Et où est-ce qu'il a été jeté ? Sur terre. Jésus dit, j'ai vu Satan tomber du ciel comme un éclair. Il est sur terre, frères et sœurs. Il n'y a pas besoin d'attendre, c'est déjà l'enfer. Il n'y a pas besoin d'attendre, c'est déjà l'enfer. Mais les portes de l'enfer ne prévaudront pas contre l'Église. Amen. Et du coup, le combat est là. Et comme il est descendu sur terre, la Bible nous dit, il est en colère parce qu'il sait qu'il a peu de temps. Une bête blessée réagit vite. Il ne faut pas être naïf, frères et sœurs. Il ne faut pas être naïf. Amen. Il faut être équipé, assuré, par l'espérance qui nous stabilise, par la foi qui nous porte et par l'amour qui vaincra. Amen. Alors, frères et sœurs, dans ces douleurs de l'accouchement, Jésus nous dit, il y aura des tremblements de terre, il y aura des bruits de guerre, il y aura des famines. Mais ne vous inquiétez pas, ce ne sont que les douleurs de l'accouchement. Quand vous entendrez cela, relevez la tête parce que votre délivrance est proche. Si la nuit est avancée, c'est que l'aube approche. Amen. Et je pense que par rapport à Paul et par rapport à l'époque des premiers apôtres, nous sommes plus près de l'aurore qu'eux. Vous êtes d'accord ? Alors, alléluia ! Et le combat de notre espérance, il est acquis à la certitude que l'adversaire est déjà vaincu, même s'il remue encore. Et c'est pour ça qu'il y a parmi nous ces ministères de délivrance. C'est pour ça qu'il y a parmi nous ces ministères d'exorcisme. C'est pour ça qu'il y a parmi nous ces ministères de guérison. Parce que tout ce qui nous lie est déjà vaincu à la croix. Et l'Église est le lieu où le monde est consolé de ses liens, de ses blessures. Jésus est venu libérer les captifs. Alléluia, développons ces dons dans l'Église, parce qu'aujourd'hui, tous ceux qui vont venir dans l'Église, la plupart ont des blessures telles que seul un ministère de délivrance et de guérison pourra les apaiser au nom de Jésus. Pas la psychologie, ce n'est pas suffisant. Elle est nécessaire, mais elle n'est pas suffisante. Alors, frères et sœurs, il y a un mot d'ordre. Le mot d'ordre de l'espérance, il est celui-ci. Ne vous conformez pas au monde présent. Ça ne veut pas dire ayez une morale étriquée que vous imposez à vos enfants. Ayez peur de faire un pas de côté, vraiment, ne se conformez pas. Non, non. Même pas peur. Même pas peur. Même pas peur. Mais je me garderai de toute souillure, de toute idolâtrie. J'aimerai Dieu de tout mon cœur, de toute mon âme, de toute ma pensée. Et mon prochain, comme moi-même, le plus grand des commandements. Amen. C'était déjà dans le Deutéronome. Hein. Jésus n'a fait répéter que ce que Moïse avait dit.
Et alors, le dernier encouragement de Paul, toujours dans l'Épître aux Éphésiens, « Mon frère, ma sœur, si tu gardes cette espérance, si tu la reçois dans ton cœur, si tu la vis, tu la partages, tu l'as gardée comme l'encre de ta vie pour te garder dans la bonne direction, alors tu rachètes le temps. » Tu rachètes le temps. Rachetez le temps, car les temps sont mauvais. Et rachetez le temps, comme le dit Pierre, par votre persévérance, vous pouvez hâter le retour du Messie. Nous avons une responsabilité. Alors, frères et sœurs, vous vous souvenez de ce que je vous ai dit, le petit plan? Quelle est cette espérance? Comment nous est-elle donnée? Comment la recevons-t-elle? Comment, finalement, à quoi elle nous confronte? Qu'est-ce qu'elle nous permet de confronter? Et la dernière chose importante, c'est comment veiller sur elle. Garde ton cœur plus que toute autre chose. Et là, j'aimerais vous partager une image que nous avons reçue à Gagnères et qui m'a énormément parlé. Je pense que dans le lieu où nous sommes, elle va vous parler. Nous étions réunis pendant le Covid. Pendant le Covid, il y avait pas mal de désespérance dans le monde. La désespérance, elle était aussi un peu dans l'Église parce que la convention de Gagnères, elle n'a pas pu avoir lieu. Parce que tout était interdit à l'époque, vous vous souvenez? Donc on s'est simplement réunis, l'équipe d'animation, on est une vingtaine, l'équipe de louanges, les orateurs et tous ceux qui organisent la session. On fait ça chaque année, et là on l'a fait qu'entre nous, une vingtaine. On a été bénis parce qu'on n'était pas très nombreux, les règles hygiéniques étaient faciles à respecter, il n'y a pas eu de soucis du tout entre nous. Il n'y avait personne dans le centre. Et puis un jour, en priant, le Seigneur nous a beaucoup nourris, on a reçu une image un peu étonnante. Alors ça va vous rappeler quelque chose, on voyait un drap qui descendait du ciel. Bon, mais il n'y avait pas d'animaux impurs dedans. Alors, l'image qu'on recevait, on y voyait, alors ça a paru bizarre, d'abord le nom, un œuf. Mais ce n'était pas un œuf de poule. C'était un œuf issu de la fécondation d'un ovule et d'un spermatozoïde. C'était les premiers stades d'un embryon humain. C'était le tout premier stade de la vie d'un homme et d'une femme. C'est juste après la fécondation, un biologiste que je suis, vous dira, on appelle ça un zygote, non pas un zygoto, hein, un zygote, même si parfois ça devient un zygoto plus tard. On appelle ça un zygote, c'est-à-dire un œuf. Et juste après la fécondation, l'œuf commence à se diviser pour donner les cellules qui vont donner l'embryon. Ça va très vite. Et donc, on comprenait que Dieu nous disait, je suis en train de faire descendre de la fécondité. Ça va ? Mais alors la parole suivante était étonnante. Je vous rappelle qu'on est un groupe écuménique. Hein. Comme Marie a été enceinte de ma première venue, voulez-vous être enceinte de ma seconde venue ? Et le geste qu'on a fait, c'est que, comme dans toute équipe, on a un duo de présidence, et l'un des deux présidents, qui était une femme, parce que nos duos sont mixtes, on essaye de toujours, hein, il n'y a plus ni homme, ni femme, ni juif, ni grec, hein, ce n'est pas le genre qui nous qualifie, c'est l'Esprit-Saint qui nous qualifie. Amen. Et donc c'est notre sœur, coprésidente, qui est venue et qui a donné à chacun l'embryon en le posant sur son ventre. Et alors j'ai compris pourquoi Marie s'était réjouie. Et je me disais, j'ai relu alors son Magnificat. Wouhou, ça prenait un sens. Et surtout ce texte, le Saint-Esprit viendra sur toi et la puissance du Très-Haut te couvrira de son ombre. Frères et sœurs, pourquoi le renouveau charismatique a été donné à l'Église? C'est pour qu'elle soit enceinte de la seconde venue de Jésus. Parce qu'elle est l'épouse du Christ. Vous êtes d'accord? Waouh! Et donc Marie est un modèle. Et je dis cela à Notre-Dame du Lot. Alléluia! Et c'est un protestant qui vous le dit. Alléluia! Bon, je vais vous faire une confidence. J'aime Marie de tout mon cœur. C'est la mère de Jésus, c'est la Vierge d'Israël, c'est celle par qui s'accomplit toutes les prophéties messianiques, c'est la couronne de Sion, et c'est celle qui nous a donné Jésus. Merci Seigneur. Alléluia. Est-ce que tout ce que nous pouvons dire d'elle en tant que protestant et catholique, finalement, lui rend mal l'honneur? Vous voyez, on est là pour honorer, hein. Toutes les générations te diront bienheureuse, ben, je la dis bienheureuse avec vous. Frères et sœurs, vous savez, il y a longtemps qu'on n'a plus de soucis normalement avec tout ça. Même si nos accents sont un peu différents. Et j'aime le dire à mes frères évangéliques, franchement, les combats d'arrière-garde, ça suffit, quoi. Basta, quoi. Amen. Amen. Alléluia. On avance. Mais frères et sœurs, c'est pas une condition, mais c'est parce que nous avons reçu le même esprit et la même espérance.
Amen. Alors, je continue. Marie dit, je suis la servante du Seigneur, qu'il me soit fait selon ta parole. Nous sommes les servantes et les serviteurs du Seigneur, qu'il en soit fait selon sa promesse et sa parole. Que l'Église soit féconde de la seconde venue pour la gloire de Dieu et le salut du monde. Amen. Alors, frères et sœurs, comment veiller sur notre espérance? Comment entretenir, comment veiller sur cette grossesse spirituelle que Dieu nous donne? Eh bien, j'ai trouvé une petite ordonnance, vous savez, comme un gynécologue qui donne une ordonnance à la femme qui est enceinte. 4 recommandations. Première recommandation, vous pouvez prendre des notes si vous voulez, hein. Ordonnance pour veiller sur l'espérance qui est en nous. Ordonnance pour veiller sur la grossesse que Dieu nous donne pour féconder le monde. Tout d'abord, unité, unification. Une seule épouse, un seul peuple, une seule église, une seule foi, un seul Seigneur, un seul baptême. Amen. On est frères et sœurs, on est le corps du Christ. Et j'oserais dire, on est quelque part le même utérus qui porte le salut du monde par la venue en gloire de Jésus. Vous savez que miséricorde en hébreu, ça se dit entrailles utérus. Hein. La miséricorde de Dieu, c'est des entrailles de miséricorde, c'est des entrailles de mère. Nous portons ça dans nos entrailles, elles nous sont communes. Unité, cette espérance, elle n'est pas protestante, elle n'est pas catholique. Cette espérance, elle vient du Seigneur accompli par Jésus. Donc, alors, je vais faire un jeu de mots. Elle est catholique dans le sens d'universel. Mais elle n'est pas uniquement catholique romaine. Vous voyez ce que je veux dire? D'accord? Le mot catholique, on peut aussi lui redonner son sens. C'est un mot qui veut dire universel. Amen. Unité. Je pense qu'on a reçu pas mal d'onctions d'unité et aussi peut-être de restauration d'unité entre nous. C'est pour préparer cet utérus. Et unification. Seigneur, unifie mon cœur pour qu'il frémisse de ta présence. Psaume 86, verset 11. Garde ton cœur plus que toute autre chose. Et Paul nous dira, en Éphésiens 4, efforcez-vous de conserver l'unité de l'esprit par le lien de la paix. Frères et sœurs, vous savez que si une femme, pendant la grossesse, subit des actes de colère et de violence, ça va traumatiser l'enfant qui est en elle. Et on le sait maintenant, il y a des guérisons intérieures qui vont jusque là. On a vu, après la guerre 40, beaucoup d'enfants qui sont nés dans les privations de la guerre sont devenus souvent des obèses et des gens diabétiques avant l'âge. Parce que leur corps avait été transformé, maintenant on appelle ça l'épigénétique, c'est-à-dire qu'il y a une hérédité qui n'est pas que donnée par les parents. Nos gènes se modifient selon les circonstances de nos vies, on le sait maintenant. Et nos gènes sont présents dès le ventre de notre mère. Je ferme la parenthèse. Le lien de la paix. Amen. Unité, unification. Un comprimé tous les matins, un comprimé tous les soirs. Tout va bien. Ensuite, Dieu est un Dieu jaloux. Dieu est un Dieu jaloux. Pas d'autre Dieu que lui. Pas d'autre époux que lui. Vous savez comment se dit le mot époux aussi en hébreu ? Baal. Oui, parce que Baal, ça veut dire maître, époux. Et aussi, faux Dieu, parce que les cultes païens, c'était des cultes de fécondité, mais de la mauvaise fécondité. On est bien d'accord ? Donc Dieu dit, pas d'autre Baal que moi, pas d'autre époux que moi, pas d'autre Dieu que moi. Exclusivité, fidélité, une seule épouse, Jésus est monogame. Attention à l'idolâtrie. Attention aux addictions. Attention à tout ce qui te détourne de l'espérance. Exode 20, verset 3, tu n'auras pas d'autre Dieu que moi. Alors là, c'est exclusivité et fidélité, ce n'est pas des cachets, c'est en injection. On doit avoir quasiment le goutte à goutte avec nous, là. Hein, parce qu'on est soumis à beaucoup de pression d'idolâtrie dans le monde. Troisième, pureté, sanctification. Paul dit à Timothée, « Sois un modèle pour les fidèles, en parole, en conduite, en charité, en foi, en pureté. » Ne pensez-vous pas que Marie ait vécu cela ? Un modèle en parole, en conduite, en charité, en foi, en pureté ? Oui ou non ?
Ben, en bon catholique, suivez l'exemple. Et moi, je dirais, en bon chrétien, suivons l'exemple. Pureté, sanctification. C'est quoi la sanctification ? Rechercher la sanctification, nous dit Hébreux, sans laquelle personne ne verra le Seigneur. Ne te mets jamais en situation, d'accord, d'être déchu de ta sainteté. Parce que Jésus-Christ, c'est lui qui te sanctifie. Jour après jour, tu as été justifié à la croix et ton baptême, c'est le départ d'une marche dans la sainteté, de gloire en gloire, de sanctification en sanctification. C'est donc un combat, mais un juste combat, un combat avec son aide. Ne jamais déchoir. Si tu te sens déchu de ta sanctification, tu confesses. Il y a des prêtres là-bas. Vous savez, chez les protestants, il y a la confession aussi. Quand il y a un pasteur, c'est le pasteur qu'on va voir. Et quand il n'y a pas de pasteur, ben c'est dans des groupes de maison, c'est entre frères et sœurs. Et en général, ça se fait avec des frères et des sœurs qui ont quand même une forme d'autorité dans l'Église, vous voyez, et qui ont un discernement. C'est ce que vous appelez le sacrement des frères. Ben nous, on le vit depuis toujours, quoi. Moi, j'ai été sauvé par le Seigneur et pendant un an, je me suis confessé parce que tous les jours au pasteur qui m'a ramené au Seigneur parce que j'avais besoin de me confesser. Et à chaque fois, il éclairait le pardon de Dieu. Vous savez, on est bien plus proche qu'on ne le pense, hein. Amen. Gloire à Dieu. On continue ? Donc, recherchons la sanctification. Encourageons-nous à cela. John Wesley, celui qui a sauvé l'Église d'Angleterre par le réveil méthodiste juste après la Réforme, ce réveil a continué parce qu'il formait des groupes, comme des groupes de prière déjà à l'époque, où les gens confessaient leurs péchés les uns aux autres. C'était des groupes de redevabilité. Amen. On en a besoin, frères et sœurs. Dernière chose, quand une femme est enceinte, elle veille sur son alimentation. Elle ne mange pas n'importe quoi. Vous êtes d'accord ? Elle ne boit pas n'importe quoi. Frères et sœurs, quelle est la nourriture qui nourrit notre foi ? Le corps et le sang du Christ. Nourris-toi de la communion. Nourris ton embryon de la communion au corps et au sang du Christ. Moi, j'envie les prêtres et j'envie les moines qui communient tous les jours. Et pour moi, ce n'est pas un rituel, c'est spirituel. Je suis à la retraite depuis 3 ans et j'essaye d'aller assez régulièrement à la messe chez mes frères dominicains à Lille. J'aime bien leur messe le midi parce qu'elle dure une demi-heure. Pas parce qu'elle est... Non, c'est parce que ça permet quand même d'avoir un temps, vous voyez ce que je veux dire ? Et je trouve ça tout à fait juste. Comme ils me connaissent, ils m'accordent l'hospitalité, c'est très local, vous voyez, j'en fais pas étalage, hein, c'est pas... Parce qu'ils me connaissent, et puis ma belle famille est catholique, donc on est une famille mixte, ça a aussi du sens qu'on puisse communier, il y a des réalités. Je ne donne pas là un exemple à faire pour tout le monde, c'est la réalité de ce que je vis, et je sais que le Seigneur me dit, Étienne, c'est vraiment une nourriture, et c'est vraiment un breuvage. Amen. Les Lévites ne mangeaient que les viandes sacrifiées. Donc en tant que Lévite, je mange le corps et le sang du Christ. Et c'est ça qui nourrit ma foi, mon espérance, ma charité et l'embryon que Dieu a déposé en moi. Amen. Et dernière chose, je me nourris aussi du lait spirituel de la parole de Dieu. Ne négligez pas chaque jour la méditation de la parole de Dieu. Alléluia. Alors, frères et sœurs, on pourra dire ensemble avec Israël, dont c'est aussi l'espérance. Je peux prendre une minute de plus, cher frère, une minute de plus, très rapide. J'étais à Jérusalem avec ma femme. On est allé écouter un rabbin qui donnait des enseignements sur Internet qu'on pouvait suivre, qu'on suivait depuis plusieurs années. Un rabbin orthodoxe, vous savez, c'est le rabbin dont je vous ai lu les textes hier, d'accord ? Ce rabbin disait, le Messie est à la porte, il est très proche, les temps sont là, on le voit bien d'après les Écritures. En lisant l'Apocalypse de Daniel, ils arrivent aux mêmes conclusions que nous, hein. Parce que l'Apocalypse de Jean reprend l'Apocalypse de Daniel en révélant Jésus-Christ. Eh bien, il dit, le Messie est à la porte, c'est le temps de partager la Torah à tout le monde pour que tout Israël fasse teshuva et que le monde soit prêt. C'est magnifique. Du coup, chaque jour, il commente la paracha, le texte du jour, pour nos frères juifs. Et nous, on s'est mis à l'écouter et on a été profondément enrichis de leur connaissance et de ce qu'ils nous donnaient. Et on a appris, on est allé à Jérusalem voir des amis, et on a appris qu'ils donnaient des cours en dehors de sa yeshiva dans un appartement. Comme il est francophone, il donne des cours donc à un médecin français qui a fait son alia
Et puis, on a téléphoné, parce qu'on a eu, on a eu le numéro de téléphone. Le médecin nous dit, bien sûr, vous pouvez venir. Si vous êtes chrétien, il n'y a pas de souci. Le rabbin va vous accueillir, vous pouvez venir. On y est allé. Et on y est allé. Et ce jour-là, on n'avait pas fait attention. C'était le jour de Yom HaShoah. Le jour de Yom HaShoah, c'est le jour où, en Israël, on fait mémoire des 6 millions de morts et plus. Et alors, toutes les sirènes de tout le pays sonnent et tout le pays s'arrête instantanément. Tous les bus s'arrêtent, tous les taxis s'arrêtent, toutes les voitures s'arrêtent et tout le monde descend. Et tant que siffle la sirène, plus rien ne bouge. Puis après, ça repart. Et il nous a dit, vous venez m'écouter le jour de Yom HaShoah, vous des chrétiens, je suis vraiment honoré. Donc on va discuter peut-être autrement que de la paracha. Je vais vous poser une question. Pourquoi Dieu a-t-il permis la Shoah en Europe ? Je n'ai rien pu dire. Un de nos amis a essayé de dire quelque chose qui était plein de compassion, vous voyez. Il a dit, ah vous êtes sans doute un pasteur évangélique, hein, vous connaissez bien votre Bible. Donc ce rabbin connaissait, il connaît les évangiles, il avait déjà étudié, vous voyez. Puis il nous laisse parler, puis il nous dit, bah, écoutez, moi je vais vous dire, et c'est un rabbin qui vous le dit, c'était les douleurs terribles de l'accouchement pour que nous puissions revenir sur notre terre parce que le Messie vient bientôt à Sion. Il faut entendre ce que les juifs disent d'eux-mêmes, frères et sœurs, et pas ce que les médias disent des juifs. Amen. Et puis à la fin, il nous a dit, écoutez, vous m'avez honoré en venant me voir. Je vois que vous êtes des chrétiens qui connaissaient la parole de Dieu et qui priaient pour Israël, parce que vous avez compris que nous sommes aussi le peuple de Dieu. Eh bien, vous croyez que le Messie vient ? Je le crois aussi. S'il vient aujourd'hui et que ce n'est pas Jésus, ce n'est pas grave, parce qu'il vient pour le salut du monde, pour le mien et pour le vôtre. S'il vient aujourd'hui et que ce n'est pas Jésus, c'est pas grave, parce qu'il vient pour le salut du monde, pour le mien et pour le vôtre. S'il vient et que c'est Jésus, j'ai la parade. Tu es juif, mon frère. Frères et sœurs, l'espérance est en marche. Alléluia.

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4: Discours du pape Léon XIV aux participants au symposium Nicée et l'Église du troisième millénaire vers l'unité catholique orthodoxe tenue à l'Université pontificale Saint Thomas d'Aquin. La paix soit avec vous, Éminence, Excellence, Mesdames et Messieurs les professeurs, chers frères et sœurs dans le Christ. Je vous souhaite chaleureusement la bienvenue à vous tous qui participez au symposium Nicée et l'Église du troisième millénaire vers l'unité catholique orthodoxe, organisé conjointement par l'Ecumenicum, l'Institut d'études écuméniques de l'Angélicum, et l'Association théologique orthodoxe internationale. Je salue particulièrement les représentants des églises orthodoxes et orthodoxes orientales, dont beaucoup m'ont fait l'honneur de leur présence à la messe d'inauguration de mon pontificat. Je suis heureux de constater que le symposium est résolument tourné vers l'avenir. Le Concile de Nicée n'est pas seulement un événement du passé, mais une boussole qui doit continuer à nous guider vers la pleine unité visible des chrétiens. Le premier concile œcuménique est fondement du chemin commun que catholiques et orthodoxes ont entrepris ensemble depuis le concile Vatican II. Pour les églises orientales qui commémorent sa célébration dans leur calendrier liturgique, le concile de Nicée n'est pas simplement un concile parmi d'autres, ou le premier d'une série, mais le concile par excellence, qui a promulgué la norme de la foi chrétienne, la profession de foi des 318 pères. Les trois thèmes de votre symposium sont particulièrement pertinents pour notre cheminement œcuménique. Premièrement, la foi de Nicée. Comme l'a fait remarquer la Commission théologique internationale dans son récent document pour le 1700e anniversaire de Nicée, l'année 2025 représente une occasion inestimable de souligner que ce que nous avons en commun est beaucoup plus fort, quantitativement et qualitativement, que ce qui nous divise. Ensemble, nous croyons au Dieu trinitaire, au Christ vrai homme et vrai Dieu, et au salut par Jésus-Christ, selon les Écritures lues dans l'Église et sous la motion de l'Esprit-Saint. Ensemble, nous croyons en l'Église, au baptême, à la résurrection des morts et à la vie éternelle. Je suis convaincu qu'en revenant au concile de Nicée et en puisant ensemble à cette source commune, nous pourrons voir sous un autre jour les points qui nous séparent encore. Par le dialogue théologique et avec l'aide de Dieu, nous parviendrons à mieux comprendre le mystère qui nous unit. En célébrant ensemble cette foi de Nicée, et en la proclamant ensemble, nous avancerons aussi vers la restauration de la pleine communion entre nous. Le second thème de votre symposium est la synodalité. Le Concile de Nicée a inauguré un chemin synodal que l'Église doit suivre pour traiter les questions théologiques et canoniques au niveau universel. La contribution des frères délégués des Églises et des communautés ecclésiales d'Orient et d'Occident au récent synode sur la synodalité qui s'est tenu ici, au Vatican, a été un stimulant précieux pour une plus grande réflexion sur la nature et la pratique de la synodalité. Le document final du synode a noté que le dialogue œcuménique est fondamental pour développer notre compréhension de la synodalité et de l'unité de l'Église, et a poursuivi en encourageant le développement de pratiques synodales œcuméniques, y compris des formes de consultation et de discernement sur des questions urgentes et d'intérêt commun. J'espère que la préparation et la commémoration commune du 1700e anniversaire du Concile de Nicée seront une occasion providentielle d'approfondir et de professer ensemble notre foi dans le Christ et de mettre en pratique des formes de synodalité parmi les chrétiens de toutes les traditions. Le symposium a un troisième thème relatif à la date de la Pâque. Comme nous le savons, l'un des objectifs du Concile de Nicée était d'établir une date commune pour la Pâque afin d'exprimer l'unité de l'Église dans l'ensemble de l'œcuménisme. Malheureusement, les différences de calendrier ne permettent plus aux chrétiens de célébrer ensemble la fête la plus importante de l'année liturgique, ce qui pose des problèmes pastoraux au sein des communautés, divise les familles et porte atteinte à la crédibilité de notre témoignage à l'Évangile. Plusieurs solutions concrètes ont été proposées qui, tout en respectant le principe de Nicée, permettraient aux chrétiens de célébrer ensemble la fête des fêtes. En cette année où tous les chrétiens ont célébré Pâques le même jour, je réaffirme l'ouverture de l'Église catholique à la recherche d'une solution œcuménique favorisant une célébration commune de la résurrection du Seigneur et donnant ainsi une plus grande force missionnaire à notre prédication du nom de Jésus et du salut qui naît de la foi en la vérité salvifique de l'Évangile. Frères et sœurs, à la veille de la Pentecôte, rappelons-nous que l'unité à laquelle les chrétiens aspirent ne sera pas d'abord le fruit de nos efforts, ni ne se réalisera à travers un modèle ou un plan préconçu. L'unité sera plutôt un don reçu, comme le Christ le veut et par les moyens qu'il veut, par l'action de l'Esprit-Saint. Et maintenant, je vous invite tous à vous lever, afin que nous puissions prier ensemble pour implorer de l'Esprit le don de l'unité. La prière que je vais réciter implore l'unité de l'Esprit dans une prière qui est tirée de la tradition orientale. Roi céleste, consolateur, Esprit de vérité, toi qui es partout présent et qui remplis tout, trésor de bien et donateur de vie, viens et demeure en nous, et purifie-nous de toute souillure, et sauve nos âmes, toi qui es bonté. Amen. Que le Seigneur soit avec vous, que la bénédiction de Dieu Tout-Puissant, le Père, le Fils et le Saint-Esprit, descende sur vous et demeure avec vous pour toujours. Amen. Merci beaucoup.

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1: Venez, crions de joie pour le Seigneur, acclamons notre rocher, notre salut. Psaume 94, 1.

C'est une grande joie d'être ici. Une grande joie parce que là où les saints passent, Dieu passe avec eux. Et donc on ne perd jamais son temps à venir dans des lieux sources comme ici. Même si je vais vous parler surtout, famille franciscaine oblige, fête de Sainte-Claire aussi aujourd'hui oblige, surtout des paroles de saints de notre famille franciscaine. Mais je voudrais auparavant vous donner deux références bibliques qui pourront accompagner votre journée. Le prophète Osée et saint Paul aux Philippiens. Le prophète Osée au chapitre 11. Ainsi parle le Seigneur, oui, j'ai aimé Israël dès son enfance. Quand je l'ai appelé, il s'est éloigné pour sacrifier au Baal et brûler des offrandes aux idoles. C'est moi qui lui apprenais à marcher en le soutenant de mes bras, et il n'a pas compris que je venais à son secours. Je le guidais avec humanité par des liens d'amour, je le traitais comme un nourrisson qu'on soulève tout contre sa joue, je me penchais vers lui pour le faire manger, mais ils ont refusé de revenir à moi. Vais-je les livrer au châtiment? Non. Mon cœur se retourne contre moi, et en même temps mes entrailles frémissent. Je n'agirai pas selon l'ardeur de ma colère, je ne détruirai plus Israël, car moi je suis Dieu et non pas homme. Au milieu de vous, je suis le Dieu saint et je ne viens pas pour exterminer. Et puis l'autre passage, c'est la lettre aux Philippiens au chapitre 3. Saint Paul dit, « Certes, je ne suis pas encore arrivé, je ne suis pas encore au bout, mais je poursuis ma course pour saisir tout cela comme j'ai moi-même été saisi par le Christ. » Voilà sans doute avec deux passages bibliques l'essentiel de ce qu'il y a à retenir, l'essentiel de ce qu'il y a à méditer. Tout d'abord, c'est que l'attitude miséricordieuse est une attitude proprement divine. C'est intéressant ce retour de Dieu en lui-même où il dit « Je ne suis pas homme, je suis Dieu. Et parce que je suis Dieu, je pardonnerai. Parce que je suis Dieu, je n'exterminerai pas. Parce que je suis Dieu, je ne me laisserai pas aller. Parce que je suis Dieu, je relèverai. » Et puis saint Paul, qui est bien entré dans le mouvement de la miséricorde, « Je cours, je poursuis ma course. » Si nous venons à Parelmonial, c'est bien pour poursuivre notre course, pas pour nous arrêter, pas pour être comme replié en nous-mêmes, c'est bien pour nous ouvrir, c'est bien pour poursuivre notre course. Et souvent, nous ne savons pas comment, mais nous savons qu'ici, nous pourrons trouver ou la manière, ou les mots, ou les attitudes, la force, la persévérance de poursuivre notre course, pour tâcher de le saisir, lui, le Christ qui m'a déjà saisi. Reprenez conscience de cela. Vous êtes ici pour poursuivre votre course, pour tâcher de saisir le Christ, lui qui vous a déjà saisi. Une des belles icônes que vous connaissez sans doute, c'est celle de la descente aux enfers du Christ. J'ai eu la chance de vivre en Turquie pendant 3 ans, donc j'ai été voir une des mosaïques les plus célèbres de l'Anastasis, du relèvement lorsque Jésus, dans sa descente aux enfers, va chercher Adam et Ève et va les saisir vigoureusement par le bras alors que lui est en train de marcher sur les portes de la mort. Voilà ce que nous vivons. Jésus descend aux enfers. Cette parole de notre credo, ce n'est pas une élucubration de théologiens qui se sont dit « qu'est-ce qu'on va dire entre la vie et la résurrection ?» C'est notre réalité. Jésus descend dans mes enfers. Et dans mes enfers, il veut y mettre le feu de sa miséricorde, le feu de son pardon, le feu de son relèvement. Alors à travers cette galerie de portraits franciscains que je vais vous proposer maintenant, eh bien nous allons avoir quelques moyens concrets de laisser le Christ descendre dans nos enfers, y mettre le feu de sa lumière, afin que nous devenions miséricordieux. Tout d'abord, juste une petite phrase qui finalement
peut servir vraiment de ligne directrice. C'est dans son livre « Jésus de Nazareth », Joseph Ratzinger, Benoît XVI, écrit « Nous verrons Dieu quand nous entrerons dans les sentiments du Christ. » Entrer dans les sentiments du Christ. La montée vers Dieu advient justement dans la descente de l'humble service, dans la descente de l'humble amour qui est l'essence de Dieu. Si nous voulons entrer dans les sentiments du Christ, si nous voulons laisser Jésus venir dans nos enfers, si nous voulons aller vers Dieu, poursuivre notre course pour tâcher de le saisir, lui qui nous a déjà saisis, eh bien il faut prendre le chemin même de Jésus, le chemin de l'humble descente. Nous avons déjà ouvert un peu ce thème dans l'homélie. Le père Martin a évoqué la figure de saint François, la figure de sainte Claire. Eh bien, c'est d'abord avec François d'Assise que nous pouvons entrer dans un moyen de devenir miséricordieux. François d'Assise écrit dans des petits conseils spirituels qu'il donne à ses frères « Où règne miséricorde et discernement, il n'y a ni luxe superflu, ni dureté de cœur. Où règne miséricorde et discernement, il n'y a ni luxe superflu, ni dureté de cœur. » Nous avons déjà là deux critères, luxe superflu, dureté de cœur, qui sont comme des obstacles que nous mettons nous-mêmes à la vie de Dieu en nous. Et ce discernement, il est intéressant parce que, justement, une des expériences fondatrices dans la vie de François, c'est sa prière devant le crucifix de Saint Damien et sa rencontre du lépreux. Comme les deux faces d'une même réalité, parce que le visage du lépreux, c'est Jésus. François est saisi de surprise lorsqu'il est dans la plaine d'Assise, qu'il entend la clochette du lépreux, c'est-à-dire la lèpre, c'est la défiguration, c'est cette maladie en soi qui petit à petit vous ronge, vous rend d'une certaine manière inhumain. Et François, saisi de surprise de se retrouver face à face, s'arrête, descend de son cheval et embrasse le lépreux. Et un des biographes de François écrit « À cette rencontre inopinée,

Voilà ce qu'il nous faut peut-être tenir comme premier moyen. Nous remettre en face, pas simplement avec nos sentiments, ce que nous avons envie, pas envie, mais nous remettre dans une finalité plus lointaine que simplement nos premières envies. Nous remettre en face de notre résolution d'être à Jésus, lui qui nous a déjà saisis. Et qu'est-ce que fait François à ce moment-là ? François fait le don de son cœur à un malheureux. Voilà un des sens du mot miséricorde. Faire don de son cœur à un malheureux. Faire don de son cœur à l'autre. Et pour cela, bien, François a quitté sa supériorité, son esprit de domination, pour voir l'autre autrement, pour voir la création autrement. Et un théologien capucin va même jusqu'à dire que le lépreux qui a été guéri, ce fut son cœur, le cœur même de François, au moment même où il employait l'huile de la miséricorde pour guérir les blessures des autres. C'est exactement l'image que nous avons sur le fond de cette scène. Lorsque l'huile de la miséricorde est déversée sur le malheureux, et c'est à ce moment-là de ce geste de charité que le cœur de François est guéri. Et à tel point que dans son testament, François rapportera ce baiser au lépreux comme le signe de sa conversion en disant « Ce qui était amer est devenu doux. » Le passage de l'amertume à la douceur, lorsqu'il y a luxe superflu ou dureté de cœur, la miséricorde et le discernement sont comme entravés. Et là où nous laissons la miséricorde et le discernement nous marquer, eh bien, il n'y a ni luxe superflu, ni dureté de cœur. François n'est plus le même. Le lépreux qui a été guéri, ce fut son cœur. Faire miséricorde pour être soi-même, pourrait-on dire, miséricordier. Le pape François, du fait de sa devise, nous autorise à jouer, à tordre un peu les mots. Faire miséricorde pour nous-mêmes, être miséricordier, c'est-à-dire entrer dans ce contraire de la dureté de cœur, du luxe superflu, entrer d'une certaine manière dans le cœur même de Dieu. Pour ce faire, le pape François a remis à l'honneur les œuvres de miséricorde. Alors il vous sera proposé, à la fin de cet enseignement, un peu un jeu des 7 familles, enfin des 14 familles, ou des 14 œuvres de miséricorde, puisqu'il y a 7 œuvres spirituelles et 7 œuvres corporelles, et nous vous inviterons à en recevoir une, à la recevoir, non pas à la choisir avec un calcul rapide en disant « celle-là, je devrais pouvoir y arriver », en la recevant comme un cadeau du Seigneur, puisqu'en faisant miséricorde, il vous visitera, il guérira les ténèbres, l'amertume de votre cœur. Ces œuvres de miséricorde, les œuvres corporelles, nous les trouvons dans Matthieu 25, le jugement dernier. Vous savez combien ça a été rappelé au début de l'homélie, combien le pape François en est imprimé, marqué, imbibé. Il s'agit de donner à manger, de donner à boire, de vêtir ceux qui sont nus, d'accueillir les étrangers, d'assister les malades, de visiter les prisonniers, d'ensevelir les morts. Ces œuvres corporelles, elles touchent le corps, comme leur nom l'indique, c'est-à-dire notre sensibilité, c'est-à-dire ce qui est constitutif de notre personne, ce qui exprime notre personne, ce qui est, pour dire un mot de la théologie du corps de Jean-Paul II, le langage de notre personne. Et saint Paul le dira en disant que nous sommes, notre corps est le temple de l'Esprit-Saint. Ces œuvres de miséricorde qui touchent le cœur, il y a aussi les œuvres de miséricorde spirituelles, conseiller ceux qui sont dans le doute, enseigner les ignorants,

avertir les pécheurs, consoler les affligés, pardonner les offenses, supporter patiemment les personnes ennuyeuses, prier Dieu pour les vivants et pour les morts. Conseiller, enseigner, avertir, consoler, pardonner, supporter, prier. Ces œuvres spirituelles, c'est progressivement que les pères de l'Église les ont énumérées, et la liste probablement a été fixée au XIIe siècle. Donc il y a à la fois l'Évangile et la tradition de l'Église dans ces œuvres. Œuvres de miséricorde, œuvres corporelles, œuvres de l'Esprit. Et dans la bulle pour ce jubilé de la miséricorde, le pape va même jusqu'à dire « Mettez-vous en vérité devant ces œuvres de miséricorde et demandez-vous si vous vivez en disciple du Christ ou non. » Et donc, entrer dans ces œuvres de miséricorde à la manière de François d'Assise, qui en versant l'huile de la miséricorde, permettait au Seigneur de venir guérir son cœur, entrer dans ces œuvres de miséricorde, c'est devenir miséricordieux parce que nous permettons au Seigneur de nous faire miséricorde. La vie chrétienne, vous voyez, c'est toujours dans cette dimension d'un mouvement. Pour saint François d'Assise, son insistance sur la vie fraternelle, son insistance sur cette réconciliation avec toute la création, c'est le fruit de sa contemplation de Dieu qui est Trinité. Parce qu'en Dieu Père, Fils et Saint-Esprit, il n'y a que mouvement, il n'y a que circularité, il n'y a que don, un don qui ne s'arrête pas, un don qui est tellement substantiel que c'est l'Esprit-Saint entre le Père et le Fils. Et donc notre vie chrétienne, et c'est pour ça que saint Paul a raison de dire « Je cours pour tâcher de le saisir, lui qui m'a déjà saisi. » Si nous venons à Parelmonial, si nous fréquentons les portes jubilaires, si, voilà, toutes les dimensions où il y a cette dimension d'une course, ben c'est bien pour ne pas quitter la route. C'est bien pour demeurer dans ce mouvement, parce que la miséricorde est un mouvement. Rien de figé dans la miséricorde. Rien. Elle est dans un mouvement. Un autre saint maintenant, un peu moins connu, mais que le pape a voulu, dont le pape a voulu faire venir le corps à Saint-Pierre de Rome au mois de février dernier, c'est un capucin du nord de l'Italie, saint Léopold Mandich. On dit que lorsqu'on a proposé au pape François de faire venir le corps du Padre Pio à Saint-Pierre, le pape a dit « Je veux bien le Padre Pio, mais je veux saint Léopold ». Saint Léopold, c'est un frère originaire de l'Europe centrale, qui dépendait de la province de Venise, et qui n'avait qu'un rêve, c'était être missionnaire de l'œcuménisme. Mais le pauvre bonhomme, il était tout petit, il bégayait, et il avait un bec de lièvre. Disgracieux à souhait. Et donc, lorsqu'il a renouvelé auprès de ses supérieurs son désir d'aller en mission, pour l'œcuménisme, on lui a dit « Tu es bien gentil, mais tu vas rester ici à Padoue, au confessionnal, c'est à peu près tout ce que tu sais faire. » C'est intéressant parce que le Padre Pio, c'est la même chose. Le Padre Pio qui rentre chez les Capucins et qui a une maladie qui le fait quitter le couvent pour retourner chez ses parents. Puis au bout de 5-6 ans, donc il est ordonné prêtre, il reste chez ses parents, les supérieurs finissent par dire « Bon, tu rentres ou tu sors ?»« Bon, ben je rentre. » Mais pareil, on va lui trouver un petit couvent complètement au fin fond de rien, en lui disant ben, « t'es pas capable d'autre chose que d'être au confessionnal ». On pourrait multiplier les exemples dans l'histoire de l'Église de ces figures de rien, à partir duquel germe un grand bien. Alors ce brave Léopold, eh bien, il va prendre très au sérieux son service qui lui est demandé, qui est le service de la confession. Et dans son confessionnal, eh bien, il a été l'instrument de la miséricorde. Il appelait son confessionnal, c'est très très beau, pensez-y si vous allez vous confesser, le petit salon de la courtoisie. On imagine un petit boudoir de Marie-Antoinette à Versailles. Alors le confessionnal du père Léopold, si vous allez à Padoue, c'est assez austère.
C'est du bois, un fauteuil, un agenouillard, un crucifix. Et effectivement, c'est la courtoisie qui marquait Saint-Léopold. Ça, c'est un deuxième moyen. La courtoisie. La courtoisie, c'est la gratuité. On raconte qu'une fois, il y avait un confesseur, un pénitent, qui ne savait pas trop comment se débrouiller dans le confessionnal. Alors, il s'est assis sur le fauteuil du père Léopold. Et lui, le père Léopold, il s'est mis à genoux sur l'agenouilloire du pénitent. Et puis, à la fin de la confession, il lui dit « Eh bien, maintenant, vous voyez, dans le Seigneur, nous sommes amis. Alors, revenez me voir. » Et le père Léopold était toujours comme ça avec ses pénitents, toujours à cultiver la courtoisie de l'amitié. Et c'est ce deuxième moyen que je voudrais évoquer rapidement avec un philosophe, Aristote. Vous voyez qu'on peut aller chercher très loin. Aristote parle de 3 degrés de l'amitié. Le premier degré, c'est l'amitié avec votre boulanger et votre médecin. C'est-à-dire une amitié utile. Utile au sens noble du terme, hein, c'est pas pour profiter, mais c'est utile. C'est-à-dire que si vous n'avez plus besoin du boulanger, vous n'y allez plus. Le médecin, c'est bien que les médecins aujourd'hui, c'est les confidents de tout. Donc, premier degré, l'amitié utile, c'est-à-dire un échange de services, un premier degré. Le deuxième degré de l'amitié, c'est l'amitié d'agrément, dit Aristote, mais on peut aussi en parler comme de l'amitié adolescente. C'est-à-dire qu'il s'agit plutôt de déverser ses propres émotions dans l'autre que de véritablement s'intéresser à l'autre. Vous savez, beaucoup d'adultes aujourd'hui qui fonctionnent comme ça. Je n'ai rien contre Facebook, ça permet des relations, ça permet des contacts, ça permet plein de bonnes choses, mais c'est aussi un peu un déversoir. Je déverse mes émotions, et puis les autres sont priés de les recevoir. Alors, Aristote reconnaît quand même que cette amitié, elle a quelque chose de bon en elle, au sens où elle permet aussi que je prenne conscience que je suis une personne dotée de raison, dotée d'émotions, de sensibilité. C'est comme un lieu de conscience de soi. Mais Aristote dit... Il y a encore un troisième degré de l'amitié, c'est l'amitié vertueuse. L'amitié vertueuse, c'est l'amitié qui consiste à aimer l'autre en raison de la vertu qui est en l'autre, et non pas de ce que l'autre, en raison de ce que l'autre me procure. Alors, cette amitié-là, elle est un véritable épanouissement de l'amitié utile, de l'amitié bienveillante, d'agrément ou adolescente, l'amitié vertueuse. C'est-à-dire, je répète, aimer l'autre en raison de la vertu qui est en l'autre. Alors ça, c'est particulièrement vrai et à développer, et ça participe de devenir miséricordieux dans la vie conjugale, dans la vie de famille, dans la vie au travail. Dans la vie conjugale, Dieu sait que les pièges sont nombreux. Dans la préparation au mariage, je donne parfois un conseil, mais d'ailleurs souvent c'est le seul que les fiancés retiennent, me disent-ils, c'est de se prendre 1 heure par semaine pour se poser 2 questions. Qu'est-ce que j'ai découvert de beau en toi durant la semaine ? Et qu'est-ce qui m'a blessé dans tes paroles, dans tes attitudes durant la semaine? Alors voyez, rien que ces 2 petites questions, il y a des froncements de cils devant, ça veut dire d'avoir fait un peu attention à l'autre. L'autre n'est pas un objet, l'autre est une personne. Ça suppose d'avoir ouvert les yeux sur l'autre et de petit à petit pouvoir dire à l'autre la vertu qui est en lui, ce que j'ai découvert de beau en toi. Faire découvrir à l'autre la vertu qui est en lui, et sur cette vertu, il va pouvoir s'appuyer. Alors ce qui est vrai, par excellence, de la relation dans un couple entre un homme et une femme, l'est pour toutes les dimensions.
de notre vie familiale, de notre vie professionnelle. Chercher la vertu qui est en l'autre pour aimer l'autre avec la vertu qui est en l'autre. Et dans ce cas-là, on est dans un processus de croissance. On apprend très concrètement à devenir miséricordieux, c'est-à-dire à ne pas enfermer l'autre, ce que nous faisons tous, parce qu'il y a des personnes avec lesquelles ça se passe naturellement bien et des personnes avec lesquelles, on ne sait pas pourquoi, mais ça ne passe pas. Ce n'est pas le problème que ça passe ou ça ne passe pas. Le problème, c'est qu'est-ce que j'en fais ? Qu'est-ce que j'en fais très concrètement dans ma manière de voir, dans ma manière de penser à la personne ? Et du coup, avec ce thème de la courtoisie, ce thème de l'amitié, vient un thème, toujours avec cette figure de Léopold Manditch, que le pape François aime beaucoup développer, qui est le thème de la correction fraternelle. Et vous voyez qu'on est tout à fait dans ces œuvres de miséricorde, hein, conseiller, avertir, consoler. La correction fraternelle. Alors c'est vrai dans une communauté de frères et sœurs comme l'Emmanuel, c'est vrai bien sûr dans une vie religieuse comme la mienne, et souvent ce qui nous asphyxie, je vais même être très vulgaire, ce qui nous fait crever sur pied, parce que j'ai trop vu ça, c'est justement le fait de ne pas se corriger. De se corriger au sens de l'exercice d'une paternité les uns à l'égard des autres. Qu'est-ce qu'une paternité ? C'est de vouloir la vie de l'autre. Vouloir la vie de l'autre, c'est ce que Dieu veut à notre égard. Vouloir la vie de mon conjoint, vouloir la vie de cette personne avec laquelle je travaille. Alors sur la correction fraternelle, le pape en a beaucoup parlé, comme il a beaucoup parlé aussi de toutes ces paroles de médisance. Si tu dois corriger un petit défaut chez l'autre, pense tout d'abord que tu en as personnellement de tellement plus gros. Reconnais que tu es plus pécheur que ton prochain, mais que toi, comme frère, tu dois le corriger. Un signe qui peut-être peut nous aider, c'est le fait de ressentir un certain plaisir quand l'on voit quelque chose qui ne va pas et que l'on estime qu'il nous faut exercer une correction. Il faut être attentif parce qu'alors cela ne vient pas du Seigneur. Nous, chrétiens, nous avons cette fâcheuse tentation nous extraire du jeu du péché et de la grâce comme si nous étions des anges. C'est toujours les autres. On est assez doués là-dedans. On est assez doués. Et peut-être que le pape François a voulu aussi cette année de la miséricorde pour nous, pour ceux qui se disent bons chrétiens. Vous savez, au début de son pontificat, il a mis un peu d'eau dans son vin quand même. Au début de son pontificat, le pape était très dur à l'égard des prêtres, par exemple. À la fin, il y en a pas mal qui lui ont écrit en disant « Bon, ben, ça va, mais enfin, on est quand même là. Encouragez-nous un peu, quand même. » Et le pape était très dur, un peu comme Jésus dans l'évangile de Matthieu, par exemple, qui est dur avec les pharisiens, qui se regarde être bon. C'est souvent ça, notre problème, c'est de nous regarder être bon, plutôt que d'être bon, tout simplement. Et si François a été guéri en son cœur au moment où il versait l'huile de la miséricorde sur le lépreux, comme je l'ai souligné, c'est qu'il ne s'est pas regardé. Aujourd'hui, je suis un héros ou pas ? Il ne s'est pas regardé. Il s'est remis en face de sa résolution d'être au Christ, d'aimer le Christ, et pour cela d'être dans la conscience qu'il faut se vaincre. C'était toujours autour de septembre 2014, lors d'un Angélus, toujours sur ce même thème. Devant Dieu, nous sommes tous pécheurs et nous avons besoin de pardon. Tous. En effet, Jésus nous a dit de ne pas juger. Saint François disait même que juger, c'est blasphémer, parce que c'est se mettre à la place de Dieu. Alors que, dit François, la seule chose dont je peux m'enorgueillir, qui m'appartient en propre, c'est mon péché. Alors ça calme en général. Mon péché, c'est à moi. Le reste, c'est Dieu en moi. Et donc François disait même de se réjouir du bien que le Seigneur faisait dans les autres. Ça nous a été dit hier matin dans le témoignage,
il me semble que c'était hier matin, lorsque, par rapport aux jalousies qu'on peut éprouver lorsqu'il y a une guérison chez un autre. Et en se souvenant de la théologie de saint Paul, en disant bien que lorsqu'un membre est guéri, c'est tout le corps qui en bénéficie. Et donc, sortons de la dureté de cœur que nous avons pour nous réjouir profondément. C'est un sens de la louange qui est toujours lié pour moi à cette dimension de l'amitié. Je cite un petit passage de la vie du frère Éloi Leclerc. Éloi Leclerc est un franciscain, un frère mineur, qui est mort récemment, il y a un mois ou deux, et qui est l'auteur d'un best-seller depuis 60 ans, « Sagesse d'un pauvre ». Si vous voulez comprendre ce qu'est la miséricorde, vous lisez « Sagesse d'un pauvre ». Et le frère Éloi Leclerc raconte que, lorsque jeune frère étudiant, il a été déporté en camp de concentration. Ils étaient donc plusieurs frères dans les wagons à bestiaux, dans ces lieux d'inhumanité, dans ces lieux de mort, d'animalité. Et un des frères est mort. Et dans ce lieu de l'inhumanité, dans ce lieu de la bestialité où la dignité humaine est bafouée, ce qui est venu dans le cœur des frères, autour de leur frère mort, c'est le cantique de Frère Soleil. Loué sois-tu, mon Seigneur, pour Messire Frère Soleil. Loué sois-tu, mon Seigneur, pour Frère Vent, Sœur Eau, Sœur Lune, Frère Feu et notre Sœur Mère la Terre. Loué sois-tu, mon Seigneur, pour notre Sœur la Mort corporelle. La louange qui jaillit d'une forme d'amitié avec le Créateur et avec toute la création au cœur de ce qui est le plus inhumain. Eh bien, cela nous dit quelque chose de la courtoisie de Dieu avec nous. Qui peut mettre cela dans nos cœurs? La correction fraternelle est un aspect de l'amour et de la communion qui doivent régner dans la communauté chrétienne. C'est un service réciproque que nous pouvons et que nous devons nous rendre les uns les autres. Corriger notre frère est un service, et il est possible et efficace uniquement si chacun reconnaît qu'il est pécheur et qu'il a besoin du pardon du Seigneur. Cette même conscience qui me fait reconnaître l'erreur de l'autre me rappelle encore auparavant que j'ai moi-même fait des erreurs et que j'en commets souvent. Vous voyez comme la correction fraternelle est un service de l'humilité. Dans les témoignages que nous avons eus hier matin et hier soir à la veillée, il y a eu notamment un point qui est revenu. Lorsqu'il s'est agi, non pas d'attendre que l'autre fasse le premier pas du pardon, mais de soi-même, alors que, humainement, selon les critères de justice humaine, il y avait préjudice, eh bien, la demande de pardon est venue d'abord de ceux qui avaient souffert et qui ont provoqué une ouverture du cœur, appelons-les, entre guillemets, les bourreaux. Toujours cette dimension d'un mouvement, d'une dimension d'une circularité. Et souvent, notre péché est d'arrêter, de figer la vie de Dieu, de figer la vie. Et pour saint François d'Assise, le péché par excellence, le péché originel, c'est le péché d'appropriation. Le péché qui consiste à interrompre le mouvement du don, à le figer, à s'approprier le don, plutôt que de le recevoir pour le partager. C'est ça le sens de la pauvreté pour François. Ce n'est pas une idéalisation d'un état de misère, c'est de se mettre en situation d'être sans défense et d'avoir les mains vides. Et ça change tout. Parce qu'on se découvre à ce moment-là profondément libre. Libre d'accueillir le pardon et libre de donner, de demander le pardon. Alors ce charisme de l'amitié, eh bien, saint Léopold l'a mis au service de l'amitié divine que Dieu veut entretenir avec chacun. Et pensez simplement à cette
Interrogation de Dieu dans le jardin d'Éden après la chute. On pourrait lire dans le livre de la Genèse. Adam, où es-tu? Eh bien, cette question, le Seigneur vous l'adresse ici, à Parelmonial. Où es-tu? Où es-tu donc? As-tu pris vraiment le chemin de ton cœur? Car moi, je suis en toi. Comme dit saint Augustin, en parlant au Seigneur dans ses confessions, tu étais au plus intime de moi-même, mais moi je n'y étais pas. Avant de passer au Padre Pio, je vous invite à reprendre ce chant que vous connaissez sans doute. Vous serez vraiment grand dans la mesure où vous êtes petit

après Saint François, après Saint Léopold, Saint Pio, Saint Pio de Pietrelcina, cet homme stigmatisé pendant 50 ans dans le sud de l'Italie, cet homme persécuté par l'Église, peut le dire, interdit de célébration, soupçonné, accusé. Notre ministre général, récemment, lorsque les corps du Padre Pio et de Léopold Mandić sont arrivés à Saint-Pierre de Rome et que les cloches se sont mises à sonner, a été profondément ému de voir comment finalement l'obéissance du Padre Pio dans l'Église a été vraiment le creuset de sa sainteté. Jean-Paul II a insisté beaucoup lors de la béatification et de la canonisation du Padre Pio sur l'obéissance, beaucoup plus que les stigmates. L'obéissance. Les stigmates, le Padre Pio ne les a pas choisis, il en avait même honte. Mais ce qu'il a réellement choisi, se remettant face à sa résolution de choisir le Christ, c'est d'être dans l'Église, obéissant dans l'Église et non pas contre l'Église. Le Padre Pio, donc, c'est connu, il y a des films qui sortent, ses heures passées au confessionnal, ses directions spirituelles, ses stigmates durant 50 ans, la création de l'hôpital du soulagement de la souffrance. Le Padre Pio, c'était d'abord ce très bon connaisseur des âmes. C'était assez fréquent que lorsqu'on allait se confesser à lui, il puisse dire « Vous m'avez vraiment tout dit ?» Voilà, une sensibilité particulière que le Seigneur lui avait donnée. Et ce que le Padre Pio, parce que c'est important de tout dire, c'est important d'être vrai dans le sacrement de la réconciliation et de la pénitence, c'est le sacrement de la vérité de l'être. Le Padre Pio disait toujours dans ses lettres qu'il fallait renoncer à ce qu'il appelait la perfection imaginaire. Et ça, c'est souvent un peu un obstacle dans notre manière d'accueillir la miséricorde du Seigneur. C'est pas rare qu'en confession, quelqu'un nous dise mais c'est trop facile ce bon Dieu qui pardonne. C'est trop facile. Je suis dégoûtant, je fais ci, je fais ça, et puis hop, parce que je lui demande, il me pardonne. Alors le Saint Léopold, je reviens un peu en arrière, j'ai oublié de vous le dire, mais ça me le rappelle. Saint Léopold, lorsqu'on lui reprochait d'être beaucoup trop bon au confessionnal, ben, il montrait la croix en disant ben, « je suis désolé, mais c'est lui le premier, il a été trop bon avec moi ». Alors il n'y a pas de raison de ne pas être trop bon avec le pécheur qui demande miséricorde. Et le Padre Pio recommandait, et ça c'est une manière de devenir miséricordieux. Là je vous parle d'expérience. Ne te décourage pas dans tes chutes, mais ouvre-toi à une nouvelle confiance et à une humilité plus profonde. Le découragement et l'irritation après une chute dans le péché, c'est un artifice de l'ennemi. Tu ne feras jamais cela, écrit-il, car la grâce de Dieu est prête à te secourir. Ne jamais se décourager dans le péché, parce que c'est comme si nous mettions en doute que Dieu est bon. C'est comme si nous disions à Dieu, « Tu es un menteur !» Et ça, c'est le péché des origines. Dieu n'est pas un menteur. Éternel est son amour. Il prend patience. Il nous laisse libres de prendre le temps de l'accueillir. Lorsqu'on découvre cette patience de Dieu à notre égard, on en est bouleversé. J'ai entendu l'appel du Seigneur sur le chemin de Saint-Jacques de Compostelle en 89 avec Jean-Paul II. Viens et suis-moi. Et j'ai répondu 7-8 ans après. Et durant ces 7-8 ans, j'ai vraiment repris conscience que le Seigneur voulait être aimé librement, par un cœur qui le choisisse pour lui-même. Et pour cela, il nous laisse le temps. C'est un pédagogue qui sait nous donner du temps. Dans ce sacrement de la confession, le pape François disait récemment que le Padre Pio est devenu, à travers le ministère de la confession, une caresse vivante du Père. Une expression que le pape emploie très souvent
quand il parle de la miséricorde, une caresse vivante qui guérit les blessures du péché et réconforte le cœur grâce à la paix. Et la manière pour le Padre Pio d'être miséricordieux, c'était de se comparer à Simon de Cyrène. Agir comme Simon de Cyrène. Il y a plein de manières d'agir comme Simon de Cyrène. Quand le Padre Pio parle dans sa correspondance de la miséricorde, il en parle très souvent à propos de la prière. En ce qui me concerne, je ne m'arrêterai pas de pleurer pendant tout le temps qu'il me reste à vivre. Vous savez en effet combien j'ai le cœur déchiré à la vue de tant de pauvres aveugles qui fuient comme la peste la douce invitation de notre divin maître à la miséricorde. Le Padre Pio avait cette sensibilité très forte qu'il exprimait dans cette parole « On ne comprendra jamais réellement ce que signifie se révolter contre Dieu ». Du fait de ces expériences de tentation un peu extrêmes, le Padre Pio faisait l'expérience dans sa chair, par les coups qu'il recevait, par les tentations qu'il avait, de ce que signifie être loin de Dieu. C'est quelque chose que nous banalisons beaucoup dans notre vie. Il y a un bon livre qui a été publié là-dessus, sur l'envers du décor, qui est aux éditions de l'Emmanuel, « La tactique du diable ». Ça fait froid dans le dos de voir les coulisses. On ne comprendra jamais réellement ce que signifie se révolter contre Dieu. Et donc la prière, disait le pape François, est une œuvre de la miséricorde, une œuvre spirituelle qui veut conduire tout le monde au cœur de Dieu. En effet, cela signifie confier. C'est intéressant de rapprocher la prière, prier, de ce verbe confier. Confier l'Église, confier les personnes, confier les situations au Père. Je te confie cela, Seigneur, pour que tu en prennes soin. Parce que moi, je ne sais pas comment faire. Parce que moi, je ne comprends pas. Je te confie cette personne pour qu'elle soit dans ton cœur d'une certaine manière. C'est pourquoi la prière, comme disait le Padre Pio, est la meilleure arme que nous avons. Une clé qui ouvre le cœur de Dieu. Une clé facile. Le cœur de Dieu n'est pas blindé comme tant de moyens de sécurité. Tu peux l'ouvrir avec une clé commune, avec la prière, car il a un cœur de père. La prière est la plus grande force de l'Église que nous ne devons jamais négliger, car l'Église porte du fruit si elle fait comme la Vierge et les apôtres qui étaient assidus et unis dans la prière quand ils attendaient l'Esprit Saint. Être Simon de Cyrène, c'est aussi agir de manière concrète. Voyez, le Padre Pio a créé les groupes de prière du Padre Pio, qui sont à peu près 2-3 000 groupes dans le monde, voilà, je ne sais pas combien de personnes, et en même temps l'hôpital du soulagement de la souffrance pour soigner la personne dans son âme, dans son corps et dans son esprit. Et les deux sont articulés. Les groupes de prière sont en communion avec les malades. Développer un agir concret qui prenne soin du corps. J'ai toujours en mémoire mon père, dans les années 80, j'avais 7-8 ans, qui s'était engagé dans une association pour accueillir les Cambodgiens, les migrants de l'époque, les boat people qui fuyaient la dictature au Cambodge. Et je me souviens de ces gestes très concrets de mon père à l'égard de ces Cambodgiens qu'on recevait à la maison pour qu'ils trouvaient un travail, un appartement, des meubles, etc. Un agir concret, comme Simon de Cyrène qui porte la croix du Christ, ici et maintenant, elle a un visage, la croix du Christ. Autre exemple, ces bénévoles dans un café chrétien à Clermont-Ferrand, le café Cappuccino, qui consiste à accueillir les gens en situation de solitude, simplement pour leur proposer comme un lieu familial, un lieu qui va petit à petit les guérir. Je me souviens d'un témoignage d'une personne qui, les premières fois qu'elle est venue au café chrétien, était vraiment dans la dureté, tout était nul, tout était critiquable, c'était jamais bien. Et puis insensiblement, 2 ans après, j'étais dans le café avec elle, et puis il y a une autre personne qui arrive, dure, critiquant tout,
Et cette personne qui auparavant était dure lui a dit, ici on n'a pas le droit d'être comme ça, parce qu'ici on a été regardé comme des personnes et ça nous transforme. C'est vrai que ça prend du temps. Souvent on aimerait d'un claquement de doigts que de manière magique, ça agisse ce que nous faisons. Mais avant d'attendre ce côté magique chez les autres, regardons-nous nous-mêmes. Moi, j'ai qu'à me regarder pour voir ma lenteur, la patience que j'inflige en quelque sorte. Mais ce n'est pas comme ça dans le Seigneur, au Seigneur. Vous savez, quand on est impatient, je dis parfois dans la confession et je me le dis à moi-même, ben, reprenez conscience de la patience de Dieu à votre égard. Ça nous calme en général un peu. Voyez, c'est toujours important dans la vie spirituelle, et c'est ce que nous enseignent les saints, de nous remettre pas simplement dans l'impasse dans laquelle on est, relationnel, dans la vie de prière, mais « Ah, comment Dieu est avec moi ? Comment Dieu est à mon égard ? Et comment est-ce que, eh bien, petit à petit, il m'aide à être comme lui ?» Vous connaissez cette parole hein, qu'on entend souvent liée à l'Emmanuel, et ça devient le projet pastoral de certaines paroisses, je pense à un prêtre là, être dans le monde le cœur de Dieu, être dans mon couple le cœur de Dieu, être sur mon lieu de travail le cœur de Dieu. Voilà, nous terminons avec une petite reprise de ce que j'ai dit jusqu'à maintenant, devenir miséricordieux, à la manière de saint François d'Assise, c'est-à-dire de nous remettre devant notre choix de saisir le Christ, lui qui nous a déjà saisis, et versant l'huile de la miséricorde sur le prochain, et à commencer par ceux qui me sont proches, sans forcément faire beaucoup de discours, eh bien, je permets au Seigneur de venir guérir mon cœur. Devenir miséricordieux avec ses œuvres de miséricorde, qui sont comme une sorte d'examen de conscience. Pour me mettre en vérité, suis-je disciple ou non ? Avec saint Léopold Mandić, pour nous fortifier dans l'amitié vertueuse, pour faire de beaucoup d'occasions que nous vivons des petits salons de courtoisie. Alors, il faut le prendre dans le sens noble du terme, hein, pas dans le sens des petits boudoirs où ça cancane tant que ça peut. Salon de courtoisie dans le plus beau sens et le plus noble sens de cette expression. Entrer dans cette amitié vertueuse, sortir de l'amertume, nous réjouir du bien de l'autre. Et avec saint Pio, agir comme Simon de Cyrène, par la prière et par le fait de porter, autant que je le peux, la croix. La croix du Christ ici et dans ce monde. Je voudrais aussi évoquer bien sûr sainte Claire d'Assise, qui n'a rien fait d'exceptionnel, si ce n'est qu'elle a accepté de passer petit à petit par des passages dans un véritable esprit de pauvreté, d'une pauvreté qui la faisait toute marquée par Jésus, qui le faisait dire à la fin de sa vie, alors qu'elle a vécu dans des pénitences très fortes. Elle a vécu une maladie pendant 30 à 40 ans. Elle a vécu la mort de saint François, véritablement son guide. Et elle s'est retrouvée assez démunie dans le fait de porter un charisme nouveau dans l'Église. Et elle pourra dire, c'est sans doute la plus belle conscience de la miséricorde de Dieu à notre égard. Au moment de mourir, elle dit, « Béni sois-tu, Seigneur, de m'avoir créé. Béni sois-tu, Seigneur, de m'avoir créé. » Et je termine avec Mère Teresa, bientôt sainte. Mère Teresa qui invite à passer du temps avec Jésus pour découvrir que lui, le premier, il a soif de nous aimer. C'est dans une lettre du 25 mars 1993. Elle écrivait « Avez-vous vraiment fait connaissance avec Jésus vivant, non pas à partir des livres, mais pour l'avoir hébergé dans votre cœur ?» Tant que vous n'écouterez pas Jésus dans le silence de votre cœur, vous ne pourrez pas l'entendre dire « J'ai soif » dans le cœur des pauvres. Le diable essaiera de se servir des blessures de la vie, voire de vos propres fautes. Ça, c'est les découragements, c'est
les duretés de l'existence, les souffrances qu'il y a dans l'existence, pour vous persuader qu'il n'est pas possible que Jésus vous aime réellement. Pas seulement qu'il vous aime, mais davantage qu'il vous désire ardemment. Vous lui manquez quand vous ne vous approchez pas de lui. Il a soif de vous. Le cœur et l'âme des missionnaires de la charité consistent exclusivement en ceci, la soif du cœur de Jésus caché dans les pauvres. Notre charisme est d'étancher la soif de Jésus, soif d'amour pour les âmes, en travaillant au salut et à la sanctification des plus pauvres parmi les pauvres. Jésus, qui connaît votre faiblesse, désire néanmoins seulement votre amour. Il veut simplement que vous lui laissiez une chance de vous aimer.

Eh bien, je continue l'histoire des relations entre l'islam et la chrétienté, afin de pouvoir à peu près terminer ce sujet lors de la prochaine conférence. Il vous sera donné un certain nombre de très beaux témoignages de conversion de jeunes musulmans à Jésus-Christ. Alors aujourd'hui, je reprends un petit peu au départ la figure de Mahomet, pour vous apporter quelques précisions. Il est né vers 570, donc en Arabie, mort en 632. Il réside dans cette ville de la Mecque, qui est fréquentée par beaucoup de tribus arabes de l'époque. Et la Mecque est à ce moment-là un centre commercial très important, fréquenté par des caravaniers, des marchands, des commerciaux. Au point de vue religieux, il y a très probablement un temple polythéiste, la Kaaba, qui est également fréquenté par ces tribus. La biographie, vous savez, la biographie de Mahomet est très difficile à établir. Et les historiens qui ont essayé de reconstituer la vie de Mahomet l'ont fait avec beaucoup de difficultés, parce qu'il est très difficile de distinguer les faits réels des nombreuses légendes qui entourent sa vie. Ce qu'on peut en retenir d'essentiel, il semble que Mahomet, encore jeune, se retire dans une grotte du mont Hira pendant un certain temps, dans une espèce de longue retraite. Et on peut supposer que Mahomet y a fait une certaine expérience de Dieu. Ce n'est pas du tout à écarter, et pour moi c'est tout à fait probable. Il fera une expérience de Dieu, peut-être du Dieu unique, spirituel, créateur, et cette expérience va probablement le marquer profondément. Et sinon, comment pourrait-on expliquer que très rapidement, après cette expérience, il va prêcher contre les idoles de la Kaaba, vénérées par tout ce milieu des tribus arabes de la Mecque. Il n'aura pas beaucoup de succès et il va se transporter avec quelques disciples dans une île pas très éloignée de la Mecque appelée Médine. Résident à Médine des communautés juives et aussi des communautés de chrétiens nestoriens, peu instruits, semble-t-il, aussi bien d'un côté que de l'autre, dans ces régions assez reculées de l'Arabie, loin des centres vivants et instruits de Jérusalem et de la Palestine. Il est peu probable que ces communautés, par exemple, aient à leur disposition des écrits de la Bible du Nouveau Testament. Donc c'est plutôt des traditions religieuses orales qui se transmettent de génération en génération. Cela explique que l'on retrouve des bribes de l'Ancien Testament et de l'Évangile dans le Coran. Et voyez, ce qui est caractéristique, ce qui semble bien établi, c'est que Mahomet et ses compagnons vont d'abord se tourner vers Jérusalem pour prier, comme le faisaient les Juifs et puis peut-être les chrétiens de cette région. Ce n'est pas une hypothèse invraisemblable de penser que Mahomet aurait pu tout simplement devenir juif ou chrétien. Alors comment expliquer qu'il ne le soit pas devenu ? D'abord, il est probable que, étant arabe, il n'a pas été très bien accueilli par les juifs de ses communautés, et puis peut-être par ses chrétiens originaires de Palestine, ou même qui étaient des juifs convertis. Également, on peut penser qu'il a été déconcerté par les querelles, malheureusement, qu'il y avait entre les juifs et les chrétiens à propos de Jésus-Christ.
D'autant que il semble bien que ces chrétiens avaient quelque peu perdu la véritable personne de Jésus-Christ en tant que vrai Dieu et vrai homme, et qu'ils avaient surtout retenu l'aspect prophétique de la mission de Jésus et de sa personne. Peut-être y a-t-il eu comme une espèce de tournant psychologique, spirituel, hein, chez Mahomet à cette époque. Hein. Certes, il tenait à son monothéisme, confirmé d'ailleurs par les Juifs et les chrétiens, mais il constate qu'ils sont en opposition les uns avec les autres, qu'ils ne s'entendent pas, et il lui vient sans doute l'inspiration que lui, Mahomet, il a été choisi par Dieu, inspiré par Dieu, pour fonder une nouvelle religion, fonder une nouvelle ville sainte. Il semble bien qu'à cette époque, tout en étant à Médine, il va se tourner vers la Mecque comme une nouvelle ville sainte pour lui. Vous voyez, personnellement, bon, c'est une hypothèse, hein, mais je doute fort que l'inspiration de cette décision soit l'Esprit Saint ou l'ange Gabriel. Hein. Je n'hésiterai pas à dire que c'est bien plutôt l'esprit du prince des ténèbres qui lui a soufflé cette orgueilleuse entreprise. Vous voyez, on juge un arbre à ses fruits. Hein. Le signe assez immédiat de cette décision, ce sera très rapidement l'usage de la violence pour la propagation de cette nouvelle religion et le non-respect des personnes. Un exemple bien connu, c'est qu'il va essayer d'entraîner les Juifs de Médine à sa suite, et comme les Juifs en question refusent de le suivre, il va en faire massacrer un grand nombre avant de quitter Médine et de revenir à la Mecque. À la Mecque, fort d'un certain nombre de nouveaux disciples, probablement enflammés par une parole très, très forte, enthousiaste, hein, en faveur d'Allah, de la suprématie d'Allah, du combat qu'il faut mener pour le parti de Dieu, eh bien, il va s'imposer par la force et il utilise le principe de ce qu'on a appelé par la suite la conversion forcée. Hein, la conversion forcée des personnes, hein, donc sans vraiment qu'il y ait de liberté, de respect de la conscience des personnes. Et ce principe de la conversion forcée va être utilisé systématiquement au cours des siècles. Hein, où tu prononces la shahada, hein, la formule qui te fait musulman, et qui est celle-ci: j'atteste qu'il n'y a de Dieu qu'Allah et que Mahomet est son prophète, où tu vas être massacré, ta famille et tes biens sont saisis, et sera considéré comme un butin légitime de guerre à mettre au service de la propagation de l'islam. Vous voyez, on a pu parler d'une violence sacralisée au nom d'Allah. La conséquence est qu'en 10 ans seulement, jusqu'à sa mort en 632, Mahomet va convertir, si l'on peut dire, la plus grande partie des tribus d'Arabie. Et ses cavaliers vont partir à la conquête des pays bordant la mer Méditerranée, pays qui était à l'époque entièrement chrétien-catholique, comme je l'ai expliqué dans la première conférence. Et à l'Est, l'islam va se répandre également jusqu'en Perse et même jusqu'en Inde. Alors, revenons maintenant, disons un mot, de ce livre que les musulmans considèrent comme saint, qui est le Coran. J'ai lu une grande partie du Coran et je vous avoue que cette lecture est assez fastidieuse et ennuyeuse. D'abord parce qu'on n'y retrouve aucun
fil directeur, soit chronologique, hein, comme dans la Bible ou dans les évangiles, où il y a toute une chronologie d'événements historiques. Dans l'Ancienne Alliance, nous trouvons toute la chronologie du peuple d'Israël, hein, depuis Abraham jusqu'à Jean-Baptiste. Et bien sûr, dans les évangiles, toute la chronologie de la vie de Jésus, depuis sa conception dans le sein de Marie, jusqu'à sa mort et à sa résurrection. Là, il n'y a aucune chronologie, puisque le Coran qui a été constitué par le troisième successeur de Mahomet, une quarantaine, 40 à 50 ans après sa mort, a simplement classé les chapitres par ordre croissant de longueur. Donc c'est un classement assez arbitraire et qui est vraiment un obstacle à une compréhension raisonnable de ce texte. Hein. D'autre part, vous voyez, on ne trouve dans le Coran que des passages visiblement empruntés à la Bible, aux cinq premiers livres de la Bible juive, ce qu'on appelle la Torah ou le Pentateuque. Hein. Et hélas, on n'y trouve aucun de ces admirables livres de la Bible, livres de sagesse, livres prophétiques, et aussi ce magnifique livre des psaumes, hein, utilisé pendant des siècles par des croyants, où Dieu lui-même s'est loué et prié, comme dit saint Augustin, et qui sont utilisés d'ailleurs dans l'Église catholique comme fondement de la prière des prêtres, des religieux et de la vie monastique. Également, ce qui est assez décevant, vous voyez, c'est que dans la Bible, on trouve beaucoup de récits très, très vivants, instructifs. Par exemple, toute la vie d'Abraham, depuis son appel à Ur en Chaldée, avec tous les épisodes qui ont jalonné cette vie, l'annonce et la promesse du petit Isaac, la naissance d'Isaac, l'épisode d'Agar et de Ismaël, la magnifique prière d'intercession d'Abraham pour Sodome et Gomorre, l'apparition des trois mystérieux personnages au chêne de Mambré, bon, et bien sûr l'épisode du sacrifice d'Isaac. C'est le seul d'ailleurs épisode qui est relaté d'une manière abrégée par le Coran. Bien sûr, d'autres personnages de la Bible sont cités. Un passage concerne Joseph, un autre Moïse, mais cela s'arrête là. Et surtout, vous voyez, ce qui est une grande différence entre la Bible et le Coran, c'est qu'on n'y retrouve pas cette notion d'alliance qui est si importante dans la Bible, aussi bien dans l'Ancien Testament que dans le Nouveau. Hein, Dieu veut faire alliance avec son peuple. Il veut se faire connaître tel qu'il est. Il veut établir une relation de connaissance et d'amour entre lui et l'homme. Et après s'être choisi des personnages individuels comme les patriarches, il va se choisir un peuple, le peuple d'Israël, qu'il va instruire par ses prophètes. Et ensuite, cette alliance, elle va être, en Jésus-Christ, élargie d'une manière universelle à tous les peuples de la terre. Malheureusement, vous voyez, cette notion d'alliance n'existe pas du tout dans le Coran, avec cette idée permanente que Dieu est inconnaissable, qu'il est infiniment loin de l'homme, et que l'homme ne peut en aucune manière vraiment le connaître, ni entrer en relation d'alliance et d'amour avec lui. On peut donc parler sur ce plan-là, vous voyez, d'une certaine pauvreté spirituelle. Je pense aussi, vous voyez, aux paraboles de Jésus,
hein, qui sont des petites histoires. Par exemple, les paraboles du royaume, les paraboles, la parabole des talents, la parabole de la brebis perdue ou de l'enfant prodigue, la parabole des dix vierges. Toutes ces petites

Alors que le, voyez, le Coran, et c'est un peu décevant, c'est que c'est une longue suite d'ordres, d'interdictions, d'exhortations, mais également de menaces et même parfois d'injures, et puis de versets aussi assez déconcertants par leur violence. Hein. Une islamologue bien connue, Anne-Marie Delcambre, parle d'une schizophrénie du Coran. Parce que d'une part, par exemple, par rapport aux juifs et aux chrétiens, le Coran invite d'une part au respect de ceux qu'il appelle les gens du livre, hein, c'est-à-dire les juifs, les chrétiens et les moines. Mais et également, il y a un verset qui dit « point de contrainte en religion ». Mais par ailleurs, on retrouve, vous voyez, contre, par exemple, ce qu'il appelle les infidèles, hein, dans la sourate 47.4, « lorsque vous rencontrez ceux qui ont mécru, frappez-les à la gorge hein ». Ont mécru, c'est-à-dire ceux qui n'ont pas eu la vraie foi de l'islam. Sourate 9.5, quand les mois sacrés seront expirés, tuez les infidèles où que vous les trouviez. Sourate 8.39, combattez-les jusqu'à ce que la religion soit entièrement à Allah. Sourate 8.67, un prophète ne doit pas faire de prisonniers avant d'avoir prévalu sur la terre, hein, la terre qui a été conquise. Encore une sourate, 9.73, « Ô prophète, mène le combat, le djihad, contre les infidèles et les hypocrites, et sois dur à leur égard. » Sourate 9.30, « Les chrétiens disent le Christ est le Fils d'Allah, qu'Allah les anéantisse. » Donc, vous voyez, il y a ce contraste qui est quand même extrêmement déconcertant hein, entre ces paroles qui semblent conciliantes envers les juifs et les chrétiens, et puis d'autres qui sont extrêmement agressives envers eux. Le problème, vous voyez, c'est qu'il aurait fallu faire une étude historiocritique du Coran. Mais bien sûr, cette étude historiocritique est interdite par les docteurs du Coran. Il n'y a pas d'exégèse possible du Coran, parce qu'il est à peu près évident que si une telle étude était faite, eh bien les contradictions internes du texte, hein, je me place pas hein, sur le plan religieux, mais simplement sur le plan littéraire, hein, que ces contradictions internes apparaîtraient d'une manière absolument évidente. Il faut savoir aussi que le Coran est complété par ce qu'on appelle les hadiths du prophète Mahomet, qui appliquent un certain nombre de précisions en ce qui concerne notamment la vie familiale et sociale. Vous voyez, aujourd'hui, on pourrait dire qu'il encore en se plaçant sur un plan strictement naturel, qu'il y a une incompatibilité radicale du Coran avec la Déclaration universelle des droits de l'homme qui pose le principe du respect de toute personne humaine et en particulier du respect de la conscience. Hein? Il n'y a pas de respect de la conscience de l'homme dans le Coran. C'est un texte mélangé, hein, où le bien et le mal, la vérité et l'erreur, et même le mensonge, je n'hésite pas à le dire, sont présents. D'autre part, le Coran exclut systématiquement tous les dogmes chrétiens. Hein, la Trinité, où nous sommes accusés d'associer des personnes à Dieu, notamment, oui, nous associerions Jésus et Marie à Dieu, faisant une espèce de trinité mélangeant la divinité et l'homme. Le Coran nie aussi l'incarnation, c'est-à-dire le fait que le Fils éternel engendré du Père en esprit s'est fait homme dans le sein de la Vierge Marie. Il nie également le mystère rédempteur, puisque

les idées qui se propagent dans les milieux musulmans et que c'est quelqu'un d'autre qui a été substitué au dernier moment à Jésus pour être crucifié à sa place. Bon, cela vraiment ne tient absolument pas, puisque même, vous voyez, des auteurs non chrétiens comme Pline le Jeune ou Flavius Josèphe, qui est un auteur juif, attestent dans leurs écrits que sous Ponce Pilate, il y a bien eu un certain Christ qui a été crucifié comme agitateur, comme rebelle, et que les chrétiens vénèrent comme ressuscité et comme Dieu lui-même. Il faut aussi souligner que le Coran autorise le mensonge et le vol pour peu que cela serve la cause de l'extension de l'islam. Et ça, vous voyez, c'est quand même très grave parce que le mensonge, c'est une attitude morale. Il n'y a même pas besoin d'être chrétien pour répudier une attitude qui utilise le mensonge et par là même une certaine hypocrisie au service d'une certaine cause. La fin ne justifie pas les moyens, entend-on dire en morale tout à fait laïque et normale. J'ai lu dernièrement cette très belle lettre de Saint Jean, la première lettre de Saint Jean, le disciple bien-aimé, donc Saint Jean l'évangéliste. Et je suis tombé sur ce passage-là, dans cette lettre de Saint Jean, au chapitre 2, verset 21. Et Saint Jean dit: Je vous écris, mes frères, non que vous ignoriez la vérité, mais parce que vous la connaissez, et qu'aucun mensonge ne provient de la vérité. Qui est le menteur, sinon celui qui nie que Jésus soit le Christ, hein, le Messie? Le voilà l'Antichrist. Il nie le Père et le Fils. Quiconque nie le Fils ne possède pas non plus le Père, qui confesse le Fils possède aussi le Père. Vous voyez, ce passage m'a beaucoup frappé parce que Mahomet nie le Père et le Fils. Il nie la nature intime de Dieu, qui est le fait que le Père éternel engendre en esprit. Bien sûr, c'est un engendrement en esprit, ce n'est pas un engendrement biologique. Hein, engendre le Fils dans l'Esprit Saint. Et c'est pour cela que nous pouvons dire que Dieu est amour, parce que à l'intime même de lui-même, Dieu en lui-même est une communion d'amour, une société d'amour entre les trois personnes, Père, Fils et Esprit Saint. Eh bien, vous voyez que la parole de Dieu, pour nous, hein, qualifie d'antichrist celui qui nie le Père et le Fils, c'est-à-dire celui qui nie la Trinité d'amour. Pour moi, vous voyez, Mahomet est un précurseur de l'antichrist. Et l'histoire le prouve, hein, par les 12 siècles de violence menée contre le christianisme, hein, accumulant les massacres, les destructions, et cette disparition progressive des communautés chrétiennes dans tous les pays bordant la Méditerranée, comme je l'ai expliqué dans les conférences précédentes. Et hélas, vous voyez, ces persécutions ne sont pas terminées. Je vous signale la sortie d'un gros livre qui fait 800 pages. Bon. Et bon courage, et qui s'intitule Le livre noir de la condition des chrétiens dans le monde, hein, qui vient de paraître aux éditions XO. Ce livre est patronné par Monseigneur Di Falco, l'évêque de Gap, et par un dominicain, Timothy Radcliffe, dominicain anglais bien connu, et par Andrea Riccardi, qui est le responsable à Rome de la communauté San Digilio, qui est bien connue. Eh bien, ce livre montre que dans tous les pays à dominante musulmane,
Pakistan, Indonésie, Malaisie, Nigeria, Égypte, Iran, Arabie Saoudite, Turquie, Libye, etc. Hein, des violences se perpétuent contre les chrétiens d'une manière quelquefois assez effroyable. Alors, certains me diront qu'il y a eu aussi des violences dans l'histoire chrétienne. Hein, on a vu, hélas, des princes chrétiens se combattre. Par exemple, l'opposition qui a duré pendant des siècles entre la France et l'Angleterre, entre la France et l'Espagne, hein, et notamment entre François Ier et Charles Quint. Mais voyez, la grande différence, c'est que ces violences ont toujours été considérées comme mauvaises. Elles ont toujours été considérées comme des péchés contraires à l'Évangile et à l'Esprit de Jésus-Christ. Et que les pasteurs et les papes de l'époque ont toujours essayé de tempérer ces violences et de jouer le rôle de réconciliateur entre ces princes chrétiens qui avaient un peu trop d'ambition et s'opposaient les uns aux autres. Je souligne aussi qu'on ne trouve aucune incitation à la violence dans l'Évangile. Au contraire, il faut relire par exemple les Béatitudes au début du chapitre 5 de saint Matthieu. Bienheureux les pauvres en esprit, car le royaume des cieux est à eux. Bienheureux les doux, ils posséderont la terre. Bienheureux ceux qui pleurent, ils seront consolés. Bienheureux ceux qui ont faim et soif de justice, ils seront rassasiés. Bienheureux les miséricordieux, ceux qui pardonnent, ils obtiendront miséricorde pour eux-mêmes. Heureux les artisans de paix, ils seront appelés fils de Dieu. Également, voyez, il est clair que dans l'Évangile, il y a une incitation, une exhortation très claire au pardon des offenses. Hein, puisque la grande prière que Jésus nous a enseignée dit bien « Pardonne-nous nos offenses comme nous pardonnons à ceux qui nous ont offensés. Hein » Et Jésus ajoute « Si vous ne pardonnez pas les offenses à ceux qui vous ont offensés, vous ne serez pas pardonné vous-même. » Il y a aussi dans tout le chapitre 5, 6 et 7 de saint Matthieu, hein, toute une exhortation, vous voyez, au pardon et même à l'amour des ennemis, hein, vis-à-vis de ceux qui s'opposent à nous, qui sont les ennemis. Jésus nous dit, hein, « Priez pour vos ennemis, faites-leur du bien. Ainsi vous serez comme votre Père des cieux, qui fait briller sur son soleil, sur les bons et sur les méchants, et tomber sa pluie sur les justes et sur les injustes. » Il y a donc, vous voyez, dans l'Évangile, un refus absolu de se venger, non seulement de se venger, mais une exigence du pardon des offenses qui n'existe pas en islam. Je vous donne par exemple l'exemple du Mahatma Gandhi, hein, qui a, à l'époque de l'occupation de l'Inde par les Britanniques, a réussi à faire accéder l'Inde à l'indépendance en limitant beaucoup les violences. Eh bien, le Mahatma Gandhi n'hésitait pas de dire que sa doctrine de la non-violence et de ce qu'il appelait le satyagraha, la force de la vérité, il l'avait puisé dans l'Évangile. Enfin, n'oublions pas que par rapport à ces violences coupables vécues en chrétienté, il y a eu la démarche de repentance très importante faite par notre saint pape Jean-Paul II en l'an 2000. Il y a, voyez aussi, des légendes, hein, qui courent en islam à propos de Jésus et de l'Évangile. Hein, par rapport à l'annonce du Paraclet, de l'Esprit Saint, que Jésus fait à ses apôtres dans son long discours des chapitres 15, 16 et 17 de saint Jean, hein, « Je vous enverrai le Paraclet auprès du Père, il vous conduira dans toute la vérité. » Les musulmans prétendent que ce paraclet, eh bien, c'est Mahomet. Non, il est bien évident que ce paraclet promis par Jésus
il est venu sur les apôtres 50 jours après sa résurrection par l'épisode bien connu de la Pentecôte qui a totalement transformé les apôtres et qui leur a permis de prêcher. Également, on dit en islam que les écritures de l'évangile ont été falsifiées. Et cette hypothèse, même, voyez, en nous plaçant sur un plan tout à fait neutre, laïque, est tout à fait impossible. Parce que dès les premiers siècles de l'Église, il y a eu des centaines et même des milliers de copies des évangiles qui se sont propagées en différentes langues dans tout le bassin de la Méditerranée. Et pour falsifier les Écritures, il aurait fallu que quelqu'un de génial arrive à faire le tour de toutes ces communautés et falsifier une à une toutes les centaines, même milliers de copies qui avaient été faites. Donc cette accusation ne tient absolument pas. Je voudrais dire aussi un mot, vous voyez, de ce qu'on appelle la charia, hein, qui est la loi morale, familiale, qui est imposée aux musulmans. Dans la charia, vous voyez, le modèle familial n'est guère différent que celui du judaïsme. Hein, parce que la charia autorise le divorce, autorise la répudiation, autorise la polygamie, exactement comme dans le judaïsme. Mais il faut bien reconnaître que la charia aggrave encore une certaine opposition et conditions féminines tout à fait inférieures par rapport à l'homme. Hein. La femme est dans cet état inférieur de soumission totale à son père. Elle est mariée très souvent sans son consentement et elle doit passer sous la soumission à son mari. Hein. Et si elle s'écarte du droit chemin, eh bien son adultère peut être puni par la flagellation et même la lapidation. Vous voyez, faut quand même reconnaître, vous voyez, que la charia est une espèce de code, mais on pourrait dire quand même vraiment archaïque, hein, sans aucune nuance. Hein. Quand on pense à ce que la législation en pays chrétien a petit à petit mis au point à travers ce qu'on appelle aujourd'hui le code civil et le code pénal, hein, qui est une élaboration très, très réfléchie, très lente, très, très intelligente, tenant compte de beaucoup de nuances par rapport aux situations familiales ou aux situations pénales, eh bien, on se dit là qu'il y a une différence absolument radicale. D'ailleurs, c'est de ce code civil et code pénal élaboré en milieu chrétien que à peu près toutes les démocraties d'aujourd'hui dans le monde se sont inspirées. Alors j'aurais, voyez, je serais tenté de terminer un peu ce cycle de conférences par quelques rappels, voyez, concernant l'Évangile. Et je n'hésiterai pas à m'adresser à mes frères musulmans, dont je respecte profondément la foi, leur manière de croire, leur esprit d'adoration, hein, et d'obéissance à Dieu à travers la loi. Et je le redis cela d'une manière très, très forte et vraiment très sincère. Mais je leur dis aussi, vous n'avez pas eu la chance que nous chrétiens nous avons d'être nés en milieu chrétien. Alors permettez-moi de vous transmettre quelques paroles particulièrement caractéristiques de Jésus-Christ, seul Seigneur et Sauveur. Voyez, seul Jésus-Christ a dit « Je suis la lumière du monde. Celui qui me suit ne marche pas dans les ténèbres, mais il aura la lumière de la vie. » Seul Jésus-Christ a osé dire « Je suis le chemin,
la vérité et la vie. Et on pourrait mettre des majuscules à chemin, vérité et vie. Seul Jésus-Christ a dit, « Je suis la résurrection et la vie. Celui qui croit en moi, même s'il meurt, vivra. Et celui qui vit et croit en moi, ne mourra jamais. » Seul Jésus-Christ peut enlever le poids de mal et de péché qui pèse sur notre conscience et notre cœur. Car il a dit, celui qui demeure dans le péché est un esclave, mais si le Fils vous affranchit, la vérité vous fera libre. Et quelques heures avant de mourir, accusé au tribunal de Pilate, Jésus lui a dit, « Je ne suis venu en ce monde que pour témoigner de la vérité. » Je ne suis venu en ce monde que pour témoigner de la vérité. Vérité sur Dieu qui est amour, vérité sur Dieu qui est trinité d'amour, Père, Fils et Saint-Esprit, vérité de la relation d'alliance que Dieu d'amour veut institué entre chacun de nous, entre Jésus et nous, vérité aussi de nos relations familiales et sociales avec les autres. Seul Jésus-Christ a dit « Aimez-vous les uns les autres comme je vous ai aimé. » Et non seulement il l'a dit, mais si nous nous tournons avec confiance vers lui, c'est lui-même qui met dans notre cœur cette capacité d'aimer, cette capacité de pardonner jusqu'à ceux qui se sont déclarés comme nos ennemis. Quand le Fils de l'homme viendra dans sa gloire à la fin des temps pour juger tous les hommes, il mettra les brebis à sa droite et les boucs à sa gauche. Mohamed, Karim, Ali, Nadia, Fatima, eh bien, j'ose vous dire, sauvez-vous de cette religion d'oppression, de non-respect des consciences. Religion qui vous présente la caricature d'un Dieu intolérant, vengeur, et qui fixe arbitrairement le destin final des personnes. Rappelez-vous cette parole de Jésus avant de vivre sa passion et sa résurrection. Celui qui croira et sera baptisé sera sauvé. Et cette parole des Actes des Apôtres, il n'y a pas d'autre nom donné aux hommes que le nom de Jésus par lequel nous puissions être sauvés. Et qu'à Jésus, Seigneur et Sauveur, soit la gloire, l'honneur, la puissance et l'action de grâce dans les siècles des siècles. Amen. Au nom du Père, et du Fils, et du Saint-Esprit. Amen.

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Je vais proposer un enseignement sur ce jeune saint, Carlo Acutis, que le pape Léon XIV va canoniser dans quelques jours, quelques semaines, le 7 septembre. Ce jeune Italien dont la vie est un miracle pur, et qui est un saint eucharistique, un nouveau saint eucharistique absolument prodigieux, et qui va mourir à 15 ans seulement. Il s'illustre dans cette grande lignée, eh bien, des Tarsissus, Saint Imelda, et combien de jeunes ont été saisis par la grâce de l'Eucharistie et ont voulu imiter par toute leur vie cette vie de Jésus dans l'Eucharistie, et puis ont offert leur vie en hostie vivante, sacrifiée, voilà, pour le salut du monde. Alors Carlo Acutis, pour dire utiliser un mot moderne, est un vrai influenceur. On parle des influenceurs aujourd'hui. Alors d'abord influenceur de la jeunesse, mais on va dire aussi influenceur des baptisés, de vous et moi, pour approfondir une spiritualité eucharistique incarnée, pleine d'amour pour Jésus dans l'Eucharistie, et puis tout tournée vers le prochain. Lorsqu'on regarde les photos de Carlo Acutis, on le voit souvent avec un sac à dos qui nous rappelle, eh bien, que c'est un pèlerin, un homme toujours en route, un garçon toujours en route, et qui avance vers sa destination, vers le ciel, sa patrie. Et tout ce qui compte pour lui, c'est d'aller au ciel, un vrai pèlerin de l'infini, toujours à la recherche de l'absolu. Alors Carlo est né à Londres en 1991 de parents italiens, non, voire peu pratiquant. L'enfant est tout de même baptisé et il va recevoir une instruction catholique. Pour lui, le baptême, c'est le commencement, le premier don de Dieu. On devient héritier du royaume. Quelle merveille! Il écrit ceci. Alors, je vais souvent citer, faire parler Carlo Acutis. C'est ça qui est intéressant pour nous, surtout dans la deuxième partie de cette petite présentation. Où on pourra découvrir aussi ça, la profondeur, la richesse de sa spiritualité. Alors il dira à propos du baptême, le baptême permet aux âmes de se sauver grâce à leur insertion dans la vie divine. Les gens qui participent à un baptême se polarisent trop souvent sur les confettis, les bonbons et la robe blanche, qui font partie de la fête, mais ils ne se soucient absolument pas de comprendre le sens de ce grand don que Dieu fait à l'humanité, devenir enfant de Dieu. Alors Carlo est un enfant passionné par la vie, qui s'attire naturellement l'amitié de tous. Sa nourrice polonaise lui apprendra, eh bien, à se montrer toujours pacifique auprès des enfants un peu agressifs. Il disait, le Seigneur ne serait pas content si je réagissais avec violence. Alors Carlo a une enfance relativement ordinaire. Il aime les animaux, surtout les chiens. Il fait des vidéos comiques avec son téléphone, mettant ses chiens en situation comique. Il aime le foot, il apprend le saxophone, et bien sûr, il se passionne pour l'informatique. Mais au-delà de tout ça, la vraie passion de Carlo, eh bien, c'est Jésus-Christ. Il est attiré par Jésus, et son désir, son seul désir, dès son plus jeune âge, c'est d'être saint. Il disait, mon secret, c'est d'avoir un contact quotidien avec Jésus. Le lieu qui l'affectionne tant est Assise, où ses parents avaient une résidence secondaire. C'est là que sa dépouille se trouve actuellement. Assise, il disait, le lieu où je me sens le plus heureux. Il aime, il découvre la grâce de Saint François d'Assise, qui était un grand saint eucharistique, et bien sûr avec une charité toute concrète vers les plus pauvres. À 7 ans, Carlo Acutis fait sa première communion et désormais il s'engagera à aller tous les jours à la messe. Et plusieurs anecdotes disaient que lorsque ses parents projetaient partir en vacances quelque part, la première chose qu'ils demandaient, est-ce que je pourrais avoir la messe tous les jours? Ça devait être assez agaçant pour les parents qui étaient peu pratiquants d'avoir cette contrainte pour fixer leurs vacances. Alors Carlo était pris de l'Eucharistie. Une petite anecdote intéressante, sa maman, le premier cadeau qu'elle lui a fait, c'était un petit agneau blanc. Et le jour de sa première communion, en allant à l'église, eh bien, il y a un petit agneau qui sort, qui passe devant la voiture, certainement,
cet agneau qu'il croise étrangement et comme un présage hein, de ce qui doit arriver pour lui, symbole de cette vie offerte, une hostie vivante offerte, hostie silencieuse. Alors Carlo reçoit ce qu'on appelle une grâce d'attrait. Une grâce d'attrait, c'est un cadeau que le Seigneur peut nous donner, un attrait profond pour l'Eucharistie. Vous vous souvenez de Jean chapitre 6 où il dit, Jésus dit, nul ne peut venir à moi si le Père ne l'attire. C'est-à-dire pour aller à l'Eucharistie, pour aimer l'Eucharistie, eh bien le Seigneur, c'est le Père qui donne cette grâce d'être attiré, attiré par l'Eucharistie. Cette grâce, il faut la demander. Et Carlo, bien sûr, l'avait reçue abondamment et il avait cette soif irrésistible de l'amour eucharistique pour Jésus. Alors Carlo était un jeune qui aimait la pureté de parole, de cœur, de corps, bien sûr. Les nombreuses amitiés de l'adolescent ne se maintenait dans les limites d'une chasteté sans compromission. Il fuyait les familiarités, hein, et une jeune fille témoignera de sa fidélité inconditionnelle à l'enseignement de l'Église, et puis aussi sur les questions d'avortement, où il savait s'engager en classe lorsqu'on faisait des débats sur ce sujet-là, hein, et pour lui, il voulait toujours défendre la vie humaine et rappeler que, bien sûr, l'avortement est la suppression d'une vie, hein, un homicide. En même temps, Carlo, cet homme, ce garçon vertueux, détestait les blasphèmes et puis aussi cette tyrannie du monde par rapport aux différentes modes vestimentaires. Alors pour Carlo, rien n'est plus grand que la messe. Alors je vais citer Carlo. Peu importe si l'église n'est pas la plus belle, peu importe si le curé ne fait pas la meilleure homélie, peu importe si ceux qui animent la liturgie vous cassent les oreilles. Une seule chose compte, Dieu est là. Ensuite, un peu plus loin, il dit, il a écrit beaucoup de notes sur un cahier personnel, et c'est sa mère à sa mort qui a publié ceci, surtout dans le petit livre Le secret de mon fils, que je vous invite à lire. Si les chrétiens comprenaient ce qu'est la messe, ils se battraient pour entrer dans l'Église, pour ne plus la quitter, car c'est vraiment un acte créateur de vie en nous. C'est la vie même de Jésus. La messe est quelque chose de grand qui se passe en nous, dans notre vie, dans lequel nous sommes impliqués avec Jésus, comme si nous étions co-immolés avec lui. Alors, il n'a pas fait de théologie, vous savez qu'il voudra être prêtre, il pourra jamais être prêtre, mais c'est quand même incroyable pour quelqu'un qui a jamais étudié la théologie d'exprimer hein, tous ces mystères avec souvent quelques mots qui pourraient être un petit peu maladroits, mais qui sont tellement beaux, tellement lumineux et tellement profonds. Alors, accueillons-les hein, de ce jeune qui nous parle. La messe n'est rien d'autre que le sacrifice de la croix, l'unique sacrifice éternel qui se renouvelle et qui nous implique intimement dans notre appartenance à son corps. Le paradis est déjà en nous et nous sommes déjà au paradis. Mais tant que nous sommes sur cette terre, cet amour est crucifié. Ce n'est pas pour rien que Jésus a voulu rester avec nous dans son amour sacrifié dans le sacrement de l'Eucharistie. Dire que nous aimons l'autre et ne pas accepter la croix que l'autre implique est une plaisanterie. La caractéristique de l'amour sur cette terre sera toujours un amour crucifié. Uni à Jésus, son amour crucifié nous engendre. Or, c'est la croix qui donne la vie, non la mort. La croix donne la résurrection, donc ce n'est ni la tristesse, ni le désespoir. Ce serait du désespoir si nous souffrions pour ce qui ne vivifie pas. Dans l'Eucharistie, cette osmose a lieu. L'amour sacrifié du Christ me prend, me transforme intérieurement dans mes sentiments, ma volonté, tout mon être. J'entre en Jésus dans son mystère le plus intime et je deviens en lui en réalisant cette communion essentielle et fondamentale avec mon Seigneur pour lequel j'ai été créé. Il passe en moi, je passe en lui. Si vous commencez à aller à la messe tous les jours, vous verrez, vous ne pourrez plus vous arrêter. Et je vous promets que cela vous arrivera. Si avant, vous ne trouviez pas le temps de faire quoi que ce soit, après avoir été à la messe, vous trouverez le temps de tout faire. Faites-en l'expérience. Les saints, ce sont à la fois les plus actifs et ceux qui passent le plus de temps dans la prière. Comment est-ce possible? Ça fait partie des grands paradoxes divins. Plus on aime Dieu, plus c'est Dieu ensuite dans cet acte de foi que je pose dans la prière qui me permet de faire tout ce que j'avais prévu et bien plus, et je le fais avec sa grâce. Alors Carlo, un jour, prend cette fameuse autoroute, vous savez, l'autoroute dite des lacs,
de Milan à Varèse. C'était la première autoroute qui avait été construite en 1924. C'était un projet futuriste assez extraordinaire qui voulait le but de relier deux villes plus sûrement, plus directement et plus rapidement. Alors c'était un garçon intuitif, hein, qui avait beaucoup d'intuition, et cette intuition profonde qu'il ne cessera de répéter. L'Eucharistie, c'est mon autoroute du ciel pour y aller plus sûrement, plus rapidement et plus directement. Et il ajoute, tu vas directement au ciel si tu vas à l'Eucharistie tous les jours. Alors, au moins, c'est clair. Carlo se passionne pour l'informatique. On connaît ses talents qu'il mettra tout de suite au service de du site internet de son collège. Un professionnel de la programmation qu'il avait rencontré était étonné, hein, par ce jeune qui n'avait jamais étudié l'informatique, mais qui avait tout compris, qui était capable de faire des choses extraordinaires. Hein, il disait voilà qu'il est extrêmement intuitif. Alors en classe, il va d'abord aider ses camarades dans les difficultés scolaires, mais ensuite rapidement, il veut surtout les aider, eh bien, à découvrir la foi, à recevoir la foi. Il va s'engager à 14 ans comme catéchiste et il va préparer les jeunes à faire leur confirmation. Pour les aider à progresser spirituellement, il a inventé un petit kit. Alors voilà le programme de Carlo aux jeunes qu'il catéchise. Alors il écrit ceci. « Je veux vous donner quelques-uns de mes secrets très spéciaux qui vous aideront à atteindre rapidement le but de la sainteté. N'oubliez jamais que vous pouvez vous aussi devenir un saint. 1. Vous devez d'abord désirez de tout votre cœur, et si vous ne le désirez pas encore, vous devez le demander avec insistance au Seigneur. 2. Essayez d'aller à la messe tous les jours et recevoir la Sainte Communion. 3. Si vous le pouvez, faites quelques moments d'adoration eucharistique devant le tabernacle où Jésus est réellement présent, et vous verrez comme votre niveau de sainteté augmentera. 4. N'oubliez pas de réciter le Saint-Rosaire tous les jours. 5. Lisez chaque jour un passage de l'Écriture sainte pour vous-même. 6. Si vous le pouvez, confessez-vous chaque semaine, même pour les péchés véniels. Et 7. Prenez souvent des résolutions et adressez des requêtes au Seigneur et à la Vierge Marie pour venir en aide aux autres. Et enfin, demandez l'aide de votre ange gardien qui doit devenir votre meilleur ami. » Alors ça, voilà, ça c'est notre catéchiste, hein, qui enseignait ces conseils-là, 7 points. Et si on fait ça, on est tout de suite un saint. Alors Carlo va se lier d'amitié avec un jeune qui était dans sa famille, Rajesh. C'est un employé de la maison de religion hindoue. Et voilà qui va bien sûr s'efforcer d'évangéliser cet hindou, hein, pour lui parler avec cette conviction et son amour de Jésus et de Jésus dans l'Eucharistie. Nous savons que Rajesh finira par recevoir le baptême, fera sa première communion. Et Rajesh écrivait ceci ensuite, les vertus, lui disait Carlo, s'acquiert principalement par une vie intense sacramentelle, et c'est l'Eucharistie qui en est certainement le sommet. À travers ce sacrement, le Seigneur nous fait devenir des personnes complètes, faites à son image. Alors, être toujours uni à Jésus, voilà le but de ma vie, nous dit Carlo. Suffit-il pour cela d'aller à l'église? Oui et non. Il faut bien sûr et bien vivre en présence de Dieu à tout moment. Carlo va s'instruire, lire la vie des grands saints et découvrir la place centrale qu'avait la prière dans la vie de tous les saints. Il découvre que l'Eucharistie est le sacrement de l'amour et il nous dit « Nous pouvons vivre parfois dans notre prière une telle communion avec Dieu qu'il faut rechercher et chérir ces temps de grâce. » Et puis ensuite, il explique qu'il ne recherche plus les maîtres de ses livres, mais le maître par excellence qui est Jésus dans l'Eucharistie. Et nous sommes appelés bien sûr aussi à nous nourrir, à nous laisser guider par ces grands maîtres spirituels, sachant que le vrai maître, le vrai éducateur, hein, c'est notre Seigneur Jésus vivant dans la Sainte Hostie. Carlo écrit, le blé devient de la farine, la farine devient du pain, et ce pain devient cette espèce ou apparence nécessaire à la Sainte Eucharistie. Lorsque Jésus parle du grain de blé, il pense à lui-même en tant que pain consacré et transsubstantié. Et à nous, comme à des personnes qui vivent de ce pain, existent de ce pain et se portent avec ce pain dans l'éternité. Il découvre
le miracle de l'Anciano qui va le toucher particulièrement dans ce village des Abruzzes en Italie. On vénère depuis l'année 750, le 8e siècle, une hostie qui est miraculeusement transformée en chair et en sang au moment où le prêtre prononçait la parole de consécration. Vous savez que ce miracle eucharistique a été analysé par plusieurs spécialistes et en 1970, la chair s'est avérée être un tissu de myocarde, tissu du cœur humain, et le sang qui semble frais de groupe AB. Alors pour Carlo, eh bien c'était l'assurance que dans l'Eucharistie, nous avons le don du Sacré-Cœur. C'est le cœur de Jésus que j'adore lorsque je vais prier devant le Saint-Sacrement. Alors à partir de ce moment-là, eh bien, il va essayer de trouver des moyens pour parler de la présence réelle, ce qu'on appelle cette fameuse transsubstantiation, ce mot un peu difficile à déjà prononcer, à comprendre encore plus, où on veut à la fois associer deux réalités qui semblent s'opposer. D'un côté, Jésus a pris du pain, il a dit « ceci est mon corps », Jésus ne ment pas, donc nous avons vraiment le corps du Christ. Mais de l'autre côté, lorsque je mange cette hostie, ça a le goût de pain. Et donc, c'est pour ça que les théologiens, à partir de ces paroles, cette réalité, eh bien, ont trouvé ce mot qui nous rappelle que nous avons la réalité du pain qui devient la substance du pain, qui devient la substance du corps du Christ, mais les apparences qui sont miraculeusement préservées sans leur sujet. Il n'y a plus le sujet du pain, mais c'est le sujet du corps du Christ sous les apparences du pain, et avec tous les autres prodiges, miracles dans l'Eucharistie à chaque messe. Alors Carlo va recevoir une autre inspiration. Un jour, avec ses parents, en 2002, il visite les expositions magnifiques de Rimini, sur les voitures de course italiennes, les bolides. Et devant la beauté de ces panneaux, il se dit, il faut faire la même chose, des panneaux aussi beaux, mais non pas pour montrer le génie humain, on va dire, pour faire des voitures, mais pour montrer le vrai miracle de Dieu parmi nous, la présence de Jésus dans l'Eucharistie. Et alors il va déployer à partir de ce moment-là une énergie absolument considérable pour découvrir bien tous les lieux où il y a eu des miracles, des prodiges eucharistiques qui ont été authentifiés, reconnus par les évêques. Et il se lance dans ce travail de cette exposition eucharistique. Il ne pourra pas la terminer, ça sera terminé ensuite. Et ensuite, ça sera traduit dans je ne sais combien de langues. Juste en France, cette exposition des miracles eucharistiques a parcouru au moins 500 paroisses. Quelle fécondité! Alors pour Carlo, ce qui comptait, c'était de rester des originaux, non pas des photocopies. Je vous relis ce passage que vous avez dû entendre certainement. La véritable originalité consiste à revenir à l'origine qui est Dieu. La création se poursuit sans cesse par la médiation de l'homme. L'homme ne crée pas, mais il découvre et part de cette découverte. Ceux qui s'appuient sur les lois de la nature pour créer des nouvelles œuvres collaborent avec le Créateur. Ceux qui copient ne collaborent pas. C'est pourquoi l'originalité consiste à revenir à l'origine. Et ensuite, tous les hommes naissent comme des originaux, mais beaucoup meurent comme des photocopies. Voilà. C'était le pape François qui reprenait cette citation dans sa première encyclique, La joie de l'Évangile. Alors Carlo va passer de plus en plus de temps en silence dans les églises pour adorer Dieu. Il disait « Sous le soleil, on finit par bronzer. Sous le regard de Jésus Eucharistie, on devient saint. » Autant Carlo sait prendre le temps pour contempler la beauté, il aimait tant les grandes randonnées dans la nature. Autant il dit qu'il ne faut pas se tromper. S'il y a dans la nature une présence d'immensité de Dieu, il n'est pas présent dans un arbre ou dans une montagne, mais on rencontre Dieu en adorant une présence personnelle, aimante, et c'est dans la sainte hostie. C'est beau. Carlo nous invite à adorer, bien sûr, c'est dans le cœur que tout se passe, mais aussi à faire participer le corps, selon ce verset. Prosternez-vous devant celui qui a fait le ciel et la terre, la mer, les sources des eaux. Alors il explique avec un peu d'humour, lorsque vous assistez à la messe, vous devez manifester par votre corps votre foi.
Hein, il évoque par là l'agenouillement. Si je me mets à rire, si je mange un chewing-gum que je retire de ma bouche juste avant de communier, ou si je m'agite sur ma chaise, je ne me prépare pas à participer pleinement à la messe en dirigeant mon cœur vers Dieu. Hein, c'est vrai que lorsque je mets mon corps en adoration, eh bien mon cœur naturellement se met en adoration. Bien sûr que c'est dans le cœur que ça se passe, mais nous sommes des êtres unifiés, notre corps et notre âme qui font un, et les deux sont appelés à participer, dans la mesure du possible, à cette adoration de Jésus dans l'Eucharistie. Alors Carlo nous dit, tous nous avons été créés potentiellement saints, mais Dieu nous a créés libres, libres de faire le bien ou le mal. Et moi je veux suivre l'exemple du disciple Jean, le disciple bien-aimé. Alors il y a beaucoup de méditations sur le disciple Jean. Il voulait imiter celui qui, à la dernière scène, s'est penché sur le côté, sur le cœur de Jésus. Il a fait cette expérience de cet amour personnel, inconditionnel. Et il découvre que, en venant adorer le Saint-Sacrement, eh bien, je fais la même démarche, même geste que Jean, en reposant sur le côté de Jésus. Et je repose aujourd'hui sur le cœur eucharistique du Christ. Alors, il disait, Carlo répétait avec ferveur, Jésus est présent de la même façon qu'il l'était il y a 2000 ans, au temps des apôtres, au Saint-Sacrement. Au Saint-Sacrement, Jésus est présent de la même façon qu'il était il y a 2000 ans, au temps des apôtres, à la différence près qu'à l'époque, les disciples devaient se déplacer continuellement pour le voir. En revanche, aujourd'hui, nous sommes plus privilégiés qu'eux, puisque Jésus nous attend dans n'importe quelle église proche de chez nous. Il faut la foi. Il dit encore, nous avons Jérusalem au pas de la porte. Alors, une autre anecdote que je trouve extrêmement forte. Un jour, son père lui propose de faire un pèlerinage extraordinaire en Terre Sainte pour aller marcher là où Jésus a marché, vivre là où Jésus a vécu. Alors lui, Carlo, bien sûr, comme tous les jeunes, il aimait beaucoup voyager. Mais voilà que le fils répond à son père, « Papa, je préfère rester à Milan. » Quand je pense que Jésus se rend ici présent, pourquoi aller voir là où Jésus était il y a 2000 ans, alors qu'il est maintenant ici? Et ensuite, Carlo constate avec à quel point les tabernacles de Milan sont délaissés. Et cela va le faire gémir beaucoup intérieurement, en pensant à toutes ces églises vides, avec personne dedans. Il préfère l'idée plutôt d'aller en pèlerinage dans chaque église de sa ville, aller visiter tous les tabernacles abandonnés de Milan plutôt que d'aller en Terre Sainte. Le fait qu'on soit prêt à faire des kilomètres pour voyager alors qu'on n'est pas prêt à faire quelques mètres pour aller prier Jésus dans la Sainte Hostie le blesse profondément. Et c'est pour cela que chaque fois qu'il voyagera, la première démarche qu'il fait, c'est de chercher une église pour aller saluer le Seigneur et prier quelques minutes à ses pieds. Alors Carlo Acutis garde toujours à l'esprit les quatre fins dernières. Vous aurez un enseignement sur ce sujet-là. Hein, la mort, le jugement, l'enfer, le paradis, les réalités ultimes de la vie de tout homme. Alors ses amis le traitent parfois d'être un peu excessif, voire bigot avec toutes ses dévotions, son chapelet, ses visites dans les églises. Mais lui est scandalisé de rencontrer des prêtres qui ne croient pas à l'existence de l'enfer ni du purgatoire. Alors il dit, si vraiment les âmes courent le risque de se damner, comme en effet tant de saints en ont témoigné et comme l'ont confirmé les apparitions de Fatima, alors il avait été bouleversé par la découverte du message de l'ange et de la Vierge de Fatima. Je me demande pourquoi aujourd'hui on ne parle presque jamais de l'enfer. Parce que c'est une chose tellement terrible et épouvantable que j'en suis effrayé, rien que d'y penser. L'unique chose que nous devrions vraiment craindre est le péché. Alors il se confesse régulièrement, il invite ses amis à en faire de même. Il donne cette belle image. Il dit, pour s'envoler vers les hauteurs, la montgolfière a besoin de lâcher du lest. Tout de même, tout comme l'âme, pour s'élever vers le ciel, a besoin d'enlever même les plus petits poids que sont les péchés véniels. Alors un jour, il découvre que l'objet liturgique que l'on place, ce petit promontoire que l'on passe sous l'ostensoir, exposé le Saint-Sacrement toute la nuit et longtemps, s'appelle le tabor.
un Tabor. Alors Carlo va méditer beaucoup le passage de la Transfiguration sur le mont Tabor, où Pierre, devant cette présence lumineuse, avec un éclat de la divinité du Christ, veut monter trois tentes pour rester proche de son Seigneur et contempler cette gloire. Alors Carlo comprend que la gloire, c'est pour le ciel. Aujourd'hui, tout est caché dans l'Eucharistie, mais sa vie pour lui, c'est d'être sur le Tabor, c'est-à-dire à côté du Seigneur, hein, qui est présent, qui peut manifester ses consolations, sa lumière, mais qui en même temps reste caché ici-bas. Alors Carlo comprend que le vrai ostensoir, c'est notre cœur, c'est là que le Seigneur veut être adoré par notre cœur, et que les cœurs des hommes n'étaient pas toujours des ostensoirs de pierres précieuses. Il déplore le peu de place dans les cœurs pour la présence de Jésus et toutes les excuses pour ne pas avoir le temps pour l'adorer. Alors il écrit ceci. Jésus s'est fait homme en prenant chair d'une jeune femme de 15 ans, à peine. Et c'est elle qu'il a choisi pour être sa mère, de même qu'il a choisi un pauvre charpentier comme père adoptif. Quand il est né, ils ont été rejetés par tous ceux qui refusaient de les héberger et ils n'ont trouvé qu'une grange pour s'abriter. Quand on y pense, être accueilli dans une pauvre grange à Bethléem, c'est toujours mieux que d'être accueilli dans une maison où l'on ne veut pas de lui. Même si elle est misérable, la grange sait recevoir avec plus de dignité et que toutes les plus belles maisons qui n'ont pas su lui faire place. Que Dieu choisisse la pauvreté plutôt que la richesse, pour moi, c'est tout juste incroyable. Et Carlo continue sa méditation en expliquant que cette nouvelle grange, c'est bien sûr son cœur, et c'est là que le Seigneur, eh bien, veut être accueilli et adoré aujourd'hui. Alors, il propose des méditations. Je pense que c'est notes privées. Je ne sais pas s'il écrivait ça en méditant devant le Saint-Sacrement ou dans sa chambre avant de se coucher. Alors, j'ai deux paragraphes avec plusieurs phrases, un petit peu long, mais c'est intéressant de l'écouter simplement et de voir son style, son langage. Il veut parler de la grâce de l'inhabitation de la Sainte Trinité. C'est le Père, le Fils, Saint-Esprit qui habitent en nous par le baptême. Et cette présence qui est augmentée, qui est intensifiée à travers l'Eucharistie. Alors bien sûr, Carlo comprend que Jésus prolonge son incarnation, cette incarnation qui a duré 33 ans sur Terre. Il la prolonge aujourd'hui sous les apparences du pain dans l'Eucharistie. Et il rappelle, comme je vais le lire, que l'âme qui reçoit Jésus dans l'Eucharistie n'est... Que pour l'âme qui reçoit Jésus, peut-être rien ne change de l'extérieur, mais en fait tout change de l'intérieur. Alors il écrit ceci. Lorsque Jésus a revêtu la nature humaine et s'est fait homme, il est descendu sur notre planète, non pas comme un extraterrestre, mais comme l'un, L-U-N, qui est vivant hors du temps et de l'espace et qui est entré dans sa condition, dans le temps et l'espace, incorporant, assimilant, jumelant, joignant sa nature à la nôtre. Jésus est donc devenu, comme le dit saint Paul, tout en tous. Il a pris de cette planète la vraie réalité, la vraie substantialité de cette planète Terre qui fait partie de la création, donc de l'un. Avant l'incarnation, l'humanité emprisonnée dans sa culpabilité originelle et actuelle avait plongé le fil des siècles dans un abîme qui semblait insondable, insurmontable. Or, à un moment donné, l'amour l'a emporté sur la justice, la miséricorde sur la punition, et l'incarnation a vaincu le péché. C'est sa petite méditation que je lis. Cette planète qui a vu pendant une génération la deuxième personne de la Trinité incarnée n'est plus ce qu'elle était auparavant. Oui, astronomiquement, scientifiquement, géologiquement, c'est peut-être la même qu'avant, mais du point de vue de l'évangile de l'incarnation, ce n'est plus la même planète. Elle est incorporée dans l'éternité, dans un dessein d'amour divin, de sorte que nous sommes vraiment incorporés depuis 21 siècles dans ce dessein. Nous devons penser à cette habitation comme à une appropriation de la planète de la part de Jésus, ce même Jésus qui s'y déplace maintenant encore dans l'Eucharistie comme dans la foi, au milieu de nous, de sorte qu'il marche parmi nous, qu'il vit parmi nous, qu'il partage notre vie quotidienne,
dans l'Eucharistie comme dans la foi, si bien que nous devons considérer cette demeure comme la véritable demeure du Christ sur cette planète Terre. Alors je continue. Par conséquent, lorsque nous communions, Jésus qui demeure en nous pendant un quart d'heure, caché sous les espèces du pain et du vin, là on vous invite à faire un petit quart d'heure d'action de grâce, parfait. Alors Jésus est substantiellement présent. Il vit vraiment dans le sens que j'ai dit précédemment, c'est-à-dire qu'il partage notre vie quotidienne et il continue de faire, après que les espèces du pain et du vin se sont retirées, par sa grâce, sa demeure en nous. Ainsi, nous devenons sa maison, sa demeure, pour que Jésus présent, vivant et vrai, ne soit pas simplement un fait de foi, mais un fait de vie. Alors, c'est ces termes, hein. C'est-à-dire que Jésus est avec moi, je suis avec lui, et c'est un fait éminemment personnel, individuel. Cette relation directe entre Jésus et moi s'opère par l'Eucharistie. Alors, pour Carlo, la prière, c'était pas toujours facile. Il avait son esprit qui partait dans tous les sens, comme nous souvent, les distractions, les soucis de la vie, les idées qui peuvent nous décourager, nous convaincre que nous ne savons pas adorer. Alors pour Carlo, il dit « méditer, ça n'est pas sorcier ». Il dit « je m'aperçois que plus j'aime Jésus, moins je me distrais. Et maintenant, je veux l'aimer complètement. Il me regarde, je le regarde, ce regard m'enrichit. Je laisse le Seigneur m'observer, il creuse en moi. Il façonne mon âme, il la moule. Il est réellement présent, il n'est pas une intention, il est là en personne. Si tout le monde pouvait être conscient de cela, comme le monde changerait, si tout le monde croyait à cette vérité-là, comme leur existence changerait pour le mieux. » Alors, cet amour pour le Christ va ensuite se traduire dans un amour authentique pour le prochain, l'amour de Dieu, l'amour du prochain, qui sont intimement liés. Il dit « Jésus est amour et plus on se nourrit de lui, plus on augmente notre capacité à aimer. » Dans la vie de Carlo rayonne ce qu'on appelle une véritable cohérence eucharistique. En l'Eucharistie, il contemple son Dieu qui s'offre, si pauvre, si vulnérable, sous les apparences du pain. Alors Carlo va chercher toutes sortes d'opportunités de volontariat pour servir, s'engager auprès des plus pauvres et des plus vulnérables. Par exemple, il recevait beaucoup de cadeaux, il venait d'une famille aisée, et pour cela, il aimait donner ses cadeaux d'anniversaire, c'était pas facile de le faire, et donc ce qu'il allait faire, il s'est engagé avec les Capucins de Milan, qui servaient plus de 5000 repas par jour à des personnes dans le besoin, et c'est en faisant ceci qu'il pouvait en profiter pour donner les cadeaux qu'il avait reçus aux garçons, aux enfants les plus pauvres qu'il rencontrait là-bas. Il va même rejoindre l'équipe des bénévoles qui participent au service des repas. Alors il aime les saints, tous les saints, et spécialement ceux qui s'étaient consacrés aux plus petits. Et il aimait bien sûr Mère Teresa de Calcutta, tout spécialement. Il écrit « Beaucoup parlent des pauvres, mais peu parlent aux pauvres. Ne cherchez pas Jésus dans les pays lointains, il n'y est pas. Il est près de vous, il est avec vous. Si vous avez des yeux pour voir, vous trouverez Calcutta dans le monde entier. Les rues de Calcutta mènent à la porte de chaque cœur. Je sais que vous aimerez faire un voyage à Calcutta, mais il est plus facile d'aimer les gens au loin. Il n'est pas toujours facile d'aimer les gens d'à côté. » Alors ensuite, il médite. Il reconnaissait cette présence vivante de Jésus dans les pauvres, les malades. Et c'est surtout face à la souffrance humaine, qu'il voyait le Christ crucifié. C'est pourquoi qu'il essayait de poser pour eux toutes sortes d'actes concrets de charité, car les aider, pour lui, c'était soulager Jésus crucifié. Lorsqu'il leur donnait, par exemple, une couverture ou un sac de couchage, eh bien, son esprit se tournait vers Jésus qui, à Bethléem, eh bien, dans la nuit de sa naissance, n'avait rien, où on lui avait tout refusé. En d'autres mots, faire quelque chose pour les pauvres signifiait toujours le faire pour Jésus. Alors revenons à ces méditations eucharistiques. Aller au pied du tabernacle est aller à la source de la grâce et la source de la sainteté. Alors il écrit ceci, il parlait souvent des tabernacles abandonnés. Il dit « Le tabernacle est synonyme de berceau de

référence, le paramètre, l'unité, la mesure. L'adoration doit être approfondie, il faut la rendre plus personnelle, nous devons rendre grâce pour ce cadeau. Remercier, c'est reconnaître le bienfait, c'est se savoir et se sentir bénéficiaire de la grâce. Rendre grâce, remercier, goûter les dons de Dieu. Le tabernacle est l'un des plus grands cadeaux de Dieu. Le tabernacle est le lieu de l'action de grâce. Ici, Jésus rend grâce. Il rend grâce au Père. Il rend grâce au Saint-Esprit. Il rend grâce pour l'Église. Il prie pour nous. Il rend grâce pour chaque personne. Il rend grâce pour moi, pour toi, pour lui, pour elle, pour eux. Des effluves d'action de grâce sortent du tabernacle, mais aussi la propitiation. La passion continue, le pardon doit être mérité en notre nom. Le tabernacle lève ses bras vers le ciel. Voilà, on peut dire en d'autres mots que Jésus continue sa mission de sauveur dans l'Eucharistie, au tabernacle. Il continue d'intercéder, de prier, de sauver, d'obtenir les grâces du Père pour notre terre. Alors, la dernière méditation que je trouve très belle de Carlo, on va dire, il se lâche un peu, une intuition mystique extraordinaire qui existait déjà, qui avait déjà été formulée par Saint-Pierre, Julien Aymar et d'autres saints. Pour lui, la société renaîtra lorsqu'elle sera restaurée dans le feu de l'amour eucharistique. Et alors, il va faire une analogie entre l'Internet, qui crée des connexions entre les gens, avec un flux des informations, et l'Eucharistie, eh bien, qui est le cœur hein, des liens de charité et qui nous met les uns unis aux autres, d'abord unis à Dieu et unis les uns avec les autres et par lequel la vie divine se communique. Alors, il a sa réflexion amusante, je vais vous la lire. L'histoire des tabernacles est l'histoire du salut qui, depuis plus de 2 millénaires, de manière non sanglante, se rejoue à chaque seconde sur toute la planète. Ils l'ont accompagné, ils l'ont suivi, ils l'ont marqué. Chaque tabernacle a sa propre chronique, son propre récit, sa propre histoire. Et pas la plus simple. Chaque fois qu'un tabernacle est installé, cela signifie qu'une église ou une chapelle a été bâtie. Depuis plus de 20 siècles, d'année en année, on assiste à une admirable prolifération de tabernacles. Si vous pouviez au moins, continent par continent, faire une carte avec des ampoules électriques, vous vous en verriez des millions allumés. L'Eucharistie doit être dans le monde et se mêler à tous ceux qui y vivent. Il doit être libéré, il doit être, alors le monde, hein, il doit être purifié, il doit être humanisé par l'Eucharistie. Il ne s'agit pas là d'un discours étrange et obscur, il s'agit de réhumaniser, reciviliser, réintégrer. La présence vivante et vitale de l'Eucharistie peut à coup sûr servir cet objectif. Nous devons essayer de diffuser l'idée du culte. Il existe un risque sérieux que ce qui fait notre originalité, notre exclusivité, soit englouti par l'aplanissement culturel. Étonnant pour un jeune, hein, il a 15 ans, hein, c'est pas un théologien qui a fait la théologie, hein, c'est un jeune qui a reçu des informations, qui a écouté des homélies, qui a lu un peu et qui a déjà cette profondeur théologique. Tout cela doit être eucharistié. Il parle de la culture. Cela ne semble pas utopique. Oui, c'est gigantesque, mais ce n'est pas impossible. Si l'Eucharistie réussit à entrer dans ce monde, à s'avancer, à y faire son chemin, à investir ce monde, c'est fait. C'est la victoire. C'est le nouvel air. Un bouton, un geste, un doigt, vous êtes en contact avec le monde de la petite et la grande industrie. C'est avec l'Internet et tout ça, en pianotant. Le téléphone, la radio, la télévision, l'ordinateur, Internet sont chez vous 24 heures sur 24. Si nous sommes eucharistiés, nous prenons notre envol. Un vol internetnique. Un vol intercontinental et cosmique. Tout nous dépasse. Si nous parvenons à l'Eucharistier, c'est tout, c'est le tout. Si nous réussissons, il se forme alors un courant impétueux dans lequel tout est pris, collecté, incorporé, massifié. Puisque l'Eucharistie existe de manière substantielle et vitale, ce courant doit la transmettre. C'est un courant qu'on appelle multimédia, c'est un flux énorme, c'est un afflux énorme. C'est un océan de nouvelles, d'idées, de paroles, de conseils, de suggestions, de propositions, d'insinuations.

d'initiative, d'interférence, toutes les grâces eucharistiques. Hein. Et nous y sommes jusqu'au cou. Nous risquons d'être submergés. C'est un ogre vorace. C'est l'occasion, je ne voudrais pas dire la dernière, d'introduire l'Eucharistie dans la danse, presque avec impétuosité, presque avec arrogance, pour en parler, pour en discuter. Confinée comme elle l'est, et comme elle l'est dans les tabernacles, elle risque d'être emprisonnée en vie. Fermée, verrouillée, blindée, le Tout-Puissant, à l'intérieur, en secret, l'omniscient, là, l'être, voilà, l'essentiel, là, l'unique, là, la Trinité, là-bas, le paradis, là, 24 heures sur 24, sans pause, sans libération, sans repos, sans rien, l'infini dans le fini d'une boîte, l'infini dans le fini d'un récipient, l'infini dans le fini d'un intérieur. Alors, c'est ces petites méditations qu'il devait écrire pour lui le soir avant de se coucher, hein, mais je trouve que si on creuse un peu compliqué, parce que c'est un peu obscur et mélangé, mais c'est absolument génial, toutes ces intuitions profondes. Et alors, il dira ensuite, la chapelle d'adoration eucharistique perpétuelle, ouais, plein dedans, ressemblera à une centrale nucléaire qui répandra la lumière du Christ sur le monde entier, déversant sur tous d'abondantes grâces et de bénédictions. Voilà, comme je disais, dommage qu'il n'était pas missionnaire de la Sainte Eucharistie avec nous. En tout cas, il est spirituellement et certainement par son intercession du haut du ciel. Alors, au début d'octobre, hein, je conclus avec en 2006, Carlo a 15 ans et demi, il tombe malade et les symptômes font penser à une simple angine. Les parents ni les médecins ne s'inquiètent. Et puis voilà que le jeune homme a comme une intuition intérieure. Il dit à ses parents, « J'offre au Seigneur pour le pape, pour l'Église, toutes les souffrances que j'aurai à endurer et aussi pour aller droit au ciel sans passer par le purgatoire. » Offrir ses souffrances, hein, pour le pape, pour l'Église, c'est beau. Le dimanche suivant, il est dans une extrême faiblesse. On le conduit immédiatement à la clinique et voilà que les examens révèlent la terrible réalité, cette leucémie aiguë, une forme de les plus agressives de cancer du sang. Lorsqu'il apprend, hein, la gravité de sa maladie, le garçon veut presque rassurer, consoler sa mère. Il s'écrie, le Seigneur me réveille. L'assistance respiratoire s'avérera peu efficace. Carlo est transféré au grand hôpital de Monza en Italie. Le prêtre lui administre les sacrements. Son état s'aggrave rapidement et lui occasionnant de grandes souffrances. Alors il tombe dans le coma très vite, le 11 octobre, avec une hémorragie cérébrale. Et puis c'est son cœur qui lâchera le lendemain. Alors juste après, les parents de Carlo le font transporter son corps à la maison. Et voilà que pendant 4 jours, vont suivre un défilé continuel de personnes connues, inconnues, des grands, des pauvres, des petits, toutes ces personnes qu'il a rencontrées, aimées, touchées. Une foule immense assiste à ses obsèques et beaucoup doivent rester à l'extérieur, faute de place. Voilà que Carlo est entré dans la gloire céleste. Alors il nous dit, voilà en conclusion, ce qui nous rendra vraiment beau aux yeux de Dieu, ce sera la façon dont nous l'aurons aimé et nous aurons aimé notre frère. Alors Carlo est le saint, hein, que le Seigneur nous donne aujourd'hui avec cette future canonisation. Comme un exemple, bien sûr, pour la jeunesse d'aujourd'hui, lui, mais pour tout baptisé, hein, lui dont la vie fut si brève mais si intense, lui, ce génie informatique, mais on va dire surtout, hein, cet ami de Jésus dans la Sainte Hostie, ce bon serviteur fidèle, cet apôtre zélé et cet ami des plus petits. Merci beaucoup. On peut dire, voilà. Saint Carlo, priez pour nous. Saint Carlo, priez pour nous. Et Saint Carlo, voilà, il aurait dû être canonisé, vous savez, par le pape François, mais qui est décédé juste avant. Donc c'est pour ça que la canonisation a été reportée de quelques semaines, mais on peut déjà le prier et certainement obtenir beaucoup de grâce de son intercession. Merci.

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2: Le règne de Dieu est au milieu de vous. Luc 17, 21.

Lorsque l'apôtre Jean, arrivé à la fin de sa vie, contemple tout ce qu'il a vécu avec Jésus, il n'a plus qu'un seul mot pour dire Dieu : Dieu est amour. Celui qui aime a connu Dieu, celui qui n'aime pas n'a pas connu Dieu. Tout est dit. Quel mystère de cet amour qui engendre le monde, qui engendre la création tout entière. Quel est donc ce projet mystérieux de Dieu ? Ce projet que saint Paul nous précise dans la lettre aux Éphésiens, et je voudrais relire avec vous les premiers versets de cette lettre, car c'est vraiment tout le projet créateur que saint Paul ramasse en quelques mots. Dieu nous a choisis en lui avant la fondation du monde pour que nous soyons saints et irréprochables en sa présence dans l'amour. Il nous a prédestinés à être pour lui des fils adoptifs par Jésus-Christ. Ce projet merveilleux, nous sommes appelés à devenir des saints. Alors habituellement, lorsque je rencontre une assemblée et que je leur dis « mais vous êtes appelés à devenir des saints », je vois un certain nombre de sourires fleurir sur les visages comme pour dire « oui, mais c'est pas vraiment pour moi, c'est devenir un saint, oui, c'est un projet lointain ». Et pourtant, c'est bien là le projet de Dieu sur chacun et chacune de vous. Dieu n'a qu'un désir, vous faire partager sa propre sainteté. Que vous soyez vraiment ses enfants bien-aimés dans l'unique bien-aimé. Mais en même temps, ce merveilleux projet de Dieu, nous savons qu'il a été bouleversé par le refus de l'homme d'entrer dans cette amitié que Dieu lui proposait. En effet, Dieu n'avait qu'un désir, donner son amour à l'homme, mais en même temps, comme tout amour, l'amour ne peut être que libre. Et Dieu s'était fait mendiant d'amour auprès de nos premiers parents. Et nous connaissons ce refus qui fut le leur et la catastrophe qui s'ensuivit. L'homme est coupé de Dieu. Et nous en sommes tous les victimes. Et le drame est que nous ne percevons pas la profondeur de la catastrophe que fut cette rupture avec Dieu. Quand je vous regarde, et quand je me regarde, car je me mets avec vous, eh bien, je ne vois que des êtres abîmés, défigurés, désarticulés, par le péché. Nous sommes complètement désarticulés. En nous règne la désunion la plus complète. De plus, coupés de notre source, nous sommes des condamnés à mort en sursis. Vous devez vous dire, mais c'est terrible. Alors attendez la suite, car maintenant la question est de se dire, mais quelle est la réaction de Dieu devant le péché de l'homme ? Et lorsque le théologien regarde le cœur de Dieu pour chercher à y discerner la réaction de Dieu devant le péché de l'homme, eh bien je suis bouleversé, car je ne trouve rien, rien d'autre qu'une surabondance d'amour. L'amour de création est devenu un amour de miséricorde. Et quand vous tournez les pages de la Bible, vous vous apercevez que Dieu avait pris l'habitude de se promener à la brise du soir, comme on le fait en Provence. Quand on a eu une journée chaude, le soir, on se promène. Et Dieu se promenait pour bavarder avec l'homme. Et on pressent ainsi l'amitié que le Seigneur proposait à l'homme. Et voilà que ce soir-là, Dieu ne trouve plus l'homme.
Et le premier cri qui jaillit du cœur de Dieu dans la Bible, c'est ce cri bouleversé « Où es-tu ?» Dieu part à la recherche de l'homme. Et toute la Bible sera l'histoire de Dieu qui part à la recherche de l'homme et qui sera prêt à tout pour permettre à l'homme de renouer l'histoire d'amour, tous les liens d'amour que Dieu veut avoir avec lui. Et toute la Bible est l'histoire de la miséricorde divine à notre égard, alors même que nous tous, nous avons la nuque raide. Et la première chose que le Seigneur veut nous redonner, c'est justement la paix. Le premier fruit et le grand fruit de la miséricorde divine, c'est la paix. Si vous relisez le récit de la naissance de Jésus dans la nuit de Noël, vous vous apercevrez que les anges nous ont dit « paix aux hommes ». Le mot de paix est ainsi le premier cri du ciel au moment même où le Verbe se fait chair. Et au soir de Pâques, Jésus lui-même, le ressuscité, apparaît à ses disciples et le premier mot qu'il leur dit est « paix à vous ». Et chaque fois qu'il apparaît aux disciples, il commence par leur redire « la paix soit avec vous ». Mais attention, Jésus ne donne pas la paix comme le monde la donne. Et c'est cela que je vais creuser avec vous ce matin, comment Jésus va nous redonner la paix. Jésus lui-même nous a dit « Je vous laisse ma paix, je vous donne ma paix. Ce n'est pas à la manière du monde que je vous la donne. Que votre cœur cesse de se troubler et de craindre. » Quelle est donc la manière dont Jésus nous donne la paix? Quelle est cette paix qu'il nous donne? En réalité, si nous avons réalisé que le péché a désarticulé l'homme, eh bien, la paix que Jésus va nous donner, c'est de nous permettre de refaire l'unité de notre être, de refaire l'unité de nos communautés, l'unité dans le corps du Christ. C'est-à-dire qu'au cœur de moi-même, chacune de mes facultés, la sensibilité, l'affectivité, l'intelligence, la volonté, la mémoire, alors que chacune de ces facultés tirait dans son sens, voilà que le Seigneur va me permettre de faire que chacune de ces facultés sera au service de la réalisation de ma vocation. Et chacune sera à l'écoute des autres pour œuvrer ensemble pour me permettre de trouver ma place au cœur de la réalisation du projet créateur qui est l'Église, le corps du Christ. Et ainsi, le Père va pouvoir réaliser son projet, celui qu'il avait de toute éternité et qu'il avait commencé à réaliser à l'aube de la création. Et il nous le redonne en son Fils, par la croix de Jésus, par l'amour qui jaillit de son cœur transpercé. Ainsi, l'unité de notre être, la paix, nous vient de ce cœur transpercé, débordant d'amour. Et ainsi, cet amour va me permettre de grandir en enfant de Dieu, en enfant de lumière. Et voilà que justement ce matin à Parelmonial, car le Seigneur est toujours très concret. Vous savez que le Seigneur, il ne fait pas des projets d'avenir, pour lui, il est dans l'éternel présent. Et voilà que c'est ce matin, ici à Parelmonial, qu'il vous invite à vous laisser guérir de toutes les blessures que vous portez. Car s'il vous donne la paix, il vous la donne aujourd'hui et maintenant. Et pour vous donner sa paix, pour vous guérir de toutes vos blessures,
pour laisser sa miséricorde pénétrer en vous, il vous invite à une visite dans les hôpitaux divins, à l'Hôtel-Dieu, comme on disait autrefois, pour un examen aussi complet que possible, afin de retrouver, en ce temps de vacances, une véritable paix intérieure. Vous savez, vous en avez bien besoin, et les résultats seront spectaculaires. Vous pourrez d'ailleurs poursuivre la consultation devant le Saint-Sacrement ou à travers le sacrement de la réconciliation. La première visite indispensable est avec l'ophtalmologue divin, car vous êtes tous atteints d'une étrange maladie des yeux. En effet, nous avons une acuité visuelle extraordinaire pour voir les défauts des autres. Et nous sommes souvent, au contraire, quasiment aveugles sur nous-mêmes. Jésus nous pose la question dans l'Évangile. Qu'as-tu à regarder la paille dans l'œil de ton frère, alors que la poutre est dans ton œil à toi? Tu ne la remarques pas? Et le livre de l'Apocalypse vous donne ce conseil. C'est au chapitre 3e, le verset 17 et 18. « Viens acheter chez moi un remède, un collyre pour te frotter les yeux et pour voir clair. » Grâce à ce remède, vous pourrez ouvrir les yeux sur toutes les merveilles de Dieu, toutes ces merveilles que Dieu ne cesse d'accomplir en vous, dans le monde, partout autour de vous. Et là encore, ce qui est étrange, c'est que nous sommes capables de nous émerveiller devant un coucher de soleil, devant la beauté d'une montagne, mais nous avons souvent du mal à nous émerveiller devant nos frères. Alors, je voudrais passer à un examen ophtalmologique très pratique. Vous allez jeter un coup d'œil, ou plutôt regarder votre voisin de gauche et de droite, et vous allez dire « Quelle merveille, Seigneur !» Alors allez-y, passez à l'acte, regardez votre voisin et votre voisine en disant « Quelle merveille, Seigneur !» Alors, vous voyez le résultat, c'est extraordinaire. Et il faudrait que vous soyez capable, chaque fois que vous posez votre regard sur quelqu'un, de commencer par poser ce regard d'amour sur lui. Le bienheureux Fra Angelico a représenté dans une cellule du couvent Saint-Marc de Florence Jésus avec un bandeau autour des yeux. Et on s'était longtemps demandé pourquoi ce bandeau, jusqu'au jour où un dominicain s'est dit « Mais c'est évident, Dieu n'a pas l'idée du mal. Le regard de Dieu est toujours un regard d'amour. » Alors, si vous vous frottez les yeux avec le collyre de l'Apocalypse, vous allez voir, votre regard deviendra toujours un regard d'émerveillement devant tout ce que Dieu fait de beau. Mais il y a un deuxième exercice pratique qui est peut-être plus difficile encore. Là, il faut fermer vos yeux et dans le fond de votre cœur, vous vous dites « Quelle merveille je suis !» Mais je vous piège un peu car dans la Bible, le psaume nous dit « Quelle merveille je suis !» Quelle merveille sont tes œuvres. Et là, nous avons quelque chose de merveilleux. Apprendre à s'émerveiller de soi-même. Il y a 2 mois environ, j'étais à Valréas dans un lycée agricole catholique, essentiellement des filles, souvent en état d'échec scolaire.
Et la directrice m'avait dit, Monseigneur, après le repas de midi, vous pourriez rencontrer celle qui voudrait vous rencontrer. Alors j'ai dit, pas de problème. Et à une heure, je me suis trouvé devant environ une vingtaine de filles de 20-25 ans. Et elles me faisaient toute la gueule. Parce que vraiment, ce n'est pas des gens qui entrent dans les églises. Alors, se retrouver avec un évêque en plus. Alors, moi, j'ai fermé les yeux, puis j'ai dit, Seigneur, donne-moi la parole qui va toucher leur cœur. Alors, je les ai regardés. Et puis, tout d'un coup, j'ai dit, quelle merveille vous êtes. Et bien, elles m'ont regardé avec des yeux gros comme des soucoupes, en se disant, mais il est fou, celui-là. Et à partir de là, pendant une heure, j'ai essayé de les ouvrir à la merveille qu'elles étaient. Et je crois que l'Esprit-Saint, ce jour-là, a été touché quelque chose au plus profond d'elle-même. Alors vous savez, tous les matins, pour les plus âgés qui, le matin, en se réveillant, ils ont toujours tendance à penser à l'arthrose, à tout ce qui ne va pas. Alors le matin, au réveil, vous commencez par vous mettre une goutte du collyre de l'Apocalypse et vous verrez, vous allez chanter les merveilles de Dieu et ça va changer votre journée. Et pour les plus jeunes, eh bien le matin, au lieu de penser à tout ce que vous allez avoir à faire d'ennuyeux, de difficile, vous vous mettez toujours une goutte du collyre de l'Apocalypse et pendant 5 minutes, vous chantez les merveilles de Dieu pour la journée que vous allez vivre. C'est un peu comme des exercices de respiration. Et si vous le faites, vous verrez, votre journée sera merveilleuse. Voilà. Mais ensuite, après ce premier exercice, ce premier examen, je vous propose d'aller visiter un autre service de l'Hôtel Dieu. Puisque nous sommes dans les parages de l'ORL, je vous propose d'abord un examen de la bouche. En effet, nous avons dans la bouche un petit organe qui s'appelle la langue, qui nous permet de communiquer les uns avec les autres, de partager avec nos frères, mais qui trop souvent, au dire même de l'apôtre Jacques, et là je vous invite à relire la lettre de Jacques, notamment le chapitre 3e, et je cite, « Elle est une vraie peste, toujours en mouvement, remplie de venin mortel. Elle nous sert à bénir le Seigneur, notre Père, mais elle nous sert aussi à maudire les hommes, eux qui sont créés à l'image de Dieu. Bénédiction et malédiction sortent de la même bouche. Mes frères, il ne doit pas en être ainsi. » Et l'apôtre poursuit son diagnostic en nous disant que la source en est la jalousie et l'orgueil. Alors, demandons au Seigneur qu'il mette un frein à notre bouche et qu'il nous donne des lèvres pour bénir et non plus pour juger, critiquer et maudire. Il y a 3 mois, j'ai dû aller dans une paroisse qui était complètement divisée, déchirée. Et j'avais dit au Seigneur, je ne sais pas ce que je vais pouvoir faire, mais on va commencer par célébrer l'Eucharistie. Et ce jour-là, les petits clins d'œil de Dieu, c'est toujours merveilleux. La première lecture, c'était la lettre de Jacques, où il était question justement du venin qu'on est capable d'avoir dans notre bouche. Et alors, vraiment, et là je le dis avec toute ma gravité d'évêque, de successeur des apôtres, le drame de nos paroisses, c'est que nous n'arrêtons pas de nous juger, de nous critiquer, de nous rejeter les uns les autres. Alors vraiment, profitez de cet examen de la bouche pour demander à l'Esprit-Saint qu'il transforme notre langue en une langue de louange et d'action de grâce. En réalité, nous le savons bien dans notre tête que si nous disons à quelqu'un « ce que tu as fait, c'est merveilleux, je l'aide à grandir », même si je lui dis après ben, « il faut continuer à grandir, à cheminer ». Mais si je dis à quelqu'un « tu sais ce que tu as fait, c'est nul », ben je l'enfonce,
sans espérance de leur lever. Et je me souviens, un vicaire général d'Avignon, un homme extraordinaire, car il avait toujours l'art de voir tout ce qu'il y a de bon partout. Et je l'ai vu un jour dans un rassemblement de jeunes, il pose une question, et puis un jeune répond complètement à côté de la plaque. Et le vicaire général, sans se démonter, a commencé par dire « Oh, tu sais ce que tu viens de dire, c'est merveilleux, c'est formidable, etc. » Et puis en 2-3 minutes, il a retourné tout ce qui venait d'être dit pour le remettre sur le bon chemin. Mais ce garçon-là, il était persuadé que c'est lui qui avait trouvé cette merveille. Et ça l'aidait à grandir. Alors moi, je voudrais vous inviter, dans vos paroisses, partout où vous êtes, de bénir le Seigneur, d'arrêter de se juger, de se critiquer. Il y a une communauté où les membres avaient dit, une communauté de prêtres, ils avaient pris conscience que c'était comme un cancer, cette espèce de jugement permanent. Alors ils s'étaient dit entre eux, chaque fois qu'il y en a un de nous qui critique, il y en a un autre qui crie stop. Eh bien, je vous promets qu'en quelques mois, cette communauté de prêtres, elle est devenue rayonnante. Et puis il y a une autre communauté, un groupe de prière, où ils avaient pris la même décision, mais en disant, chaque fois que quelqu'un est pris en train de critiquer, ce sera 10 centimes. Eh bien, je vous promets, il y avait de quoi acheter et construire des bâtiments entiers au bout de quelques mois. Voilà, mais maintenant, je voudrais continuer. Et je voudrais profiter de notre visite chez l'ORL pour lui demander de regarder vos oreilles. Car trop souvent, nous avons un véritable bouchon dans les oreilles qui nous empêche d'écouter et d'entendre. Dieu ne cesse de nous parler à travers sa parole, à travers nos frères, à travers les événements. Et nous, nous sommes la plupart du temps inattentifs à cette parole. Car il y a une chose qu'il faut déjà noter, c'est que la langue de Dieu, c'est le silence. Et pour entendre Dieu, eh bien, il faut écouter le silence. Et je me souviendrai toute ma vie, un jour je prêchais une retraite, et puis le premier soir, je vois une dame arriver en disant « Mon père, je m'en vais ». Je suis malade, je ne supporte pas le silence. Eh bien, je vous promets que pendant tout le reste de la retraite, j'ai prié pour cette femme. Mais c'est vraiment une des difficultés de notre monde actuel. Notre difficulté à entrer dans le silence pour entendre Dieu. Alors, demandons à Jésus, le médecin divin, de mettre ses doigts dans nos oreilles et en même temps de mettre un peu de salive, de sa salive sur notre langue pour que nos oreilles s'ouvrent et que notre langue soit pleinement déliée pour pouvoir chanter les merveilles de Dieu. Et ça, vous pourrez aller relire ce que Jésus a fait lorsqu'il a guéri le sourd bègue dans l'évangile de saint Marc au chapitre 8e. Vous savez ce que Jésus a fait dans l'évangile? Il veut le faire aujourd'hui avec chacun et chacune de vous. Alors laissez Jésus toucher vos oreilles, poser de sa salive sur votre langue, alors vous verrez, le résultat est merveilleux. Et demandons également à l'Esprit-Saint qu'il nous donne des oreilles capables d'écouter sa parole, de prendre du temps chaque jour pour l'accueillir comme un don de Dieu. Et là, c'est quand même quelque chose sur lequel je veux revenir et insister. Combien de temps perdez-vous chaque jour en choses inutiles ? Un certain temps ou un temps certain. Et là, je voudrais vous demander, est-ce que c'est vraiment trop vous demander que de vous demander de prendre chaque jour 15 minutes pour vous asseoir aux pieds de Jésus et écouter sa parole? Ça vous semble possible? Oui ou non?
Un peu plus fort. Alors attention, parce que l'Esprit Saint, il vous écoute, hein. Et il vous a entendu, alors il se dit, c'est formidable, tous ceux qui étaient à Paris, ils vont s'asseoir aux pieds de Jésus 15 minutes chaque jour pour écouter sa parole. Et là, je ne sais pas si vous avez réalisé ce que la parole de Dieu veut faire. Et je voudrais ouvrir avec vous l'évangile de Saint Marc, car au chapitre 3e, le verset 31 et suivant, on nous dit que la mère de Jésus et ses frères arrivent et le cherche. Et on dit à Jésus, ta mère et tes frères sont là qui te cherchent. Et voilà que Jésus pose son regard et regarde en cercle tous ceux qui sont là, assis à ses pieds. Et voilà qu'il dit, mais qui sont mes frères et ma mère et mes sœurs? Ce sont eux qui sont assis à mes pieds et qui écoutent ma parole. Ils font la volonté de Dieu. Alors que les autres étaient dehors. Et si vous poursuivez la lecture de l'évangile de Marc au chapitre 4e, à un moment donné, ceux qui sont autour de Jésus avec les apôtres demandent à Jésus, mais qu'est-ce que tu veux nous dire à travers ces paraboles? Et Jésus répond, à vous, les mystères du royaume de Dieu sont donnés. Mais à ceux qui sont dehors, tout arrive en parabole, de peur qu'ils ne se convertissent et qu'il ne leur soit pardonné. Alors ça, c'est un verset de Marc qui a toujours posé beaucoup de questions et on a écrit des tas de livres sur ce verset. Comment Jésus a peur que les gens se convertissent? Mais pas du tout. En fait, Jésus, qu'est-ce qu'il veut nous dire? C'est que le préalable à toute conversion, c'est de venir s'asseoir aux pieds de Jésus pour écouter sa parole. Si vous restez dehors, vous ne pourrez pas entendre la parole. Alors, toute conversion ou pseudo-conversion n'aurait aucun sens, car la conversion ne peut venir que lorsque je m'assieds aux pieds de Jésus pour écouter sa parole. D'ailleurs, dans les autres évangiles, on nous dira « Venez et voyez ». Il faut venir, maître, où demeures-tu ? Venez et voyez. Ils vinrent et ils demeurèrent auprès de lui ce jour-là. Alors, en réalité, venir s'asseoir aux pieds de Jésus pour écouter sa parole, c'est laisser la parole prendre chair en nous. Et juste à ce moment-là, Jésus nous donne la parabole du semeur. Et il nous l'explique en disant que la semence, c'est la parole de Dieu. Et si je l'accueille, elle va porter du fruit en moi en surabondance. Alors, voilà la puissance de la parole de Dieu, c'est de me permettre de devenir un frère ou une sœur de Jésus. C'est-à-dire d'entrer dans la famille de Dieu, dans cette nouvelle famille que le Seigneur est en train de rassembler. Alors, vraiment, le Seigneur est heureux ce matin de vous avoir tous entendu dire « Tous les jours, je passerai 15 minutes aux pieds de Jésus à écouter sa parole. » Et vous verrez que celui qui sera fidèle à cela, eh bien sa vie en sera transformée, car il va découvrir la manière de vivre dans la famille de Jésus. Et cela, c'est vraiment le cœur de la vie chrétienne, de toute vie chrétienne. Ça commence là, aux pieds de Jésus, à écouter sa parole. Alors vraiment, 15 minutes, et je vous promets qu'en un an, vous aurez largement lu au moins une fois ou deux tout le Nouveau Testament. Et pour ceux qui circulent beaucoup en voiture, moi je vous avoue que dans ma voiture, j'ai des CD avec les 4 évangiles. Et comme ça, plutôt que de râler sur les voitures autour de moi, eh ben je peux écouter la parole de Jésus et l'accueillir. Alors, trouvez tous les moyens possibles. Il y a quelque temps, j'étais en train de faire une retraite en silence, puis je me promenais, et j'avais un MP3 à la ceinture, puis des écouteurs aux oreilles. Et quelqu'un a été choqué de voir un évêque en train d'écouter avec un baladeur. Et en fait, j'étais avec la parole de Dieu et je trouvais ça merveilleux de pouvoir laisser la parole descendre en moi tout simplement.
Alors prenez du temps avec la parole. Et toujours dans cette écoute, soyez attentifs à tous les signes que Dieu vous donne dans votre vie quotidienne. Car au cœur de vos vies, le Seigneur vous fait plein de signes. Et même, je pense au récit de la résurrection dans saint Marc. Voilà que la finale est très bizarre. L'évangile de Marc primitif s'arrêtait au verset 8 du chapitre 16 et il se terminait de la manière suivante. Les femmes, toutes craintives et tremblantes, s'en allèrent et ne dirent rien à personne. Alors on se dit, ben ça pour une finale d'évangile, c'est un peu bizarre. Et pourquoi est-ce que les femmes n'ont rien dit à personne ? Alors les hommes, ils ont toujours la réponse, ils disent, ben les femmes, elles ont bien fini à un moment ou à un autre par parler. Mais ça, c'est pas dans l'évangile, hein. Et moi, je m'arrête à l'évangile. Mais si vous relisez le récit de la résurrection dans saint Marc, vous allez vous apercevoir que ce ne sont pas des anges qui apparaissent aux femmes. C'est un jeune homme vêtu de blanc. Mais qui donc est ce jeune homme ? Et en plus, c'est lui qui va dire aux femmes, « Vous cherchez Jésus le crucifié, il n'est pas ici, il est ressuscité, et allez dire à Pierre et aux autres, il vous précède en Galilée, c'est là que vous le rencontrerez. » Ah, qui est ce jeune homme ? Si vous relisez bien l'évangile de Marc, vous vous apercevrez qu'il y a une seule fois un jeune homme qui apparaît par ailleurs. Ce n'est pas le jeune homme riche, car dans l'évangile de Marc, Marc a transformé ce jeune homme en un homme, purement et simplement. Par contre, au moment où on arrête Jésus, vous avez un jeune homme vêtu d'un drap. Or, laissant le drap, il s'en alla tout nu. Alors on se demande bien ce que ça vient faire cette histoire dans l'évangile. Alors certains vous disent, ah ben ça c'est saint Marc, c'est parce que c'était lui. Et en réalité, si je continue ma recherche, le drap dont était vêtu ce jeune homme, je le retrouve dans le drap dans lequel Jésus va être enseveli. C'est le même mot. Alors qu'est-ce que ça veut dire tout ça ? Eh bien ça veut dire tout simplement, si vous pensez à la manière dont se célébraient les baptêmes durant les premiers siècles de l'Église, ça veut dire tout simplement que le témoin de Pâques, c'est un nouveau baptisé, car les catéchumènes étaient vêtus seulement d'un drap, et lorsqu'ils descendaient dans les piscines, ils laissaient le drap, et à ce moment-là, c'est Jésus qui mourait à leur place. Et eux, ils pouvaient sortir des eaux baptismales, rayonnant de lumière. Ils étaient revêtus de vêtements blancs et ils étaient appelés les néaniskoï, les jeunes hommes de Pâques. Eh bien, désormais, le message de Pâques, il est confié à tous les baptisés. C'est pour ça, ça n'a aucune importance que les femmes n'aient rien dit. Désormais, ce sont les baptisés qui sont porteurs du message de Pâques. Et ce message de Pâques, il est tout simple. Vous cherchez Jésus ? Il vous précède dans la Galilée de vos vies quotidiennes. C'est là que vous le rencontrerez. Car la Galilée, pour les apôtres, c'était leur lieu de vie habituel. Vous rendez compte si c'est merveilleux ? Ouvrez vos yeux, vos oreilles, et vous découvrirez la présence de Jésus dans votre vie quotidienne. C'est là où il vous précède, c'est là que vous le rencontrerez, et pas ailleurs. Voilà. Eh bien, nous pourrions profiter que nous sommes à côté du service de rhumatologie pour aller demander une rapide consultation au rhumatologue divin. Car en réalité, nous avons la nuque raide. Et nous avons beaucoup de mal à accepter de nous laisser conduire par Dieu. Regardez Abraham, notre père. Dieu lui a dit, quitte ton pays, ta maison, la maison de tes pères, ta parenté, mais il lui a dit surtout, va là où moi je te conduirai. Est-ce que vous êtes prêt à vous laisser conduire par Dieu ? Un jour, il y a 2 ans je crois, je commençais une homélie de confirmation
Et je disais aux confirmants, voilà, je vous donne une feuille blanche, vous signez, et c'est l'Esprit Saint qui la remplira. Est-ce que vous êtes d'accord ? Ils m'ont tous dit non. Alors j'étais embêté parce que je me dis, normalement, je devrais arrêter la confirmation. Alors j'ai essayé quand même de creuser un peu, mais en réalité, être chrétien, c'est tout simplement se laisser conduire par Dieu. Et vous savez, saint Paul, il nous l'a dit tout simplement en Romains 8, 14, il nous dit « Ceux-là seuls sont enfants de Dieu qui se laissent conduire par l'Esprit de Dieu. » Se laisser conduire par Dieu. Eh bien ça, ce n'est pas réservé simplement aux religieux, aux religieuses, aux prêtres, non. C'est tout baptisé est appelé à se laisser conduire par Dieu. Alors nous, on a souvent la nuque raide, comme le peuple au désert. Alors il faut vraiment demander à l'Esprit Saint d'assouplir notre nuque. Et pour cela, eh bien, il faut vraiment se laisser habiter par l'Esprit Saint. C'est lui qui va nous donner cette souplesse pour nous laisser conduire là où Dieu veut nous conduire. Mais maintenant, il nous faut absolument passer dans un service de chirurgie lourde. Je vous invite en effet à un nouvel examen au service de cardiologie. Mais cette fois-ci, c'est une autre paire de manches, car je pressens en beaucoup un cœur endurci à la manière de Pharaon. Ou alors un cœur dévoyé et rebelle, tel que Jérémie nous le montre. Ou encore un cœur double auquel le prophète Osée fait référence. En effet, les prophètes ne cessent de nous dire que nous avons un cœur de pierre, un cœur incapable d'aimer. Mais ils insistent en nous disant le désir de Dieu de nous donner un cœur nouveau, un cœur capable d'aimer au souffle de l'esprit d'amour. Et là, je voudrais vous citer le prophète Ézéchiel. « Je vous donnerai un cœur neuf et je mettrai en vous un esprit neuf. J'enlèverai de votre cœur » de votre corps, le cœur de pierre, et je vous donnerai un cœur de chair. Je mettrai en vous mon propre esprit. Je vous ferai marcher selon mes lois, garder et pratiquer mes coutumes. Vous habiterez le pays que j'ai donné à vos pères. Vous serez mon peuple, et moi, je serai votre Dieu. Je vous délivrerai de toutes vos souillures. » C'est dans le livre d'Ézéchiel au chapitre 36e. Alors, n'ayons pas peur ce matin de demander au Seigneur d'opérer en nous une véritable transplantation cardiaque. Vous verrez, cela changera votre vie. Votre cœur battra au rythme du cœur de Dieu. Et pour cela, eh bien, il suffit pour cette transplantation cardiaque d'aller se mettre devant le cœur de Jésus. Et dans ce face-à-face, dans le silence, Dieu va mystérieusement opérer cette transplantation. Je me souviens toujours, il y a quelques années, j'habitais à côté d'une boîte de nuit. Et ma chambre donnait littéralement contre le mur de la boîte de nuit. Et la nuit du vendredi au samedi et du samedi au dimanche, régulièrement, je me réveillais au milieu de la nuit et mon cœur s'était mis à battre au rythme de la batterie de l'autre côté du mur. Et ça, c'est extraordinaire, la puissance du cœur, de progressivement. Alors évidemment, quand la batterie s'accélérait, ça me réveillait évidemment. Eh bien, devant le Saint-Sacrement, faites la même chose et votre cœur, il va battre au rythme du cœur de Dieu. Et ça, c'est formidable. Alors, vous pouvez aussi agir d'une autre manière pour cette transplantation cardiaque. Vous pouvez venir au pied de la croix. Qui était présent au pied de la croix ?
Il y avait Marie et... Alors tous ceux qui viennent de me dire Saint Jean, j'avais tendu mon filet et vous êtes filé droit dedans. En fait, à aucun moment l'évangéliste ne nous dit qui est le disciple bien-aimé. À aucun moment. Celui qui trouvera un endroit où c'est marqué Jean, je lui donne tout ce qu'il voudra. En fait, le disciple bien-aimé, on ne sait pas qui c'est. Pourquoi ? Parce que chacun de vous, vous êtes appelé à devenir le disciple bien-aimé. Chacun de vous, Jean l'invite à venir le jeudi saint, vous asseoir à côté de Jésus, vous pencher sur la poitrine de Jésus pour entendre battre le cœur de Dieu. Et chacun de vous, vous pouvez aller au pied de la croix et vous entendrez Jésus vous dire « Voici ta mère ». Et vous l'entendrez dire à sa mère « Voici ton fils ». Et à ce moment-là, bien vous ferez comme le disciple bien-aimé que vous êtes devenu, vous prendrez Marie chez vous, et à partir de ce moment-là, eh bien vous allez voir, tout va changer. La présence de Marie, ce cœur à cœur avec Jésus, et tout devient nouveau. Vous voyez, cette transplantation cardiaque, c'est formidable. Il n'y a pas besoin de tuyaux dans tous les sens. Il n'y a pas besoin d'heures et d'heures d'opération. Il suffit simplement de se mettre au pied de la croix ou devant le Saint-Sacrement. Et oui, en fait, on ne cesse de sentir notre incapacité à aimer vraiment. Mais quand vous n'arrivez pas à aimer, demandez à l'Esprit-Saint qu'il vienne aimer en vous. Maintenant, dans mes homélies de confirmation, je dis toujours aux confirmants que le jour de la confirmation, Dieu fixe en eux une énorme parabole. Non pas pour capter TPS ou canal satellite, mais pour capter canal Esprit-Saint. Et grâce à ce canal, d'abord qui est merveilleux, il n'y a pas d'abonnement à payer, c'est gratuit et c'est à vie. Et il y a un bouquet de chaînes à l'infini, car il y a autant de chaînes que de dons de l'Esprit-Saint. Alors quand j'arrive pas à aimer, c'est tout simple. Je dis à l'Esprit-Saint, tu vois, hein, donne-moi une bonne émission d'amour divin. Et il est heureux. Si vous saviez la joie de Dieu de nous donner tous ces trésors divins, alors n'ayez pas peur de demander des émissions d'amour. D'ailleurs, puisqu'on est toujours au service de cardiologie, est-ce que vous avez réalisé ce que c'est que l'Alliance ? Autrefois, lorsque Moïse a célébré l'Alliance, eh bien, qu'est-ce qu'il a fait ? D'abord, il a dit au peuple tout ce que Dieu lui avait dit. Et le peuple a répondu, tout ce que Dieu a dit, nous le mettrons en pratique. Ça, c'est formidable. C'est ce qu'on devrait dire à la fin de chaque liturgie de la parole. Tout ce qu'on vient d'entendre, on le mettra en pratique. Et ensuite, Moïse, comme il était déjà un peu vieux, il a envoyé quelques jeunes garçons pour attraper 2-3 taureaux ou des veaux, et puis il les a fait égorger, et il a ramassé le sang. Et il a fait verser le sang sur l'autel et sur le peuple. Qu'est-ce que ça signifiait ? Ben, ça signifiait que désormais, c'est le même sang qui circule en Dieu et dans le peuple. C'est extraordinaire. Et Jésus fera la nouvelle alliance. Et désormais, c'est le même sang qui circule en Jésus et en nous. Quelle chose extraordinaire. Le sang de Dieu coule en moi. La vie de Dieu est vivante en moi. Mais c'est extraordinaire, ça. Je suis bouleversé de voir qu'on a tant de mal à réaliser la profondeur de l'action de Dieu et de la présence divine en nous. C'est vraiment comme une transformation radicale. Le cœur de chair que Dieu veut nous donner, c'est son propre cœur divin. Jésus veut que nous vivions de sa propre vie aujourd'hui même. Voilà, mais nous n'en avons pas encore fini, et comme je vois l'heure qui tourne, il faut que j'avance. Car le Seigneur vous invite également ce matin à une véritable thérapie de groupe. Durant celle-ci, il voudrait vous aider à prendre conscience de tous les liens qui nous unissent les uns aux autres, à prendre conscience qu'on ne peut pas être chrétien tout seul.
J'ai besoin de mes frères et sœurs. J'ai besoin de vivre concrètement la réalité de ce que je suis devenu, un membre du corps du Christ. Un membre, il sait bien qu'il fait partie du corps. Eh bien, nous sommes membres les uns des autres. Et cette fraternité doit s'exprimer dans ma vie pour lui permettre de déployer toutes ses virtualités. Les deux premiers mots que les chrétiens ont employés pour dire qui ils étaient, c'est le mot de koinonia et le mot de fraternité. Et le mot de fraternité, c'est même un mot qui n'apparaît pas dans la littérature grecque ou latine avant la naissance du christianisme. Et le mot de koinonia, de communion, il est merveilleux, car tout à l'heure, vous allez tous communier. Eh bien, vous ne pouvez pas communier au corps du Christ sans communier au corps que nous formons tous. Et là, quel changement radical nous devons opérer dans nos paroisses ? Quel mystère ! On passe à côté de cette réalité que nous sommes tous. À la sortie de la messe, est-ce que vous prenez du temps pour aller vers celui que vous ne connaissez pas ? Voilà ce que nous devrions faire. Tiens, je ne vous connais pas. D'où est-ce que vous venez ? Dites-nous un peu qui vous êtes, etc. Qu'on fasse connaissance. Si on est membres les uns des autres, comment est-ce qu'on peut s'ignorer complètement ? Vous savez, là, on a vraiment du chemin à faire, dans nos paroisses, concrètement. Prendre du temps pour être ensemble, pour être le corps du Christ, pour vivre cette communion entre nous tous. Et ça, c'est vraiment une thérapie de groupe que le Seigneur veut faire en nous tous. J'ai un curé dans mon diocèse, pendant le carême, il a décidé, comme effort de carême, on prendra un apéritif à la sortie de la messe le dimanche. Et oui, ça vous fait rire. Mais en fait, il a dit à ses paroissiens, vous n'arrivez pas à rester 3 minutes. Alors pendant le carême, vraiment, on boira un bon coup en apprenant à se connaître. Et ça, je crois que c'est quelque chose de fondamental. Comment je peux être chrétien sans partager avec mes frères et sœurs ? Et là, je peux vous rappeler au début du renouveau, dans les années 75, autour des années 75, j'étais à Rangueil chez les Dominicains en train de faire des études. Et là, vraiment, j'ai pu découvrir ce que devrait être toute communauté chrétienne. Car c'était un quartier qui se construisait, qui était tout neuf. Et vraiment, on était liés les uns aux autres de manière extraordinaire. Moi, j'étais étudiant et dans la semaine, ça m'arrivait de recevoir un coup de téléphone de paroissiens qui me disaient « Tiens, on voudrait aller au théâtre avec ma femme, est-ce que tu pourrais venir garder les enfants ?» Ben, moi, je prenais mes bouquins de théologie, puis j'allais garder les enfants la soirée. Mais de la même manière, moi, j'avais besoin d'une voiture pour aller au week-end du renouveau. Je leur téléphonais à un X ou Y, puis je disais, vous n'auriez pas une voiture disponible ce week-end parce que je dois aller à Pau ou je ne sais pas où, et j'en ai pas. Ils me disaient, pas de problème, tu viens chercher la voiture de mon épouse, on ne va pas au travail dimanche, donc il n'y a pas de problème. Il y avait une communauté chrétienne qui s'était formée. Et là, vraiment, moi, je vous dis, il faut que vous soyez les moteurs d'un changement dans toutes nos paroisses, dans tous nos diocèses, qu'on sente que vous formez vraiment le corps du Christ et que vous faites vrai ce que vous vivez en communiant. Vous ne pouvez pas communier sans communier les uns les autres. Et pour vous faire sourire, lorsque j'étais à N'Djamena, un matin, à 7h, à la sortie de la messe de 6h, il y a une vieille dame qui vient me voir. Oh, c'était une pauvresse qui sentait mauvais, parce que probablement elle n'avait même pas d'argent pour s'acheter du savon. Et elle m'avait dit, mon père, hein, si j'étais jeune et jolie, il y a longtemps que vous seriez intéressé à moi.

de Laodicée. Tu dis, je suis riche, je me suis enrichi, je ne manque de rien, et tu ne sais pas que tu es malheureux, pitoyable. Viens chez moi, achète de l'or purifié au feu pour devenir riche, et des vêtements blancs pour t'en vêtir et cacher la honte de ta nudité. Voilà, ça s'est retrouvé tous les trésors divins. Mais j'ai pas encore fini ce bilan de santé, il me reste 5 minutes encore. Bon. Car il nous faut passer au service de diététique. Alors là, il y a une diététicienne qui veut nous aider à revoir notre alimentation, car nous en avons bien besoin. Comment continuer sans se nourrir de manière équilibrée ? Le Seigneur a dressé pour nous 2 tables. La table de sa parole et celle de son corps donné en nourriture. Eh bien, profitons de ce bilan de santé spirituelle pour nous interroger sur la place de l'Eucharistie dans notre vie et dans la vie de nos communautés chrétiennes. Car je ne peux pas vivre en chrétien, en enfant de Dieu, sans me nourrir du corps du Christ chaque dimanche. Il s'agit d'un besoin vital, d'une question de survie. Et moi, je suis toujours étonné quand je vois des gens qui me disent « Oh mon Seigneur, nous on est chrétiens mais on n'est pas pratiquants ». Ces gens-là, je les regarde avec des yeux énormes et je leur dis « Ben vous, vous êtes quand même étrange. Je n'ai jamais vu quelqu'un qui pouvait vivre sans manger. Et vous, vous me dites que vous vivez en enfant de Dieu sans manger la nourriture de l'enfant de Dieu ». Et un jour, dans un sermon, j'avais parlé peut-être un peu fort, et à la sortie de la messe, il y avait un jeune de 20 ans qui pleurait tout ce qu'il pouvait. Et il m'a dit, mais vous m'avez choqué. Ben, je lui ai dit, ben, je ne sais pas, qu'est-ce qui... Ben oui, je croyais être chrétien, et je m'aperçois que je ne le suis pas. Et le Seigneur était en train de le travailler très profondément. Et puis alors, surtout, moi je voudrais vous dire une chose. Dites à vos prêtres d'arrêter les messes des familles. Et là, je le dis avec, là encore avec toute ma force d'évêque, car dans nos paroisses de France, on a laissé croire aux gens qu'il suffisait de venir une fois par mois à la messe pour être chrétien, au point que maintenant les instituts de sondage, ils vous disent que les pratiquants, c'est des gens qui entrent une fois par mois dans une église. Et beaucoup de prêtres sont persuadés que, ah ben, on arrive à les avoir au moins une fois par mois, c'est toujours ça de gagner. Eh bien, moi, il me semble que là, c'est vraiment quelque chose qui est faux. Car l'Eucharistie, c'est la nourriture dominicale. Mais par contre, peut-être qu'en catéchèse, on a complètement mis les choses à l'envers. Car nos enfants, bien des enfants de nos paroisses, ils auraient besoin, avant de venir à l'Eucharistie, d'une première évangélisation qui pourrait toucher leur cœur et faire naître en eux le désir de l'Eucharistie. Mais l'Eucharistie, c'est une nourriture vitale et hebdomadaire. Alors, n'ayons pas peur dans nos paroisses de faire des messes animées plutôt par des jeunes, mais attention, c'est chaque semaine que le Seigneur nous donne rendez-vous. Enfin, face au relâchement spirituel, un seul remède, le sacrement de réconciliation. Pas besoin de courir les pharmacies ou les officines ou les psys pour trouver les pilules miracles. Le Seigneur nous a laissé un sacrement merveilleux, celui de la réconciliation. Alors, profitez de ce séjour à Paray pour retrouver votre jeunesse spirituelle et vous débarrasser de tout ce qui vous empêche de vivre pleinement votre vie d'enfant de Dieu. Prenez conscience de la gravité du péché qui paralyse vos vies. Il est impensable ici à Paray de passer une journée sans prendre un bon temps d'adoration, dans la journée ou dans la nuit. Et ce temps sera toujours béni. Pendant cette session, dans sa miséricorde, que le Christ vous donne en surabondance cette paix et cette unité intérieure. Que la paix du Christ réalise pleinement son œuvre en vous. Alors l'Église sera belle de la beauté du Christ et de la puissance.

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2: Le Seigneur Dieu essuiera les larmes sur tous les visages. Isaïe 25, 8.

C'est un appel à la vigilance et à la prière qui nous est donné à la fin de cette année liturgique par notre Seigneur dans le but de nous tenir debout devant le Fils de l'homme quand paraîtra pleinement son royaume. Se tenir debout devant le Fils de l'homme, chose qui n'est pas forcément si évidente lorsqu'on regarde le livre Daniel, c'est au milieu de persécutions, au milieu de royautés difficiles, au milieu d'épreuves, que les saints de Dieu, les saints du Très-Haut, se tiennent debout, obtiennent la victoire unie à ce Fils de l'homme, ce Fils d'homme qui est venu glorieusement. Nous avons chanté « À lui, haute gloire, louange éternelle, à toi louange et gloire éternellement, Seigneur », ce cantique que nous pouvons chanter debout dans la joie de la résurrection de Jésus, qui nous fait tenir dans l'espérance du salut qui va venir avec le Christ, et nous pouvons demander à la Vierge Marie de nous unir à elle, qui a su accueillir dans sa vie la visite du Seigneur et qui a chanté lors de la visitation ce cantique de louange « Mon âme exalte le Seigneur ». Voilà, veillons, prions dans la venue du Christ. Il va venir, c'est sûr, c'est assuré, pour nous apporter le salut et la délivrance, pour nous apporter la joie et le réconfort. Alors ne nous laissons pas alourdir nos cœurs par les beuveries, les ivresses, tous ces soucis de la vie qui nous menacent trop et qui nous attirent un petit peu vers le bas et qui nous rend lourds alors que nous devrions être légers pour être éveillés, pour être tournés vers le ciel.

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2: Seigneur, je redirai le récit de tes merveilles, ton éclat, ta gloire et ta splendeur. Psaume 144, 5.

0: Viens, Saint-Esprit, éclaire le cœur de tes fidèles, envoie du haut du ciel un rayon de ta lumière. Viens, Saint-Esprit, renouvelle la face de la terre, et tout sera à nouveau créé. Gloire au Père et au Fils et au Saint-Esprit, comme il était au commencement, maintenant et toujours, et dans les siècles des siècles. Amen. Chers amis, merci beaucoup, bienvenue. Après la pause de milieu du jour, nous allons reprendre un temps de partage, un temps de catéchèse qui continue l'approfondissement du chemin de notre foi. Le thème que nous donnons à ce temps de partage, d'enseignement, c'est « Chrétien, lève-toi ». Je vais m'appuyer sur une parole de l'Écriture qui nous met devant nos yeux ce cortège en chapitre 7, verset 14 de Saint-Luc. Jésus rentre à Naïm et voit le cortège funèbre d'une veuve, d'une mère qui accompagne au cimetière son fils. Vous voyez cette scène, c'est pas très drôle, hein? Mais ça va être beau quand même, parce que le Seigneur, devant cette scène, il voit déjà cette veuve, c'est sa propre mère, et ce jeune enfant qui est accompagné à la tombe, c'est déjà lui-même. Donc Jésus va poser un signe pour sa mère, qui va réconforter sa propre mère, cette mère qui est veuve. Alors ça a beaucoup de choses pour le sens de l'Évangile. Une femme veuve, c'est qu'elle n'ait plus d'appui de mari, dans la société de l'époque, c'est compliqué. Et l'espérance de cette femme, c'était son fils. Et son fils vient aussi à mourir et on l'amène à sa demeure éternelle. Et Jésus, voyant cela, il vient s'approcher et il va toucher ce brancard, toucher ce cercueil, toucher cette mort et dire à ce jeune, lève-toi, ressuscite, reviens à la vie. Le chrétien est fondamentalement quelqu'un qui a été touché dès l'origine de sa vie, à son baptême, par la résurrection du Seigneur. Le chrétien est quelqu'un qui est définitivement en marche vers la vie de gloire, vers le salut. Mais il peut y avoir, dans cette étape, du moment où nous affirmons cela, que nous sommes faits pour être debout, pour être en marche, pour être sur le chemin de la résurrection, il y a cependant, dans notre vie, des épreuves, des deuils, des morts. Et la nôtre vient un jour. Mais elle sera une rencontre avec celui qui a déjà touché nos morts en nous offrant sa résurrection et sa victoire. Alors je vais prendre quelques aspects de cette parole avec l'enseignement ordinaire de l'Église, avec ce que nous entendons des papes sur ces passages et sur le fait d'être debout, d'être en marche. Je vais prendre ça dans le magistère ordinaire, dans des textes qui sont donnés pour la jeunesse. Et vous verrez que ces textes, ces paroles, soit de Jean-Paul II, soit de Benoît XVI, soit du pape François, nous invite à être vraiment en marche, à être debout. Et dans le temps dans lequel nous sommes, le temps de notre vie, l'âge dans la vie et de la vie dans laquelle nous sommes, est un temps où nous sommes encore une fois invités à rester debout et aller à la rencontre du Seigneur. Avec toute ta vie, avec tous tes frères, vers le Seigneur, dans l'audace et l'adoration, nous sommes faits pour être debout et en marche. Ça va comme ça? Voilà, merci d'être avec nous encore. Mais il peut, alors voilà, qu'est-ce qui fait qu'on peut être dans le désespoir ou dans un chemin de mort? Le pape François disait aux jeunes de Cracovie, il avait parlé avec des jeunes de 20 ans qui étaient déjà, il disait, des retraités. Il y a malheureusement, mais ce n'est pas propre à aujourd'hui, c'était peut-être hier, il y a des jeunes qui sont déjà, qui ne sont pas encore adultes et qui sont déjà vieux, dans le sens où on va dire âgés, mais ils sont déjà pris par une fatigue parce qu'ils n'ont pas. C'est la génération du bof. Hein, bof. Un peu. Alors, le Seigneur ne veut pas qu'on soit. Mais voilà, on voit ces groupes de personnes. On peut voir ces groupes de personnes. Pas plus tard que ce matin, au petit déjeuner, ma sœur qui est ici me parlait d'un ami que j'ai laissé sur le bord de la route, sur le trottoir, il y a un certain nombre d'années. Et qui attend toujours qu'on repasse. Alors, quand les années avancent, si vous voulez, les années passent, on peut voir un peu dans le rétroviseur quel chemin nous avons pris. Alors, si après 30 ans, tu es toujours à couder au même bar du même lieu, la vie s'est avancée, mais si tu avais cette attitude-là à l'époque et que tu es resté à ce même endroit, eh bien voilà, tu es resté un peu immobile hein, dans ton existence. Alors, le Saint-Père, il nous donne, venez seulement, bienvenue, monsieur, dame, venez prendre des places, là où vous êtes bien, il y a des chaises même devant. Alors, qu'est-ce qui fait qu'on peut rester dans ces systèmes-là? C'est un peu le mirage. Et les paroles des papes sont là pour rassurer. Je dis, ne laissez pas votre avenir s'attacher ou se prendre dans les mirages et les méandres de la société de consommation. Donc, il y a un avertissement quand même. Et parfois, j'ai pu le voir dans l'expérience, la petite expérience que j'ai sur les étés, puisque nous allons, j'y retournerai à la fin août, mi-août, dans les pays de l'Est, où les pays ont vécu la chute du monde soviétique, et le pape Jean-Paul II avait dit, mais si c'est remplacé par la société de consommation, on arrivera au même but. On voit ça chez les paroles de Mère Teresa. Voilà, ces jeunes qui ont pas pu avoir la foi et qui ont vécu dans... Les parents ont vécu dans le manque matériel. Une fois que la vie matérielle est rendue possible, il y a une course vers le matériel. Lorsque je me retrouvais à Varsovie et à Czistochowa en 91 après la chute du mur de Berlin, les jeunes voulaient nous échanger des jeans contre n'importe quoi. Ils voulaient porter des jeans. Pouf. Mais heureusement, à l'époque, ils n'étaient pas encore déchirés. Quoi qu'il y en avait quelques-uns qui étaient déchirés. Mais il y a un désir. Alors ici, il y a un mirage qui fait que si c'est ça ton projet, eh bien, tu connaîtras la tristesse et l'amertume du cœur. Alors je reviens encore quelques années, ces jours, aux mêmes enfants à qui, dans les années 2000, nous avons donné la soupe populaire. Ils étaient les premiers à avoir accès à tous ces gadgets informatiques. Quelques semaines, quelques mois avant, quelques années avant, une, deux ans avant, ils étaient à la soupe populaire, la soupe de tous les jours à la communauté, et ils ont eu accès à ce monde-là. Et c'est très difficile de leur dire que ce n'est pas nécessaire. Vous voyez ? Donc, il y a comme un mirage. Et là, une prudence, une sagesse à avoir, une formation à donner, que le bonheur n'est pas, et nous le savons, si vous êtes à Lourdes, vous le savez, mais je vais rappeler ceci. Donc, on peut arriver dans ce cortège funèbre et dans cette tristesse si le désir de bonheur est un désir sur les réalités matérielles. Et à un moment donné de l'histoire, on croit que le bien-être, et ça c'est quand même quelque chose qui est quand même très frappant pour beaucoup de contemporains, le bien-être c'est de posséder un certain nombre de choses, être assuré d'avoir tout ce qu'il faut. Vous avez votre maison, c'est pas mal. Vous gagnez encore un peu d'argent, vous faites une véranda et vous y mettez une piscine. Après, vous êtes chez vous, vous avez la maison, la véranda et la piscine, et vous vous ennuyez parce que vous êtes toujours chez vous, et même avec la véranda et la piscine, vous devez trouver un lieu de vacances. Ça vous dit quelque chose, ça? Parce que là où vous êtes, vous ne croyez pas que c'est le bonheur qui est pour vous. Donc on cherche ailleurs. Ça, c'est un peu le piège de la société de consommation. Et le chrétien qui est invité à se lever, c'est un homme qui doit choisir une vie simple, qui est invité à choisir une vie simple, et dans cette simplicité, il cherchera à privilégier toujours des rencontres avec ses frères, des rencontres fraternelles, des projets avec d'autres, que la possession des biens matériels. Plus nous possédons de choses, plus nous sommes piégés nous-mêmes par ces choses. D'accord ? Alors dans cette simplicité, il y a plein de choses que l'on peut se permettre de ne pas avoir pour la liberté. Mais pour vous les parents, les grands-parents, ce n'est pas très facile, parce que j'entends encore un parent ce matin me dire « Mais ma fille est marginale, c'est difficile pour elle » de ne pas posséder ces appareils. Parce que ça se fait comme ça. Mais vous voyez, pour l'éducation, même pour la prière et la vie intérieure, c'est très compliqué, parce que vous avez quelque chose qui vient chez vous. Si je remonte plus loin, hein, je remonte plus loin, vous allez dire, je suis un dinosaure, j'ai pas les écailles, mais enfin... Vous voyez. Pour ma part, ben je dis des petites choses comme ça devant ma sœur, nous avons eu la télévision, j'avais 15 ans. J'avais déjà eu les mobilettes à l'époque. J'étais plus intéressé à maquiller des mobilettes et sortir que de m'arrêter devant un écran. Vous voyez. Mais qu'est-ce qui a fait que la télé? T'es fatigué, qu'est-ce que tu fais? Monsieur rend du travail fatigué, ça chauffe à la maison, il faudrait reprendre un peu l'éducation, alors on se lave un tout petit peu, on met le match de football, si maman a besoin de moi, mon épouse a besoin de moi, je monte le son. Je monte le son. Non mais c'est pas de la fiction, hein, je vous mets en scène des choses. Mais à partir de là, l'image vous prend, vous reposez plus ou moins, mais quelqu'un vient vous parler là, vient rentrer dans votre vie. Et puis ce qu'il va faire, ça va tourner, les heures vont tourner. Et puis avant, il y avait peut-être, il fallait servir, il fallait faire un autre souvenir. Je pouvais m'arrêter puis décider, écoute, maintenant, c'est l'heure de la prière. Vous voyez ? Alors un chrétien qui est chez lui puis qui n'arrive pas, qui n'a pas l'autorité pour dire maintenant, c'est difficile quand la télé tourne. Et puis que j'ai déjà fui un peu. Là, c'est une situation uniquement pour le cinéma. Hein. Non, ne vous sentez pas visé, hein, aucunement. Mais voilà, il y a quand même des choix. Et j'ai entendu, et c'est une histoire très très belle, je la connais, puisque les frères sont dans la communauté, des parents qui sont allés en pèlerinage à Medjugorje, dans les années où j'y étais aussi, dans les années 85-87. Et au retour, il y a eu un orage dans le quartier où ils étaient, dans la ville où ils étaient, et par un petit signe du Seigneur, tous les objets électriques de la maison sont partis en tilt, gammaware, si bien, même la télé, elle a sauté. Mais c'était juste au bon moment, parce que là, qu'est-ce qu'ils ont fait? Ça a sauté quelques jours, quelques places. Comme ils avaient acheté des gadgets à Medjugorje, ils avaient acheté une statue de Medjugorje. Et à la place de la télé qui avait sauté, qu'est-ce qu'ils ont fait? Ils ont posé sur la télé la statue. Et après, la statue était foutue. La tête était foutue. Il y avait le trou dans le meuble. Alors, à la place de la télé, tiens, un coin de prière. Mais si vous allez chez Ikea ou dans un magasin de meubles, puis vous dites, ben voilà, est-ce que vous n'avez pas un meuble avec un coin de prière? Ils ne vont pas comprendre. Hein. Il y a l'espace télé, mais voilà. Donc, l'espace télé peut devenir un espace prière. Donc, chrétien, lève-toi, c'est-à-dire fais des choix qui sont petits, qui sont simples, qui sont à ta portée, mais qui te disent, qui te permettent de vivre quand tu es chez toi. Ne sois pas pris par le courant. Dis, mais tout le monde fait comme ça, c'est possible. Sois toi aussi audacieux et courageux de poser ces gestes simples qui te permettent d'être maître chez toi et de ne pas te laisser envahir par quelqu'un qui veut faire la vie à ta place. J'ai entendu à ce sujet, et je pourrais prendre quelques éléments, un père, c'était très fort, quand je vais écouter les catéchèses dans 2-3 semaines à Medjugorje, les pères franciscains sont très très exigeants. On voit, c'est une force d'engagement pour la vie vertueuse qui est très puissante. Et ce père faisait le lien comme ceci avec les parents, l'éducation, et un ami que le père avait invité à la maison. Et ce père, il était autoritaire, il était fidèle, régulier, demandait la prière. Et quand cet ami est venu, voilà, qu'il écoutait toujours. Et même ce monsieur qui l'avait invité, cette personne, cet ami qui l'avait invité, disait des choses qui n'étaient pas terribles. Il ne disait rien. Il avait toujours la parole. Et il a fait un sketch. Mais qu'est-ce que c'est cet ami qui l'a invité chez lui? Parce que ça semblait au départ que c'était exigeant. En fait, c'était simplement que le père, il avait acheté la télé. Et comme la télé, elle disait ça, ben le père, il écoutait la télé. Puis même s'il y avait des choses qu'on ne fallait pas entendre, ben on avait entendu. On a vu à la télé, comme la lessive. Hein. Les mamans vont acheter Calgon ou bien Dash, parce qu'on a vu à la télé. Donc voilà, être simple et pas laisser rentrer l'image. Et cette société de consommation dans laquelle on est demande un discernement pour qu'on ne soit pas pris et qu'on ne soit pas enfermé dans ce que le Seigneur ne voudrait pas que nous soyons. Voilà. Parce que l'image, c'est une chose qui est simple au niveau physiologique. Ce que les yeux voient, ils s'en rappellent. Nous gardons 80% de la mémoire de l'image. En même temps, nous gardons dans le cerveau comme quelque chose qui est trop accéléré, trop fort. Et une étude prouve qu'un enfant, à partir de 4 ans et demi, à partir de 16 heures le soir, il ne devrait plus avoir d'image. Parce que le cerveau est en croissance. Donc il y a des hormones de croissance qui font que l'enfant ne se récupère pas parce qu'il est dans l'image. Vous voyez, quand on garde l'enfant avec des tablettes, il va s'étomper devant la télé, mais il va continuer de s'activer. Donc le chrétien qui se lève dit non, c'est des choses qui sont... Il faut trouver le sens positif. Ne trouvez pas les choses négatives dans ce côté-là, mais trouvez ce qui est précis pour qu'on ait vraiment une image. Et ce que l'on peut apprendre de la lecture, bien sûr c'est facile, les tablettes, les lectures en tablette, mais s'arrêter chez soi avec un petit livre de prière, une bougie, une statue de Lourdes ou d'ailleurs, ça marche bien du reste aussi. La vie est bien différente parce que nous sommes faits fondamentalement pour être unis. Le Seigneur veut s'unir à nous. J'ai évoqué cette grâce du choix. Le chrétien s'est levé parce qu'il est baptisé. Quand nous sommes baptisés, nous sommes participants de la vie du Seigneur. De cette façon, nous pourrions dire, nous sommes chez le Seigneur. J'habite chez le Seigneur. Mon corps est participation de la vie trinitaire. Ça ne m'appartient pas. Il faut que je le rende en bon état, je ne pourrais pas. Mais il faut que je le rende sain, plus sain qu'il était au départ. D'accord ? Et cela, c'est tout le processus de cette grâce qui fait que je me mets en chemin pour rencontrer le Seigneur. Parce que Jésus est véritablement cette vraie lumière que l'on cherche. Et nous avons tous soif du bonheur. Et tous ces moyens que j'évoquais brièvement sont quelque part là pour filtrer, pour nous voiler le vrai désir du bonheur que l'on veut atteindre par le cœur. Alors si j'ai évoqué qu'on habitait chez le Seigneur, c'est un peu, on pourrait dire l'inverse aussi, hein, s'ouvrir. Mais quand je fais le signe de croix le matin, je vais reprendre Maximin qui a vu la Vierge à la Salette 4 ans avant la Sainte Vierge. il a trouvé ça d'extraordinaire. On a sa son image où il est resté comme ça, il voulait prendre une rose sur les pieds de la Sainte Vierge. Lui, il était déjà un peu rebelle. Et la Sainte Vierge, il dira ceci, elle ne m'a pas dit, elle ne m'a pas grondé, en fait. Elle n'a pas dit que j'étais un mauvais garçon, ou ça. Mais elle a rappelé l'importance de la prière, que les gens gardent le nom du Seigneur. Elle a dit une chose très simple, que le matin, si vous n'avez pas le temps de prier beaucoup, dites au moins un beau signe de croix, Notre Père, je vous salue Marie, gloire au Père. Le matin. Vous voyez, si le matin on est réveillé par la tablette, si le dernier élément du soir, c'est d'éteindre, veiller la tablette, puis quand je me réveille la nuit, est-ce que j'ai reçu un message? Et il y a des jeunes qui se demandent si la nuit ils ont reçu un message. Dans la même maison. Et il dit, mais est-ce que j'ai reçu? Et le matin, je suis angoissé parce que j'ai pas reçu de message. Alors tu as des systèmes, une fois que tu as cliqué sur un truc, on te tue, tu as tout. Et c'est formidable. Et tu penses que si tu es important parce que tu reçois tant de messages. Alors on va se passer 9 millions de fois sur... et puis ça devient important. Et bien voilà, la Sainte Vierge, elle veut nous éduquer à cela. Et nous sommes faits dès le matin. Et quand je dis signe de la croix, c'est comme si je déplaçais mon être dans la présence. Comme si je sortais. Jésus est la porte. Et le cœur a soif d'être dans la présence de Jésus. Et ce signe de croix ouvre la porte, d'une certaine façon, où je rentre à nouveau dans ce jour pour vivre des grâces du ciel. Alors c'est important. Si on n'a pas le temps de prier beaucoup, mais au moins... Et ça, on s'enseigne, certainement que vous le faites toujours. Mais voilà, parce que nous sommes faits, et Augustin dit ceci, notre cœur est sans repos, et sans repos tant qu'il n'est pas en Dieu. Ô beauté éternelle, si longtemps, au dehors, je t'ai cherché, et en moi tu demeurais. Beauté éternelle, la présence du Seigneur. Alors ce bonheur auquel nous avons droit, c'est la lumière de Jésus. Je suis la lumière du monde, dit le Seigneur. Lui qui me suit ne marchera pas dans les ténèbres, mais il aura en lui la lumière de la vie. Puis la lumière du monde. Alors nous sommes faits pour être dans cette lumière, pour grandir dans la présence du Seigneur. Lui, le Verbe fait chair, la vraie lumière qui éclaire tout homme, il est la vérité qui nous rend libre. Alors le chrétien qui est debout, c'est le chrétien qui, dès le matin, part. Peut-être que il faudrait imaginer que dans votre chambre à coucher, ben vous l'avez certainement cela, hein, bénitier, vous ne l'avez pas, achetez-le à Lourdes, l'eau de Lourdes, et le matin, au pied du lit, vous avez deux, comme les gens qui font le départ là dans les... Hein, les starting blocks. Vous avez ça au pied du lit, imaginez, et vous êtes comme ça, et vous partez. Ouvrez la porte de la chambre, ça va vous faire mal. Hein. Mais il y a vraiment quelque chose de puissant. La vie que Dieu me donne, j'ai aujourd'hui, dira Mère Teresa, j'ai aujourd'hui pour aimer, mais je vais m'élancer. Parce que je me suis levé pour servir la gloire de Dieu dans ma vie simple. Voilà. Apprendre à simplifier la vie et puis nous engager chaque jour à la rencontre du Seigneur. Alors n'ayez pas peur, c'est cela un peu le sens, parce que la vie de foi, c'est vraiment vivre avec la personne de Jésus. Peut-être pour longtemps, Et cela a été peut-être marquant. On a eu une éducation, peut-être vous l'avez suivi comme ceci. Moi, j'ai eu la chance d'avoir des parents, certainement qui ont connu le jansénisme, mais qui ont su me donner le goût de la prière, de la foi, de la vie d'église, même si j'étais quand même un jeune rebelle qui est revenu sur les traces. Mais voilà, il y a quelque chose qui est important, où la vie que j'ai chaque jour est une vie avec le Seigneur. Et c'est tellement beau. Et j'ai pu apprendre dans l'existence que le Seigneur a accompagné les désirs de ma vie. Et si c'est cela qui est premier au début du jour, on va voir que tant et tant et tant de signes, le moindre des petits détails de la vie sont tout ce qui fait notre vie sera accompagné par la providence de Dieu. Et la prière, l'ouverture à la prière nous rappelle cela. Parce que Jésus nous rappelle en Jean 16, 27, le Père vous aime. Nous avons un Dieu qui est un Père qui nous aime. Et ces petits moyens que nous prenons pour nous ouvrir à lui sont là pour que nous puissions chaque jour vivre cette relation d'enfant aimé d'un Père. Et nous avançons, et voilà, j'avance, à un moment donné de l'existence, on cherche à devenir un homme. Mais on avance, on devient un homme, on se marie, on a des enfants. Et devant Dieu, mon frère, on est toujours un enfant. J'ai cherché à devenir un homme et je ne suis qu'un enfant. C'est quand même formidable. On comprend la parole de Marc quand Jésus dit, mais si vous ne venez pas comme des enfants, vous n'aurez pas le règne de Dieu. C'est-à-dire qu'il faut avoir cette... C'est pas d'être des gamins stupides hein, qui nous agacent, des fois. Lorsque j'étais enfant et que le dimanche soir, nous étions avec mes oncles, mes cousins, chez le grand-père, ils jouaient aux cartes. C'était une chose très sérieuse. Ils jouaient aux cartes. Et nous, on avait des puces. C'était les jeux électroniques de l'époque. Mais tu connais pas les puces, c'est un truc de malade, ça. Star Wars, c'est de la rigolade à côté. Hein. Tu as une grande puce de couleur, puis tu as une assiette que tu dois viser dedans, puis tu appuies dessus, ding, ding, ding. Et puis là-haut, il jouait aux cartes. Et il fumait le cigare et la pipe, mais c'était tellement sérieux que c'était le silence de l'oraison là-haut. Il fallait jouer les cartes, tac, tac. Vous connaissez ça, hein? Mais ça fait des souvenirs formidables. On était ensemble, sous les tables avec une puce, tac, tac. Puis c'était des tacs qui t'as les puces, le grand-père, t'as envie de tirer sur un lacet, dis, ah, c'est bon. Vous attachez les lacets à la table. Enfin, des petits trucs comme ça qui sont bons. Vous avez connu cette chose-là. Donc, on n'est pas des nostalgiques du passé, mais des choses qui sont très, très belles. Mais la joie est dans les choses simples. La joie est dans les choses simples. Alors voilà, Jésus connaît ce chemin et nous pouvons avancer et grandir. Parce que lui est une personne qui nous aime et dans ce qui fait notre vie, il veut nous apprendre cela. Qu'il est le Seigneur qui veille sur nous. Il connaît. Et on doit toujours, encore une fois, privilégier ce qui nous rencontre, ce qui nous met ensemble, que ce qui nous garde devant des choses. Alors, je vous montre quelques pièges, mais ils sont importants parce que dans nos familles, ce monsieur qui est invité, ou cette omniprésence de l'image, fait qu'on n'est pas en il y a une interface qui permet de ne pas vraiment se rencontrer. Et ça devient plus important, ce que je vis là-bas, sur cet élément, que ce que je peux rencontrer avec la personne qui est à côté de moi. Et Jésus a cette soif de se communiquer l'un par l'autre dans cette effusion de charité. Donc voilà le défi du chrétien qui est invité à être debout, c'est être en marche. Chrétien, lève-toi. C'est cette proposition de Jésus vivant. Et là intervient le témoignage. N'ayons pas peur de rencontrer Jésus vivant. Il nous cherche. Il nous cherche et il nous donne les moyens très simples. Et là, je vais reprendre très brièvement quelques points que encore. On peut voir dans les apparitions. Et pourquoi c'est aussi important? C'est si important d'être dans ces lieux comme nous sommes ici. Et je vous dirai aussi un petit en passage que j'ai annoncé à une personne là-bas à Lausanne que j'allais venir à Lourdes. Et la dame a dit « Mais quelle horreur! Quelle horreur! J'ai vu tous ces malades, ça m'a fait trop mal. Elle est venue enfant, c'est une femme espagnole, elle a eu ce souvenir enfant, mais elle a été traumatisée de voir tous ces malades. » Oui, une image d'enfant, mais il faut expliquer. Moi, quand je vois ces chaises, peut-être que le jour où je suis plus âgé ou que je suis handicapé, il y aura toujours quelqu'un qui pourra me conduire à la grotte ici ou là. Vous vous rendez compte? C'est quand même quelque chose qui donne une compassion, qui dit, mais voilà, aujourd'hui, je suis encore dans la vie et tout va encore assez bien au niveau santé, mais il y aura toujours quelqu'un. Donc, il peut avoir un autre regard. Quelle horreur! C'est un lieu pour les malades, c'est trop triste. C'est comme si, d'un côté, on pouvait ranger, il y a des gens qui sont bien importants, et là-bas, c'est pour les malades, vous voyez? C'est une image de la société. Dire, les personnes qui sont trop avancées, on va les mettre dans les hospices. Les malades, on les met là-bas. Ceux qui sont un peu comme moi, on les met dans des maisons, je ne sais pas comment, là. Hein? Les maisons des béatitudes. Parce que, on disait à l'époque, ce n'est pas nécessaire d'être fou pour être béatitude, mais ça aide. Voilà. Enfin, vous voyez un petit peu, on est dans des sections comme ça. Puis une autre me disait, mais là-bas, c'est tous ces magasins et tout. Ouais. Et si vous allez à Fréjus-Toulon, à Côte d'Azur, il n'y a pas tous les magasins, là? Vous faites n'importe quel marché le mercredi dans votre ville, là. Il y a tous les gadgets qui reviennent. Vous faites tout le tour de Rome, toute la côte de la péninsule. Vous avez les mêmes chapeaux, les mêmes lunettes, les mêmes casquettes, les mêmes trucs que je pouvais... Bon, la qualité, elle a encore baissé. Quand j'y étais en 1982, il y avait déjà ces lunettes et ces casquettes. Et la qualité était meilleure à l'époque qu'aujourd'hui. Donc, made in China, et puis voilà, ça fait tout le tour. Et ça, c'est accepté, hein. Ça, c'est accepté. C'est accepté. Et là, il y a comme quelque chose qui est un combat sur ces lieux. Un combat. Mais combien c'est important de savoir qu'ici, il y a des gens, des bénévoles, des frères qui se dévouent pour accueillir au service, à ton service. Comme c'est beau. Vous voyez, la Sainte Vierge, ici, elle a répondu à Bernadette qui voulait faire sa communion. Elle l'a fait pour Bernadette. Mais quand elle tape Bernadette, quand elle tape, vous comprenez bien, elle cible sur Bernadette, c'est un éclat qui ne s'arrête jamais. Bernadette, je le disais ce matin, j'oublierai personne. Parce qu'elle est au ciel, et la mission, comme Thérèse, comme le ciel, Marie est au ciel, Jésus est au ciel, les saints sont au ciel. Et le ciel, c'est quoi? C'est aider la vie des chrétiens et de tous les hommes. Mais la différence entre tous les hommes qui sont aidés par Dieu et ceux qui ne le sont pas, c'est la différence, c'est que celui qui a confiance, il sait que c'est Dieu qui l'aide, l'autre ne le sait pas. Il le ferait par lui-même. Mais il peut rester triste parce qu'il veut d'autres biens que Dieu-même, que Dieu lui-même. Alors voilà, c'est surtout notre vie, c'est rencontrer Jésus. Mais ici, ce lieu, voilà, c'est un moment où on est vraiment saisi par cette rencontre avec le Seigneur. Au moment où je vous parle, vous voyez que la brise vient. C'est frais, hein, il y a le vent ici qui vient derrière, vous êtes dans la fraîcheur. Non? Un peu, ouais, d'accord. C'est qu'ils sont près des fenêtres. Alors, on essaie de s'adapter, de trouver des bonnes choses à tout. Mais là, c'est une chance. Il faut le dire comme un cadeau. Et dans le même moment que nous sommes ici, dire merci Seigneur pour le cadeau d'être à Lourdes une nouvelle fois. C'est un cadeau qui nous est fait. Imaginez si on était obligé de camper, de faire tous les jours ses sandwichs. Camper, des fois, c'est bien. Mais on était tout le long du Gard avec une caravane, avec une tente, avec la pluie de hier soir. On serait vachement bien. Moi, j'ai fait un camp avec quelques années là-haut. On a eu la douche de hier soir, mais c'était quand même bon. Ça séchait le lendemain, mais l'ambiance, elle était assez moyen quand même. Quand vous êtes 5 jours à Lourdes, puis un jour et demi, vous ne dormez pas parce que vous êtes dans l'eau, mais c'est pas terrible. On dit, mais écoute, on va aller en dur, on essaye une fois. J'ai un peu la nostalgie de ces moments-là, parce qu'ils disent, les jeunes, ça leur fait du bien. Mais avec Samuel, on va aller faire du camping dès mardi soir. On va dormir avec les scouts. Peut-être qu'on aura à nouveau l'appui. Espérons, n'espérons pas. Enfin bref. Voilà, donc c'est important que nous aussi, nous puissions donner ce beau regard, de choisir, de saisir ce beau regard. Parce qu'en fait, ces dames qui m'ont provoqué, elles m'ont provoqué parce que j'ai reçu d'une paroissienne, une gentille paroissienne, un t-shirt avec Lourdes, 160 ans de Lourdes. J'ai mon t-shirt, c'est comme Hard Rock Café, Lourdes, t'as le truc de Lourdes, pèlerinage, tout ça. C'est l'occasion de dire, ben voilà, il y a des choses, je suis en vélo en ville, je n'ai pas toujours avec l'habit. Quand je suis en vélo, c'est un peu compliqué, donc je m'étais arrêté à un endroit avec des personnes et j'avais mon t-shirt de Lourdes. Et ah, puis il savait que j'étais allé à Lourdes, je suis allé à Lourdes, j'avais mon t-shirt. Ça blaguait là-dessus. Mais oui, deux regards. C'est les magasins, c'est le commerce. Et puis c'est les malades. C'est comme un regard. Mais voilà, une personne malade, un malade, c'est une personne qui est fragilisée dans son état physique. Mais c'est une personne qui, dans le regard de Dieu, est infiniment aimée et qui attire autour d'elle un grand mouvement de charité. Alors le chrétien doit aussi être capable de défendre cela, d'avoir ce regard. Je pense que vous l'avez si nous sommes ici. Mais c'était assez frappant. J'étais... Première année, deuxième année, j'étais ordonné prêtre ici. On m'a invité à aller, il y avait une profession, donner un sacrement des malades à une personne qui venait de rien à voir avec, mais c'est arrivé comme ça. C'est une personne de Nathers, dans la partie germanophone du Valais, qui travaillait à Genève. Elle avait été accidentée sur un chantier. Elle était tétraplégique depuis 18 ans. On m'a demandé d'aller écouter sa confession et donner le sacrement. Je ne pouvais pas me ravoir des larmes. Comment cet être qui était là et rendait grâce à Dieu, il était fatigué, mais il avait le bonheur, il disait le bonheur de voir la grotte, d'être là dans son lit. Et il avait ce bonheur de voir la grotte. Et ça faisait 18 ans. Et bien sûr, on reste dans le secret de confession, mais ça reste une marque très forte pour un prêtre qu'il n'y a que l'action de grâce. Cet homme avait oublié qu'il était dans cet état. Il était dans l'action de grâce et le bonheur d'être à Lourdes, encore une fois. Vous voyez, ça vous dit quelque chose. Qu'est-ce que c'est être malade? Être debout. Lève-toi. Tu es couché, paralysé, mais tu es debout dans ton cœur. Tu es déjà ressuscité parce que tu as vu la grotte. Mais comme Bernadette disait, la grotte c'était mon ciel. Eh bien, il y a de cela. Il y a de cela ici. On a tous été, en étant à Lourdes, nous avons tous été déjà un moment au ciel. Je ne vous fais pas des effets spéciaux. Hein. Comprenez bien, c'est la grâce. Et quand la Vierge dira à Bernadette, « Me feriez-vous la grâce de venir ici 15 jours ?» Mais tu te rends compte un peu? Comment Dieu s'adresse à nous? Comment Dieu s'adresse à Bernadette? Elle ne dit pas, « Mais écoute, tu n'as pas fait le catéchisme, il faudrait quand même que tu te réveilles. » Ça, c'est le Père Jean-Marie qui s'énerve quand il parle comme ça. Mais non, le ciel, ce n'est pas ça. Le ciel, c'est une compassion totale de l'amour de Dieu à notre égard. Et la Sainte Vierge intervient pour nous proposer de vivre le ciel. Alors le chrétien qui se lève, c'est vraiment quelqu'un qui est capable... parce qu'il a rencontré Jésus et qu'il sait que Jésus est vivant, qu'il fait de sa journée un ciel sur la terre. Alors voilà pourquoi les starting blocks le matin. Je suis parti vers le ciel. Je suis en marche vers le ciel. Et voilà que lorsque je rentre, on peut trouver les côtés positifs. Moi je le dis, voilà, qu'est-ce qui est formidable ici? Pourquoi? C'est formidable d'amener un souvenir. De savoir que je suis logé, que quelqu'un vient me chercher à la gare, quelqu'un me ramène à la gare, que quelqu'un me dit à l'année prochaine. À l'année prochaine. Fais des économies. Fais des économies. L'année dernière, à Medjugorje, j'ai rencontré une femme d'Alsace qui devait payer 560 euros pour son pèlerinage. Et ça lui a donné plusieurs années d'économie pour se payer le pèlerinage. Vous vous rendez compte? Sacrifice pour se dire, ben, comment... Elle vivait avec tellement rien, cette dame, que c'était compliqué. Elle pouvait... Moi, je lui dis l'année prochaine, mais je ne pourrais pas. C'est trop cher pour moi. J'aimerais dire, mais madame, venez, on s'arrangera, il faut s'aider. Alors comment on peut faire le chrétien debout si je ne peux pas venir? Mais il faudrait qu'on dise chaque année, mais je te paye, vraiment je te fais venir à Lourdes. C'est vraiment un beau cadeau que tu peux avoir. C'est vraiment un beau cadeau que tu peux avoir. J'évoquais ce matin cette jeune fille qui, dans la piscine, s'est dit, il faut que j'aille me confesser. C'est marqué où sur la piscine? Va te confesser. Parce que la confession, c'est quoi? C'est qui? C'est rencontrer Jésus face à face. Mais il n'a pas de lunettes, hein. Mais vous comprenez le message, hein, vous savez bien. Donc là aussi, c'est une mission que nous pouvons avoir, parce que nous sommes trop timides pour dire, mais nous avons tout dans l'église. Nous avons une pharmacie extraordinaire, de la super caisse à outils. Nous avons l'IKEA à domicile, il y a tout ce qu'il faut. Et ça ne branle pas, c'est solide. Nous avons les sacrements, nous avons la prière personnelle, et nous avons cette possibilité de dialoguer, de dire notre vie avec Jésus, de parler, de dire à Jésus. La prière, d'une certaine façon, la prière, c'est Jésus qui prie en nous. Quand je vous disais, je suis dans la maison de Dieu, je fais le signe de croix, je vais chez toi. Je me consacre à toi, c'est-à-dire je vis par toi. Et puis Jésus dit, je vis en toi. Nous avons peine à croire que tout ce qui fait notre vie, même abîmé par notre volonté, c'est-à-dire le péché, qui pourrait être parfois grave dans la vie, ne limite pas l'action de Dieu sur nous. Alors, l'autre témoignage, voilà, c'est que j'ose, alors c'est bien, ça prend différentes formes, mais j'ose partager avec ceux qui sont le plus cher de ma vie, cette expérience, mais je suis fait pour une autre chose. La vie de l'homme est plus grande, est grande. Le Seigneur est le Seigneur des défis, des projets. Le Seigneur souhaite que tu laisses une empreinte dans cette vie. Laisse pas les autres marquer ta vie à ta place. Laisse pas les autres tracer ta vie, la griffe, la taguer à ta place, quoi. Deviens ce que tu es. Alors, il y a une force énorme en nous pour le témoignage de cette rencontre avec Jésus. Alors voilà, on peut le chercher, la prière personnelle, un tout petit peu, très courte le matin. Mais quand elle est bonne, comme Nespresso, non, je ne fais pas de réclame pour le café. Ce que vous voulez le matin, quoi que j'aime bien Nespresso, what else? Tu sais, t'as le café, t'as tout. C'est quand même formidable. Ils sont forts, les publicités, hein. Ils ont fait, j'ai vu une publicité, bon, ça va vous faire rigoler peut-être. Fiat, il y a moins bien, mais c'est plus cher. Il dit, attends, c'est quoi le truc qu'on sait mieux? C'est plus cher. Il t'arrive à t'accrocher pour une voiture. Il dit, attends, tu t'arrêtes sur le panneau. Il y a moins bien, mais c'est plus cher. Il y a mieux, mais c'est plus cher. Il y a mieux, mais c'est plus cher, non? Eux, ils ont fait, il y a moins bien, mais c'est plus cher. Et tu te rends compte le truc? Et ils vous font pendant l'euro, non, pendant la Coupe du Monde, ils vous font une action chez Renault, ils vous reprennent une Mégane, 4000 euros de plus que ce que ça vaut. Et si une Mégane, ça vaut quelque chose, c'est pas mal, mais ça vaut rien, ils vous donnent encore 4000 euros. Même une Mégane qui vaut rien, ils vous donnent. C'est quand même formidable, t'as rien et tu gagnes 4000 euros. Mais ils font des trucs, puis toi, tu écoutes, ouah, la pub, de ouf, ils te déchirent l'esprit en te faisant envie d'un truc. Mais on est matraqué avec ça, puis on oublie que on a quelque chose, nous possédons quelque chose de beaucoup plus grand, c'est que nous avons une parole de vie en nous qui ouvre le cœur tous les jours à la présence du Seigneur et à la communion de sainteté avec tes frères. Bien, frères et sœurs, je regrette, mais on n'y pense pas assez. D'accord? Alors c'est pour ça qu'on vient à Lourdes et puis qu'on est remis dedans. On dit « Ouah !» Et quand je suis dans la piscine, ça te fait un truc comme ça. Là. La première fois, j'ai cru que le type il voulait me tuer. La vérité, j'ai glissé. Il m'a dit « Fais une prière !» Il y a des années que j'étais venu à la grotte, hein, au début. Et il m'a dit « Fais une prière !» Il dit « Bon, je commence à la prière, mon père. » Puis il voyait que je continue un tout petit peu. Il m'a basculé. Et j'ai mis le pied derrière. Mais c'était tellement... J'attendais que l'eau chauffe un peu, quoi. On m'a pas dit que tiens, tu sais, ça chauffe à quelle heure. Mais j'ai cru que je faisais crise cardiaque. Hein. Après, maintenant, je sais que ça fait du bien. Mais au début, j'ai dit, mais ceci, vous... j'ai voulu me retenir. Hein. J'ai pas fini mes prières. Voilà, il y a quelque chose qui. Voilà, c'est vraiment le Seigneur qui nous reprend, qui nous ressaisit, parce qu'il veut nous donner quelque chose de grand. Voilà. Cette prière personnelle, cette rencontre avec le Seigneur. Et puis voilà, je voulais encore une chose que l'on peut pour être debout, c'est participer. J'évoquais cette jeune fille qui a demandé la réconciliation. Parce que cette pénitence, c'est laisser les choses lourdes. La pénitence chrétienne, c'est pas des choses qu'on doit pas faire. Évidemment, il y a des choses qu'on veut pas faire parce que elles ne sont pas nécessaires. La cesse chrétienne, c'est un choix plus grand pour l'amour de Dieu. C'est toujours lié à l'amour de Dieu. Mais dans un mauvais regard, dans un mauvais principe, on peut imaginer que Dieu nous interdit ceci et cela. C'est pas permis par la loi. Oui, rentrer dans le sens unique, ça te coûte un certain nombre d'euros quand tu descends là. Tu comprends que tu passes pas. Mais il y a des choses que tu fais, je dis, mais non, mais c'est pas parce que je veux faire plus court et que je veux payer une amende. Je peux pas passer, je passe pas. Donc je fais des choses parce qu'elles sont pas bonnes pour moi. Donc c'est toujours en liberté et en croissance que les ordonnances de Dieu sont proposées. Et si le Seigneur a voulu qu'on se réconcilie, c'est justement pour qu'on retrouve sans cesse qu'il n'y ait rien qui bouche notre cœur. Alors ce qui est bon pour être debout, un chrétien qui est debout, c'est un chrétien qui décide et qui a sur son calendrier, comme ça à la maison, en famille, le rendez-vous de la miséricorde. Bien sûr, vous êtes dans des coins, il n'y a peut-être pas forcément des prêtres, mais quoi que si on a envie, on trouve. On trouve. J'avais une dame dans un village où j'étais prêtre avant. Je devais lui donner la communion à domicile. Elle ne voulait pas que ce soit une assistante pastorale ou une dame, sainte dame, pieuse dame, auxiliaire de charisie qui vienne chez elle. Puis un jour, je la retrouve dans un grand magasin. Voilà, dans un grand magasin. Elle avait trouvé quelqu'un pour l'amener au magasin. Et une autre fois, c'est le samedi, on allait faire les courses. Une autre fois, je la retrouve aussi, elle n'était pas en magasin, elle était à manger. Ben, elle peut, hein. Elle était au snack, là, avec les gâteaux cholestérol. Elle avait aussi trouvé quelqu'un pour l'amener au... Je dis, ben, c'est très formidable, trouvez aussi quelqu'un qui vous amène à l'église. Et voilà. Ah, ça, c'est compliqué. Ah, c'est compliqué. C'est tellement plus simple que M. le curé vient à la maison, tac, tac, tac, c'est fait. Oui. C'est en cours des gens, vous voyez, il y a quelque chose à faire pour être dedans. Alors nous pouvons inscrire cela dans cette démarche. Dire, c'est important, j'ai rendez-vous avec toi, Seigneur. Alors dire, mais je n'ai pas fait grand-chose. Je fais toujours la même chose. Eh bien, c'est à force de rencontrer, si nous prenons conscience, et je vous invite encore à réfléchir avec cette pensée, que c'est Jésus que je rencontre et c'est lui qui va me bénir. Qui voudrait dire, écoute, non, moi je préfère une bénédiction assez loin comme ça. J'ai des billets pour voir les matchs, mais je préfère rester dehors, sous les tentes du fan club. Je préfère voir ça à distance. Vous avez déjà vu quelqu'un comme ça ? J'ai un billet pour le théâtre, ah mais je préfère regarder à la télé. Je peux être devant à la bénédiction, alors si je ne peux pas, aidons-nous, osons dans nos familles, en couple. Et ça s'apprend enfant. Vous voyez ce que je vous dis là, parce que j'ai vu mes parents régulièrement se confesser chez les Capucins, régulièrement j'ai vu que c'était normal. Et après, je fais ce chemin. Parce qu'aussi, à Lourdes, nous sommes dans un laboratoire, nous faisons l'expérience que ce que Dieu nous propose à travers son Église est absolument efficace pour nous. Laboratoire, on a vu à Lourdes, comme vous avez vu à la télé, il y a mieux, mais c'est plus cher. Hein? Non, c'est inverse, vous comprenez. Alors quand on dit Nespresso, t'as tout, t'as bu. Moi je veux dire, Jésus, what else? Tu as Jésus, tu as tout. Tu as Jésus, Jésus, what else? Je me suis retrouvé avec le cardinal de chez nous, Monseigneur Schwery, il y a 7-8 ans en arrière, à visiter Rome. Et nous étions en Basilique Saint-Pierre avec un groupe de Belges. Et ils avaient tous des sweatshirts. Et regardez l'explication, ils étaient une vingtaine, 22, 25 jeunes comme ça. Tous en ligne pour expliquer le cosmatesque, les colonnades, les vignettes des papes. Et ils avaient tous un sweat blanc avec une écriture derrière en noir. Jésus, what else? Et ça faisait un effet. Le cardinal, mais ça veut dire quoi? C'est quoi? C'est quoi? Le cardinal, il était tout inquiet. Il dit, mais qu'est-ce que c'est? Il dit, ben, c'est simplement une école belge qui fait une sortie et qui a juste copié le Nespresso. Les Belges, ils mangent une frite le matin dans du thé. C'est très bon, c'est très bon. Non, c'est pas vrai, des frites au sel. Parce qu'il y a une Belge dans l'Assemblée, alors je la taquine un tout petit peu. Vous êtes Belge aussi? Oh, pardonnez-moi. Vous voyez, ça faisait... C'était pour toi. Mais voilà quelque chose de très beau qu'on peut faire. Et ça, c'est formidable qu'on ose afficher. Bien sûr, quand on est en groupe, ça fait du bien. Mais osons donner ce témoignage de joie. J'ai Jésus, j'ai tout ce qu'il faut. Et l'Église m'a donné tout le kit. Prière personnelle, la vie sacramentale et surtout cette miséricorde. Je peux recevoir une bénédiction de Jésus. Alors, pour ceux pour qui c'est difficile, soyons témoins de cela. Invitons-les à venir. Je dis, payer un pèlerinage, mais osons retrouver. Mais c'est Jésus qui va demander la bénédiction. Au moins, demande la bénédiction et parle un peu avec lui. Demande-lui, dis-lui quelque chose. Une question de ta vie. C'est sûr qu'on n'a pas bonne presse, suivant comment les prêtres parlent les temps qui... Mais rappelez-vous, le Saint-Père, le pape François, lorsqu'il avait 17 ans, il voulait sortir avec ses amis à 17 ans. Et il s'est arrêté, il a eu envie de s'arrêter dans une église. Vous connaissez ce passage du pape François? Vous connaissez? Non, je vais vous le citer alors. Il reprend souvent ce message. Il avait 17 ans et avant de sortir avec ses amis, genre aller voir un match de football ou bien sortir boire quelque chose, il s'est arrêté dans une église et il a vu là un vieux prêtre qui attendait. Et il a compris que dans ce vieux prêtre, c'était Jésus qui l'attendait et il s'est confessé. Il dit, cette confession a changé ma vie. D'une confession d'un jeune qui avait une autre intention, il est devenu le Saint-Père. Il dit, voilà, c'est important, misez votre vie sur Jésus. Misez votre vie sur Jésus. Et ce même père nous dira, mais le Seigneur ne veut que des joueurs d'attaque, des joueurs de fond. Il n'y a pas de réservistes avec le Seigneur. Il n'y a pas des gens qui sont sur le banc, sur la touche. Vous êtes tous dans le camp de la foi. parce que vous êtes dans la mission. Vous êtes la mission de l'Église. Et cela, c'est pour tous les hommes. Quand il nous réécrit cette lettre sur la sainteté, le pape dit, mais j'ai confiance dans le saint d'à côté, ce que j'ai fait ce matin. J'ai confiance que toi aussi, tu parviendras à cela. Bien sûr, il faut peut-être pas, c'est pas très facile de parler comme je le parle moi-même. Et peut-être un petit peu, je sais pas, un peu entraîné, ou on peut pas faire ça, on peut pas agacer les gens, peut-être comme je le fais maintenant avec vous. Mais en fait, je me repose en vous fatiguant, alors ça me fait du bien. Ça va bientôt terminer. Mais osons témoigner, osons dire, mais c'est important, les galères que tu as dans le cœur, si tu allais voir un prêtre, on va y aller ensemble. Voyez? Tant de vies sont changées ainsi. J'ai une personne, pendant 50 ans, elle avait hésité, elle dit, mais maintenant, elle essaie de récupérer, c'est pas possible. En un instant, 50 ans, c'est 50 ans, ils sont passés 50 ans. Elle dit, mais voilà, 50 ans dans une vie, c'est quelque chose. On arrive un petit peu, avec un peu de chance, on arrive un petit peu de l'autre côté. Mais n'empêche que la grâce de Jésus, elle nous rattrape, elle nous récupère. Donc, le Seigneur, c'est un Seigneur des défis, un Seigneur qui nous bouge, qui nous met en mouvement, qui nous bouscule, mais qui reste avec nous. Parce qu'il croit, il a confiance en nous, parce qu'il nous aime d'un amour infini. Voilà, une chose que le pape Jean-Paul II disait ceci, quand il était vieux, il dit ceci à Berne, à des jeunes, et c'était une forme très, très... une parole très très puissante. Il était tellement fatigué, mais les jeunes applaudissaient parce qu'on sentait que dans sa vie, il y avait tout le Seigneur qui passait. À la fin, c'était la dernière rencontre que le pape Jean-Paul II a eue avec les jeunes. C'était le 6 juin 2004 à Berne et il est mort le 2 avril 2005. Eh bien, il disait, moi aussi, quand j'étais jeune, je cherchais le sens que je vais donner à ma vie. Il y a longtemps. Mais après 60 ans, sacerdoce, je suis content de te partager ma joie d'avoir répondu à l'appel du Seigneur. La joie d'être prêtre, 60 ans plus tard. La joie d'avoir marché avec le Seigneur. Je voulais donner un sens à ma vie. Je l'ai trouvé en rencontrant le Seigneur Jésus. Oui, à la fin d'une vie, on peut dire ça. Nous avons un témoignage des anciens, vous avez un témoignage à laisser. Je dis, le bonheur d'une vie, c'est dans la rencontre avec Jésus. Alors, si nous sommes à l'eau pour une expérience, une certitude de la rencontre personnelle avec Jésus, nous pouvons approfondir cela et réaliser que vraiment Jésus est le Seigneur de ma vie et que je veux le partager avec mes frères. Je raconte encore une petite histoire d'un professeur qui vient du Canada. Son frère habite à Lausanne et il a une vie bien, bien assise. Il est au Canada. Mais il n'a jamais été branché à la foi. Il est ouvert. Et son frère, il fait une rencontre avec le Seigneur. Il habite en Suisse et depuis un an et demi, son frère, il a accepté la foi. Il donne sa vie à Jésus, il vit la foi maintenant. Et son frère, il vient du Canada parce qu'il dit, mais c'est intéressant ce qu'il dit, ça m'interpelle, ça. C'est curieux, je viens voir ce qui se passe. Alors il vient faire les étapes, il vient au groupe de prière avec son frère, et puis il dit, ouais, c'est intéressant ce qu'il vit, avec son accent québécois, oui, je respecte, moi c'est pas mon truc, c'est pas le fun pour moi. Et voilà un frère, comment, ils ont un peu mon âge ces gens-là. Mais là, qu'est-ce qu'a fait ce frère? Il dit, mais va vers le père, au moins pour la bénédiction. Vous voyez, un frère, un autre, il n'y a pas d'heure. Mais cet homme était formé, ah merci, oui, c'est vrai, c'est bien, je ne pensais pas que... Il était loin, loin, loin. Donc, on peut passer sa vie à côté. Il est dans l'enseignement, il est dans une vie assez aisée. Mais il ne savait pas qu'il pouvait recevoir une bénédiction comme ça. Alors, il dit, je reviendrai. Bon, il est au Canada, hein, je ne sais pas s'il trouve quelqu'un là-bas. Mais donc, cette bénédiction avec Jésus. Il y a un projet sur nous, un projet d'amour infini, pour que nous puissions écouter le Seigneur, l'écouter, le suivre et en témoigner. Ayons confiance que le Seigneur attend quelque chose de nous, quel que soit ce que l'on est, où l'on est, il attend toujours quelque chose de nous. Il attend, il souhaite, il l'a déjà fait, puisque vous êtes là sans doute pour une partie, il a fait de vous son ami intime privilégié. Il est l'ami de chacun de nous. Je veux bien être ton ami, marcher à ta suite, te suivre et être ton disciple. Je vais terminer avec une parole encore du pape Benoît XVI, qui disait, pour les jeunes, mais c'est valable pour tous, hein, il disait ceci à Madrid, « Je voudrais que tous les jeunes, aussi bien ceux qui partagent notre foi en Jésus-Christ que ceux qui hésitent, doutent ou ne croient pas en lui, puissent vivre cette expérience qui peut être décisive pour leur vie, faire l'expérience du Seigneur ressuscité et vivant et de son amour pour chacun de nous. » Voilà le désir du Saint-Père, que tous les uns, même ceux qui doutent, puissent faire l'expérience du ressuscité et de chacun de nous. Pour cela, approchons-nous du Seigneur avec une prière du cœur, demandons à la Sainte Vierge de nous apprendre. Et il disait ceci, si vous avez de la difficulté, demandez à sa mère. Si vous avez des difficultés, il le disait aux jeunes en même temps, le pape Benoît XVI, si vous avez de la difficulté à prier, demandez à sa Sainte Mère qu'elle vous enseigne ce dialogue intérieur, cette prière du cœur. Demandez à sa mère qu'elle vous aide à prier, la prière du cœur. Prenez du temps, arrêtez-vous, il dira, c'est exigeant. Il dit ceci, prenez tous les jours un temps conséquent en adorant Jésus au tabernacle. Allez souvent le recevoir à l'Eucharistie. Écoutez, suivez la parole de Dieu. Je vous ai donné le catéchisme. Faites des groupes d'études. Dites aux jeunes, faites des groupes d'études du catéchisme. Vous devez savoir la foi d'une façon plus, aussi importante que ceux qui programment les systèmes informatiques. Vous êtes des experts et mieux connaître votre foi que celle de la génération de vos parents. Chiara Luce Carabadano, qui est bienheureuse, qui est morte à 19 ans, en 1990, elle est née en 71, elle disait, je veux apprendre la foi, je ne veux pas être une chrétienne timide et tiède, juste une chrétienne fervente. Je veux apprendre l'évangile, vivre l'évangile à la manière dont je connais l'alphabet. Voyez ? Elle disait ça quand elle avait 7-8 ans, cette fille. Alors c'est sûr qu'à 17 ans, si tu es malade et que tu vas vers le cancer et la mort, mais si tu as vécu l'évangile, ben tu es pris de façon incandescente pour travailler pour le ciel, pour être missionnaire pour le ciel. Et c'est cette même petite fille qui sera capable de dire, et voilà, Seigneur, ma vie touche à son terme, mais je vais te rencontrer. Elle dira à sa mère, Chiara Badano, maman, je veux que tu mettes une robe blanche quand je serai dans le cercueil, parce que je vais bientôt partir, vous allez vivre sans moi. Je mettrai une robe blanche et tu mettras aussi une ceinture rose. Je vais être l'épouse du Seigneur, enterrée comme une épouse. Et quand tu m'habilleras que je serai morte sur mon lit, tu diras, Chiara, vois Jésus. Tu le diras trois fois. Dis-le avec joie, parce que ça sera vrai. Je verrai Jésus. Vous imaginez ça à 19 ans. Nous, on se cramponne à quoi? Non, on apprend cela, ça nous aide. Voilà, être chrétien debout, mourir vivant, mourir en rencontrant Jésus. Maman, tu diras, Chiara, vois Jésus. Et tu le diras avec joie, parce que ce sera vrai. Formidable, hein? Formidable. Une épreuve terrible pour des parents, mais on met au monde la vie pour la sainteté, pour rencontrer le Seigneur. Voilà, chers amis, si vous avez peut-être envie d'une question ou une autre, je vous laisse ainsi.
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Mes frères et sœurs, ce matin, le Seigneur a mis sur mon cœur et dans l'équipe de vous partager la grâce peut-être qui est essentielle à donner dans le monde aujourd'hui. Cette grâce, c'est la grâce de l'espérance. Frères et sœurs, cette espérance, Paul nous dit que c'est une espérance qui ne trompe pas. Mais quelle est cette espérance ? Quelle est cette espérance ? Et j'aimerais partager dessus avec vous ce matin. Et j'aimerais d'abord lire un psaume, une partie d'un psaume, c'est le psaume 130. Ce psaume dit, de David, « J'espère en l'Éternel. Mon âme espère et j'attends sa promesse. » Je vous conseille un livre ce matin, le livre du cardinal Lustiger, « La promesse ». Si vous ne l'avez pas lu, je vous en supplie, lisez-le. Mon âme compte sur le Seigneur plus que les gardes ne comptent sur le matin, Israël, mets ton espérance en l'Éternel. Et pourquoi cette espérance est essentielle ? Parce que, frères et sœurs, comme le dit l'Épître aux Romains, la nuit est avancée et le jour approche. Frères et sœurs, dans quel état est le monde aujourd'hui ? Le monde est désespéré. Vous avez déjà parlé avec des jeunes ? Moi, j'ai été prof pendant 30 ans. Et combien de jeunes me disaient, mais il n'y a pas d'espérance dans ce monde. Qu'est-ce que je vais faire de ma vie dans ce monde ? Quel est le sens de ma vie dans ce monde ? Dans ce monde que vous nous laissez, vous les adultes, mais qu'est-ce que je vais y faire ? La guerre, le sida, les maladies, les couples qui se déchirent, les familles décomposées. Mais qu'est-ce que je vais faire dans ce monde ? Est-ce qu'il y a de l'espérance pour moi ? Pourquoi je suis venu au monde ? Je l'ai souvent entendu quand on parlait d'orientation. Vous comprenez ? Et puis, vous savez, l'actualité, il y a des moments où j'ai plus envie de la regarder. Pourquoi ? Mais c'est désespérant. Ce monde meurt de désespoir et de désespérance. Et nous, nous sommes la communauté de l'espérance pour le monde, dans le monde. Notre espérance, comme le dit Paul, c'est Jésus-Christ lui-même. Et la grâce de l'espérance, c'est la grâce essentielle à partager aujourd'hui dans le monde, à vivre dans le monde, à donner dans le monde, à condition que nous en soyons aussi porteurs et que nous l'incarnions. Paul a dit, trois choses demeurent, la foi, l'espérance et l'amour. Vous êtes d'accord ? La plus grande des trois, c'est l'amour, mais il y a l'espérance. Alors, il y a 3-4 ans, avant une convention, on avait reçu une image d'un magnifique bateau, mais ce bateau était en cale sèche. Et ce bateau, il était entouré d'ingénieurs, des ingénieurs spécialistes donc, de la navigation des bateaux, et ce bateau, il observait sur toutes les coutures. Ils avaient même commencé à le démonter pour voir vraiment de quoi il était fait. Ils disaient, mais

Et alors, quand on a reçu ça, je me suis interrogé, mais Seigneur, ça signifie quoi cette quille? Et on a reçu cette quille qui vous empêchera de chavirer, cette quille qui vous gardera stable dans tous les gros temps, c'est l'espérance. Et je ne sais pas si on passera les images, mais voilà, tout de suite, vous savez, quand on reçoit une image et qu'on la saisit par la foi en disant qu'elle a été discernée, qu'elle vient du Seigneur, moi j'aime bien la creuser. Je ne sais pas si vous faites ça quand vous recevez une parole ou une image qui a été discernée comme venant du Seigneur. Vous savez, moi, la plupart des images que je vous partage, je les reçois, je vous l'ai dit, jamais seul ou très rarement seul, mais toujours en communauté, pour qu'elles soient discernées. Et donc, tout de suite, je suis allé voir et j'ai trouvé ces images-là. Ce sont les derniers bateaux qui sont équipés, vous savez, pour le Vendée Globe, pour ces grandes compétitions, où souvent, on est seul sur le bateau, mais aussi, on est parfois en équipage. Et la dernière chose, enfin, ces derniers, ça veut dire quelques années, mais vous voyez ce bateau? Il est exceptionnel, il fait partie d'une classe qu'on appelle les IMOCA. Je ne sais pas si vous connaissez ceux qui sont spécialistes de la voile. Les IMOCA, ce sont des bateaux étonnants. Si vous remarquez bien, ils ont une quille très très grande, vous la voyez? Et cette quille, elle est pendulaire. C'est-à-dire que cette quille, elle est capable de bouger et de contrebalancer le roulis et le tangage, ce qui fait que le bateau ne chavire jamais, même à très grande vitesse. Mais en plus, vous voyez qu'ils ont des ailerons stabilisateurs très grands. D'accord? Qui permettent, même lorsque le bateau est vraiment penché, de garder le cap dans la bonne direction. Et surtout, ils ont sur le côté des espèces d'ailerons qu'on appelle des hydrofoils. Et lorsque la vitesse augmente, le bateau s'élève au-dessus des eaux. Et il avance à une vitesse jusqu'à 40 nœuds, 45 nœuds, 50 nœuds. Ça équivaut à 110, 120, 130 km/h sur l'eau. Parce que l'eau ne le freine plus, parce qu'il marche sur l'eau. Ça vous dit quelque chose? Le Seigneur me disait, Étienne, la quille, elle vous stabilise pour que vous puissiez marcher sur l'eau, sur les ailes de la foi. Et c'est ainsi que le Seigneur veut que nous soyons équipés. Mes frères et sœurs, c'est ça l'Église. Dans la tempête du monde. Et ceux qui s'embarquent avec elle, ils surfent sur le mal. Parce que vous savez que la mer, dans la tradition juive, c'est le symbole du mal. C'est de là que sortent les bêtes de l'Apocalypse, vous vous souvenez? Et on surfe, on marche sur l'eau. Stabilisé par l'espérance qui ne trompe pas, porté par les ailes de la foi, et guidé par l'amour que Dieu nous déverse en nos cœurs. Amen. Est-ce que nous sommes vraiment ce bateau? Je le crois que Dieu nous le donne. Alors, frères et sœurs, pour aller un peu plus loin, j'aimerais travailler avec vous justement sur ce thème de l'espérance. Quelle est cette espérance qui ne trompe pas? Comment nous est-elle donnée? Que nous permet-elle d'affronter? Et comment veiller sur elle? Parce qu'il nous faut veiller sur notre espérance. Alors, cette espérance, elle est double. Et je me rends compte que dans énormément de nos églises, vous savez, j'ai assisté déjà à beaucoup d'obsèques chrétiennes. Et les obsèques chrétiennes sont des moments lorsque notamment celui ou celle qui est monté vers le Père était quelqu'un qui connaissait vraiment déjà le Seigneur, sont plutôt des temps d'action de grâce que des temps de tristesse. Même si, bien sûr, il y a de la peine. Il y a de la peine, moi je me souviens aux obsèques de Carlos. Il y avait de la peine, mais il y avait aussi une immense reconnaissance, une immense action de grâce. Pour Guy Lepoutre, c'est pareil. Oui, vous comprenez ça. Et j'aime beaucoup lorsque dans ces célébrations, quelle que soit la forme liturgique, il y a aussi une action de grâce qui monte vers Dieu pour la personne qui nous a été donnée et qui est remontée vers le Père. Et bien souvent, notre espérance, je dirais, écoutez bien, elle se limite à cela et ce n'est pas injuste. C'est une espérance pour notre salut personnel. J'ai bien vécu, j'ai été fidèle au Seigneur, je vais être caricatural, donc j'aurai une place au paradis. Alors je vais être quand même plus biblique, j'ai bien vécu, je sais que je vais mourir vivant et que je pourrai passer mon éternité à louer le Seigneur dans la gloire et à vivre avec lui pour toujours. Amen. Et frères et sœurs, cette espérance-là, elle est vraie.
Elle est autant

0: dit que c'est une espérance personnelle. Mais cette espérance, elle est double. Il y a une autre espérance. Il y a une espérance cosmique. Le monde a besoin d'être sauvé et consolé. Mes frères et sœurs, l'espérance juive, ce n'est pas d'abord l'espérance du salut personnel, c'est d'abord l'espérance des grands prophètes bibliques qui disent que la figure de ce monde passera et que Dieu viendra consoler tous les cœurs et vaincre la mort. Alors c'est cela que je voudrais creuser avec vous. Vous le voulez bien ? Alors, tout d'abord, cette espérance, Jérémie nous dit, alors j'ai insisté, il est temps que nous ressaisissions que les prophètes bibliques de la première alliance sont vraiment les prophètes de la première alliance et sont aussi les prophètes de la nouvelle alliance et sont aussi les prophètes qui disent la volonté, les temps et le destin du monde par la parole de Dieu. Il est temps que nous replacions notre foi d'abord dans les prophéties bibliques avant de rechercher les petites prophéties dans nos groupes qui nous dirigent. Vous y êtes ? Ne soyons pas obèses pour nous, donnons l'espérance au monde. Et moi, cette espérance, je la puise d'abord dans la parole de Dieu, dans Jérémie, dans Ésaïe, dans Ézéchiel, dans Daniel, dans Amos, dans Habacuc, dans Michée, dans tous ces prophètes que Jésus connaissait et qu'il citait. Parce que ce sont les prophètes de Dieu pour le monde. Vous le croyez ? Amen. Alors, frères et sœurs, que nous dit Jérémie ? Car Dieu dit, je connais les projets que j'ai formulés pour toi, projets de paix et non de malheur, afin de te donner un avenir et une espérance. Et Jérémie prophétise ça, vous savez, au moment où le peuple va partir en exil. Et cette parole, je peux la reprendre pour moi, parce que vous savez, la parole prophétique, elle est souvent donnée à un moment précis de l'histoire, mais elle rebondit dans le temps, parce que la parole de Dieu, elle est éternelle, et elle est féconde pour toujours, et on peut la ressaisir par la foi pour nous. Alors cette parole, on la cite souvent pour nous, et on a raison, mais elle a été donnée dans un contexte précis pour dire que malgré tout ce qui vous arrive, vous restez le peuple de l'espérance. Il y a un avenir pour vous et pour le monde parce que je suis le Dieu maître de l'histoire. Avez-vous foi en Dieu maître de l'histoire ? Alors, frères et sœurs, c'est ce dont le monde a besoin. C'est que l'histoire humaine a un sens et que c'est Dieu qui est au contrôle. Que c'est Dieu qui la contrôle, et malgré les apparences, le mal n'aura jamais le dernier mot. Amen. Pourquoi ? Parce qu'il y a une double espérance qui est révélée par la Bible et qui est fondée sur le fait que Dieu, il est fidèle. Dieu est fidèle. Sa parole est solide et sûre, je peux m'enraciner sur lui parce qu'il est fidèle. Et toute l'histoire d'Israël me le montre, et toute l'histoire de l'Église me le montre. Malgré toutes nos erreurs, malgré parfois nos turpitudes, malgré nos déviances, Dieu demeure fidèle. Et Dieu est fidèle pour le salut personnel de chacun. Et Dieu est fidèle pour le salut du monde, comme on le dit à la messe, pour la gloire de Dieu et le salut du monde. Vivez la liturgie, hein, vous les catholiques, vivez-la bien. Hein. Petite anecdote, vous savez, quand j'ai reçu le baptême du Saint-Esprit, le premier cadeau que Dieu m'a fait, c'est pas parler en langue. On m'a imposé les mains pour le baptême du Saint-Esprit, juste après mon baptême par immersion, parce que je n'avais pas été baptisé enfant. Et je suis revenu au Seigneur et j'ai été baptisé. Et dans mon église, on pratique le fait que, après le baptême d'eau, il y a le baptême d'esprit, le baptême de feu, pour ceux qui n'ont jamais été baptisés. Et j'ai dit oui. La première chose, j'ai été baptisé du dimanche. Le dimanche suivant, je vais bien sûr à l'église. Premier cadeau de Dieu, je vis la liturgie. Elle me parle. Ce n'est pas un rite, je la vis. Et depuis, je la vis. La liturgie, c'est le chemin commun communautaire pour aller ensemble vers le trône de Dieu. Et je la vis, elle me parle. Amen. Alors, frères et sœurs, voilà ce que nous dit Dieu dans 1 Timothée. Dieu désire que tous les hommes soient sauvés. Que pas un seul n'en réchappe, mais que pas un seul n'échappe à la bénédiction. Pas un seul, même le pire des larrons, peut entrer dans le paradis s'il se repent. Dieu a tout fait pour que le salut touche les cœurs. Jean 3,16, Dieu a tant aimé le monde qu'il a donné son Fils afin que quiconque croit en lui ne périsse point, mais qu'il ait la vie éternelle. Ouh ! Frères et sœurs, quelle espérance fondée sur la vérité de ce que Jésus a accompli. Et puis, on a encore un tas de textes qu'on pourrait citer sur le salut personnel. Dans Actes, Dieu rajoutait lui-même tous les jours à la communauté celui et ceux qui étaient sauvés. C'est Dieu qui le fait, à partir d'une communauté qui demeure dans l'espérance. Parce que si Dieu amène des gens et que vous n'avez rien à témoigner, ils ne vont pas forcément rester. J'ouvre une autre parenthèse. J'ai été vraiment enthousiasmé par le fait que cette année, il y a eu des milliers de baptêmes le jour de Pâques dans l'Église catholique. Moi, je m'en suis vraiment réjoui, frères et sœurs. Je vous le dis vraiment du fond du cœur, je m'en suis réjoui. Il y a la même chose dans les églises évangéliques, mais ça, c'est moins... Actuellement, c'est national, surtout parmi les jeunes. Et j'ai entendu cet évêque dire, on lui posait la question, alors c'est un réveil, il a dit, il faut être prudent, c'est un éveil qui nous lance un défi pastoral. Il faut que ces jeunes restent. Si tu n'as rien à témoigner, ils ne resteront pas. Et qu'est-ce qui va leur donner de rester? C'est le partage de notre espérance, vivifiée par le Saint-Esprit. C'est pour ça qu'il nous faut apporter le baptême du Saint-Esprit à toutes les paroisses. Amen. Donc une espérance personnelle. Et ça, je pense que, frères et sœurs, vous êtes tous au point là-dessus. Vous êtes d'accord qu'on est déjà en train de préparer la communion qui durera pour toujours dans l'éternité. Et que si on apprend à se supporter les uns les autres, c'est parce qu'on va passer un bon bout de temps ensemble. Merci Seigneur pour l'amour et pour la grâce du pardon et de la réconciliation. Mes frères et sœurs, cette espérance-là, vraiment l'Église doit la partager. Et le but de l'Évangile, c'est de dire à chaque homme, chaque femme, chaque enfant, chaque adolescent, il y a de l'espérance, il y a un projet d'avenir pour toi. Moi, quand je suis revenu au Seigneur, la première parole qu'il m'a dit, moi j'étais un fils prodigue qui a quitté l'Église et le Seigneur pendant quelques années. Quand je suis revenu comme un fils prodigue repentant, le Seigneur m'a dit, Étienne, il y a de l'espérance pour ton avenir et ton espérance ne sera jamais anéantie. Et c'est ça qui m'a remis debout, frères et sœurs. J'ai pris mes études à partir de là pour devenir prof. C'est ça qui m'a remis debout. Ton espérance ne sera jamais anéantie. Amen. C'est ça qu'il faut partager. Mon frère, ma sœur, il y a de l'espérance pour ton avenir et ton espérance ne sera jamais anéantie parce qu'elle a été accomplie à la croix pour ton salut. Amen. Alléluia. Mais il y a aussi une espérance cosmique. Et il y a un texte que j'aime particulièrement. C'est le texte d'Ésaïe 25. Et voilà ce que prophétise Ésaïe de la part de Dieu. Sur cette montagne, on est sur une montagne ici, mais la montagne dont parle Ésaïe, c'est la montagne de Sion. Vous savez que Jésus revient à Sion. Parce que c'est le roi de Sion. La montagne de Sion, c'est la montagne de Jérusalem. Vous savez que Jérusalem, en hébreu, ça se dit Yerushalayim. C'est un pluriel. Parce qu'il y a deux Jérusalem. Il y a la Jérusalem terrestre et la Jérusalem céleste. Et Jésus est le roi des deux. Il est mort dans la Jérusalem terrestre pour que vienne la Jérusalem céleste. Amen, frères et sœurs. Donc notre roi est le roi de Sion. Et c'est pour ça qu'un psaume dit, de Sion, on dira, tous les hommes y sont nés. Parce que moi, je suis né au Golgotha, au calvaire. Je suis né dans la Jérusalem terrestre pour la Jérusalem céleste. Amen. Frères et sœurs, voilà ce que dit Ésaïe de la part de l'Éternel. Sur cette montagne, l'Éternel, le maître de l'univers, voyez bien que c'est une espérance cosmique. Vous savez, moi je suis prof de science. Le cosmos, c'est quoi? C'est la totalité de l'univers visible et invisible. Et ce cosmos, nous savons qu'au commencement, Dieu l'a créé. Et donc, Dieu désire le salut de toute la création qui attend, soupire après la manifestation des fils et des filles de Dieu, porteurs de l'espérance pour le salut de toute la création qui soupire, qui gémit. Sur cette montagne, dit l'Éternel, le maître de l'univers, l'Éternel prépare pour tous les peuples, quoi ? Un festin de plats succulents. C'est les noces de l'agneau. Écoutez bien, un festin de bon vin, c'est le meilleur vin qui est gardé pour la fin, c'est le vin des noces de Cana. Un festin de plats succulents de bon vin, plein de moelle. Alors la moelle, à l'époque, ça voulait dire des viandes grasses, donc de la richesse, des plats magnifiques. De bons vins clarifiés, des vins qui ont été gardés, les meilleurs pour la fin. Sur cette montagne, écoutez bien, il détruira le voile qui est étendu sur tous les peuples. La couverture qui est déployée sur toutes les nations, il engloutira la mort pour toujours. 600 ans avant la naissance de Jésus. Tout est déjà dit, frères et sœurs. N'allez pas chercher ailleurs. Le Seigneur, l'Éternel, essuiera les larmes de tous les visages. Il fera disparaître de la terre la honte de son peuple. Oui, l'Éternel l'a décrété. On dira en ce jour-là, voici notre Dieu, celui en qui nous avons espéré et qui nous sauve. C'est l'Éternel, c'est en lui que nous avons espéré. Soyons dans l'allégresse et réjouissons-nous de son salut, salut cosmique et universel. Est-ce que vous êtes porteur de ça pour le monde? Est-ce que c'est ça qui vous mène à intercéder? Est-ce que c'est ça qui vous mène à prier? Est-ce que c'est ça qui vous mène à témoigner? Satan, ton règne aura une fin, alors que le règne de Jésus n'aura pas de fin. La mort ne sera plus. Et l'apôtre Pierre, qui connaît bien sa Bible, nous dit, ce que nous attendons, c'est de nouveaux cieux et une nouvelle terre, où la paix et la justice régneront. À qui fait-il référence? À Isaïe. Et il cite cela après la victoire de Jésus sur la croix et sa résurrection. Et dans l'Apocalypse, qu'est-ce que l'on voit? On voit descendre, vous vous souvenez, cette Jérusalem céleste paraît comme une épouse. Vous êtes bien d'accord? Et c'est vraiment la fin des temps. Dans le sens que c'est vraiment là l'achèvement du projet de Dieu, c'est que dans cette Jérusalem céleste, où l'agneau sera la lumière, où il y aura ce fleuve qui coulera en permanence avec des arbres sur le pourtour du fleuve qui donneront des feuilles pour la guérison des nations, maintenant 24 heures sur 24, pour toujours, et non pas uniquement en sa saison, comme le disait le psaume 1. Frères et sœurs, est-ce que c'est notre espérance là? Amen, si c'est notre espérance. Alors, voyez, j'aimerais que nous repartions de cette session, certains que cette espérance personnelle et cosmique, elle nous est donnée, et que les vannes soient ouvertes pour qu'on la partage. Le monde a besoin de nous, frères et sœurs. Alors, comment cette espérance nous est-elle donnée, et comment pouvons-nous la recevoir ? Alors c'est assez simple, cette espérance est une promesse qui nous a été acquise par les mérites, non pas les nôtres, mais les mérites de qui? Les mérites de Jésus. Vous savez, les Juifs disent, c'est les mérites du Messie qui nous vaudront le salut. C'est pour ça qu'ils l'attendent. Je ne suis pas sauvé par mes propres mérites, je suis sauvé par les mérites du Messie qui a tout accompli sur la croix pour que je sois sauvé. Il est mort à ma place. Il a porté mes péchés. Et ce mérite-là m'a totalement sauvé. Alléluia, Seigneur Jésus, merci de m'avoir sauvé. Merci pour tout ce que tu as accompli. Et donc, cette promesse nous est acquise par les mérites du Messie, Messie d'Israël, roi d'Israël et des nations, et nous le recevons par la foi en son sacrifice unique et parfait. Quiconque confesse de sa bouche que Jésus est Seigneur, il est sauvé. Tu peux dire à ton voisin, à ta voisine, tu confesses Jésus, tu es sauvé. Bienvenue à tous les sauvés. Bienvenue à tous les sauvés. Et Dieu désire que le nombre grandisse. Il veut que tous les hommes soient sauvés. Bienvenue à tous les sauvés en Jésus-Christ. Amen. Chers frères et sœurs, cette promesse, elle a été annoncée par Ésaïe, Ésaïe 53. Vous savez que quand vous lisez Ésaïe 53, des personnes qui ne connaissent pas la Bible, c'est souvent surprenant comme résultat. Un jour, j'étais avec un ami, un aumônier de la faculté catholique de Lille. Il m'a dit, Étienne, j'ai deux étudiants musulmans avec qui je parle. Tu pourrais venir témoigner? Je dis, oui, c'est un prof de physique. Je viens, et puis on partage, et ils me disent, mais quelle est ta foi? Et je lis Ésaïe 53. Ils étaient bluffés. Ça correspond exactement à ce que Jésus a vécu. Le serviteur souffrant. Sur Internet, on a un frère qui est un juif messianique. Vous savez, les juifs messianiques, c'est aussi les prémices de ce que Dieu est en train de faire. Ce sont tous nos frères juifs qui ont déjà reconnu Jésus comme le Seigneur, comme leur Messie, mais qui restent juifs, évidemment, et qui vivent en Israël. Il y en a de plus en plus. C'est en train de se faire, frères et sœurs. Et c'est pour ça que les combats sont si difficiles, parce que c'est en train de se faire. Et donc, comme il est juif et citoyen d'Israël, il témoigne dans la rue. Et il parle, et il se filme avec ceux avec qui il témoigne quand ils sont d'accord. Et quand il leur dit Ésaïe 53, la plupart disent « Bah oui, mais c'est de Jésus qu'on parle là. » Je dis « Oui, tu vois, c'est dans Ésaïe. » Et ils sont troublés, dans le bon sens du terme. Vous comprenez? Tout a été dit. Tout a été dit. Et c'est une bénédiction de vivre cela. Tout a été dit et tout a été accompli. Amen. À chaque Eucharistie, on peut dire, Seigneur, tout est accompli. Vous savez que l'Eucharistie, c'est un lieu de combat spirituel? Vous en doutiez? Tu dresses devant moi une table en face de mes adversaires. Chaque fois que vous communiez avec l'Église du ciel présente, avec le corps du Christ réuni, l'Église du ciel et l'Église de la terre, vous proclamez aux puissances démoniaques, aux puissances qui veulent asservir le monde, tout est accompli, vous êtes vaincus. L'Eucharistie est une table de combat spirituel. La Sainte Cène est une table de combat spirituel, parce qu'elle fait la mémoire devant les puissances des ténèbres de ce qui a été accompli au Golgotha. Frères et sœurs, quand vous communiez, vous combattez le malin pour le salut du monde. Il y a de plus en plus d'églises qui reviennent à la Sainte-Cène tous les dimanches. Et ils ont raison. Cet héritage de la promesse, c'est par la foi que nous pouvons le recevoir. Et comme je vous l'ai déjà dit, Éphésiens nous dit que cet héritage de la promesse faite à Israël, par les prophètes d'Israël, par le Messie d'Israël, pour le salut du monde, nous le recevons parce que par la croix, nous avons été greffés sur Israël pour être co-héritiers des promesses. Donc mon frère et ma sœur, si tu n'es pas juif, si tu n'es pas juive, la promesse est aussi pour toi. Israël a été élu pour être une bénédiction pour le monde, et c'est ce qu'il a été, et malgré les apparences, c'est ce qu'il continue d'être par sa fidélité. Et c'est pour cela qu'il est combattu. Si on coupe la racine, les branches que nous sommes n'ont plus de sève. Regardez l'actualité avec les lunettes des prophètes bibliques, pas avec celles du monde, s'il vous plaît. Ça suffit. Revenons aux prophéties bibliques et à l'espérance qui est en Dieu. Et intercédons, frères et sœurs, prions. Et Paul nous dit que nous, vous les non-juifs, puisque Paul est l'apôtre des non-juifs, vous êtes greffés sur cette racine des prophètes bibliques, de l'espérance biblique donnée à Israël pour le salut du monde. Vous êtes greffé comment? Vous savez comment on fait une greffe? On fait une cicatrice en forme de croix. C'est la croix du Christ qui nous a valu d'être greffé sur la racine de la promesse de Dieu que porte Israël. Et cette sève nous nourrit. Et nous, qui sommes renouvelés dans le Saint-Esprit, nous sommes exposés au soleil de justice. Et cette sève qui monte de la racine nous la transformons en fruit pour la gloire de Dieu. Et vous savez qu'un fruit, il est partagé. Amen. Frères et sœurs, et alors c'est pour ça que l'Épître aux Hébreux nous dit, cette promesse, cette espérance, c'est une encre solide et sûre. Mais c'est étonnant, une encre, on la met où d'habitude ? On la met derrière le bateau ou à côté pour le bloquer. Là où elle est l'espérance ? Cette encre, elle est dans la Jérusalem céleste et elle nous tire, elle nous garde dans la bonne direction. Mon frère, ma sœur, l'espérance, c'est la force qui garde l'amour et la foi dans la bonne direction. Et comme le dit le poète que vous connaissez, Charles Péguy, l'espérance, c'est la petite sœur qui entraîne ses deux grandes sœurs, l'amour et la foi, par la main, parce qu'elle est toute joyeuse. Elle les fait rester dans la bonne direction. Parce que l'espérance nous permet de voir ce qui n'est pas encore. Amen. Mon frère, où est ton espérance ? Dans le monde ? Dans la Jérusalem terrestre ou dans la Jérusalem céleste ? Wow ! Jérusalem céleste. Jette ton ancre, mon frère, ma sœur. Jette ton ancre dans la Jérusalem céleste. Je veux choquer personne. Paul nous dit que la Jérusalem céleste, c'est notre mère. À tous et à toutes. Galates. Pourquoi ? En elle, tous les hommes sont nés. Ils sont sauvés.
1: Waouh !
0: Attire-moi, attire-moi, garde-moi dans la bonne direction. Que mon amour, que ma charité, celle que tu m'as donnée, et que la foi que tu m'as donnée, garde toujours la direction de l'espérance du salut du monde et du salut de chacun et chacune en Jésus-Christ. Amen. Gloire à Dieu. Alors mon frère, ma sœur, eh bien tout est accompli. Dans l'église où a été fondée notre communauté, celle dont je fais partie, l'Union de prière, qui se trouve au village de Charmes-sur-Rhône, c'est pour ça que notre communauté s'est appelée au départ l'Union de prière de Charmes-sur-Rhône. Mais quand on dit l'Union de prière de Charmes, les gens voient plutôt le mot charme, vous voyez, ça fait un peu bizarre. Donc on dit Union de prière, comme ça au moins c'est beaucoup plus clair. Donc il y a, c'est un temple protestant, Sévenol. Donc vous voyez, c'est des tentes hyper sobres, hein. Il n'y a rien du tout. Alors là, il n'y a rien, mais là, rien du tout. C'est blanc, il y a des bancs, c'est tout. Mais tout au fond, il y a la chaire du pasteur pour prêcher. Il y a écrit une seule chose sur le mur. Au commencement, Dieu. Trois points de suspension. Puis notre regard s'abaisse sur la croix qui est au-dessus de la chaire. Et trois autres points de suspension. Viens, Seigneur Jésus. Tout est dit. Tout est accompli. Est-ce que notre espérance, c'est l'achèvement de toutes choses par la venue en gloire de Jésus. Amen. Alléluia. Alléluia. Que l'Église redécouvre cette espérance. Et un jour, le Seigneur m'a parlé au travers... Alors, nos frères juifs nous disent, si tu veux comprendre le plan de Dieu, il suffit que tu lises la vie des patriarches. Tu lis la Genèse, tout y est. Et ils ont raison. Vous savez que Jésus, je vous l'ai dit, c'est le fils de David, c'est aussi le fils de Joseph. Vous êtes d'accord ? C'est aussi le fils de Pérez. Et vous savez que Joseph, il a été vendu par ses frères aux païens. L'Égypte, c'était vraiment le royaume, à l'époque, le plus grand royaume païen. Il en est devenu le premier ministre, on pourrait dire. D'accord ? Vous êtes d'accord ? Presque le pharaon, quelque part. Et puis ses frères sont venus se réconcilier avec lui. On est bien d'accord. Et il a eu deux enfants, Joseph, Éphraïm et Manassé. Vous savez ce que veut dire Manassé ? Dieu m'a fait oublier. Vous savez ce que veut dire Éphraïm ? Doublement fécond. C'est un pluriel, double fécondité. Les deux enfants de Joseph, les deux enfants sont les deux promesses spirituelles que le Messie va accomplir en tant que fils de Joseph. Par Manassé, il va tout faire pour nous faire oublier notre passé et nos péchés. Et nous oublierons notre honte. Et par Éphraïm, il promet une double fécondité. la fécondité de la première venue et la fécondité de la seconde venue. Tout est accompli, tout sera achevé. Retenez ça, frères et sœurs, tout est dans la parole de Dieu. Amen. Alors, frères et sœurs, que nous permet-elle de confronter cette espérance ? L'espérance, on le dit dans notre communauté, c'est un combat. C'est un combat. C'est d'abord un combat contre l'antéchrist, contre tout ce qui, dans le monde, s'oppose encore à Jésus-Christ et à sa pleine manifestation. Tout ce qui, dans le monde, s'oppose encore à la manifestation du salut déjà accompli en Jésus-Christ. Souvenez-vous de ce que je vous ai dit d'Oscar Kuhlmann, ce théologien alsacien qui disait « Jésus, lorsqu'il est mort sur la croix, c'est comme le débarquement des Américains en Normandie. La victoire a changé de camp. Il a fallu encore combien d'années ?» Débarquement, c'est en quelle année ? Capitulation, il a fallu encore un an de combat pour aller jusqu'à Berlin. Et là, c'est la capitulation, la fin de l'adversaire. Amen. Nous sommes dans ce temps-là, et donc il y a un combat de l'espérance. Et d'ailleurs, Jésus nous met en garde. Dans Matthieu 24, il nous dit « Que personne ne vous égare. Il viendra des faux messies. » Donc des gens qui vont vous donner une fausse espérance. C'est ça un faux messie, qui vous donne une fausse espérance. Faites attention à tous les messages parfois qui circulent. Un ange m'a dit, ceci m'a dit. Discernez, frères et sœurs, discernez. Et aussi, faites aussi confiance aussi à nos églises pour discerner. Vous voyez ce que je veux dire ? Discernons, frères et sœurs. Si tel ou tel message, telle ou telle chose vient vraiment de Dieu. Moi, mon critère de discernement, est-ce que ça va dans le sens des prophéties bibliques ou pas ? Est-ce que ça va dans le sens du salut personnel de chacun pour ramener des pécheurs à la repentance ? Est-ce que ça va dans le sens de réveiller mon espérance pour le salut du monde ? Conformément à la parole de Dieu. Ça, c'est un bon critère. Amen. Et Jésus nous a dit que nous sommes dans des temps d'accouchement. Vous vous souvenez, excusez-moi si je reprends la comparaison qui peut vous paraître guerrière, entre le débarquement américain et la chute à Berlin, ça a été facile pour les soldats ? Enfin, pas de commentaire, vous comprenez, c'est une image, vous comprenez bien ce que je veux dire. Hein. Vous vous souvenez de la bataille des Ardennes, où les Américains ont failli perdre, et tout aurait pu être renversé en un ou deux jours. L'adversaire a encore des ressources, frères et sœurs. Pourquoi ? Parce que la Bible nous dit, il est descendu sur terre, parce que depuis que Jésus est monté au ciel, il a été jeté en bas. Et où est-ce qu'il a été jeté ? Sur terre. Jésus dit, j'ai vu Satan tomber du ciel comme un éclair. Il est sur terre, frères et sœurs. Il n'y a pas besoin d'attendre, c'est déjà l'enfer. Mais les portes de l'enfer ne prévaudront pas contre l'Église. Amen. Et du coup, le combat est là. Et comme il est descendu sur terre, la Bible nous dit, il est en colère parce qu'il sait qu'il a peu de temps. Une bête blessée réagit vite. Il ne faut pas être naïf, frères et sœurs. Amen. Il faut être équipé, assuré par l'espérance qui nous stabilise, par la foi qui nous porte et par l'amour qui vaincra. Amen. Alors, frères et sœurs, dans ces douleurs de l'accouchement, Jésus nous dit, il y aura des tremblements de terre, il y aura des bruits de guerre, il y aura des famines. Mais ne vous inquiétez pas, ce ne sont que les douleurs de l'accouchement. Quand vous entendrez cela, relevez la tête parce que votre délivrance est proche. Si la nuit est avancée, c'est que l'aube approche. Amen. Et je pense que par rapport à Paul et par rapport à l'époque des premiers apôtres, nous sommes plus près de l'aurore que. Vous êtes d'accord ? Alors, alléluia ! Et le combat de notre espérance, il est acquis à la certitude que l'adversaire est déjà vaincu, même s'il remue encore. Et c'est pour ça qu'il y a parmi nous ces ministères de délivrance. C'est pour ça qu'il y a parmi nous ces ministères d'exorcisme. C'est pour ça qu'il y a parmi nous ces ministères de guérison. Parce que tout ce qui nous lie est déjà vaincu à la croix. Et l'Église est le lieu où le monde est consolé de ses liens, de ses blessures. Jésus est venu libérer les captifs. Alléluia, développons ces dons dans l'Église, parce qu'aujourd'hui, tous ceux qui vont venir dans l'Église, la plupart ont des blessures telles que seul un ministère de délivrance et de guérison pourra les apaiser au nom de Jésus. Pas la psychologie, ce n'est pas suffisant. Elle est nécessaire, mais elle n'est pas suffisante. Alors, frères et sœurs, il y a un mot d'ordre. Le mot d'ordre de l'espérance, il est celui-ci. Ne vous conformez pas au monde présent. Ça ne veut pas dire ayez une morale étriquée que vous imposez à vos enfants. Soyez, ayez peur de faire un pas de côté, vraiment, on se conforme pas. Non, non, même pas peur. Même pas peur. Même pas peur. Mais je me garderai de toute souillure, de toute idolâtrie. J'aimerai Dieu de tout mon cœur, de toute mon âme, de toute ma pensée. Et mon prochain, comme moi-même, le plus grand des commandements. Amen. C'était déjà dans le Deutéronome. Hein. Jésus n'a fait répéter que ce que Moïse avait dit. Et alors, le dernier encouragement de Paul, toujours dans l'Épître aux Éphésiens, « Mon frère, ma sœur, si tu gardes cette espérance, si tu la reçois dans ton cœur, si tu la vis, tu la partages, tu la gardes comme l'encre de ta vie pour te garder dans la bonne direction, alors tu rachètes le temps. Tu rachètes le temps. Rachetez le temps, car les temps sont mauvais. Et rachetez le temps, comme le dit Pierre, par votre persévérance, vous pouvez hâter le retour du Messie. Nous avons une responsabilité. Alors, frères et sœurs, vous vous souvenez de ce que je vous ai dit, le petit plan, quelle est cette espérance? Comment nous est-elle donnée? Comment la recevons-t-elle? Comment, finalement, à quoi elle nous confronte? Qu'est-ce qu'elle nous permet de confronter? Et la dernière chose importante, c'est comment veiller sur elle? Garde ton cœur plus que toute autre chose. Et là, j'aimerais vous partager une image que nous avons reçue à Gagnères et qui m'a énormément parlé. Je pense que dans le lieu où nous sommes, elle va vous parler. Nous étions réunis pendant le Covid. Pendant le Covid, il y avait pas mal de désespérance dans le monde. Et la désespérance, elle était aussi un peu dans l'Église parce que la convention de Gagnères, elle n'a pas pu avoir lieu. Parce que tout était interdit à l'époque, vous vous souvenez? Donc on s'est simplement réunis, l'équipe d'animation, on est une vingtaine, l'équipe de louanges, les orateurs et tous ceux qui organisent la session. On fait ça chaque année, et là on l'a fait qu'entre nous, une vingtaine. On a été bénis parce qu'on n'était pas très nombreux, les règles d'hygiène étaient faciles à respecter, il n'y a pas eu de soucis du tout entre nous. Il n'y avait personne dans le centre. Et puis un jour, en priant, le Seigneur nous a beaucoup nourris, on a reçu une image un peu étonnante. Alors ça va vous rappeler quelque chose, on voyait un drap qui descendait du ciel. Bon, mais il n'y avait pas d'animaux impurs dedans. Alors, l'image qu'on recevait, on y voyait, alors ça a paru bizarre d'abord le nom, un œuf. Mais ce n'était pas un œuf de poule. C'était un œuf issu de la fécondation d'un ovule et d'un spermatozoïde. C'était les premiers stades d'un embryon humain. C'est le tout premier stade de la vie d'un homme et d'une femme. C'est juste après la fécondation. Un biologiste que je suis vous dira, on appelle ça un zygote. Non pas un zygoto, hein, un zygote. Même si parfois ça devient un zygoto plus tard. On appelle ça un zygote, c'est-à-dire un œuf. Et juste après la fécondation, l'œuf commence à se diviser pour donner les cellules qui vont donner l'embryon. Ça va très vite. Et donc, on comprenait que Dieu nous disait... Je suis en train de faire descendre de la fécondité. Ça va? Mais alors la parole suivante était étonnante. Je vous rappelle qu'on est un groupe écuménique. Hein. Comme Marie a été enceinte de ma première venue, voulez-vous être enceinte de ma seconde venue? Et le geste qu'on a fait, c'est que, comme dans toute équipe, on a un duo de présidence. Et l'un des deux présidents, qui était une femme, parce que nos duos sont mixtes, on essaye de toujours, hein, il n'y a plus ni homme, ni femme, ni juif, ni grec, hein, ce n'est pas le genre qui nous qualifie, c'est l'Esprit Saint qui nous qualifie. Amen. Et donc c'est notre sœur, coprésidente, qui est venue et qui a donné à chacun l'embryon en le posant sur son ventre. Et alors j'ai compris pourquoi Marie s'était réjouie. Et je me disais, j'ai relu alors son Magnificat. Wouhou, ça prenait un sens. Et surtout ce texte, le Saint-Esprit viendra sur toi et la puissance du Très-Haut te couvrira de son ombre. Frères et sœurs, pourquoi le renouveau charismatique a été donné à l'Église? C'est pour qu'elle soit enceinte de la seconde venue de Jésus. Parce qu'elle est l'épouse du Christ. Vous êtes d'accord? Waouh! Et donc Marie est un modèle. Et je dis cela à Notre-Dame du Lot. Alléluia! Et c'est un protestant qui vous le dit. Alléluia! Bon, je vais vous faire une confidence. J'aime Marie de tout mon cœur. C'est la mère de Jésus. C'est la Vierge d'Israël. C'est celle par qui s'accomplissent toutes les prophéties messianiques. C'est la couronne de Sion. Et c'est celle qui nous a donné Jésus. Merci Seigneur. Alléluia. Est-ce que tout ce que nous pouvons dire d'elle entre protestants et catholiques, finalement, lui rend mal honneur? Vous voyez, on est là pour honorer. Hein. Toutes les générations te diront bienheureuse. Ben, je la dis bienheureuse avec vous. Frères et sœurs, vous savez, il y a longtemps qu'on n'a plus de soucis normalement avec tout ça, même si nos accents sont un peu différents. Et j'aime me dire à mes frères évangéliques, franchement, les combats d'arrière-garde, ça suffit, quoi. Basta, quoi. Amen. Amen. Alléluia. On avance. Mais frères et sœurs, c'est pas une condition, mais c'est parce que nous avons reçu le même esprit et la même espérance. Amen. Alors, je continue. Marie dit, je suis la servante du Seigneur, qu'il me soit fait selon ta parole. Nous sommes les servantes et les serviteurs du Seigneur, qu'il en soit fait selon sa promesse et sa parole. Que l'Église soit féconde de la seconde venue pour la gloire de Dieu et le salut du monde. Amen. Alors, frères et sœurs, comment veiller sur notre espérance? Comment entretenir, comment veiller sur cette grossesse spirituelle que Dieu nous donne? Eh bien, j'ai trouvé une petite ordonnance, vous savez, comme un gynécologue qui donne une ordonnance à la femme qui est enceinte. 4 recommandations. Première recommandation, vous pouvez prendre des notes si vous voulez, hein. Ordonnance pour veiller sur l'espérance qui est en nous. Ordonnance pour veiller sur la grossesse que Dieu nous donne pour féconder le monde. Tout d'abord, unité, unification. Une seule épouse, un seul peuple, une seule église, une seule foi, un seul Seigneur, un seul baptême. Amen. On est frères et sœurs, on est le corps du Christ. Et j'oserais dire, on est quelque part le même utérus qui porte le salut du monde par la venue en gloire de Jésus. Vous savez que miséricorde en hébreu, ça se dit entrailles utérus. Hein. La miséricorde de Dieu, c'est des entrailles de miséricorde, c'est des entrailles de mère. Nous portons ça dans nos entrailles, elles nous sont communes. Unité, cette espérance, elle n'est pas protestante, elle n'est pas catholique. Cette espérance, elle vient du Seigneur. Accompli par Jésus. Donc, alors, je vais faire un jeu de mots, elle est catholique dans le sens d'universel, mais elle n'est pas uniquement catholique romaine, vous voyez ce que je veux dire? D'accord? Le mot catholique, on peut aussi lui redonner son sens, c'est un mot qui veut dire universel. Amen. Unité. Je pense qu'on a reçu pas mal d'onctions d'unité et aussi peut-être de restauration d'unité entre nous. C'est pour préparer cet utérus. Et unification. Seigneur, unifie mon cœur pour qu'il frémisse de ta présence. Psaume 86, verset 11. Garde ton cœur plus que toute autre chose. Et Paul nous dira, en Éphésiens 4, efforcez-vous de conserver l'unité de l'esprit par le lien de la paix. Frères et sœurs, vous savez que si une femme, pendant la grossesse, subit des actes de colère et de violence, ça va traumatiser l'enfant qui est en elle. Et on le sait maintenant, il y a des guérisons intérieures qui vont jusque là. On a vu, après la guerre 40, beaucoup d'enfants qui sont nés dans les privations de la guerre sont devenus souvent des obèses et des gens diabétiques avant l'âge. Parce que leur corps avait été transformé, maintenant on appelle ça l'épigénétique, c'est-à-dire qu'il y a une hérédité qui n'est pas que donnée par les parents. Nos gènes se modifient selon les circonstances de nos vies, on le sait maintenant. Et nos gènes sont présents dès le ventre de notre mère. Je ferme la parenthèse. Le lien de la paix. Amen. Unité, unification. Un comprimé tous les matins, un comprimé tous les soirs. Tout va bien. Ensuite, Dieu est un Dieu jaloux. Dieu est un Dieu jaloux. Pas d'autre Dieu que lui. Pas d'autre époux que lui. Vous savez comment se dit le mot époux aussi en hébreu ? Baal. Oui, parce que Baal, ça veut dire maître, époux, et aussi faux Dieu. Parce que les cultes païens, c'était des cultes de fécondité. Mais de la mauvaise fécondité. On est bien d'accord ? Donc Dieu dit, pas d'autre Baal que moi, pas d'autre époux que moi, pas d'autre Dieu que moi. Exclusivité, fidélité, une seule épouse, Jésus est monogame. Attention à l'idolâtrie. Attention aux addictions. Attention à tout ce qui te détourne de l'espérance. Exode 20, verset 3, tu n'auras pas d'autre Dieu que moi. Alors là, c'est exclusivité, fidélité, c'est pas des cachets, c'est en injection. Vous voyez, on doit avoir quasiment le goutte à goutte avec nous là, hein, parce qu'on est soumis à beaucoup de pression d'idolâtrie dans le monde. Troisième, pureté, sanctification. Paul dit à Timothée, « Sois un modèle pour les fidèles, en parole, en conduite, en charité, en foi, en pureté. » Ne pensez-vous pas que Marie ait vécu cela ? Un modèle en parole, en conduite, en charité, en foi, en pureté ? Oui ou non ? En bon catholique, suivez l'exemple. Et moi je dirais, en bon chrétien, suivons l'exemple. Pureté, sanctification. C'est quoi la sanctification ? Rechercher la sanctification, nous dit Hébreux, sans laquelle personne ne verra le Seigneur. Ne te mets jamais en situation, d'accord, d'être déchu de ta sainteté. Parce que Jésus-Christ, c'est lui qui te sanctifie. Jour après jour, tu as été justifié à la croix et ton baptême, c'est le départ d'une marche dans la sainteté, de gloire en gloire, de sanctification en sanctification. C'est donc un combat, mais un juste combat, un combat avec son aide. Ne jamais déchoir. Si tu te sens déchu de ta sanctification, tu confesses. Il y a des prêtres là-bas. Vous savez, chez les protestants, il y a la confession aussi. Quand il y a un pasteur, c'est le pasteur qu'on va voir. Et quand il n'y a pas de pasteur, c'est dans des groupes de maison, c'est entre frères et sœurs. Et en général, ça se fait avec des frères et des sœurs qui ont quand même une forme d'autorité dans l'Église, vous voyez, et qui ont un discernement. C'est ce que vous appelez le sacrement des frères. Nous, on le vit depuis toujours, quoi. Moi, j'ai été sauvé par le Seigneur et pendant un an, je me suis confessé parce que tous les jours, au pasteur qui m'a ramené au Seigneur parce que j'avais besoin de me confesser. Et à chaque fois, il déclarait le pardon de Dieu. Vous savez, on est bien plus proche qu'on ne le pense. Hein. Amen. Gloire à Dieu. On continue ? Donc, recherchons la sanctification. Encourageons-nous à cela. John Wesley, celui qui a sauvé l'Église d'Angleterre par le réveil méthodiste juste après la Réforme, ce réveil a continué parce qu'il formait des groupes, comme des groupes de prière déjà à l'époque, où les gens confessaient leurs péchés les uns aux autres. C'était des groupes de redevabilité. Amen. On en a besoin, frères et sœurs. Dernière chose, quand une femme est enceinte, elle veille sur son alimentation. Elle ne mange pas n'importe quoi. Vous êtes d'accord ? Elle ne boit pas n'importe quoi. Frères et sœurs, quelle est la nourriture qui nourrit notre foi ? Le corps et le sang du Christ. Nourris-toi de la communion. Nourris ton embryon de la communion au corps et au sang du Christ. Moi, j'envie les prêtres et j'envie les moines qui communient tous les jours. Et pour moi, ce n'est pas un rituel, c'est spirituel. Je suis à la retraite depuis 3 ans et j'essaye d'aller assez régulièrement à la messe chez mes frères dominicains à Lille. J'aime bien leur messe le midi parce qu'elle dure une demi-heure. Pas parce qu'elle est. Non, c'est parce que ça permet quand même d'avoir un temps, vous voyez ce que je veux dire? Et je trouve ça tout à fait juste. Et comme ils me connaissent, ils m'accordent l'hospitalité, c'est très local, vous voyez, j'en fais pas étalage, hein, c'est pas. Parce qu'ils me connaissent, et puis ma belle famille est catholique, donc on est une famille mixte. Ça a aussi du sens qu'on puisse communier, il y a des réalités. Je ne donne pas là un exemple à faire pour tout le monde, c'est la réalité de ce que je vis. Et je sais que le Seigneur me dit, Étienne, c'est vraiment une nourriture, et c'est vraiment un breuvage. Amen. Les Lévites ne mangeaient que les viandes sacrifiées. Donc en tant que Lévite, je mange le corps et le sang du Christ. Et c'est ça qui nourrit ma foi, mon espérance, ma charité et l'embryon que Dieu a déposé en moi. Amen. Et dernière chose, je me nourris aussi du lait spirituel de la parole de Dieu. Ne négligez pas chaque jour la méditation de la parole de Dieu. Alléluia. Alors, frères et sœurs, on pourra dire ensemble avec Israël, dont c'est aussi l'espérance. Je peux prendre une minute de plus, cher frère, une minute de plus, très rapide. J'étais à Jérusalem avec ma femme. On est allé écouter un rabbin qui donnait des enseignements sur Internet qu'on pouvait suivre, qu'on suivait depuis plusieurs années. Un rabbin orthodoxe, vous savez, ces rabbins dont je vous ai lu les textes hier, d'accord ? Ce rabbin disait, le Messie est à la porte, il est très proche, les temps sont là, on le voit bien d'après les Écritures. En lisant l'Apocalypse de Daniel, ils arrivent aux mêmes conclusions que nous. Hein. Parce que l'Apocalypse de Jean reprend l'Apocalypse de Daniel en révélant Jésus-Christ. Eh bien, il dit, le Messie est à la porte, c'est le temps de partager la Torah à tout le monde pour que tout Israël fasse teshuva et que le monde soit prêt. C'est magnifique. Du coup, chaque jour, il commente la paracha, le texte du jour, pour nos frères juifs. Et nous, on s'est mis à l'écouter et on a été profondément enrichis de leur connaissance et de ce qu'ils nous donnaient. Et on a appris, on est allé à Jérusalem voir des amis, et on a appris qu'ils donnaient des cours en dehors de sa yeshiva dans un appartement. Comme il est francophone, il donne des cours donc à un médecin français qui a fait son alia. Et puis, on a téléphoné, parce qu'on a eu le numéro de téléphone. Et le médecin nous dit, bien sûr, vous pouvez venir. Si vous êtes chrétien, il n'y a pas de souci. Le rabbin va vous accueillir, vous pouvez venir. On y est allé. Et on y est allé. Et ce jour-là, on n'avait pas fait attention. C'était le jour de Yom HaShoah. Le jour de Yom HaShoah, c'est le jour où, en Israël, on fait mémoire des 6 millions de morts et plus. Et alors, toutes les sirènes de tout le pays sonnent. Et tout le pays s'arrête instantanément. Tous les bus s'arrêtent, tous les taxis s'arrêtent, toutes les voitures s'arrêtent et tout le monde descend. Et tant que siffle la sirène, plus rien ne bouge. Puis après, ça repart. Et il nous a dit, vous venez m'écouter le jour de Yom HaShoah, vous des chrétiens, je suis vraiment honoré. Donc on va discuter peut-être autrement que de la paracha. Je vais vous poser une question. Pourquoi Dieu a-t-il permis la Shoah en Europe ? Je n'ai rien pu dire. Un de nos amis a essayé de dire quelque chose qui était plein de compassion, vous voyez. Il a dit, ah vous êtes sans doute un pasteur évangélique, hein, vous connaissez bien votre Bible. Donc ce rabbin connaissait, il connaît les évangiles, il avait déjà étudié, vous voyez. Puis il nous laisse parler, puis il nous dit, bah, écoutez, moi je vais vous dire, et c'est un rabbin qui vous le dit, c'était les douleurs terribles de l'accouchement pour que nous puissions revenir sur notre terre parce que le Messie vient bientôt à Sion. Il faut entendre ce que les Juifs disent d'eux-mêmes, frères et sœurs, et pas ce que les médias disent des Juifs. Amen. Et puis à la fin, il nous a dit, écoutez, vous m'avez honoré en venant me voir. Je vois que vous êtes des chrétiens qui connaissaient la parole de Dieu et qui priaient pour Israël, parce que vous avez compris que nous sommes aussi le peuple de Dieu. Eh bien, vous croyez que le Messie vient ? Je le crois aussi. S'il vient aujourd'hui, et que ce n'est pas Jésus. Ce n'est pas grave, parce qu'il vient pour le salut du monde, pour le mien et pour le vôtre. S'il vient aujourd'hui et que ce n'est pas Jésus, ce n'est pas grave, parce qu'il vient pour le salut du monde, pour le mien et pour le vôtre. S'il vient et que c'est Jésus, j'ai la parade. Tu es juif, mon frère. Frères et sœurs, l'espérance est en marche. Alléluia.

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4: Discours du pape Léon XIV aux participantes au chapitre généraux des religieuses de Jésus-Marie et des sœurs missionnaires de Saint Charles Borromée. Au nom du Père, du Fils et du Saint-Esprit, la paix soit avec vous. Chères sœurs, bonjour, buenos dias, good morning et bienvenue. Je salue les supérieures présentes et je présente mes vœux à la Mère Générale récemment élue, tandis que je remercie celle qui l'a précédée dans ce service. Je vous accueille toutes avec joie à l'occasion des chapitres que vous célébrez. Vous appartenez à deux congrégations nées, bien que dans des circonstances différentes, du même amour pour les pauvres, envers les jeunes dans des conditions de difficulté, de la part de Sainte Claudine Thévenet et des religieuses de Jésus-Marie, envers les migrants de la part de Saint Jean-Baptiste Calabrini et de la bienheureuse Assunta Marchetti et du vénérable Don Giuseppe Marchetti, fondateur des sœurs missionnaires de Saint Charles Borromée, scalabrinienne. Les thèmes directeurs que vous avez choisis pour vos chapitres généraux respectifs, Jésus en personne s'approcha et « Où tu iras, j'irai », sont complémentaires et expriment les dynamiques de vos fondations. En effet, en eux se sont unis l'initiative de Dieu et la réponse de l'homme. En Saint-Luc, nous voyons Jésus qui s'approche des disciples d'Emmaüs et marche avec eux pour les conduire à le reconnaître dans le pain rompu et à faire d'eux des apôtres de la résurrection. Dans le livre de Ruth, nous voyons la jeune Moabite qui, bien que pouvant le faire, n'abandonne pas sa belle-mère âgée, Noémie, restée seule, mais la suit en terre étrangère pour l'assister jusqu'à la fin. Les circonstances de vos débuts n'ont pas été faciles. Pensons au drame de la Révolution française pour Sainte Claudine et à la tragédie de l'immigration de masse pour Monseigneur Scalabrini, Don Giuseppe et Mère Assunta. Mais aucun d'entre eux n'a fait marche arrière, ni ne s'est découragé, même face aux difficultés apparues après les fondations. Et le secret de cette grande fidélité doit être recherché précisément dans la rencontre avec Jésus ressuscité. C'est de là que tout a commencé, pour eux et aussi pour vous. C'est de là que l'on commence et de là que l'on repart lorsque c'est nécessaire pour continuer avec courage et ténacité à se dépenser dans la charité. Et si cela est toujours vrai, cela l'est de façon toute particulière au cours du chapitre général «

passer au crible devant le tabernacle et à l'écoute de la parole. Ce n'est qu'en écoutant le Seigneur que l'on apprend à s'écouter véritablement les uns les autres. Et ce n'est qu'ainsi que, à l'exemple de Ruth, on devient toujours plus capable de chercher le visage de Dieu chez son frère et chez sa sœur qui est dans le besoin, et même de voir en eux une promesse, une espérance, une épiphanie de la présence divine, un geste de Dieu dont l'homme vivant est la gloire. Cela exige du courage pour se laisser provoquer par la présence de ceux qui souffrent, sans craindre d'abandonner ses sécurités, en s'aventurant, si le Seigneur le demande, sur des sentiers nouveaux. Cela aussi fait partie de votre devoir en tant que capitulaire. Je vous invite donc, chère sœur, à vivre ces journées dans l'écoute humble de Dieu et avec une attention courageuse envers les besoins des autres. Et en vous exprimant mon profond remerciement pour ce que vous faites dans de nombreuses régions du monde, je vous assure de mon souvenir dans la prière et je vous bénis de tout cœur. Merci.

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1: Quel avantage un homme aura-t-il à gagner le monde entier si c'est au prix de sa vie? Et que pourra-t-il donner en échange de sa vie? Matthieu 16, 26.

Bonjour à tous et à toutes. Vous avez entre 12 ans et 18 ans et je suis un peu habitué à parler à des jeunes, surtout à dialoguer avec des jeunes. Je pense que ce qui sera intéressant aujourd'hui, ce ne sera pas seulement de vous donner un enseignement magistral, ça m'énerve, mais plutôt que nous dialoguions ensemble, que je réponde à vos questions, que vous répondiez aux miennes aussi. Car nous avons tous des questions et nous devons, pour mieux nous comprendre, pour mieux nous aimer, nous devons dialoguer ensemble. Et je vous parlerai aujourd'hui d'un problème qui est important, qui est celui de la vie. La vie, nous la vivons seconde par seconde, minute par minute. Mais vous avez réfléchi combien de temps nous avons à vivre au total? Un petit siècle, pas plus. La science démontre aujourd'hui que les cellules de notre corps sont en harmonie pour vivre toutes ensemble pour pas plus de 120 ans. Pas plus. Nous pouvons vivre au maximum 120 ans. Alors, je résume en disant un petit siècle. Mais vous allez d'abord vous poser cette question: qui êtes-vous pour nous parler? Je ne suis pas le Seigneur. Je ne suis qu'un instrument de Dieu. Je suis un instrument en tant que médecin. Je suis spécialisé dans le domaine du cancer en tant que chirurgien. Je m'occupe du corps humain. Et puis aussi, et peut-être plus encore, en tant que père de famille. Je suis évidemment marié. J'ai une épouse qui s'appelle Christine et des enfants. Et le bon Dieu a été très bon avec nous parce qu'il nous a donné moitié-moitié, trois garçons, trois filles. Et alors souvent les gens me disent, alors c'est vrai, vous attendez des jumeaux? Oui, nous attendons des jumeaux, mais ils ne sont pas encore commandés. Je vous dirai comment il faut faire. Parce que les trois garçons, ils demandent un garçon et les trois filles.

0: Elle demande une fille. Alors avec Christine, nous nous disons qu'il faut absolument que pour la prochaine fois, nous ayons un garçon et une fille. Donc c'est pour ça que nous attendons des jumeaux. Alors je voudrais vous dire aujourd'hui, à vous tous qui êtes les futurs acteurs du début du troisième millénaire, à quoi sert la vie? Qu'est-ce que c'est que la vie? Et nous verrons tous les problèmes de l'avortement, de la pilule, du stérilet, de l'embryon, du fœtus, tous ces problèmes dont on parle aujourd'hui dans les journaux et les télévisions. On nous en rabat les oreilles et souvent on se demande bien qu'est-ce qu'on veut nous dire. Vous êtes responsable, futur, acteur futur, de ce début du troisième millénaire qui va commencer dans 12 ans. Dans 12 ans, nous sommes à l'an 2000. Et ceux qui naîtront ou ceux qui naissent aujourd'hui en 1988, ils auront 100 ans quand? En 2088. Donc ce seront vraiment les acteurs et les responsables de ce premier siècle du troisième millénaire après Jésus-Christ. Or, vous les jeunes, nous les jeunes, parce que moi je me considère encore comme très jeune, même si j'ai 43 ans. Vous avez soif, nous avons soif d'absolu. Qu'est-ce que c'est que l'absolu? Sinon le beau, le bien, le vrai. Et pourtant, nous vivons dans un monde qui nous montre l'inverse du beau, souvent, l'inverse du bien, l'inverse du vrai. Alors, c'est parce que il y a toutes ces difficultés du monde actuel que finalement, les adultes comme les jeunes ont en eux une certaine peur, une certaine crainte pour l'avenir, la crainte du chômage, la crainte des examens, la crainte de un jour je vais être adulte et est-ce que je me marierai? Est-ce que je serai célibataire? Est-ce que j'aimerai Julie ou Robert? Est-ce que quel sera mon avenir? Eh bien, je vous résumerai en vous disant. Ayez la pêche, n'ayez pas peur. Et c'est parce que vous n'aurez pas peur que vous diffuserez aux autres, comme une épidémie, le n'ayez pas peur que Jean-Paul II a dit lorsqu'il a commencé son pontificat. N'ayez pas peur. Et il ne faut pas que les jeunes aient peur de l'avenir. L'avenir est fantastique devant eux. Mais il faut qu'ils le construisent. Et nous sommes là, nous, considérés comme adultes, pour vous aider à le construire, pour que vous nous aidiez aussi à nous construire nous-mêmes. Alors voyez cette soif d'absolu, où je la vois dans le monde d'aujourd'hui? Eh bien, je la vois dans le sida. Le sida, c'est une soif d'absolu. Je la vois dans le ras-le-bol de la politique et de droite comme de gauche. Je la vois, cette soif d'absolu, dans la soif des voyages, dans la soif de connaître le monde, dans la soif de se libérer de toutes les entraves du monde difficile d'aujourd'hui. Il y a la drogue, il y a le sexe, il y a le sida, tout cela conduit, vous le savez comme moi, à la mort. Et pourtant, ces jeunes, ils ont soif comme vous d'absolu. Mais ils ont une malchance, c'est qu'ils n'ont pas entendu parler comme il faut de celui qui vous anime, de celui qui nous anime, qui est Jésus-Christ, qui est vivant. Non pas un vivant d'il y a 2000 ans, mais un vivant permanent, plus vivant encore que nous ne sommes. Seulement, on ne leur en a pas parlé comme il faut, alors ils ne savent pas qui c'est. Pour eux, c'est de l'histoire ancienne. N'ayez pas peur, car Dieu est liberté. On vous dit Dieu est amour, c'est vrai, mais je préfère dire Dieu est liberté au sens où Dieu nous donne la liberté de lui dire oui et de lui dire non. Quand votre père ou votre mère souhaite que vous les embrassiez le matin pour leur dire bonjour, parce que c'est une preuve de l'amour que vous leur portez, ils n'ont pas besoin de prendre un bâton pour que vous alliez les embrasser. Vous y allez spontanément parce que vous les aimez. Quand le fiancé embrasse sa fiancée, C'est pas qu'elle lui demande, c'est spontané. Eh bien, Dieu est liberté, il nous laisse une immense liberté d'amour, mais aussi la liberté de le refuser. Or, on ne peut refuser Dieu que si on ne le connaît pas. Donc, ceux qui le refusent, ce n'est pas leur faute. C'est la vôtre, c'est la mienne, c'est la nôtre. C'est que nous ne le leur avons pas fait connaître. Car quelqu'un qui connaît vraiment Dieu ne peut que l'aimer. Alors, allons davantage vers les problèmes de la vie. Je voudrais vous dire ce matin, n'ayez pas peur d'apprendre, n'ayez pas peur de créer, n'ayez pas peur d'aimer. Et vous savez, Saint Benoît a eu une petite phrase qui se résume en deux mots et qui est « ora et labora ». Ça veut dire « prier et travailler ». Il n'a pas mis d'abord « travailler » et puis « prier ». Il a dit « prier d'abord et travailler ensuite ». Car pour féconder votre travail, rien ne vaut la prière, c'est-à-dire se brancher sur l'essentiel qui est la source de Dieu. Apprendre pour devenir meilleur. Car je dis souvent à mes enfants, si ce soir, quand tu te couches, tu n'as rien appris par rapport au moment où tu t'es levé, c'est que tu as perdu ta journée. Tous les soirs en se couchant, il faut se poser cette question, qu'est-ce que j'ai appris aujourd'hui ? Eh bien, même à mon âge, j'espère qu'à 98 ans encore, je pourrai me coucher le soir en me disant « j'ai appris aujourd'hui quelque chose de nouveau ». Apprendre pour devenir meilleur. Alors, pour cela, je vous dirai quelles sont les trois clés de votre avenir. Première clé, il faut savoir faire beaucoup de choses dans la vie. Il ne faut pas dire « j'ai un métier ». Moi, je ne dis pas « mon métier, c'est chirurgien et je ne sais rien faire d'autre ». Non, il faut être chirurgien pour ce qui me concerne, mais savoir aussi être infirmier, savoir aussi passer la serpillière par terre, passer le balai quand c'est nécessaire. Il faut savoir donner le biberon comme un père de famille. Il faut savoir s'occuper des enfants, changer les couches. Il faut savoir mettre un clou dans un mur. Il faut savoir faire beaucoup de choses. Et je dirais que ce qui est le plus important, c'est qu'il faut savoir être heureux quand on fait les choses les plus humbles. Alors si vous avez pour objectif d'être tel ou tel métier, sachez qu'en réalité, il faut que vous ayez la capacité dans votre vie actuelle et future de faire énormément de choses et d'être heureux dans les choses les plus humbles, les plus simples. Deuxième clé, et ça c'est la clé qui vous intéresse pour l'avenir, il faut savoir trouver le un ou la une de votre éternité. C'est quoi le un ou la une de votre éternité? Eh bien, si vous vous appelez Patrick, Patrick, 15 ans, il se pose comme question, est-ce qu'un jour, je me marierai avec Sophie qui ne me déplaît pas, qui est bien mignonne et dont je suis un peu amoureux? Et c'est normal qu'il se pose cette question. Et Sophie se pose la même question, mais peut-être pas nécessairement avec Patrick, mais peut-être avec Robert ou avec Georges, je ne sais. Et très tôt dans votre vie de jeune, il y a cette question qui va mûrir en vous, et qui est donc, qu'est-ce que je ferai plus tard? Est-ce que plus tard je me marierai? Est-ce que je ferai comme mon père et ma mère, mon oncle, ma tante, mon ami? Est-ce que plus tard je serai célibataire, consacré, prêtre ou religieuse, laïque consacré? C'est pas peu importe. C'est au fond de vous une question, non pas permanente, mais qui reviendra souvent quand vous êtes dans la solitude, seul à seul, en face de Dieu qui parle dans le secret. Il y a une première question qu'on me pose et qui est très intéressante. Est-ce que vous comprenez le Seigneur quand il vous parle? Et la jeune fille ou le jeune homme me pose la question en prolongeant « Et comment vous le comprenez? Chez moi, il essaye de me dire quelque chose, mais je ne le comprends pas. » Vous voyez, ça c'est très intéressant. Il essaye, le jeune sent que Dieu veut lui dire quelque chose, mais qu'il ne comprend pas. Alors, ne vous inquiétez pas. Première chose, n'ayez pas peur. Ne vous inquiétez pas. Dieu, il ne parle pas en écrivant sur un papier. Il ne parle pas avec une voix que l'on entend directement comme vous entendez votre copain, votre père ou votre papa ou votre maman. Dieu, il parle dans le silence, c'est un langage du cœur. Et le langage essentiel de la vie, c'est le langage du cœur. Ce qui rend heureux, c'est le langage du cœur. Alors comment le garçon ou la fille qui sent monter des questions en lui ou en elle, va-t-il trouver les réponses à ces questions? Seul le temps donne les réponses. Et pour avoir ces réponses, il faut beaucoup prier. Alors je vais vous dire moi comment j'ai fait, parce que rien ne vaut l'expérience. Quand j'étais à votre place, j'avais 12 ou 13 ans, eh bien je me disais que je consacrerais ma vie à Dieu. Finalement, je ne me suis pas trompé. Mais à cet âge-là, je ne pensais pas du tout en être là où j'en suis aujourd'hui. Quand je pensais consacrer ma vie à Dieu, je me disais, tu seras moine ou tu seras curé. Enfin bref, consacrer sa vie à Dieu, pour moi, à cette époque-là, c'était faire comme le bon père aumônier que j'avais, le père Jo, qui était un type fantastique, qui m'avait appris à prier, qui m'avait appris à connaître Dieu. Et j'aimais Dieu. Et il me parlait un peu comme cette jeune ou ce jeune qui m'a posé la question, mais c'était pas clair, c'était pas net. Alors, quand on a au fond de soi toutes ces questions, on est toujours pressé. Comme on dit, on a le feu aux fesses. On veut avoir la réponse. On veut, alors on se dit, je vais faire telle ou telle retraite, je vais aller à telle ou telle messe, je vais voir tel ou tel père pour me conseiller, telle ou telle personne, mais personne ne vous donne la réponse. La réponse, elle est au fond de vous-même. Et il faut du temps pour que la réponse vienne. On est comme dans un petit brouillard, avec de temps en temps un éclairage plus ou moins important. Et ce qu'il faut, c'est savoir lire non pas tellement devant soi que derrière soi. Parce qu'on se rend compte que Dieu fait le chemin. Il fait notre chemin dans la mesure où nous vivons dans l'honnêteté, dans la droiture, dans la fidélité. Bien sûr, on se plante. On tombe, bien sûr qu'on fait des péchés, bien sûr qu'on fait tellement de choses souvent qu'on ne voudrait pas faire. On pense à des choses qu'on ne voudrait pas penser. Mais, vous le savez comme moi, il y a le sacrement du pardon qui vous aide à vous relever, qui vous aide à progresser, qui vous aide à avancer. Alors, je suis ce garçon ou cette fille de 13 ans, et disons que, on va prendre cet exemple, je suis amoureux. Je suis amoureux et en même temps, je sens le désir, une sorte d'appel au fond de moi. Dieu me demande de me consacrer à lui. Est-ce bien clair? C'est un peu différent d'être amoureux de telle ou telle jeune fille ou de tel ou tel jeune homme et en même temps, il me demande de me consacrer à lui. Alors, il y a une espèce de tiraillement au fond de soi et on se dit, mais comment je vais arriver à trouver la solution? T'inquiète pas, mon vieux. T'inquiète pas, ma petite, t'inquiète pas, ça viendra. Prie d'abord. Tu sais pas pour quoi ou pour qui tu vas prier? Bah pour moi, non, prie pas tellement pour toi. Prie pour celui ou pour celle, peut-être que tu rencontreras et qui sera avec toi pour ton éternité. Vous voyez, personnellement, alors que je pensais me consacrer à Dieu, peut-être dans le célibat, eh bien je me disais quand j'étais jeune, je vais quand même prier. Si jamais je me marie, ça ne sera toujours pas inutile. Ça a marché à fond. Ça a marché à fond. Et Christine, que j'ai connue à l'occasion d'une retraite, eh bien, elle aussi, depuis plusieurs années, elle menait à peu près le même cheminement. Elle priait pour moi sans savoir que c'était moi. C'est un capital. Alors, ce n'est pas à la banque. Bien mieux que le pognon que vous mettez à la banque. Bien plus solide. Bien plus efficace pour l'avenir. Donc, moi, je vous dis même... Si vous devez vous consacrer dans le célibat, priez quand même pour celui ou pour celle qui sera avec vous, votre compagnon d'éternité. Parce qu'à ce moment-là, si vous êtes dans le célibat, ben vous priez. Pour qui ou avec qui? Pour Jésus-Christ, tout simplement. Puisque c'est avec lui que vous passerez l'essentiel de ce petit siècle de vie sur la terre et de l'éternité après. Et puis, si c'est pas avec lui... Ça sera avec lui, mais plus précisément avec telle ou telle personne. Pour moi, c'est avec Christine. Pour vous, ça sera avec Robert, Joséphine, Amélie ou autre. Mais attention, parce que le choix n'est pas facile. Parce que Robert qui est là, regardez le nombre de pépés qu'il a à sa disposition de son âge. Alors comment il va faire pour choisir? Eh bien, ce n'est pas lui qui va faire le choix, c'est le Seigneur qui fera le choix. Parce qu'un jour, il ne saura pas pourquoi, il ne saura pas comment, il aura en face de lui celle qui sera sa compagne ou son compagnon d'éternité pour la fille. Et il en aura la certitude intime au fond de lui-même, comme je l'ai eu le jour où j'ai rencontré Christine. J'ai eu cette certitude intime qu'elle serait avec moi pour l'éternité. Puis ça a marché. Il ne s'est pas trompé là-haut. Il me l'a mise devant moi. Puis moi j'ai dit, il faut que vous soyez ma femme. Elle m'a dit, qu'est-ce qu'il a celui-là? Il est bien pressé. Oui, parce que vous savez, moi je suis chirurgien. Alors quand on opère, on n'a pas le temps d'aller prendre les livres pour savoir par où il faut passer, s'il faut passer devant le rein, derrière le foie, s'il faut couper à droite ou à gauche. Il faut avoir tout ça dans la tête, il faut décider vite. Hein. Alors moi j'ai un tempérament assez rapide, alors quand j'ai vu Christine, je lui ai dit « Vous êtes fait pour vivre avec moi !» Elle m'a dit « Comment ?» Alors si un gars un jour vous dit ça, c'est sûr, c'est pas lui qui vous parle, c'est l'Esprit Saint qui vous parle. Elle a mis 6 mois à comprendre que c'était l'Esprit Saint. J'en ai bavé, vous savez. Ça n'a pas été très long. Alors, vous allez me dire, mais, ah, moi, je sens que vous savez, j'ai 15 ans, mais je suis déjà très, très amoureux, comme vous, vous avez été amoureux de votre Christine. C'est-à-dire, moi, j'avais 28 ans, hein. Alors, jusqu'à 28 ans, vous n'avez pas été amoureux d'autres, mais bien sûr, j'étais amoureux d'autres. Des tas d'autres. Moi, dès que je voyais une fille, j'étais amoureux d'elle. Et puis, et quand on parlait avec des copains, eux, c'était pareil. Et puis, plus elle était pure, plus elle était belle. Plus j'étais amoureux des filles pures. Ça, vous remarquez les filles, attention. Hein. Vous attirez beaucoup les garçons quand vous êtes très purs. Et vous allez voir, ils sont tous comme des mouches. Et ça, c'est normal. Il ne faut pas vous en inquiéter. Il ne faut pas non plus qu'ils soient là tout le temps, que ça vous empêche de bosser, que ça vous empêche de réussir à vos examens. C'est normal. C'est un temps de discernement. C'est-à-dire un temps de discernement, un temps qui va vous permettre de voir tout doucement plus clair au fond de votre cœur, parce qu'au fond de votre cœur, garçon ou fille, il n'y en a pas 50 que vous choisirez. Non, non, ce n'est pas le harem. Le harem, ça ne marche jamais. Ça coûte très cher, d'après ce qu'on m'a dit. Et puis, c'est le malheur complet, c'est la bagarre, c'est la dispute permanente. Le mieux, c'est le un ou la une. Et puis, une autre chose très importante, vous savez, dans l'amour, on progresse. On progresse, je veux dire par là, un peu comme dans la connaissance de Jésus-Christ, ou dans la connaissance de Marie, ou dans la connaissance de Joseph, ou dans la connaissance de tel ou tel saint de l'Église, on progresse. On le connaît mieux. Et pour connaître, eh bien, il faut lire ses écrits. Il faut réfléchir, il faut prier, c'est pareil. Alors vous allez me dire, mais comment va se faire cette distinction? À 15 ans, moi je me sens mûr pour me marier. Il y en a qui se sentent mûrs. Mollo, vous pressez pas? D'abord, voyez bien une chose, c'est que Sophie vous plaît. Parce qu'elle a des yeux bleus, elle est blonde et puis elle vous plaît. Quoi. C'est, vous n'arrivez pas à comprendre pourquoi, mais elle vous plaît. Mais vous avez remarqué quand même que quand Sophie est plus là depuis un mois, Vous avez Émilie, elle est chouette aussi. Alors c'est un problème parce que dès que Sophie est plus là, au bout d'un mois, vous êtes aussi amoureux d'Émilie. Voyez? Et puis, pareil pour vous les filles. Hein? Robert, il est pas mal. Hein? Ah, vous le voyez bien en uniforme, vous le voyez bien comme médecin, vous le voyez bien comme chef d'entreprise, un peu comme votre papa, vous le voyez bien comme, je sais pas moi, infirmier, vous le voyez bien. Et puis dès que Robert, il n'est pas là pendant un mois, ah, vous trouvez que Luc aussi se défend. Mais ça, c'est normal. Alors, de temps en temps, il y a des jeunes qui me posent cette question, ça les inquiète. Donc, vous vous inquiétez plus pour ça. C'est normal. Mais ça veut dire que c'est un temps de discernement. Vous allez voir qu'avec les années qui vont passer, à 15 ans, il y en a 5 qui vous plaisent, ou 10. Et puis, à 16, il n'y en a plus que 4. Et puis, vers 17, 18, il n'y en a plus que 2. Et puis, vers 22, 23, alors là, 1,5. Là, voyez ça. Alors, bon, finalement, je vois qu'on a vécu la même chose. Hein. Moi, j'ai été comme vous. Enfin, bref, on est pareil. Hein. Mais vous allez voir qu'à partir du moment où vous allez faire le choix, c'est pas vous qui allez le faire au total. Le foin, vous allez le faire parce qu'au fond de vous, vous avez cette petite phrase que donnait la jeune fille tout à l'heure. Est-ce que vous comprenez comment le Seigneur vous parle? C'est le Seigneur qui vous parle là. Il ne vous parle pas, il vous met devant vous la Christine, la Amélie, la fille, le garçon qui va être votre compagnon de vie et avec lequel ou laquelle vous allez partager beaucoup de choses. Mais pas nécessairement. Vous savez, aujourd'hui, ça m'inquiète un peu parce que les jeunes, pas vous, mais vous avez des jeunes et vous les voyez en spectacle dans la rue, vous les voyez à la radio, vous les voyez à la télé. On vous dit, le sida, il passera pas par moi. On vous dit, le sida, il faut le chercher chez tout le monde parce que tout le monde, il peut attraper le sida. Non, vous risquez rien, vous attraperez pas le sida là-dessous. Là-dessous, personne n'attrapera le sida. Si vous avez un comportement droit, honnête, vous n'attraperez pas le sida. Si par contre, vous avez un comportement de vie difficile, ambigu, vous ne savez pas trop où vous allez. Alors évidemment, vous avez 15 ou 16 ans, et puis vous avez, on va en parler maintenant, des pulsions du corps. Qu'est-ce que c'est les pulsions du corps? Alors, d'abord les garçons et puis les filles. Alors les filles, les boules qui yes, hein? Vous écoutez pas. Non, non, non, vous mettez les boules qui yes, on va les distribuer, c'est que pour les garçons. Alors les garçons, ils ont 15 ou 16 ans. Et à 15 ou 16 ans, il y a des pulsions qui peuvent être terribles dans le corps. Je veux dire par là, qui poussent le corps parce que le corps, il est en train de grandir, il est en train de se développer, il est en train de devenir un corps d'homme avec tout ce que ça comporte. Ça veut dire quoi? Ça veut dire que le garçon, eh bien oui, il est attiré par les filles amoureusement, mais il est aussi attiré physiquement. Attiré physiquement, ça veut dire quoi? Bien, ça veut dire que le corps féminin, il le découvre aussi. Avant, vous avez, mais j'ai des garçons, un qui a 12 ans, il vous dit, moi, je me marierai jamais, moi, les filles, ça m'intéresse pas. Alors, je lui dis rien, mais je sais qu'à 15 ans, il me dira pas la même chose. Hein. À 15 ans, il voudra tous les jours aller danser, vous comprenez? Alors, il va falloir, à ce moment-là, tenir un peu en disant, molly, mollo. Bon, donc, à un certain âge, c'est sûr, vous êtes en formation, vous grandissez, et puis vous allez sentir ces pulsions qui viennent dans votre corps et qui réveillent votre corps. Et c'est là que vous les jeunes filles, alors là vous enlevez les boules et vous écoutez, vous les jeunes filles, il faut faire attention parce que vous stimulez les pulsions des garçons. Vous stimulez les pulsions des garçons. Alors comment? Je vais vous dire moi à la télé, comment ça se fait? Ben à la télé, vous savez maintenant, vous avez des publicités, vous avez des films, vous avez... Et c'est pas bien propre, vous le savez bien. Récemment, j'ai dit à mon petit Luc qui a 10 ans, je lui avais dit, tu sais, j'ai vu un truc un jour à la télé, c'était pas propre. Je lui ai expliqué, je me suis sali les yeux. Oui, moi, je me suis sali les yeux. Alors, quelques jours plus tard, Luc me dit, tu sais, papa, l'autre jour à la télé, je me suis sali les yeux. J'ai dit, qu'est-ce que tu as vu? Il m'expliquait. Il avait parfaitement compris. Et j'ai dit, alors? Ben, j'ai changé de chaîne, il m'a dit. Ben, j'ai dit, c'est bien. Et tu es resté longtemps avant de changer de chaîne? Il me dit, non, parce que j'ai vu vite, tu sais. Et qu'est-ce que c'était? Alors, il me dit, il faisait l'amour. Qui faisait l'amour? Qu'est-ce que c'était? Il s'embrassait sur la bouche. Bon. Alors, il avait senti que c'était excessif, voyez. C'est sûr que de regarder un garçon et une fille qui s'embrassent, on ne se salit pas tellement les yeux. Mais il y a des façons de s'embrasser. Il y a des façons de s'embrasser. Il y a des façons de s'embrasser dans l'intimité. Et puis, il y a des façons de s'embrasser. Comme ça, c'est comme si moi, je venais vous embrasser à la russe, là, toutes les garçons, les filles, que ça, il est fou, celui-là. Voyez, alors, il y a un comportement, et ce comportement, il doit être respectueux de l'autre. Alors, vous, les filles qui avez enlevé les bouilles, vous allez les remettre dans un petit moment, mais vous les enlevez toujours. Il faut que vous vous méfiez de votre comportement, c'est-à-dire la façon dont vous vous habillez. Ben oui, vous avez des jeunes filles à 17, 18 ans, elles sont habillées, vous comprenez? Après, elles sont étonnées d'avoir 15 gus qui traînent derrière, qui les suivent. C'est à moitié transparent. C'est super décolloté, décolleté. Enfin, voyez, attention à ça. Vous avez les garçons derrière. Réfléchissez. Voyez. Alors, il y en a qui le font exprès, puis il y en a d'autres qui ne font pas exprès. Donc, moi je dis que les jeunes filles, il faut qu'elles soient des jeunes filles. C'est-à-dire qu'elles se comportent comme des jeunes filles, pas toujours comme des garçons. Vous comprenez? C'est pas tout à fait pareil, un garçon, un jeune garçon et une jeune fille. Donc sachez que sans vous en rendre compte, vous stimulez les garçons. Et vous les stimulez à quoi? Ah ben, ils vous suivent, d'accord. Mais Si vous êtes dans une petite boum boum boum là, vous savez, ah ben vous pincez les fesses. Ben vous étonnez pas qu'ils vous les pincent les fesses, vous les leur montrez. Et puis alors, vous êtes tellement parfumé qu'ils en peuvent plus. Alors ils vous font un petit bisou dans le cou, oui mais vous l'avez bien cherché. Donc attention, vous comprenez, mettez pas 50 parfums, vous voyez. Alors le Christ, il a accepté de recevoir les parfums de, vous savez qui? Mais sur les pieds. Vous vous souvenez? Et là, il avait les pieds. Il s'est pas jeté sur... Bon. Alors, ben vous, pareil, soyez prudents, voyez? Soyez prudents et sachez que les garçons, vous risquez les stimuler. Et vous, les garçons aussi, avec les filles. Alors, les garçons, vous enlevez les boules qu'il y a, c'est vrai, mais vous avez pas mis, hein? Bon. Alors, avec les filles, il faut que vous soyez prudents parce qu'il y a des façons de regarder une jeune fille. Vous savez, les filles, elles savent parfaitement quand vous les regardez, ce que vous avez dans le citron. Moi, ma femme, souvent, elle me dit, ben, j'ai cet homme-là, pas clair. Pourquoi? Parce qu'il regarde d'une certaine façon. Et un homme peut regarder une femme d'une certaine façon, une jeune fille, d'autant plus que sa tenue, son habillement, sa façon de s'asseoir, de marcher, de ci, de ça, est un peu drôle. Vous comprenez? Alors, donc ça veut dire que il faut être prudent et que vous devez regarder les filles. Je ne vous dis pas de pas les regarder. À l'époque, vous savez, il y a une trentaine d'années, moi j'ai pas trop connu ça, j'étais vraiment petit, mais on disait que dans les pensionnats, il y avait sur le trottoir de droite les garçons qui étaient en rang, sur le trottoir de gauche les filles, et puis on disait aux garçons interdit de regarder à gauche et aux filles interdit de regarder à droite. J'étais dingue, quoi. Vous savez? Alors, non, c'était excessif. Moi je suis, et je pense que la mixité c'est bon, mais pas n'importe quelle mixité, pas n'importe quoi. Pour faire dodo, eh bien, et c'est sûr qu'il faut un dortoir pour les garçons, un dortoir pour les filles. Parce que, vous savez, comme moi, garçons et filles, c'est pas fait pareil. Vous voyez? Alors ça, c'est important. Vous savez, je suis en train d'écrire pour les jeunes des petits dialogues, questions-réponses, sur les problèmes de la sexualité. Ah, la sexualité. Alors, questions-réponses, les problèmes de la sexualité, et j'ai écrit pour les 6-10 ans, je vais vous donner quelques exemples. 6-10 ans, puis pour les 10-13, pour les 13-15, et puis pour les jeunes, vous savez de quel âge à quel âge? De 15 à 100 ans. Parce qu'il y en a à 70 ans, ils ont encore des problèmes de 14. Récemment, la petite Bernadette qui doit avoir 5 ans à la maison, il y a le petit Paul, il en a deux. Je vais faire pipi au petit Paul. Et puis, elle était là, bah, elle regardait son petit Paul faire pipi. Et puis, elle me dit, toi papa, t'as un robinet? Ben je dis oui Bernadette, dit un robinet. Bon, alors silence. Et puis elle revient à la question, elle me dit, il est comme Paul ton robinet? Ben je dis oui, il est comme Paul mon robinet. Alors, j'ai dit bon, qu'est-ce qu'elle va dire de plus? Et puis elle me dit, tu me montres? Alors je lui ai dit, non, tu vois bien comment il est le robinet de Paul. Elle me dit, il est gros. Ah ben, voyez, c'est pas aller plus loin. J'ai pas eu à baisser le pantalon. Mais c'est des questions simples. Et puis, une autre question, par exemple, que des garçons peuvent se poser lorsqu'ils sont jeunes. Bien, le matin, quand ils se lèvent, ils ont envie de faire pipi. C'est normal. Alors, quand un garçon a envie de faire pipi quand il se lève, eh ben, il a, comme il dit, son petit zizi, on dirait qu'il y a un os. Alors un jour, il y a un enfant, un garçon qui dit, « Dis papa, j'ai un os dans mon zizi. » « Mais non, mon garçon, t'as pas un os dans ton zizi. » Tout simplement, tu as envie de faire pipi. C'est des choses naturelles, des choses de la vie, mais ces choses-là, il faut les comprendre. Une autre chose, un enfant qui dit, « Dis maman, à l'école, on a un petit Coréen et un petit Indien. » Et alors, le papa et la maman, est-ce qu'il paraît qu'ils sont allés les acheter? Comment ils ont fait? Alors moi, je voudrais avoir aussi un petit Coréen, un petit Indien à la maison, parce que je suis seul. Alors, tu veux pas aller acheter un petit Coréen, un petit Indien? Bon, alors, il faut expliquer qu'est-ce que c'est l'adoption. L'adoption, c'est un papa et une maman qui ne peuvent pas avoir d'enfants, parce que peut-être, eh bien, il y a le fonctionnement de la sexualité qui ne marche pas bien pour avoir des enfants. Alors, ils ne peuvent pas en avoir. Eh bien, ils ont tellement envie d'aimer les enfants qu'ils vont aller adopter des enfants qui n'ont pas de papa, qui n'ont pas de maman, dans des pays lointains ou en France, parce qu'il y en a aussi en France. Mais malheureusement, quand un papa et une maman parfois ne veulent pas un enfant, ben ils l'avortent, on va y venir. Mais avant, il y a une question qui me vient à la tête. Alors si elle me vient à la tête, c'est que l'Esprit Saint, il veut que je vous la dise. Un jour, Béatrice, 9 ans, qui me dit, elle avait appris les choses de la sexualité à l'école, vous savez, l'ovule, le spermatozoïde. Et alors elle me dit, dis papa, quand tu es au Japon, comment il fait ton spermatozoïde pour rejoindre l'ovule de maman? Ah, j'ai trouvé ça extra. J'ai trouvé ça extra parce que qu'est-ce qu'elle posait comme question? Elle savait que pour faire Albert, il faut que le spermatozoïde y rejoigne l'ovule. Mais elle voulait savoir si du Japon, par la poste ou par téléphone, vous comprenez, ça pouvait se faire. Elle se doutait bien que probablement non, qu'il fallait que papa et maman ils soient ensemble. Alors ben je lui ai dit non, ça marche pas, tu sais. Il faut qu'ils soient ensemble. Alors ça, ces petites questions-là, ce sont les questions des 6-10 ans. Et puis quand on va au-delà, vous savez, il faut qu'à 10 ans, un enfant, on lui ait parlé de ses problèmes. Moi, quand j'avais 9, 8 ans, 10 ans, un jour, je pose la question à ma mère et je lui dis, comment le bébé, comment il vient, comment il sort, et comment il est là? Elle m'a envoyé sur les roses, hein, c'est le cas de le dire. Elle m'a dit, c'est dans une rose, un chou-fleur, enfin des... J'ai dit, elle se fout de moi, c'est fini, tu ne lui poseras plus jamais de questions. Oui, mais c'est pas bon, ça. Il faut poser des questions. Et si papa et maman ne répondent pas, il faut poser à l'école, il faut poser à l'animateur, il faut poser des questions. Il faut qu'à 10-12 ans, un enfant sache tout là-dessus. Des choses simples, parce que c'est propre, parce que c'est beau. Seulement à la télé ou dans les radios, les télés ou les journaux, on nous dit des choses qui ne sont pas tellement propres, pas tellement bonnes. On nous dit des choses qui stimulent les pulsions. C'est-à-dire qu'ils font qu'à 15 ans, on vous fait croire que si vous n'avez pas encore couché avec une fille, vous êtes un pauvre type. C'est pas vrai, vous êtes un héros aujourd'hui. Vous êtes un héros. Ah, c'est vrai qu'il y en a qui à 15 ans déjà ont couché avec une fille. Eh bien, je suis sûr, nous allons en parler, car il faut en parler. C'est un problème. Et aujourd'hui, vous vivez dans un monde tellement de liberté qu'après tout, tout est possible. Donc il faut que vous sachiez que c'est trop tôt. Non pas que c'est trop tôt au sens où c'est interdit, parce qu'aujourd'hui les jeunes vous disent « rien n'est interdit, tout est possible ». Oui, mais alors il faut savoir ce qu'on fait. Si vous prenez une voiture à 15 ans, vous savez peut-être conduire la voiture, mais si vous allez sur un platane, c'est que vous ne savez pas bien conduire la voiture. Eh bien, dans le domaine de l'amour, c'est un peu la même chose. Vous savez, pour avoir le permis de conduire, il faut des leçons de conduite. Puis après, il y a un examen. Eh bien, je dirais que le permis de l'amour, ce n'est pas des leçons d'amour, mais c'est un mûrissement progressif que l'on a en soi qui fait qu'un jour, vous allez pouvoir vous déterminer pour le un ou la une de votre éternité avec lequel vous allez partager définitivement tout votre corps et toute votre vie. Mais je pense personnellement que les expériences, comme on dit, de la sexualité pour savoir si ça marche, c'est jamais très bon. Et je vais vous donner plusieurs exemples. Albert, il a 15 ans. Il est au lycée et il a les pulsions de 15 ans. Et il a des copines qui sont... Elles ne savent pas qu'elles excitent Albert. Alors il y en a deux ou trois, mais il y en a une qui est plus facile. Parce que ça, c'est ça. Vous savez, nous les garçons, hein, on a l'œil. Comme on dit, on a la vista. On a l'œil et on voit bien la fille qui est facile et la fille qui ne l'est pas. La fille qui est pure, la fille qui est mi-pure, puis la fille qui est encore moins mi-pure. Vous voyez? Ça se voit, ça. Moi, j'arrive à lire ça souvent dans le blanc des yeux. Vous voyez? Alors, le garçon Albert, il est attiré par Joséphine. Allons-y. Et Joséphine, Joséphine, elle a déjà eu des expériences. Alors, Albert, il se dit, comment? Il faut que je l'aie, quoi. Il faut que je l'aie, il faut que j'y arrive. Bon, les pulsions, tout ça, il finira par zzzz, il va tourner autour, il va se poser. Et puis, un beau jour, il va trouver une circonstance, une boum, un ci, un ça. Ils vont danser ensemble. Ils vont flirter ensemble, puis le soir, il sait tout juste son prénom, il sait même pas qu'est-ce qui l'intéresse dans la vie, mais non, ils vont coucher ensemble. Eh bien là, c'est là qu'est l'erreur. Pourquoi? Parce que Albert, c'est la première fois. Et il va avec une fille, c'est pas la première fois. Et ce pauvre Albert, il va être catastrophique. Parce que la fille, elle va lui dire, après avoir fait des petits jeux sexuels débiles, elle va lui dire, Albert, minable. Albert, c'est un coup au cœur qu'il va prendre. Il était un peu amoureux, il était surtout tenté par les pulsions sexuelles et du corps, pulsions sensuelles. Et la fille lui dit, minable. Il se dit, je sais pas, j'ai été minable. Et ça, c'est inverse aussi. Le garçon qui a l'expérience et qui va avec une fille pour la première fois. Et le garçon, il dit à la fille, Sophie, minable, tu connais rien. Et la fille, blessée. Alors, ils vont plus aller ensemble, ça n'a pas marché. Mais ils vont vouloir recommencer avec un autre pour voir si ça marche. Alors Albert, il va trouver Emily. Elle était moins facile, mais il va finir par... Il finira par se poser. Et ça sera pareil, deuxième fois, minable. Alors, au bout d'un certain temps ou de certaines expériences, le garçon comme la fille vont dire, c'est ça l'amour? C'est pas l'amour, ça. Ils avaient au fond d'eux un désir profond d'aimer, de tendresse, de partage, d'être avec, de se tenir par le petit doigt pour aller promener dans la campagne. Et puis finalement, ça a été du sexe. Et le sexe, c'est pas de l'amour. L'amour, c'est douceur. L'amour, c'est tendresse. L'amour, c'est respect. Un garçon qui veut vous pincer les fesses, c'est pas un garçon qui vous aime. Il a envie de vous comme du chocolat. D'ailleurs, il y en a qui le disent, j'ai envie de toi. D'ailleurs, vous avez remarqué les affiches, je veux, et puis vous avez une énorme boule de glace. J'ai envie de. Quand on était gosse, nous, quand on disait je veux ou j'ai envie de, notre père, il nous foutait une raclée. Maintenant, c'est fini, on vous décore de la Légion d'honneur. Mais c'est quand même pas bon. Le garçon ou la fille qui vous dit je veux ou j'ai envie, non, si tu veux aimer, amour, c'est donner. Amour, c'est donner. C'est-à-dire, c'est vrai que tu as ces pulsions qui te donnent envie d'aller avec, peut-être même de coucher avec. Eh bien non, respecte-la. Tu dois la respecter, mon vieux, parce que si tu l'aimes, tu la respectes. Si tu l'aimes pas, tu la respectes pas. Alors tu ne l'aimes pas. D'ailleurs, après cet acte sexuel, qu'est-ce qu'il fait, le garçon? Il fout le camp. Et s'il a fait un bébé, plus, encore plus vite. Dis-moi, père, jamais. Débrouille-toi. Affreux. Que d'hommes aujourd'hui sont irresponsables. Je dis des hommes. Moi, nous les hommes. Irresponsables. Alors, on va avec une femme, on va avec une fille, on fait un enfant, puis après, on a fait l'amour. Affreux. C'est pas le bon mot, faire l'amour. Le bon mot, c'est donner de l'amour. Pas faire l'amour, donner de l'amour. C'est le don. C'est le don de soi. Eh bien, on peut se donner de l'amour, mais avant de se donner de l'amour dans la sexualité, on se donne de l'amour dans le partage de l'esprit. C'est-à-dire, on parle, on discute. Qu'est-ce qui t'intéresse? On parle de l'avenir, on parle du présent, on va au cinéma ensemble, on fait des choses ensemble, on partage des moments ensemble. Mais pas uniquement et seulement dans le but d'aller coucher ensemble, parce que ça sera la déception. Et vous savez, mettez-vous bien ça dans la tête, les relations sexuelles précoces chez les jeunes, poussées par les adultes qui sont des pervers, ce sont des choses qui vont vers la drogue, qui vont vers le sida, qui vont vers la mort. Pourquoi? Parce que, après les déceptions de l'amour, on croyait à l'amour et on ne croit plus à l'amour. On est désœuvré, on est fatigué, on est écœuré, on n'a plus la pêche. On ne croit plus à l'amour. Alors on va vers d'autres paradis, on croyait qu'il y avait le paradis de l'amour, on se dit ça n'est pas le paradis de l'amour, et on va aller vers la drogue, on va aller vers une sexualité perverse. Qu'est-ce que c'est la sexualité perverse? Soyons clairs, c'est l'homosexualité. Mais je ne dis pas qu'il ne faut pas aider les homosexuels ou ceux qui ont le sida. Je dis que ceux-là, il faut les suraimer. Vous voyez? Il faut les suraimer, ça veut dire il faut les aider plus que jamais. Il faut leur montrer davantage d'affection, de tendresse. Ce sont des malades, ceux qui ont le sida, et qui savent en plus qu'ils vont mourir et qu'ils vont mourir jeunes. Donc il faut leur donner davantage encore qu'à ceux qui ne sont pas malades. Alors, la drogue, le sexe et le sida, faites très attention. C'est l'inverse de la pureté, c'est l'inverse du bonheur des jeunes. Un jeune qui a des relations sexuelles précoces s'engage dans une voie difficile. Il faut que vous le sachiez et il faut que les jeunes qui ont eu déjà ces expériences n'hésitent pas à le dire à d'autres, car j'en connais, qui ont retrouvé la pureté après avoir eu des relations sexuelles précoces. Et un jour, je parlais avec des jeunes et il y en a un qui m'a posé la question et qui m'a dit « Moi, je veux retrouver la pureté. J'ai eu des relations sexuelles avec une quinzaine de filles, c'est la catastrophe. Je ne veux plus, je ne veux plus, je ne veux plus. Et je veux retrouver la pureté, est-ce que c'est possible ?» Et je lui ai dit « Mon vieux, bien sûr que c'est possible. C'est tout à fait possible de retrouver la virginité. Parce que la virginité du cœur, c'est peut-être encore plus important que la virginité du corps. Vous avez des garçons ou des filles qui peuvent être vierges dans le corps, mais qui ne sont pas vierges dans l'esprit.
1: Je dis qu'un garçon qui est vierge dans le corps et qui regarde une bande vidéo pornographique ou qui regarde une bande dessinée pornographique, il n'est pas vierge celui-là. Non. Il est impur parce que c'est impur. C'est ce que me disait Luc. Papa, j'ai sali mes yeux. Oui, j'ai sali mes yeux. Soyez conscient que vous salissez vos yeux. Et quand un copain vous donne une bande dessinée ou une bande vidéo ou un truc qui est sale, vous le savez parce que vous êtes parfaitement capable de distinguer. Vous savez ce qu'il faut faire? Au feu, vous le foutez tout ça. Vous le déchirez. Vous n'avez pas besoin de lire. Vous vous dites, ça va me salir les yeux. Ça va me salir le cœur. Ça va me salir. Quand je regarderai une fille, je ne pourrai plus la regarder avec autant de pureté. Car la fille, elle est pure. Le garçon, il est pur aussi, les filles, il faut que vous le sachiez. Les garçons purs, ça existe, bien entendu. Mais l'impureté, elle commence par le cœur. Elle commence par les yeux. Vous savez, le pape, à un moment, il avait dit, lors d'un enseignement, et sur le moment, je n'avais pas compris, il avait dit, et c'est finalement dans l'évangile, on trompe sa femme avec les yeux. L'adultère, il commence avec les yeux, et il a raison. On trompe d'abord avec les yeux. L'impureté d'abord avec les yeux. Avec les yeux, je veux dire avec les sens. Voyez, vision, audition, sensualité, toucher, etc. Odeur. Je dirais que un garçon, une fille trop parfumée, eh bien, elle risque, comme je le disais, d'attirer des pulsions sexuelles, des pulsions sensuelles chez un garçon. Il peut y avoir là une certaine impureté. Donc, il faut faire attention à tout cela. Alors, nous allons venir maintenant aux grands problèmes actuels de l'avortement, de la pilule, du RU486 et du stérilé. Vous savez, nous vivons dans un monde qui est un monde où il y a une mentalité qui est dite contraceptive. C'est-à-dire la contraception, et à l'école, très tôt, on vous apprend la contraception, qu'est-ce que c'est. Si vous lisez les manuels, j'ai vu récemment un article sur les 7 ou 8 manuels que vous allez avoir à partir de la 5e, 4e, et on vous explique la sexualité, eh bien ce qu'on vous dit dans ces manuels, ce n'est pas strictement faux au niveau de la science, mais ça n'est pas juste au niveau de la réalité de la vie. Quand on dit à un garçon, le sida à 15 ans ne passera pas par moi, on n'a pas à lui dire ça. À 15 ans, le sida, il ne doit pas passer par toi. Le sida, tu n'attraperas pas le sida si tu es fidèle. Tu n'attraperas pas le sida si tu es fidèle. Plus important est de savoir avec qui je vivrai dans l'avenir définitivement et dans mon éternité qui commence sur la terre que de savoir pour quel président de la République je vais voter. C'est beaucoup plus important de savoir qui je vais choisir pour vivre avec moi toute la vie que de savoir si on est pour Chirac ou pour Mitterrand, on s'en fout. Alors, évidemment, de cette vie en commun entre les garçons et les filles, entre les hommes et les femmes, il y a l'enfant. Je dirais que c'est la troisième personne de la Trinité, l'enfant. C'est le papa, la maman, et puis de leur union, de leur amour, il naît l'enfant. Et vous avez remarqué, beaucoup de jeunes posent cette question, comment se fait-il que Dieu ait pu nous donner la possibilité d'avoir des enfants, alors qu'en réalité, il ne faut pas qu'on en ait. C'est-à-dire, j'ai 15 ans, je peux être père ou mère, je peux transmettre la vie, moi garçon, moi fille, et pourtant, eh bien, papa et maman, ils ne veulent pas. Quand je pose la question, qui a un jour envie d'avoir des enfants, presque tout le monde lève la main, garçons et filles. Donc, pourquoi Dieu nous a-t-il donné cette possibilité, très tôt, cette liberté, finalement, d'avoir des enfants, alors que on n'a pas tellement le besoin ou l'envie? Merci pour le château-la-pompe, hein, un petit coup de château-la-pompe. Eh bien, parce que Dieu, il nous fait confiance. Parce que Dieu, il vous fait confiance. Comme votre père et votre mère, ils vous font confiance. Parce qu'après tout, on peut toujours tromper son père et sa mère. Hein. Vous savez, ils sont malins les jeunes. On est malins quand on est jeune. Hein. Bon, donc, il nous fait confiance. Il nous donne donc cette possibilité, effectivement, de procréer. Mais il nous dit, mon vieux, je te donne ça pour que tu attendes. Pour que tu mûrisses cela. Que tu le mûrisses au fond de toi pour faire le bon choix. Alors, c'est une période difficile de l'adolescence. Une période où, comme je vous le disais, il y a toutes ces pulsions du corps, ces pulsions du sentiment, et où ces pulsions, ben, il faut les calmer, il faut les apaiser. Et vous savez, rien ne vaut le sport, rien ne vaut la prière. La prière, c'est le plus grand sport des jeunes. C'est le meilleur sport des jeunes. Vous faites un jogging en priant. Possible, mais bien sûr. Vous savez, le pape, on dit qu'il fait quatre choses à la fois. Eh bien, faites-en au moins deux. Du sport et la prière. Voyez ? C'est très important cela. Parce que par la prière, vous resterez dans la pureté. Vous patienterez, votre corps patientera. Et ainsi, vous serez fidèle à celui qui vous fait confiance. C'est Dieu qui vous fait confiance et qui, en même temps, vous demande de faire confiance à vos parents qui sont devant vous et qui sont là pour vous tracer un peu le chemin de la vie, plus ou moins facilement, plus ou moins difficilement. Alors, c'est vrai qu'il y a des jeunes qui, à 15 ans, 16 ans, se retrouvent avec un bébé. Et j'ai déjà réfléchi à cette question. Imaginons que ma Brigitte, mon aînée qui a 12 ans maintenant, eh bien, un jour, à 14 ou 15 ans, elle se pointe à la maison en me disant « Papa, j'attends un bébé ». Difficile. Alors, est-ce que je vais lui dire la porte ? Non. Je vais lui donner une paire de gifles ? Non. Trop tard. Qu'est-ce que je vais faire ? Je vais lui sauter au cou ? Ça sera difficile. Alors, on va réfléchir. Eh bien, j'ai à peu près réfléchi avec mon épouse si jamais ça arrive. Je pense que si Brigitte est d'accord, on adoptera le petit. Nous, on l'éduquera, on lui dira « Écoute, ce petit, il est là, il est en toi, c'est un enfant de Dieu. Il faut que tu le mènes au bout. » Alors, souvent, le garçon, il a pris la peau de l'escampette. Hein? Vous en avez, vous dites « Moi, je ne sais pas qui c'est. Je ne sais pas qui c'est le père. » Rendez compte, je ne sais pas qui c'est le père. Puis d'autres qui savent, mais le père, pst. Et puis les parents, ils ne veulent rien savoir. Eh bien, je pense que nous adopterions l'enfant. Ça nous en ferait un de plus. C'est fantastique d'avoir des enfants. Vous savez, la révolution contraceptive qu'on nous a donnée, c'est une révolution qui est négative. Une révolution qui est négative en ce sens que on cherche à éviter d'avoir des enfants. La semaine dernière, j'ai vu une mamie, 87 ans. Écoutez bien, 87 ans, je la soigne, rien de bien grave. Et alors, je lui dis, vous avez eu des enfants ? Vous savez, docteur, combien j'en ai eu ? Non. Elle me dit, devinez. Ben, deux. Puis je me dis, 87 ans, elle allait avoir un peu plus. 5. Mais non. Plus ou moins ? Plus. Ah bon ? 12. Ouh ! 12 enfants. Et oui, docteur, j'ai eu 12 enfants. Et votre mari ? J'ai perdu mon mari à 40 ans. Mais plusieurs maris ? Un seul, docteur. Un seul ! Ah bon ? Et dites-moi, 12 enfants, quelle charge ? Ah, vous savez, docteur, quand on s'est marié avec mon mari, je lui ai dit, chérie, c'est très beau, vous allez voir, c'est très beau. Chérie, je veux pas que tu me trompes. Vous savez, les hommes, hein, elles savaient ce que c'est que les hommes. Chérie, je veux pas que tu me trompes. S'il faut que nous ayons un enfant tous les ans, eh bien, ok, on l'aura. Elle en a eu 12. Et puis le Seigneur a dû lui dire, écoute, mon vieux, ça suffit, je te reprends. Si elle avait vécu maintenant, elle n'en aurait pas eu 12. Hein. D'abord, il aurait peut-être vécu plus longtemps. Parce que le Seigneur, il ne l'aurait pas repris, il n'aurait pas eu d'enfant. Mais elle en aurait eu 2. Et puis elle en aurait fait sauter 10. Comme on dit. Comment ? C'est l'avortement. Alors vous m'aurez dit, vous savez, l'avortement, c'est légal. L'avortement, c'est légal. Et oui, catastrophiquement, nous vivons dans un pays et dans un monde où c'est légal. Qu'est-ce que ça veut dire, c'est légal ? Moi, je dis, je m'en fous. Ça veut rien dire, c'est légal. Pour ce qui concerne le problème de l'avortement, bien sûr qu'un feu rouge, il faut le respecter quand on n'est pas trop pressé, qu'il n'y a pas un malade qui vous attend. Mais c'est légal. Alors, je vous raconte une histoire, mais très vécue, puisque c'était il y a un an et demi. J'ai soigné une dame, elle s'appelle Paulette. Et Paulette, je l'ai soignée pour un petit problème qu'elle avait sur l'utérus, sur la matrice. Vous savez, la matrice, l'utérus, c'est le premier berceau où vous avez été, vous et moi, dans le corps de votre maman. Elle avait donc un tout petit cancer qui commençait sur le col de l'utérus. Alors je l'ai opérée, je lui ai enlevé le col de l'utérus, et puis un mois ou deux mois plus tard, je la revois en consultation, elle me dit, docteur, elle avait deux enfants, et pour la contraception. Et alors, là j'ai fait une faute professionnelle, vous allez voir, je vous le dis très simplement, je fais une faute professionnelle. Je lui ai dit, madame, pas de problème, comme je vous ai enlevé le col de l'utérus, vous ne pouvez plus avoir d'enfants. Donc, il n'y a pas besoin de contraception, il n'y a pas besoin de pilule, de stérilet, qui n'est pas une contraception, on va y venir, qui est un avortement. Vous n'avez besoin de rien. Vous ne pouvez plus avoir d'enfants. Ça marche, je me suis trompé. Parce que je lui avais fait une toute petite ablation du col, c'est-à-dire que j'avais enlevé que la moitié du col, je n'avais pas revu son dossier. Et donc, cette dame, elle pouvait encore avoir des enfants. Alors, vous allez voir ce qu'on peut appeler, effectivement, une super catastrophe. 3 mois plus tard, elle revient en consultation, elle me dit, j'ai mal au sein. J'examine, je lui dis, mais vous êtes enceinte ? Elle me dit, c'est pas possible. Vous m'avez dit que c'était pas possible. Je l'examine, un utérus un peu gros, j'ai dit là-dedans, il y a un bébé dans le berceau. Aïe, aïe, aïe, aïe, aïe, aïe. Elle me dit, de toute façon, docteur, c'est pas possible. Je revois le dossier, je me dis, si, c'est possible. Tu lui dis rien, c'est possible. Je lui dis, écoutez, on va faire une échographie. C'était tard, je rentre à la maison, on fait l'échographie, on m'appelle. C'est elle qui m'appelle. Docteur, c'est la catastrophe, il y en a deux. Alors, j'ai tout quitté, j'ai dit, j'arrive. Ils sont à moi, ces deux. Mais c'est, enfin, c'est pas moi le père génétique, hein, vous comprenez, quoi. Alors, elle me dit, je peux pas les garder. J'ai dit, écoutez, je comprends bien, vous pouvez pas les garder, mais ça tombe très bien, parce que Christine et moi, ma femme et moi, on va avoir des jumeaux. Les voilà! Ils sont pour nous! Mais je lui ai dit ça sérieusement, hein. C'est qu'elle rigolait pas, elle pleurait et tout. J'ai dit, écoutez, il faut quand même beaucoup réfléchir. D'abord, on a le temps, c'est une grossesse d'un mois et demi. Donc on a le temps. Oui, mais elle me dit, j'ai la loi, hein. J'ai la loi pour moi, hein. Moi, je ne garde pas ces enfants. Hein. Non, mais j'ai dit, vous ne les garderez pas, puisque moi, je vais les prendre. Ils ne sont pas à vous, ils sont à moi. Mais moi, je suis responsable, hein. Attention, ils sont à moi, ces petits. Bon. Alors, elle me dit, vous savez, mon mari va très, très mal prendre ça. J'ai dit, écoutez, votre mari, je comprends bien, mais moi, je vais l'appeler. À quelle heure je peux l'appeler? Alors, il bosse à telle heure, appelez-le ce soir à 8h. Je l'appelle à 8h. Quel savon j'ai pris, hein. Et alors, il a eu une phrase, il m'a dit, encore un, mais deux, pas possible. De toute façon, on a la loi pour nous, donc j'ai dit, écoutez, on a le temps, moi j'aimerais quand même qu'on se voit, qu'on discute, qu'on parle, parce que je vous l'ai dit très sincèrement, et je lui ai dit en toute vérité, ces petits, moi je les prends avec ma femme, on les adopte, si vous les voulez pas, on les adopte. Eh bien oui, mais vous comprenez, la grossesse, c'est 9 mois, c'est lourd, c'est le gros ventre, c'est ceci, c'est cela, donc pas question. Alors, je leur ai dit, écoutez, il faut absolument qu'on se revoie, et j'ai donné un rendez-vous 15 jours plus tard, avec leurs enfants, ils avaient 2 enfants. Et puis j'ai fait prier Mère de Miséricorde. Alors ça, on vous en parlera sûrement, mais c'est dans le cadre de la communauté du Lion de Juda. Mère de Miséricorde, c'est quoi? C'est le petit chapelet, c'est-à-dire une chaîne de 10 personnes qui vont se relayer tous les jours et qui vont jeûner au pain et à l'eau tous les jours, un jour chacun, pas pendant 10 jours tous parce qu'ils sont morts à la fin, hein. Mais un jour chacun, ça fait une chaîne, ça fait les 10, et puis au bout de 10 jours, je devais voir cette dame. Donc j'ai branché une chaîne de jeûne et de prière. Et au bout de 10 jours, je les ai vus à la consultation. Alors ils sont venus avec papa, maman, la fille aînée qui devait avoir 16 ans et le garçon qui devait en avoir 12. Et là, j'ai vu très vite que j'allais gagner la partie. Parce que je me suis adressé à la petite de 16. Et j'ai vu que la petite de 16, elle avait le désir d'avoir un petit frère ou une petite sœur. Et en discutant, nous n'avons pratiquement pas eu à parler de l'avortement et de la loi et de tout ça. La fille de 16 ans a dit, maman, il y en a un pour toi et il y en a un pour moi. Et puis le père s'est mis à pleurer. Vous savez, quand un homme pleure, c'est vraiment très amusant. Vous n'avez jamais vu un homme pleurer? Les filles, il vous faut arriver à faire pleurer les garçons. Je vous dirai, c'est très facile. C'est très très facile parce que vous savez pas, mais les hommes, ils sont encore plus sentimentaux que les filles. Demain, il faut savoir les clés pour les faire pleurer. Ah oui, c'est très important ça, ils sont plus sentimentaux les garçons encore que les filles. Mais les filles aussi, vous êtes très sentimentales, parce que parfois, un rien, hein. Ouh là là. Alors, le monsieur se met à pleurer. Je lui dis, pourquoi pleurez-vous? Et il me dit, vous savez, ces 2 enfants, d'abord avec Paulette, on en a avorté un, et puis l'autre, c'est ma sœur. Ma sœur, elle en a perdu un, elle voulait l'avoir, puis elle l'a perdu à 3 mois ou 4 mois, et bien voilà, ils vont les remplacer. Vous savez qui est le parrain? C'est ma pomme. Alors, il y en a un, il s'appelle Amandine, c'est merveilleux. Et l'autre, c'est Nicolas. Alors moi, je suis le parrain de Nicolas. Donc, ils sont nés, ils les ont gardés, on les a bien entendu aidés. Et puis, la chaîne de jeunes, j'ai oublié de vous dire que ce lendemain, ben, ça a été, on s'est tous réunis, la messe, puis fantastique, hein, action de grâce. Parce que nous, on n'y est pour rien, on n'est que des instruments. C'est la gospa, c'est la Vierge Marie qui réussit tout. Alors, quand vous avez des problèmes, vous adressez à elle, elle vous résout tous les problèmes. Tous les problèmes. Alors, voyez, on n'a pas avorté ces petits, mais ça a été tangent. Et quand ils seront grands, comme la loi sur l'avortement, elle existera probablement encore, je leur dirai, mon gars, Nicolas, Amandine, ça a été juste, hein, t'as failli aller au paradis très tôt. Très très tôt. Alors je pose une question, on me pose la question, un fœtus avorté peut-il aller au paradis? Je vous dirai, moi j'y suis pas, j'y ai jamais été, je suis pas le pape, je suis pas l'évêque, je suis pas le curé, je suis rien, mais moi je dis que s'il n'y est pas au paradis, c'est foutu. Donc il y est. C'est sûr qu'il y est. Pourquoi? Parce que la vie, elle existe dès la conception. Vous savez, même dans une éprouvette, même quand dans une éprouvette, un chercheur, il met un ovule et un spermatozoïde ensemble, le spermatozoïde qui va pénétrer dans l'ovule, ça y est, il y a une vie humaine. Alors, c'est une vie humaine quand même. Et ce qui est quand même très grave, c'est de voir qu'aujourd'hui, on nous dissocie l'amour entre un homme et une femme, c'est-à-dire le don des corps, ces corps qui se réunissent dans la tendresse, dans la douceur. Vous savez, au fait, vous avez sûrement vu, comme moi, la télévision,

qui se dévorent, ça va pas ça. Alors quand vous voyez ça, dites-vous que c'est pas ça l'amour, que c'est pas ça que vous vivrez, que c'est pas ça que vivent votre papa et votre maman. Si votre papa et votre maman, ils s'aiment dans la tendresse, ils s'aiment dans la douceur et pas dans la bestialité.

Cette nuit même, on va te redemander ta vie. Et ce que tu auras accumulé, qui l'aura? Voilà ce qui arrive à celui qui amasse pour lui-même au lieu d'être riche en vue de Dieu. Luc 12, 20-21.

Alors, ce que l'on va voir maintenant, c'est comment cette nouvelle doctrine, donc qui a été un peu semée en terre par Luther, va se développer et se répandre, et d'une façon assez vertigineuse. Voilà. Et il faut bien le dire, assez terrible. Parce que en quelques décennies, des pans entiers de l'Europe vont passer à la réforme. Donc concrètement, cela fait des milliers, même quelques millions, de baptisés catholiques qui vont quitter l'Église et qui vont adhérer plus ou moins volontiers voilà, aux principes fondamentaux posés par Luther. Voilà. Il faut savoir qu'à cette époque, lorsque le prince se convertissait, quasiment toute la population suivait. Voilà. Donc ces principes de Luther ne sont évidemment pas sans conséquence pour les âmes. Et donc il va y avoir comme cela des milliers et des milliers d'âmes qui vont être privées de bien des trésors, à commencer par celui de l'Eucharistie. Bon, frère Clément Marie nous disait tout à l'heure, Luther a gardé l'Eucharistie, mais il a gardé la célébration de la scène. Mais c'est sûr que chez les protestants, ensuite, il n'y aura pas le sacrement de l'ordination, donc il n'y aura pas de prêtre, donc il n'y aura pas de présence réelle eucharistique. Ils vont être privés de la plupart des sacrements, des lumières du magistère, de la tradition, de la force puisée dans la prière à la Sainte Vierge, aux saints, etc., etc. Alors on peut aussi dire que Luther, et Saint Luther est trop intelligent pour ne pas s'en être rendu compte, hein, en fait il n'a pas maîtrisé entièrement ensuite le mouvement spirituel dont il a été l'initiateur. Et très très vite, dès les premières années, beaucoup de prophètes vont se lever, vont profiter de la brèche qui a été ouverte par Luther, et chacun, Bible à la main, attentif à ce que lui souffle l'Esprit Saint, donc selon le principe du libre arbitre, du libre examen, va construire sa doctrine à soi et faire des émules. Donc il va y avoir des tas de communautés ecclésiales qui vont comme ça naître. Donc par exemple, il y aura Zwingli en Suisse, Thomas Münzer en Saxe, Martin Bucer à Strasbourg, Jean Agricola à Wittenberg, donc la ville même de Luther. Il y aura un autre prophète qui va se lever, et puis plus tard, un qui sera très célèbre, Calvin à Genève. Or, Luther n'a rien d'un libéral, et toute sa vie, il va fulminer contre ceux qui se servent de ses principes pour aboutir à des conclusions éloignées des siennes. Luther est l'initiateur d'un mouvement, mais il n'a pas les dons d'un administrateur, d'un organisateur. Et cela, il le sait. Et du coup, il va confier, ou du moins il va le laisser faire, à un fervent disciple de la première heure, donc Philippe Melanchthon, le soin d'organiser le mouvement spirituel né

de lui. Alors il dira « Je suis le grossier bûcheron qui doit préparer les voies. Le maître Essar, Philippe, s'avance tout doucement et tranquillement. Il cultive, il sème, il plante, il arrose avec bonheur. » Il était assez poète à 6 heures. Donc, qui est Mélenchon ? Donc, Mélenchon, c'est un intellectuel qui a d'ailleurs pris soin de traduire son nom en grec. Voilà. En vérité, il se nomme Schwarzert. Bon, ça fait plus germanique. C'est un homme qui est naturellement doux, conciliant, qui se souviendra toute sa vie d'avoir été humaniste, hein, grand ami d'Érasme. C'est lui qui a été le rédacteur de la Confession d'Augsbourg, donc le premier texte officiel de référence du protestantisme, et dans lequel d'ailleurs il avait fait tout son possible pour arrondir les angles et puis chercher des formules acceptables par tous. Et puis il est surtout l'auteur des Lieux communs. Donc les Lieux communs, c'est un livre où il explique la nouvelle doctrine de Luther, que Luther a beaucoup apprécié et que du coup il a fait mettre dans le canon de la réforme, on pourrait dire. Mélenchon deviendra le premier théologien du luthéranisme. Alors certains diront, non sans raison d'ailleurs, le premier théologien du mélenchonisme, puisque de fait, il ne va pas hésiter certaines fois à s'écarter des thèses de Luther, déjà du vivant de Luther et encore plus après. Avec l'assentiment de Luther, qui pourtant avait dit et répété qu'il fallait laisser toute liberté à la parole d'agir dans les cœurs, Mélenchon va établir une dogmatique officielle du luthéranisme, donc avec un programme hors duquel il était interdit d'enseigner la théologie dans les universités protestantes. C'est lui aussi qui va créer le consistoire, donc il y a un organe chargé du contrôle des communautés réformées. C'est lui aussi qui va organiser les paroisses, dont certaines vont élire librement leur pasteur. Alors, c'est à souligner parce que, de fait, le protestantisme, tout au long de son histoire, va toujours être très ouvert aux idées nouvelles, progressistes, pas forcément pour le meilleur, d'ailleurs. Et à ce moment-là, naissait tout juste un courant individualiste. Et cette décision que ce sont les fidèles qui élisent leur pasteur rejoint bien ce courant naissant. À la suite de Luther, qui avait dit « l'évangile ne suffisant pas, il faut la loi et le bourreau », Mélenchon va remettre entre les mains des princes le soin d'assurer le bon fonctionnement des communautés réformées. Voilà. Luther va soumettre un peu la religion au pouvoir civil. Et c'est clair que cela va contribuer à répandre le luthéranisme. Puisque la politique se mêlant facilement à la mystique, beaucoup de princes, de monarques, vont voir dans le luthéranisme un moyen de consolider leur pouvoir. Parce que de fait, lorsqu'ils devenaient luthériens, sur leur terre, ils étaient à la fois César et pape. Ça consolidait quand même beaucoup leur pouvoir. Donc il y a beaucoup de pays germaniques et scandinaves qui vont ainsi rejoindre la réforme en quelques décennies. Donc la Norvège, la Suède, la Finlande, le Danemark, la Bohême, la Silésie, la Hongrie. On voit quand même combien pour l'Église ça a été une perte considérable. S'il y a un pays où le pouvoir politique va être décisif pour le passage de tout un peuple au protestantisme, c'est bien l'Angleterre. On va voir un petit peu l'anglicanisme. Les idées de Luther sont arrivées en Angleterre en 1520. Donc vous voyez, juste 3 ans après qu'il ait placardé ses fameuses thèses. Lorsqu'elles arrivent sur l'île, on peut dire qu'elles n'y trouvent pas bon accueil. Les Anglais sont profondément attachés à la foi catholique et leur roi Henri VIII va même être tellement choqué que Luther ne reconnaisse que 3 sacrements, qu'il va écrire un ouvrage de théologie pour rappeler la droite doctrine à ce sujet. Et d'ailleurs, cet ouvrage lui vaudra le titre de défenseur de la foi,
un titre qui va lui être donné par le pape. Henri VIII, donc, semble très attaché à la foi de ses pères. On dit d'ailleurs qu'il entendait jusqu'à 3 messes par jour et qu'il ne se couchait jamais avant d'avoir dit compli. Ceci dit, c'est un roi ambitieux, violent, qui ne supporte pas la contradiction, qui est de très belle prestance. On dit qu'il avait une grande barbe flamboyante rousse, même si ensuite il est passé à la postérité sous le nom de Barbe Bleue. Voilà. Donc il aime séduire, il ne s'en prive pas, même s'il est marié devant l'Église et devant Dieu, devant les hommes, avec Catherine d'Aragon. Il a été marié 18 ans avec elle, en ayant quand même beaucoup d'autres aventures parallèles. Et en 1527, il va s'éprendre follement d'Anne Boleyn, et donc il va désirer l'épouser. Ça ne lui suffit pas qu'elle soit sa maîtresse, parce qu'il veut qu'elle lui donne un fils, ce dont Catherine s'est montrée incapable, et qui deviendrait l'héritier, donc légitime, du trône. Henri VIII est assez habile, et donc il va essayer de chercher quelque chose qui va pouvoir rendre son premier mariage nul, on va dire. Donc il va remettre en cause une dispense que lui avait donnée le pape 18 ans plus tôt, très facilement, parce que de fait c'était pas un obstacle majeur. Il avait dû avoir une dispense pour se marier avec Catherine d'Aragon, qui était la veuve de son frère. À ce moment-là, ça demandait une dispense, il l'avait eue. Et voici qu'il appelle Catherine, qui lui dit qu'il a la conscience tourmentée, qu'il se sent en état de péché mortel, parce que cette dispense n'est sans doute pas valide et il veut la renvoyer. Donc le Parlement a été convoqué, il se montre acquis à la cause. Le Saint-Siège essaie de faire traîner les choses. C'est déjà une période pas facile pour le pape qui voit partir des peuples et des peuples. Et puis l'archevêque de Canterbury, Berry, lui, en 1533, va déclarer la nouvelle union valide. Cette union avait été célébrée secrètement 5 mois plus tôt. Donc le roi épouse Anne Boleyn. À ce moment-là, cette dernière ignore que son prince charmant va l'envoyer à l'échafaud 3 ans plus tard, pour raison, c'est assez renversant, d'adultère. Voilà. Donc il faut rappeler qu'Henri VIII ensuite a eu encore 4 femmes, dont une autre qu'il a envoyée à l'échafaud, une autre qui est morte, une autre qu'il a renvoyée. Voilà. Donc c'est Barbe Bleue. Et Anne ne vois-tu rien venir, c'est Anne Boleyn. Voilà. Donc Rome va réagir. Le 11 juillet 1533, Henri VIII est excommunié. Et donc il va entreprendre toute une série de mesures qui sont bien dans l'air du temps, puisqu'il y a plein d'autres monarques qui le font. Il va faire de l'Église d'Angleterre une Église nationale, indépendante du pape. Et donc ordre est donné au clergé d'expliquer aux fidèles ce que veut dire suprématie royale. On peut déplorer le fait que de nombreux prêtres séculiers vont assez vite entrer dans les vues royales. C'est chez les religieux qu'il y aura plus de résistance. Et d'ailleurs, on peut dire qu'il y aura une véritable résistance catholique, mais c'est un fait qui n'a pas su s'organiser. Mais il y aura un grand nombre de martyrs. 2 sont particulièrement célèbres jusque de nos jours. C'est donc l'évêque Saint John Fisher, qui était octogénaire, qui a été d'ailleurs nommé cardinal alors qu'il était en prison, ce qui a rendu Henri VIII furieux, et il a dit « il n'aura pas de tête où poser son chapeau ». Et puis le chancelier Saint Thomas More, aussi très célèbre. Il faut quand même noter que même des luthériens sont poursuivis. Henri VIII n'a pas oublié qu'il était défenseur de la foi. Et Henri VIII ne supporte pas les hérétiques. D'ailleurs, il est fin politique, il observe bien que la réforme à peine née tend à se diviser en de multiples sectes religieuses. Et lui, pour l'unité de son royaume, il lui faut une unité de foi et il entend garder la foi catholique.
Et d'ailleurs, jusqu'à sa mort, il gardera cette pensée. Il y a des négateurs de la présence réelle, par exemple, qui seront envoyés au bûcher parce qu'ils ne croient pas en la présence réelle. Dans son testament, il va demander à ce qu'on dise beaucoup de messes pour lui. C'est sûr que c'est... le démon se reconnaît dans ses contradictions. Mais très vite après la mort d'Henri VIII, c'est clair que l'Église d'Angleterre va être très influencée par le luthéranisme et ensuite par le calvinisme. Alors parlons justement un peu du calvinisme. Jean Calvin, qui est un Français, qui est né en Picardie, il est né en 1509, donc l'année où Henri VIII est monté sur le trône d'Angleterre. Donc lui, il est d'une famille aisée, profondément catholique. Et très jeune, il va se montrer tel qu'il sera toute sa vie. C'est un garçon résolu, exigeant pour lui-même, pour les autres, réservé, timide, très secret, persévérant et en mettant au service de ce qu'il entreprend une intelligence fulgurante et puis une mémoire infaillible. Donc il va mener des études sérieusement, comme tout ce qu'il fait, et puis très brillamment aussi. Et il est convaincu qu'il est né pour accomplir une grande mission. Alors quand et comment passa-t-il aux idées de Luther? C'est difficile de le dire avec précision, car Luther et Calvin sont très très différents. Luther, on a en détail tous ses états d'âme. Calvin, c'est un homme excessivement discret. D'ailleurs, il dira « Je n'aime pas parler de moi, j'ai toujours aimé l'ombre ». Il y a quelques textes seulement qui peuvent en témoigner. Une lente évolution, donc il parle d'un désir de retrouver un christianisme plus pur, sans doute d'une dernière secousse finale, mais quand il se sera décidé, ce sera pour toujours. Ce n'est pas un homme qui revient en arrière. Et il semble qu'il n'ait pas eu tous ces débats d'âme que Luther a eu. À 27 ans, il va écrire un livre qui va avoir un retentissement incroyable, « L'institution chrétienne ». Et par ce livre, il va devenir, c'est Bossuet qui dira cela par la suite, le second patriarche de la Réforme. Donc c'est un livre qui va l'accompagner toute sa vie. Toute sa vie, il va le développer, le retoucher, l'étoffer, etc. La première édition comportait 6 chapitres. La dernière va en comporter 80. Donc au départ, c'est un résumé. À la fin, c'est un véritable manuel de théologie où pas une question n'est négligée et où il expose toute sa pensée. Calvin est quelqu'un de très, très logique. Voilà, sa pensée est bien bâtie. Donc à la lumière de la parole de Dieu, qui est considérée donc comme unique source de vérité, il va exposer toute sa conception du monde et puis de la destinée humaine. Donc on va y retrouver les principales thèses de Luther, mais souvent poussées beaucoup plus loin. Par exemple, il va dire que les sacrements sont des signes dénués de toute efficacité. Pour lui, il est clair que l'Eucharistie n'est qu'un symbole, alors que Luther croyait quand même à une présence spirituelle de Jésus. Et puis, là où il ira beaucoup plus loin aussi, c'est pour la doctrine de la prédestination. Pour lui, cette doctrine sera vraiment à la base de tout. Cette doctrine, de fait, c'est la conséquence logique si on pousse jusqu'au bout, de façon logique et implacable, les principes de Luther. Ceci dit, Luther n'y a jamais été tout à fait à l'aise. Et puis Mélenchon l'avait même complètement écarté. Et les protestants, à l'heure actuelle, suivent la pensée de Mélenchon à ce sujet. Alors, qu'est-ce que cette doctrine? Puisque seule la grâce peut conduire l'homme au salut et que, quels que soient ses efforts, l'homme ne peut mériter la grâce, il faut dire que du plus profond des temps et des mystères, Dieu a décidé de la lui accorder ou de la lui refuser. On est donc prédestiné au ciel ou à l'enfer.
Donc c'est vraiment terrible. Voilà. Même Luther, il n'était pas à l'aise. Il le sentait bien que ses principes conduisaient à cela, mais Calvin va assumer complètement cette doctrine. Voilà. Pour nous catholiques, on dirait on est tous prédestinés au ciel, puisque Dieu nous a créés pour ça, mais par nos actes concrets, on peut refuser ce salut et aller en enfer. Voilà. Mais c'est par des actes concrets. Mais avec Calvin, de toute façon, les actes concrets ne valent rien. Ceci dit, bon, déjà, pour les croyants, heureusement pour eux, Calvin dit que s'ils ont la foi, c'est le signe qu'ils sont sauvés, voilà, qu'ils ont été prédestinés au salut. Et compte tenu de cette destinée, ils sont tenus de vivre saintement. On retrouve quand même la morale. D'ailleurs, Calvin était très intransigeant. Et ensuite, hein, lorsqu'il a gouverné Genève, il est clair que même il enseignait que tout le monde, prédestiné au ciel ou à l'enfer, tout le monde est capable d'exercer la justice civile. Et donc coupable si on ne le fait pas. Mais la justice civile ne les sauve pas. Une profonde différence entre Luther et Calvin aussi, c'est par rapport à leur conception de l'Église. Donc tous deux, surtout Luther, qui va d'ailleurs en garder toujours un peu la nostalgie, tous deux avaient d'abord rêvé d'une Église invisible. Vous voyez, une Église des saints à laquelle on appartient dès que l'Esprit Saint a semé la parole en nous. Une réalité spirituelle qui n'a que faire de l'institution. Mais tous deux se sont vite rendus compte à quelle anarchie cette conception platonicienne, pourrait-on dire, de l'Église. Mais tandis que Luther s'est tourné vers les princes pour leur demander de faire appliquer sur leurs terres les principes de la réforme, et donc d'un certain côté a soumis la religion au pouvoir civil, et là on peut dire qu'Henri VIII avait tout à fait assimilé ce principe, mais Calvin, lui, va renverser la relation entre Église et État. Il va justifier théologiquement l'Église-institution et la charger, dans sa collaboration avec l'État, de contrôler ce dernier. Voilà. L'Église est au-dessus de l'État. Calvin va arriver à Genève en 1541, donc il a 32 ans. Genève est alors une ville impériale, on peut dire comme un petit État indépendant. Calvin y avait déjà fait une première apparition. Pendant 2 ans, il y avait été pasteur, maître de théologie, et il avait tenté de mettre au pas la ville, mais il en avait été chassé à cause de sa rigidité. Et voici que ce sont les magistrats de la ville, qui sont lassés de l'anarchie qui règne dans leur cité, qui vont le supplier de revenir. Et cette fois-ci, il y restera 23 ans jusqu'à sa mort en 1564. Lorsque Calvin arrive à Genève, il s'est marié, on peut dire par devoir. Comme il luttait beaucoup contre le célibat des prêtres, il a voulu être cohérent. Mais sa femme a été très discrète, d'ailleurs elle est décédée assez vite et... Enfin, elle n'a pas eu d'influence. Voilà. Elle n'a pas eu d'influence. Donc, il a une énergie farouche qui est le fruit d'un perpétuel combat contre lui-même. Donc, déjà un combat contre les faiblesses de son corps. Calvin avait très souvent des migraines, des malaises, etc. Mais cela ne l'empêchait pas de fournir un travail intense, de ne dormir que quelques heures par jour. C'était un homme qui surmontait les faiblesses à la force du poignet. Et puis combat aussi contre sa timidité naturelle pour, envers et contre tout, imposer le règne de Dieu dans sa ville. Et c'est vrai que le régime qu'il va instaurer à Genève va vite se révéler une dictature chrétienne telle que l'histoire n'en a connu aucune autre, de dictature chrétienne. Parce que Calvin entend soumettre toute la ville, de gré ou de force, car comme il le dit, il faut procurer
leur bien malgré qu'ils en aient. Au commandement de l'Évangile, et au commandement de l'Évangile interprété par lui, bien sûr. Donc les 12 premières années vont être très difficiles. Les Genevois ne vont pas se laisser faire comme ça. Mais il y aura une répression terrible. Et puis aussi, il y aura un très fort apport d'étrangers. Donc beaucoup de Français, par exemple, qui vont fuir les persécutions en France, hein, donc qui seront protestants, qui vont arriver à Genève, qui vont être accueillis, bien sûr, les bras grands ouverts par Calvin. Et petit à petit, il est un fait que l'opinion publique va se montrer favorable à Calvin. Il semble même qu'il y ait eu un certain enthousiasme, alors qu'on n'oserait pas qualifier de saint, mais puisé dans la conviction de faire partie de la cité sainte. Voilà, la cité sainte entre toutes, d'être le peuple des purs aussi. Donc, en bon dictateur, Calvin va alors prendre à cœur de tout réglementer. Voilà. Donc, y compris ce que chacun fait chez soi au coin du feu. Ça, c'est vrai que tout va être réglementé. Chaque faute morale sera punie par la loi. Même le péché qu'on fait qui concerne que nous, voilà, ce sera puni par la loi. Donc, il est évidemment strictement obligatoire de participer au culte, de bien s'y tenir. Donc, pour ne donner qu'un exemple, il y a 300 personnes en une seule année qui vont être inquiétées parce qu'ils se seront mal tenus pendant que Calvin prêchait. Et puis, interdit aussi, par exemple, de réciter le Requiescat in pace sur la tombe d'un défunt, parce que le purgatoire n'existe pas pour Calvin. Donc, c'est s'avouer hérétique, voilà, de croire à l'hérésie du purgatoire. Voilà. Et puis, bon, on peut... J'ai beaucoup travaillé avec le livre de Daniel Robbs, hein, vous voyez qu'il y a pas mal de pages, rien que pour la période de la Réforme. Il donne beaucoup d'exemples sur tout ce qui était puni par la loi, mais c'est assez impressionnant en fait. Hein. Voilà, donc des personnes, des femmes qui avaient de trop belles toilettes, une amende, des personnes. Enfin, voilà. Il n'y a qu'une chose où il a dû faire marche arrière quand même, c'est qu'il voulait remplacer les cabarets par des abbayes où le seul loisir permis aurait été la lecture de la Bible. Voilà. Donc là, quand même, il a... Mais sinon, voilà, c'était... Alors, au reste, il va quand même aussi se soucier du bien-être matériel de la population. Donc, il va avoir des hôpitaux, des œuvres de bienfaisance, etc. Il va créer l'Académie de Genève, qui aura un très fort rayonnement. Et il va donner à cette Académie... le célèbre Théodore de Bèze, donc, qui va d'ailleurs succéder à Calvin et qui va poursuivre son œuvre pendant 40 ans. Vous voyez, sur Genève, pendant plus de 60 ans, il y aura cette dictature chrétienne. Contrairement à Luther, qui avait laissé le luthéranisme s'enfermer dans un cadre germanique, Calvin, lui, va beaucoup désirer l'universalisme. Et d'ailleurs, il va savoir se montrer très conciliant envers les autres chefs de la Réforme pour unifier le protestantisme en vain. D'ailleurs, il dira « Il est ridicule, au-delà de tout ce que l'on peut imaginer, qu'après avoir rompu avec tout le monde, nous nous accordions si peu entre nous dès le commencement de notre Réforme. » Pour conclure, citons donc ce que dit Daniel Robbs, donc qui est membre de l'Académie française, qui est un historien, à propos de Calvin et puis de son rôle dans l'histoire du protestantisme. Ça fait une bonne conclusion. Comment ne pas observer qu'il manqua à cette personnalité hors série les deux vertus essentiellement chrétiennes que sont l'humilité véritable, non pas seulement devant Dieu, mais devant les hommes, et la bonté véritable qui sait aimer les hommes malgré leur abjection, à cause de cette abjection même. Sur son rôle, les opinions divergent. Calvin est le premier destructeur du protestantisme authentique, dit l'un. Le calvinisme sauva le luthéranisme, dit un autre. Les deux mots sont vrais simultanément.
Il est certain que Calvin a écarté le protestantisme loin de ses bases et vers des buts que Luther n'avait pas souhaités. Mais les directions où le moine de Wittenberg voulait aller n'aboutissaient-elles pas à des impasses ? Le protestantisme a dû à Calvin ce visage grave, respectable, plus souvent qu'aimable, qu'on lui connaît. Il lui a dû d'être un type religieux nouveau. Mais Calvin a surtout été l'homme de la rupture décisive. Bien plus que Luther, il s'est appliqué à mettre, entre l'Église qui lui avait donné le baptême et celle qu'il voulait dresser, un mur infranchissable. Mais avec la grâce de Dieu, on veut quand même dépasser, bien sûr.

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2: Jésus, vous l'aimez sans l'avoir vu. En lui, sans le voir encore, vous mettez votre foi. 1 Pierre 1:8.

Alors, le Concile Vatican II, dans la constitution dogmatique Dei Verbum, donc une constitution qui est dédiée à la révélation, nous dit le Christ est la plénitude et le médiateur de toute la révélation. Alors, bon, une fois que je vous ai dit ça, je vous ai tout dit, donc vous avez là l'exposé résumé. Et cette phrase est sûrement celle qui explicite le mieux l'affirmation de notre Seigneur, Je suis la vérité. En commençant ce forum, il apparaît important, dans un premier temps, de resituer l'Écriture sainte dans le processus global de la révélation. Ça va être un peu l'objet de mon enseignement. Car Dei Verbum nous rappelle que la révélation, avant d'être un livre, donc la Bible, l'Écriture sainte, est une parole, est une personne elle-même, Jésus, la vérité en personne. Je suis la vérité. Voilà. La parole de Dieu, c'est Jésus avant d'être la Bible. Ainsi, nous essaierons de comprendre la relation qui peut y avoir entre la lettre de l'Écriture et le Christ, entre des vérités, c'est-à-dire des énoncés, des propositions particulières que nous transmettent les Saintes Écritures, et une personne divine qui est la plénitude de la révélation. Nous allons le faire en trois temps. D'abord, la révélation doit être comprise comme la manifestation personnelle de Dieu. Ce sera notre première partie, qui n'est accessible au travers de la fidélité qu'au travers de la fidélité au dépôt révélé, donc à la lettre de l'Écriture, qui exprime seule authentiquement le mystère, voilà, et qui peut être interprétée qu'avec la tradition, l'Écriture et le magistère. Donc le dépôt révélé, ce sera ma deuxième partie. Et puis la lecture dans la tradition et le magistère, ce sera la troisième partie. Donc tout d'abord, la révélation est la manifestation personnelle de Dieu. D'une certaine façon, nous oscillons aujourd'hui entre deux conceptions contraires, et toutes deux erronées, de la révélation. La première fait du christianisme une religion du livre. La seconde évacue de la révélation, de façon théorique ou plus subtilement en pratique, tout contenu intelligible, toute formulation dogmatique. Donc, on va voir chaque conception l'une après l'autre. La première fausse conception de la révélation a été admirablement illustrée par une remarque récente du président Emmanuel Macron sur les supposées trois religions du livre. Cette remarque a suscité une levée de boucliers côté catholique pour rappeler que le christianisme n'est pas une religion du livre, mais une religion du Dieu incarné. Alors je laisserai Frère Michel en parler plus longuement. Tout le problème réside dans le fait de savoir ce qu'est la révélation. Pour le Concile Vatican II, la révélation est ce processus par lequel Dieu se manifeste progressivement et à travers différentes étapes aux hommes plongés dans les ténèbres du péché et de l'ignorance. Dieu lève le voile, c'est l'étymologie de la révélation, révélare, dévoiler. Il lève le voile sur les mystères insondables de sa vie, de la communion trinitaire à laquelle nous sommes invités à participer, et de son dessein de salut pour que nous puissions participer à cette communion. Après avoir envoyé des patriarches, puis des prophètes, donc dans l'Ancien Testament, qui ont parlé en son nom, il a envoyé son propre Fils. En effet, si les prophètes ont transmis aux hommes les paroles de Dieu et des vérités sur Dieu, ils n'ont pas épuisé cette vérité et n'étaient pas eux-mêmes cette vérité qu'ils transmettaient. Or, Jésus, lui, comme personne divine, est non seulement celui qui transmet la vérité, qui nous dit les paroles de Dieu, des paroles sur Dieu, donc, il est le médiateur, cette fameuse phrase du Concile Vatican II, il est le médiateur, mais il est aussi lui-même la vérité, la seule image parfaite du Dieu invisible, de Dieu le Père, la seule et unique parole de Dieu en qui Dieu peut se montrer et se dire totalement, se manifester parfaitement par ses paroles et ses actes. Donc, il est à la fois le médiateur et la plénitude, il est lui-même la plénitude de la vérité, de la révélation. Si vraiment Jésus est Dieu, alors il nous a tout manifesté sur Dieu.
et donc aucune autre révélation n'est à attendre. En effet, qui peut mieux nous dire et manifester qui est Dieu, sinon Dieu lui-même ? C'est pourquoi le Concile affirme que Jésus est le médiateur, il nous transmet la vérité sur Dieu en plénitude, et la plénitude de la révélation, il est Dieu lui-même. Une personne, Jésus, nous donne donc accès auprès du Père. C'est en le contemplant et en nous unissant à lui que nous vivons de la vie même de Dieu. Le Christ est ainsi au fondement de la vie d'union avec Dieu, non pas seulement et d'abord par un moyen externe, donc en l'occurrence un livre, qui serait comme une liste d'informations sur lui, une liste de conseils pour arriver à le suivre, mais il le fait d'abord par le don de sa vie, la grâce qui nous est donnée dès le baptême, pour qu'il puisse nous hisser à sa hauteur. En somme, nous aurions été bien malins s'il ne nous avait laissé qu'un livre, et après, débrouillez-vous. Mais il nous a donné l'Esprit-Saint pour que la connaissance extérieure donnée par le livre se transforme en une union intérieure, une action transformante en nous. Nous pouvons ainsi aller plus haut que nos possibilités limitées de connaître et d'aimer, pour à la fois connaître ce qui nous dépasse et y adhérer par la foi qui nous permet de toucher Dieu, d'adhérer à lui, ce que nous sommes incapables de faire par nous-mêmes en raison de la distance infinie qui nous sépare de lui et du péché. C'est ainsi qu'il nous montre le visage du Père et par son action rédemptrice nous réintroduit dans notre milieu vital qui est le sein même de Dieu, la Trinité. La révélation déborde donc la notion de livre, même si elle la comprend. Le livre, la Bible, lu avec l'assistance de l'Esprit-Saint qui l'a inspiré, est un des moyens, un des canaux, par lesquels la révélation nous est transmise. La révélation ne se réduit donc pas à un livre tombé du ciel, une sorte de Coran incréé version chrétienne, code de loi extérieure qui nous dirait qui est Dieu et ce que nous devons faire pour essayer de lui plaire. Pourtant, à force de souligner cette dimension fondamentale et évidemment première de l'intériorité et du contact personnel avec Jésus, certains en viennent à négliger la part de contenu intelligible, de vérité au sens de propositions révélées, données pour exprimer de façon authentique le mystère du Christ. Et donc par là, ils négligent la médiation nécessaire de l'Église, des apôtres, la dépendance à la foi de l'Église, à un donné révélé, à des dogmes. C'est donc ma deuxième partie, le dépôt révélé. J'ai même entendu affirmer que la foi ne se transmettait pas, puisqu'elle est une union personnelle avec Dieu, et que nulle part l'Écriture ne parlerait de dépôt à garder fidèlement. Donc c'est évidemment faux. Et dans ce cas-là, on a le plus grand mal à interpréter, par exemple, 2 Timothée 1,14, « Garde le dépôt de la foi dans toute sa beauté, avec l'aide de l'Esprit-Saint qui habite en nous », ou bien Tite, « Il doit être attaché à la parole digne de foi, celle qui est conforme à la doctrine », ouh là là, pour être capable d'exhorter en donnant un enseignement solide et aussi de réfuter les opposants. Fin de citation. En somme, il faut remettre en question la conviction qu'une découverte personnelle de Jésus-Christ primerait sur la transmission de la doctrine, comme si les deux pouvaient être déconnectés sans dommage. Ce que les expérimentations catéchétiques de ces 60 dernières années semble t'infirmer. On a fait beaucoup d'expérimentations pour essayer d'éviter la doctrine et finalement, en fait, on ne touche plus Jésus. La dimension personnelle de la foi ne consiste pas en un acte de confiance chimiquement pur de tout contenu doctrinal, un vague sentiment subjectif et psychologique. Elle ne consiste pas à être unie à Dieu au-delà ou contre toute vérité théorique, même si nous allons bien le voir. Les vérités théoriques, conceptuelles, ne peuvent pas tout dire du mystère. Elles ne peuvent pas circonscrire le mystère. Mais elles peuvent dire néanmoins le vrai et éviter les erreurs. Nous ne pouvons pas être unis à Jésus si nous ne savons pas qui il est vraiment et pas seulement qui il est pour nous. Et qui est Jésus ne dépend pas de nous, de nos envies et des modes intellectuels. L'action, la vie,
ne peuvent pas occulter ni contredire la connaissance procurée par la révélation, car la vérité des propositions de notre foi ne peut pas être déconnectée de notre union à Dieu et de notre vie morale. L'histoire de l'Église nous montre à l'envi que de légères déviances doctrinales peuvent rapidement avoir de fortes conséquences spirituelles et morales. Et la lutte acharnée contre l'hérésie n'était pas une lubie pour les pères de l'Église, mais une nécessité vitale. Les deux dimensions, la révélation comme manifestation d'une personne divine d'une part, et la lettre de l'Écriture, le contenu de la tradition, des dogmes, bref, le contenu « intellectuel » entre guillemets, d'autre part, se noue dans la personne de Jésus. Jésus n'est pas une abstraction, mais une personne divine concrète qui s'est manifestée par des actes et des paroles. Ce sont alors ces actes et ces paroles, tels qu'ils nous sont transmis, qui permettent d'entrer dans une plus grande intelligence du mystère de son être. Comment comprendre que Jésus n'est pas seulement un homme admirable, mais le Fils de Dieu, sans la preuve des miracles, sans adhérer à ses propres affirmations? Comment affirmer être en communion avec Jésus en refusant ce qu'il manifeste de lui-même? Si la vérité est une personne divine, elle dépasse certes ce que nous pouvons en dire, mais sa richesse ne rend pas vaine toute approche du mystère. Elle demande au contraire d'écouter et de recevoir avec foi d'une part le témoignage de ceux qui furent les témoins oculaires de la vie publique de notre Seigneur, mais aussi celui de ceux qui, par la suite, au fil des siècles, ont été chargés de garder le dépôt révélé et ont cherché à expliciter, par des justes formulations, le vrai sens du mystère qui leur a été confié. C'est tout l'objet des dogmes. Les dogmes ne visent pas à nier le mystère, voilà, comme si on voulait mettre Dieu en boîte et tout dire sur Dieu. Non, mais ils nous aident à ne pas tomber dans l'idolâtrie, c'est-à-dire dans le fait de se construire une fausse image de Dieu, souvent à notre mesure. Bien sûr, les paroles et les actes de Jésus, tout comme les dogmes, ont une forme adaptée à nous, donc humaine, donc partielle. Ils ne nous manifestent donc qu'une partie du mystère, un pan du mystère. Mais ils nous disent quelque chose de vrai. Il faut donc recueillir leurs différents témoignages pour parvenir à une intelligence plus parfaite de la personne divine qui se manifeste et qui est, elle, la plénitude de la révélation. Prenons un exemple. Si vous regardez le paysage par la fenêtre, vous aurez un point de vue. Vous ne verrez pas tout le paysage, tout le parc, mais seulement ce qui apparaît entre les montants de la fenêtre. Pourtant, il ne viendra à personne l'idée de dire que vous voyez la totalité du paysage et que la nature extérieure s'arrête au niveau des montants de la fenêtre. C'est la même chose pour les vérités de foi. Une fois que vous avez dit de Dieu qu'il est juste, vous n'aurez pas tout dit. Mais vous ne direz pas non plus que le paysage que vous voyez n'est pas ou n'a rien à voir avec le paysage extérieur, parce que le paysage extérieur déborde la fenêtre. Ce que vous voyez vous renseigne vraiment sur les arbres, sur la prairie qui est dehors. Vous pourrez, en sortant ou en utilisant un drone, voir l'arbre, la prairie, le parc, sous des angles infiniment plus variés. Mais vous ne vous retrouverez pas avec un paysage totalement différent. Sauf si, entre-temps, les frères ont coupé tous les arbres. Mais bon, normalement, ça devrait aller. Donc notre compréhension, toujours limitée à nos capacités humaines et limitée de connaître, peut grandir en contemplant le mystère sous des aspects toujours nouveaux. Ce n'est pas la révélation qui grandit, mais la compréhension que l'on en a, tout comme ce n'est pas le parc qui s'enrichit, mais c'est nous qui le connaissons de mieux en mieux. Cette compréhension ne viendra jamais contredire ce que notre Seigneur a révélé à travers les apôtres et ce que l'Église, sous l'assistance du Saint-Esprit, a explicité. S'il y a bien une relation directe avec Jésus qui s'instaure par la grâce, celle-ci ne peut grandir que dans une dépendance envers ceux qui ont reçu en dépôt de garder la révélation et d'en faire grandir la compréhension. Dieu a en effet voulu que notre relation à lui passe toujours par l'intermédiaire des apôtres qui ont vu, qui ont entendu, qui ont touché le Verbe de vie. Cette relation directe que Jésus instaure avec nous se double d'une nécessaire dépendance
à l'égard de ceux qu'il a voulu constituer comme gardiens du dépôt révélé. Donc c'est ma troisième partie, la transmission de la révélation, le lien entre écriture, tradition et magistère. Vous pouvez peut-être vous dire, si Jésus a révélé parfaitement et pleinement le Père il y a 2000 ans, moi, en 2020, j'arrive trop tard. Comment, à mon tour, vivre de cette rencontre ? N'avons-nous pas manqué le coche ? Qui de nous ne s'est pas dit qu'il aurait préféré vivre au temps des apôtres pour voir et vivre avec Jésus, le rencontrer pour de vrai ? C'est là qu'intervient la tradition. La tradition est la transmission de la révélation à travers trois canaux. La tradition, l'écriture sainte et le magistère. Nous n'allons pas ici, faute de temps, détailler ces trois canaux, mais seulement brosser leur complémentarité et la nécessité de chacun pour pouvoir lire l'écriture de telle façon que nous puissions faire grandir notre union à Jésus. Témoins oculaires, les apôtres ont transmis, sur mandat divin, ce qu'ils ont vu et entendu du Verbe fait chair, donc de Jésus. Ils ont donc transmis les paroles et les gestes de Jésus, et ils l'ont fait par écrit, sous l'inspiration de l'Esprit-Saint, mais aussi par oral. En effet, la première chose qu'ont fait les apôtres après la Pentecôte, ce n'est pas d'abord de scalfeutrer dans un bureau pour rédiger le plus vite possible les évangiles, en vue de pouvoir ensuite les commenter, mais leur priorité a été plutôt de prêcher, et les évangiles sont venus par la suite. Bien sûr, cela ne signifie pas que les chrétiens ont attendu 50 ans avant de les rédiger, mais c'est un autre problème. Rédigé par un apôtre ou sous la responsabilité d'un apôtre, ils viennent fixer une prédication orale, celle de Pierre par exemple, pour saint Marc, ou la compléter efficacement pour des publics variés. Et du coup, cela a une importance capitale pour la façon dont nous devons lire la Bible. Avant même la Bible, il y a la tradition et la prédication orale. C'est donc dans le processus de la tradition qu'ont été écrits puis fixés les livres du Nouveau Testament. Et c'est le magistère qui a fixé la liste des livres inspirés. Voilà, cette liste, on l'appelle le canon. D'une certaine façon, la tradition et le magistère précèdent chronologiquement, dans le temps, la mise par écrit de l'Écriture sainte. Et celle-ci ne peut donc pas être interprétée authentiquement, isolément de son milieu vital, qu'est la tradition. Sola scriptura, l'Écriture seule, interprétée par moi seul, c'est impossible, et c'est ce que Luther n'a pas vu. Mais alors concrètement, qu'est-ce que cette tradition ? Celle-ci comprend les enseignements des pères de l'Église, des docteurs, mais aussi plus largement l'expérience des saints, des contemplatifs, et ensuite l'enseignement du magistère, enseignement du pape, des conciles, des évêques unis au pape, qui par les symboles de foi, les credos, les dogmes, les condamnations même, mais aussi par les enseignements et la prédication, signale les impasses, les mauvaises interprétations, pour guider vers des interprétations authentiques. Le magistère n'est pas un empêcheur de tourner en rond. Il n'entend pas imposer une lecture uniforme et rigide, car l'Écriture sainte possède une richesse infinie, qui doit mener à une pluralité d'interprétations, pourvu que toutes ces interprétations soient des formulations authentiques et justes du mystère. Une lecture chrétienne ou théologique de la Bible ne peut donc pas se passer de l'éclairage de la tradition et du magistère, au risque de n'être ni chrétienne, ni théologique, ni vivifiante. Mais la tradition est encore plus que la simple transmission d'un dépôt révélé de vérité sur Jésus. Elle est aussi la transmission de tout ce par quoi Jésus nous est rendu présent aujourd'hui, ce par quoi il nous parle et nous conduit aujourd'hui dans la foi, ce qui rend l'Écriture sainte agissante. Expliquons. Jésus, lors de l'ascension, demande à ses apôtres non seulement de prêcher, mais aussi de baptiser. Au moment de la scène, il ne dit pas aux apôtres « Vous direz aux générations à venir ce que j'ai fait », mais il leur dit « Faites cela en mémoire de moi ». Donc en mémoire pas seulement pour se souvenir, mais pour rendre présent le geste de Jésus.
Ainsi, les apôtres sont chargés non seulement de transmettre les paroles de Jésus, mais aussi de renouveler certains de ses actes, les sacrements, non pas par une simple répétition au service de la mémoire, du souvenir, mais pour que ce soit Jésus qui agisse par eux. C'est intéressant parce que ici encore, notre relation avec Jésus est à la fois directe, par le baptême, l'Eucharistie, Jésus agit directement dans notre âme, mais aussi en dépendance de l'Église et de sa hiérarchie, instituée par le sacrement de l'ordre. La tradition comprend donc aussi sacrement, liturgie, hiérarchie, institution, doctrine, vie, culte. Dei Verbum, donc la constitution du Concile Vatican II, donne de la tradition une définition remarquable. Je cite « Quant à la tradition reçue des apôtres, elle comprend tout ce qui contribue à conduire saintement la vie du peuple de Dieu et à en augmenter la foi. » Et elle poursuit en soulignant que la tradition est ce par quoi l'Église transmet non seulement ce qu'elle croit, credo, doctrine, mais en premier lieu ce qu'elle est, le lieu de la communion avec Dieu. La tradition rend Jésus présent aujourd'hui et permet que nous lui soyons unis, peut-être encore plus profondément que du temps des apôtres. Pensons par exemple à la communion eucharistique. Tout comme la révélation et communication personnelle de Dieu et communication de vérité sur Dieu, de même, la tradition transmet à la fois la présence de Jésus qui agit et les vérités qui nous permettent de connaître authentiquement le mystère, d'où la nécessité d'une juste formulation qui nous mette en contact véritable avec le mystère non déformé. Concluons. Dieu s'est donné totalement et s'est fait connaître en Jésus. Il nous a rendu présente cette révélation par le moyen de la Sainte Tradition et de l'Écriture Sainte lue avec le Magistère. Qu'en retenir donc au début de notre session? Deux points. Tout d'abord, toute l'Écriture Sainte, qu'il s'agisse de l'Ancien Testament ou du Nouveau Testament, nous parle de Jésus. La lettre de l'Écriture, les vérités qui y sont contenues, par elles-mêmes nous font atteindre Jésus. On dit que la foi ne s'arrête pas à l'énoncé, mais qu'elle nous conduit jusqu'à la réalité divine elle-même. De là, c'est notre deuxième point, il importe de s'interroger sur la façon dont nous devons lire cette Écriture sainte pour qu'elle ne nous livre pas seulement des informations intéressantes mais mortes, mais un contact vivant avec notre Seigneur. La constitution Dei Verbum met l'accent sur la nécessaire réception par l'homme des dons divins. Je cite « Le Concile entend proposer la doctrine authentique sur la révélation et sur sa transmission, afin que, en entendant l'annonce du salut, le monde entier y croit, qu'en croyant il espère, qu'en espérant il aime. L'acte de foi, l'acte de foi doit donc déboucher sur une remise de soi abandonnée et confiante en Dieu dans l'obéissance de la foi. »

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sacrements, ils sont au nombre de 7, le baptême, la confirmation, l'Eucharistie, la pénitence, l'onction des malades, l'ordre et le mariage. Premièrement, la pensée de Luther sur les sacrements et en deuxième partie, les réponses du Concile de Trente. Pour schématiser la pensée de Luther sur les sacrements, nous pouvons partir des 4 soli dont on a parlé tout à l'heure et voir les conséquences. Premièrement, sola scriptura. Luther applique au sacrement son principe « Ce qui n'est pas dans l'Écriture est une addition de Satan. » Il fait le tri, demeureront le baptême et l'Eucharistie, appelés scènes, et il hésitera pour la pénitence. Le baptême prend alors une importance surdimensionnée, d'où sa critique contre la première muraille élevée par les romanistes, à savoir la distinction des clercs et des laïcs. « On a découvert, dit-il en se moquant, que le pape, les évêques, les prêtres, les moines composent l'état ecclésiastique, tandis que les princes, les seigneurs, les artisans, les paysans forment l'état séculier. C'est une pure invention et un mensonge. Tous les chrétiens sont en vérité de l'état ecclésiastique. Il n'y a entre eux aucune différence que celle de la fonction. » Si le pape ou un évêque donne l'onction, fait des tonsures, ordonne, consacre, s'habille autrement que les laïcs, il peut faire des trompeurs ou des idoles ointes, mais il ne peut faire un chrétien ni un ecclésiastique. Tout ce qui sort du baptême peut se vanter d'être consacré prêtre, évêque et pape, bien qu'il ne convienne pas à tous d'exercer cette fonction. De cette doctrine, Luther tire les conséquences contre l'habit ecclésiastique et contre le célibat. Lui-même et ses disciples donnent l'exemple, ils abandonneront le célibat et se marieront. Deuxièmement, sola fide. Du fait qu'il entend la foi dans un sens dévié de confiance, même absurde, et qu'il insiste ensuite pour dire que c'est cette foi seule qui sauve et non les œuvres, il en arrive à nier la valeur d'acte sacrificiel qu'est la messe. Pour lui, la messe peut être un sacrifice de louange, c'est-à-dire un acte de louange, d'action de grâce, mais certainement pas un sacrifice expiatoire, renouvelant et appliquant le sacrifice de la croix. La messe serait seulement une synaxe, une communion. Parlant de ce qu'il juge être des perversions du culte,

Ainsi, à ses yeux, l'Eucharistie a été soumise à une triple et lamentable captivité. On a retranché aux laïcs la communion au calice, on a imposé comme un dogme l'opinion inventée par les thomistes de la transsubstantiation qui conduit à se mettre à genoux en signe d'adoration, on a fait de la messe un sacrifice. Troisièmement, sola gratia. Aux yeux de Luther, c'est donc une erreur évidente et impie d'offrir ou d'appliquer la messe pour des péchés, des satisfactions, pour les défunts. La messe est offerte par Dieu à l'homme et non par l'homme à Dieu. Voilà ce qu'il dit. Comme l'Eucharistie devrait avant tout exciter la foi, il demande qu'elle soit célébrée en langue vulgaire, donc en langue du peuple, selon les peuples, afin que tous puissent bien comprendre la grandeur de la promesse qui leur est rappelée. Il n'hésite pas à réorienter le culte en proposant une nouvelle manière de célébrer. Le culte s'adressait à Dieu comme un hommage, il s'adressera désormais à l'homme pour le consoler et l'éclairer. Le sacrifice occupait la première place, le sermon va le supplanter. Luther touche ici à un point capital. Au nom de sa compréhension déviée de la foi et de la grâce, il s'éloigne de plus en plus de la vérité au fur et à mesure qu'il tire les conséquences de son hérésie. Il en vient, progressivement, à supprimer les paroles qui expriment clairement le but propitiatoire et expiatoire du sacrifice. Donc ces deux adjectifs manifestent le pardon des péchés et la réparation que fait Jésus en s'offrant à notre place et en obtenant le pardon de son Père envers nous. Il supprimera la plus grande partie du canon, c'est-à-dire la prière eucharistique, gardant les textes essentiels, mais comme récit déclaratif de la scène. Afin d'être plus près de ce qui est accompli à la scène, il modifie le choix des paroles de la consécration. Il considérera comme paroles essentielles du récit celles qui précèdent la consécration du pain et du vin et les phrases qui suivent. Luther en est arrivé à nier la transsubstantiation et la présence réelle de Jésus dans l'Eucharistie telle qu'elle est enseignée par l'Église catholique. Luther était impressionné par la parole « Ceci est mon corps » qui le retenait d'évacuer toute la doctrine traditionnelle comme le voulaient les Zwingliens et les Calvinistes et d'autres qui allaient plus loin que lui. Les luthériens font, on pourrait dire, un entre-deux et ils parlent d'impanation, c'est-à-dire que le pain demeure en même temps que la présence du Christ, communion perçue surtout comme un lien de fraternité et d'unité spirituelle. En conséquence, comme le dit son disciple Melanchthon, qui s'élève avec force contre l'adoration du Saint-Sacrement, le Christ a institué l'Eucharistie comme un souvenir de sa passion. C'est une idolâtrie que de l'adorer. D'où la simplification de la distribution de la communion chez les luthériens, reçue debout dans la main et non plus à genoux et sur la langue, par refus d'un geste d'adoration. Qui plus est, il réclame qu'elle soit distribuée sous les deux espèces, c'est-à-dire donc le pain consacré et le vin consacré. En effet, en niant la présence du corps et du sang de notre Seigneur sous chacune des deux espèces, il est normal que l'Eucharistie soit considérée comme incomplète sous une seule espèce. Au passage, notons que nous pouvons regretter l'influence de Luther dans les autorisations concernant l'usage de l'Eucharistie qui ont été extorquées au bienheureux pape Paul VI concernant la distribution de la communion dans la main, qui va dans le sens d'un moindre respect de l'oubli, d'une négligence de l'adoration due au Seigneur Jésus. Donc vous trouvez des explications sur ce sujet dans un livre qui se trouve à côté de la porte d'entrée. Quatrièmement, Solus Christus. Que pense donc Luther du sacerdoce? Dans son ouvrage sur la

Messe privée, donc c'est un terme de l'époque qui désigne la messe célébrée par un prêtre seul avec un servant et à laquelle seul le prêtre communie. Donc ça arrivait que des prêtres célèbrent la messe de cette manière-là. Il cherche à démontrer que le sacerdoce catholique est une invention du diable. L'écriture à laquelle il se réfère en négligeant la tradition dans laquelle elle a été écrite ne présente pas le sacerdoce chrétien d'une manière aussi visible que le sacerdoce des Hébreux dans l'Ancien Testament. Donc si vous reprenez l'Évangile, vous ne voyez jamais qu'on désigne le Christ comme prêtre à ce moment-là. Donc il faut faire une explication. L'Écriture semble ne présenter qu'un prêtre, un pontife, un seul, le Christ. Avec le Christ, nous sommes tous prêtres par le baptême. Le sacerdoce serait à la fois unique et universel. Aux yeux de Luther, ce serait une folie de vouloir l'accaparer pour quelques-uns. Toute distinction hiérarchique entre les chrétiens est digne de l'antéchrist. Malheur donc aux prétendus prêtres. Par la suite, la question de la succession des apôtres par les évêques fut débattue par les luthériens, mais ne trouva pas de consensus. Dans certains pays, les luthériens ont gardé un épiscopat, donc en particulier en Suède, c'est assez net. Dans d'autres, il fut éliminé aussi. Luther proposa une révision du rite de la messe selon sa nouvelle théologie. Il y manifeste son esprit libéral, ou au moins en partie libéral, la soi-disant liberté apportée par le Christ, qui de fait est une échappatoire pour se libérer de l'angoisse qui l'étreint. Il écrit « Avant tout, je supplie amicalement tous ceux qui voudront examiner ou suivre la présente ordonnance du service divin de n'y pas voir une loi contraignante et de ne captiver aucune conscience par là, que chacun l'adopte quand, où et comme il lui plaira, ainsi le veut la liberté chrétienne. » Elle fut appliquée rapidement, d'une manière navrante, très appauvrie spirituellement et désormais sans la présence réelle, à partir de la nuit de Noël 1521, où commencent les essais de la soi-disant messe évangélique, avec un prêtre à l'autel en habit ordinaire, sans ornement. Les communiants prenaient le pain consacré à la main et buvaient à leur guise, sans s'être confessés ou en ayant reçu une absolution collective. Il n'y avait pas plus de précautions que pour de la nourriture ordinaire. Le lendemain, Karlstadt, un proche de Luther, célébrait ses fiançailles. Plusieurs prêtres l'imitèrent dans cet exemple et se marièrent, ainsi que des moines et des moniales invités à quitter leur couvent et à tenir leurs vœux comme sans valeur. Il y eut alors une véritable contagion de mariages de prêtres et de moines. Les moines restés au couvent rasèrent les autels à l'exception d'un seul, brûlèrent les images des saints et même l'huile des malades. La plus grande anarchie régnait parmi les prêtres. Chacun maintenant disait la messe à sa guise. Le conseil de la réforme, débordé, résolut de fixer une liturgie nouvelle destinée à rétablir l'ordre en consacrant cette nouvelle façon de dire la messe. La première partie était conservée, aboutissant à une prédication qui a chez les protestants, une grande importance. L'offertoire et le canon étaient supprimés. Le pasteur réciterait simplement l'institution de la scène, dirait à haute voix et en allemand les paroles de la consécration et donnerait la communion sous les deux espèces. Luther chercha de nouveaux cantiques en allemand, il chercha des poètes et il en trouva non sans peine. Les fêtes des saints disparurent, mais Luther ménagea les transitions. Il conserva le plus possible de cérémonies anciennes. Il se borna à en changer le sens. La messe garda en grande partie son apparence extérieure. Le peuple retrouva pour un temps dans les églises le même décor, les mêmes rites, avec des retouches faites pour lui plaire, car désormais on s'adressa à lui beaucoup plus qu'auparavant. Il eut davantage conscience de compter pour quelque chose dans le culte, y prenant une part plus active par le chant et la prière à haute voix. Peu à peu,
le latin fit place définitivement à l'allemand. Jean-Sébastien Bach fut élevé dans ce contexte, environ 150 ans plus tard, et contribua à soutenir la piété du peuple par des chants riches de sens et dotés d'une grande beauté musicale. On y trouve des trésors bibliques. Il passe pour le plus grand compositeur de toute l'histoire. Mais il n'y a plus de lien avec l'adoration eucharistique, ni une place d'honneur à la Vierge Marie dans la célébration du mystère de l'incarnation ou de la rédemption. Certaines demandes protestantes étaient légitimes et souhaitées par le peuple chrétien. Donc quand on disait « comment se fait-il qu'il ait eu tant d'influence ?», c'est aussi parce que certains aspiraient à certaines formes plus marquantes, plus priantes, qu'ils pouvaient les rejoindre davantage. Ces demandes pouvaient être envisagées sereinement, comme l'a fait le Concile Vatican II, 400 ans plus tard. Mais la conception des protestants sur ce sujet vital et essentiel que sont les sacrements est gravement opposée à celle de l'Église catholique. Ce n'est pas pour quelques déviances ou quelques petits excès que fut convoqué le Concile œcuménique dans la ville de Trente, concile qui consacra la moitié des sessions aux sacrements. Avant de parler de la doctrine du Concile de Trente, un exemple nous aidera à comprendre la pensée de Luther sur le mariage et la confession. Luther ne désapprouvait pas le mariage, mais à ses yeux, ce n'est pas un sacrement. Il est vrai qu'il existe comme réalité naturelle depuis la création d'Adam et Ève, mais pour Luther, le Christ n'en a rien fait de plus. Tandis que nous, catholiques, nous disons que le Christ l'a élevé au rang de sacrement. Luther pratiquait la confession, mais par la suite, elle fut quasiment abandonnée. Dans son éloignement de la vérité, Luther en est venu à l'approbation d'un mariage bigame en privé comme non contraire à l'Écriture. La bigamie de Philippe de Hesse, ce que l'on a appelé son mariage turc, et l'autorisation que lui en donna Luther est l'un des faits les plus retentissants de l'histoire de la Réforme au XVIe siècle. En 1523, Philippe de Hesse s'était marié à une fille du duc Georges de Saxe, Christine. Elle lui avait donné 7 enfants. Bientôt pourtant, il avait songé à un second mariage, à une seconde femme légitime, pas une concubine. Finalement, il demanda en ce sens au chef de la réforme une autorisation écrite. De nombreux indices montrent jusqu'à l'évidence qu'assez souvent, Luther avait donné oralement des autorisations de ce genre. Suivant son expression, c'était là des conseils de confession. Une autorisation écrite lui répugnait. Mais Philippe avait beau être un tyran jouisseur, il était un des principaux soutiens de la cause protestante. L'intérêt de ménager cet homme influent pesa dans la balance. Le 10 décembre 1539, l'autorisation fut accordée. Luther et Melanchthon la signèrent, puis Bucer et d'autres encore. Le 4 mars suivant, le second mariage fut célébré en présence de Melanchthon, de Bucer et d'Eberhard de la Tanne, représentant de l'électeur de Saxe. Donc l'électeur, c'est un prince électeur de l'empereur au moment du changement d'empereur. Mais trop de personnes étaient dans le secret. Aussi, vers la fin de mai, un bruit affreux se répandait. Philippe avait pris une seconde femme, Luther l'y avait autorisé, et en récompense, il avait reçu un tonneau de vin. C'était des choses pratiques. Consterné, Melanchthon tomba malade. Mais Luther, c'est plus grave, Luther ne se laissa pas trop émouvoir et il trouva les mots pour convaincre Philippe de nier auprès de l'empereur l'existence de l'autorisation écrite. Donc voici ce qu'il lui dit. Quel mal y aurait-il
à ce que, pour un plus grand bien, et en considération de l'Église chrétienne, c'est-à-dire pour ne pas scandaliser le peuple, on fit carrément un bon mensonge. Alors, celui qui parle après pourra nous dire si c'est moral ou pas. Donc maintenant, la doctrine du Concile de Trente. L'Église réfuta les erreurs de Luther d'abord par la bulle Exsurge Domine, le 15 juin 1520, puis, devant l'ampleur du désastre, le pape et les évêques comprirent qu'il fallait un concile. Donc ce concile eut lieu à Trente, de 1546 à 1563. Les questions ne furent pas traitées à la légère. Il fallut 18 ans de travail, interrompu plusieurs fois par les tensions politiques entre l'empereur d'Autriche et le roi de France, mais les évêques et le pape allèrent jusqu'au bout du travail. L'impact du concile fut décisif et extrêmement important avec la publication par Saint Pie V d'un catéchisme, d'un bréviaire et d'un missel de référence. Le concile de Trente publia un décret sur les sacrements généraux, rappelant qu'ils sont au nombre de 7, et précisant ce qui a trait au baptême et à la confirmation. Un autre décret sur l'Eucharistie, un autre sur la pénitence et l'extrême onction, que nous appelons maintenant avec plus de précision sacrement des malades, un autre sur la réception de l'Eucharistie, la communion, un autre sur le saint sacrifice de la messe, un autre sur le sacrement de l'ordre, un autre sur le mariage, et à la dernière session, il promulgua des décrets sur le purgatoire, la vénération des saints, les saintes images et les indulgences. Comme on le voit, l'insistance est mise sur l'Eucharistie, le saint sacrement, le cœur de notre foi qui était le plus attaqué. Le Concile de Trente nous enseigne que notre Seigneur Jésus-Christ, ne voulant pas mettre fin à son sacerdoce à sa mort, institua à la dernière scène un sacrifice visible destiné à appliquer la vertu salutaire de sa rédemption aux péchés que nous commettons chaque jour. À cette fin, il établit ses apôtres prêtres du Nouveau Testament, donc prêtres au pluriel. Et donc par rapport à Solus Christus, il faut pas faire. Il est vrai que le Christ est le seul prêtre, mais que les prêtres du Nouveau Testament sont prêtres en Jésus. Donc les apôtres ont été établis prêtres du Nouveau Testament, eux et leurs successeurs. À cette fin, Jésus a institué le sacrement de l'ordre, qui marque d'un caractère sacré et indélébile ces prêtres de la Nouvelle Alliance. Le sacrifice visible s'accomplit sur nos autels par une action sacrificielle, par laquelle notre Seigneur, réellement présent sous les espèces du pain et du vin, s'offre comme victime à son Père. Et c'est en recevant comme une nourriture cette victime que nous communions à la chair et au sang de notre Seigneur, nous offrant nous aussi en union avec lui. Ainsi donc, l'Église nous enseigne que le sacerdoce des prêtres est essentiellement différent de celui des fidèles, qui n'ont pas de sacerdoce ministériel, mais font partie d'une Église qui requiert absolument un sacerdoce pour perpétuer de manière visible le sacerdoce du Christ. L'acte essentiel du culte accompli par ce sacerdoce est le saint sacrifice de la messe, différent du sacrifice de la croix uniquement par le fait que celui-ci est sanglant et l'autre non sanglant. Il s'accomplit par un acte sacrificiel réalisé par les paroles de la consécration et non par un simple récit, mémorial de la passion ou de la scène. C'est cet acte sublime et mystérieux, c'est par cet acte sublime et mystérieux que s'appliquent les bienfaits de la rédemption à chacune de nos âmes et aux âmes du purgatoire, comme il ressort des prières utilisées. La présence réelle du Christ comme victime est donc nécessaire et elle s'opère par le changement de la substance du pain et du vin à la substance du corps et du sang de notre Seigneur. On doit donc adorer l'Eucharistie et avoir pour elle un immense respect, d'où la tradition de réserver aux prêtres ordonnés le soin direct et ordinaire de l'Eucharistie. Il est rappelé que la messe privée est donc aussi un acte public de l'Église, sacrifice de la même valeur que tout sacrifice de la messe avec présence du peuple, est souverainement utile aux prêtres et à toutes les âmes. Cette messe dite privée
est ainsi recommandé et souhaité par l'Église, même s'il faut favoriser la présence du peuple. Ce sont ces principes qui sont à l'origine des prières, des chants, des rites, qui ont fait de la messe latine un véritable joyau. Le Concile de Trente tient en très haute estime les prières liturgiques, en particulier celle du missel, dont le fameux canon romain, la prière eucharistique, composée des paroles mêmes du Seigneur, des traditions des apôtres et des pieuses instructions des saints pontifes. Les laïcs et les clercs qui ne célèbrent pas ne sont pas tenus de communier sous les deux espèces, et l'Église a le pouvoir de légiférer pour accorder ou non de communier au calice. De fait, elle se réservera la question à régler en dehors du Concile de Trente, et elle en modifiera les règles pendant le Concile Vatican II. Le Concile de Trente rappelle l'essentiel, à savoir que le Christ est reçu totalement et entièrement sous chaque espèce, soit le pain consacré, c'est le plus habituel, soit le vin consacré. Il précise qu'il n'est pas obligatoire de faire communier les enfants à la naissance et qu'ils ne seront pas privés du ciel pour autant. Ils peuvent attendre l'âge de raison. Conclusion. Il me semble important de souligner une grande différence entre l'époque de Luther et la nôtre. Cela a déjà été dit. Luther était marqué par le souci de faire son salut, jusqu'à l'angoisse, malheureusement. Benoît XVI, dans un esprit œcuménique, s'est rendu à Erfurt en 2011, dans l'église où Luther avait été ordonné prêtre. Il a voulu y souligner certains points positifs pour encourager les chrétiens à avancer vers l'unité pour laquelle Jésus a prié. Ce qui a animé Luther, disait Benoît XVI, c'était la question de Dieu qui fut la passion profonde et le ressort de sa vie et de son itinéraire tout entier. Comment puis-je avoir un Dieu miséricordieux? Qui en effet se préoccupe aujourd'hui de cela, même parmi les chrétiens? Que signifie la question de Dieu dans notre vie, dans notre annonce? La plus grande partie des gens, même des chrétiens, tient aujourd'hui pour acquis que Dieu, en dernière analyse, ne s'occupe plus de nos péchés et de nos vertus. Il sait en effet que nous sommes tous que chair. Et si on croit encore en un au-delà et en un jugement de Dieu, alors presque tous nous présupposons en pratique que Dieu doit être généreux et qu'à la fin, dans sa miséricorde, il ignorera nos petites fautes. La question ne nous préoccupe plus. Mais nos fautes sont-elles vraiment si petites? Le monde n'est-il pas dévasté à cause de la corruption des grands, mais aussi à cause de celle des petits qui pensent seulement à leurs propres intérêts? Et le pape émérite d'énumérer différentes questions pour dire enfin « Non, le mal n'est pas une bagatelle, et il ne pourrait être aussi puissant si nous mettions vraiment Dieu au centre de notre vie. » Benoît XVI invitait tous les baptisés qui se laissent influencer par la mentalité du monde qui écarte Dieu à se poser la question du salut qu'au moins se posait Luther. Quelle est la position de Dieu à mon égard? Comment je me situe moi devant Dieu? En tant que catholiques, nous ne répondons pas la même chose, cependant, car à cette question, il est clair pour nous que Martin Luther a mal répondu et malheureusement il a fait beaucoup de mal. Le Concile de Trente a donné les réponses importantes et nécessaires face aux erreurs et aux divisions que Satan a suscitées en s'appuyant sur les complicités, ignorance, lâcheté et hypocrisie de chrétiens. Le Concile de Trente demeure une étape pour laquelle nous rendons grâce, car il a précisé des dogmes et il a entraîné un élan de sainteté alimenté, entre autres, par le recours au sacrement. Nous avons entendu mentionner les grands saints de cette époque tout à l'heure. Ils ont mis en pratique ce concile avec le désir d'aider les âmes à faire leur salut. À notre époque où tant de personnes sont déboussolées et n'ont plus suffisamment de culture chrétienne pour s'interroger sur le salut, le défi est un peu différent. Mais la question du salut des âmes demeure et les moyens donnés par le Christ, par les sacrements, ne changeront pas. Il a les paroles de la vie éternelle. Nous croyons en la grâce. Davantage que Luther, nous croyons que Dieu peut pardonner les plus grands péchés de manière imméritée, même au dernier moment de notre vie. Mais nous croyons aussi qu'il peut nous aider à vivre dans sa grâce, en nous montrant dignes de la vie dont il anime notre âme spirituelle
et qui nous rend justes, accomplissant cette parole de l'Écriture en Romains 8, versets 29 à 30, ce que Dieu a connu d'avance, il les a aussi prédestinés à être semblables à l'image de son Fils, afin que son Fils fût le premier-né d'entre plusieurs frères. Ceux qu'il a prédestinés, il les a aussi appelés. Ceux qu'il a appelés, il les a aussi justifiés. Et ceux qu'il a justifiés, il les a aussi glorifiés.

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Ce matin, la parole de Dieu se déploie devant nous dans des tonalités bien sombres. La première lecture, d'abord, qui nous met au seuil d'un moment dramatique, évidemment, dans l'histoire du peuple hébreu. Arrive un nouveau pharaon, nous a-t-on dit, qui n'a pas connu Joseph, qui ne sait pas tout ce qu'il doit à cet intendant fidèle, et qui décide de réduire l'influence des Hébreux au pays d'Égypte en mettant à mort tous les nouveau-nés de ce peuple. Dans l'Évangile aussi, Jésus, nous a-t-on dit, achève les consignes missionnaires qu'il a données à ses disciples et que nous avons entendues par morceaux dans la liturgie de ces derniers jours. Et Jésus termine lui aussi sur une perspective bien sombre. Ne pensez pas que je sois venu apporter la paix sur la terre. Je ne suis pas venu apporter la paix, mais le glaive. Pourtant, dans cette toile que nous avons devant les yeux, il y a un certain nombre de taches de lumière. Nous les avons entendues par exemple dans le psaume, promesse de libération au milieu des épreuves. Comme un oiseau, nous avons échappé au filet du chasseur. Notre secours est dans le nom du Seigneur. Béni soit-il qui n'a pas fait de nous la proie de leurs dents. Et même Jésus dans l'Évangile, quelle que soit la noirceur de son propos, laisse apparaître une lumière tout autre, en nous promettant en particulier que celui qui a perdu sa vie à cause de lui la trouvera. Ce jeu d'ombre et de lumière évoque pour moi, comme en écho à cette parole de Jésus ce matin, la parole de Marie ici à Bernadette lors de la troisième des apparitions de Lourdes. Marie promettant à Bernadette « Je ne vous promets pas le bonheur de ce monde, mais de l'autre. » Oui, au fond, c'est bien ainsi qu'il faut entendre ce que nous dit la parole de Dieu ce matin. Une parole qui nous promet le bonheur malgré tout. Malgré tout. Car il est bon de l'entendre et de le réentendre, quelles que soient les circonstances actuelles de nos vies. Le cœur de l'Évangile, c'est de nous promettre le bonheur. Tout est là, tout est dit de l'Évangile dans cette promesse de bonheur que nous adresse Jésus, où que nous en soyons dans nos vies. C'est sur cette promesse qu'il laisse ses disciples dans l'Évangile de Jean, au chapitre 16, dans le grand discours sacerdotal au soir de la scène, sur la promesse d'une joie que rien ni personne ne pourra leur ravir. Seulement, évidemment, si Jésus promet le bonheur, ça n'est pas forcément au sens où on l'entend. C'est un bonheur pour maintenant. C'est important de le relever, car souvent, on a gardé une interprétation erronée de la promesse de Marie à Bernadette. Parfois, on l'entend sous la forme de « Je ne vous promets pas le bonheur dans ce monde, mais dans l'autre ». Non. Ce qu'a dit Marie ici, c'est « Je ne vous promets pas le bonheur de ce monde, mais de l'autre ». Donc c'est pour maintenant. C'est pas simplement pour ailleurs, autrement, et quand nous aurons fini de souffrir sur cette terre. C'est un bonheur qui nous est promis dès à présent. Ça n'est pas un bonheur pour après, mais c'est un bonheur autre. C'est un bonheur autre parce que, comme le dit Jésus très clairement dans les paroles que nous venons d'entendre, c'est un bonheur qui est le fruit de la croix. Celui qui ne prend pas sa croix et ne me suit pas n'est pas digne de moi.
ne peut pas accéder au bonheur que je vous promets. Et c'est là, bien sûr, le point de rupture avec la compréhension mondaine du bonheur. Couramment, facilement, on assimile le bonheur précisément au fait de parvenir à éviter toute forme de croix, à éviter toute forme d'épreuve, toute forme de souffrance, à demeurer, si tant est que cela soit possible, dans une forme de quiétude et de facilité de vie. Le bonheur que Marie a promis ici à Bernadette, le bonheur dont nous parle Jésus dans l'évangile de ce matin, est tout autre, parce qu'il est le fruit de la croix. C'est le bonheur du ressuscité qui n'est pas parvenu à la joie de la résurrection sans passer par la croix. C'est le bonheur du ressuscité vivant pleinement de la joie d'avoir vécu sur la croix jusqu'au bout le don de sa vie par amour. Voilà au fond le secret du bonheur promis ici à Bernadette par Marie. Trouver le bonheur, c'est aller au bout du don de soi. C'est trouver là et comment Dieu m'appelle aujourd'hui à faire de ma vie un don pour les autres. Et ce, jusque dans les mises en œuvre les plus simples, les plus ordinaires. Celui qui donnera à boire même un simple verre d'eau fraîche, précise Jésus ce matin à l'un de ses petits en sa qualité de disciple, amen, je vous le dis, non, il ne perdra pas sa récompense. Je suis touché par cet exemple de simplicité du don de soi que Jésus nous donne. Il est tellement familier ici à Lourdes, cet exemple. Il suffit de venir ici à Lourdes soi-même pour se mettre au service des malades. Il suffit de déambuler dans le sanctuaire pour le voir des dizaines de fois chaque jour. Ce geste si simple, du simple verre d'eau fraîche donné à l'un de ses petits en qualité de disciple. Car oui, au fond, si nous avons tant de bonheur à venir et à revenir ici à Lourdes, c'est parce qu'ici nous goûtons, comme de manière anticipée, une préfiguration du bonheur du ciel, une préfiguration de ce bonheur enseigné par Marie à Bernadette. Et c'est ça qui fait le climat de joie, le climat de paix que soulignent souvent ceux qui viennent pour la première fois et que viennent rechercher inlassablement ceux qui viennent pour des dizaines et des dizaines de fois. Chers amis, c'est la grâce que je demande à Dieu de vous donner comme fruit de votre pèlerinage à Lourdes cette année, en relançant en vous, dans vos vies sacerdotales, vos vies religieuses, vos vies d'hommes et de femmes laïques, en relançant en vous la joie du don de soi, vous mettre sur le chemin du bonheur.

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2: Jésus, fils de David, prends pitié de moi. Luc 18, 38.

chers frères et sœurs bien-aimés dans le Seigneur, nous rendons de vives actions de grâce à notre Dieu qui, de toute éternité, nous a choisis, comme dit saint Paul dans l'Épître aux Éphésiens, pour que nous participions pleinement à sa nature divine. Il nous a prédestinés dans son amour à être ses enfants d'adoption par Jésus le Christ, selon le bon plaisir de sa volonté, la louange de la gloire de sa grâce qu'il nous a accordée en son bien-aimé. En lui, nous avons la rédemption par son sang, la rémission des péchés. Frères et sœurs bien-aimés, ce texte porté sur les ailes de l'Esprit, déclamé par saint Paul dans l'Épître aux Éphésiens que nous prions habituellement au bréviaire, nous dit tout de tout le dessein d'amour infini que Dieu a pour nous. De toute éternité, nous avons été conçus en lui et préparés et prédestinés à être pour lui des fils adoptifs en Jésus le Christ. Et ici, frères et sœurs bien-aimés, tout ceci avant la fondation du monde, au début de la création, avant même que les choses soient, nous étions déjà conçus et prédestinés à partager de manière parfaite la vie divine. Ceci, frères et sœurs d'amour, le Seigneur le confirme et saint Paul le redit dans l'Épître aux Romains au chapitre 8 du verset 17. Si nous sommes enfants de Dieu, nous sommes aussi héritiers. Héritiers de Dieu et co-héritiers avec le Christ. Voici que nous avons déjà tracé de toute éternité notre vocation. C'est d'être entièrement, parfaitement généré et porté en Dieu. Être entièrement, parfaitement des images, des icônes de la Trinité bienheureuse. Et ceci, frères et sœurs bien-aimés, il n'y a aucun doute à cela. Et nous ne nous sommes pas concertés avec le Père Pien pour ce texte de l'Apocalypse au chapitre 21, où saint Jean voit descendre du ciel un ciel nouveau et une terre nouvelle, la Jérusalem nouvelle. Je vis la ville sainte, la nouvelle Jérusalem, descendre du ciel d'auprès de Dieu, belle comme une mariée qui s'est parée pour son époux. Et j'entendis une forte voix venant du trône qui disait « Voici la tente de Dieu parmi les hommes. Voici la tente de Dieu parmi les hommes. » Le ciel est descendu sur la terre, frères et sœurs bien-aimés. Le ciel est « Voici la tente de Dieu parmi les hommes. » Et j'entendis une voix venant du trône qui disait « Voici la tente de... Il habitera avec eux. Ils seront mon peuple, ils seront son peuple. Et lui, Dieu avec eux, sera leur Dieu. » Nous voyons bien que très clairement défini, de manière nette, précise, sans aucune circonvolution, cette vérité que Dieu vient habiter la terre, la Jérusalem céleste vient se déposer dans la tente de l'humanité, et frères et sœurs bien-aimés, le ciel et la terre ne font plus qu'une. Cette belle Jérusalem contemplée par saint Jean est effectivement l'image de l'Église, comme le confirme le Concile. Frères et sœurs bien-aimés, de manière très très précise, le Concile dit dans Lumen Gentium, le texte sur l'Église, il dit que le Seigneur Jésus a posé le commencement de son Église en prêchant l'heureuse nouvelle, l'avènement du règne de Dieu promis dans les Écritures depuis les siècles. Cela veut dire que ce royaume de Dieu est promis par Dieu de toute éternité, Jésus l'a prêché, et le temps est venu pour l'accomplir. Il continue dans au paragraphe 3, pour accomplir la volonté du Père, le Christ inaugura le royaume des cieux sur la terre. Le Christ inaugura le royaume des cieux sur la terre, l'Église. L'Église est le règne du Christ déjà mystérieusement présent. Frères et sœurs bien-aimés, voilà placé dans son prototype et dans sa réalité prééternelle, la réalité de l'Église, dont belle paraît comme une épouse pour son époux, comme une fiancée pour son fiancé. Et ce faisant, nous voyons que depuis que cette vérité a été établie de toute éternité, comme dit le Concile, dans l'esprit, l'entendement et l'amour de Dieu, cette réalité a été projetée dans la condition humaine qui est la nôtre, et nous pouvons nous poser véritablement la question, où est cette belle Église paraît comme une épouse pour son époux? Où est cette fiancée qui attend, bardée de toutes ses beaux atouts pour attendre celui, l'agneau immolé? Où est cette belle Église?
Lorsque l'on sait, frères et sœurs bien-aimés, que déjà dès le commencement, y compris dans les Écritures déjà, les tensions ont commencé. On a vu déjà lorsque la bonne nouvelle est prêchée, lorsque Jésus envoie ses disciples, Matthieu chapitre 28, « Allez de toutes les nations, faites des disciples, baptisez-les au nom du Père et du Fils et du Saint-Esprit, enseignez-leur tout ce que je vous ai appris, et moi je suis avec vous tous les jours jusqu'à la fin du monde. » Et à la Pentecôte, l'Église advient. Cette Église, frères et sœurs bien-aimés, on aurait dit avec l'effusion de l'Esprit, serait cette Jérusalem nouvelle, parfaite, déjà sur la terre. Mais déjà dès le début, on voit des tensions surgir. Et ce qui se passe est tout simplement ahurissant. Dans les Actes des Apôtres, au chapitre 6, c'est des questions de nourriture. C'est des femmes de conditions venues de l'hellénisme qui se plaignent que la distribution de nourriture n'est pas équitable et qu'il faut absolument, de toutes les façons, faire tout pour que des tensions soient nées à partir de la nourriture. Les apôtres ont été obligés d'instituer les diacres, frères et sœurs bien-aimés, pour qu'il y ait une relative paix. Et ça ne s'est pas arrêté là. Vient la question de l'accommodation des juifs venus, des chrétiens venus du judaïsme dans la nouvelle religion chrétienne qui se dessinait. Doit-on vivre exactement comme on vivait dans le judaïsme, dans la nouvelle foi chrétienne? Est-ce encore possible de se faire circoncis ou d'observer les prescriptions alimentaires de la judaïté? Ici, frères et sœurs bien-aimés, les tensions sont tellement vives que ils sont obligés, les apôtres, de convoquer le concile, le premier concile d'Église, Actes au chapitre 15. Où Et l'on voit, lorsque dans cette question, on voit déjà des tensions se mettre entre les apôtres. Paul va reprendre d'une manière particulièrement véhémente Pierre, lorsque, dans l'Épître aux Galates au chapitre 2, lorsque Pierre, alors qu'il était attablé avec les païens et tranquillement prenait leur repas avec eux, lorsqu'il voit ses frères venus de Jérusalem, alors il s'éloigne hypocritement et Paul va le reprendre en public et condamner cette duplicité qui est contraire justement à la vérité de l'évangile que Paul lui prêchait. On voit déjà les tensions naître, frères et sœurs bien-aimés. Et au fur et à mesure des années, les tensions vont se multiplier. Les conciles, quasiment les sept premiers conciles œcuméniques de l'Église, résolvaient des problèmes. Déjà, il fallait se poser la question, lorsque quelqu'un dit que Jésus n'a pas la même nature que Dieu, comment est-ce que c'est possible? Des tensions vont naître. Le premier concile, justement, des premiers siècles, celui de Nicée, de 325, va résoudre, tenter de résoudre ce problème. Ensuite, frères et sœurs d'amour, vient le moment où on se pose la question et la place du Saint-Esprit. Lorsque certains disent que l'Esprit Saint est un ange, l'Esprit Saint est un esprit évasif, évanescent, alors il faut convoquer un nouveau concile. Et le travail est ardu. Les querelles intestines sont d'une violence inouïe. Et alors on se pose la question, effectivement, où est cette belle Église? Où est cette Église parée comme une épouse pour son époux? Et vient la question de la double nature qui va provoquer successivement trois conciles. Est-ce que dans la personne de Jésus, quelle est la conjugaison, le lien entre sa nature humaine et sa nature divine? Et frères et sœurs bien-aimés, lorsque Nestorius dit que la Vierge Marie n'est pas la mère de Jésus Dieu et qu'il est simplement la mère de Jésus homme, vient le concile d'Éphèse, 431. Celui de Chalcédoine en 451 règle la question justement de la divinité de Jésus avec le problème que pose un certain moine archimandrique de Constantinople, Eutychès, 451. Et puis le concile de Constantinople II, toujours pour la même question. Voyez, frères et sœurs bien-aimés, je dresse volontairement le tableau cacophonique d'une Église qui est pourtant déjà placée en Dieu comme étant une icône de gloire, de lumière, sans tache, sans aucune ride. Voici, frères et sœurs bien-aimés, que le Seigneur voit encore son Église continuer à se déchirer. Lorsque vient la question, effectivement, de la double volonté en Jésus, est-ce qu'il y a en Jésus une double volonté? Est-ce qu'on peut considérer qu'il a une volonté humaine et une volonté divine? Certains disent oui, d'autres disent non. Alors un concile de nouveau se réunit. Constantinople 3 en 680, 681. Et les divisions vont aller croissant, frères et sœurs bien-aimés.
Et dans ces conciles, on voit des choses tout simplement épouvantables et incompréhensibles. Les évêques même qui parviennent à, se, à aller à la main, à se taper dessus dans les hémicycles et à se déchirer, et à déchirer les soutanes, voyez, jusqu'à ce que l'armée soit obligée de venir les séparer. Vous voyez, c'est bien aimé. Le brigandage d'Éphèse de 449. Où est l'Église belle, parée comme une épouse pour son époux? Frères et sœurs bien-aimés, et lorsque vient en 1054 le grand schisme entre l'Église d'Orient et l'Église d'Occident, justement ce schisme qui est bien plus politique et culturel que doctrinal, on est là devant une rupture majeure, une rupture majeure. Les déchirements sont violents. Et en Occident, l'Occident va affronter sa propre crise. Lorsque, en 1617, un certain Luther va afficher justement ses thèses sur l'église de Wittenberg, défendant un ensemble de choses qui vont entraîner la chrétienté dans une véritable division. La réforme luthérienne, la réforme protestante voit, et dans la réforme protestante, des courants se mettent tout aussi à se chamailler. Division sur division, on va de division en division, au point où aujourd'hui, Dieu seul sait le nombre d'églises, le nombre de dénominations chrétiennes qui existent. Vous voyez, frères et sœurs bien-aimés. Et puis, dans une rue de New York, dans une rue, il y a une église qui s'appelle Église de Dieu en Christ. Et quelques mètres plus loin, une autre qui s'appelle Église du Christ en Dieu. Vous voyez. Donc... Non, ils se sont divisés sur la simple question de l'Église en Christ ou en Dieu. Et voici, frères et sœurs bien-aimés, on y va d'émiettement en émiettement. Et on y va aujourd'hui plus que jamais. Et nous qui nous sommes constitués, frères et sœurs d'amour, en Église, une sainte catholique et apostolique dans laquelle Dieu infuse ses grâces de manière surabondante, bien de choses, frères et sœurs bien-aimés, se déroulent. Et on se pose la question, effectivement, où est cette belle Église? Lorsque l'on voit, depuis les déchirements des premiers siècles, lorsque l'Église affadit dans sa piété, lorsqu'elle est complètement absorbée et inscrite dans l'esprit du monde, lorsqu'on voit cette Église, frères et sœurs bien-aimés, qui n'a aucun égard pour la transcendance et la réalité ultime qui est Dieu, alors, on va voir des crises se succéder. Et jusqu'au dernier concile, frères et sœurs d'amour, avec aujourd'hui une crise encore douloureuse au cœur de l'Église, entre ceux qui croient que le passé était bon et ceux qui croient qu'il ne faut plus venir au passé, ce qu'on appelle tradition, traditionnaliste et d'autres progressistes, ainsi de suite, des déchirements n'ont plus fini. Et si on y ajoute son lot de scandales de tout genre, de la part des chefs ecclésiastiques, comme de la part des fidèles, frères et sœurs bien-aimés, on se pose la question, où est l'Église belle, parée comme une épouse pour son époux? Et voici, frères et sœurs d'amour, regardons bien, qu'est-ce qui fera l'unité de l'Église? Qu'est-ce qui donnera la réalité de la splendeur de cette Église que contemple Saint Jean dans l'Apocalypse? Qu'est-ce qui réalisera cette parole d'Éphésiens? Qu'est-ce qu'il donnera la plénitude de cette gloire à cette Église déjà établie dans le cœur de Dieu? Puisqu'il est dit très clairement que depuis le commencement du monde, bien avant, Dieu avait dans sa tête cette Église, frères et sœurs bien-aimés. Et naturellement, dans le déroulement de la théologie ecclésiologique du Concile, il y a ceci de particulier, que tout, en fait, c'est en vue de l'Église, de cette communauté d'âmes priantes, assoiffées, belle qui est la préfiguration du ciel et qui attend le ciel sur la terre. Voici, frères et sœurs bien-aimés, on parle justement de la création qui est sortie du chaos par la parole de Dieu et ensuite la création dans la création et poser l'Église. Et dans l'Église, le royaume de Dieu. Chaos, ecclesia. Chaos, cosmos, ecclesia, basilea, tout est où? Frères et sœurs bien-aimés, ici, on est ici dans quelque chose de particulièrement à vue humaine. L'Église est un champ de bataille jonché de ruines, où résonnent les sons
discordants et cacophoniques des interprétations des mêmes évangiles. Où est l'Église belle? Frères et sœurs, avant d'entrer dans l'hypothèse et la proposition que je vous fais de cette unité de l'Église dans sa perfection, comme Dieu l'a voulu et comme il nous l'a montré, et comme il a dit que cela sera, voyons à peu près comment cette Église, frères et sœurs bien-aimés, au cours de l'histoire, dans les différentes péripéties dangereuses et particulièrement violentes, s'en est sortie. Frères et sœurs d'amour, au Moyen-Âge, François d'Assise se convertit dans des conditions particulièrement dans une église qui avait complètement perdu la foi. C'est une église superficielle où les chefs ecclésiastiques se pavanent dans des calèches, où ils font bonne chère, où les chrétiens se tournent vers les hérésies, où il y a une sorte de... au point où il est complètement impossible à ce moment, à vue humaine, de penser que l'Église survivra. Voici que, alors qu'il prend le chemin sinueux et va dans cette église Saint-Damien à Assise, il s'agenouille devant cette croix byzantine que nous connaissons, et le Christ qui se meut, qui va se mouvoir sur la croix, et lui dit par trois fois, « François, va rebâtir mon église qui tombe en ruine. » François, va rebâtir mon église qui tombe en ruine. François, va rebâtir mon église qui tombe en ruine. Et on peut se poser la question, frères et sœurs bien-aimés. Et François, lui, qui prend la chose au premier degré, va lui aller chercher déjà, vendre les pièces de son père et les pièces de tissu de son père. Et avec de l'argent, il va prendre, acheter des cailloux et puis du ciment. Il va refaire... n'est-ce pas, de manière littérale, l'église de Saint-Damien, la petite chapelle, jusqu'à ce qu'ils comprennent que le Seigneur voulait qu'ils rebâtissent autrement cette église. Et voici ce qui se passe, frères et sœurs bien-aimés. En 1207, l'année suivante, c'est le pape Innocent III qui, lui, va avoir un rêve, un songe. Et le pape Innocent III, qu'est-ce qu'il voit, frères et sœurs d'amour? Il voit la basilique Saint-Jean de Latran, qui est le symbole même de l'Église universelle. Frères et sœurs, qui est la cathédrale, justement, du pape. C'est cette Église qui est en train de s'effondrer. Et qu'est-ce qu'il voit? Il voit un jeune, pauvre, pouilleux, religieux, qui c'est lui qui est en train de soutenir les murs pour que cette Église ne s'effondre pas. Et Benoît XVI, quand il commente ce passage, il dit, en fait, le pape Innocent III, c'était quelqu'un de féru de théologie. Il avait une forte et très grande et vaste culture intellectuelle. Il avait des connaissances en plus finies sur le monde culturel, politique. Il avait un pouvoir politique réel. Il était pape. Mais ce n'est pas lui qui a réussi à sauver l'Église. C'est un pauvre. Et qui était François d'Assise, frères et sœurs bien-aimés? François d'Assise était une icône du Christ. Il était uni au Seigneur de manière singulière et particulière dans la réalité, frères et sœurs bien-aimés, de cette intimité qu'il a configurée définitivement au Christ ressuscité, au point où il va pratiquement épouser la condition du crucifié et être dans l'histoire le premier stigmatisé, frères et sœurs d'amour, et en manifestant ainsi de manière pleine la vie de Jésus sur la terre. Jésus est capable de prendre forme en nous. Et frères et sœurs bien-aimés, je vais en venir plus concrètement dans les minutes qui suivent. Jésus est capable de prendre forme en nous et de sauver son Église. Et lorsqu'on comprend la même, une situation similaire se produit, frères et sœurs, avec le schisme d'Occident, qui a duré 40 ans, deux successions apostoliques à Rome et à Avignon. On a vu bien de situations conflictuelles absolument, absolument épouvantables. 40 ans durant, on ne pouvait pas parier sur l'unité probable d'une Église, comme on peut encore le vivre timidement aujourd'hui. Ici, frères et sœurs bien-aimés, qui est-ce que Jésus, Dieu choisit? Qui est-ce que Dieu se choisit? Il choisit justement une pauvre tertiaire dominicaine, sans beaucoup de bagages, qui a intellectuel,
à qui Dieu, Jésus lui-même, a appris à écrire, moi, les frères et soeurs bien-aimés, à lire. Et il se le choisit pour réconcilier les deux papautés. Et alors, Sainte Catherine de Sienne va se rendre à Avignon après avoir écrit des lettres aux cardinaux et aux évêques pour demander allégeance au pape Grégoire XI, dans un contexte de lutte politique et de conflit interne à l'Église. Lorsque la ville de Florence, fortement opposée au pape, l'oblige à fuir en Avignon, la succession continue et les deux papes qui sont sur les deux trônes se disent tous les deux antipapes, renvoient, disent que l'autre est antipape. Et c'est cette pauvre fille qui va, en écrivant des lettres, en tentant de les amener à faire allégeance au pape légitime, va se rendre à Avignon, convaincre Grégoire XI, frères et sœurs bien-aimés, de retourner à Rome. Et c'est alors que 40 ans de schisme prennent fin. Dieu, qui a-t-il choisi ? A-t-il choisi un docteur en théologie ? A-t-il choisi un homme savant, je ne sais de quelle culture ? A-t-il choisi un homme politique puissant, capable de dire une phrase et que tous des milliers de peuples se mettent de s'exécuter ? Il a choisi une pauvre humble qui était calfeutrée dans sa chambre, priant sans cesse, vivant une vie de mortification et de prière continuelle. Et voilà ce que Dieu utilise, frères et sœurs d'amour, pour sauver, réconcilier et rebâtir son Église. Frères et sœurs bien-aimés, on peut redire les mêmes choses sur différents contextes historiques. Ignace de Loyola qui advient au moment où la papauté est complètement ruinée par des scandales. Lorsque le Paul III est élu, voici, frères et sœurs bien-aimés, tout ce qui a été fait pour tenter de réconcilier l'Église, rien n'a marché. Et c'est lorsque Paul III reçoit Ignace de Loyola avec le nouvel ordre qui a une visée fortement ecclésiale et marquée par l'obéissance, va travailler avec la constitution de cet ordre à recoudre la tunique déchirée du Christ. Nous voici, frères et sœurs bien-aimés, au cœur du grand mystère de la manière dont Dieu agit quand il veut œuvrer, il ne se sert pas des puissants. Il renverse les puissants de leur trône, il élève les humbles. Il comble de bien les affamés, renvoie les riches les mains vides. Voici

le même verset, frères et sœurs bien-aimés, qui est utilisé dans les tentatives de dialogue œcuménique, qui ont montré plus ou moins justement leur efficacité, malheureusement éphémère, et qui se sont essoufflés. On a tenté des grands rassemblements œcuméniques, on a tenté des dialogues théologiques, l'Église catholique a engagé des dialogues théologiques dans tous les sens avec toutes les confessions chrétiennes qui existent. Mais on voit bien qu'il y a quelque chose qui, cette Église est attendue et encore attendue. L'Église belle, unie, l'Église paraît comme une épouse pour son époux. Et voici, frères et sœurs bien-aimés, comprenons où se trouve peut-être la clé de cette unité. Le Seigneur prie, il dit, afin que tout soit un, comme toi tu es en moi. Afin que tout soit un. Afin que tout soit un, comme toi tu es en moi. Cela veut dire quoi, frères et sœurs d'amour? Cela veut dire tout simplement que l'unité se fera lorsque nous aurons la ressemblance de Dieu. L'unité se fera lorsque nous serons parfaitement, intimement, viscéralement unis au Seigneur. L'unité se fera lorsque nous n'aurons avec Dieu qu'une seule et unique volonté. Ah, frères et sœurs bien-aimés, vous me voyez venir. Voyez, frères et sœurs bien-aimés, l'unité, Jésus dit, afin que tout soit un, comme toi, Père, tu es en moi. Et il dit très clairement, frères et sœurs bien-aimés, Père Saint, garde-les dans ton amour que tu m'as donné, pour qu'ils soient un comme nous. Je ne prie pas pour eux, pour qu'ils soient un comme nous. Donc, que nous soyons un avec lui. Et comment est-ce que c'est possible, frères et sœurs d'amour? Comment est-ce que c'est possible d'être un avec Dieu exactement comme il est, dans la plénitude de ce qu'il est, dans le partage parfait de ses prérogatives, dans la communion substantielle avec la bienheureuse Trinité? Comment est-ce que c'est possible? Comment est-ce que c'est possible? Ce n'est tout simplement pas possible à vue humaine. Il faut que cela nous soit donné. Il faut que Dieu, frères et sœurs bien-aimés, réalise parfaitement cette unité en nous. Et comment est-ce qu'il le fait? Il dit, frères et sœurs d'amour, à cette servante de Dieu, Luisa Picaretta, que j'ai la joie d'étudier depuis un certain temps, que ça se fera, ce sera un cadeau. Un cadeau. Le cadeau, la vie divine nous est donnée, frères et sœurs bien-aimés, gratuitement, parfaitement, sans aucun effort titanesque de notre part, il nous est donné en cadeau. Il suffit, frères et sœurs d'amour, de le désirer. Donc il y a deux exigences, simplement. Là où nous avions un ensemble de travail absolument terrible dans l'ordre des mortifications, des macérations et toutes sortes de pénitences pour tenter d'obtenir, de voir la grâce sanctifiante se déployer librement en nous, Jésus nous dit aujourd'hui, mon enfant, tu peux être en train de prendre ton café et je prends mon café en toi. Voyez, ah, voyez ça, c'est fou, frères et sœurs bien-aimés. Tu peux être en train de marcher, de t'amuser, de faire tes jeux de société et je le fais avec toi et je te donne le ciel. Je fais descendre le ciel sur la terre. Au moment où tu es en train de le faire, tout simplement parce que je suis en toi et je fais cela en toi, parce que tu m'as donné ta volonté t'a communié à la mienne. Frères et sœurs d'amour, le Seigneur dit dans les écrits des mystiques du Carmel, les maîtres spirituels qui nous ont inspirés de manière particulièrement puissante dans l'ordre de cette intimité avec le Seigneur, on voit ces vérités se dessiner. Et encore de manière plus proéminente, chez Sainte Élisabeth de la Trinité, lorsqu'elle demande que la Trinité bienheureuse vienne l'instituer, l'investir et lui donner toute la parfaite ressemblance, et qu'elle soit le prolongement, une humanité de surcroît. Il s'ensuit, frères et sœurs bien-aimés, que notre âme est disposée à contenir la Trinité. Nous sommes en capacité d'être des êtres trinitaires. Voyez, si nous ouvrons notre cœur largement, si nous sommes totalement épanouis dans ce don,

0: cette totale dépossession de nous-mêmes, frères et sœurs bien-aimés, la Trinité vient nous investir et nous devenons des êtres trinitaires. Nous devenons tous des petits Jésus. Voyez, nous devenons tous de cet esprit. Voyez, quand nous serons véritablement remplis de cette vérité, de cette plénitude de la vie de Dieu, frères et sœurs bien-aimés, alors chacun sera le petit Jésus qui va, frères et sœurs d'amour, rebâtir, restaurer et reconstruire l'Église. L'unité sera donc pas à chercher, frères et sœurs d'amour, dans des stratégies politico-religieuses. Ce ne sera pas à chercher dans des grandes activités. Ce ne sera pas à chercher dans des rassemblements œcuméniques ou des dialogues théologiques où on tente de rafistoler le peu qu'on peut tout en gardant le strict respect pour l'autre pour ne pas, l'offenser. Il ne faut pas marcher sur ces plates-bandes parce qu'on risque de le heurter, de le blesser. Où est la vérité, l'impossibilité de se retrouver dans une unique vérité substantielle. Ici, frères et sœurs bien-aimés, Jésus dit, au fur et à mesure que les âmes seront remplies de moi, au fur et à mesure qu'ils auront mon visage, au fur et à mesure qu'ils auront mes lèvres pour parler, au fur et à mesure qu'ils auront mes oreilles pour écouter, au fur et à mesure qu'ils auront mes pieds pour marcher, au fur et à mesure qu'ils auront mes mains pour agir, l'unité ne sera plus qu'une question de formalité. Voyez, frères et sœurs d'amour, Jésus verra Jésus en chacun. Voyez, nous, les Jésus marcheront dans les rues et se reconnaîtront. Jésus, voyez, saluera Jésus, voyez. Oui, frères et sœurs bien-aimés. Oui. Et ces églises, les frontières s'évanouiront naturellement et de manière paisible, sans aucun conflit, sans aucun pourparler. Tout adviendra. Et nous comprenons, frères et sœurs d'amour, Jésus a dit que cela adviendra. Il ne peut pas avoir voulu son église pour que cette église sombre dans la ténèbre opaque de cette triste lamentation portée par et structurée par les conflits interminables et par des scandales à n'en plus finir. Le Seigneur ne peut pas avoir prié son Père de restaurer son royaume sur la terre, dans son Église mystérieusement présente, s'il n'avait pas déjà réalisé parfaitement, frères et sœurs d'amour, cette vérité. Il dit à Lucia Picaretta qu'il a demandé, quand il a demandé à ses disciples de prier le Notre Père, il avait déjà obtenu son exaucement et sa réalité en lui, parce qu'il partage la même et unique volonté que son Père. Et comme ils ne peuvent pas être discordants, on ne peut pas dire, le Fils ne dit pas au Père, Père, quel est ton avis? Et le Père ne dit, demande pas au Fils, Fils, quel est ton avis? Le Fils dit, moi, je pense plutôt comme ça. Ce n'est pas, donc on peut plutôt voir comme ça. Ils ont une unique et parfaite volonté, une unique volonté qui est leur vie, qui les structure, qui les porte. Et comme il avait déjà obtenu cette prière de son Père, il a enseigné à ses disciples. Et dit depuis 2000 ans, ses disciples prient pour que vienne le règne, que ton nom soit sanctifié, que ton règne vienne, que ta volonté soit faite sur la terre comme au ciel. Voyez, frères et sœurs bien-aimés, que ta volonté soit faite sur la terre comme au ciel. Il s'ensuit, frères et sœurs bien-aimés, que dans cette vérité, le Seigneur dit, sinon j'aurais dit, Père, que garde mes fils, que le royaume que je suis venu inaugurer, qu'ils attendent que plus tard, ils le réalisent. Parce que ce n'est pas réalisable ici-bas. Mais il a plutôt dit, que ton règne vienne, que ta volonté soit faite sur la terre comme au ciel. Et Jésus dit à Lucia Picaretta que sa prière sera exaucée. Sa prière sera exaucée. Frères et sœurs bien-aimés, elle sera exaucée. Et comme nous l'avons entendu du Père Pierre, il faut qu'il y ait... On passe par la mort. Et la mort, frères et sœurs bien-aimés, c'est la mort de notre volonté propre. Ce qui meurt, ce qui doit mourir, qu'est-ce qui nous conduit aux ténèbres du péché? C'est notre volonté humaine, séparée de Dieu. Notre volonté humaine, frères et sœurs bien-aimés, sera alors pleinement, totalement introduite dans la volonté divine. Et la plénitude de cette vie, frères et sœurs bien-aimés, sera active et Dieu sera au milieu de son peuple, dans l'âme humaine. Et cette transformation dont parle Sainte Thérèse d'Avila dans ses sept demeures, lorsqu'à partir de la cinquième demeure, on voit déjà poindre la réalité surnaturelle de la vie divine, il y a à la septième la réalité de la communion trinitaire. Mais Thérèse d'Avila dit, en fait, ce ne sera pas possible ici-bas. Et Jésus dit, ce sera possible d'être des êtres trinitaires ici, parce que nous avons été créés à son image et à sa ressemblance. Oui, frères et sœurs d'amour. Et Dieu veut nous restaurer dans cette origine et nous donner la plénitude de sa vie. C'est pourquoi, frères et sœurs d'amour, en dépit de cette situation cacophonique et chaotique de l'Église, dans son ensemble, pris dans les diversités de ses dénominations, nous avons, frères et sœurs d'amour, plus que jamais, la claire certitude que la belle Église manifestée dans cette vision de Saint Jean dans l'Apocalypse, la belle Église parée comme une épouse pour son époux, est déjà en train de prendre forme dans, au cœur de notre humanité. Et pour terminer, frères et sœurs d'amour, il est dit très clairement que cette Église ne se bâtira et ne se reconstruira pas sans Marie. C'est notre très sainte mère qui, dans ce manteau maternel, va porter cette Église nouvelle, lui donner ses atouts nouveaux et la revêtir de la splendeur, de la lumière, de la gloire de son Fils. Cette nouvelle Église se construira dans le cœur immaculé de Marie, frères et sœurs d'amour. Et Jésus dit à Luisa Picaretta que cette Église est déjà en train de se former et que Marie est en train de parcourir le monde, de rassembler ses enfants et de les porter dans son manteau maternel pour que cette Église nouvelle, frères et sœurs bien-aimés, illuminée par la gloire de son Fils et par les plaies de notre Sauveur, resplendisse de nouveau. Et voici ce qu'il dit dans ce texte, frères et sœurs bien-aimés. Pendant qu'il disait cela, mon doux Jésus m'a fait voir, c'est Luisa Picaretta qui parle, que la reine souveraine descendait du ciel avec une indescriptible majesté, une tendresse toute maternelle, et parcourait toutes les nations pour marquer ses chers enfants et ceux qui ne devaient pas être touchés par les fléaux. Les créatures que ma céleste maman avait marquées, les fléaux n'avaient pas le pouvoir de les toucher. Mon doux Jésus a donné le droit à sa maman de mettre en sûreté tous ceux qui lui plaisaient. Comme il était émouvant de voir, écoutons, frères et sœurs d'amour, on termine. Comme il était émouvant de voir la céleste impératrice parcourir toutes les parties du monde qu'elle prenait dans ses mains maternelles et les rassemblait contre son sein, les cacher sous son manteau, afin qu'aucun mal ne puisse toucher ceux que sa maternelle bonté plaçait sous sa protection, gardait et défendait. Oh, si chacun pouvait voir avec quel amour et quelle tendresse la céleste reine accomplissait cet office, tous pleureraient de consolation et aimeraient celle qui nous aime tant. Frères et sœurs bien-aimés, si nous voyons la notre très sainte mère qui parcourt le monde et qui est dans chacune de nos situations calamiteuse, en train de nous rassembler. N'aie pas peur, mon enfant. Rentre dans cette vie de communion avec mon Fils. Épouse sa volonté et je n'ai aucune crainte. Viens te blottir dans mon cœur immaculé. Je te donne tout ce qu'il faut. Rien ne t'arrivera. Tu es en sûreté entre mes bras. Tu es en sûreté gravée dans mon cœur immaculé. Frères et sœurs d'amour, voilà la vérité. Nous sommes sous le manteau de notre très sainte mère et nous n'avons plus à avoir peur, frères et sœurs bien-aimés. Plus que jamais, cette Église est en train de naître, de resplendir. Et justement, dans le thème qui m'a été demandé de traiter, frères et sœurs bien-aimés, l'Église sera rebâtie et restaurée, mais pas sans moi. Nous avons compris que dans un premier sens, c'est pas sans Jésus. Mais on peut le prendre aussi dans un sens plus personnel. Elle sera rebâtie, mais pas sans moi, parce que je serai un autre Jésus, vous voyez. Voyez, frères et sœurs bien-aimés. Et que pouvons-nous dire d'autres frères et sœurs d'amour? Aimons Jésus, aimons le Seigneur, blottissons-nous dans le manteau de sa très sainte mère et disons-lui, Seigneur, je te donne tout, tout ce que j'ai, tout ce que je suis, ma volonté, tout mon être, prends-le, Seigneur. Ma vie est à toi, fais d'elle ce qui te plaira. Je n'ai rien d'autre à gagner ici-bas, toi seul et toi seul, Seigneur. Et rappelons-nous ce que Saint Jésus dit à Saint Pierre, Matthieu 16, 18, tu es Pierre et sur cette pierre, je bâtirai mon église. Les pouvoirs de la mort ne l'emporteront point contre elle. Tu es Pierre et sur cette pierre, je bâtirai mon église. Les pouvoirs de la mort ne l'emporteront point contre elle. Que notre très sainte mère, frères et sœurs bien-aimés, inscrive en nous cette assurance et nous donne déjà de goûter la vie du ciel, malgré les épreuves, au cœur de notre âme transformée en lui. Amen.
1: Merci, merci Père Gabriel Marie.

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2: Celui qui me reniera devant les hommes, moi aussi je le renierai devant mon Père qui est aux cieux. Matthieu 10, 33.

0: Bonjour Père.
1: Bonjour.
0: Quel est le thème aujourd'hui de cette conférence?
1: Eh bien écoutez, je continue les paroles de la Vierge Marie au monde, c'est-à-dire les apparitions de la Vierge Marie qui ont été reconnues par l'Église catholique dans la période 1947-2002 et qui en général sont assez peu connues. Voilà. La semaine dernière, je vous avais parlé déjà dans le passé, des apparitions de l'île Bouchard en France, des apparitions de Kibeho au Rwanda dans les années 80, et aujourd'hui je voudrais vous entretenir des apparitions d'Amsterdam qui ont eu lieu aux Pays-Bas depuis 1945 jusqu'à 1959, c'est-à-dire, vous voyez, sur une période assez longue de presque une quinzaine d'années. L'évêque actuel d'Amsterdam, Mgr Joseph Punt, le 31 mai 2002, fête de la Visitation, a publié une déclaration attestant l'authenticité des apparitions de la Vierge Marie sous le vocable de Notre-Dame de tous les peuples à une femme, une dame appartenant à la ville d'Amsterdam, qui s'appelle Ida Pidermann. D'ailleurs, en 1987, l'évêque précédent, Mgr Bommers, avait donné la permission pour la vénération publique du tableau de la Dame de tous les peuples. Depuis cette date, cette dévotion à Marie a reçu l'approbation de nombreux évêques et s'est répandue à travers le monde entier, principalement grâce à l'image de la Dame de tous les peuples et à la prière qui lui est associée. Beaucoup d'expériences de guérison et de grâce ont été enregistrées et après consultation de théologiens, psychologues, évêques, Mgr Punt déclare « Je suis arrivé à la conclusion que les apparitions de la Dame de tous les peuples à Amsterdam sont d'origine surnaturelle. » Et il a créé une commission chargée d'enregistrer les témoignages et de recevoir les confirmations des grâces accordées en vue d'assurer de promouvoir un développement correct de cette dévotion, tant du point de vue ecclésial que théologique. Alors, ces messages ont été donnés à Madame Pidermann entre le 25 mars 1945, pratiquement fin de la Seconde Guerre mondiale, et le 31 mai 1959. Les dates des messages sont variables, leur nombre également, 4 à 5 messages par an en moyenne, sauf pour l'année 1951 où il y a eu 13 messages. Puis ils vont en diminuant jusqu'en 1959. On peut distinguer deux séries de messages. Du 25 mars 1945 au 16 novembre 1950, la Vierge Marie, qui semble bien au courant de la vie de l'Église et du monde, donne de nombreuses consignes pour renouveler le contexte ecclésial de cette période. Elle donne des avertissements à de nombreux pays du monde. Et dans la deuxième série de messages, de 1950 à 59, la Vierge Marie se présente sous un titre nouveau, « La Dame de tous les peuples ». Vous voyez, c'est très beau. Et cette extension d'une forme de souveraineté de la Vierge Marie sur tous les peuples du monde. Une prière et une image sont données pour vivre ce nouveau vocable. De plus, elle enseigne à la voyante de quelle manière elle est médiatrice, avocate et co-rédemptrice. Et les motifs de ces vocables pour permettre aux théologiens de comprendre ce qui doit être un nouveau dogme venant couronner les dogmes mariales précédents. En une époque assez allergique à tout dogmatisme, cette demande, bien sûr, peut déconcerter. La Vierge Marie ne cache pas que ce projet rencontrera bien des oppositions, mais qu'il se réalisera. Notons aujourd'hui, hélas, que, en 2015, cette proclamation de Marie comme co-rédemptrice n'a pas encore été faite. Par ailleurs, on rencontre dans ces messages une insistance particulière sur la valeur de la croix. Le monde ne regarde plus vers la croix du Christ. Il doit se tourner de nouveau vers elle. Les croyants doivent aussi être plus attentifs à l'action de l'Esprit-Saint qui parle par l'Église de Rome et dans leur cœur. Si les peuples sont divisés, Ils doivent chercher une unité politique, notamment l'Europe, en se fondant sur une unité spirituelle plus réelle. Si les vertus morales dans la vie familiale et civique se perdent, la dame rappelle les vertus nécessaires. L'amour, la vérité, l'équité, la justice. La voyant, tout en participant d'une manière mystérieuse et ponctuelle à la souffrance de ce monde, n'est qu'un instrument. La dame dit « Théologien, le Fils pour son œuvre recherche ce qui est petit et simple. Croyez-vous aussi à cette petitesse et à cette simplicité ?» Alors, parlons de la première série de messages de 1945 à 1950. Apparition du 25 mars 1945, jour de l'Annonciation, à Ida Piderman. Voici son témoignage. Je vois quelqu'un debout à gauche au-dessus de moi. C'est une femme vêtue d'une longue robe blanche. Il me semble que c'est la Sainte Vierge. Elle me dit « Le 3 signifie le mois de mars, le 4 le mois d'avril, le 5 le mois de mai. » En disant cela, elle lève successivement 3 puis 4 puis 5 doigts. Elle montre le chapelet et dit « Cette prière doit être propagée. » Et me voici devant la vue d'une multitude de gens. Ce sont des soldats, dont beaucoup de soldats alliés. La Sainte Vierge me les montre dans une vision. Puis elle saisit la petite croix de son chapelet et m'invite à regarder Jésus crucifié. C'est comme s'il me fallait comprendre que cette croix devait devenir le soutien de la vie de ces soldats, car la voix dit « Maintenant ». Ils retourneront bientôt chez eux, ces soldats. Je demande, « Êtes-vous Marie ?» Elle sourit et dit, « On m'appellera la dame, la mère. » La vision s'efface. Je regarde dans ma main, une croix y est à ce moment déposée. Je dois la soulever. Je la soulève lentement. Oh, elle est si lourde. Puis tout à coup, tout disparaît et c'est la fin de l'apparition. Dans les messages suivants, on trouve beaucoup de références au pape et à l'Église de Rome, sur le rôle qu'elle doit jouer dans le monde, sur son évolution nécessaire. Ces trois papes représentent toute une époque. Il s'agit de Pie X, Pie XII et un futur pape. Le pape actuel et le nouveau sont des lutteurs. Au sein de l'Église, bien des choses devront changer. La formation des prêtres doit être modifiée. Une formation plus moderne, mieux adaptée à ce temps-ci, mais dans le bon sens et avec le bon esprit. Des vues larges, plus sociales, il faut en arriver là. Diverses tendances penchent vers la socialisation. C'est bien, mais à condition que ce soit fait sous la direction de l'Église. Beaucoup, beaucoup de choses à changer dans la formation. Je dis entre parenthèses, ne confondons pas socialisation, qui est l'intensification des échanges entre les hommes, et puis l'idéologie du socialisme. Il ne s'agit pas de la même réalité. La Vierge Marie continue, « Ceci est la justice. Il faut qu'on la retrouve. Sinon, le monde se perdra de nouveau. Ceci est la vérité. Écoute bien. » La dame me fait voir de grands changements à venir. C'est bien, mais d'une manière plus spirituelle. Il faut que ça soit sincèrement dans la vérité, la justice et l'amour du prochain. Je vois apparaître ce mot encyclique. Et ce commentaire, voilà le bon chemin. Le message continue en disant, mettez la foi dans votre vie et aimez votre prochain. L'amour demeure le premier des commandements. Après vient la justice. Il faut que le peuple retourne à Dieu. Le peuple, lui, est mûr. Ce sont les dirigeants qui ne veulent pas. La dame semble très au courant des problèmes sociaux, politiques et religieux de notre temps et de la manière de les traiter d'une manière chrétienne. Elle dit que les évêques agissent donc, qu'ils commandent à leurs prêtres de se tourner en priorité vers la jeunesse afin de la préserver de l'humanisme sans Dieu, du paganisme moderne. Je parle assez clairement. Insister davantage sur les droits sociaux, sur la justice, l'amour du prochain. Mais non pas seulement des paroles, des actes. Seuls les actes peuvent les mener vers la lumière que je vous ai montrée. Europe, prends garde. Unissez-vous dans le bien. Ce qui se livre n'est pas une simple lutte économique. Il y va de la corruption de l'esprit. Que cela soit compris d'en haut. C'est du haut que doit venir l'exemple, mais aussi du clergé. Il doit descendre jusqu'au moindre des miens, des baptisés. Je viens de parler du monde moderne. Pourquoi Rome ne recourt-elle pas davantage à des moyens modernes? Pourquoi ne travaille-t-il pas d'une manière plus moderne? Qu'il se saisisse donc de ses moyens pour renouveler l'esprit du monde. D'autres s'occuperont des corps. L'Église, elle, doit travailler pour l'esprit. Et voilà justement parce que l'humanité est en pleine recherche. Voilà qu'une grande chance est offerte à l'Église. Ce qui se déroule en ce moment est une guerre idéologique. Il ne s'agit plus d'un conflit entre peuple et race, mais d'un combat en esprit. La dame revient, souvient, à la croix. Elle dit que tous reviennent à la croix. Alors seulement, il pourra y avoir la paix et la tranquillité. Tu vois cette croix? C'est vers elle, de nouveau, qu'il faut conduire les hommes. Je te le demande, Ida, instamment, que les hommes dans ce monde moderne, avec sa tique-tique moderne, n'oublient pas cette simple croix. La dame parle aussi des situations politiques et religieuses de plusieurs peuples, France, Belgique, Italie, Angleterre, Allemagne, Amérique, Afrique. Elle est au courant de la division de l'Europe en deux par les accords de Yalta, de la guerre de Corée, de l'instauration de la guerre froide entre l'URSS et les États-Unis. Des conflits déjà répétés en Terre Sainte. La dame s'adresse aussi aux femmes. Savez-vous quels sont vos devoirs? Écoutez ceci. Tant vaut la femme, tant vaut l'homme. Vous, femmes, donnez l'exemple. Revenez à votre condition d'être femme. Savez-vous ce que cela signifie que d'être femme? Cela signifie se sacrifier. Rejetez donc tout votre égoïsme et toute votre vanité. Et aux hommes? Et vous, hommes, j'ai une question à vous poser. Où sont les soldats du Christ? C'est tout ce que j'ai à vous dire. Hommes, c'est de vous que doit venir la force et la volonté de conduire le monde vers le seul souverain de ce monde, le Seigneur Jésus-Christ. En ce qui concerne l'écho qu'ont pu avoir ces messages, notamment à Rome, on peut noter la création par le pape Pie XII de l'émetteur de Radio Vatican. La Vierge Marie demandait qu'on utilise des moyens modernes. Eh bien, c'est le matériel le plus sophistiqué, une équipe de travail nombreuse et internationale, des émissions régulières en une vingtaine de langues, une puissante émission permettant d'atteindre les points reculés de la planète. Pendant 50 ans, les minorités opprimées par des régimes totalitaires, notamment en Russie, en Chine, en Afrique et dans bien d'autres pays, ont retrouvé réconfort et espérance dans les émissions qu'ils pouvaient capter de Radio Vatican dans leur propre langue. Et ce n'est pas fini. Le même pape a introduit la réforme liturgique, écrit de magnifiques lettres encycliques, entrepris la réforme des séminaires. Il revient au pape Jean XXIII et Paul VI d'avoir entrepris le travail gigantesque du Concile Vatican II, qui s'est tenu à Rome de 1962 à 1965. L'aggiornamento de l'Église, c'est-à-dire son renouvellement, son rajeunissement, a été conduit par les quelques 2500 évêques, cardinaux et patriarches de l'Église catholique, aidés par de nombreux experts et observateurs. On connaît aussi mieux aujourd'hui le travail de titan réalisé par le Saint-Pape Jean-Paul II depuis son élection en 1978. 13 encycliques, 9 exhortations post-synodales, 9 constitutions apostoliques, 36 lettres apostoliques, une centaine de voyages apostoliques dans le monde entier, la réforme de très nombreuses institutions ecclésiales, des liens diplomatiques établis avec près de 120 pays du monde, alors qu'à son élection, il y en avait à peine 70. Aucun être humain dans l'histoire du monde n'a jamais parlé à autant de gens, dans des contextes culturels et religieux si variés. Aucun n'a rassemblé des foules, chiffrées à plusieurs millions. 4 millions aux Philippines en 1994, 8 millions au Mexique en juillet 2002, 3 millions en Pologne en août 2002. Il faudrait parler aussi de la tenue régulière des synodes épiscopaux, de la création des journées mondiales de la jeunesse, de la promulgation du nouveau code de droit canonique et de ce trésor qu'est le catéchisme de l'Église catholique, publié en 1994. Je vous parle maintenant de la deuxième série de messages, 1951 à 1959. Déjà dans l'apparition du 16 novembre 1950, la Vierge Marie avait dit « Mon enfant, je suis debout sur le globe terrestre, parce que je veux être appelée la Dame de tous les peuples. » C'est dans les apparitions du 11 février et du 4 mars 1951 que la Vierge Marie précisera sa pensée. « Je suis la Dame, Marie, Mère de tous les peuples. » Tu peux dire « la Dame de tous les peuples » ou « la Mère de tous les peuples » qui fut un jour Marie. Je viens aujourd'hui, en ce jour précis, c'était le 11 février, fête de Notre-Dame de Lourdes, pour te dire que je veux être cela. Un jour viendra où les hommes de tous les pays seront unis, ils ne formeront qu'un. Écoute bien, mon enfant. Déjà des changements sont survenus, d'autres sont à l'étude, mais moi je veux apporter le message du Fils. La doctrine est bonne, mais les lois peuvent et doivent être changées. Je te dis cela aujourd'hui car le monde est en proie à une grande confusion. On ne sait plus de quel côté se tourner. C'est pourquoi le Fils me charge de ce message. Que tous reviennent à la croix de mon Fils. Alors seulement, il pourra y avoir la paix et la tranquillité. Répète après moi cette prière devant la croix. Seigneur Jésus-Christ, Fils du Père, envoie à présent ton Esprit sur la terre. Fais habiter l'Esprit Saint dans les cœurs de tous les peuples, afin qu'ils soient préservés de la corruption, des calamités et de la guerre. Que la Dame de tous les peuples, la Bienheureuse Vierge Marie, soit notre avocate. Amen. Mon enfant, cette prière est si simple et si courte, que chacun en sa propre langue peut la réciter devant sa propre croix, et que celui qui ne dispose pas d'un crucifix la récite dans son fort intérieur. Tel est le message que j'apporte en ce jour. C'est maintenant que je viens dire que je veux sauver les âmes. Que tous collaborent à cette grande œuvre du monde. Ah, si chaque homme voulait pour lui-même essayez d'imiter cela, surtout en ce qui concerne le premier et principal commandement, celui de l'amour. Les petits de ce monde diront alors, que pouvons-nous changer nous autres, puisque tout cela nous est imposé par les grands? Eh bien, aux petits, je réponds, si vous réalisez l'amour dans les petites choses parmi vous, les grands n'auront plus aucune prise sur vous. Recourez à votre crucifix, dites la prière que je vous ai enseignée, et le Fils vous exaucera. Mais aussi méfiez-vous des faux prophètes. Cherchez et demandez le véritable Saint-Esprit, et lui seul. Ce qui se déroule en ce moment est une guerre idéologique. Il ne s'agit plus d'un conflit contre peuple et race, mais d'un combat en esprit. Comprenez-le bien. Ce temps-ci est notre temps. Toi, mon enfant, tu es uniquement l'instrument chargé de transmettre ces choses. Tu les feras connaître. Oui, il y a des preuves suffisantes. J'en ai aujourd'hui donné de nouvelles par les paroles. Dis que je veux être la dame de tous les peuples. Tu feras faire cette image. Tu la propageras en même temps que la prière que je t'ai donnée. Tel est aujourd'hui mon désir. Que la prière soit traduite en de nombreuses langues, c'est la réponse pour ton père spirituel. Pour les personnes qui voudraient noter cette prière, je les invite à prendre un papier et un crayon et je vais la redire lentement. Seigneur Jésus-Christ, Fils du Père, envoie à présent ton esprit sur la terre. Fais habiter l'Esprit Saint dans les cœurs de tous les peuples, afin qu'ils soient préservés de la corruption, des calamités et de la guerre. Que la dame de tous les peuples, la bienheureuse Vierge Marie, soit notre avocate. Amen. Au sujet du dogme nouveau dont la Vierge Marie demande la proclamation, elle s'exprime ainsi. Écoute et comprends. Je t'explique, je répète. Le Fils vint dans le monde comme rédempteur des hommes, et l'œuvre de la rédemption, c'était la croix. Il était envoyé par le Père. Mais maintenant, le Père et le Fils veulent envoyer la Dame, l'envoyer à travers le monde entier, car c'est elle aussi qui jadis a précédé le Fils. C'est par elle que le Fils est venu parmi nous, et c'est elle qui l'a suivi. C'est pourquoi maintenant je suis debout sur le monde, le globe terrestre, et la croix y est solidement fixée et plantée. Maintenant la Dame vient et se tient devant la croix, comme la mère du Fils, la mère qui, avec lui, a accompli l'œuvre de la rédemption, du salut du monde. L'image, en effet, représente la Vierge Marie les mains ouvertes, debout sur un globe terrestre, et derrière elle, il y a une grande croix, et tout autour de ce globe terrestre, on voit beaucoup de personnes, beaucoup de monde, représentant tous les peuples du monde. C'est pourquoi, ma fille, il faut dès maintenant porter cette image au monde, car le monde a de nouveau besoin de la croix. Et la Dame est debout devant la croix en qualité de co-rédemptrice et de médiatrice. Bien des controverses s'élèveront à ce sujet. Il ne faut pas que l'Église de Rome craigne de s'engager dans ce débat. Cela ne pourra que la rendre plus forte et plus puissante. Je le dis pour les théologiens. Je leur dis en outre, prenez cette affaire au sérieux. Je le répète, le Fils est pour son œuvre. Choisis toujours ce qui est petit et simple. Répète donc après moi le dogme nouveau, sera le dogme de la co-rédemptrice. J'insiste sur ce préfixe co, C-O. Les douleurs du Fils, tant spirituelles que corporelles, la mère les a endurées avec lui. Elle a toujours précédé. Quand le Père l'eut choisie, elle était déjà la co-rédemptrice, c'est-à-dire associée au Rédempteur, coopératrice du Rédempteur, l'homme-Dieu venu dans le monde. J'ai déjà dit combien ce dogme susciterait des oppositions. Toutefois, l'Église de Rome, qui aura beaucoup à lutter pour cela, le promulguera enfin. Car l'Église de Rome saura faire face aux résistances. L'Église de Rome croîtra en force et en puissance dans la mesure même où elle affrontera ses résistances. Ce que je désire et ce que j'attends de toi n'est rien d'autre que de pousser l'Église et les théologiens à s'engager dans cette lutte. Car la Dame fut choisie pour donner naissance au Rédempteur du monde. Maintenant, le Père et le Fils et le Saint-Esprit veulent qu'elle revienne en ce monde en qualité de co-rédemptrice et de médiatrice. J'ai dit « ce temps-ci est notre temps ». En voici le sens. Le monde est en état de corruption. Il devient de plus en plus superficiel. Il ne sait plus de quel côté se tourner. C'est à cause de cela que le Père m'envoie en qualité d'avocate pour annoncer que le Saint-Esprit va venir. Le monde ne se sauvera pas par la violence. Le monde sera sauvé par un renouveau dans l'esprit. Ce sont surtout des idées qui gouvernent le monde. Eh bien donc, Église de Rome, sache où est ton devoir. Répands ces idées, apporte à nouveau le Christ. Le nouveau dogme, une fois promulgué, sera le dernier dogme marial. La Dame de tous les peuples, co-rédemptrice, médiatrice et avocate. Quand le dogme, le dernier dogme de l'histoire mariale aura été promulgué, alors la Dame de tous les peuples donnera la paix au monde, la vraie paix. Mais avant cela, il faut que les peuples, en union avec l'Église, prient la prière que j'ai donnée. Alors, on peut se poser la question, le Concile Vatican II a-t-il répondu à l'appel de la Vierge Marie? Dans la Constitution dogmatique sur l'Église, Lumen Gentium, tout le chapitre 8 est consacré à la Vierge Marie. Et son titre est « La Bienheureuse Vierge Marie, Mère de Dieu, dans le mystère du Christ et de l'Église ». Nous pouvons trouver dans ces 18 paragraphes une très belle catéchèse biblique et théologique sur Marie, développée comme suit. Le rôle de la Bienheureuse Vierge Marie dans l'économie du salut. La Bienheureuse Vierge Marie et l'Église. Le culte de la Vierge Marie dans l'Église. Marie, signe d'espérance assurée et de consolation pour le peuple de Dieu en pèlerinage sur la terre. On peut lire ainsi la Bienheureuse Vierge avançant dans son pèlerinage de foi, gardant fidèlement l'union avec son Fils jusqu'à la croix, et non sans un dessein divin, était debout, souffrant cruellement avec son Fils unique, associé d'un cœur maternel à son sacrifice, donnant à l'immolation de la victime née de sa chair le consentement de son amour, pour être enfin, par le même Christ Jésus mourant sur la croix, donné comme sa mère aux disciples par ces mots « Femme, voici ton fils ». Numéro 58. La Bienheureuse Vierge, la vénérable mère du divin Rédempteur, fut sur la terre, généreusement associée à son œuvre, à un titre absolument unique. Numéro 61. Comme l'explique lumineusement le Père Marie-Joseph Nicolas, dominicain, Marie est l'associée du Père dans le mystère de l'Incarnation, l'associée de son Fils Jésus dans le mystère de la Rédemption et dans l'œuvre de grâce du Christ ressuscité. Le Concile continue en disant, après son assomption au ciel, son rôle dans le salut ne s'interrompt pas, par son intercession répétée, elle continue à nous offrir les dons qui assure notre salut éternel. Son amour maternel la rend attentive aux frères de son Fils, dont le pèlerinage n'est pas achevé, et qui se trouve engagé dans les périls et les épreuves, jusqu'à ce qu'il parvienne à la patrie bienheureuse. C'est pourquoi la Bienheureuse Vierge Marie est invoquée dans l'Église sous les titres d'avocate, d'auxiliatrice, de secourable, de médiatrice. Tout cela cependant entendu de telle sorte que nulle dérogation, nulle addition n'en résulte quant à la dignité et à l'efficacité de l'unique médiateur qui est le Christ. Vous voyez, on constate que les pères du Concile Vatican II ont voulu employer explicitement pour qualifier la Vierge Marie les vocables d'avocate et de médiatrice, mais ils n'ont pas employé le terme de co-rédemptrice. Cependant, ce vocable pourrait être facilement déduit de la théologie de ce chapitre 8 de la Constitution de l'Église, puisqu'elle dit « Marie associée à un titre spécifique et unique à son Fils pour coopérer au salut du monde ». Mais nous comprenons que dans les messages d'Amsterdam, la Vierge Marie demande une définition et une proclamation faite solennellement par le souverain pontife, comme la proclamation de son Immaculée Conception et de son Assomption au ciel. Cette proclamation n'a pas encore été faite. Quelques autres recommandations de la Vierge Marie. Dans ces messages, on peut glaner consignes et avertissements divers, donnés sans ordre logique au fil des apparitions. Nous avons retenu ceci. Les hommes s'obstinent à ne point voir la gravité de la situation mondiale. Ils sont devenus si superficiels qu'ils ne peuvent comprendre combien cet état de choses est néfaste pour la foi. L'Église, Rome, a maintenant sa chance. Tous les chrétiens de ce temps-ci sont responsables devant la postérité. Dis au pape que c'est bien la dame de tous les peuples qui l'assistera. Le pape mènera tout à bonne fin. Ce pape est un lutteur. Il s'agit du pape Pie XII. Il est le Saint-Père des chrétiens du présent et de l'avenir. Les peuples de l'avenir l'honoreront. Il sera élevé auprès des nôtres. Aux chrétiens, je lance cet avertissement. Prenez donc conscience de la gravité de ce temps. Travaillez la main dans la main. Dressez la croix au milieu du monde. Vous êtes tous responsables de la tâche qui vous incombe en ce temps. Ne déviez pas, ne vous laissez pas entraîner par le mauvais esprit. Priez chaque jour le Seigneur Jésus, Fils du Père. Il envoie le Saint-Esprit en ce monde et dans vos cœurs. Et la Dame de tous les peuples sera votre avocate. Attention, les puissances de l'enfer vont se déchaîner, mais elles ne vaincront pas la Dame de tous les peuples. Le pape de Rome a une tâche plus écrasante que n'était celle de tous ceux qui l'ont précédé. Vous autres, hommes, aidez le Saint-Père. Faites ce disson, il vous donne l'exemple. Lisez et méditez ces encycliques. Que le monde se conforme à leur enseignement. Et l'esprit d'illusion, de mensonge et de tromperie n'aura plus de prise sur lui. Allez au miracle quotidien, au sacrifice de chaque jour, c'est-à-dire la messe, l'Eucharistie. À de nombreuses reprises, la Vierge Marie met en garde contre les faux prophètes et contre les idéologies d'erreur et de mensonge. L'athéisme, l'humanisme sans Dieu, le communisme. Une vision semble importante, celle du 30 août 47. Je me vis comme transporté en un vaste appartement du Vatican. Le pape est assis. Il me semble que quelque chose de pas clair se trame. Des séances secrètes se tiennent au Vatican. À maintes reprises, des hommes se réunissent en secret et je crois comprendre qu'un délégué américain y assiste. Le pape est tenu au courant de ces complots et il sait pertinemment quelle en sera la suite. Devant lui, de nombreux papiers. Une apparente, une fallacieuse paix règne sur le monde. Mais en réalité, tout est camouflage. Plusieurs fois, la dame parle d'un mauvais esprit, l'esprit du triangle, qui tel un serpent s'insinue aussi bien dans le monde que dans l'Église. Il s'agit, très probablement, de la franc-maçonnerie qui est une contre-Église et qui, sous les dehors d'un humanisme ouvert et fraternel, a toujours travaillé depuis 3 siècles contre l'ordre naturel et chrétien. Toutes les lois contraires à cet ordre chrétien ont été votées en Europe depuis plus d'un siècle et ont été d'abord élaborées dans les loges maçonniques. La Vierge Marie dit « Peuple, soyez avertis. Beaucoup se laissent séduire par l'esprit d'erreur, de mensonge et de tromperie. » Pour conclure, terminons sur une note d'espérance. Il y aura de grands changements en Russie. Le Japon se convertira ainsi que la Chine. Ma prophétie, celle du Magnificat, tous les peuples me diront bienheureuse, sera tout entière accomplie quand le dogme sera proclamé. Le dogme donc de Marie co-rédemptrice. On pourra lire avec profit le livre de Maurice Caillet, Du secret des loges à la lumière du Christ. C'est le témoignage d'un athée, franc-maçon, vénérable du Grand Orient, qui a découvert la lumière dans l'Église catholique. Je vous remercie de votre attention. À la semaine prochaine.

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0: Ce soir, nous allons parler du monde invisible, plus particulièrement de l'ésotérisme, de ses dangers. Et voilà, on va développer sur toutes ces thématiques-là avec le Père Baudouin. Et juste avant, comme nous le faisons depuis le début de la semaine, on va vous parler un petit peu de Pauline Jaricot, de la bienheureuse Pauline Jaricot.
1: Parlez-nous donc de Pauline Jaricot. Ce que nous avons tous les jours, nous choisissons des moments forts de la vie de Pauline Jaricot pour illustrer justement notre propos qui vient de cette vie-là, pour nous préparer. Et là, vous aviez quelque chose d'assez incroyable, une rencontre que Pauline Jaricot a faite et qu'en fait, nous tous les prêtres, on aurait aimé faire une fois dans notre vie.
0: Exactement, c'est même plus qu'une rencontre puisque Pauline Jaricot a eu la chance d'avoir comme ami proche le curé d'Ars, puisqu'ils sont de la même époque. Et le curé d'Ars connaissait sa famille depuis qu'elle était toute petite, donc il venait dîner chez elle quand elle était enfant, puis ils sont restés amis tout au long de sa vie. Et je tiens dans ma main une croix, et cette croix est importante. Alors c'est pas l'original.
1: On va la montrer en vidéo pour ceux qui suivent sur internet, on va faire un gros plan.
0: C'est pas l'original évidemment, je pouvais pas vous apporter la croix originale, mais le Saint curé d'Ars, lors de la dernière rencontre qu'il a eue avec Pauline Jaricot, juste après la confession, il lui a donné une croix qui ressemble à celle-ci, en lui disant « Ma sœur, cette croix sera votre devise ». Et cette amitié avec le Saint curé d'Ars et Pauline Jaricot a été très importante pour elle, puisque elle a vécu à la fin de sa vie, ça je vous le raconterai plus tard, mais elle a eu des grandes difficultés financières, elle est morte dans une grande pauvreté et une grande solitude. Et le curé d'Ars, qu'il aimait beaucoup, lui avait confié une jeune fille qu'il avait aidée par ailleurs, qui s'appelait Maria Dubuis, et qui est devenue un peu son ange gardien toute la fin de sa vie pour l'accompagner dans son long martyr, comme on l'a déjà dit. Et sur cette croix, il y a quelque chose, donc il lui a dit « Cette croix sera votre devise ». Et ce qui est écrit sur cette croix, c'est « Dieu seul pour témoin, Jésus-Christ pour modèle, Marie pour soutien, et puis rien, rien qu'amour et sacrifice, l'amour propre en murmure, mais tout bas je lui dis, le ciel en est le prix ». C'est-à-dire que le prix de l'amour et du sacrifice donné et de suivre Jésus jusqu'au bout par les mains de Marie, c'est le ciel. Donc ça rejoint toute la thématique qu'on a abordée ce matin avec le monde visible et invisible et comment les saints peuvent intercéder pour nous. Bon là, Pauline Jaricot a eu la chance de rencontrer le Saint curé d'Ars avant sa mort. Mais ce qui est intéressant, c'est que ça fait un pont avec les deux thématiques que nous abordons aujourd'hui puisque le Père Baudouin va parler là un peu plus d'ésotérisme, des dangers.
1: C'est l'autre facette de la vie surnaturelle qu'on a évoquée ce matin.
0: La facette un peu moins positive du monde surnaturel. Et il faut savoir que le Saint curé d'Ars a eu des grands combats, vous le savez tous, avec le démon, qu'il a lutté ardemment contre lui toute sa vie. Et donc, on a décidé de reproduire ces croix. Les œuvres pontificales missionnaires, en fait, on reproduit ces croix parce qu'elle est unique et qu'on pense que c'est vraiment une aide qu'il n'a pas simplement donnée pour faire un cadeau à Pauline Jaricot comme ça, mais que dessus, il a mis tout ce qu'il fallait pour être une aide et un soutien dans la vie spirituelle de Pauline Jaricot, mais en même temps, moi, quand je la reçois et que je la contemple, je me dis qu'elle m'aide beaucoup. Donc, tout ça pour dire qu'au milieu de ce qu'on traverse, de cette vie qu'on traverse, au milieu du monde visible avec ce monde invisible, eh bien finalement il y a quelque chose de très beau que nous enseigne Pauline Jaricot et le Saint curé d'Ars, c'est que pour garder l'espérance, eh bien il faut garder les yeux rivés sur la croix, parce que le Seigneur, dans tous les cas, est vainqueur. Il a vaincu toutes nos tristesses et toutes nos peines et tous les démons qui peuvent nous assaillir. Donc restons fixés sur cette croix que je vais laisser dans les mains de Baudouin, puisque nous lui offrons avec joie.
1: Ça, c'est gentil. Je voudrais dire que les œuvres pontificales missionnaires nous aident constamment tout au long de cette retraite et surtout nous permettent aussi, avec Radio Espérance, de diffuser le message. Et ce soir, justement, on va continuer à parler un petit peu de ce qui se passe dans l'au-delà, mais la face cachée de l'au-delà. Et j'aimerais vous en parler parce que on ne peut comprendre, quand on dit ésotérisme, tout le monde est attentif, vous savez. Si vous voulez remplir une salle, vous dites ésotérisme, démon, et qu'on appelle le prêtre qui a le ministère pour délivrer des démons, exorcisme. Alors là, si vous mettez ce soir, soirée exorcisme, alors là, il y a tout le monde. Et tous les tarés de la terre vont venir, tous les moustachus. Enfin, vraiment, il y aura la totale. Pourquoi ? Parce que

du pouvoir des Vikings à la spatule de ma grand-mère, je crois qu'il a tout cherché partout. Bon, manque de peau, vous avez vu comment il a fini? Il est mort comme tous les autres. Et dans son linceul, on n'emmène rien, on est tout nu. Il n'y a pas de poche sur un linceul. Alors c'est vrai que quand on parle du surnaturel, beaucoup pensent à des choses, je vous l'ai dit hier, les anges, je l'ai dit ce matin, ça intrigue énormément, ça intrigue beaucoup de gens, ils voudraient en savoir plus. Alors ils vont faire des essais, ils vont voir les choses. Alors je raconte sur l'antenne cette chose que j'ai vécue il y a quelques mois, pardon aux paroissiens ici présents qui ont déjà entendu cette chose que je vais vous raconter maintenant, mais qui est importante. Ça m'est arrivé il y a un peu moins d'un an, en allant prêcher dans le nord de la France, à côté de Saumur, j'avais décidé pauvrement d'emmener des gens dans ma voiture pour faire un covoiturage et pour pouvoir évangéliser. Et devant l'église, ici, je récupère une personne qui me dit, cette femme me dit, voilà, je suis dans la même branche que vous. Je dis, ah bon, vous êtes dans la même branche que moi. Quel drôle d'oiseau ça va être. Et elle me dit, ben voilà, moi je suis voyante, guérisseuse, magnétiseuse, coach. Alors vous voyez tous les mélanges de ce qui peuvent arriver. Et elle avait avec elle un sac avec les tarots, des galets pour les bonnes ondes, enfin un nombre de trucs incroyables. Et puis assez rapidement, je lui pose la question qui tue. Je lui dis, voilà, alors vous avez tous ces trucs-là, mais alors quel est le pouvoir qui agit là-dedans? Quelle est la puissance agissante? Vous voyez, quand vous appuyez sur un interrupteur et que la lumière s'éclaire, la puissance agissante, ça s'appelle l'électricité. Quand, dans le nom de Jésus-Christ, vous chassez le démon, eh bien, la puissance qui agit, c'est Dieu. Et quand vous allez faire plein d'autres trucs qui se font partout et que vous demandez aux gens qui est-ce qui fait cette puissance-là, hier, j'ai pu rencontrer quelqu'un qui me disait que c'était des gens qui, dans leur pratique, par exemple, de gens qui sont aux soins, aux corps, aux gens, pour les autres, pour augmenter ces pratiques, ils faisaient des sessions spéciales dans lesquelles ils demandaient à l'univers, je fais des grands gestes mystico-gélatineux, à l'univers d'augmenter leur puissance. Et ils y arrivaient, il se passait des choses incroyables. Alors, pour vous parler de ça, pour ne pas être accusatoire et ni moralisant, mais être très clair, il fallait parler des sujets qu'on a abordés avant. Parce qu'il ne suffit pas d'avoir une vie surnaturelle, il ne suffit pas de savoir que cela existe, encore faut-il choisir la bonne voie. La voie qui sera, je vous préviens, la plus rude, la plus humble, la plus modeste, mais la plus puissante et strictement la seule qui conduira dans la vie éternelle. Parler du surnaturel, c'est parler des anges. Et dès le début, je vous le racontais, que les anges se sont divisés avec à leur tête le démon qui a Lucifer, qui a emmené avec lui d'autres à s'éloigner de Dieu, à refuser Dieu véritablement et à ne pas vouloir servir comme il le faut. Voici la pauvre vie de ces anges-là qui ont décrété à partir de là de ne plus accepter d'être soumis à Dieu, alors qu'ils le sont malgré tout. Ils ont donc choisi d'être comme des dieux. Vous savez ce qu'ils ont fait miroiter à Adam et Ève? Mais non, si vous mangez de ce fruit, alors vous serez comme des dieux et Dieu ne le veut pas, connaissant le bien et le mal. Le démon rêvait de cela. Je veux, moi, être comme un dieu, connaissant et choisissant le bien et le mal. Il a donc pris cette posture fondamentale, mais le démon a un immense défaut, il ne fait que copier. Et il n'a aucune espèce d'inventivité. Alors il va copier l'œuvre de Dieu qu'il connaît par cœur, il va essayer de faire pareil, sauf que comme c'est un mauvais copieur, eh bien le mauvais copieur, il se fait attraper. Mais lui, ce qu'il veut, c'est attraper les hommes et les femmes comme des mouches, pour à travers des choses merveilleuses, les attirer vers lui et les éloigner de Dieu. Mais comme il est fin stratège et intelligent, il ne va pas débarquer en disant « Bonjour, nous allons faire ensemble de l'occultisme qui va vous détruire la vie et vous éloigner de Dieu. » Pas du tout. Il va toujours faire miroiter les choses en disant « Voyez votre souffrance, voyez votre peine, voyez votre maladie, je peux à coup sûr vous en guérir. Et la preuve que j'ai ce pouvoir, je vais vous raconter des choses sur votre vie que nul autre que

0: vous ne sait. Et vous saurez alors que je peux, avec le pouvoir divin que j'ai reçu, vous guérir et vous faire du bien. Les gens se disent, mais c'est merveilleux, cette personne a reçu un don de Dieu. Alors on y va. Et on se retrouve chez une personne qui est avec vous, qui peut-être met la main, prend votre main, etc. Et puis se met à réfléchir, à prier et vous dit, oui, oui, je vois bien que vous êtes malade et puis à tel âge, vous avez vécu telle blessure, telle difficulté, tel problème. Là, vous dites, mais comment sait-elle? Ah, c'est Dieu qui m'inspire. Et puis vous parlez de votre souci, de votre problème, et vous dites, oh là là, et la personne la même vous dit, mais oui, vous avez un problème avec un démon. Quelqu'un vous a jeté un sort. Il y a des sorciers dans le coin. Détendez-vous, je vais vous enlever le sort. Alors la personne fait des incantations pour enlever ce qu'on appelle, par exemple, le mauvais œil. Sur une île que je nomme la Corse, où j'étais il y a quelques années, on prenait à l'époque des petits pots de bois dans lesquels on mettait de l'eau et de l'huile. Alors quand vous mettez de l'huile dans de l'eau, qu'est-ce qu'elle fait, l'huile? Elle se colle. Et là, on mettait ça sur la tête des gens, on faisait des grandes invocations chamaniques avec des prières secrètes, et puis au moment où on commençait à prier, tout à coup, on voyait la grosse bulle se défaire en plein de petites bulles. Et c'était le signe que ça faisait des bulles, donc c'est le mauvais esprit qui sortait. Merveilleux. Une personne vient me voir ici et me dit un jour, écoutez, moi j'ai un don incroyable, je suis capable d'enlever le feu, les brûlures. J'ai reçu un article il n'y a pas longtemps, il y a moins d'une semaine, vendredi dernier, d'un grand professeur qui dit, c'est très simple, les gens qui sont traités par le cancer et souvent les rayons, ils sont tellement brûlés qu'il faut les envoyer chez les enleveurs de feu, lesquels leur enlèvent à 80%. Ah, la médecine ne comprend pas, mais c'est merveilleusement efficace et il faut le faire. Et puis vous avez des gens qui vous disent, voilà ce qui s'est passé dans ta vie. Et voilà ce qui va se passer dans ta vie. Vous avez des gens qui vous parlent en sachant des choses très étonnantes. Comment le savent-ils? Et puis vous avez des gens, en effet, qui vont, en vous imposant les mains, retirer une brûlure, guérir une fracture qui aura disparu. Eh bien, figurez-vous que ça, ce sont les actions que l'on connaît chez Jésus-Christ. Actions par lesquelles il justifiait qu'il était Dieu auprès des hommes. Et les gens, voyant ces actions-là, disaient « Ah, c'est incroyable, l'aveugle voit, le boiteux marche, le mort ressuscite. » C'est donc que c'est Dieu et Jésus annonçaient l'Évangile et amenaient les hommes à retrouver leur Père du ciel. Et souvenez-vous, Moïse, quand il va voir Pharaon, il dit à Pharaon « Attention Pharaon, je te préviens que tu es prévenu, j'ai les pouvoirs que Dieu m'a donnés. » Et Pharaon rigole dans sa barbiche et fait « Ah ah, au nom d'une pyramide, regarde ce que j'ai, moi, comme mes magiciens, ils vont être capables de faire. » Et donc les magiciens jettent leur bâton par terre qui se transforme en serpent. Quant à Moïse, il jette avec indolence son bâton par terre, sort de là un autre serpent bien plus gros qui les bouffe tous et qui fait « C'est mon Dieu le meilleur. » La preuve, ils vont tous claquer dans la mer Rouge qui va se refermer. Mais il y a toujours eu ce concours entre ceux qui étaient de Dieu et ceux qui étaient d'une copie de Dieu. Clairement, je vous dis d'avance, ce qui agit et qui n'est pas Jésus-Christ dans l'Esprit-Saint Jésus-Christ, c'est le démon. Alors j'imagine que certains auditeurs ou qui nous suivent là, déjà sont révoltés en disant « Mais comment ça se fait? Mais comment peut-il dire ça? Dans ma famille, ça fait des générations qu'on fait ça et on est d'une générosité incroyable. Et en plus, on le fait gratuitement. » Ben, tu m'étonnes que vous le faites gratuitement, heureusement. Vous imaginez si on faisait payer la messe ou la confession 50 balles. Non mais que n'as-tu que tu n'as reçu hein? Si c'est pas vous, si c'est Dieu qui agit, heureusement que vous ne faites pas payer. Vous voyez, si des gens vous font payer pour des miracles, cassez-vous. Hein, ça doit vous mettre un peu la puce à l'oreille. Parce que si c'est Dieu qui agit ou le grand univers, enfin, il n'y a pas d'impôt au grand univers, quoi, c'est gratuit. Et vous voyez, l'action de Jésus, elle est très connue, elle est très claire. Ça va être d'abord une action prophétique, c'est-à-dire qu'il va révéler des choses aux gens. Donc on voit Jésus qui prophétise. Il est au bord, il est sur la margelle du puits de Jacob quand arrive la Samaritaine. Et Jésus lui dit, « Et où est ton mari ?» Elle répond, « Je n'ai pas de mari. » Et Jésus lui fait, « Oh, en effet, tu en as eu trois et celui-là n'est pas ton mari. Comment sais-tu ça? Tu es prophète. » Et elle dit la chose, Jésus, il prophétise. C'est-à-dire que Dieu, par les anges qui lui parlent, lui disent, « Voilà, il se passe ça, tu peux le lui dire. » Et ça, c'est la prophétie. Le démon, de son côté, lui, il va faire pareil. Et vous allez voir qu'il va faire la voyance. La voyance, c'est le démon qui informe des gens, qui sont souvent des ultra-sensibles déjà, qui perçoivent beaucoup de choses dans leur sensibilité. Et le démon, lui, il va les éclairer en disant, « Ben oui, alors moi j'étais là, il a vu, il s'est passé ça, ça, ça et ça, donc tu peux le lui dire. » Donc la personne, elle croit prophétiser en étant branchée sur Dieu, mais en fait la voyante, elle est branchée sur le démon qui donne des détails. Mais il y a une différence quand même, hein, plus d'une. C'est que Jésus, il peut parler quand il prophétise, il parle du regard d'amour du Père sur l'âme de la personne. Ton Père t'aime. Le démon, quand il prophétise, entre guillemets, lui, il dit jamais l'amour de Dieu pour la personne. Il n'y aura jamais rien sur l'amour de Dieu. Il y aura on t'a blessé, t'as le mauvais esprit, ta vie est foutue, tu vas crever bientôt, mais si tu fais des offrandes, de l'argent, du pognon, de la magie, tout ira mieux. Alors que dans la prophétie, les paroles prophétiques, c'est « Le Seigneur veut te guérir, convertis-toi, va te confesser. » Waouh, ça a touché mon cœur. L'ésotérisme, ça commence par la voyance. Connaître ce qui n'est pas connu, ce qui n'est pas su par soi. Nous avons oublié dans l'Église que Dieu avait donné des grands charismes. Et le premier de tous les charismes, c'est le charisme prophétique. Pourquoi sommes-nous prêtres, prophètes et rois au baptême? Parce que la prophétie, c'est pour l'exercer. Et dans la première épître aux Corinthiens, au chapitre 14, Paul commence « Aspirez à tous les dons spirituels, particulièrement celui de la prophétie. » Eh bien, la prophétie, ce n'est pas pour les chiens. Sauf que dans notre Église, nous avons péché depuis des années en supprimant un maximum, de vie charismatique, de vie dans l'Esprit-Saint, pour n'avoir que la vie liturgique bien carrée, etc. C'est pour ça aussi que l'Église petit à petit baisse et chute, parce que si elle n'est pas dans la mission explicite dans le Saint-Esprit, eh bien, il ne reste plus qu'une structure qu'on essaie de servir, et sans un mystère de croissance. C'est pour ça que parfois, nous pouvons être confrontés à des évêques qui eux-mêmes n'ont jamais appris le Saint-Esprit en action, parce que le Saint-Esprit, évidemment, il est en action dans l'Église, c'est lui qui la dirige. Mais quand on considère que toute l'action du Saint-Esprit consiste à faire ce que son curé ou son évêque dit, ou ce qui a marqué dans le magistère, on est à 2% de ce qu'il faut faire. Parce qu'il faut de toutes les nations faire des disciples. Et l'Esprit-Saint est là pour ça, à commencer par la France, évidemment. Vous voyez, l'Esprit-Saint est là pour ça. Et donc, il y a quelque chose à vivre avec l'Esprit-Saint. Alors, faute d'utiliser l'Esprit-Saint dans les charismes prophétiques, et le démon... La nature ayant horreur du vide, se fait, mais détendez-vous, je vais vous renseigner, mesdames, messieurs. 118, 218, Satan à votre écoute. Je vais vous les donner, moi, les renseignements, messieurs, dames. Ah ben, ils sont bien vos renseignements, monsieur 118, 218, Satan à votre écoute, madame Irma la voyante. Et alors, quand vous regardez comme fruit, c'est très simple. Hein. La prophétie ramène du Seigneur, apprend à être abandonné dans les mains de Dieu, alors que la voyance s'éloigne de Dieu et fait « Non, tout est écrit, c'est foutu, c'est figé. » Et donc, comme c'est comme ça, et ben, vous perdez votre liberté. Donc, si jamais vous avez une parole prophétique, elle va vous ramener vers le Seigneur, l'abandon, la liberté. Et rassurez-vous, à la fin, vous mourrez. Nous tous, mais on est sauvés. La voyance, elle, c'est dire « Ouh là là, il y a beaucoup de mal autour de vous, il y a des gens qui ne vous en veulent pas. » Perte de liberté. Perte de pognon aussi, pas mal. Et puis surtout... besoin d'y retourner tout le temps. Ça, c'est les charismes de prophétie. C'est tout ce qui touche la connaissance. Vous avez des gens qui peuvent vous révéler des trucs, mais rassurez-vous, le démon, par exemple, il ne peut pas toucher votre âme. Il ne sait pas ce qu'il y a dedans. Oui, imaginez, le démon, il a reniflé autour de Jésus et de la Vierge Marie. Vous voyez, si tu es le Saint de Dieu... Le gars, il ne savait pas, le démon, quand il disait à Jésus, si tu es le Fils de Dieu... S'il savait, le démon, s'il avait su exactement, il aurait dit espèce de messie, va. Non, non, il a tout le temps tourné autour du pot. Il n'a jamais pu choper son cœur, ni celui de Marie. C'est pour ça qu'il a une haine pour la femme et cet enfant. Vous voyez, dans le surnaturel, il y a le bon et le pas bon. Alors, je vais vous donner une petite notion très importante de distinction. Quand vous dites ça aux gens, ils disent « Ah, mais vous avez raison, hein, c'est hyper important. Moi, je fais que des pratiques... » blanche bonne. C'est l'occultisme bon, ça s'appelle la magie blanche. Il y en a, ils font de la magie noire, et cela, c'est vraiment très très mal. Alors c'est très simple, la magie noire, c'est vous invoquer Satan directement. Hein, bonjour, je suis sataniste, j'invoque Satan, j'annonce la couleur, magie noire. Alors vous avez aujourd'hui des églises de Satan un petit peu partout qui demandent à être reconnues comme culte, enfin imaginez la catastrophe. Donc vos impôts peuvent servir à faire des, je ne sais pas si c'est le cas ou si ce sera le cas, à faire des reçus fiscaux à l'église de Satan. Ça c'est la magie noire, ça a le mérite d'être très clair. La magie blanche, elle, c'est plus subtil, c'est ces petites prières qu'on a reçues en héritage avec le pouvoir que ma grand-mère m'a donné à une date précise, avec une prière précise qu'il fallait faire pour enlever le feu, par exemple. Et cette prière pour enlever le feu, si je la fais, ça va vraiment l'enlever. Et ma grand-mère était une sainte femme qui faisait le catéchisme. Comment voulez-vous que ce soit le démon ? Évidemment, comme je vous l'ai dit trois fois depuis le début, le démon ne vient pas en disant « bonjour, je vais vous défoncer ». Il vient « bonjour, oh, quelle âme incroyable que la vôtre ! Accepteriez-vous le privilège d'être au service du bien spirituel le plus grand que tous ne peuvent pas comprendre ? Il y a un fort pouvoir dans votre famille, c'est toujours comme ça. Nous l'avons reçu depuis des générations pour être au service de la nature, des hommes et des femmes. Soyons écolos. » Alors tu dis « ben oui ». Et tu reçois ce pouvoir que la grand-mère va te transmettre. Je raconte dans une vidéo que vous trouverez... Si vous cherchez les pratiques occultes déguisées sur Internet, c'est une vidéo qui a près de 300 000 vues bientôt. Une conférence d'une heure et demie où je détaille ce qu'aujourd'hui je fais assez rapidement. Et vraiment, vous apprendrez beaucoup de choses. Et je raconte cette histoire de cette femme qui me raconte qu'un jour, elle reçoit chez elle un homme qu'elle va aider parce qu'il n'a rien à bouffer, donc il lui donne à dîner et tout. Et en remerciement, il lui dit « Voilà, mais il y a un grand pouvoir dans votre famille, vous allez pouvoir enlever le feu ». Et je vous laisse une petite statue de la Vierge et puis qui lui explique qu'en fait, il faut qu'elle fasse une prière secrète. Alors, les prières secrètes, ça n'existe pas dans l'Église catholique. Ce qui dit prière secrète dit magie blanche ou magie noire. Donc ça, vous savez que ce n'est pas de Dieu. Et la prière, c'était « Par le feu qui animait le cœur du saint apôtre Judas, que le feu désormais s'en aille. » Pour ceux qui ont ouvert la Bible un quart de seconde, le saint apôtre Judas, c'est... Et celui dont il est écrit, et à cette heure-là, le démon rentra en lui. Alors, le feu qui anima le saint apôtre Judas, ça s'appelle le démon. Sauf que tu fais par le feu qui blablabla, tu mets une petite bougie, une neuvaine à Sainte Rita, le cœur immaculé de Marie, à notre Père, je vous salue Marie. C'est pour donner, vous savez, ça donne l'impression, le style de, le genre néo-mystique. Et tu fais cette prière, et qu'est-ce qui se passe ? Ben, tu fais l'œuvre du démon, sans en plus t'en rendre compte. Vous avez d'autres prières, comme l'abbé Julio, je le cite souvent parce que c'est un des plus connus. L'abbé Julio, qui est autant abbé que ma grand-mère, qui, lui, a des prières merveilleuses. Alors, je les repère quand ça vient à la messe, comme ça, vous avez des dames ou des messieurs, qui, au moment de la prière eucharistique, ils ouvrent le bouquin et ils disent leur propre prière, mais qui n'est pas la même que la prière de l'Église. Tu fais, ah, là, il y a un petit problème, voyez. Et donc... Il y a les dons de Dieu et les dons du démon. Les dons de Dieu, je vous ai dit, la prophétie d'un côté, de l'autre côté, la voyance. Les charismes de guérison, quand Jésus guérit l'aveugle, il a dû guérir des brûlés, j'imagine. Et de l'autre côté, les dons du démon qu'il a donnés pour éloigner de Dieu, mais faire du bien quand même, en apparence. Hein, l'ésotérisme, ça va être ça. Ces pratiques qui visent à guérir les gens, mais qui ne rapprochent pas de la source de la guérison qui devrait être le Père. Mais qui rapproche de la source de la guérison qui est du démon, qui s'en fout de l'homme, qui veut juste le détruire. Et puis vous avez aussi beaucoup de pratiques ancestrales, soi-disant ancestrales depuis toujours, etc., qui sont des pratiques clairement démoniaques. Surtout tout ce qui va toucher les énergies. Alors attention, prenons des pincettes. Quand je vous parle, je dégage une énergie. Quand je branche une ampoule, elle consomme une énergie. Mon cœur fonctionne parce qu'il y a une énergie, il y a des énergies dans le corps. Et sont des choses naturelles et bonnes. Il n'y a qu'un problème, c'est quand les gens pensent qu'ils vont gérer les énergies. Ils vous imposent les mains, et là ils disent on laisse passer les énergies, etc. Vous avez des gens, ils mettent les mains sur vous, par exemple, ils peuvent vous enlever des brûlures comme les zonas. Il y a toute une énergie qui passe. Mais quand vous leur dites quelle est cette énergie ? L'univers, la nature, Gaïa, je ne sais pas, l'esprit de ma grand-mère, on entend tout. Hein. Et en fait, ils ne savent pas le dire. Le problème, peut-être que votre nature vous a rendu tellement sensibles que vous pouvez même prendre les maladies qu'il y a chez les autres. Souvent, les gens qui sont comme ça sont des grands médiums, des hypersensibles qui imposent les mains, hop, ils peuvent vous prendre la brûlure, comme quelqu'un qui peut vous guérir, par exemple, d'un zona, et puis qui après va être épuisé, fatigué, etc. Et puis parfois avoir des gros problèmes. Pourquoi ? Ben parce qu'à force de prendre sur toi par hypersensibilité tous les malheurs des autres, évidemment, ça te défonce. Pour peu en plus que le démon ait compris, et lui, il a compris. Il aime à se glisser dans tous les trucs énergétiques parce que c'est une porte ouverte. Quand vous laissez quelqu'un vous imposer les mains, c'est la bénédiction. Quand vous laissez quelqu'un vous imposer les mains, la personne ne maîtrise absolument pas ce qui passe. Et si elle n'est pas envoyée par l'Église dans une protection que donne l'Église pour dire que c'est l'énergie du Saint-Esprit qui agit, c'est-à-dire le Saint-Esprit, hein, les énergies nouvelles de la chanson des années 80 qu'on chantait, eh bien, le Saint-Esprit, lui, quand il passe et il passe tout seul, il prend tout le terrain. Mais pour beaucoup, ce qu'ils ne savent pas, c'est que dans ces trucs d'énergie, le démon va passer, incognito. Et il tisse des liens avec les gens, qui petit à petit découvrent que dans leur famille, en fait, c'est la catastrophe depuis des générations ou de pire en pire. Je raconte dans la vidéo sur Internet que le jour où j'ai annoncé que je ferais cette conférence sur l'ésotérisme, donc il y a 2 ans, je reçois un coup de fil de quelqu'un qui me dit « Écoutez, c'est insupportable, vos contre-publicités. Moi, ça fait des années qu'avec toute ma famille, on impose les mains aux gens et on les guérit et c'est incroyable ce qui se passe. Et en plus, ma mère est morte, ma maison a brûlé, j'ai perdu mon job, ma voiture est dans le fossé, mon fils a un cancer et ma sœur est en train de mourir et en plus, vous nous emmerdez en nous disant que ce qu'on fait, c'est pas bien. » Alors je lui dis « Écoutez, vous avez une force incroyable de résilience dingue. Est-ce que vous feriez-il pas un lien entre le fait que vous faites des choses et que toute votre vie part en lambeaux ?» Ben non, certainement pas, parce qu'on est qu'amour. Je lui dis, mais être gentil, monsieur, c'est pas un métier. C'est bien, mais c'est pas un métier. Sauf que si vous faites des pratiques qui font que vous êtes berné par le démon qui passe par vous, il va passer par vous et il va pourrir la vie. Et il a réussi. Et le démon ne vous aime pas. Mais alors pas du tout. Donc vous avez le sentiment d'aider les gens. Et en fait, vous faites des pratiques qui font appel au démon sans que vous le sachiez. Il se cache, évidemment. Mais en ouvrant ta sensibilité au pouvoir des autres, qu'est-ce que fait le démon ? Il vient se mettre là-dedans. Et vous pouvez ainsi alimenter énormément de pratiques au démon. Quand on vous pose des pierres, des énergies, des machins, des trucs et tout, lui vient passer par là. Alors, vous me direz, mais quel est le problème ? Ben, je vais vous dire, moi, quel est le problème. Il y en a plusieurs. Le premier, c'est que toute action de Dieu a pour but de nous rapprocher dans une relation personnelle à lui, une relation de confiance, d'amour, de liberté, d'adoration, dans l'Église, en vue du ciel. Quand vous allez faire ces pratiques, c'est des pratiques dans lesquelles Dieu n'intervient pas, donc vous ne faites pas confiance en Dieu. Vous ne vous intéressez qu'au résultat, alors que Dieu, peut-être qu'il ne va pas vous guérir. C'est possible, c'est jamais certain. C'est peut-être pas son plan, mais ce qui n'empêche pas de vous aimer. Hein. Alors que Dieu, il veut vous laisser libre, là vous êtes souvent plus libre, vous vous mettez à dépendre des gens qui font ça. Au lieu de vous amener vers les sacrements comme nourriture et présence de Dieu en vous, ça vous en éloigne. Vous ne vous confessez plus. Et puis on vous dit, oui, mais ça, c'est des choses que l'Église, elle fait pas trop, elle a oublié de le faire. Attention, soit ça vous amène vers le sacrement des malades, et la prière et les veillées de prière de guérison dans les églises, et ça vous amène à Jésus, soit en fait, ça vous éloigne petit à petit de Jésus. Et c'est pas parce que les gens sont gentils ou le font gratos et que c'est efficace que c'est bien. Hein. N'oubliez jamais, c'est une loi que j'ai apprise il n'y a pas longtemps, je disais à quelqu'un il y a quelques années, « Oh, c'est génial, Google !» Ils doivent écouter là, c'est comme ça se diffuser sur YouTube qui appartient à Google, ils filtrent. Donc je dis Google. Google, c'est gratuit. Et un jour, j'ai quelqu'un, mais regarde, Google, c'est génial, c'est gratuit. Et il y en a un qui me dit, mais non, t'es un abruti. Quand c'est gratuit, c'est toi le produit. Et de fait, quand vous écrivez un email sur Google, vous dites, voilà, je voudrais acheter une chaudière, eh bien, vous pouvez être sûr que le mail d'après, vous avez une pub pour la chaudière à droite. Et en Amérique, c'est un truc de fou. Ici, en France, c'est quand même à peu près calme. Mais c'est quelque chose d'incroyable, d'incroyable. Eh bien, voyez, avec le démon, ce n'est pas parce que c'est gentil, que c'est gratuit, que c'est bien. C'est vous le produit. C'est vous qu'on va maltraiter, etc. Nous, on sait qu'on va mourir. Et peut-être qu'on va mourir, mais on n'a pas envie de mourir. Et s'il faut qu'on meure, ben écoutez, on mourra avec le plus d'amour possible. On essaiera de témoigner de Jésus sur la croix et de la résurrection, etc., etc. Mais quand on n'a pas d'espérance, on va faire tout ce qu'on peut pour être sûr de ne jamais mourir, sauf qu'on mourra quand même. Alors les gens, s'ils n'ont pas d'espérance chrétienne, ils vont chercher toutes ces pratiques. Et le problème, il vient, c'est que si l'ésotérisme en France a autant de budget et de réussite, c'est pas pour rien. Et je vais vous donner quelques chiffres, si vous voulez bien. C'est important que vous puissiez le savoir. Ce sont des chiffres que j'ai utilisés pour le congrès mission. En France, la voyance avait comme chiffre d'affaires, il y a 5 ans, écoutez bien, 4 milliards d'euros. Chiffre d'affaires de la voyance en France, 4 milliards d'euros. Chiffre d'affaires de la drogue en France, 2,3 milliards d'euros. Chiffre d'affaires de l'Église en France, 530 millions d'euros. Vous voyez, c'est juste entre 530 millions d'euros pour l'Église et 4 milliards pour la voyance, on voit qu'il y a un petit problème de difficulté quelque part. L'éloignement du Christ et la non-proposition de choses fait que. Alors, quand je vous parle rapidement de ces pratiques, je vous en donne quelques clés, mais les pratiques ésotériques, donc vous avez la magie noire qui directement appelle le démon, la magie blanche qui est en fait tout à fait noire, mais qui a une apparence tout à fait correcte, qui fait la même chose. Le point commun entre toutes ces choses-là, c'est que ça vous éloigne de l'obéissance, des sacrements, de l'abandon, de la liberté et de l'Église. Hein, là, c'est radical. À court ou moyen terme, hein, ça va assez vite. Et l'ensemble de ces pratiques, en plus, nous font pactiser avec le démon. Et oui, vous savez, sur Internet, il y a ce qu'on appelle des cookies. Quand vous allez sur un site Internet, on vous dit « Acceptez-vous que nous prenions quelques informations sur vous ?» Ça s'appelle les cookies. C'est des petits gâteaux qu'ils prennent pour savoir des choses sur vous. Le démon, lui, « Acceptez-vous ?» Ah non, en fait, on s'en fout. Nous venons chez vous pour nous servir de votre vie, de votre histoire, de vos blessures. Et nous allons faire notre demeure chez vous. Alors que fait le démon? Plus tu pratiques l'ésotérisme, plus il a de droits et de pouvoir sur toi. Plus évidemment ta vie va être pourrie. Et donc il y a des pratiques ésotériques qui sont, le lien est direct entre l'ésotérisme et le malheur. Et donc qu'est-ce qu'il faut faire? Il va falloir faire des choses contre ça et on va en parler dans quelques minutes. Et c'est vraiment quelque chose qui est important. Je continue encore un petit peu sur l'ésotérisme pour vous dire que dans les différentes pratiques, vous avez des pratiques aussi qui sont très très connues. Beaucoup de groupes de pensée qui vous amènent auprès de l'ange de la lumière, etc., qui vous donnent une lumière que vous n'avez pas. En gros, tous les trucs qui vous disent « Non, mais l'Église, c'est mignon, mais nous, on a une vérité cachée », sachez que ça, ça sent l'œuvre du démon. C'est vraiment quelque chose d'important. Hein, le démon va toujours utiliser ça. Ça s'appelle la gnose. Gnose. Nous, même dans l'Église, hein, ça a marché, hein, même très récemment. Des gens qui disent « Alors, j'ai un secret mystérieux » que tout le monde ne peut pas comprendre, mais vous, vous allez le comprendre. Donc, il va y avoir une révélation spéciale et il va y avoir une initiation avec des rites d'initiation. Bon, alors ça, c'est écrit. Non, non, désolé, la seule initiation qui compte, c'est l'initiation chrétienne, quoi. C'est Jésus qui dit, l'initiation chrétienne, c'est quoi? Eh bien, c'est accepter que le Père soit mon papa, que Jésus soit mon frère et qu'on soit co-héritier du royaume. Toutes les autres initiations, si tu n'as pas bien compris, écoute, je vais te montrer. Eh bien, qu'est-ce que tu fais? On t'initie à ce qui est caché aux yeux des autres, alors que chez les cathos, il n'y a rien de caché. Ça t'éloigne de Dieu, parce que toi, tu rentres dans une croyance, tu te mets à faire partie de la caste supérieure des sachants, des voyants, des médiums, des machins, des trucs. Ça t'éloigne de Dieu, alors qu'au contraire, l'initiation chrétienne t'amène à quoi? À te nourrir de l'Eucharistie, à confesser tes péchés, à vivre la confirmation, enfin, à t'éclater dans la grâce de Dieu. Ah ben, tu dois passer avec le Seigneur de la grâce à la grâce de Dieu et dans l'ésotérisme à la graisse du démon, voyez. D'un côté la graisse, de l'autre côté la grâce. Mais c'est un vrai choix. Hein, et franchement, faut pas rigoler là-dessus, à un moment donné, faut arrêter. Moi j'aimais bien, quand j'étais gamin, j'habitais l'Allemagne et l'école se terminait en début d'après-midi et quand on allait écouter, on captait RTL là-bas, c'est notre seule radio française. Et il y avait un voyant, un médium, qui faisait de la voyance, donc c'est il y a 30 ans, qui est mort depuis, je ne sais plus comment il s'appelait. Et moi, j'écoutais ça. Oui, Jacqueline, je vois bien que vous avez la tête de bœuf en opposition avec la carotte renversée dans le jeu des tarots. Et donc, on voit bien que le pendu a mis Neptune en orbite et donc vous allez mourir. Mais rassurez-vous, tout va bien se passer au niveau de l'argent, la famille, le territoire et tout. Voyance, tarot, etc. Et nous, on écoutait ça et on trouve ça vachement bien. On se dit, mais est-ce que vous vous rendez compte avec qui vous pactisez ? Le démon, il est capable de vous dire votre futur, ça c'est vrai, mais un certain futur. Et je vais vous expliquer comment, c'est très simple. Si jamais je confie à Corentin des œuvres pontificales missionnaires une voiture, mais qu'avant je le fais picoler, et qu'il vient prendre une allée où on n'a pas encore arraché tous les platanes à Avignon, il doit bien en rester une quelque part, je pense pouvoir prophétiser que dans les 10 mètres, il finit dans un platane. Voyez ? Alcool au volant, mort au tournant. Bon, nous, ça, c'est du facile. Le démon, lui, il a une intelligence parfaite. Donc, il est capable de faire des équations de dingue, mais vraiment de folle, et de savoir que ça va marcher à 10 coups, 15 coups, 20 coups. Pourquoi est-ce qu'à votre avis, les tentations appuient exactement sur les bons boutons en nous, dans notre chair, dans notre esprit, dans notre imagination ? Parce que le démon, il maîtrise ça parfaitement. Donc, il est vraiment capable de vous dire un futur. Mais il va donner toujours un futur contingent et absolument terrible. Alors que la prophétie, elle va vous dire, écoute, le Seigneur te voit comme ça, il se passe ça dans ta vie, il se passait ça dans ton cœur. Le contenu même de la prophétie n'est pas la même chose. Il n'y a aucun pouvoir du prophète sur vous. Il y a un petit ouvrage qui sortira dans quelques mois, un petit guide pratique sur la prophétie, je n'ai pas encore terminé, mais qui se termine. Et on voit bien la différence entre la prophétie et ce qui vient du démon. Et l'ésotérisme, toutes ces choses ésotériques bien cachées, etc., dès que c'est caché de nuit avec des flambeaux, ça dans l'imaginaire, hein, mais en gros, dès que vous faites partie de ceux qui savent et les autres ne savent pas, sachez que ça, ce n'est pas de Jésus. Il n'y a qu'une prière qu'on demande de ne pas dire et qui est interdite dans l'Église, c'est la prière du grand exorcisme et l'exorcisme de Léon XIII. C'est simple, c'est une prière qui est tellement puissante que quand tu l'as dit, tu réveilles le démon, sauf que comme tu n'as pas mandat de l'Église pour le faire, le démon a tout pouvoir pour te défoncer. Donc, ne pas jouer avec le feu. C'est pour ça que l'Église dit « Nein, vous ne ferez pas cette prière ». Moi, j'ai déjà vu un exorciste venir exorciser le gars. C'est juste un gars, il vient avec la puissance de l'Église. Vous voyez, l'Église que les ténèbres n'auront pas, dit Jésus, hein, sous la direction, certes, d'hommes et femmes abrutis, dont je fais partie, mais guidés par l'Esprit Saint. Le gars arrive, il y avait une femme au sol qui avait visiblement laissé faire le démon en elle et lui avait donné un grand pouvoir. Et le démon crie, elle se débat, etc. Le gars, il prend « In nomine Patris, et Filii, et Spiritus Sancti » et il commence à lire la prière. Avec une platitude, on se dit « Il pourrait faire ça comme dans les films, quoi. Ah, ah, dans le nom de Jésus, et maintenant, tu vas voir. » Pas du tout. C'était nul. J'ai vu l'exorcisme, c'était nul. Et blablabla, blablabla, bla, dégageuse, blablabla, bla, bla, va-t'en en enferos, blablabla, bla, au nom de Jésus, pouf, pouf, cassos. Au nom du Père et du Fils et du Saint-Esprit, pouf, terminé, le démon est parti. En faisant des petits blurps dans la bouche de la dame, et c'est tout, parce qu'il a obéi. Et voyez, l'ésotérisme veut vous donner du sensationnel. Jésus, ça ne l'intéresse pas du tout. Et le démon, il se cache, il veut vraiment faire ça. Dès que vous dites exorcisme, tout le monde va venir. Je vous raconte une histoire qui s'est passée ici, dans cette église Saint-Ruf. Réveillon, le soir du 31 décembre, à la grande époque, on était jeunes. L'église était pleine, il y avait 15 prêtres qui confessaient partout, il y avait la musique là, j'étais avec eux. Quand on vient me chercher, on me dit « Baudouin, viens vite dans la sacristie, il y a un problème avec une fille et le démon, et tous les prêtres sont là et on ne sait pas quoi faire. » Alors bon, on se dit ben, « ça commence bien, alors on y va. » Et j'arrive dans la sacristie, et ce que je vous dis est absolument vrai, il y avait des témoins. Une fille, au lieu d'être penchée en avant à 90 degrés, ça fait 90 degrés, elle s'était en arrière. Ben ça fait bizarre. Hein, ça fait tout à fait bizarre. T'es là, tu fais, j'ai un problème de lunettes ou non, le sol il est droit. Ah oui, d'accord. Vous pouvez mettre une équerre dans le truc. Et avec vraiment des comportements de spasme, etc. Alors on peut me dire qu'elle était psychotique, si vous voulez, c'est bien possible. Mais le démon, il passe par les gens qui ont des problèmes aussi. Hein. Il utilise vos failles affectives. Il prend les portes ouvertes. Et là on dit, Baudouin, qu'est-ce qu'on fait? Et il pensait que j'avais des super pouvoirs. Ben je demande à l'Esprit Saint, ça c'est notre super pouvoir à nous tous. Et tout à coup m'apparaît une vérité incroyable. Fait, oh, Oh là là, il est malin. C'est son surnom, le malin. Imaginez, vous aviez une assemblée qui voulait se confesser, 10 prêtres dans la sacristie en train de gérer quelqu'un qui nous fait une crise. Pour éviter que les gens se confessent, c'est pas mal. Et là, je dis aux gens, sortez, je m'en occupe. Avec une immense, je dois avouer, une grosse prétention, je fais, sortez tous, je vais m'en occuper. Tu es sûr? Oui, j'en suis sûr, laissez-moi, je dramatise la situation. Et donc les prêtres s'en vont en se disant, waouh, qu'il est courageux le gars, c'est incroyable ce qu'il va faire. Et je me retrouve avec une personne et l'autre en face, je lui fais, c'est bon, dégage maintenant, ça suffit, on a vu ton cirque, ça sert à rien, tu peux te barrer. La fille s'est relevée, s'est barrée. Le démon voulait juste occuper les prêtres. Il voulait empêcher les gens de recevoir la miséricorde de Dieu. Alors je vais vous dire, quand vous avez des pratiques dans votre famille, ou quand vous avez vous-même pratiqué ces trucs-là, allez demander le sacrement des malades, allez dans les veillées de prière pour les malades. Oui, il y a un manque dans l'Église du renouveau charismatique. Il y a un manque de l'action du Saint-Esprit, c'est évident. C'est évident qu'il y a un manque. Mais il faut qu'on y aille, il faut que nos évêques y aillent. Vous voyez, les évêques, ils sont sous le souffle de l'Esprit-Saint, mais souvent ce souffle est utilisé pour faire marcher la structure. Et leur grand programme principal, c'est de faire des regroupements paroissiaux ou de mettre des laïcs en mission. Mettre des laïcs en mission, ça n'a jamais évangélisé personne. En revanche, chercher les fusions de l'Esprit-Saint pour tout le monde, ça dépote. Et je pense qu'il faut vraiment ça parce que tant que l'Église ne prend pas sa place, l'ésotérisme prendra la sienne. Qu'a fait Jésus pendant son séjour sur la terre? Il a guéri les malades, il a chassé les démons, il a guéri les malades, il a chassé les démons, il a chassé les démons, il a guéri les malades. Non mais rien de neuf sous le soleil. Et vu le taux de voyance, le démon est à fond. Et quand on voit les attaques sur terre contre la vie, les jeunes, la famille, l'amour, etc., ne nous trompons pas, c'est vraiment ça. Donc frères et sœurs, j'achève là avant qu'on passe aux questions-réponses. L'ésotérisme, c'est court, hein, mais pardon, on a peu de temps. L'ésotérisme, c'est la manière dont le démon va faire croire que Dieu agit pour votre bien d'une manière cachée, subtile et toujours efficace, donc refaire jusqu'à ce que ça marche, et qui finalement va vous éloigner du Seigneur et des sacrements. Quand c'est un petit peu comme ça, sachez vraiment que c'est le démon qui agit. Quand votre voisine vous dit « Écoute, je viens de lire un livre sur le nom des anges et tous les anges compris pour telle action, telle action, telle action », on ne prie pas les anges, on prie Dieu et on demande aux anges d'être l'intermédiaire. Mais l'ange Gamaliel, leur père Raphaël, tous les anges qui prient, il y en a un qu'il faut prier pour la goutte, l'autre pour le foie, l'autre pour le truc, c'est de l'ésotérisme, ça pue. C'est pas de Dieu, quoi. Et quand vous avez maintenant des grands trucs, vous savez, quand j'étais gamin, il y avait des présentoirs dans les stations essence l'été. Donc vous aviez un plein plus 10 balles et on avait droit à des jeux pourris qu'on se jetait dans la voiture, une bande dessinée et tout. Et bien dans les mêmes présentoirs, maintenant, vous avez petit guide de voyance, petit guide de tarologie. Veux-tu faire un pacte avec le démon? Vas-y, c'est gratuit. Bon, et bien faut pas s'étonner. Alors frères et sœurs, conversion, conversion, conversion. La parole est à la défense.
1: Merci Père Baudouin. Simplement une petite indication, parce que c'est vrai qu'il y a peut-être des parents qui nous écoutent, il y a peut-être enfin, sûrement des parents qui nous écoutent, et il y a eu un grand boom de l'ésotérisme, notamment sur les réseaux sociaux pour les jeunes comme Snapchat ou d'autres réseaux. Et donc voilà, simplement soyez vigilants à ça. La remarque qui revient le plus, c'est mais finalement, si ça fait du bien aux gens, parce que si c'est il y en a qui sont guéris, donc qu'est-ce qu'on peut répondre à cette objection, à Maître Hardier?
0: Ce n'est pas parce que c'est efficace que ça vient de Dieu. C'est évident que c'est efficace, mais quand c'est efficace et que le moteur c'est le démon, rassurez-vous, en même temps que c'est efficace sur la maladie, c'est temporaire. Ensuite, vous avez un lien avec le démon et vous allez rendre des comptes et vous lui dépendez de lui, que vous le vouliez ou non. Il y a des règles très strictes et juridiques. Le démon n'agit que quand on lui donne un pouvoir. Il y a un code de droit canonique sur terre et il y en a un au ciel. Si vous faites ce genre de pratique, vous donnez au démon des droits et ces droits, il les prend. Et les droits, vous voyez, je vous l'explique très simplement. Le droit qu'ont donné Adam et Ève, eh ben on en est tous victimes aujourd'hui parce que c'était les premiers. Quand vous avez un grand-père qui faisait de l'ésotérisme, qui a consacré sa famille sur tant de générations, qui a fait plein de trucs appel à l'esprit de mort et tout ce que vous voulez, et on ne comprend pas pourquoi trois générations après, pim, ça ressort. Eh bien, parce qu'on a donné des droits aux démons. C'est efficace, mais c'est sûr que c'est efficace, mais il faut voir le prix à payer.
1: Merci. Parmi les autres questions, il y a des personnes qui nous écoutent et qui ont fait appel à des voyants, à des médiums, à des guérisseurs, etc. Est-ce que ces personnes-là doivent aller voir un exorciste? Enfin, quelle est la démarche à suivre?
0: Non, vous allez vous détendre. L'exorcisme, c'est vraiment en dernier recours. Et rassurez-vous, le démon, c'est le roi de la... Vous avez déjà vu une manif CGT? Vous avez trois personnes, une sono de malades, des pétards, et en fait, ils sont trois dans la rue. Hein? Le démon, lui, il fait ça. Il dit « Ouais, je suis vachement nombreux !» En fait, il est tout seul. Ça, c'est le magicien d'Oz. Hein? Ah, vous allez tous mourir. Alors, calmez-vous. À moins d'avoir fait un pacte avec le démon, signé d'une manière un peu formelle dans le sang, etc. Là, c'est quand même pas bien. Enfin, tout ça n'est pas bien, mais là, ça serait un peu grave. Quand vous avez eu ces pratiques-là et que vous donnez des droits aux démons, allez donc d'abord vous confesser. Ça coupera les droits. Ça va en enlever un certain nombre. Si jamais c'est pas suffisant, et puis évidemment, ne le refaites pas, convertissez-vous. Laissez, emplissez-vous de la présence de Dieu pour que le démon ne puisse pas agir. Et là, je voudrais m'adresser à tous ceux qui sont là en train de se prendre la tête, mais mon Dieu, je suis possédé, ma vie est foutue, mais de toute façon, détendez-vous. Soufflez, allez manger des fraises. Le démon, il prend la place que vous lui laissez. Allez à la messe, confessez-vous. Mettez Dieu dans votre vie. Le démon, il n'aura pas la place. Quand le verre, il est plein, tu ne peux pas le remplir. Enfin, la place est prise. Vous voyez, le démon, il ne vient pas parce que ce n'est pas de bol. Vous voyez, il y en a, leur hypersensibilité est un petit peu une porte ouverte au démon. Eh bien, priez plus que les autres et vous verrez, il n'aura pas de place. Si la porte est ouverte, mais qu'à l'intérieur, c'est complètement rempli, ben, il ne pourra pas passer. Donc, n'oubliez pas que le démon a des droits, mais vous aussi. Et Jésus a gagné.
1: Une autre question aussi, c'est pourquoi Jésus ne le détruit pas tout de suite le démon? Pourquoi il le laisse, pourquoi il continue de le laisser agir?
0: Je vais vous répondre en une phrase. Il y a plus d'amour de la part de Dieu à obtenir sa miséricorde et à la déverser constamment et à nous laisser libres de choisir qu'à supprimer toute capacité au mal qui nous empêcherait d'être libres. Vous voyez, il y a plus d'amour de Dieu dans le salut et la miséricorde que dans la destruction du mal. Il ne peut pas détruire, il ne détruit pas sa créature, il lui fait confiance. Si jamais il n'y a plus de possibilité de mal, il n'y a plus de possibilité d'amour et de liberté. Par la tentation, le Seigneur veille à notre liberté. Nous, on voudrait qu'il supprime le mal et qu'on revienne au paradis originel. Sauf que non. L'amour que Dieu a donné en descendant, en se faisant homme et en mourant sur la croix est bien plus grand que l'amour qui créa l'univers. Le sommet de l'amour de Dieu, c'est la croix. Ce n'est pas la création de l'univers, ce n'est pas le Big Bang, c'est la croix. Et la mort est vaincue, mais nous imaginons que le paradis doit être pour cette terre. Non, nous sommes faits pour être sauvés et aller au ciel. Alors, c'est vrai qu'il nous faut accepter, et c'est un peu un mystère, on lui demandera, mais au ciel on comprendra tout ça, accepter qu'il y ait le mal, mais que Dieu a vaincu et a obtenu sur la croix tout ce dont nous avions besoin pour vaincre le mal.
1: Deux questions ensuite qui se rejoignent un petit peu. On dit souvent, on entend parfois qu'il faut se méfier des histoires pour les enfants qui traitent de la magie, par exemple Harry Potter, des choses comme ça. Qu'est-ce que vous en pensez? Et sinon, plus généralement, comment les parents peuvent protéger leurs enfants face à l'ésotérisme et face à tout ce dont on vient de parler?
0: Écoutez, je vais mettre à dos un certain nombre de
1: gens. Il reste quelques secondes avec les...
0: Je vais mettre à dos quelques personnes, mais je vais vous dire, moi je suis un fan d'Harry Potter parce que j'ai appris à avoir la distance. Si vos enfants n'ont pas de distance parce que vous n'êtes pas avec eux, que vous leur avez jamais montré l'Esprit Saint en action, que dans votre vie vous n'en avez pas d'expérience, si vos gamins lisent Harry Potter et pensent que c'est vrai, eh bien ils vont le suivre et ce sera de votre faute. Alors vous feriez mieux de vous convertir un peu, de leur montrer l'Esprit Saint en action, et peut-être que les vite saints les nourriront, mais n'ayons pas peur de tout le temps, mais soyons prudents.

0: Le Seigneur soutient la veuve et l'orphelin. Psaume 145, 9. 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

Et frères et sœurs, ce matin, le Seigneur a mis sur mon cœur et dans l'équipe de vous partager la grâce peut-être qui est essentielle pour, à donner dans le monde aujourd'hui. Cette grâce, c'est la grâce de l'espérance. Frères et sœurs, cette espérance, Paul nous dit que c'est une espérance qui ne trompe pas. Mais quelle est cette espérance? Quelle est cette espérance? Et j'aimerais partager dessus avec vous ce matin. Et j'aimerais d'abord lire un psaume, une partie d'un psaume, c'est le psaume 130. Ce psaume dit, de David, « J'espère en l'Éternel. Mon âme espère et j'attends sa promesse. » Je vous conseille un livre ce matin, le livre du cardinal Lustiger, « La promesse ». Si vous ne l'avez pas lu, je vous en supplie, lisez-le. Mon âme compte sur le Seigneur plus que les gardes ne comptent sur le matin, Israël, mets ton espérance en l'Éternel. Et pourquoi cette espérance est essentielle? Parce que, frères et sœurs, comme le dit l'Épître aux Romains, la nuit est avancée et le jour approche. Frères et sœurs, dans quel état est le monde aujourd'hui? Le monde est désespéré. Vous avez déjà parlé avec des jeunes? Moi, j'ai été prof pendant 30 ans. Et combien de jeunes me disaient, mais il n'y a pas d'espérance dans ce monde. Qu'est-ce que je vais faire de ma vie dans ce monde? Quel est le sens de ma vie dans ce monde? Dans ce monde que vous nous laissez, vous les adultes, mais qu'est-ce que je vais y faire? La guerre, le sida, les maladies, les couples qui se déchirent, les familles décomposées. Mais qu'est-ce que je vais faire dans ce monde? Est-ce qu'il y a de l'espérance pour moi? Pourquoi je suis venu au monde? Je l'ai souvent entendu quand on parlait d'orientation. Vous comprenez? Et puis, vous savez, l'actualité, il y a des moments où je n'ai plus envie de la regarder. Pourquoi? Mais c'est désespérant. Ce monde meurt de désespoir et de désespérance. Et nous, nous sommes la communauté de l'espérance pour le monde, dans le monde. Notre espérance, comme le dit Paul, c'est Jésus-Christ lui-même. Et la grâce de l'espérance, c'est la grâce essentielle à partager aujourd'hui dans le monde, à vivre dans le monde, à donner dans le monde, à condition que nous en soyons aussi porteurs et que nous l'incarnions. Paul a dit, trois choses demeurent, la foi, l'espérance et l'amour. Vous êtes d'accord? La plus grande des trois, c'est l'amour, mais il y a l'espérance. Alors, il y a 3-4 ans, avant une convention, on avait reçu une image d'un magnifique bateau, mais ce bateau était en cale sèche. Et ce bateau, il était entouré d'ingénieurs, des ingénieurs spécialistes donc, de la navigation des bateaux, et ce bateau, il observait sur toutes les coutures. Ils avaient même commencé à le démonter pour voir vraiment de quoi il était fait. Ils disaient, mais ce bateau, il est magnifique, mais il lui manque quelque chose. Il n'est pas équipé pour affronter les tempêtes qui viennent. Il n'est pas équipé pour affronter le gros temps qui vient. Il n'est pas équipé pour avancer la nuit qui vient. Vous savez qu'une nuit vient toujours avant l'aurore. Mais avant l'aurore, il y a quand même la nuit. Et il regardait, il disait, ah oui, il lui manque une quille. Et alors, quand on a reçu ça, je me suis interrogé, mais Seigneur, ça signifie quoi cette quille? Et on a reçu cette quille qui vous empêchera de chavirer, cette quille qui vous gardera stable dans tous les gros temps, c'est l'espérance. Et je ne sais pas si on passera les images, mais voilà, tout de suite, vous savez, quand on reçoit une image et qu'on la saisit par la foi en disant qu'elle a été discernée, qu'elle vient du Seigneur, moi j'aime bien la creuser. Je ne sais pas si vous faites ça, quand vous recevez une parole ou une image qui a été discernée comme venant du Seigneur. Vous savez, moi, la plupart des images que je vous partage, je les reçois, je les dis, jamais seul ou très rarement seul, mais toujours en communauté, pour qu'elles soient discernées. Et donc, tout de suite, je suis allé voir et j'ai trouvé ces images-là. Ce sont les derniers bateaux qui sont équipés, vous savez, pour le Vendée Globe, pour ces grandes compétitions, où souvent, on est seul sur le bateau, mais aussi, on est parfois en équipage. Et la dernière chose, enfin, ces derniers, ça veut dire quelques années, mais vous voyez ce bateau, il est exceptionnel, il fait partie d'une classe qu'on appelle les IMOCA. Je ne sais pas si vous connaissez ceux qui sont
spécifique de la voile. Les IMOCA, ce sont des bateaux étonnants. Si vous remarquez bien, ils ont une quille très très grande, vous la voyez ? Et cette quille, elle est pendulaire. C'est-à-dire que cette quille, elle est capable de bouger et de contrebalancer le roulis et le tangage, ce qui fait que le bateau ne chavire jamais, même à très grande vitesse. Mais en plus, vous voyez qu'ils ont des ailerons stabilisateurs très grands, d'accord ? Qui permettent, même lorsque le bateau est vraiment penché, de garder le cap dans la bonne direction. Et surtout, ils ont sur le côté des espèces d'ailerons qu'on appelle des hydrofoils. Et lorsque la vitesse augmente, le bateau s'élève au-dessus des eaux. Et il avance à une vitesse jusqu'à 40 nœuds, 45 nœuds, 50 nœuds. Ça équivaut à 110, 120, 130 km/h sur l'eau. Parce que l'eau ne le freine plus, parce qu'il marche sur l'eau. Ça vous dit quelque chose ? Le Seigneur me disait, Étienne, la quille, elle vous stabilise pour que vous puissiez marcher sur l'eau, sur les ailes de la foi. Et c'est ainsi que le Seigneur veut que nous soyons équipés. Mes frères et sœurs, c'est ça l'Église dans la tempête du monde. Et ceux qui s'embarquent avec elle, ils surfent sur le mal. Parce que vous savez que la mer, dans la tradition juive, c'est le symbole du mal. C'est de là que sortent les bêtes de l'Apocalypse, vous vous souvenez ? Et on surfe, on marche sur l'eau. Stabilisé par l'espérance qui ne trompe pas, porté par les ailes de la foi et guidé par l'amour que Dieu nous déverse en nos cœurs. Amen. Est-ce que nous sommes vraiment ce bateau ? Je le crois que Dieu nous le donne. Alors, frères et sœurs, pour aller un peu plus loin, j'aimerais travailler avec vous justement sur ce thème de l'espérance. Quelle est cette espérance qui ne trompe pas ? Comment nous est-elle donnée ? Que nous permet-elle d'affronter ? Et comment veiller sur elle ? Parce qu'il nous faut veiller sur notre espérance. Alors, cette espérance, elle est double. Et je me rends compte que dans énormément de nos églises, vous savez, j'ai assisté déjà à beaucoup d'obsèques chrétiennes. Et les obsèques chrétiennes sont des moments lorsque notamment celui ou celle qui est monté vers le Père était quelqu'un qui connaissait vraiment déjà le Seigneur, sont plutôt des temps d'action de grâce que des temps de tristesse. Même si, bien sûr, il y a de la peine. Il y a de la peine. Moi, je me souviens aux obsèques de Carlos, il y avait de la peine, mais il y avait aussi une immense reconnaissance, une immense action de grâce. Pour Guy Lepoutre, c'est pareil. Oui, vous comprenez ça. Et j'aime beaucoup lorsque dans ces célébrations, quelle que soit la forme liturgique, il y a aussi une action de grâce qui monte vers Dieu pour la personne qui nous a été donnée et qui remontait vers le Père. Et bien souvent, notre espérance, je dirais, écoutez bien, elle se limite à cela et ce n'est pas injuste. C'est une espérance pour notre salut personnel. J'ai bien vécu, j'ai été fidèle au Seigneur, je vais être caricatural, donc j'aurai une place au paradis. Alors je vais être quand même plus biblique, j'ai bien vécu, je sais que je vais mourir vivant et que je pourrai passer mon éternité à louer le Seigneur dans la gloire et à vivre avec lui pour toujours. Amen. Et frères et sœurs, cette espérance-là, elle est vraie. Elle est authentique, c'est une espérance personnelle. Mais cette espérance, elle est double. Il y a une autre espérance. Il y a une espérance cosmique. Le monde a besoin d'être sauvé et consolé. Et frères et sœurs, l'espérance juive, ce n'est pas d'abord l'espérance du salut personnel, c'est d'abord l'espérance des grands prophètes bibliques qui disent que la figure de ce monde passera et que Dieu viendra consoler tous les cœurs et vaincre la mort. Alors c'est ça que je voudrais creuser avec vous. Vous le voulez bien ? Alors, tout d'abord, cette espérance, Jérémie nous dit, alors j'ai insisté, il est temps que nous ressaisissions que les prophètes bibliques de la première alliance sont vraiment les prophètes de la première alliance et sont aussi les prophètes de la nouvelle alliance et sont aussi les prophètes qui disent la volonté, les temps et le destin du monde par la parole de Dieu. Il est temps que nous replacions notre foi d'abord dans les prophéties bibliques avant de rechercher les petites prophéties dans nos groupes qui nous dirigent. Vous y êtes ? Ne soyons pas obèses pour nous, donnons l'espérance au monde.
Et moi, cette espérance, je la puise d'abord dans la parole de Dieu, dans Jérémie, dans Ésaïe, dans Ézéchiel, dans Daniel, dans Amos, dans Habacuc, dans Michée, dans tous ces prophètes que Jésus connaissait et qu'il citait. Parce que ce sont les prophètes de Dieu pour le monde. Vous le croyez ? Amen. Alors, frères et sœurs, que nous dit Jérémie ? Car Dieu dit, je connais les projets que j'ai formulés pour toi, projets de paix et non de malheur, afin de te donner un avenir et une espérance. Et Jérémie prophétise ça, vous savez, au moment où le peuple va partir en exil. Et cette parole, je peux la reprendre pour moi, parce que vous savez, la parole prophétique, elle est souvent donnée à un moment précis de l'histoire, mais elle rebondit dans le temps, parce que la parole de Dieu, elle est éternelle. Et elle est féconde pour toujours. Et on peut la ressaisir par la foi pour nous. Alors cette parole, on la cite souvent pour nous, et on a raison. Mais elle a été donnée dans un contexte précis pour dire que malgré tout ce qui vous arrive, vous restez le peuple de l'espérance. Il y a un avenir pour vous et pour le monde, parce que je suis le Dieu maître de l'histoire. Avez-vous foi en Dieu maître de l'histoire ? Alors frères et sœurs, c'est ce dont le monde a besoin. C'est que l'histoire humaine a un sens et que c'est Dieu qui est en contrôle. Que c'est Dieu qui la contrôle et malgré les apparences, le mal n'aura jamais le dernier mot. Amen. Pourquoi ? Parce qu'il y a une double espérance qui est révélée par la Bible et qui est fondée sur le fait que Dieu, il est fidèle. Dieu est fidèle. Sa parole est solide et sûre. Je peux m'enraciner sur lui parce qu'il est fidèle. Et toute l'histoire d'Israël me le montre et toute l'histoire de l'Église me le montre. Malgré toutes nos erreurs, malgré parfois nos turpitudes, malgré nos déviances, Dieu demeure fidèle. Et Dieu est fidèle pour le salut personnel de chacun. Et Dieu est fidèle pour le salut du monde. Comme on le dit à la messe, pour la gloire de Dieu et le salut du monde. Vivez la liturgie, hein, vous les catholiques, vivez-la bien. Hein. Petite anecdote, vous savez, quand j'ai reçu le baptême du Saint-Esprit, le premier cadeau que Dieu m'a fait, c'est pas parler en langue. On m'a imposé les mains pour le baptême du Saint-Esprit juste après mon baptême par immersion, parce que je n'avais pas été baptisé enfant. Et je suis revenu au Seigneur et j'ai été baptisé. Et dans mon église, on pratique le fait que, ben, après le baptême d'eau, il y a le baptême d'esprit, le baptême de feu, pour ceux qui n'ont jamais été baptisés. Et j'ai dit oui. La première chose, j'ai été baptisé du dimanche. Le dimanche suivant, je vais bien sûr à l'église. Premier cadeau de Dieu, je vis la liturgie. Elle me parle. Ce n'est pas un rite, je la vis. Et depuis, je la vis. La liturgie, c'est le chemin commun, communautaire, pour aller ensemble vers le trône de Dieu. Et je la vis, elle me parle. Amen. Alors, frères et sœurs, voilà ce que nous dit Dieu dans 1 Timothée. Dieu désire que tous les hommes soient sauvés. Que pas un seul n'en réchappe, mais que pas un seul n'échappe à la bénédiction. Pas un seul. Même le pire des larrons peut entrer dans le paradis s'il se repent. Dieu a tout fait pour que le salut touche les cœurs. Jean 3,16, Dieu a tant aimé le monde qu'il a donné son Fils afin que quiconque croit en lui ne périsse point, mais qu'il ait la vie éternelle. Ouh ! Frères et sœurs, quelle espérance!

J'ai été vraiment enthousiasmé par le fait que cette année, il y a eu des milliers de baptêmes le jour de Pâques dans l'Église catholique. Moi, je m'en suis vraiment réjoui, frères et sœurs. Je vous le dis vraiment du fond du cœur, je m'en suis réjoui. Il y a la même chose dans les Églises évangéliques, mais ça, c'est moins. Actuellement, c'est national, surtout parmi les jeunes. J'ai entendu cet évêque dire, on lui posait la question, alors c'est un réveil, il a dit, il faut être prudent, c'est un éveil qui nous lance un défi pastoral. Il faut que ces jeunes restent. Si tu n'as rien à témoigner, ils ne resteront pas. Et qu'est-ce qui va leur donner de rester? C'est le partage de notre espérance, vivifiée par le Saint-Esprit. C'est pour ça qu'il nous faut apporter le baptême du Saint-Esprit à toutes les paroisses. Amen. Donc une expérience personnelle. Et ça, je pense que, frères et sœurs, vous êtes tous au point là-dessus. Vous êtes d'accord qu'on est déjà en train de préparer la communion qui durera pour toujours dans l'éternité. Et que si on apprend à se supporter les uns les autres, c'est parce qu'on va passer un bon bout de temps ensemble. Merci Seigneur pour l'amour et pour la grâce du pardon et de la réconciliation. Mes frères et sœurs, cette espérance-là, vraiment, l'Église doit la partager. Le but de l'Évangile, c'est de dire à chaque homme, chaque femme, chaque enfant, chaque adolescent, il y a de l'espérance, il y a un projet d'avenir pour toi. Moi, quand je suis revenu au Seigneur, la première parole qu'il m'a dit, moi j'étais un fils prodigue qui a quitté l'Église et le Seigneur pendant quelques années, quand je suis revenu comme un fils prodigue repentant, le Seigneur m'a dit, Étienne, il y a de l'espérance pour ton avenir et ton espérance ne sera jamais anéantie. Et c'est ça qui m'a remis debout, frères et sœurs. J'ai pris mes études à partir de là pour devenir prof. C'est ça qui m'a remis debout. Ton espérance ne sera jamais anéantie. Amen. C'est ça qu'il faut partager. Mon frère, ma sœur, il y a de l'espérance pour ton avenir et ton espérance ne sera jamais anéantie parce qu'elle a été accomplie à la croix pour ton salut. Amen. Alléluia. Mais il y a aussi une espérance cosmique. Et il y a un texte que j'aime particulièrement. C'est le texte d'Ésaïe 25. Et voilà ce que prophétise Ésaïe de la part de Dieu. Sur cette montagne, on est sur une montagne ici, mais la montagne dont parle Ésaïe, c'est la montagne de Sion. Vous savez que Jésus revient à Sion. Parce que c'est le roi de Sion. La montagne de Sion, c'est la montagne de Jérusalem. Vous savez que Jérusalem, en hébreu, ça se dit Yerushalayim. C'est un pluriel. Parce qu'il y a deux Jérusalem. Il y a la Jérusalem terrestre et la Jérusalem céleste. Et Jésus est le roi des deux. Il est mort dans la Jérusalem terrestre pour que vienne la Jérusalem céleste. Amen, frères et sœurs. Donc notre roi est le roi de Sion. Et c'est pour ça qu'un psaume dit, de Sion, on dira, tous les hommes y sont nés. Parce que moi, je suis né au Golgotha, au calvaire. Je suis né dans la Jérusalem terrestre pour la Jérusalem céleste. Amen. Frères et sœurs, voilà ce que dit Ésaïe de la part de l'Éternel. Sur cette montagne, l'Éternel, le maître de l'univers. Vous voyez bien que c'est une espérance cosmique. Vous savez, moi je suis prof de science. Le cosmos, c'est quoi? C'est la totalité de l'univers visible et invisible. Et ce cosmos, nous savons qu'au commencement, Dieu l'a créé. Et donc, Dieu désire le salut de toute la création qui attend, soupire après la manifestation des fils et des filles de Dieu, porteurs de l'espérance pour le salut de toute la création qui soupire, qui gémit. Sur cette montagne, dit l'Éternel, le maître de l'univers, l'Éternel prépare pour tous les peuples, quoi? Un festin de plats succulents. C'est les noces de l'agneau. Écoutez bien, un festin de bon vin. C'est le meilleur vin qui est gardé pour la fin. C'est le vin des noces de Cana. Un festin de plats succulents, de bon vin, plein de moelle. Alors la moelle, à l'époque, ça voulait dire des viandes grasses, donc de la richesse, des plats magnifiques. De bon vin clarifié, des vins qui ont été gardés, les meilleurs pour la fin. Sur cette montagne, écoutez bien, il détruira le voile qui est étendu sur tous les peuples. La couverture qui est déployée sur toutes les nations, il engloutira la mort pour toujours. 600 ans avant la naissance de Jésus. Tout est déjà dit, frères et sœurs. N'allez pas chercher ailleurs. Le Seigneur, l'Éternel, essuiera les larmes de tous les visages. Il fera disparaître de la terre la honte de son peuple. Oui, l'Éternel l'a décrété.

On dira en ce jour-là, voici notre Dieu, celui en qui nous avons espéré et qui nous sauve. C'est l'Éternel, c'est en lui que nous avons espéré. Soyons dans l'allégresse et réjouissons-nous de son salut, salut cosmique et universel. Est-ce que vous êtes porteur de ça pour le monde? Est-ce que c'est ça qui vous mène à intercéder? Est-ce que c'est ça qui vous mène à prier? Est-ce que c'est ça qui vous mène à témoigner? Satan, ton règne aura une fin, alors que le règne de Jésus n'aura pas de fin. La mort ne sera plus. Et l'apôtre Pierre, qui connaît bien sa Bible, nous dit ce que nous attendons, c'est de nouveaux cieux et une nouvelle terre où la paix et la justice régneront. À qui fait-il référence? À Isaïe. Et il cite cela après la victoire de Jésus sur la croix et sa résurrection. Et dans l'Apocalypse, qu'est-ce que l'on voit? On voit descendre, vous vous souvenez, cette Jérusalem céleste paraît comme une épouse. Vous êtes bien d'accord? Et c'est vraiment la fin des temps. Dans le sens que c'est vraiment là l'achèvement du projet de Dieu. C'est que dans cette Jérusalem céleste, où l'agneau sera la lumière, où il y aura ce fleuve qui coulera en permanence avec des arbres sur le pourtour du fleuve qui donneront des feuilles pour la guérison des nations, maintenant 24 heures sur 24, pour toujours, et non pas uniquement en sa saison, comme le disait le psaume 1. Frères et sœurs, est-ce que c'est notre espérance là? Amen, si c'est notre espérance. Alors, voyez, j'aimerais que nous repartions de cette session, certains que cette espérance personnelle et cosmique, elle nous est donnée, et que les vannes soient ouvertes pour qu'on la partage. Le monde a besoin de nous, frères et sœurs. Alors, comment cette espérance nous est-elle donnée et comment pouvons-nous la recevoir? Alors, c'est assez simple. Cette espérance est une promesse qui nous a été acquise par les mérites, non pas les nôtres, mais les mérites de qui? Les mérites de Jésus. Vous savez, les Juifs disent, c'est les mérites du Messie qui nous vaudront le salut. C'est pour ça qu'ils l'attendent. Je ne suis pas sauvé par mes propres mérites. Je suis sauvé par les mérites du Messie qui a tout accompli sur la croix pour que je sois sauvé. Il est mort à ma place, il a porté mes péchés. Et ce mérite-là m'a totalement sauvé. Alléluia, Seigneur Jésus, merci de m'avoir sauvé. Merci pour tout ce que tu as accompli. Et donc, cette promesse nous est acquise par les mérites du Messie, Messie d'Israël, roi d'Israël et des nations, et nous le recevons par la foi en son sacrifice unique et parfait. Quiconque confesse de sa bouche que Jésus est Seigneur, il est sauvé. Tu peux dire à ton voisin, ta voisine, tu confesses Jésus, tu es sauvé. Bienvenue à tous les sauvés. Bienvenue à tous les sauvés. Et Dieu désire que le nombre grandisse. Il veut que tous les hommes soient sauvés. Bienvenue à tous les sauvés en Jésus-Christ. Amen. Chers frères et sœurs, cette promesse, elle a été annoncée par Ésaïe, Ésaïe 53. Vous savez que quand vous lisez Ésaïe 53 à des personnes qui ne connaissent pas la Bible, c'est souvent surprenant comme résultat. Un jour, j'étais avec un ami, un aumônier de la faculté catholique de Lille. Il m'a dit, Étienne, j'ai deux étudiants musulmans avec qui je parle. Tu pourrais venir témoigner? Je dis, oui, c'est un prof de physique. Je viens, et puis on partage, et ils me disent, mais quelle est ta foi? Et je lis Ésaïe 53. Ils étaient bluffés. Ça correspond exactement à ce que Jésus a vécu, le serviteur souffrant. Sur Internet, on a un frère qui est un juif messianique. Vous savez, les juifs messianiques, c'est aussi les prémices de ce que Dieu est en train de faire. Ce sont tous nos frères juifs qui ont déjà reconnu Jésus comme le Seigneur, comme leur Messie, mais qui restent juifs, évidemment, et qui vivent en Israël. Il y en a de plus en plus. C'est en train de se faire, frères et sœurs. Et c'est pour ça que les combats sont si difficiles, parce que c'est en train de se faire. Et donc, comme il est juif et citoyen d'Israël, il témoigne dans la rue. Et il parle et il se filme avec ceux avec qui il témoigne quand ils sont d'accord. Et quand il leur dit Ésaïe 53, la plupart disent mais c'est de Jésus qu'on parle là. Je dis oui, tu vois, c'est dans Ésaïe. Et ils sont troublés. Dans le bon sens du terme. Vous comprenez? Tout a été dit. Tout a été dit. Et c'est une bénédiction de vivre cela. Tout a été dit et tout a été accompli. Amen. À chaque Eucharistie, on peut dire, Seigneur, tout est accompli.
Vous savez que l'Eucharistie, c'est un lieu de combat spirituel? Vous en doutiez? Tu dresses devant moi une table en face de mes adversaires. Chaque fois que vous communiez avec l'Église du ciel présente, avec le corps du Christ réuni, l'Église du ciel et l'Église de la terre, vous proclamez aux puissances démoniaques, aux puissances qui veulent asservir le monde, tout est accompli, vous êtes vaincu. L'Eucharistie est une table de combat spirituel. La Sainte Cène est une table de combat spirituel parce qu'elle fait la mémoire devant les puissances des ténèbres de ce qui a été accompli au Golgotha. Frères et sœurs, quand vous communiez, vous combattez le malin pour le salut du monde. Il y a de plus en plus d'églises qui reviennent à la Sainte Cène tous les dimanches. Et ils ont raison. Cet héritage de la promesse, c'est par la foi que nous pouvons le recevoir. Et comme je vous l'ai déjà dit, Éphésiens nous dit que cet héritage de la promesse faite à Israël par les prophètes d'Israël, par le Messie d'Israël, pour le salut du monde, nous le recevons parce que par la croix, nous avons été greffés sur Israël pour être co-héritiers des promesses. Donc mon frère et ma sœur, si tu n'es pas juif, si tu n'es pas juive, la promesse est aussi pour toi. Israël a été élu pour être une bénédiction pour le monde, et c'est ce qu'il a été, et malgré les apparences, c'est ce qu'il continue d'être par sa fidélité. Et c'est pour cela qu'il est combattu. Si on coupe la racine, les branches que nous sommes n'ont plus de sève. Regardez l'actualité avec les lunettes des prophètes bibliques, pas avec celles du monde, s'il vous plaît. Ça suffit. Revenons aux prophéties bibliques et à l'espérance qui est en Dieu. Et intercédons, frères et sœurs, prions. Et Paul nous dit que nous, vous, les non-juifs, puisque Paul est l'apôtre des non-juifs, vous êtes greffés sur cette racine des prophètes bibliques, de l'espérance biblique donnée à Israël pour le salut du monde. Vous êtes greffés comment? Vous savez comment on fait une greffe? On fait une cicatrice en forme de croix. C'est la croix du Christ qui nous a valu d'être greffés sur la racine de la promesse de Dieu que porte Israël. Et cette sève nous nourrit. Et nous, qui sommes renouvelés dans le Saint-Esprit, nous sommes exposés au soleil de justice. Et cette sève qui monte de la racine, nous la transformons en fruit pour la gloire de Dieu. Et vous savez qu'un fruit, il est partagé. Amen. Frères et sœurs, et alors c'est pour ça que l'Épître aux Hébreux nous dit, cette promesse, cette espérance, c'est une encre solide et sûre. Mais c'est étonnant, une encre, on la met où d'habitude? On la met derrière le bateau ou à côté pour le bloquer. Là où elle est l'espérance? Cette encre, elle est dans la Jérusalem céleste et elle nous tire, elle nous garde dans la bonne direction. Mon frère, ma sœur, l'espérance, c'est la force qui garde l'amour et la foi dans la bonne direction. Et comme le dit le poète que vous connaissez, Charles Péguy, l'espérance, c'est la petite sœur qui entraîne ses deux grandes sœurs, l'amour et la foi, par la main, parce qu'elle est toute joyeuse. Elle les fait rester dans la bonne direction. Parce que l'espérance nous permet de voir ce qui n'est pas encore. Amen. Mon frère, où est ton espérance? Dans le monde? Dans la Jérusalem terrestre ou dans la Jérusalem céleste? Wow! Jérusalem céleste. Jette ton ancre, mon frère, ma sœur. Jette ton ancre dans la Jérusalem céleste. Je veux choquer personne. Paul nous dit que la Jérusalem céleste, c'est notre mère. À tous et à toutes. Galates. Pourquoi? En elle, tous les hommes sont nés. Ils sont sauvés. Waouh! Attire-moi, garde-moi dans la bonne direction. Que mon amour, que ma charité, celle que tu m'as donnée, et que la foi que tu m'as donnée, garde toujours la direction de l'espérance du salut du monde et du salut du chacun, de chacun et chacune en Jésus-Christ. Amen. Gloire à Dieu. Alors mon frère, ma sœur, eh bien tout est accompli. Dans l'église où a été fondée notre communauté, celle dont je fais partie, l'Union de prière, qui se trouve au village de Charmes-sur-Rhône. C'est pour ça que notre communauté s'est appelée au départ l'Union de prière de Charmes-sur-Rhône.
Mais quand on dit l'union de prière de charme, les gens voient plutôt le mot charme, vous voyez, ça fait un peu bizarre. Donc on dit union de prière, comme ça, au moins, c'est beaucoup plus clair. Donc il y a, c'est un temple protestant, Sevenol. Donc vous voyez, c'est des tentes hyper sobres, hein. Il n'y a rien du tout. Alors là, il n'y a rien, mais là, rien du tout. C'est blanc, il y a des bancs, c'est tout. Mais tout au fond, il y a la chaire du pasteur pour prêcher. Il y a écrit une seule chose sur le mur. Au commencement, Dieu. Trois points de suspension. Puis notre regard s'abaisse sur la croix qui est au-dessus de la chaire. Et trois autres points de suspension. Viens, Seigneur Jésus. Tout est dit. Tout est accompli. Est-ce que notre espérance, c'est l'achèvement de toutes choses par la venue en gloire de Jésus. Amen. Alléluia, alléluia. Que l'Église redécouvre cette espérance. Et un jour, le Seigneur m'a parlé au travers... Alors, nos frères juifs nous disent, si tu veux comprendre le plan de Dieu, il suffit que tu lises la vie des patriarches. Tu lis la Genèse, tout y est. Et ils ont raison. Vous savez que Jésus, je vous l'ai dit, c'est le fils de David, c'est aussi le fils de Joseph. Vous êtes d'accord? C'est aussi le fils de Pérez. Et vous savez que Joseph, il a été vendu par ses frères aux païens. L'Égypte, c'était vraiment le royaume, à l'époque, le plus grand royaume païen. Il en est devenu le premier ministre, on pourrait dire. D'accord? Vous êtes d'accord? Presque le pharaon, quelque part. Et puis ses frères sont venus se réconcilier avec lui. On est bien d'accord. Et il a eu deux enfants. Joseph. Éphraïm et Manassé. Vous savez ce que veut dire Manassé? Dieu m'a fait oublier. Vous savez ce que veut dire Éphraïm? Doublement fécond. C'est un pluriel. Double fécondité. Les deux enfants de Joseph, les deux enfants sont les deux promesses spirituelles que le Messie va accomplir en tant que fils de Joseph. Par Manassé, il va tout faire pour nous faire oublier notre passé et nos péchés. Et nous oublierons notre honte. Et par Éphraïm, il promet une double fécondité. La fécondité de la première venue et la fécondité de la seconde venue. Tout est accompli, tout sera achevé. Retenez ça, frères et sœurs, tout est dans la parole de Dieu. Amen. Alors, frères et sœurs, que nous permet-elle de confronter cette espérance? L'espérance, on le dit dans notre communauté, c'est un combat. C'est un combat. C'est d'abord un combat contre l'antéchrist, contre tout ce qui dans le monde s'oppose encore à Jésus-Christ et à sa pleine manifestation. Tout ce qui dans le monde s'oppose encore à la manifestation du salut déjà accompli en Jésus-Christ. Souvenez-vous de ce que je vous ai dit d'Oscar Kuhlmann, ce théologien alsacien qui disait « Jésus, lorsqu'il est mort sur la croix, c'est comme le débarquement des Américains en Normandie. La victoire a changé de camp, il a fallu encore combien d'années ?» Débarquement, c'est en quelle année? Capitulation, il a fallu encore un an de combat pour aller jusqu'à Berlin. Et là, c'est la capitulation, la fin de l'adversaire. Amen. Nous sommes dans ce temps-là, et donc il y a un combat de l'espérance. Et d'ailleurs, Jésus nous met en garde. Dans Matthieu 24, il nous dit « Que personne ne vous égare. Il viendra des faux messies. » Donc des gens qui vont vous donner une fausse espérance, c'est ça un faux messie, qui vous donne une fausse espérance. Faites attention à tous les messages parfois qui circulent. Un ange m'a dit, ceci m'a dit. Discernez, frères et sœurs, discernez. Et aussi, faites aussi confiance aussi à nos églises pour discerner. Vous voyez ce que je veux dire? Discernons, frères et sœurs. Si tel ou tel message, telle ou telle chose vient vraiment de Dieu. Moi, mon critère de discernement, est-ce que ça va dans le sens des prophéties bibliques ou pas? Est-ce que ça va dans le sens du salut personnel de chacun pour amener des pécheurs à la repentance? Est-ce que ça va dans le sens de réveiller mon espérance pour le salut du monde? Conformément à la parole de Dieu. Ça, c'est un bon critère. Amen. Et Jésus nous a dit que nous sommes dans des temps d'accouchement. Vous vous souvenez, excusez-moi si je reprends la comparaison qui peut vous paraître guerrière, entre le débarquement américain et la chute à Berlin, ça a été facile pour les soldats? Enfin, pas de commentaire, vous comprenez, c'est une image, vous comprenez bien ce que je veux dire. Hein. Vous vous souvenez de la bataille des Ardennes, où les Américains ont failli perdre, et tout aurait pu être renversé en un ou deux jours. L'adversaire a encore des ressources, frères et sœurs. Pourquoi? Parce que la Bible nous dit,
Il est descendu sur terre, parce que depuis que Jésus est monté au ciel, il a été jeté en bas. Où est-ce qu'il a été jeté ? Sur terre. Jésus dit, j'ai vu Satan tomber du ciel comme un éclair. Il est sur terre, frères et sœurs. Il n'y a pas besoin d'attendre, c'est déjà l'enfer. Il n'y a pas besoin d'attendre, c'est déjà l'enfer. Mais les portes de l'enfer ne prévaudront pas contre l'Église. Amen. Et du coup, le combat est là. Et comme il est descendu sur terre, la Bible nous dit, il est en colère parce qu'il sait qu'il a peu de temps. Une bête blessée réagit vite. Il ne faut pas être naïf, frères et sœurs. Il ne faut pas être naïf. Amen. Il faut être équipé, assuré par l'espérance qui nous stabilise, par la foi qui nous porte et par l'amour qui vaincra. Amen. Alors, frères et sœurs, dans ces douleurs de l'accouchement, Jésus nous dit, il y aura des tremblements de terre, il y aura des bruits de guerre, il y aura des famines. Mais ne vous inquiétez pas, ce ne sont que les douleurs de l'accouchement. Quand vous entendrez cela, relevez la tête, parce que votre délivrance est proche. Si la nuit est avancée, c'est que l'aube approche. Amen. Et je pense que par rapport à Paul, et par rapport à l'époque des premiers apôtres, nous sommes plus près de l'aurore qu'eux. Vous êtes d'accord ? Alors, alléluia ! Et le combat de notre espérance, il est acquis à la certitude que l'adversaire est déjà vaincu, même s'il remue encore. Et c'est pour ça qu'il y a parmi nous ces ministères de délivrance. C'est pour ça qu'il y a parmi nous ces ministères d'exorcisme. C'est pour ça qu'il y a parmi nous ces ministères de guérison. Parce que tout ce qui nous lie est déjà vaincu à la croix. Et l'Église est le lieu où le monde est consolé de ses liens, de ses blessures. Jésus est venu libérer les captifs. Alléluia, développons ces dons dans l'Église, parce qu'aujourd'hui, tous ceux qui vont venir dans l'Église, la plupart ont des blessures telles que seul un ministère de délivrance et de guérison pourra les apaiser au nom de Jésus. Pas la psychologie, ce n'est pas suffisant. Elle est nécessaire, mais elle n'est pas suffisante. Alors, frères et sœurs, il y a un mot d'ordre. Le mot d'ordre de l'espérance, il est celui-ci. Ne vous conformez pas au monde présent. Ça ne veut pas dire ayez une morale étriquée que vous imposez à vos enfants. Ayez peur de faire un pas de côté, vraiment, on ne se conforme pas. Non, non. Même pas peur. Mais je me garderai de toute souillure, de toute idolâtrie. J'aimerai Dieu de tout mon cœur, de toute mon âme, de toute ma pensée. Et mon prochain comme moi-même, le plus grand des commandements. Amen. C'était déjà dans le Deutéronome. Hein. Jésus n'a fait répéter que ce que Moïse avait dit. Et alors, le dernier encouragement de Paul, toujours dans l'Épître aux Éphésiens, « Mon frère, ma sœur, si tu gardes cette espérance, si tu la reçois dans ton cœur, si tu la vis, tu la partages, tu la gardes comme l'encre de ta vie pour te garder dans la bonne direction, alors tu rachètes le temps. » Tu rachètes le temps. Rachetez le temps, car les temps sont mauvais. Et rachetez le temps, comme le dit Pierre, par votre persévérance, vous pouvez hâter le retour du Messie. Nous avons une responsabilité. Alors, frères et sœurs, vous vous souvenez de ce que je vous ai dit, le petit plan ? Quelle est cette espérance ? Comment nous est-elle donnée ? Comment la recevons-t-elle ? Comment, finalement, à quoi elle nous confronte ? Qu'est-ce qu'elle nous permet de confronter ? Et la dernière chose importante, c'est comment veiller sur elle. Garde ton cœur plus que toute autre chose. Et là, j'aimerais vous partager une image que nous avons reçue à Gagnères et qui m'a énormément parlé. Je pense que dans le lieu où nous sommes, elle va vous parler. Nous étions réunis pendant le Covid. Pendant le Covid, il y avait pas mal de désespérance dans le monde. Et la désespérance, elle était aussi un peu dans l'Église parce que la convention de Gagnères, elle n'a pas pu avoir lieu. Parce que tout était interdit à l'époque, vous vous souvenez ? Donc on s'est simplement réunis, l'équipe d'animation, on est une vingtaine, l'équipe de louanges, les orateurs et tous ceux qui organisent la session. On fait ça chaque année, et là on l'a fait qu'entre nous, une vingtaine. On a été bénis parce qu'on n'était pas très nombreux, les règles d'hygiène étaient faciles à respecter, il n'y a pas eu de souci du tout entre nous. Il n'y avait personne dans le centre. Et puis un jour, en priant, si on nous a beaucoup nourris, on a reçu une image un peu étonnante. Alors ça va vous rappeler quelque chose, on voyait un drap qui descendait du ciel. Mais il n'y avait pas d'animaux impurs dedans.
Alors, l'image qu'on recevait, on y voyait, alors ça a paru bizarre, d'abord non, un œuf. Mais ce n'était pas un œuf de poule. C'était un œuf issu de la fécondation d'un ovule et d'un spermatozoïde. C'était les premiers stades d'un embryon humain. C'est le tout premier stade de la vie d'un homme et d'une femme, c'est juste après la fécondation. Un biologiste que je suis vous dira, on appelle ça un zygote, non pas un zygoto, hein, un zygote, même si parfois ça devient un zygoto plus tard. On appelle ça un zygote, c'est-à-dire un œuf. Et juste après la fécondation, l'œuf commence à se diviser pour donner les cellules qui vont donner l'embryon. Ça va très vite. Et donc, on comprenait que Dieu nous disait, je suis en train de faire descendre de la fécondité. Ça va ? Mais alors, la parole suivante était étonnante. Je vous rappelle qu'on est un groupe écuménique. Hein. Comme Marie a été enceinte de ma première venue, voulez-vous être enceinte de ma seconde venue ? Et le geste qu'on a fait, c'est que, comme dans toute équipe, on a un duo de présidence, et l'un des deux présidents, qui était une femme, parce que nos duos sont mixtes, on essaye de toujours, hein, il n'y a plus ni homme, ni femme, ni juif, ni grec, hein, c'est pas le genre qui nous qualifie, c'est l'Esprit Saint qui nous qualifie. Amen. Et donc c'est notre sœur, coprésidente, qui est venue et qui a donné à chacun l'embryon en le posant sur son ventre. Et alors j'ai compris pourquoi Marie s'était réjouie. Et je me disais, j'ai relu alors son Magnificat. Wouhou, ça prenait un sens. Et surtout ce texte, le Saint-Esprit viendra sur toi et la puissance du Très-Haut te couvrira de son ombre. Frères et sœurs, pourquoi le renouveau charismatique a été donné à l'Église ? C'est pour qu'elle soit enceinte de la seconde venue de Jésus. Parce qu'elle est l'épouse du Christ. Vous êtes d'accord ? Waouh ! Et donc Marie est un modèle. Et je dis cela à Notre-Dame du Lot. Alléluia. Et c'est un protestant qui vous le dit. Alléluia. Bon, je vais vous faire une confidence. J'aime Marie de tout mon cœur. C'est la mère de Jésus. C'est la Vierge d'Israël. C'est celle par qui s'accomplissent toutes les prophéties messianiques. C'est la couronne de Sion. Et c'est celle qui nous a donné Jésus. Merci Seigneur. Alléluia. Est-ce que tout ce que nous pouvons dire d'elle entre protestants et catholiques, finalement, lui rend mal l'honneur, voyez ? On est là pour honorer, hein. Toutes les générations te diront bienheureuse, ben, je la dis bienheureuse avec vous. Frères et sœurs, vous savez, il y a longtemps qu'on n'a plus de soucis normalement avec tout ça, même si nos accents sont un peu différents. Et j'aime le dire à mes frères évangéliques, franchement, les combats d'arrière-garde, ça suffit, quoi. Basta, quoi. Amen ? Amen. Alléluia ! On avance. Mais frères et sœurs, c'est pas une condition, mais c'est parce que nous avons reçu le même esprit et la même espérance. Amen. Alors, je continue. Marie dit, je suis la servante du Seigneur, qu'il me soit fait selon ta parole. Nous sommes les servantes et les serviteurs du Seigneur, qu'il en soit fait selon sa promesse et sa parole. Que l'Église soit féconde de la seconde venue pour la gloire de Dieu et le salut du monde. Amen. Alors, frères et sœurs, comment veiller sur notre espérance ? Comment entretenir, comment veiller sur cette grossesse spirituelle que Dieu nous donne ? Eh bien, j'ai trouvé une petite ordonnance, vous savez, comme un gynécologue qui donne une ordonnance à la femme qui est enceinte. 4 recommandations. Première recommandation, vous pouvez prendre des notes si vous voulez, hein. Ordonnance pour veiller sur l'espérance qui est en nous. Ordonnance pour veiller sur la grossesse que Dieu nous donne pour féconder le monde. Tout d'abord, unité, unification. Une seule épouse, un seul peuple, une seule église, une seule foi, un seul Seigneur, un seul baptême. Amen. On est frères et sœurs, on est le corps du Christ, et j'oserais dire, on est quelque part le même utérus qui porte le salut du monde par la venue en gloire de Jésus. Vous savez que miséricorde en hébreu, ça se dit entrailles utérus. Hein. La miséricorde de Dieu, c'est des entrailles de miséricorde, c'est des entrailles de mère. Nous portons ça dans nos entrailles. Elles nous sont communes. Unité. Cette espérance, elle n'est pas protestante, elle n'est pas catholique. Cette espérance, elle vient du Seigneur accompli par Jésus. Donc, alors, je vais faire un jeu de mots. Elle est catholique dans le sens d'universel. Mais elle n'est pas uniquement catholique romaine. Vous voyez ce que je veux dire ? D'accord ? Le mot catholique, on peut aussi lui redonner son sens.
C'est un mot qui veut dire universel. Amen. Unité. Je pense qu'on a reçu pas mal d'onction d'unité et aussi peut-être de restauration d'unité entre nous. C'est pour préparer cet utérus. Et unification. Seigneur, unifie mon cœur pour qu'il frémisse de ta présence. Psaume 86, verset 11. Garde ton cœur plus que toute autre chose. Et Paul nous dira, en Éphésiens 4, « Efforcez-vous de conserver l'unité de l'esprit par le lien de la paix. » Frères et sœurs, vous savez que si une femme, pendant la grossesse, subit des actes de colère et de violence, ça va traumatiser l'enfant qui est en elle. Et on le sait maintenant, il y a des guérisons intérieures qui vont jusque là. On a vu, après la guerre 40, beaucoup d'enfants qui sont nés dans les privations de la guerre sont devenus souvent des obèses et des gens diabétiques avant l'âge. Parce que leur corps avait été transformé, maintenant on appelle ça l'épigénétique, c'est-à-dire qu'il y a une hérédité qui n'est pas que donnée par les parents. Nos gènes se modifient selon les circonstances de nos vies, on le sait maintenant. Et nos gènes sont présents dès le ventre de notre mère. Je ferme la parenthèse. Le lien de la paix. Amen. Unité, unification. Un comprimé tous les matins, un comprimé tous les soirs. Tout va bien. Ensuite, Dieu est un Dieu jaloux. Dieu est un Dieu jaloux. Pas d'autre Dieu que lui. Pas d'autre époux que lui. Vous savez comment se dit le mot époux aussi en hébreu ? Baal. Oui, parce que Baal, ça veut dire maître, époux, et aussi faux dieu. Parce que les cultes païens, c'était des cultes de fécondité. Mais de la mauvaise fécondité. On est bien d'accord ? Donc Dieu dit, pas d'autre Baal que moi, pas d'autre époux que moi, pas d'autre Dieu que moi. Exclusivité, fidélité, une seule épouse, Jésus est monogame. Attention à l'idolâtrie. Attention aux addictions. Attention à tout ce qui te détourne de l'espérance. Exode 20, verset 3, tu n'auras pas d'autre Dieu que moi. Alors là, c'est exclusivité, fidélité, c'est pas des cachets, c'est en injection. On doit avoir quasiment le goutte à goutte avec nous, là. Hein, parce qu'on est soumis à beaucoup de pression d'idolâtrie dans le monde. Troisième, pureté, sanctification. Paul dit à Timothée, « Sois un modèle pour les fidèles, en parole, en conduite, en charité, en foi, en pureté. » Ne pensez-vous pas que Marie ait vécu cela ? Un modèle en parole, en conduite, en charité, en foi, en pureté ? Oui ou non ? En bon catholique, suivez l'exemple. Et moi, je dirais, en bon chrétien, suivons l'exemple. Pureté, sanctification. C'est quoi la sanctification ? Rechercher la sanctification, nous dit Hébreux, sans laquelle personne ne verra le Seigneur. Ne te mets jamais en situation, d'accord, d'être déchu de ta sainteté. Parce que Jésus-Christ, c'est lui qui te sanctifie. Jour après jour, tu as été justifié à la croix et ton baptême, c'est le départ d'une marche dans la sainteté, de gloire en gloire, de sanctification en sanctification. C'est donc un combat, mais un juste combat, un combat avec son aide. Ne jamais déchoir. Si tu te sens déchu de ta sanctification, tu confesses. Il y a des prêtres là-bas. Vous savez, chez les protestants, il y a la confession aussi. Quand il y a un pasteur, c'est le pasteur qu'on va voir. Et quand il n'y a pas de pasteur, c'est dans des groupes de maison, c'est entre frères et sœurs. Et en général, ça se fait avec des frères et des sœurs qui ont quand même une forme d'autorité dans l'Église, vous voyez, et qui ont un discernement. C'est ce que vous appelez le sacrement des frères. Nous, on le vit depuis toujours, quoi. Moi, j'ai été sauvé par le Seigneur et pendant un an, je me suis confessé presque tous les jours au pasteur qui m'a ramené au Seigneur parce que j'avais besoin de me confesser. Et à chaque fois, il déclarait le pardon de Dieu. Vous savez, on est bien plus proche qu'on ne le pense. Hein. Amen. Gloire à Dieu. On continue ? Donc, recherchons la sanctification. Encourageons-nous à cela. John Wesley, celui qui a sauvé l'Église d'Angleterre par le réveil méthodiste juste après la Réforme, ce réveil a continué parce qu'il formait des groupes
comme des groupes de prière déjà à l'époque, où les gens confessaient leurs péchés les uns aux autres. C'était des groupes de redevabilité. Amen. On en a besoin, frères et sœurs. Dernière chose, quand une femme est enceinte, elle veille sur son alimentation. Elle ne mange pas n'importe quoi. Vous êtes d'accord? Elle ne boit pas n'importe quoi. Frères et sœurs, quelle est la nourriture qui nourrit notre foi? Le corps et le sang du Christ. Nourris-toi de la communion. Nourris ton embryon de la communion au corps et au sang du Christ. Moi, j'envie les prêtres et j'envie les moines qui communient tous les jours. Et pour moi, ce n'est pas un rituel, c'est spirituel. Je suis à la retraite depuis 3 ans et j'essaye d'aller assez régulièrement à la messe chez mes frères dominicains à Lille. J'aime bien leur messe le midi parce qu'elle dure une demi-heure. Pas parce qu'elle est... Non, c'est parce que ça permet quand même d'avoir un temps, vous voyez ce que je veux dire? Et je trouve ça tout à fait juste. Et comme ils me connaissent, ils m'accordent l'hospitalité, c'est très local, vous voyez, j'en fais pas étalage, hein, c'est pas... Parce qu'ils me connaissent, et puis ma belle famille est catholique, donc on est une famille mixte. Ça a aussi du sens qu'on puisse communier, il y a des réalités. Je ne donne pas là un exemple à faire pour tout le monde, c'est la réalité de ce que je vis. Et je sais que le Seigneur me dit, Étienne, c'est vraiment une nourriture, et c'est vraiment un breuvage. Amen. Les Lévites ne mangeaient que les viandes sacrifiées. Donc en tant que Lévite, je mange le corps et le sang du Christ. Et c'est ça qui nourrit ma foi, mon espérance, ma charité, et l'embryon que Dieu a déposé en moi. Amen. Et dernière chose, je me nourris aussi du lait spirituel de la parole de Dieu. Ne négligez pas chaque jour la méditation de la parole de Dieu. Alléluia. Alors, frères et sœurs, on pourra dire ensemble avec Israël, dont c'est aussi l'espérance. Je peux prendre une minute de plus, cher frère, une minute de plus, très rapide. J'étais à Jérusalem avec ma femme. On est allé écouter un rabbin qui donnait des enseignements sur Internet qu'on pouvait suivre, qu'on suivait depuis plusieurs années. Un rabbin orthodoxe, vous savez, ces rabbins dont je vous ai lu les textes hier, d'accord? Ce rabbin disait, le Messie est à la porte, il est très proche, les temps sont là, on le voit bien d'après les Écritures. En lisant l'Apocalypse de Daniel, ils arrivent aux mêmes conclusions que nous. Hein. Parce que l'Apocalypse de Jean reprend l'Apocalypse de Daniel en révélant Jésus-Christ. Eh bien, il dit, le Messie est à la porte, c'est le temps de partager la Torah à tout le monde pour que tout Israël fasse teshuva et que le monde soit prêt. C'est magnifique. Du coup, chaque jour, il commente la paracha, le texte du jour, pour nos frères juifs. Et nous, on s'est mis à l'écouter et on a été profondément enrichis de leur connaissance et de ce qu'ils nous donnaient. Et on a appris, on est allé à Jérusalem voir des amis, et on a appris qu'ils donnaient des cours en dehors de sa yeshiva dans un appartement. Comme il est francophone, il donne des cours donc à un médecin français qui a fait son alia. Et puis on a téléphoné, parce qu'on a eu le numéro de téléphone, et le médecin nous a dit, bien sûr, vous pouvez venir, si vous êtes chrétien, il n'y a pas de souci, le rabbin va vous accueillir, vous pouvez venir. On y est allé. Et ce jour-là, on n'avait pas fait attention, c'était le jour de Yom HaShoah. Le jour de Yom HaShoah, c'est le jour où en Israël, on fait mémoire des 6 millions de morts et plus. Et alors toutes les sirènes de tout le pays sonnent et tout le pays s'arrête instantanément. Tous les bus s'arrêtent, tous les taxis s'arrêtent, toutes les voitures s'arrêtent et tout le monde descend. Et tant que siffle la sirène, plus rien ne bouge. Puis après, ça repart. Et il nous a dit, vous venez m'écouter le jour de Yom HaShoah, vous les chrétiens, je suis vraiment honoré. Donc on va discuter peut-être autrement que de la paracha. Je vais vous poser une question. Pourquoi Dieu a-t-il permis la Shoah en Europe? Je n'ai rien pu dire. Un de nos amis a essayé de dire quelque chose qui était plein de compassion, vous voyez. Il a dit, ah vous êtes sans doute un pasteur évangélique, hein, vous connaissez bien votre Bible. Donc ce rabbin connaissait, il connaît les évangiles, il avait déjà étudié, vous voyez. Puis il nous laisse parler, puis il nous dit, bah, écoutez, moi je vais vous dire, et c'est un rabbin qui vous le dit, c'était les douleurs terribles de l'accouchement pour que nous puissions revenir sur notre terre parce que le Messie vient bientôt à Sion. Il faut entendre ce que les Juifs disent d'eux-mêmes, frères et sœurs, et pas ce que les médias disent des Juifs. Amen. Et puis à la fin, il nous a dit, écoutez, vous m'avez honoré en venant me voir. Je vois que vous êtes des chrétiens qui connaissent la parole de Dieu et qui priez pour Israël, parce que vous avez compris que nous sommes aussi le peuple de Dieu. Eh bien, vous croyez que le Messie vient? Je le crois aussi. S'il vient aujourd'hui et que ce n'est pas Jésus, c'est pas grave.
parce qu'il vient pour le salut du monde, pour le mien et pour le vôtre. S'il vient aujourd'hui et que ce n'est pas Jésus, ce n'est pas grave, parce qu'il vient pour le salut du monde, pour le mien et pour le vôtre. S'il vient et que c'est Jésus, j'ai la parade. Tu es juif, mon frère. Frères et sœurs, l'espérance est en marche. Alléluia.

bien tout de suite qu'il n'y aura pas de marionnettes comme hier. Bon. D'autre part, j'ai rien à vendre. Pas de bouquins, pas de cassettes, pas de revues, rien du tout. Alors, on m'a écrit il y a quelques temps, il y a déjà un moment, pour cette session, on m'a donné le sujet, on m'a imposé le sujet. L'homme à la recherche de la vérité. Vous vous souvenez, dans la Passion de Jésus, dans le procès de Jésus, Pilate dit « Qu'est-ce que la vérité ?» Bonne question, mais lui, il quitte le prétoire et il n'attend aucune réponse. Il dit comme ça, qu'est-ce que la vérité ? Je voudrais d'abord dire quelques difficultés contemporaines par rapport à la vérité. Chaque époque a sûrement ses difficultés avec la vérité. Je ne prétends pas faire un tableau exhaustif, ni même très scientifique, mais un peu ce qui traîne partout, y compris en nous. D'abord, nous le savons, il est extrêmement difficile de s'informer. Nous sommes abreuvés d'informations, mais quand nous voulons essayer quand même de savoir ce qui s'est passé, même sur une réalité historique, eh bien, c'est très difficile. Même sur un fait divers, sur des événements. Pourtant, on ne manque pas de journaux, de télé, de radio, et pourtant. Il y a une manif, alors les gens qui ont organisé disent qu'il y avait 100 000 personnes. Et la préfecture de police dit 30 000. En général, c'est toujours plus du côté des organisateurs. Les vérités scientifiques, je commence déjà à vieillir un peu, donc quand j'étais petit ou plus jeune, il y avait des choses absolument évidentes, et puis elles ne le sont plus. D'ailleurs, c'est vrai aussi en exégèse de la Bible et des théories qu'on a apprises, et puis vous vous croyez bien un jour, 10 ans après, il y en a d'autres. Ça ne veut pas dire que la Bible raconte des blagues, ça veut dire que les chercheurs font ce qu'ils peuvent. Il y a évidemment la pluralité des points de vue sur toute chose. Et là, il y a un spécialiste de ça, c'est le Pirandello, grand homme de théâtre, qui a écrit « À chacun sa vérité, chacun son point de vue ». C'est vrai dans les témoignages, quand il y a un accident, les gens ont vu tous des choses différentes. Extrêmement difficile de savoir. C'est pour ça d'ailleurs qu'il y a des enquêtes de police qui essayent de savoir qu'est-ce qui s'est passé vraiment. Il y a eu alors en notre siècle un grand déplacement de la vérité vers la sincérité. Je suis sincère, donc après tout, tant pis si je me trompe, je suis sincère. Alors on dira, il est sincère. C'est bien, c'est beau, mais il est complètement à côté du réel ou de la vérité. Et puis il y a le mensonge. Le mensonge qui prend des formes extrêmement variées. Bon, je dirais d'abord la propagande, le slogan. Dès qu'il y a une révolution, qu'est-ce que font les révolutionnaires? Ils prennent la télé. Maintenant, occuper la télé d'abord, c'est-à-dire pouvoir diffuser une information unique. Il faut avoir été dans des pays comme ça un petit peu pour se rendre compte de ce que c'est, même si ce n'est pas absolu, une certaine liberté quand toute la journée vous êtes matraqué par la chaîne de télé qui vous parle du dictateur, de l'homme sauveur que vous voyez le matin avec les petits-enfants, puis après il est en civil, l'après-midi il est en militaire, il passe les revues en troupe, après il reçoit les veuves, les orphelins, toute la journée. Alors les gens s'achètent des magnétoscopes s'ils ont de l'argent et ils regardent des films. Bon. Vous pouvez voir un concert dans ces télés, vous regardez un beau concert ou un film, tant que ça s'arrête, le dictateur vous parle pendant 2 heures. Alors évidemment, ou vous fermez la télé, ou vous regardez autre chose, mais vous ne pouvez pas regarder autre chose vu qu'il n'y a qu'une seule chaîne, donc il faut faire du magnétoscope. Le slogan aussi, qui vous matraque, puis la déformation ou l'information tronquée. Les gens qui vous disent « j'ai jamais dit ça », des gens on voit ça sans arrêt, vous avez déclaré « moi j'ai jamais dit ça », ben alors qui vous l'a fait dire, etc. Il y a aussi l'illusion. On a envie de voir les choses autrement qu'elles sont, c'est-à-dire ne pas voir le réel. D'ailleurs la vérité, c'est déjà
l'adéquation de la pensée au réel, c'est-à-dire ceci est comme ça, et non pas comme je voudrais qu'il soit ou comme je le vois. Évidemment, il peut y avoir l'illusion des sens. Le daltonien, il ne sait pas si c'est rouge ou vert. Bon, c'est embêtant, mais enfin, ce n'est pas un péché. Il faut simplement qu'il s'arrange pour essayer de voir. Rouge ou vert, c'est quand même extrêmement important quand vous êtes en voiture. Parce que si vous voyez vert quand c'est rouge, ça peut poser des problèmes. Bon, mais il y a aussi des gens qui ne veulent pas voir le réel. Et c'est ce qu'on peut appeler l'idéologie. L'idéologie, nous y tombons tous dedans un peu, c'est-à-dire c'est nos idées, c'est nos manières de voir, c'est nos habitudes, et nous sommes déconcertés parce qu'il y a d'autres points de vue, d'autres manières, etc. Nous allons aussi vers un monde qui va être extrêmement difficile, c'est le virtuel. Le virtuel, c'est-à-dire, on dit, vous savez, souvent dire, « Oh, je l'ai vu à la télé ». Bon, d'accord, ça ne veut pas dire que c'est vrai, mais enfin, le virtuel, ça sera comme déjà se font des montages de photos, avec des montages de photos, on fait des drames. Il y avait, vous voyez, l'autre jour, il y avait 3 personnes, et puis sur le montage, il n'y avait plus que 2. Évidemment, ça fait un drame parce que c'était une affaire de couple. Enfin, c'est comme toujours, c'était des couples princiers. Vous savez que tous les matins, nous sommes touchés au cœur quand nous nous promenons dans les rues parce que Caroline ou Monsieur Sardou s'est remarié, enfin, où ils ont des peines de cœur. Tout ça qui, évidemment, nous gâche la journée. Bon. Et puis, beaucoup plus grave, il y a le bien et le mal. Y a-t-il un bien, y a-t-il un mal ? C'est capital. Et de là, il y a la difficulté de trouver des repères. Il y a des gens qui disent que le bien est mal et que le mal est bien. Ça, évidemment, ça peut être très grave. C'est très grave. Bon. Bien d'autres encore réalités nous orientent donc les gens, c'est-à-dire nous et tout le monde, vers un scepticisme généralisé. Y a-t-il donc une vérité ? Est-il possible de la connaître ? Dans le fond, tout se vaut. Et dans le fond, on ne peut rien savoir. L'écrivain, un de mes amis personnels que j'ai beaucoup lu, Georges Bernanos, disait « L'homme moderne est informé de tout et ne comprend rien ». C'est vrai que pour essayer de comprendre ce qui s'est passé, ce qui se passe encore, Yougoslavie, le Kosovo, les Albanais, l'histoire... Pourtant, Dieu sait que ça ne manque pas d'émissions. Eh bien, pour y comprendre vraiment quelque chose, ce n'est pas commun. Pourquoi je cite Bernanos ? Je le reciterai encore, parce que Bernanos est un chrétien, un laïc, dont la vie avait pour vocation de lutter pour la vérité et la liberté. Ce n'est pas une vocation facile. Ça ne lui a pas valu la Légion d'honneur. Mais c'est un grand chrétien et on lui doit beaucoup. Il est vrai qu'il y a un tas de vérités qui nous échappent. Des fois, ce n'est pas très grave. Ça bouge là-dedans. J'allume ma télé, je ne sais pas comment ça marche. Bon, après tout, tant pis, le principal, c'est que ça marche. Si ça ne marche pas, j'irai chercher un spécialiste. Il y a un tas de choses, on ne sait pas comment ça marche, peu importe. Des fois, plus important, qu'est-ce qui se passe dans l'atmosphère, la couche d'ozone, la pollution, je ne sais pas non plus comment ça marche, mais enfin, ça, c'est déjà plus sérieux, parce que je peux ma santé et celle des autres peuvent en toucher. Bon. C'est vrai là aussi que les vérités scientifiques peuvent se succéder et être différentes. Bon. Mais il y a des questions vitales dont la réponse est capitale et que l'homme ne peut pas ne pas se poser. Vous savez, il y a un tableau de Gauguin dont le titre est « D'où venons-nous ? Qui sommes-nous ? Où allons-nous ? » Évidemment, c'est des bonnes questions. Je peux aussi refuser de me les poser. Je peux m'étourdir, me distraire, me divertir, comme dit le grand Pascal, le divertissement, c'est-à-dire penser à autre chose ou faire autre chose. Bon. Mais je ne peux pas être indéfiniment observateur des autres. Je ne peux pas me dire, moi je regarde le monde, etc., parce que je suis concerné, ne serait-ce que quand même, parce que je ne suis pas immortel. Et que je dois bien me poser peut-être la question de la mort. Qu'est-ce que je fais là ? Pourquoi ? Comment ? Comme dit Pascal encore, je crois, je suis embarqué.
Et embarquer, ça me fait penser évidemment au Titanic. Pas au film, hein, on peut en penser ce qu'on veut. Là aussi, il y a du virtuel, j'ai été très déçu. Alors, c'est magnifique, ils sont dans la mer bleue, ils s'embrassent, c'est beau, c'est bon, tout passe pareil que la mer, c'est pas la mer et tout, c'est tout virtuel. Je sais pas si le baiser est virtuel aussi. Bon, mais enfin, bon, après tout, pourquoi pas. Bon. C'est pas le film qui m'intéresse, c'est l'histoire. Parce que l'histoire, elle est vraie. Hein. Elle est extraordinairement symbolique de notre siècle. C'est pour ça qu'elle a tellement frappé les imaginations que. Il y a eu déjà 10 films sur le Titanic, il y en aura encore d'autres. On est en train de danser dans le salon des premières et le bateau coule. Pourtant, il était soi-disant insubmersible. Bon, voilà un grand symbole, peut-être, de notre siècle. Georges Bernanos, il a une phrase terrible pour ceux qui se divertissent ou qui ne se posent pas les questions et qui ne se demandent pas ce qu'ils font sur cette planète. Il dit, on dirait qu'il y a des gens sur la Terre qui ne se sont jamais servis de leur âme. Une phrase terrible. Je ne sais pas si c'est vrai, mais... Et c'est vrai aussi qu'il y a des gens qui refusent toute recherche de sens. Et ça, c'est très actuel. Il n'y a pas de sens à la vie. La vie est un non-sens, donc vivant, vivons comme on peut avant de nous retrouver dans le néant. Évidemment, ce n'est pas une attitude qui donne une grande espérance. Alors, on essaye aussi d'oublier, par bien des manières, l'alcool, la drogue. J'étais très frappé que dans l'œuvre de Bernanos, qui date quand même de... Il est mort en 1948, dans tous ses romans, il y a des gens drogués. Or, à l'époque, la drogue ne s'était pas répandue comme ça. Elle était un peu celle d'intellectuels, d'artistes, etc. Et la drogue, c'est... démocratiser et mondialiser. Et c'est quand même le chemin de l'oubli, de l'illusion, hein, et à la limite du suicide. Tout ce qui nous empêche de regarder notre vie, notre réel, c'est une drogue. Bon, c'est une sorte de dopage métaphysique ou... Et il y a même quelqu'un, je ne sais plus qui, peut-être vous me le direz, qui a dit un jour... Peut-être que la vérité est triste. Évidemment, si la vérité est triste, il vaut mieux pas la chercher. Et comme dit l'Écriture, mangeons et buvons, car demain nous mourrons. Ça ne nous empêche pas de manger et de boire. C'est bien. Bon. Alors nous voici un peu descendus dans l'abîme et aux confins du désespoir. Il faut dire que c'est un peu le climat dans lequel vivent beaucoup de nos contemporains. Vous savez que les reliques de Sainte-Thérèse sont en train de faire le tour du monde. Elles ne sont pas simplement venues à Paris ou en France. Elles viennent d'aller 10 mois au Brésil, dans 100 diocèses. Ensuite, elles viennent d'être allées 4 mois en Russie et au Kazakhstan. Elles sont en ce moment en Argentine pour 4 mois. Elles iront ensuite aux États-Unis, ensuite aux Philippines, à Taïwan, à Hong Kong... Ensuite, au Mexique, elles referont un grand tour en Italie pour le jubilé, et puis elles iront ensuite en Irlande, au Liban et au Canada. Les conférences épiscopales demandent les reliques de Thérèse, et on s'inscrit. Pour l'instant, on en est vers 2001-2002. Or, je suis allé 10 jours en Sibérie orientale pour rejoindre les reliques de Sainte Thérèse dans le diocèse d'Irkoutsk. Je ne vous pousserai pas à aller pour vos vacances en Sibérie orientale. Non pas qu'il fait froid, parce que l'été il fait chaud, mais parce que c'est un pays, un grand lieu de la déportation, et bien avant Staline, déjà du temps des Tsars. Et là-bas, presque tout le monde est fils de fusillés, fils de déportés, fils d'inconnus, fils de morts dans les camps. Et une dame russe, biologiste, me disait, mon papa était fusillé d'origine allemande, parce qu'il y a beaucoup de déportés allemands, polonais, lettons, enfin tous les pays de déportation. Elle dit, mon père était fusillé. Bon. Et elle nous disait, actuellement les Russes, nous ne croyons plus personne et nous n'espérons rien. Ils sont 150 millions d'habitants. Au Kazakhstan, c'est encore pire. Or, la grande question à l'aube du troisième millénaire, c'est donc celle de l'espérance. On a pu dire que Jean-Paul II était l'homme de l'espérance, qu'il est le spécialiste de la vertu d'espérance.
Ce dont le monde a le plus besoin, c'est sûrement d'espérance pour vivre, retrouver le sens de sa vie, trouver la joie, trouver le sens même de notre existence. Alors, la vertu d'espérance, ce n'est pas l'espoir. L'espoir, c'est une très bonne chose humaine qu'il faut quand même avoir. Il dit, en général, après la pluie, vient le beau temps. Bah oui. Après le printemps, il y a l'été. Enfin, en principe, c'est comme ça que ça marche. Bon. Enfin, ça, ce n'est pas l'espérance. La vertu d'espérance n'est pas non plus l'optimisme. L'optimisme, c'est une question de tempérament. Il y a des gens optimistes, ils voient tout en rose, ils disent, oh, ça finira bien par s'arranger. Bon. Bernanos a dit, les optimistes sont des imbéciles heureux. Mais il y a les pessimistes. Les pessimistes, c'est ceux qui voient tout en noir. Et Bernanos a dit, ce sont des imbéciles malheureux. Alors, ne vous sentez pas visés. On est tous plus ou moins pessimistes, optimistes, mais ce n'est pas la vertu d'espérance. On peut être pessimiste et avoir la vertu d'espérance. Parce que la vertu d'espérance, c'est une vertu théologale, qui nous est donnée par Dieu, comme la foi et l'amour, et c'est un don de Dieu. L'espérance porte sur quelque chose que l'homme ne peut atteindre par ses propres forces, quelque chose qui ne peut que m'être donné. Souvent, l'espérance fleurit précisément sur le désespoir. Quand il n'y a plus de solution humaine, l'espérance peut encore jaillir. Donc, optimiste, pessimiste, c'est une question de tempérament. En vous parlant de la vertu d'espérance, est-ce que je m'écarte de mon sujet, l'homme à la recherche de la vérité ? Je ne le pense pas. Car si par son intelligence et sa raison, qui sont des dons de Dieu absolument merveilleux, qui fait que l'homme n'est pas un caniche ou un mollusque, l'homme peut donc trouver un certain nombre de vérités, reconnaître le vrai dans la nature, dans son environnement, arriver aussi à la connaissance d'un être supérieur. En tout cas, c'est ce qu'a dit le Concile de Vatican II. Par sa raison, l'homme peut arriver à une conception de Dieu. Mais il ne peut pas arriver à la vérité tout entière, qui est le secret ultime de son existence, de la création, du sens des choses, du sens du monde. De plus, en l'homme, il y a un poids qui l'entraîne vers l'illusion et le mensonge. Le psaume 115, verset 11, nous dit une chose désagréable, « Tout homme est menteur. » Toute femme aussi, d'ailleurs. Bon, je veux dire tout. Voilà. Bon. Dès l'origine, à la Genèse, Adam et Ève sont tentés par l'adversaire, par le serpent, par le diable, qui va porter le soupçon sur la création, qui évidemment est bonne, elle est même excellente. Et quand on lit Vigile Pascal, Dieu vit que cela était bon et super bon. Et ce qui est super bon, c'est la création de l'homme et la femme. Mais voilà que le serpent leur dit, oui, mais, Dieu est bon, mais seulement là, il y a un arbre, etc. Si vous en mangez, vous allez voir, il va être jaloux, bon. Et il va glisser le soupçon là, et nous reviendrons sur l'adversaire. Il introduit le mensonge, la non-vérité, l'inversion du réel. Bon. Et alors, ceci est dans l'homme, c'est peut-être ça le péché originel. Qui et quoi peut sortir l'homme de ses ténèbres, de son relativisme,

Et il a créé l'homme à son image et à sa ressemblance. Je n'ai pas fait la statistique, mais c'est sûrement le verset de la Bible le plus cité par Jean-Paul II depuis 21 ans. Parce que c'est une définition fondamentale de l'homme dans ce monde, créé à l'image et à la ressemblance de Dieu. Ta parole est lumière sur mes pas. Ta parole est une lumière pour mon esprit. Ta parole est chaleur pour le cœur. Relisez l'Ancien Testament. Tes paroles sont vérité. Dirige-moi dans ta vérité. Enseigne-moi. Psaume 25. Dieu de vérité, tu détestes les servants de vaines idoles. Parce que les idoles, c'est le mensonge. C'est ce qui n'est pas Dieu. Envoie-moi ta lumière et ta vérité. Psaume 43. Vérité, tous tes commandements. Psaume 119, etc., etc. Et puis, il y a le passage de l'Ancienne à la Nouvelle Alliance, qui est un événement extraordinaire, c'est le cas de le dire, inouï, imprévisible. Et là, c'est le surgissement de l'espérance absolue pour l'homme à la recherche de Dieu et de la vérité. La parole de Dieu se fait chair. Mystère de l'incarnation. Et le Verbe, la parole, s'est fait chair. Voilà ce que veut célébrer le jubilé de l'an 2000. On n'a pas fini d'être tanné par les médias, et bon, parce qu'on va passer de 99 à 2000 dans la nuit. Alors ça, le champagne va sauter. Il paraît qu'il y a déjà plus de champagne. Les marchands de champagne sont ravis. Bon, très bien. C'est bien, mais enfin, c'est jamais un jour de plus. Hein. On va changer. Il faudra s'habituer à marquer 2000. Mais enfin, c'est pas ça le jubilé pour nous. Le jubilé, c'est l'anniversaire de la naissance du Christ. Le plus grand événement depuis la création. Dieu est venu sur la terre. Et il faudrait que, quand même, on puisse se rendre compte que le jubilé, c'est d'abord ça. C'est à nous, chrétiens, à le faire savoir. De bien des manières. Dans les diocèses, on y travaille. Et dans le monde aussi. Bon. L'anniversaire du plus grand événement de l'histoire depuis les origines. Avec Jésus né de la Vierge Marie à Bethléem, la révélation atteint sa plénitude. Dieu, le Père, nous fait le don total de son Fils, qui est sa parole absolue, sa lumière totale. Des fois, il y a des gens qui disent, mais on comprenait mon Père, on ne peut rien savoir sur Dieu, on ne peut rien savoir. J'ai dit, écoutez, Jésus nous a dit, tout ce que je sais du Père, je vous l'ai fait connaître. C'est quand même pas mal, non? On est formidable, qu'à lire l'Évangile. Alors, nous trouvons la réponse à nos questions. Non pas que tout soit d'une clarté absolue, et puis que ça y est, on a trouvé la réponse, il n'y a qu'à penser à autre chose. Non, c'est jamais fini. Mais d'où venons-nous? Eh bien, il nous est révélé que nous sommes créés à l'image et à la ressemblance de Dieu. Nous ne sommes pas des enfants perdus sur une planète dans des galaxies. Nous avons un Père des cieux, qui est celui de Jésus. Nous ne sommes pas des orphelins. Il nous connaît chacun par notre nom. Et il nous aime de son amour miséricordieux. Rappelez-vous tout ce qu'a dit le Père Découvement hier. Deuxième question, où allons-nous? Eh bien, avec Jésus, nous allons vers le Père des cieux. Jésus est descendu nous prendre avec lui pour nous remener dans sa résurrection et son ascension. Nous sommes faits pour partager la vie divine. L'histoire humaine a un sens, elle est orientée. Et ça, le pape nous l'a redit dans sa lettre sur le jubilé, lettre tout à fait remarquable. Nous ne sommes pas dans le temps grec. Vous savez, le temps grec, ça tournait. Ça tourne, ça repasse toujours au même endroit. C'est indéfini et rien de nouveau sous le soleil, tout recommence. Non, il y a une orientation. Le moment de maintenant n'est plus celui de tout à l'heure. Nous allons quelque part. Et ce quelque part, c'est Dieu le Père lui-même. Jésus, le Fils unique, le bien-aimé, il nous déclare « Je suis venu pour rendre témoignage à la vérité. » Je suis venu pour rendre témoignage à la vérité. Et il dit ça. Alors, quiconque est de la vérité entend ma voix. Ceci est capital parce que nous allons le voir avec des témoignages. Celui qui cherche vraiment la vérité, il trouvera Dieu et le Dieu de Jésus-Christ. Alors, ceci est dit pendant le procès devant Pilate. D'où la question de Pilate, qui est un politique, qui, vous savez, lui, la philo, c'est pas son problème. Hein. Alors, qu'est-ce que la vérité? Et il avait là une bonne question. Mais il s'en va, il sort. Hein. Il n'a pas le temps. Il n'a pas le temps, puis il a un problème.

Il a un problème sur les bras qui l'embête bien parce que c'est pas bon ces affaires-là avec les juifs, il joue sa place, bon. Et pourtant il y avait là un formidable moment historique. Pilate, il a devant lui la vérité incarnée. Il a rien vu du tout, il n'a pas pris le temps. Entre parenthèses, souvent on ne prend pas le temps, il se passe des choses formidables, on a autre chose à faire. C'est comme, comme dans l'Évangile, il faut que j'aille au mariage, il faut que j'aille m'occuper de mes bœufs, il faut que j'aille à mon bureau, je suis trop pressé. Bon, c'est vrai tout ça, mais enfin, bon, pourquoi on va au bureau, pourquoi on se marie, etc. Est-ce que ça a un sens? Eh bien, ce formidable moment historique, Pilate l'a laissé passer. Il avait devant lui celui qui a dit en Saint Jean 14, 6, « Je suis le chemin, la vérité et la vie ». Je suis en train de lire le témoignage d'un ami qui s'est converti il y a 12 ans grâce à Thérèse de Lisieux. Et il m'a envoyé, il l'a écrit, père de famille, 4 enfants. Je ne vais pas vous raconter sa vie, on n'a pas le temps. Mais en tout cas, j'étais frappé. Il y avait dans son église, écrit au fronton, « Je suis le chemin, la vérité et la vie ». Et dans toutes ses aventures, l'alcoolisme, l'ésotérisme, il a frôlé le divorce, il a frôlé plein de choses, le suicide... Et puis Thérèse l'a sortie de là, eh bien, il y avait toujours cette phrase qui revenait dans sa tête, « Je suis le chemin, la vérité et la vie ». Comme quoi, une parole de Dieu enfouie, là, elle est toujours là quand même. Et il a enfin trouvé. Et il dit, « Je suis libéré, enfin j'ai trouvé ». Car Jésus n'est pas seulement un homme véridique, un homme vrai, que personne ne peut convaincre de mensonge. Comme il est dit plusieurs fois dans Saint Jean, « Il dit la vérité ». Mais il ne dit pas seulement la vérité, il est la vérité en personne. Ça, c'est un formidable paradoxe. En christianisme, la vérité n'est pas une réalité intellectuelle, abstraite, même très belle et attirante. La vérité est une personne qui n'est qu'amour miséricordieux. Qu'est-ce qu'un philosophe ? Philosophie, philosophia. C'est quelqu'un qui cherche la vérité, qui cherche la sagesse. C'est un très noble métier. Et quand il n'y a plus de philosophes dans une cité, c'est pas bon. Encore faut-il que les philosophes cherchent véritablement la vérité et ne soient pas des sophistes ou des intellectuels coincés ou je ne sais pas quoi, et qui font qu'ils n'y arrivent pas beaucoup à la vérité. C'est une belle et noble tâche que d'être philosophe, c'est-à-dire de chercher la vérité. Et le pape Jean-Paul vient d'écrire une encyclique extrêmement importante, qui n'est pas tellement facile, mais enfin, qui s'appelle « Foi et raison ».

où il pose la question de, où il dit l'importance de la philosophie. Et il commence comme ça, c'est un encyclique. La foi et la raison sont comme les deux ailes qui permettent à l'esprit humain de s'élever vers la contemplation de la vérité. La contemplation de la vérité. C'est Dieu qui a mis au cœur de l'homme le désir de connaître la vérité et au terme de le connaître lui-même, afin que le connaissant et l'aimant, il puisse atteindre la pleine vérité sur lui-même. La vérité sur Dieu nous révèle aussi notre vérité sur nous et sur les autres et sur le monde. Mais sans la révélation divine, la seule raison, nous dit le pape, ne pourra parvenir à la vérité tout entière. Alors, est-ce que je cherche la vérité, même si je ne suis pas philosophe de métier, avec ardeur, avec persévérance, avec passion? Peut-être le grand génie philosophique Platon, bien avant Jésus, disait « Il faut aller au vrai de toute son âme ». Toujours vrai ça. Quelques exemples. Hier dans l'homélie, j'ai évoqué ce jeune berbère du 5e siècle qui cherchait la vérité. Il cherchait aussi l'amour. Il cherchait l'absolu. Et alors il a tout essayé, toutes les théories, toutes les philosophies. Il a été manichéen dans une secte pendant 10 ans. Puis après, il s'est rendu compte que ce n'était pas ça. Il a été prof de philo à Carthage et à Rome. Il avait une belle carrière devant lui. Il vivait avec une concubine de qui il avait un fils. Pendant ce temps-là, sa mère, qui s'était convertie, priait le Seigneur que son fils, enfin, trouve la vérité. Entre parenthèses, Monique, c'est la symbole absolu des parents qui se désolent de voir leur fils faire les 400 coups. Vous découragez pas, peut-être que votre fils ou votre fille qui font les 400 coups et qui vous désolent seront, enfin pour le fils, seront peut-être un jour évêques, seront peut-être un jour des grands chrétiens. Il faut beaucoup de prières, beaucoup de patience. Qu'est-ce qu'elle faisait, Monique? Elle priait et elle pleurait, mais enfin, elle priait en pleurant, elle pleurait en priant, et elle s'est jamais découragée. Et vous savez comment? Alors Augustin, après avoir découvert le néoplatonisme, découvre le christianisme dans un jardin. Il a une voix qui lui dit « Prends et lis, prends l'évangile ». Et il est foudroyé sur place. Il dit « Ça y est, j'ai trouvé ». Bon, après il dévoluera. Il va retrouver sa mère qui pleure de joie. Et aussi, ils vont avoir ensemble devant la mère, parce qu'ils étaient, pour oublier que c'est des berbères d'Afrique du Nord, ils étaient donc à Rome. Et elle meurt à Rome tout de suite après, dans la joie de voir son fils qui s'oriente vers le sacerdoce qui sera évêque. Un officier de l'armée française, très fêtard, qui adorait le foie gras et le champagne, qui aimait aussi beaucoup les femmes, il avait aussi une liaison. Il est renvoyé de l'armée pour inconduite, après avoir fait Saint-Cyr. Alors, il fait un voyage au Maroc, un voyage scientifique, et il se camoufle avec une djellaba, et il risque sa vie au milieu des musulmans là-bas, et puis il va faire un rapport extrêmement sérieux, scientifique, sur le Maroc. Il a aussi une cousine qui est une fervente chrétienne, et un jour, il va se confesser à l'église Saint-Augustin à Paris. À l'abbé Uvelin, il communie, et c'est la lumière absolument totale, tellement totale, qu'il dit « Du jour où j'ai compris qu'il y avait un Dieu, je n'ai pas pu faire autrement que de lui donner ma vie. » Vous avez évidemment reconnu le père Charles de Foucault, qui finira sa vie au Sahara, et martyr qui donnera sa vie à cette vérité qui a transformé sa vie. Une jeune fille de province, Thérèse Martin, qui disait « Je n'ai jamais cherché que la vérité. Seigneur, enlevez-moi toutes mes illusions si j'en ai. Faites que je voie le vrai de la vie. Si je me trompe, montrez-moi la vérité. Je ne puis me nourrir que de la vérité. » Cette Thérèse Martin est donc devenue Sœur Thérèse de l'Enfant Jésus de la Sainte Face, une grande sainte, universelle, docteur de l'Église. Docteur de l'Église depuis le 19 octobre 1997, vous vous en souvenez. Ce qui veut dire qu'elle a un enseignement sûr et vrai, même si elle a quitté l'école à 13 ans et demi et qu'elle n'a pas fait la grégorienne ni la fac de théologie à Paris. Elle en sait beaucoup et elle peut nous dire beaucoup. Ce n'est pas pour ne pas faire des études, ce n'est pas du tout ça. Je dis toujours que Thérèse Martin aujourd'hui aurait sûrement fait une licence de théologie à la Cato ou ailleurs. Mais bon, elle ne l'a pas fait, mais la méditation de la parole de Dieu, la puissance de l'esprit et son humilité a fait que le Seigneur lui a révélé ses secrets, et comme dit le pape Jean-Paul II dans sa lettre apostolique, qui n'a pas été recommandée par l'homme au chapeau, mais moi, je n'ai pas de chapeau, mais je peux vous le dire quand même,
la lettre apostolique, la science de l'amour divin. 20 pages du pape pour dire pourquoi j'ai fait Thérèse de Lisieux docteur. Troisième femme docteur, la plus jeune docteur de l'histoire de l'Église. Et c'est un club très fermé, il y en a que 33, dont 3 femmes, 30 hommes. Alors, mesdames, il faudrait un peu rétablir l'équilibre. Ce n'est pas très difficile d'être docteur de l'Église, mesdames. 1, il faut être une sainte déclarée. 2, il faut avoir une doctrine spirituelle utile à l'Église universelle. Et 3, il faut qu'après les examens de la congrégation des saints et de la foi, qui sont assez difficiles, le pape vous proclame docteur. Courage. Bon. Thérèse avait horreur du mensonge, déjà toute petite. Elle disait à ses novices, si vous ne voulez pas savoir la vérité, ne venez pas me voir. Un autre témoignage encore. Une jeune femme allemande, juive allemande, philosophe exceptionnelle, promise à une carrière philosophique remarquable. Sa vie est toute consacrée à la recherche de la vérité. Elle pense avoir trouvé dans la phénoménologie de son maître Husserl, un grand philosophe. Et un jour, elle passe son week-end chez des chrétiens protestants, et dans sa chambre, il y a un livre, voilà, une insomnie, elle le lit dans la nuit, il s'agit de la vie de Thérèse d'Avila. L'autobiographie de Thérèse d'Avila. Elle passe la nuit à la lire et au matin, Edith Stein dit « Ceci est la vérité. » Ceci est la vérité. Et elle se prépare au baptême. Et non seulement elle se prépare au baptême, mais elle se prépare à être carmélite. Et comme vous savez, la Gestapo l'a rattrapée au Carmel de Cologne et elle a fini à Auschwitz. Edith Stein est devenue tout récemment la bienheureuse sœur Bénédicte de la Croix. Et la recherche de la vérité l'a conduite au martyr. Combien d'autres chercheurs de la vérité on pourrait évoquer? Et j'essaye d'en tirer quelques conséquences, quelques réflexions, quelques constatations. La recherche de la vérité est une réalité fondamentale de la vie humaine, parce qu'elle conduit à la plénitude et à l'absolu de Dieu, qui ne demande qu'à se révéler à nous. Jésus à la Samaritaine, « Si tu savais le don de Dieu !» J'étais là aussi au puits de Jacob il n'y a pas tellement longtemps et c'est facile de voir la scène, cette femme samaritaine vient chercher de l'eau, elle a des soucis, etc. Et puis elle est là devant la vérité absolue et le Christ va se révéler à cette femme qui avait 5-6 maris, on ne sait plus très bien combien. Bon. Et elle va être complètement transformée et immédiatement elle va à la ville côté en disant j'ai rencontré quelqu'un, ça pourrait bien être le Messie parce qu'il m'a dit tout ce que j'avais fait. Les gens, d'abord, vu la femme que c'est, ils ne sont pas très chauds. Mais enfin, quand même, ils vont voir. Et puis, ils disent, mais maintenant, nous croyons. Ce n'est pas parce que tu nous as raconté tes affaires à toi. Nous croyons parce que nous croyons, nous l'avons rencontré lui-même. Merveilleux témoignage de cette femme qui va être missionnaire. Nous croyons chercher Dieu, mais en fait, c'est Dieu qui nous cherche. Dieu nous devance. Là, c'est très classique dans la vie spirituelle. On croyait qu'on cherchait Dieu, mais Dieu nous cherchait d'abord. Ça doit nous donner beaucoup de confiance. Qui cherche, trouve. À qui frappe, on ouvrira, dit Jésus. Il y a une prière qui est absolument imparable dans l'histoire du christianisme. C'est cette prière-là. Mon Dieu, si tu existes, révèle-toi à moi. C'est ce qu'a fait Foucault. C'est une prière imparable. Si on la fait avec vérité, on aura la réponse. Alors elle dit, bon, attention, il faut faire gaffe, si on fait ça, faire gaffe, parce que si après, on a un peu peur. Ben non, justement, Seigneur, si tu existes, révèle-toi à moi. Autre réflexion, la vérité est source de libération. Le Christ a dit une phrase formidable, enfin, toutes ces phrases sont formidables. La vérité vous rendra libre. Jean 8, 38. La vérité vous rendra libre. C'est pour ça que vérité et liberté vont ensemble. C'est une phrase formidable, d'une insondable profondeur spirituelle, psychologique, on pourrait dire psychanalytique, c'est un peu peut-être la base de la vraie psychanalyse, la psychanalyse. Hein. Faire la vérité en soi pour voir tout ce qui ne va pas, pour essayer, bon, ça peut aider. Parce que si on refoule le réel, si on refuse de voir la réalité, le réel y revient toujours. Je peux me boucher les yeux sur mon histoire, sur l'histoire des autres, ça ne changera rien. Si j'ai un abcès qui peut dire « Oh ben, attendons, je ne veux pas le voir », puis au moins il finira bien par sortir, si on ne le soigne pas.
Il vaut mieux le soigner, ouvrir l'abcès pour ne pas avoir une septicémie générale et en mourir. Il vaut mieux, comme dit Jésus, il vaut mieux arracher un œil que de perdre la vie. Le réel refoulé revient toujours. Et la vraie vie spirituelle démasque toujours les faux semblants. Les pères du désert, Saint Ignace de Loyola, Jean de la Croix, Thérèse d'Avila et tous les grands saints, mais spirituels, sont des très grands psychanalystes. Je veux dire par là qu'ils sont descendus dans les profondeurs humaines bien avant Freud, Lacan et tant d'autres. Il y a eu un gros livre énorme sur les profondeurs de l'homme dans les pères du désert. Ces gens, ils en savaient autant et plus que nous aujourd'hui. Bon, ça ne veut pas dire qu'il ne faut pas se faire soigner si on a besoin. Ça veut dire que un Jean de la Croix, il vous fait descendre dans les profondeurs de vous-même pour vous en faire purifier et ressortir. Enfin, c'est, la vie spirituelle ne peut être vraie que si elle atteint nos profondeurs. La vérité va avec l'amour. Dans les psaumes, vous avez 10 fois amour et vérité. C'est un couple, amour et vérité se rencontrent. Ceci est extrêmement important aussi, car la vérité est amour et amour vérité. Mais on ne peut pas les séparer. Une vérité sans amour est rigide et froide. Vous savez, il y a des gens, moi je dis toujours la vérité, bon, un peu des redresseurs de tort perpétuels, qui sont des fois un peu inquisiteurs, mais ils sont vraiment pas marrants. Et un amour sans vérité risque de verser dans la sentimentalité et la guimauve, et voire le mensonge, vous savez. Saint François de Sales a dit, il avait des bonnes formules, une vérité qui n'est pas charitable procède d'une charité qui n'est pas véritable. Je le redis, une vérité qui n'est pas charitable procède d'une charité qui n'est pas véritable. Ça va ensemble. C'est difficile à vivre. C'est difficile à vivre dans les communautés. C'est difficile à vivre dans les couples. Hein? Amour et vérité. C'est difficile. J'ai vécu en communauté, je sais. Des fois, oh, vous savez, mon père, moi, ma communauté, tout le monde, il est beau, tout le monde, il est gentil. Oh. Dans notre communauté, mon père, on n'a pas de problème. Eh bien, j'ai dit, c'est bien la première fois que je vois ça. Bon. Ben oui, il y a des moments où il n'y a pas de problème, tant mieux. Mais la vie est faite de crises successives, donc ce n'est pas la fin du monde quand il y a une crise. Bon. Mais si on ne la voit pas, ouais, parce qu'on dit, ah ben tiens, il y a monsieur untel et madame untel, oh vous savez, c'est un foyer, ils sont calmes. Oh, on n'a pas d'histoire avec eux. D'ailleurs, on leur dit à peine bonjour, c'est des gens. Bon. Et puis un jour, on voit que tous les meubles passent par la fenêtre, la télé, tout. Ils disent, c'est le foyer untel. Ah ben, ils disent, comment ça se parler. Bon, c'est à la minute de vérité. Bon. S'ils avaient parlé avant, ils ne seraient peut-être pas arrivés là. Hein? Mais on ne veut pas trop soulever les problèmes. Bon. Ce qui est génial dans les équipes Notre-Dame, c'est le devoir de s'asseoir. Mais c'est vrai dans les communautés. Pourquoi il y a des réunions de communauté? Pourquoi ce soit toutes les communautés chrétiennes, les paroisses, hein? Si on ne se parle plus, il n'y a plus de communication, les problèmes deviennent explosifs et après on dit c'est trop tard, on aurait dû voir avant. Ben oui, mais bon, la réalité, amour et vérité vont ensemble et Thérèse, bon, je n'ai pas le temps, Thérèse disait dans ma communauté il y a des sympathies, des antipathies, il y a des problèmes. Elle voyait le réel. Elle disait, elle ne cachait pas le réel pour dire autre. Et souvent c'est parce qu'on en a peur. Alors, Jésus ressuscité a quitté la terre à l'ascension, il a envoyé l'Esprit Saint à ses apôtres à la Pentecôte, et il dit, l'Esprit de vérité vous enseignera tout ce que je ne vous ai pas dit. L'Esprit Saint fait la vérité, l'Esprit Saint est la vérité. Et il nous conduira, il vous conduira vers la vérité tout entière. En ce sens-là, nous progressons toujours dans l'Église. Et c'est l'histoire de l'Église, corps du Christ qui continue à travers le temps et l'espace, la révélation de la vérité divine à tous les hommes dans le monde. Dans son encyclique, Foi et raison, le pape parle, c'est très beau, de la diaconie de la vérité. La diaconie de la vérité, le service de la vérité. L'Église est au service de la vérité. Ce n'est pas toujours facile, comme nous savons actuellement. Tout ce que l'Église peut dire sur l'amour, la sexualité, la famille et tout ça, donc c'est complètement ringard. Et bien, on en reparlera. Peut-être pas tout de suite. Hein? Le père Anatrella, tout récemment, dans un article du Monde à propos du Pax et tout ça, et de la Gay Pride, a fait un article en disant
nous paierons tout cela un jour. Hein. Nous engageons sur un chemin de folie. Hein. Bon. C'est l'œuvre de l'Esprit qui conduit l'Église et l'aide à montrer la bonne direction. Non pas que dans l'Église, il n'y ait pas des hauts et des bas, qu'il n'y ait pas eu des erreurs, qu'il n'y ait pas eu des dérapages, hein, parce que nous sommes pauvres humains et pécheurs. Mais Jésus a dit, les puissances et les forces de l'enfer ne prévaudront pas contre elles, malgré tout, à travers tout, hein, et contre le mensonge. Car la recherche de la vérité est un grand combat spirituel dans le monde où nous sommes. Parce que l'adversaire, l'ennemi, a semé l'ivraie dans le bon grain. Rappelez-vous la parabole. Et Jésus qualifie l'adversaire, qui n'est pas Dieu, hein, qui n'est pas Dieu, pas de manichéisme comme le temps d'Augustin. Il n'y a pas deux dieux qui se battent, il y a Dieu et puis des créatures, et Satan n'est qu'un ange. N'est qu'un ange, c'est déjà pas mal, mais je veux dire, est un ange. Voici ce que dit Jésus, chapitre 8, absolument capital, chapitre 8 de Saint Jean. On lisait le chapitre 8 de Saint Jean. « Je dis la vérité, pourquoi ne me croyez-vous pas ?» dit Jésus aux pharisiens, aux chefs des prêtres. « Vous êtes du diable, votre père. » Il n'y allait pas par quatre chemins. Hein. « Vous êtes du diable, votre père. » Et ce sont les désirs de votre père que vous voulez accomplir. C'est-à-dire qu'on veut tuer Jésus. « Il était homicide dès le commencement. » J'ai parlé de la Genèse tout à l'heure. Et il n'était pas établi dans la vérité, parce qu'il n'y a pas de vérité en lui. Quand il profère le mensonge, il parle de son propre fond, parce qu'il est menteur et père du mensonge. Voilà le texte essentiel sur le mensonge. Les pères de l'Église ont aussi appelé Satan le singe de Dieu. Devant la création, il inverse la création. Il ne peut pas créer, il inverse la création. Il refait la création à l'envers, sans amour, dans la haine. Et il se transforme en ange de lumière, mais il finit bien par être démasqué. Satan, le père du mensonge, ceci doit nous faire attention. En ce sens, tout mensonge lui ouvre la porte. Thérèse Martin avait remarqué dans un rêve que le diable fuit toujours devant le regard pur et vrai d'un enfant. Elle dit, il n'est pas très fort en ce sens-là. La vérité le démasque. Je reviens un instant à l'œuvre de Bernanos parce qu'elle est très éclairante. Beaucoup de ces personnages de romans sont des menteurs et se complaisent dans le mensonge. Il a écrit un roman qui s'appelle L'imposture, à propos d'un prêtre qui n'a plus la foi. Ils fuient le réel, les personnages de Bernanos, et ils se fuient eux-mêmes. Et comme je le disais, bien souvent, ils ajoutent la drogue, tout moyen de fuite. Et voici ce que dit Bernanos, un de ses personnages. Bien avant la drogue, le mensonge avait été pour elle, parce que c'est une femme, le mensonge avait été pour elle une autre merveilleuse évasion, la détente toujours efficace, le repos, l'oubli. Mais c'est l'oubli de la mort. Le roman s'appelle d'ailleurs Un mauvais rêve, c'est-à-dire le refus du réel. Marx a dit, la religion, c'est l'opium du peuple. Dieu sait qu'on a entendu ça tout au long de notre vie, pour ma génération. Bien qu'une religion qui n'est pas enracinée dans l'incarnation puisse déraper dans l'illusion et dans l'hygnose, bien sûr, nous le voyons avec les sectes, mais le réalisme de l'incarnation, la vérité s'est faite chair, la vérité s'est faite personne, fait que les saints, c'est-à-dire les chrétiens, et les saints chrétiens, je veux dire même canonisés, enfin nos modèles, sont très enracinés dans le réel de la vie. Y a-t-il une femme plus pratique que Thérèse d'Avila, qui pourtant avait des phénomènes mystiques très forts? Y a-t-il un homme plus concret que le curé d'Ars, plus concret que Don Bosco? Vous savez que le curé d'Ars, il ne mangeait pas beaucoup, il ne dormait pas beaucoup, etc. Mais qu'est-ce que disaient les confrères de son secteur pastoral, quand il y avait la réunion des prêtres, il disait, là où on mange le mieux, c'est chez le curé d'Ars. Il savait accueillir ses confrères bien, pendant que lui, il mangeait des matelas et des patates. Bon, ça c'est la vraie charité. Léon Blois a dit, plus une femme est sainte, plus elle est femme. Ben, heureusement. J'espère que pour les hommes, c'est pareil. Hélas, même dans les réalisations marxistes, quand il n'y a plus cette religion de l'incarnation du Christ, il n'y a plus alors que l'opium, la drogue,
et l'alcool. Je reviens de Russie. Le régime soviétique, pendant 80 ans, a été fondé sur le mensonge. C'est les Russes qui le disent maintenant. Je ne fais pas de l'anticommunisme primaire. Dieu sait qu'on en a entendu des gens qui faisaient de l'anticommunisme primaire. Faisons donc du secondaire. Bon. 80 ans de mensonge. Évidemment, ça laisse des traces. Vous ne pouvez pas, tout d'un coup, vous mettre à dire la vérité. Bon. Rappelez-vous Solzhenitsyn et bien d'autres, et bien d'autres. Mais le mensonge était... Et tout le monde avait peur, forcément, puisque tout le monde avait peur de tout le monde. Et même Staline, il avait peur de son entourage, parce que tout le monde a peur de tout le monde. Alors le mieux, c'était d'envoyer des gens dans les camps le plus loin possible, ou d'en foutre une balle dans la tête. Bon. Et je dis, alors maintenant, enfin je dis, d'autres l'ont dit avant moi, le marxisme a été l'opium du peuple. La vérité, nous ne la possédons pas comme un trésor enfoui. Elle nous possède. Car nous l'avons reçu sans aucun mérite de notre part. Les gens disent, moi j'ai la vérité, les autres sont tous des nuls, ils ne comprennent rien. Bon, on ne peut pas dire ça. Nous l'avons reçu gratuitement, nous devons la donner gratuitement. Elle ne nous appartient pas. Elle ne peut pas être donc intolérante et agressive. Car nous sommes toujours en route vers la vérité tout entière que nous ne pourrons contempler qu'au-delà de cette vie quand nous verrons Dieu face à face. Mais elle nous donne la vie, elle nous mène vers la liberté intérieure, vers la paix, vers la joie, même au sein des épreuves et des tribulations. Pourquoi ? Parce que, précisément, la vérité, c'est Jésus, sauveur et vivant. Membre de son corps, nous avons à témoigner de la vérité, comme dit saint Paul. Deuxième aux Corinthiens, chapitre 4, verset 2, « Par la manifestation de la vérité, qui est la bonne nouvelle, nous nous recommandons à toute conscience humaine devant Dieu. Nous nous affirmons comme ministres de Dieu par la parole de vérité. » Cardinal Lustiger dit, mais pas le seul, mais que ce combat spirituel peut aller au témoignage suprême qui est le martyr. Il dit ceci, « Le témoin de la vérité doit dire ce qui ne vient pas de lui et ne lui appartient pas. Il doit accepter que son témoignage de preuve deviennent épreuves, donc passion. La passion des disciples, comme celle d'Étienne, répète et poursuit la passion où le Fils rend témoignage à la vérité du Père. Pour tout chrétien, le témoignage de la vérité prend d'une manière visible ou obscure la figure d'une passion. Voilà pourquoi le martyr est le témoin absolu de la vérité. Le devoir des chrétiens, dit le catéchisme universel, est de prendre part à la vie de l'Église et qui les pousse à être témoins de l'Évangile avec les obligations qui en découlent. Ce témoignage est transmission de la foi en parole et en acte. Le témoignage est un acte de justice qui établit ou fait connaître la vérité. Tous les chrétiens, partout où ils vivent, sont tenus de manifester par l'exemple de leur vie et le témoignage de leur parole l'homme nouveau qu'ils ont revêtu par le baptême et la force de l'Esprit Saint qui les a fortifiés au moyen de la confirmation. Je reviens donc à la vertu d'espérance. Pour terminer, ce combat spirituel, mes frères et sœurs, n'est pas un combat douteux. Le Christ est ressuscité et Satan, le père du mensonge, est déjà vaincu. Alors vous me dites, mais il en fait un malheur et on n'a pas l'impression. Bien sûr, mais ce combat spirituel qui aboutira à la fin des temps sera la victoire du ressuscité. Nous ne devons pas en douter, sinon nous n'avons plus d'espérance. Et la victoire définitive de la vérité sur le mensonge, du Christ sur le père du mensonge. Vous savez, déjà, le bon sens humain le dit. La vérité finit toujours par se savoir. Voir les romans policiers, mais pas seulement les romans policiers. Bon, il y a un crime, tout ça, on ne sait pas. Bon, vous me direz, il y a des histoires non classées. C'est vrai. Mais ça se révélera un jour. Rien n'arrête la vérité. Et je reviens à un exemple historique. Un jour, Pierre Laval, avant la guerre, vers 37-38, va voir Staline. Il essayait de s'arranger avec lui. Il y avait eu Munich, tout ça. Et alors, il lui dit quand même, vous ne devriez pas persécuter tellement les chrétiens. Je ne sais pas si Laval était au courant d'une statistique que j'ai lue dans le livre du père Wenger, qui a vécu longtemps en Russie, le sioniste,
Entre 1937 et 1941, pendant les purges staliniennes, 178 000 prêtres orthodoxes essentiellement ont été arrêtés et 109 000 ont été fusillés, uniquement entre 37 et 41. Les autres ont terminé dans les goulags. Alors Laval lui dit quand même, monsieur Staline, vous devriez un peu être moins dur avec les croyants. Et Staline lui dit, le pape, il a combien de divisions ? Phrase célèbre, le pape, il a combien de divisions ? Et puis voilà qu'il y a 10 ans, le mur de Berlin est tombé, et les historiens reconnaissent que Jean-Paul II n'y a pas été totalement étranger. Et ce n'est pas les gardes suisses qui ont vaincu les divisions russes. Mais un empire édifié sur le mensonge, mensonge généralisé, sur la négation de la vérité, de la dignité humaine, s'est effondré de lui-même, de l'intérieur. Ceci est vrai de tous les régimes dictatoriaux qui sont des idolâtries. Alors des fois c'est long, c'est vrai. Mais il ne peut pas y avoir de victoire définitive du mal parce que la vérité s'identifie au réel de la création de Dieu et qu'elle s'est incarnée en Jésus ressuscité, vainqueur de la mort, vainqueur de Satan. 1 Corinthiens 15, verset 24. Puis ce sera la fin. Lorsque le Christ remettra la royauté à Dieu le Père, après avoir détruit toute principauté, domination et puissance, toutes ces forces obscures, etc., car il faut qu'il règne jusqu'à ce qu'il ait placé tous ses ennemis sous ses pieds, le dernier ennemi détruit, ce sera la mort. Or, le mensonge aboutit à la mort. Telle est donc notre espérance en Jésus vivant qui est la vérité. J'ose une conclusion extrêmement pratique qu'on qualifiera de morale, mais vous voyez que je crois qu'elle n'est pas négligeable. Jésus disait « Que votre nom soit non, que votre oui soit oui. » Tout le reste, c'est mensonge. Essayons de ne pas mentir. Amen.

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2: L'ange du Seigneur campe alentour pour libérer ceux qui le craignent. Psaume 33, 8.

Voilà, c'est toujours une joie pour moi d'abord d'être réunis ensemble en frères et sœurs autour de la parole de Dieu pour essayer de sonder les Écritures, pour essayer de comprendre ces mystères divins. Et je dirais aujourd'hui, ce thème de la femme, de la maternité, de la féminité est un thème qui est très très actuel. Dans cette époque où nous sommes dans une grande confusion. Au commencement, quand Dieu a créé le ciel et la terre, il a commencé par séparation. Il a séparé le jour de la nuit, la lumière des ténèbres, les eaux d'en haut des eaux d'en bas, pour achever la création dans cette ultime séparation, cette ultime différenciation qui a été la séparation de l'homme et de la femme, qu'il a mis face à face pour qu'il puisse entrer dans une communion d'amour. Et je dirais que tout le travail de l'ennemi, ça va être le contraire de ce que fait Dieu. Dieu crée en séparant, en différenciant, alors que le démon, lui, divise. Et le démon nous introduit dans la confusion, dans la fusion et dans la confusion. Et donc le démon brouille totalement l'image de notre identité. Et c'est pourquoi, pour nous, c'est important de revenir à la source. Je dirais, tous les chrétiens sont toujours revenus à la source de l'Écriture qui nous révèle, qui nous permet de sonder ce mystère si, si profond de la vocation de l'homme et de la femme. Qu'est-ce que l'homme ? Pour que tu te souviennes de lui, dit le psalmiste, le fils de l'homme, pour que tu en prennes souci, à peine le fis-tu moindre qu'un Dieu, tu le couronnes de gloire et de beauté. Et je dirais, on pourrait continuer en disant qu'est-ce que la femme ? Un Seigneur, comme je dirais selon ces paroles de Jésus, quand Jésus, à Cana, alors que Marie venait lui dire « ils n'ont plus de vin », Jésus l'appelle « femme ». Et il l'appellera « femme » une autre fois au pied de la croix. Il lui dit « femme, qu'y a-t-il entre toi et moi ?» Et là, je dirais, Jésus est face au mystère de la femme. On parle du mystère de la femme, comme on parle aussi du mystère d'Israël. Ce sont des mystères que Dieu veut nous révéler, que nous devons approfondir. Il y a un mystère de la vocation de la femme. Et on ne peut pas parler de la femme sans l'homme. Comme dit saint Paul, l'homme ne va pas sans la femme, ni la femme sans l'homme. C'est dans ce vis-à-vis de l'homme et de la femme qu'il y a cette révélation. Comme au moment de la Genèse, quand Dieu qui a tiré Ève et qui a bâti la femme à partir de la côte d'Adam, en hébreu c'est aussi le côté, Tsela, Dieu va amener la femme à l'homme et à ce moment-là, l'homme pousse un cri d'émerveillement. Et ce cri d'émerveillement, il dit, cette fois-ci, c'est l'os de mes os et la chair de ma chair, c'est-à-dire qu'il reconnaît qu'elle lui est semblable et en même temps, il reconnaît qu'elle est différente. Et c'est en voyant la différence d'Ève qu'il a la révélation de sa propre identité. Et je dirais, il y a pourquoi on parle du mystère de la femme. Je crois qu'il y a un secret d'amour entre Dieu et la femme, et que la femme est l'ultime ce que Dieu a créé en dernier. Les commentaires rabbiniques disent que Dieu crée en dernier ce à quoi il a pensé en premier. Je crois que de toute éternité, Dieu a pensé à la création de la femme. Et je crois que de toute éternité, Dieu a pensé à la création de la Vierge Marie, la femme bénie entre toutes les femmes, la femme comblée de grâce, cette nouvelle Ève dans laquelle sont contenus tous les trésors
tous les trésors du royaume et tous les trésors que le Père réserve pour l'humanité. Et donc, chaque fois qu'on va essayer de comprendre et de sonder ce que c'est que la féminité, ce que c'est que la maternité, on ne peut pas le faire, on ne peut pas examiner en laboratoire une femme toute seule pour comprendre ce qu'elle est. On ne peut la comprendre que par rapport à Dieu, que par rapport au Père et que par rapport à l'homme. Et c'est donc, et de la même manière pour l'homme, c'est dans cette rencontre de l'homme et de la femme qu'Adam a la révélation de sa propre identité. Et à ce moment-là, il est capable de se nommer lui-même. Il dit, mais c'est pourquoi il est capable de nommer la femme, puisque vous vous souvenez que l'homme a reçu de Dieu cette grâce extraordinaire de pouvoir nommer les créatures, c'est-à-dire reconnaître l'essence de chaque créature, discerner l'essence de chaque créature et l'identité. C'est pourquoi quand il voit la femme, il est capable de la nommer et il est capable de se nommer lui-même. Il dit, celle-ci sera nommée Isha parce qu'elle a été tirée de Ish. Et donc, vous voyez, c'est très beau, comme chaque fois l'homme renvoie la femme et la femme renvoie l'homme. Et on voit comment aujourd'hui nous sommes au cœur du problème. Je dirais à un moment où le démon a voulu diviser l'homme et la femme, a voulu aussi séparer l'homme de la femme, où il y a cette séparation, mais qui est une destruction, qui n'est pas la séparation de Dieu qui met face à face, en vis-à-vis, mais qui les met contre. D'ailleurs, dans le texte hébreu, il y a une petite ambiguïté, parce que il est dit que elle va il une aide, Dieu va lui faire une aide, va lui trouver une aide contre lui. Alors ce contre lui, ça peut être tout contre lui, dans cette relation d'amour, dans ce face-à-face, et je dirais même dans le baiser qui est le signe de l'union, mais ça peut être aussi contre lui, ou contre lui. Donc vous voyez, il y a déjà dans la promesse, à chaque fois qu'il y a une promesse de Dieu, il y a aussi la possibilité aussi du mal, c'est-à-dire la possibilité de la liberté, où nous sommes, chacun de nous, nous sommes responsables de ce que nous allons faire des dons de Dieu. Et chacun de nous, nous sommes responsables de l'homme et de la femme que nous allons devenir. Alors, je dirais, c'est facile de savoir ce que c'est qu'une mère. On a encore des images de ce que c'est que la mère. Mais je dirais, c'est beaucoup plus difficile aujourd'hui de savoir qu'est-ce qu'une femme. Quel est le propre de la femme, en dehors de la maternité? Qu'est-ce que la féminité? Quel est le propre de la féminité? Et je crois que la question aujourd'hui est vraiment d'actualité. J'ai été interpellée par ce que disait le père Dose hier, quand il disait qu'en fait, les hommes ont changé parce que les femmes ont changé. Alors peut-être que si les femmes continuent de changer, les hommes vont continuer de changer. Donc nous avons un défi aujourd'hui à relever. Je crois que, personnellement, je crois que ce troisième millénaire, au début de ce troisième millénaire, nous sommes dans une époque qui est passionnante, parce que nous avons beaucoup, beaucoup de défis à relever. Et personnellement, je pense que le défi majeur de ce millénaire, en tout cas déjà de ce 21e siècle, ça sera la réconciliation de l'homme et de la femme. Parce que soit l'homme et la femme se réconcilient, soit l'homme et la femme de nouveau acceptent de s'épouser et de se donner l'un à l'autre et de se donner pour donner la vie, de donner leur vie
pour donner la vie, soit nous allons vers une fin de civilisation. Nous allons droit vers le mur. Et notre civilisation va mourir d'elle-même. Alors, bien sûr, on peut se désoler de tous les constats qu'on fait autour de nous, mais je crois que, en tant que chrétien, il ne nous appartient pas forcément de déplorer tout ce qui se passe, mais plutôt d'implorer. C'est une de nos sœurs qui avait reçu dans la prière, plutôt implorer que déplorer. Plutôt que de regarder d'une manière négative, finalement, ce naufrage de notre civilisation, eh bien, prenons notre responsabilité en tant que chrétiens, prenons conscience de ce défi que nous avons à relever, et tournons-nous vraiment vers notre Père, d'abord pour découvrir qui nous sommes, pour nous découvrir, pour découvrir que nous sommes infiniment aimés, pour découvrir que chacun de nous sommes importants dans le plan de Dieu, et pour pouvoir, je dirais, collaborer à cette œuvre du salut. Et je dirais, chacun de nous, nous sommes vraiment indispensables, un maillon indispensable dans ce plan du salut. Alors, qu'est-ce que la féminité? Gertrude van le Fort a cette très belle image. Elle dit que la femme, la vocation de la femme, c'est d'agir sous le voile. C'est-à-dire que ce qui appartient à la femme, c'est tout ce qui est caché. C'est tout ce qui est de l'ordre de l'invisible, de l'ordre de ce que la Sainte Vierge a appelé ici à Lourdes l'autre monde. Quand elle a dit à Bernadette, je ne te promets pas le bonheur de ce monde, mais de l'autre monde. Et pendant des générations, nous avons pensé que le bonheur, c'était dans le ciel, une fois qu'on serait mort, qu'on serait au paradis, que là, enfin, on serait heureux. Mais ce n'est pas du tout ça. L'autre monde, il est déjà au milieu de nous. Donc le Père Dose nous en parlait hier, et je crois que justement le propre de la femme, c'est d'introduire, d'une part, c'est la contemplation de cet autre monde, c'est de se rendre présente dans la prière à ce monde invisible. Alors, on va le voir par exemple dans le texte hébreu. Quand Adam dit, celle-ci s'appellera Isha, parce qu'elle a été tirée de Ish, donc en hébreu, il y a la lettre de la femme, c'est le He. Quand je dis He, on entend le souffle, c'est la lettre du souffle divin. C'est la lettre, je dirais, qui est du Saint-Esprit. Ce qui signifie qu'en fait, la femme est un être spirituel, c'est un être religieux, dans le sens où elle est reliée au divin, elle est reliée à Dieu, elle a cette capacité de l'intériorité, de rentrer dans son réceptacle intérieur. Le premier mot dont il est question dans la Bible, c'est le mot Nekeva. Quand Dieu dit au verset, chapitre Genèse 1, verset 27, faisons l'homme à notre image, Dieu créa l'homme à son image, homme et femme, il les créa. Homme et femme, en hébreu, ça se dit Zarar et Nekeva. Nekeva est le mot employé pour la femme et signifie, ça signifie trou, creux, réceptacle. Ça signifie aussi créer un espace intérieur. Alors, quand on lit ça, eh ben, on voit tout de suite, je dirais, l'utérus de la femme, c'est-à-dire ce corps qui a été bâti pour porter la vie. Et donc, si vous voulez, ça veut dire que l'essentiel de la vie de la femme ne va pas être visible, mais va être caché, et parfois caché même à ses propres yeux. Et donc, dans ce réceptacle, la femme va physiquement va pouvoir porter l'enfant, mais aussi ça signifie
symboliquement, ça signifie que la femme va être celle qui porte. Hein, dans le très bel hymne akatiste, un hymne de l'Église d'Orient, hein, qui célèbre la Sainte Vierge, on dit de la Sainte Vierge porteuse de celui qui porte tout. Et je dirais, ça c'est vraiment la grâce de la femme, hein. Elle est celle qui porte, elle porte l'enfant, mais elle porte aussi l'homme, et elle porte l'humanité. Et Jean-Paul II dit de très très belles choses, si vous avez l'occasion de lire tous les écrits de Jean-Paul II aux femmes, c'est très très beau. Il dit que Dieu a confié à la femme l'humain, hein. L'homme et l'humain. Et je dirais, enfin, il dit lui-même, l'humanité d'une manière spécifique. Donc, vous voyez, elle va être celle qui va porter, hein, dans son équé, dans son espace intérieur, hein, celle qui va créer en elle, hein, l'espace pour accueillir l'autre. Et alors, aussi, pour montrer comment cette vocation de la femme d'être un pilier invisible, hein, dans l'Église, au moment de la chute, quand Dieu revient, hein, il donne deux malédictions. Hein, ces deux malédictions ne sont pas pour maudire l'homme et la femme, mais il y a une malédiction que devra affronter l'homme et une malédiction que devra affronter la femme. La première malédiction, c'est la malédiction sur le sol, hein, sur la terre. Dieu va maudire la terre qui va devenir un lieu de combat pour l'homme. Et donc Dieu a confié la terre, il a confié le monde à l'homme de manière à ce qu'il lui fasse porter son fruit, hein, de manière à ce qu'il le maîtrise, il le domine. Et donc ça va être le lieu aussi de la rédemption de l'homme, hein, à travers le travail, à travers la maîtrise de la terre, la maîtrise de la société, hein, un combat pour le monde visible. Mais à la femme, donc Dieu va maudire le serpent et il va lui dire « Je mettrai une inimitié entre toi et la femme. Sa descendance t'écrasera la tête et toi, tu lui meurtriras le talon. » Ce qui signifie que le combat que la femme va avoir à mener, ça va être un combat contre le serpent qui est le symbole du monde démoniaque. C'est-à-dire que le combat que la femme doit mener est un combat qui est d'ordre spirituel. Mais en même temps que Dieu lui donne ce combat, il lui donne aussi la grâce. Donc la femme a reçu cette grâce de mener un combat qui est de l'ordre d'un combat spirituel, qui est un combat dans la prière. Et la femme a reçu une puissance dans la prière pour faire reculer le monde démoniaque. Bon, et elle, comment, je dirais, c'est pas par ses propres forces, mais elle va le recevoir en mari, hein, la descendance de la femme, qui est cette descendance de la femme qui écrase la tête du serpent, ben c'est la Vierge Marie. C'est la Vierge Marie, et c'est par son cœur immaculé, hein, quand elle a dit « Je suis l'Immaculée Conception », elle a été conçue immaculée, mais elle est restée immaculée. Son cœur n'a jamais été terni ni souillé. Hein, le cœur de Marie est vraiment le cœur pur par excellence. Et le cœur où nous pouvons être purifiés, le cœur où nous pouvons être lavés aussi, hein, de toutes nos souillures. Et je dirais, en plongeant dans ce cœur de Marie, c'est dans ce cœur de Marie que nous pouvons recevoir cette puissance dans la prière. Et les femmes sont celles qui ont une puissance d'intercession, hein, pour leurs enfants, pour leurs maris, pour beaucoup de choses. C'est incroyable, le cœur des femmes. Hein. Et quand on se promène un petit peu dans le monde, on est étonné de voir cette force spirituelle, cette force intérieure qui habite le cœur des femmes. Et bon, quand on voit les informations à la télévision, hein, où on voit toutes ces guerres et on se dit, mais que vivent les femmes, hein, que vivent ces femmes, que vivent ces mères, hein,
Eh bien, je crois que, vous voyez, il y a une puissance qui est donnée à la femme et qui est une puissance qui est de l'ordre du monde invisible et qui est une puissance spirituelle. Et je crois que, vous voyez, aujourd'hui, une des erreurs du féminisme qui, au départ, était justifié, parce que c'est évident qu'il y a une situation de domination de la femme dans le monde qui n'est pas le plan de Dieu. C'est le fruit du péché. La domination de la femme par l'homme est le fruit du péché. Ça n'était pas dans le désir de Dieu. Au commencement, Dieu a voulu que l'homme et la femme soient en vis-à-vis, c'est-à-dire dans une communion, mais une communion qui soit ordonnée, où l'homme est la tête et la femme, je dirais, plus le cœur, et où cette soumission est une soumission d'amour. Alors, saint Paul va donner la clé dans l'Épître aux Éphésiens, en parlant de cette soumission mutuelle dans la crainte du Christ. Alors aujourd'hui, c'est très difficile de parler de soumission, parce que, je dirais, il y a eu de tels abus, de telles blessures, parce que l'homme et la femme n'ont pas su se situer d'une manière juste, qu'on assimile immédiatement soumission à domination, et on rejette cette soumission. Mais je dirais aujourd'hui, on devrait le traduire par écoute mutuelle. Et le désir de Dieu, c'est que nous nous écoutions mutuellement, c'est que l'homme et la femme apprennent à s'écouter. Et que, bien sûr, il y a toujours un moment où il y en a un qui doit avoir le dernier mot. Ça me rappelle une histoire, c'était un homme, un Espagnol, et il était très macho, mais il disait à la maison, c'est toujours moi qui ai le dernier mot, et il finissait toujours par dire, si querida, oui ma chérie. Donc, je crois que donc nous avons, si vous voulez, à retrouver notre place. Et cette place, nous pouvons la retrouver que si nous comprenons quelle est notre vocation profonde et quelle est donc ce que ça signifie donc d'être un homme et ce que ça signifie d'être une femme. Et je crois que nous

Et donc, elle oscille entre les deux. Soit elle devient complètement servile et elle s'anéantit complètement en se perdant dans l'homme, hein, et elle n'est plus ce vis-à-vis que Dieu a voulu pour l'homme, pour qu'ils collaborent tous les deux au plan du salut. Soit elle ne voit pas d'autre moyen que de rejeter l'homme et que de rentrer en guerre contre lui. Et ça a été l'erreur des féministes. Au départ, c'est vrai que c'était juste qu'il fallait que la femme trouve sa place. Hein, et je crois que Jean-Paul de lui-même a salué tout le travail de ces femmes qui ont eu le courage de lutter pour que la femme retrouve sa dignité, retrouve sa place dans la société. Et je dirais, à un moment où elles ont été aussi. C'était très, très, très mal vu. Hein, et ça a été très, très dur. Mais Jean-Paul II a voulu souligner le courage de ces femmes qui ont quand même fait énormément évoluer les mentalités et à qui on doit quand même beaucoup de choses aujourd'hui. Mais donc l'erreur, ça a été que ces femmes n'ont pas vu d'autre solution, pas ces femmes-là, hein, mais une partie du mouvement féministe n'a pas vu d'autre solution que d'adopter les valeurs masculines et de devenir comme les hommes. Je me souviens, il y a une dizaine d'années, donc mon livre sur la femme avait été, il y avait une édition spéciale au Canada, j'avais été invitée pour faire des conférences. Et à la fin d'une conférence, il y a une femme qui est arrivée, elle était habillée, elle avait un costume d'homme, c'est très à la mode aujourd'hui, mais elle avait un costume d'homme, des cheveux très courts, elle est arrivée avec les larmes aux yeux, elle m'a dit, mais on nous a obligés à être des hommes. Et tout d'un coup, elle prenait conscience qu'elle était passée à côté de sa féminité, qu'elle était passée à côté de quelque chose de très important. Et qu'elle avait développé tout un aspect, effectivement, de sa personnalité, mais en niant sa féminité. Alors, Gertrude von Lefort nous dit, le fait que la femme soit aussi l'épouse du Christ, qu'elle appartient à Dieu, lui garantit la liberté intérieure dans le don de soi. Vous allez me dire, mais moi, je suis mariée, je ne suis pas l'épouse du Christ. Mais chacun de nous, nous sommes appelés, hein, à des épousailles avec Dieu. Nous sommes appelés à une relation d'intimité avec Dieu. Hein. Et si nous attendons, si nous les femmes, nous attendons d'être comblées pleinement par un homme, nous sommes complètement à côté de la plaque. Hein. Pour si extraordinaires que soient les hommes, je dirais que Dieu nous a créés, comme dit la petite Thérèse, jusqu'à l'infini, nous avons besoin d'aimer. Et il y a beaucoup de frustration et de déception chez les femmes parce qu'elles ont un désir infini d'être aimées. Si nous sommes créés à l'image de Dieu, c'est normal que nous ayons besoin d'être aimées infiniment. Et c'est normal que nous soyons déçus, c'est normal que nous soyons en manque. Et si nous ne comprenons pas que Dieu seul peut nous combler parfaitement, alors nous sommes dans une attente démesurée par rapport à l'homme. Et nous sommes dans une attente qui souvent met l'homme en échec. Et il y a beaucoup de couples qui se défont parce que la femme est dans une telle attente que l'homme sait très bien que jamais il ne pourra répondre à cette attente. Et il nous faut comprendre que c'est dans la prière, dans cette relation, dans la présence de Dieu, eh bien que nous sommes comblés. Hein? Mais je dirais que, comme disent les mystiques, ce qui te cherche en tant qu'en soif, ce qui te trouve en tant qu'en faim. Hein, c'est vrai que dans l'amour de Dieu, eh bien, le désir, on n'est jamais comblé parfaitement. Hein, mais c'est ça aussi qui nous motive et qui fait grandir notre désir, qui fait qu'on a besoin de plus d'amour et de plus d'amour et de plus d'amour et qu'aussi on peut en recevoir. Alors Gertrude von Lefort continue, elle dit, la conscience d'appartenir à Dieu doit
protéger la femme d'elle-même.

0: car la femme n'est pas seulement exposée à refuser le don de soi, mais elle est aussi exposée à l'exagérer. On peut toujours craindre que la femme ne se donne à l'homme avec excès quand le lien qui l'unit à Dieu est rompu ou relâché. Personnellement, je pense que c'est ce qui se passe aujourd'hui pour nos jeunes et pour nos jeunes filles, nos jeunes adolescentes, qui sont dans une quête d'amour inouïe et qui attendent des garçons, qui attendent de l'amour des garçons, et qui se donnent effectivement avec excès parce qu'elles n'ont pas cette relation avec Dieu. Et je dirais, elles se détruisent. Gertrude von Fort continue, elle dit « Tout se passe alors comme si le rapport exclusif de la femme à l'homme absorbait la part de Dieu. » Alors, vous voyez, il est tellement, tellement important de comprendre cette nécessité de retourner à la prière, de retourner à l'intériorité, de pratiquer la présence de Dieu, de vivre dans la présence de Dieu. Alors, c'est sûr que on peut se dire, mais je n'ai pas le temps. Mais comme dit Rabbi Nachman, un charismatique du judaïsme, il dit, on n'a pas des heures, mais on a des minutes. Et les femmes, nous avons des tas de minutes. On perd beaucoup de minutes à bavarder, à se disperser dans mille choses. Eh bien, parmi toutes ces minutes qu'on perd, on peut en réserver quelques-unes pour pratiquer la présence de Dieu. Et pour pratiquer cette intériorité, pour remplir notre réceptacle, pour que, je dirais, ensuite nous puissions vraiment rentrer dans la maternité. On ne peut pas devenir une mère si on n'a pas été épouse. C'est-à-dire, on ne peut pas devenir une mère si on n'a pas reçu la semence de l'homme, mais on ne peut pas avoir de fécondité spirituelle dans notre vie si on n'est pas épouse du Seigneur. C'est-à-dire, si on ne l'épouse pas dans la prière, dans sa présence, au moment, Sister Bridge ce matin a parlé de l'Eucharistie, au moment de l'Eucharistie, si on ne s'unit pas à lui. Mais l'union à Dieu, ce n'est pas... il ne faut pas attendre d'avoir des extases ou de tomber dans le repos dans l'esprit. Bon, c'est bien si on a des extases ou si on tombe dans le repos dans l'esprit ou si on a des manifestations extraordinaires. Mais je dirais, l'union à Dieu, c'est tout simple. Ça commence déjà par un acte de foi. Quand l'ange a dit à Marie qu'elle allait être la mère du Sauveur, c'était quelque chose d'inouï. Et il lui est pas apparu dans des éclairs, dans un tonnerre. Il est apparu tout simplement. Elle avait aussi la possibilité de ne pas croire. Et c'est très beau parce que dans une des dernières lettres de Jean-Paul II au prêtre, il parle de Marie, femme eucharistique. Et il dit qu'en fait, aujourd'hui, il nous faut, quand nous recevons l'Eucharistie, il nous faut la même foi qu'il a fallu à Marie pour reconnaître, pour croire que vraiment le Verbe s'est fait chair en elle. Et pour nous, quand la chair de Dieu vient dans notre corps, eh bien, il nous faut ce même acte de foi. Et à ce moment-là, nous pouvons vraiment, dans la foi, nous unir à Dieu et épouser Dieu, épouser mystérieusement. C'est vrai que c'est difficile de parler de ces mystères divins avec des mots de tous les jours, mais à la fois c'est très très simple. Et je crois que, vous voyez, nous les femmes, il nous faut retrouver ce chemin de la prière, ce chemin de l'intériorité, ce chemin de l'union à Dieu pour que nous devenions de nouveau des femmes fécondes et pour que nous puissions travailler à cette culture de vie dont nous parle tellement Jean-Paul II. Nous sommes aujourd'hui dans une culture de mort où le sein de la femme est devenu un tombeau. Eh bien, nous, les femmes chrétiennes, nous devons œuvrer et travailler à cette culture de vie. Hein, mais nous ne pouvons pas le faire avec nos propres forces. Et je crois qu'aujourd'hui, peut-être, on est entré dans plus d'humilité à tous les niveaux et on se rend compte que Dieu seul est notre secours. En Dieu seul, le repos pour notre âme. En Dieu seul, nous pouvons trouver la force et la grâce de vivre ce que nous avons à vivre. Et en Dieu seul, nous pouvons donc trouver cette énergie nécessaire pour travailler à cette culture de la vie. Et cette culture de la vie, ce n'est pas simplement de porter des enfants, bien sûr, pour ceux qui le peuvent, c'est un don merveilleux, hein, mais c'est aussi, je dirais, de faire de la place dans son cœur pour l'autre, hein, de créer un espace en soi pour l'autre, d'avoir le souci de l'autre, le souci de l'humanité, le souci d'apporter aussi un peu d'humanité au cœur de ce monde et d'entrer dans cette fécondité. Hein, Dieu veut que nous soyons féconds, Dieu veut que nous portions la vie, hein, que nous la recevions, et que nous la portions et que nous l'entretenions.
1: Donc je vous rappelle, si vous voulez poser des questions ou avoir des réflexions, que vous pouvez les écrire et puis qu'elles seront ramassées par les frères et sœurs du service d'ordre.
0: Voilà. Avant qu'on ne passe aux réponses aux questions, je voudrais juste terminer par une très belle citation d'une femme qui a fait un très beau livre qui s'appelle « La femme, espace de salut ». Elle s'appelle Maria Teresa Porcile Santiso. C'est une sud-américaine. Je ne me rappelle plus de quel pays, peut-être Colombie. Elle dit « Les femmes qui sont en communion anthropologique avec l'aide de Marie ». Bon, c'est un peu compliqué. La communion anthropologique, je dirais, chacune de nous, nous pouvons entrer dans cette communion comme existentielle avec l'être de Marie. Elle dit « seront comme les sacrements de la présence de la Mère de Dieu, de la nouvelle maternité selon l'Esprit, pour le temps, le monde et la société et l'Église d'aujourd'hui ». C'est-à-dire que si vraiment nous nous unissons à la Sainte Vierge, nous pouvons nous-mêmes, à notre tour, être les sacrements de la Mère de Dieu pour notre monde d'aujourd'hui. C'est là le ministère anthropologique de la femme, dans l'esprit, ombre et feu, mettre au monde, par la bénédiction du Père, Jésus, notre salut. Donc nous avons cette responsabilité dans l'Esprit Saint de devenir des mères de Dieu, d'enfanter Dieu dans les âmes, d'enfanter Dieu dans notre monde, mais par cette union profonde au Seigneur dans la prière.
1: Merci Jo. Je voudrais reprendre quelques aspects de ce que tu nous as dit, peut-être dans la continuité de ce que nous avons entendu hier avec le Père Dos, pour ceux qui étaient là, et rebondissant aussi sur une citation que tu as aussi faite du Père Dos hier, à savoir que cet autre monde. Et le Père Dos nous parlait hier, donc cet autre monde qui était en fin de compte la famille. La famille dans laquelle, dont le modèle le plus parfait est la Sainte Famille, bien entendu, Joseph, Marie, l'enfant Jésus, et qui est cet autre monde où Jésus a été façonné, formé, jusqu'à ce qu'il puisse affronter ce monde terrible qu'il est venu sauver. Et il nous invitait à faire, en fin de compte, de chacune de nos familles, cet autre monde dont parlait la Vierge à Lourdes, cet autre monde où on est heureux, où le bonheur existe, à cause de la place, entre autres, et c'est là où je fais le lien avec ce que tu nous as dit, à savoir que dans cette famille qui est cet autre monde, il y a la place pour chacun, parce que sinon on retourne dans le chaos originel, le chaos, alors que le Saint-Esprit est un esprit d'ordre. Et alors, tu nous as bien montré combien la femme et l'homme, dans cet autre monde, ont chacun leur place, et particulièrement au niveau du père dont le père Dose nous parlait d'hier, de le père qui doit protéger, construire cet autre monde, et la femme qui, d'une certaine manière, en est la maîtresse de maison. Et qui est aussi, il y a ces deux aspects de la prière. La prière dont il était question hier par le père, ben, c'est une prière qui peut-être davantage rendre un culte, qui est de communiquer à l'enfant, apprendre la prière à l'enfant. Et la prière de la femme dont tu nous parles aujourd'hui est plus une intériorisation, porter, intercéder, susciter la vie. Il y a beaucoup de questions qui arrivent, alors je vais pouvoir les passer en revue. Mais en attendant, tu as dit que c'était plus facile de parler de la mère que de la femme. Bien sûr, il doit y avoir un lien que je devine déjà, mais quelles paroles tu peux donner à ces femmes, de nombreuses femmes, jeunes femmes qui aujourd'hui veulent un enfant mais sans père. Donc elles sont mères, elles deviennent mères, elles veulent être mères, mais elles ne veulent pas du père. Et qu'est-ce que tu peux justement nous dire par rapport à ça?
0: Oui, on parle beaucoup du droit de l'enfant à la mère, et on devrait parler plutôt du droit de la mère à l'enfant, et on devrait parler plutôt du droit de l'enfant à avoir une mère et à avoir un père, et du droit de l'enfant à la présence de la mère et à la présence du père. Ce que je trouve dramatique aujourd'hui, justement, c'est qu'en fait, on veut un enfant pour soi. Alors qu'un enfant, on a un enfant, on dit on met un enfant au monde. Hein, et l'enfant est celui, bien sûr, qui va nous prolonger, à travers lequel on va être prolongé, on va transmettre toutes les bénédictions de la génération, tout ce qu'on voudrait transmettre aux générations futures, on peut le transmettre dans un enfant. Mais ce qui est terrible, c'est quand on veut avoir un enfant pour soi, et où l'enfant va devoir absolument correspondre à l'attente, c'est-à-dire qu'il n'y a plus, de liberté. Et ça, je trouve que pour l'enfant, c'est terrible d'être privé de la paternité, parce que l'enfant a besoin du regard du père pour être structuré. Et je crois que ce qui est très important, parce qu'aujourd'hui, bon, vous allez me dire, mais moi, mon mari nous a laissés, donc on se trouve, mes enfants se trouvent sans père, ou bien combien de... Moi, je connais des jeunes filles qui, dès que le garçon a su qu'elles attendaient un bébé, il les a plaquées. Donc, comment font ces jeunes filles? Donc, je crois que ce qui est important, c'est de comprendre combien on ne doit pas priver les enfants de la paternité. Et même si on est dans une situation... effectivement, qu'on n'a pas choisi, il faut trouver des substituts de la paternité pour que l'enfant puisse grandir, hein, parce que dans sa structuration psychologique et humaine, il a besoin du père, il a besoin de la mère, et c'est chacun a un rôle différent. Hein. La mère va le nourrir, mais le père va le faire grandir, va le sortir, va couper le cordon ombilical. Et donc, s'il n'y a que la relation à la mère, eh bien, il ne pourra pas devenir cet adulte. Il ne pourra pas vraiment devenir atteindre sa stature d'homme fait. Donc ça, je trouve que c'est... anthropologiquement, c'est grave. Hein, je ne dis pas au niveau moral, parce que, parfois, on voit, il y a des tels... On ne peut condamner personne. Hein. Simplement, je crois qu'il faut qu'on ait les idées claires, parce qu'aujourd'hui, sous prétexte de tolérance et de respect, on accepte n'importe quoi. Hein. Et on a perdu complètement tous nos repères. C'est évident que un enfant a besoin du père et de la mère. Mais dans le livre là sur la femme sacerdotale, je cite l'exemple d'une femme qui avait eu 5 ou 6 enfants. C'était une protestante Et son mari l'avait quitté, il buvait, et c'était terrible, parce que non seulement il l'avait quitté, mais il continuait de la persécuter, enfin, il avait essayé de mettre le feu à la maison, c'était terrible. Et cependant, les enfants étaient très épanouis, et donc une de ses enfants, à l'âge adulte, avait témoigné qu'elle n'avait jamais eu aucun problème par rapport à la paternité de Dieu, parce que sa mère, tous les jours, rassemblait les enfants, elle les mettait à genoux avec elle, et elle se tournait vers le Père. Et cette personne disait, à ce moment-là, la pièce se remplissait de la présence de Dieu. Et ce qui fait qu'elle n'a jamais été blessée par rapport à son père, alors qu'elle aurait eu vraiment toutes les raisons, à cause de cette paternité de Dieu, cette présence de la paternité de Dieu. Et je crois que Saint Joseph est vraiment le cadeau qui sort un petit peu de l'ombre aujourd'hui. Ephraim a écrit « Joseph, un père pour le troisième millénaire ». Je crois qu'aujourd'hui, il faut vraiment prier Saint Joseph, qui est vraiment l'ombre du Père. Et donc, c'est pour ça qu'il ne faut pas être désespéré, mais il nous faut apporter à nos enfants la paternité de Dieu, qui va suppléer au manque de la paternité de l'homme.

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2: Je vous aime, ô mon Dieu, et mon seul désir est de vous aimer.
3: Quand le Fils de l'homme viendra dans sa gloire, et tous les anges avec lui, alors il siégera sur son trône de gloire. Matthieu 25, 31.

0: Alors, vous vous souvenez, pour ceux qui ont fait les trois entretiens, que le premier entretien a porté donc sur la paternité. Hein, sur la paternité. Et vous vous souvenez qu'en regardant comment Dieu se présentait comme père, c'est-à-dire comme créateur, et qui tout d'un coup se posait non pas comme celui, vous savez, le Dieu mère, d'où tout émane, d'où tout procède, ce qui fait qu'il y a une telle fusion entre le monde créé et le monde de Dieu, qu'il n'y a aucune relation qui peut s'instaurer. Et donc, tout d'un coup, en se manifestant à Abraham comme un Dieu père, c'est-à-dire comme celui qui pose vraiment les choses dans leur distinction, qui sépare, et en séparant, qui permet l'instauration de la relation. Vous vous souvenez que, en même temps, on avait vu qu'il redonnait à la maternité sa véritable place, et qu'en même temps, il nous faisait découvrir à nous comment la paternité faisait de nous, en nous séparant réellement de Dieu, comment il faisait de nous des êtres libres. Et des êtres libres pour permettre la relation. Bon, c'est du rapide, hein, mais je ne peux pas refaire le parcours qu'on avait vu. C'est quand même l'idée phare que je voudrais que vous reteniez de ce premier entretien. Donc le deuxième entretien, c'était sur la masculinité, vous vous souvenez, hein, comment, dans le fond, à travers toutes les peurs qui traversent l'homme et toujours cette tentation de fuir, eh bien Dieu, à travers la figure de Jacob, la paternité, vous vous souvenez, on avait vu l'histoire d'Abraham, comment, à travers l'histoire de Jacob, comment, à travers même sa roublardise, comment, en fait, Dieu s'est arrangé pour que Jacob trouve son véritable désir, aille jusqu'au bout de lui-même, et non seulement aille jusqu'au bout de lui-même, mais se dépasse lui-même. Et au moment même où il se dépasse dans sa bataille avec Dieu, qui n'est pas en haut de l'escalier, comme il le croyait au début, mais vraiment dans la poussière du quotidien, il découvre qui il est. Et découvrant qui il est, tout d'un coup, il va voir son frère, et plutôt que d'avoir un frère qui va se venger et le tuer en souvenir de ce qui s'était passé 20 ans auparavant, tout d'un coup, il va découvrir quelqu'un qui le prend dans ses bras. Voyez? Et comment Dieu, à partir de tout ce qu'il est, de ses faiblesses, de ses roublardises, comment Dieu le prend tel qu'il est et lui manifeste que, dans le fond, il n'a rien à craindre, à condition qu'évidemment, il prenne Dieu avec lui. Et toute la quête de Jacob, ça va être de dire, mais est-ce que Dieu est avec moi ou pas? Et du coup, dans le combat même, Jacob est rendu droit dans ses bottes, mais c'est vrai qu'aux yeux du monde, ben, il boite. Mais il ne boite qu'aux yeux du monde, parce qu'aux yeux de Dieu, il est droit. Et en étant droit, il peut porter la promesse. Et donc, ça rejaillit vraiment sur toute notre être masculin, hein. Et évidemment, tout ça rejaillit sur notre manière d'être pour ceux d'entre nous qui sommes mariés, sur notre manière d'être avec nos femmes. Parce que du coup, on sort de cette problématique qui consiste à vouloir répondre à ce que l'autre attend de moi. Et pour faire ça, bah, du coup, je ne fais même plus attention, je ne fais plus suffisamment attention à ce que j'ai en moi, à mes vrais besoins, à mes vrais désirs. Je n'arrive plus à les nommer. Alors, c'est pour ça que je vous ai réapporté cette feuille-là, vous savez bien que nous, en tant qu'hommes, on a du mal à nommer ce que l'on ressent. Hein. Donc là, vous avez carrément tout un catalogue pour dire, pour chercher, et n'ayez pas peur de le chercher pour ceux qui sont mariés, avec vos femmes. Cherchez les mots qui caractérisent ce que vous ressentez pour cibler ce dont vous avez vraiment besoin. Il suffira pour ça de tourner la page. Je ne peux pas faire plus simple. D'accord? Si je pouvais faire plus simple, je le ferais, mais je ne peux pas. Voilà. Donc au moins ayez le et puis gardez-la bien près de vous. Ne photocopiez pas trop quand même parce que c'est pas fait pour être. C'est vraiment pour vous puisqu'on a fait ce carrefour. Quand on trouve la grande tentation, c'est que quand on trouve tout d'un coup des petits moyens qui nous paraissent, qui nous touchent ou qui nous semblent intéressants, on se dit tiens, je vais le donner à un tel, puis je vais donner à un tel, puis en fait ça tombe à l'eau. C'est comme voilà. Donc gardez-le pour vous. Si vous sentez que ça peut vous servir, c'est vraiment pour vous, hein? Pour vous, et ça marche aussi pour les dames. Voilà, ça c'est la première chose. La deuxième chose, c'est ce papier vert que vous pourrez venir prendre, qui est une petite synthèse d'un psychologue américain. On est obligé de se lancer, de se servir des psychologues américains parce que les psychologues français sont vraiment très, très, très et trop freudiens. Ils ont du mal à sortir de Freud, ils ont du mal à se sortir de Lacan, ce qui fait que, ben, ils se barrent une panoplie de ressources qu'on trouve encore heureusement chez les Américains. Et cet homme qui s'appelle Robert Glover a découvert au fil des entretiens qu'il avait dans son bureau, un syndrome dont je vous ai un tout petit peu parlé hier, qui est le syndrome du chic type. Le syndrome du chic type, c'est le syndrome du gars qui a été élevé par des femmes, qui s'est laissé dire qu'il était par des femmes, qui n'a pas eu suffisamment de figure paternelle dans sa vie à laquelle s'identifier, et du coup, toute sa vie va consister à répondre à ce qu'on a dit qu'il devait être. Voilà, d'accord. Hein, donc du coup, il n'arrive même pas à poser des mots sur ce qu'il est ou sur ce qu'il aimerait être. Alors, il passe son temps à être comme on voudrait qu'il soit, comme les autres voudraient qu'il soit, ce qui fait que ça fait un chic type, mais qui en même temps met en nous des tas de peurs qui nous empêchent d'aller jusqu'au bout de ce que nous sommes, ce qui nous empêche d'aller au-delà de ce que nous... au-delà de nous, au-delà de nous-mêmes. Alors, vous avez deux colonnes. La colonne la plus longue, malheureusement, c'est la colonne qui décrit le chic type. Je ne vais pas vous la lire parce que ça nous prendrait trop de temps et puis on a trop de choses à voir. Rapidement, vous voyez, le chic type donne pour se sentir bien. C'est pour se sentir bien qu'il donne. C'est pas parce qu'il faut donner. Vous voyez, le chic type gère les problèmes des autres. Le chic type recherche l'approbation. Le chic type évite le conflit. Le type est persuadé qu'il doit cacher ses défauts, ses erreurs, parce qu'il tremble qu'on puisse se mettre en colère en découvrant tout d'un coup qu'il a telle ou telle faute. Il cherche la clé et la recette miracle qui le débarrassera de tous ses problèmes. Voyez, parce qu'il pense que quand il aura trouvé cette clé-là, tout ira mieux. Tout ira mieux, parce qu'il sera conforme à ce qu'on attend de lui. Bon, enfin bref, vous découvrirez. Et à la fin, j'ai simplement mis autant de traits que cet homme pourra travailler avec l'aide d'un père ou d'une figure paternelle qui saura le valoriser, l'aider à se dépasser et à intégrer ses propres zones d'ombre. Voyez. Et puis alors en face, vous avez l'homme vrai. Parce qu'il faut bien... Alors c'est de la caricature, hein, donc faites attention, ne prenez pas ça comme parole d'évangile. On ne donne pas vraiment dans le détail dans ce genre de papier. Hein. Donc, mais c'est vrai que l'homme vrai, c'est un petit peu ce sur quoi j'ai terminé hier. Assume ses désirs propres, il est intègre, il protège ceux qui comptent sur lui, mais pas pour se sentir bien, pas pour... Non, il protège parce qu'il sent que c'est son rôle, il ne craint pas le conflit, il sait se fixer des limites. Tiens, un bon signe qu'on est un chic type, c'est quand, vous savez, quand on commence quelque chose qui nous passionne tellement qu'on n'arrive pas à s'arrêter. Ça, c'est un indice très très fort. L'homme, c'est celui qui sait s'arrêter. Le vrai. C'est-à-dire, tout d'un coup, je fais mon truc, puis tout d'un coup, il faut que je fasse autre chose, je m'arrête, je change, je vais. Ça, c'est un bon critère. Et puis alors, donc, j'ai terminé en disant autant de traits qu'il devra apprendre à mettre en place dans sa vie, non pas tant par lui-même qu'avec l'aide d'un père, une figure paternelle qui saura le valoriser. Bon, voilà. Si ça vous intéresse pour avoir des traits de quelques éléments de discernement, vous avez ce papier vert qui vous attend tout à l'heure. Alors, moi, maintenant, je voudrais... voir avec vous le dernier aspect, la dernière dimension qui personnellement me tient très très très à cœur parce qu'il me semble que c'est une dimension qui échappe totalement à notre époque contemporaine, qui est l'aspect de la fraternité et l'aspect de l'amitié. Hein ? Le problème, si vous voulez, des intuitions comme Glover ou comme d'autres auteurs, c'est que c'est pas faux, sauf que jamais il ne vous ouvre sur la possibilité de pouvoir avancer avec un frère ou avec un ami. Voyez ? Et il ne vous donne pas la possibilité de découvrir que Dieu, sur ce chemin, peut très bien se situer comme un ami. Et dans le fond, une des grandes intuitions, notamment de l'évangile selon saint Jean, c'est de présenter Jésus comme cet ami. J'étais content qu'on en parle ce matin, je ne sais plus à quelle occasion. Pourquoi est-ce qu'on a parlé de l'amitié de Dieu ? C'était Monseigneur, non, qui a parlé de ça ? C'était pendant le sermon ? Ah non, c'était Bernard Pérouse quand il vous a parlé de la consécration. Voilà, il vous a parlé de la consécration des familles au cœur de Jésus, hein, pour découvrir comment Jésus était un ami. Bon, c'est sur ce chemin-là que je vais vous entraîner, parce que c'est précisément en écrivant, quand j'étais chapelain, en écrivant les prières de consécration que vous direz demain, que tout d'un coup je me suis dit, mais là il y a un trésor à vraiment exploiter. Donc... voilà ce qui va nous donner la matière pour aujourd'hui. Ça va, jeunesse ? Bon. Non, je peux vous dire ça parce que hier il y a eu un jeune prêtre de la communauté qui très gentiment, parce que je ne savais pas qu'il était déjà ordonné, alors j'étais un peu surpris, j'étais agréablement surpris, et il m'a dit très gentiment, mais tu sais, on a besoin maintenant, nous, des anciens.
1: J'ai dit, ah ben, c'est gentil de me dire ça. C'est la première fois, voilà, c'est le cadeau de la session. Merci Seigneur, voilà, pour mes frères, pour mes jeunes frères. Oui, bon, d'habitude c'est moi qui disais ça des autres, mais je tire ça parce qu'il y a eu un film que j'ai adoré parce qu'à analyser c'est super, qui s'appelle Quand Harry rencontre Sally, ça vous dit quelque chose? Et à un moment, elle fond en larmes, et parce que bon, le gars avec qui elle sortait, en fait, lui avait promis monts et merveilles, puis en fait, il en a épousé une autre. Et un de ses grands arguments pour bien montrer qu'elle ne peut être que effondrée, c'est « Je vais avoir 40 ans !» Et alors, il y a son copain qui lui dit « Oh, 40 ans? Mais quand? Mais un jour !» Ça, c'est typiquement... C'est très féminin, comme... Bon. Alors... Oh, bah alors... Mais oui, mais alors, moi, je l'ai repris à mon compte, parce que j'ai trouvé ça trop drôle. Alors... Donc, on va essayer de poser des distinctions qui aujourd'hui sont vraiment dans le flou, dans le chaos, et on n'arrive plus à s'en défaire. Et ensuite, peut-être qu'on ira voir Saint-Joseph, ça dépendra du temps qui nous reste. Et puis, il y a certains qui m'ont rappelé qu'il faut que je vous raconte l'histoire d'Abraham. Bon. Vous voyez qu'on a du boulot. Alors, la première chose pour découvrir qu'on n'est pas seul, c'est de découvrir d'abord le premier degré des relations. Le premier degré de relation, c'est le degré du camarade. Qu'est-ce que c'est qu'un camarade? Un camarade, c'est celui avec qui je vais partager une tranche de vie. Par exemple, quand vous étiez, alors la plupart d'entre vous, on a à peu près le même âge ou plus jeune, donc ça devait être déjà les CM1, CM2. Donc quand vous étiez en CM1, si je vous demande, par exemple, si je te demande de me donner la liste de tous tes camarades de CM1, tu fais comment? T'es un peu dans la peine, hein? Oui, il prend la photo de classe et encore, c'est pas sûr que tu retrouves tous les noms, hein? Donc, vous voyez, le camarade, c'est celui avec qui j'ai passé une année ou plusieurs années, mais ensuite, je suis passé en sixième, j'étais dans tel collège, et puis eux, ils ont été dans tel autre, et puis ensuite, la vie a fait que, et aujourd'hui, ben, je ne les connais plus, mais ça ne m'empêche pas de vivre. Je veux dire, je ne fais pas une maladie, tu ne fais pas des cauchemars toutes les nuits parce que tu as perdu tes copains de CM1. Bon, ouf. En plus, bon. Donc, vous voyez, le camarade, c'est vraiment celui avec qui je partage une tranche de vie. Mais si cette tranche de vie s'achève, c'est pas grave. Ça va pas marquer mon existence. Vous pouvez parler des camarades, vous pouvez aussi parler dans le même registre du collègue de travail. Le collègue de travail, vous avez un travail, vous avez des collègues pendant un an, pendant 3 ans, pendant 6 ans, surtout aujourd'hui où on change relativement facilement de travail, de boulot, je veux dire. Bon, bah vous changez de travail, vous laissez vos collègues. Bon, ben, c'est pas vraiment ça qui vous travaille non plus jusqu'à vous empêcher de dormir. Sauf si vos collègues sont devenus plus que des collègues. Vous voyez? Donc, premier degré de relation, c'est donc ce camarade, ce collègue. Ou alors, vous pouvez aussi partager une idéologie ensemble. Hein? Vous savez que quand on fait partie du Parti communiste, on s'appelle tous camarades. Bon, ben voilà. Eh ben, j'en connais plusieurs qui sont sortis du Parti communiste. Là, je n'émets pas de jugement, hein, je ne suis pas encore en train de faire de la politique. Faut toujours mettre des remparts quand on aborde certains sujets. Donc, je ne suis pas en train de faire de la politique, mais n'empêche que ceux que je connais qui sont sortis du Parti communiste ont quitté leurs camarades. Eh ben, là encore, ils en dorment quand même la nuit. D'accord. Sauf, encore une fois, ceux avec qui il y avait eu quelque chose de plus et qui faisait que on était plus que camarades. Alors, qu'est-ce qu'on peut être plus que camarades? Alors, le premier, donc, niveau camarade, collègue de travail. Le deuxième niveau, c'est de relation, c'est la fraternité. Alors, qu'est-ce que la fraternité? Quand on dit à un autre, tu es mon frère, tu es ma sœur, ça veut dire quoi? Qu'on a exactement, hein, c'est qu'on considère que on a le même père et la même mère, au moins l'un des deux, au moins l'un des deux. Hein. Bon, pour ce qui nous intéresse, on va s'attacher à la figure du père. Le frère, c'est celui dont je me dis j'ai le même père. Et qu'est-ce que je demande au frère? Alors là, il y a un très très beau verset de la Bible qui se trouve dans le livre des Proverbes. Alors, il ne faut pas que j'inverse les chiffres parce que je les inverse toujours. Voilà, le livre des Proverbes au chapitre 18, verset 19, qui est assez important, qui est assez clair.
0: et qui dit ceci dans la version grecque. Alors vous vous méfierez dans vos bibles, parce que si vous avez la version hébraïque, c'est pas exactement la même chose, c'est même assez différent. Mais dans la version grecque, il est dit « Un frère appuyé sur un autre frère est une forteresse. » Un frère appuyé sur un autre frère est une forteresse. Donc, le camarade, c'est encore celui avec qui je partage une tranche de vie. Mais le frère, c'est celui sur qui je m'appuie et qui va s'appuyer sur moi. Ceci est très important à comprendre. Quand vous avez une fratrie, quand vous avez des frères et sœurs, eh bien, passer la période où, de castagne pour savoir quelle est la place de l'un par rapport à l'autre, etc., qui dure jusqu'à début de l'adolescence. Ensuite, c'est un signe de réussite réelle, hein, de l'éducation de la part des parents, c'est quand la fratrie est unie, et une fratrie est toujours unie pour être plus forte. Le propre de la fratrie, c'est de se sentir fort ensemble. D'accord ? Hein ? Et quand je suis fort, je me sens fort avec celui qui est à côté de moi, je lui dis « tu es mon frère » ou « tu es ma sœur ». Tu es ma sœur, parce qu'être avec toi, je me sens fort. Et quand dans la fratrie, il y en a un qui est malade, ou quand il y en a un qui est en passe de mourir, ou même qui est mort, eh bien la fratrie est comme vacille sur elle-même. Parce que tout d'un coup, elle ne se sent plus aussi forte. Et c'est très difficile de se resituer. Et pour autant que je puisse le voir dans les personnes que je reçois, je m'aperçois que beaucoup, beaucoup de blessures de l'existence viennent de la fratrie. De la fratrie qui, malheureusement, à un moment ou à un autre, a été déséquilibrée et qui fait que, au lieu de se soutenir, les frères ont commencé à se tabasser, à devenir des adversaires. Ça, je vous assure, enfin, c'est pas quelque chose dont on parle énormément, mais les blessures de fratrie où les frères sont devenus ennemis, c'est terrible. C'est terrible. Et donc, le frère, encore une fois, c'est celui sur qui je vais m'appuyer. Et souvent, alors là, voilà, celui dont on va parler maintenant n'est pas tellement une figure, puisque c'est celui en qui s'accomplissent toutes les figures. Il s'agit du Christ. Le Christ dans notre vie, eh bien, souvent, on le prend pour un frère. Est-ce que le Christ est ton frère ? Je pense oui. Est-ce que le Christ est ton frère ? Qu'est-ce que tu en penses ? Est-ce que le Christ est ton frère ? Si je vous demande, est-ce que le Christ est votre frère, vous me répondez quoi dans l'ensemble ? Oui, vous avez raison. Vous avez raison. Maintenant, il faut travailler cette figure du frère. Parce que si vous ne la travaillez pas, vous allez être vite surpris. Et là, il faudrait que vous vous souveniez d'un épisode très important de l'Évangile où justement, Jésus descend de Galilée pour aller à Jérusalem. C'est l'année pour lui fatidique où il va vivre la Passion à Jérusalem. Quoique pour les synoptiques, tout se passe en un an, alors c'est un petit peu compliqué. Mais ce n'est pas grave. Il va donc à Jérusalem et il pose cette question, il s'arrête en milieu du chemin et il pose la question à ses apôtres. Qui dites-vous que je suis ? Ou alors il pose la question de manière un peu plus globale, il demande qui dit-on que je suis ? Alors les apôtres disent, tu es le nouvel Élie, tu es le grand prophète, tu es, etc., etc. Jésus entend, et puis il leur pose la question, mais pour vous, qui suis-je ? Et là, Pierre a une illumination, et il dit, tu es le Messie, le Fils du Dieu vivant. Et là, vous avez Jésus qui dit, bravo Pierre, bravo ! Ce que tu as dit, ce n'est pas de la chair et du sang, c'est-à-dire ce n'est pas de toi-même que tu l'as dit, mais cela vient du Père qui est aux cieux. Vous voyez, quelque chose t'a permis de te dépasser dans ce que tu as dit. Ce que tu as dit, c'est toi qui l'as dit, et en même temps, ça vient de plus loin que toi. Vous imaginez Pierre, on est en Orient, on est fier. J'ai vécu 15 ans là-bas, je sais. Donc, vous voyez, on est fier, on est... Bon, alors... Et à ce moment-là, le verset qui suit dans l'évangile, vous pourrez vérifier, c'est vrai dans tous les évangiles, dans les trois évangiles où il en est question. Le verset d'après, Jésus leur dit, maintenant, je vais vous dire ce qui va se passer. Je vais aller à Jérusalem pour y souffrir et y mourir de la main des prêtres et des scribes. Et alors là, tout s'effondre. tout s'effondre. Pourquoi tout s'effondre ? Pierre lui dit, jamais, Seigneur. Et le Seigneur de lui répondre, passe derrière moi, Satan. Terrible. Imagine que le Seigneur te dise ça. Quand vous rappelez que quand les gardes vont le chercher au jardin de Gethsémani, il leur suffit de leur dire « c'est moi » et ils sont tous par terre. Vous imaginez le pauvre Pierre ? Quand il s'entend prendre en pleine figure « va déretro Satanas ! » Mais c'est terrible ! Non, vous n'avez pas énormément de compassion pour Pierre, là, d'après ce que je vois là. Ça vous passe au-dessus. Moi, ça m'ébranle. Enfin, je suis absolument troublé de ce pauvre Pierre que vraiment, que j'estime, vous pouvez pas savoir à quel degré. Qu'est-ce qui s'est passé chez Pierre ? Pourquoi il a dit non, Seigneur ? Mais précisément parce que pour lui, Jésus était un frère. Et donc, c'était sur celui sur qui j'allais pouvoir m'appuyer. Et qu'est-ce qu'on attend de Jésus ? Qu'est-ce qu'on attend du frère ? C'est qu'il soit pour nous un leader. Je me prends les pieds dans le fil, c'est pour ça que je fais toutes ces... Qu'il soit un leader. Avec lui, je vais pouvoir aller... Voilà, je vais pouvoir me dépasser, on va pouvoir faire des choses très belles. Et pour les apôtres, Jésus, et c'est pour ça qu'ils n'ont rien compris jusqu'à la Pentecôte, Jésus était, il suivait un leader, celui qui allait libérer Israël du joug des Romains. Vous vous souvenez de tout ça ? Je ne vous parle pas grec, là. Enfin, je ne vous parle pas chinois, d'accord ? Hein ? Il était celui qui allait ramener la paix, il était celui, etc., sur qui on comptait. Et c'est pour ça qu'il le suivait. Et voilà qu'il leur dit... Je vais mourir. Et là, ils n'y comprennent plus rien. Ils n'y comprennent plus rien. Parce que Jésus veut les entraîner plus loin. Alors, il veut les entraîner plus loin. Et ça, c'est un principe. Alors ça, je vais vous décrire quelque chose. Ce n'est pas extrêmement facile à comprendre, mais au moins que vous ayez l'intuition de ce mode de raisonnement qui habite toute la Bible. Je ne comprends pas pourquoi il n'y a que les universitaires qui connaissent ça, parce que ça fait partie des principes de base pour comprendre comment fonctionne l'existence, et surtout l'existence spirituelle, la vie spirituelle. Vous voyez ? C'est ce qu'on appelle, alors c'est un chemin, parce que nos anciens parlaient beaucoup de chemin, ou la voie, comme vous voulez, hein, la voie d'éminence. La voie d'éminence, ça veut dire quoi ? Ça veut dire que, si je prends, bon, on va... Voilà, la voie d'éminence, c'est j'affirme quelque chose. Jésus est mon frère. Voilà. Et je m'accroche à ça. Sauf que si ça n'est pas, comme nous l'avons vu à la première séance, au premier entretien, si ça n'est pas éprouvé, vous foncez droit dans le mur. Voilà. Si ça n'est pas travaillé par le bon Dieu, vous allez droit dans le mur. Parce que vous êtes dans une idéologie. Vous êtes comme Pierre, c'est-à-dire qu'au moment où Jésus dit « je vais mourir », pouf, tout d'un coup, tout ça s'effondre. Et vous n'y comprenez plus rien. Et ça, c'est l'épreuve de la fraternité que vous vivez avec Jésus. Et donc ça, c'est le premier point. Il faut que vous passiez par un deuxième stade qui est, on va dire, Jésus n'est pas mon frère. Au sens, il faut tout de suite dire, au sens où je le croyais. Puisqu'il se pose différemment. Vous voyez, donc vous affirmez quelque chose et quelque part Dieu vous oblige à le nier. Pour vous amener à un troisième temps où vous apercevez que Jésus est, vraiment mon frère. Mais entre-temps, tout d'un coup, c'est votre notion de fraternité qui a changé. Et là, vous n'êtes plus dans l'idéologie. Vous avez été obligé d'abandonner l'idée que vous aviez et qui, dans le fond, obligeait l'autre à répondre à ce que vous vouliez qu'il soit. Est-ce que vous comprenez ? Ça va ? Hein ? Ça, Pierre dit, tu es mon frère, donc tu dois faire comme ça. Jésus dit, je ne suis pas ton frère, parce que je ne ferai pas comme ça. Et donc là, il est déstabilisé, et Pierre va devoir redécouvrir Jésus, comment Jésus est son frère, mais d'une autre manière. Et donc, laissez Jésus lui dire, lui, qui il est à Pierre. Et en laissant Jésus dire qui il est vraiment, eh bien, il permet à Pierre de se dire qui il est lui-même, Pierre. C'est-à-dire Jésus renvoie une image à Pierre qui est autrement plus juste que celle qu'il avait dans sa tête, parce que ça n'avait pas été visité, justement. Ça n'avait pas été corrigé. Ça n'avait pas été éprouvé. Vous pouvez mettre tout ce que vous voulez, c'est-à-dire que vous pouvez parler de Dieu et Père, par exemple. Tiens, voilà. Hein, alors, pour être plus subtil, on va dire. Là, on va reprendre. On va dire Dieu est tout-puissant. Est-ce que vous signez tous ? Bien sûr que vous signez tous. Il n'y a pas de raison pour que vous ne signiez pas. Toute la liturgie n'arrête pas d'affirmer ça. Oui, sauf que, là encore, il faut que vous fassiez subir, vous éprouviez ça. Parce que si pour vous, la toute-puissance consiste à dire « Seigneur, quand je te mets un cierge, il faut que ta toute-puissance se manifeste et réponde à ma prière », vous êtes dans l'idéologie. Vous obligez Dieu à être ce que vous voulez qu'il soit. D'accord ? Donc, vous revisitez, vous passez au deuxième et vous dites « Dieu n'est pas tout puissant comme je voudrais qu'il le soit. » Et toute la tradition vous dit en réalité que Dieu n'est qu'amour. Quand vous avez intégré ça, vous pouvez passer au troisième point, à la conclusion. Exactement. Hein. Dieu est tout-puissant. Non, Dieu n'est pas tout-puissant. Il n'est qu'amour. Il ne peut que ce que peut l'amour. Mais l'amour est tout-puissant. Et du coup, vous avez complètement transformé, vous vous êtes laissé éprouver par Dieu qui vous a manifesté ce que était la toute-puissance. Et il y a beaucoup d'idées qu'on a dans la tête qui n'ont pas été éprouvées et donc qui font que, eh bien, on ne comprend rien ni à la manière dont Dieu agit, ni à la manière dont les autres agissent, parce qu'on voudrait toujours qu'ils soient conformes à l'idée que nous avons sur eux. Et ce passage-là, il faut le faire avec le bon Dieu. Il faut le faire avec le bon Dieu. Hein ? Donc, oui, Jésus est mon frère, sauf qu'il faut que je découvre qu'il n'est pas mon frère comme je croyais qu'il l'était, hein, parce que souvent cette fraternité-là est idolâtrique. Mais comment est-ce que Jésus est mon frère ? Eh bien, il l'est en dépassant la fraternité et en me permettant de découvrir le troisième niveau, et ça c'est l'apogée de l'évangile selon saint Jean, où vous découvrez que Jésus n'est pas seulement votre frère, il n'est même pas votre frère, il est d'abord votre, à condition de se poser la question, mais qu'est-ce qu'un ami ? Qu'est-ce qu'un ami ? Parce qu'encore une fois, on confond souvent, c'est un copain, c'est un petit ami. Moi, quand j'ai une gamine qui vient me dire, je vous présente mon petit ami, je lui réponds toujours, mais écoute, si c'était vraiment ton petit ami, vous seriez mariés depuis des lustres. C'est pas ta petite amie, ça c'est pas vrai, ou ton petit ami, ça c'est pas vrai. C'est ton copain, c'est ton je sais pas quoi, ton paxé si tu veux, ou je sais pas quoi, mais c'est pas, en tout cas c'est pas ton ami, ça c'est sûr. Parce que l'ami, c'est une réalité très, très précise. Le frère, j'ai avec lui une communion intérieure qui est de partager le même père. C'est pourquoi, ayant reconnu que Dieu est père, nous sommes, vous et moi, frères et sœurs. L'ami, il y a une communion intérieure d'une autre nature. C'est-à-dire que celui qui est mon ami, c'est celui qui me connaît dans ma vulnérabilité. L'ami est celui qui me sait vulnérable et dont moi je sais qu'il n'utilisera pas ce qu'il sait de moi contre moi. Je peux avoir des dizaines, des centaines, des milliers de frères et sœurs. J'appartiens à la communauté d'Emmanuel. J'ai au minimum 8 à 9 000 frères et sœurs dans le monde que je peux appeler en vérité frères et sœurs. Je ne les connais pas, mais je sais que si je vais chez eux, je serai accueilli comme un frère et comme une sœur. C'est-à-dire si je vais en Chine et que je trouve des frères et sœurs de communauté d'Emmanuel, ils m'accueilleront chez eux. Et du coup, je me sentirai fort dans un pays complètement inconnu. Je n'ai pas des milliers d'amis, je n'ai pas des centaines d'amis, je n'ai même pas des dizaines d'amis. Si j'ai un ami, cela doit pouvoir suffire, voire deux. Si vous êtes très chanceux, vous en avez 3. Et si vous êtes pourri, vous en avez 4. Mais c'est le grand maximum. C'est le grand maximum. C'est le grand maximum. L'ami est celui qui me sait, qui me connaît dans ma vulnérabilité et qui ne va pas utiliser ce qu'il sait de moi contre moi, mais au contraire, va me regarder avec un amour absolument inconditionnel. Voilà l'ami. Et bien, c'est un sacré trésor. Et si vous avez un ami, gardez-le. Si vous avez une amie, gardez-le. Et au couple que je rencontre et que je prépare au mariage, je dis toujours, ce à quoi un homme et une femme sont appelés dans le mariage, c'est à être, à devenir amis. Il n'y a d'amitié entre un homme et une femme que dans le mariage. J'insiste. Il n'y a d'amitié possible entre un homme et une femme que dans le mariage. Parce que la proximité est telle qu'il est normal que cela aboutisse au don de soi jusque dans le plus intime. D'accord ? Et que réfléchissez bien pour ceux d'entre vous qui êtes mariés, si votre femme un soir vient vous voir et te dit « Olivier, ce soir, écoute, les spaghettis sont là, puisque tu aimes beaucoup ça, mais je sors avec mon meilleur ami, ça te dérange pas ?» Eh ben, vous êtes mal. D'accord ? Donc, entre un homme et une femme, il n'y a qu'une seule amitié, il n'y en a pas plusieurs. D'accord ? En revanche, entre hommes, une amitié est possible, en dehors du mariage, c'est même conseillé. Hein, sachant que cette amitié-là n'ira pas jusqu'au partage du plus intime, évidemment. D'accord ? Et que je vous conseille, mesdames, d'avoir des amies femmes, au moins une, qui vous permettent de respirer. Parce que sinon, s'il n'y a qu'une amitié dans le couple, alors c'est déjà très riche, mais disons que il y a peut-être des risques, quoique, bon, si c'est bien vécu, il y a peut-être des risques que vous soyez trop absorbé par cette amitié-là. Donc, avoir une amitié féminine, pour vous, mesdames, c'est aussi très important parce que ça vous permet d'exprimer des choses que votre mari peut-être aura du mal à comprendre ou je ne sais pas trop, ou en tout cas de vous permettre de parler de quelque chose avant d'en parler à votre mari parce que vous ne savez pas comment aborder la question. Enfin bref, il y a des tas d'avantages à avoir des amis. Alors, en tout cas, un ami homme pour les hommes, parce que c'est le même cas, une amie femme pour la femme dans le cadre du mariage. D'accord ? Bien. Alors maintenant, posons-nous la question. Ok, très bien. Mais alors, comment est-ce qu'on arrive à cette amitié ? C'est là où je voudrais que nous regardions les trois dimensions de l'amour. Parce que quand on dit amour, en général, on ne sait pas très très bien de quoi on parle. Or, parce qu'en français, amour dit la totalité des dimensions de l'amour. Ça a au moins un avantage, c'est que tout cela fait partie effectivement de l'amour. Mais vous avez d'autres langues qui distinguent les différentes phases de l'amour, et notamment vous avez le grec qui a beaucoup travaillé à ça depuis des millénaires. Et donc, c'est pour ça qu'on a pris l'habitude, quand on parle des dimensions de l'amour, de reprendre les termes grecs. Donc, vous me pardonnerez, vous en faites pas, ils seront traduits. Mais c'est au moins rendre honneur à ceux qui ont travaillé les questions que de ne pas laisser de côté les racines de notre réflexion. Alors, j'imagine que là, vous avez un individu, voilà, hein. Et il, on va dire Alain, voilà, comme ça, vous risquez rien. Et puis là, on va mettre B comme Béatrice. Comme la merci. Comme de l'autre côté du self, celle qui fait le comment ? Le parcours pour les femmes s'appelle Béatrice. Voilà. Moi, je suis Alain, elle, c'est Béatrice. D'accord ? Ok, comme ça, c'est neutre. Donc, alors là, vous oubliez que je suis prêtre dans ce que je vais dire. Donc, et vous oubliez que Béatrice est mariée. Bref, tout va bien. Mon exemple est absolument nul. C'est pas grave. Donc, Alain rencontre Béatrice et tout d'un coup, toc, il en tombe. Il éprouve un élan vers Béatrice. Il éprouve un élan vers Béatrice. Et donc, hop, c'est parti. C'est ce qu'on appelle en grec, je vais marquer en rouge, l'éros. L'éros. Avec cette difficulté, c'est qu'avec Freud, Eros n'a pris qu'un seul sens, qui est le sens sexuel. Parce que Eros s'est appuyé sur une tradition, qui est une tradition assez tardive, qui vient d'un auteur qui s'appelle Apulée, Et pour vous dire un petit peu dans quel sens va cette tradition de l'Eros, ça a donné des petits anges joufflus avec des petites ailes qui vous tirent des flèches. Vous tombez amoureux. Vous voyez? Donc. Mais ça n'est pas la seule interprétation de l'Eros. Et il y a une interprétation bien antérieure qui remonte jusqu'à un homme qui s'appelait Platon. Et Platon a écrit tout un livre sur Eros qui s'appelle Le Banquet. Peut-être que certains d'entre vous l'ont lu. Hein. Et dans Le Banquet, qui est un dialogue entre Socrate et ses disciples, enfin, ce n'est pas vraiment des disciples, et ses interlocuteurs, il y a question vraiment précisément de l'Eros, et très rapidement, parce qu'on est obligé d'aller très très vite, on s'aperçoit que l'Eros est tout simplement l'élan qui me porte vers l'autre. C'est un élan, mais il y a un Eros entre le père et son fils. Il y a un Eros entre la mère et sa fille. Il y a un Eros entre deux amis. Et que ça n'est pas nécessairement sexuel. D'accord ? Donc il y a un élan. Et c'est le premier moment de l'amour. Et Benoît XVI, de ce point de vue-là, a écrit quelque chose d'absolument phénoménal et qu'aucun pape n'avait osé écrire dans sa toute première encyclique, où il explique que, de ce point de vue, on peut dire qu'en Dieu, il y a de l'Eros. C'est-à-dire que l'élan même du Verbe de Dieu qui s'incarne, ou même tout ce que vous avez dans la Bible ne vous parle que d'une seule chose, c'est que Dieu est en relation avec nous. Et ça, c'est radicalement nouveau. Il y a de l'éros en Dieu. Bon. Alors, l'avantage en Dieu, c'est que l'éros est d'emblée en communion avec toutes les autres dimensions de l'amour que nous allons voir, alors que chez nous, c'est plus difficile. Parce que chez nous, nous heurtons à une petite difficulté, vous et moi, c'est que nous sommes pécheurs. Et que l'éros chez les pécheurs a un petit handicap, n'est-ce pas ? C'est que Il louche. Et quand vous louchez, vous avez du mal à atteindre la cible. Et du coup, il y a deux possibilités. En général, Alain regarde Béatrice, mais Béatrice se trouve là. Et en fait, vous voyez, ce n'est pas Béatrice. C'est l'image de Béatrice. C'est l'image floue et complètement disturbée, comme disait l'autre, de Béatrice, qui fait que, du coup, je loupe la vraie Béatrice. Alors, vous savez bien qu'aujourd'hui,

L'amour ne suit pas du tout les lois mathématiques. Les lois mathématiques veulent, en géométrie, que le point le plus court entre le trajet le plus court entre deux points soit la ligne droite. Eh bien, avec le bon Dieu, c'est pas du tout ça. À partir du moment où vous avez chaussé les lunettes de la conversion, vous allez, hop, il vous fait prendre un chemin diamétralement opposé à celui que vous auriez pris si vous aviez louché. Hein, on va appeler ça la conversion. C'est-à-dire, pouf, tout d'un coup, vous prenez le chemin opposé. C'est tout à fait étonnant. Et vous arrivez à un point C. A, B, C. Pourquoi C? Parce que c'est la croix. Et là, vous entrez dans un nouveau chemin qui est une autre dimension de l'amour. Et cette dimension de l'amour s'appelle en grec, et on n'en parle que dans le Nouveau Testament. Hein, là, il n'y a pas de philosophe qui en ait parlé, qui s'appelle l'agapé. Et l'agapé, c'est l'amour, alors il y a un aspect négatif, on va tout de suite le rétablir en aspect positif, hein, mais l'amour de renoncement à mon ego, renoncement à l'égoïsme, renoncement à moi-même. Et c'est ce qui s'appelle, en termes positifs, l'amour de don, le don de soi, le vrai don de soi. Vous vous souvenez le chic type, c'est celui qui est généreux parce que ça lui fait du bien. Qui est généreux parce qu'il répond à ce qu'on attend de lui et donc il aura sans doute une récompense plus ou moins de reconnaissance. Mais ce n'est pas l'agapé, ça. Ce n'est pas ça, l'amour. L'amour, c'est le don de soi jusqu'à l'oubli de moi pour l'autre. Ça n'efface pas l'éros, parce que l'éros est toujours là. Et un amour sans éros n'existe pas. L'éros, dans l'amour, c'est vraiment le moteur qui élance. D'accord ? Mais il faut absolument que cet éros-là soit comme rejoint par la dimension de l'agapé, de l'oubli de moi. Et ça, on a énormément de mal aujourd'hui à considérer ça. Pourquoi ? Parce que nous sommes tellement travaillés par la surestime de nous-mêmes, enfin les méthodes de développement personnel, et surtout la considération de l'accomplissement personnel de l'individu, que nous avons beaucoup de mal à penser le collectif. Voyez, autant les époques qui nous ont précédés pensaient d'abord le collectif et puis l'individu dedans, ben, il se dépêtrait comme il pouvait. Aujourd'hui, on pense tellement l'individu que d'imaginer qu'on puisse se sacrifier pour un autre ou pour le collectif, vous avez aujourd'hui des étudiants en faculté d'histoire qui, étudiant la guerre de 14, se demandent vraiment pourquoi les poilus ont donné leur vie pour la patrie. Et ils n'arrivent pas à intégrer. Ils se disent, mais pourquoi est-ce qu'ils ont été jusque-là? Si ça avait été nous, on aurait sauvé notre peau. Et on aurait préféré être déserteur plutôt que de passer des années et des années dans les tranchées. Est-ce que vous voyez la difficulté? Oui? Ça va? Donc, une fois que, vous voyez, je suis rentré dans ce mouvement de don de moi-même, dans le fond, que va me donner Jésus, hein, ça, c'est Jésus qui m'entraîne sur ce chemin. Hein. N'oubliez pas que la vie chrétienne, très traditionnellement, c'est ce qu'on appelle une sequela Christi. C'est-à-dire, on suit le Christ, hein, qui est bon. Eh bien, à partir de ce moment-là, quand vous êtes vraiment entré dans cette dynamique qui a corrigé votre éros, non pas pour le faire disparaître, mais pour lui donner son véritable but, il y a quelque chose qui est de l'ordre, j'ai presque envie de dire du miracle, parce que ça jaillit de la croix comme... Alors là, bon... comme une résurrection. Et là, ça n'est plus un élan, c'est un cadeau. C'est un cadeau. Là, vous avez c'est de l'ordre du cadeau, c'est de l'ordre, en vocabulaire chrétien, c'est ce qu'on appelle la grâce. C'est quelque chose de gratuit. Et précisément, c'est, en grec, ce qu'on va appeler la... Pardon, comment c'est écrit en français on va l'appeler comme ça, voilà. La philia, c'est-à-dire l'amitié. C'est-à-dire qu'à partir du moment où vous vous donnez vraiment à l'autre, c'est-à-dire que vous acceptez de prendre votre croix et vous vous donnez tel que vous êtes. Votre femme ou votre mari ou votre ami ne vous demande pas d'être parfait. Et la croix est le lieu de la vulnérabilité. N'oubliez pas que Jésus est monté en croix et qu'il s'est rendu vulnérable pour vous. D'accord ? Eh bien, c'est du cœur de cette vulnérabilité de la croix que jaillit l'amitié du Christ pour vous. C'est du cœur, du don de vous-même, que va jaillir comme, encore une fois, c'est la cerise sur le gâteau, cette amitié que vous allez ressentir particulièrement, par exemple, quand vous allez vous faire dans un couple un vrai câlin. Un vrai câlin. Moi, je crois beaucoup au câlin.
parce que ça vous fait

0: Et prendre conscience de ce que c'est que l'éternité. Vous savez, quand vous faites un vrai câlin entre un homme et une femme, vous restez dans les bras, oh, bien 5-6 minutes, ouais, et vous avez l'impression que ça n'a duré que 15 secondes. Mais c'est comme si le temps avait changé de dimension. C'est ça l'éternité. L'éternité, c'est de l'ordre d'une étreinte tellement belle que dans le fond, vous avez l'impression que le temps n'existe plus. Et là, vous partagez quelque chose qui est de l'ordre de l'amitié. Il est très rare que des frères se fassent des câlins. Ça peut arriver. Ça peut aussi dépendre des sociétés. Puis vous avez même en Occident, il n'y a tellement pas de câlins que vous avez des gens dans la rue qui portent des pancartes et qui disent « Faites-moi un câlin !» Bon, ben, qu'est-ce que vous voulez si on en est là? Mais vous voyez, cette amitié-là, là, au moins, vous avez deux mouvements, mais là, vous avez quelque chose qui est de l'ordre vraiment du cadeau. Et c'est pour ça que c'est tellement agréable. C'est pour ça que, quelque part, vous êtes aussi tout à fait fortifié par l'amitié. Alors, l'amitié ne se décline pas que dans les câlins. D'accord? Mais ce sont des moments où vous allez, par exemple, parler ensemble et vous allez parler tellement de vous-même et non pas du dernier match de foot ou de la dernière ou du dernier siège que vous avez rembourré ou je sais pas quoi. Vous allez parler de vous-même et vous allez voir que la soirée va passer comme une flèche parce que tout d'un coup, vous aurez pu livrer ce que il y a de plus profond en vous. Et non seulement vous aurez pu livrer ce qu'il y a de plus profond en vous, mais vous aurez pu écouter et recevoir ce qu'il y a de plus profond en l'autre. Et en général, dans un couple, et ben voilà, ça fait partie des meilleurs moments et des meilleurs chemins où vous pouvez aller jusqu'à la relation conjugale et vous vivrez une relation conjugale merveilleuse. Alors attention de ne pas faire de ça des préliminaires constants, parce que vos femmes, messieurs, vont se fatiguer. Et surtout, elles vont devenir très méfiantes à partir d'un certain moment. Donc, mais je veux dire par là que c'est le meilleur moment, c'est le meilleur cadre où vous allez pouvoir vraiment comprendre tout ce que Jean-Paul II a décrit sur la relation conjugale et la relation sexuelle, et comprendre de l'intérieur comment Dieu a voulu que vous et moi, que nous soyons porteurs d'une sexualité qui est quelque chose d'absolument fantastique. Ce que le monde, aujourd'hui, ne comprend pas. Pourquoi? Parce qu'il n'a plus accès à l'amitié. Il a tout juste accès à la fraternité. Il est beaucoup plus souvent au rang de la camaraderie. Vous comprenez? Parce que la camaraderie, c'est ce qui demande le moins d'engagement. Donc si jamais il y a une séparation, ouf, alors que nous sommes invités par le Christ à aller plus loin. Et je vous assure qu'en vivant ça, en vivant le don de vous-même, vous grandissez et vous découvrez qui vous êtes. Et là, je vous ai parlé de l'amitié homme-femme, parce que je m'adresse à des gens qui sont pour la plupart mariés. Mais je vous ai dit qu'il y avait une amitié possible, tout à fait possible, entre deux hommes et deux femmes, sans que ça aille jusqu'à, évidemment, la relation sexuelle. Mais la relation sexuelle, encore une fois, n'est pas nécessaire. Et c'est précisément pour ça que vous avez besoin de certains célibataires consacrés. Parce que nous sommes en train de vous dire que dans le cœur de la relation, ce qui importe n'est pas du tout la relation sexuelle, qui est un cadeau, encore une fois, et non pas une nécessité, contrairement à ce que le monde vous dit. Mais que le plus essentiel, c'est la qualité de la relation. Et donc, vous avez besoin de notre célibat. Par pitié, ne nous balancez pas à la figure qu'il faut que les prêtres ou les sœurs consacrées se marient. Parce que c'est vous que vous liez, c'est pas nous. C'est facile dans l'idée de se dire Dieu est mon plus grand trésor, mais quand je regarde le temps que je passe en prière, eh ben, je m'aperçois que mon plus grand trésor, c'est souvent ma pelouse qu'il faut que j'aille tondre, ou mon ordinateur devant qui il faut que j'aille me prosterner. Et donc c'est là où il faut rétablir. Et des hommes consacrés, comme je peux en être, comme j'ai la chance d'en être et la grâce, qu'est-ce qui nous est demandé? Il nous est demandé, par exemple, de commencer chaque journée par 1 heure de prière. Eh bien, priez le matin. Vous vous levez à 5 heures du matin. Dans le silence de la nuit, c'est particulièrement agréable au printemps parce que vous avez les rossignols qui commencent à chanter. Et vous prenez ce temps d'intimité profonde avec le Christ. Une intimité qui est nourrie de votre méditation de la parole de Dieu, qui est nourrie de votre vie avec des frères et sœurs, qui est nourrie de votre mission, qui est nourrie de toute votre vie. Quand je me mets à genoux dans la chapelle et que je me mets en silence et que je contemple une icône ou que tout simplement je ferme les yeux, il y a une paix tout à fait étonnante qui s'installe et qui va faire que je vais d'abord goûter cette paix et remercier le Christ de me la donner. Il y a des fois où c'est plus ou moins facile, hein. Je ne suis pas en train de vous décrire que c'est absolument l'idylle à chaque fois non plus. Mais c'est de l'ordre de. Si vous voulez, quand vous sortez d'une heure de prière comme ça, eh bien, c'est de l'ordre. C'est de l'ordre du câlin. Celle qui en a le plus parlé sous cet angle-là, c'est Mère Thérèse, Thérèse d'Avila. Thérèse d'Avila. Ou Saint Jean de la Croix. C'est les saints du Carmel. Vous voyez ? Mais évidemment, ça se vit. Ça se vit. Et je ne vais pas vous demander de le vivre, vous, si jamais vous êtes pris dans des... C'est pour ça qu'encore une fois, vous avez besoin de frères et de sœurs qui soient consacrés, qui prient aussi pour vous, qui pour vous dire, c'est possible. Si tu peux déjà prier 20 minutes, t'en fais pas, d'autres prendront une heure. Et que tu ne seras pas sauvé en calculant le temps. Le bon Dieu ne calculera pas le temps de prière que tu auras pris. Le bon Dieu, il va aussi regarder tous ceux qui ont prié pour toi et qui t'ont pris dans leur prière. Vous voyez ? C'est souvent quand j'entends des prêtres dire « Vous lisez pas suffisamment la Bible ». Mais la question, elle n'est pas là. La question, elle est que moi, je lise la Bible, que je la travaille pour que je vous la mâche et que je vous la rende du plus facile à appréhender et à recevoir. C'est ce que j'ai essayé de faire avec Jacob et Abraham les deux dernières fois, pour que vous repartiez en vous disant « Tiens, mais je suis plus familier avec ces personnages-là ». Vous voyez ? Et donc, je prie aussi pour vous, parce que je sais que vous n'avez pas nécessairement le temps, parce que moi, je n'ai pas d'enfant. Parce que je vous ai plus parlé de Pierre. Hein, je vous ai plus parlé de Pierre. Après, on ira sur Joseph s'il nous reste un petit peu de temps. Mais je veux terminer ça. Pierre est un personnage primordial parce que vous savez qu'il avait dit à Jésus, hein, « Jamais je ne te trahirai ». Et qu'est-ce qui s'était passé à la croix ? Eh bien, il l'avait trahi. Et il l'avait trahi, vous savez, n'allez pas trop vite penser qu'il avait menti. Parce que vous feriez poser sur vos propres mensonges une drôle de croix. Dans l'épisode où Pierre avait reçu de Jésus ce mot, va de rétro Satanas, il avait été complètement déstabilisé. Et le Jésus qu'il prenait pour frère n'était plus celui qu'il pensait être. Donc quand il répond à ses accusateurs dans le feu, je ne le connais pas, bien quelque part, il n'est pas forcément en train de mentir. Il est en train de dire, je ne sais pas qui il est. D'accord ? Donc regardez Pierre avec énormément de miséricorde. Parce que souvent, je pense que nous aurions à donner la réponse de Pierre à la question. Et nous ne serions pas dans le mensonge. Donc Pierre, entre guillemets, trahit Jésus. En fait, ils l'ont tous trahi. Hein, de Pierre à Judas, tous les apôtres l'ont trahi. Il y en a même, nous dit Saint Marc, un qui est parti en perdant son drap. Il est parti tout nu, il a passé la passion tout nu. Bon, les pères de l'Église disent que c'est Saint Marc lui-même qui ne pouvait pas inventer la chose et il a parlé lui-même comme pour dire, vous voyez, on était tellement, tellement démunis que nous étions tout nus, nous nous retrouvions complètement vulnérables. Et il y a un épisode remarquable à la fin de l'Évangile selon Saint Jean. À la fin de l'Évangile selon Saint Jean, Jésus est ressuscité, il y a eu l'épisode de Thomas qui a mis ses doigts dans les plaies de Jésus et qui s'est effondré devant Jésus en disant « Mon Seigneur et mon Dieu ». Vous vous souvenez de ça ? D'accord ? Et puis après, alors en Saint Jean, c'est après la résurrection qu'il y a l'épisode de la pêche miraculeuse. Bon, ben voilà, en Saint Jean, c'est après la résurrection. Et donc, c'est comme ça que les apôtres qui ont suivi Saint Pierre, qui a dit « Allez, moi je vais à la pêche, qui m'aime me suive », c'est une version libre, hein, et ils se retrouvent au milieu du lac, et évidemment, ils passent la nuit sans rien prendre. Bon, sur la rive, il y a un gars qui arrive et qui dit « Les enfants, jetez votre filet à droite !» Ils jettent le filet à droite. Il récolte tout le filet de poisson, et à ce moment-là, Saint Jean dit à Saint Pierre, c'est le Seigneur. D'accord ? Là, vous avez le texte fondateur d'un petit chant qui s'appelle Voici le Seigneur. Vous savez, Voici le Seigneur, il accourt vers nous. Vous connaissez ça ? Hein ? Et bien, c'est là-dedans qu'on a pris les paroles. C'est le Seigneur, c'est le Seigneur. Et à ce moment-là, Pierre, ne se sentant plus de joie, comme le corbeau de la fable, hop, plonge et va rejoindre le Seigneur. Et le Seigneur a préparé du poisson, du pain. Et pendant le repas, il se passe quelque chose d'absolument fantastique. Et vous allez comprendre le lien avec ce que je viens de vous expliquer. Jésus demande à Saint-Pierre, « Pierre, est-ce que... » Malheureux français qui n'a qu'un seul mot pour plusieurs mots grecs. Parce que la question de Jésus, c'est « Est-ce que tu m'aimes d'agapé ?» C'est-à-dire, « Est-ce que tu m'aimes jusqu'à donner ta vie pour moi ?» Et Saint-Pierre lui répond, « Seigneur, tu sais bien que je t'aime en français. » Sauf qu'en grec, il lui répond, « Seigneur, je t'aime d'amitié. Je t'aime d'amitié. » Vous voyez, il est déjà... J'adore Pierre parce qu'il est déjà... Il est toujours en avance. Je t'aime d'amitié, c'est-à-dire j'ai déjà donné ma vie pour toi. Vous vous souvenez le schéma ? Regardez. Hein ? J'ai déjà donné... Voilà. J'ai compris, Seigneur. J'ai déjà donné ma vie pour toi.
1: Jésus lui redemande. Pierre, est-ce que tu m'aimes? Agapé.
0: Pierre lui répond. Seigneur, tu sais que je t'aime. Philia. Et Jésus lui demande une troisième fois. Est-ce que tu m'aimes? Il n'y a pas marqué plus que ceci, hein, ça c'est faux. Est-ce que tu m'aimes? Et alors là, c'est tout à fait étonnant parce que tout d'un coup, Jésus va lui demander, est-ce que tu m'aimes? Philia! Et alors là, effectivement, Pierre est décontenancé parce qu'il vient de lui dire deux fois. Et il lui réaffirme, Seigneur, oui, c'est de cet amour-là que je t'aime. Alors, il y a, c'est le seul point sur lequel je ne suis pas d'accord avec le pape. Oh, quelle horreur! Bon, mais parce que dans son encyclique, il a donné l'interprétation que j'entends un peu partout, parce qu'on n'a pas suffisamment réfléchi sur le rapport entre l'agapé et la philia. C'est-à-dire, comme on place l'agapé comme le top de l'amour, on dit, Jésus lui propose le top, et puis Pierre lui répond, je t'aime plutôt d'amitié, tu vois. Alors Jésus, redonne la. Est-ce que tu es capable de donner ta vie pour moi? Ouais, amitié. Et puis à ce moment-là, alors Jésus, par dépit, dit bon, alors au moins, est-ce que tu m'aimes d'amitié? Et alors l'autre, il comprend rien, parce que ça fait déjà deux fois qu'il lui dit, il dit bah oui, pour l'instant, j'en suis là, Seigneur. Bon. Alors, moi, je trouve que ça manque de punch, ça manque de peps. Comme, et surtout, ça n'a pas réfléchi à partir de ce que c'est vraiment que l'amitié. Vous voyez? Donc je préfère lire ça. Voilà, Seigneur qui lui dit, est-ce que tu es prêt à donner ta vie? Et Pierre qui répond, j'ai déjà fait. Je t'aime plus fort que ça. Et ce qui motive après la réponse de Jésus, eh bien, écoute, si tu m'aimes de Philia, maintenant tu vas pouvoir partir, quitter ton pays. Vous vous souvenez d'Abraham? Tu pourras quitter ton pays. Et arrivera un jour où un homme ou des hommes te mettront la ceinture pour t'emmener là où tu ne veux pas aller. Mais tu pourras les suivre précisément grâce à cette amitié partagée. Parce que quand on a Jésus pour ami, quand on a un ami, on peut aller n'importe où. On ne se sent jamais orphelin, on ne se sent jamais seul.

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2: Eh bien, moi je vous dis de ne pas jurer du tout. Matthieu 5, 34,

Alors, comme nous venons de l'entendre avec frère Clément-Marie et sœur Raphaël, la révolte de Luther a d'abord été une révolte religieuse. Mais à la manière d'un tremblement de terre qui, à partir d'un épicentre, suscite des répliques dans des régions parfois lointaines, la révolte de Luther, située d'abord dans le domaine religieux, a eu ensuite des répercussions dans des domaines profanes, dont notamment celui de la politique. Et ça, nous l'avons entendu. À chaque fois, c'était frappant, on a parlé de Luther comme de Calvin, et à chaque fois, on a parlé de politique. Alors que ce qui les intéresse, fondamentalement, c'est la question de Dieu, des questions extrêmement spirituelles. Alors ici, nous allons nous interroger entre la révolte religieuse de Luther et ses conséquences politiques. Voilà. Et on le fera en deux temps. D'abord, de manière plus factuelle, je reviendrai sur les conséquences politiques très concrètes du schisme de Luther avec Rome. Et puis, dans un deuxième temps, on s'intéressera à la manière dont Luther conçoit le pouvoir politique. Et vous allez voir, c'est très intéressant parce qu'on y retrouve en germe la pensée politique moderne dont on subit aujourd'hui les conséquences. Voilà. Alors, commençons un peu de nouveau par de l'histoire. Pour synthétiser ce que je vais dire, on peut dire que la révolte de Luther a provoqué ce qu'on appelle la fin de la chrétienté. Voilà, je reviens là-dessus. En 1517, lorsque Luther s'insurge contre le commerce des indulgences, celui-ci est rapidement suivi par certains aristocrates allemands. Ces nobles voient dans la révolte du moine Luther un levier, on l'a dit, pour se libérer de la tutelle des puissances étrangères, notamment celle du pape. La réformation protestante apparaît donc dès ses débuts comme un mouvement à la fois religieux et politique. En fait, pour beaucoup de ses contemporains, Luther est un guide spirituel tout autant qu'un champion du nationalisme allemand. L'excommunication de Luther en 1521 est rapidement accompagnée par sa mise au ban de l'Empire lors de la diète de Worms convoquée par Charles Quint. Luther est protégé par quelques chevaliers allemands qui sont en dissension avec Charles Quint. À ce moment-là, l'Allemagne se divise pour ou contre Luther. Chez les partisans de Luther, les motivations sont fort diverses. Certains le suivent pour ses convictions religieuses. D'autres, de manière moins noble, épousent les idées du réformateur pour justifier, par exemple, leur mainmise sur des terres ecclésiastiques, leur pillage, leur massacre. En 1524 et 1525, comme l'a dit frère Clément-Marie, a lieu une grande révolte des paysans allemands contre leurs seigneurs. Et parmi les éléments déclencheurs de cette guerre civile, il y a un prêtre, Thomas Münzer, qui est défroqué et qui a été acquis aux idées réformées. Mais Luther, comme on l'a dit, voyant d'un mauvais œil l'insurrection des paysans, pour diverses raisons, leur enjoint de se soumettre aux nobles. Et ces appels n'étant pas suivis, Luther exhorte les seigneurs allemands à réprimer impitoyablement la révolte. Et on se souvient des citations données par frère Clément-Marie. Et c'est ce qui aura lieu au terme d'une guerre qui aura coûté, en 2 ans, la vie à 100 000 Allemands. On est en 1525. Les événements ont commencé en 1517. Les choses vont très vite. Au cours du XVIe siècle, la chrétienté se fractionne. Au sein de l'immense empire de Charles Quint, les princes catholiques et réformés se regroupent dans des ligues qui s'affrontent les unes aux autres. En 1526, liberté est laissée aux princes de l'empire de choisir le parti des réformés. Charles Quint leur dit « Choisissez votre camp ». En 1529, ils se rétractent. Charles Quint leur dit « Non, vous n'avez plus le choix, choisissez le camp de Rome ». Aussi, les princes qui ont choisi la réforme protestent solennellement, ce qui leur vaudra le nom de « protestants ». À partir de là. Dans les années qui suivent, l'expansion des idées de Luther continue. Et la guerre civile s'installe entre les ligues catholiques et les ligues protestantes. En 1555, Charles Quint, voyant la catastrophe dans son empire, il instaure une paix religieuse à Augsbourg. Et à Augsbourg, on instaure un principe, en latin « cuius regio, eius religio », que l'on pourrait traduire « tel prince, telle religion ». Donc les sujets des principautés devront épouser les convictions de leur prince ou s'exiler, voire être soumis à des persécutions. Voilà.
Alors, ce qu'on voit dans l'empire de Charles Quint va s'étendre dans toute l'Europe. Les pays scandinaves optent pour le parti de Luther. Les îles britanniques se séparent de Rome, soit en professant ce qui deviendra l'anglicanisme, avec l'acte de suprématie du roi Henri VIII en 1534, soit en se ralliant à une position proche de celle de Calvin, comme en Écosse, où naît l'église réformée presbytérienne en 1560. Quant au reste de l'Europe, il est écartelé. Pour ne parler que de la France, Henri IV met fin à une période de 8 guerres de religion en promulguant l'édit de tolérance pour les protestants en 1598, le fameux édit de Nantes, que le roi Louis XIV rompra au siècle suivant en 1685. Donc la révolte luthérienne a eu pour conséquence de mettre fin à une période durant laquelle, malgré d'innombrables et d'indéniables dissensions, l'unité politique de l'Europe était rendue possible par la confession à une même foi et l'appartenance à une même Église, ce qu'on appelle la chrétienté. Autrement dit, Luther a précipité le crépuscule d'une Europe et provoqué l'aurore d'une Europe nouvelle. Voilà. Et la fin de la chrétienté et le début de l'Europe que nous connaissons aujourd'hui. Alors pour comprendre cela, il faut passer à un autre niveau, moins factuel et plus idéologique. Et je vais vous présenter un peu la manière dont Luther conçoit la politique. Et vous allez voir en quoi c'est le père aussi de notre Europe, telle qu'on la connaît aujourd'hui. Alors avant de présenter la pensée de Luther concernant la politique, il faut rappeler quelques principes sur la vision traditionnelle, vision catholique de la politique, pour montrer ce avec quoi il a mis fin. Alors pour les catholiques, l'homme est par nature un être social. C'est par nature. De ce fait, il réalise son bonheur dans la poursuite et l'obtention d'un bien commun au sein d'une société. Être social par nature, il réalise son bien en un bien qui n'est pas simplement individuel, mais commun, qu'il réalise dans une société. Alors ça, c'est un principe de base. Mais ce bien commun est unique, il est un, mais sa réalisation se fait à deux niveaux. Ces deux niveaux ont été distingués par Jésus lui-même dans l'Évangile, lorsqu'il distingua l'autorité de César et de Dieu, ou autrement dit, le pouvoir politique du bien religieux. L'homme, être social, qui tend vers un bien commun, qui se réalise à deux niveaux, niveau temporel, celui de César, et le niveau spirituel, celui de Dieu. Alors la vie politique réalise le premier degré du bien commun. Ceux qui dirigent la cité temporelle, nos gouvernants, doivent contribuer au bien commun des individus en tant que celui-ci est historiquement et naturellement réalisable. Ils sont dans une perspective naturelle. Ce premier niveau du bien commun consiste concrètement en une vie vertueuse, conforme à la droite raison. C'est ce qui devrait être dans l'esprit de ceux qui nous dirigent. Par mon action, je dois faire en sorte que le bien commun temporel de cette cité soit garanti, donc que les hommes que je dirige soient vertueux. Voilà. Ça, c'est la fin de la vie sociale politique. L'Église, quant à elle, vise la réalisation du deuxième et ultime degré du bien commun, qu'est la sanctification de tous les hommes. L'obtention de ce niveau supérieur du bien commun suppose celui du premier. Il n'y a pas une cloison étanche qui sépare les deux degrés. Vous allez voir, ça a des conséquences très pratiques. Dit plus simplement, on ne peut être un saint si on ne respecte pas la loi naturelle dans la vie sociale. Je ne peux pas dire je suis un grand saint avant d'aller à la messe, j'ai tué une grand-mère dans la rue. Oui. Ça semble un peu incohérent. Voilà. Ou si, par exemple, je ne peux pas être non plus un grand chrétien ou me proclamer grand chrétien si, par ailleurs, j'ai une vie politique un peu trouble. Voilà. Alors, j'en dis pas plus. Hein. On ne fait pas de politique ici. Là. Alors, mais l'Église ne remplace pas l'État. Oui, parce qu'il y a deux niveaux du bien commun, l'Église ne remplace pas l'État, elle ne fait pas le travail de l'État. Au sein de la société civile, l'Église prend la forme d'une institution structurée de fidèles qui vivent selon la loi évangélique et qui obéissent à une hiérarchie. Donc il y a bien une institution de l'Église avec sa hiérarchie, sa loi. Donc il y a bien une forme de société. Mais ce n'est pas la même société que celle que dirige l'État.
L'Église est donc indissociablement une société visible, très concrète, et en même temps une réalité surnaturelle, comme le disait Luther. Alors de ce que nous venons de dire, qui est un peu abstrait, ce que nous avons appelé les deux niveaux du bien commun, les deux degrés du bien commun, se devinent les limites et les interactions des pouvoirs temporels et spirituels. Ce qui rend difficile aussi les affaires dans la pratique. L'autorité politique, parce qu'elle a pour mission de servir le bien commun, doit être respectueuse à la fois de la loi naturelle et de la liberté religieuse de ses sujets. Autrement dit, antérieurement à l'État, il y a Dieu, ainsi que les lois qu'il a inscrites dans la nature humaine. Quant à l'Église, son but premier étant le salut des âmes, elle ne doit pas s'ingérer dans les affaires temporelles de l'État. Cependant, si l'autorité politique venait à promulguer des lois immorales et à favoriser de la sorte des comportements déviants, l'Église a le devoir d'intervenir. Dans ce cas, sa mission est de rappeler le bien moral inscrit dans la loi naturelle, qui ultimement est fondée en Dieu. Donc la raison de ce pouvoir de l'Église d'intervenir dans la vie politique, et nous l'avons dit, que la réalisation du bien commun surnaturel suppose la réalisation du bien commun dans sa dimension naturelle. Dieu ne peut sanctifier une population qui tiendrait délibérément à conserver des lois civiles immorales. En définitive, le rôle des pasteurs a donc une portée politique, quand bien même ceux-ci cherchent d'abord et principalement le salut des hommes. Certains diront que cette vision politique demande un équilibre et une vertu dont l'histoire ne nous a pas toujours offert le témoignage. Ce qui est vrai. En fait, la conception catholique de la politique est bordée par un fossé de droite et un fossé de gauche, dans lequel il est facile de tomber. Le fossé de droite, que nous pourrions appeler le cléricalisme, consiste en une mainmise par les clercs de secteurs de la vie sociale relevant des compétences de l'autorité civile. Mettons, si le curé de Sens venait, monsieur le curé ou d'une autre ville, venait à dire au maire ce qu'il doit faire pour les passages piétons, pour la voirie, on comprend que là, il dépasse un peu son pouvoir, en fait, hein, la mission qui lui a été confiée. A contrario, il existe un fossé de gauche qui est l'écueil dans lequel l'autorité politique sombre dès qu'elle prétend s'ériger en absolu. Par exemple, lorsqu'elle redéfinit les lois les plus fondamentales sans faire référence à la loi naturelle, ou encore lorsqu'elle empêche la liberté religieuse. Dans ces cas-là, on est dans effectivement un travers. Alors, tout cela pour nous faire comprendre la vision politique de Luther. Donc Luther ne s'est pas simplement opposé à ceux qui auraient trahi la conception traditionnelle de la politique. On dit souvent, à l'époque de Luther, les clercs avaient tendance à s'ingérer dans la vie de l'État. C'était une tendance, effectivement. Mais la vision de Luther n'est pas simplement de critiquer des abus. Sa perspective est de refonder la conception traditionnelle de la politique, de proposer une nouvelle manière de concevoir la politique. La clé de voûte de la pensée luthérienne est que nous sommes justifiés par Dieu en raison de la foi, et non à cause de nos bonnes œuvres. Ça, on l'a dit. Donc pour Luther, nous ne sommes pas sauvés par des choses visibles et tangibles, mais par Dieu, quelque chose de spirituel. Le salut est donc une réalité exclusivement spirituelle et ne suppose aucune médiation visible entre notre âme et Dieu. Et là, c'est le point de départ de sa conception de la politique. Le salut ne suppose aucune médiation visible et tangible. Il est uniquement spirituel et il concerne uniquement moi et Dieu. Aussi, le réformateur Luther lutte-t-il avec vigueur contre toutes les médiations qui s'interposent entre Dieu et les âmes. Ces médiations, à commencer par l'Église catholique instituée en société hiérarchisée, comme on l'a dit, sont pour lui une trahison de l'Évangile. L'Évangile nous dit seulement, pour Luther, que la foi est nécessaire au salut. Les catholiques se trompent lorsqu'ils soutiennent que Dieu nous sauve à travers l'Église et ses sacrements. Car la véritable Église, on retrouve la même idée, n'est pas visible, elle est uniquement spirituelle. Le salut, l'Église, la communauté des sauvés sont uniquement spirituels. L'Église ne ressemble en rien à l'État, puisqu'elle ne possède ni organisation, ni hiérarchie pour Luther. Uniquement spirituelle, cette Église voulue par Jésus ne concerne pas non plus les actions des hommes, puisque ces actions appartiennent au monde des réalités visibles et charnelles,
qui, on l'a vu, ne concernent pas le salut. L'Église n'a donc pas pour mission de rappeler aux hommes ce qu'ils doivent faire. Donc il y a une spiritualisation excessive du salut, si bien que même les œuvres n'ont plus d'importance. Et donc elles sont renvoyées à un autre domaine, qui n'est plus le domaine de la grâce, plus le domaine du spirituel. Et ça, vous allez voir, ça a des conséquences politiques. Toutes les réalités visibles et charnelles, c'est-à-dire à la fois le domaine des biens matériels et celui de l'agir, est à la charge de l'autorité politique. Donc pour Luther, la grande masse des hommes qui est vouée au péché doit être régie dans ses biens comme dans son agir par le pouvoir politique. La nature humaine, pour Luther, est profondément corrompue. Elle n'est pas inclinée vers le bien, mais plutôt vers la corruption. Un peuple d'élu, pour Luther, n'aurait pas eu besoin d'une autorité. L'humanité pécheresse exige qu'un pouvoir politique tienne le mal à distance, un peu à la manière dont un dompteur tient à distance un fauve affamé à l'heure de son déjeuner. Luther doit exercer un pouvoir, l'État doit exercer un pouvoir essentiellement répressif, l'homme étant mauvais. Il n'a pas pour fin de rendre vertueux ses sujets ou de les aider à obtenir un bien commun. La vertu comme le bien commun ne sont pas nécessaires au salut et sont rendus impossibles du fait de la perversion des hommes. Le prince a donc pour mission de réprimer les mauvaises tendances des hommes corrompus. Tant qu'elle maintient l'ordre public, l'autorité politique est dans ses droits. Pour Luther, cette mission de répression est l'instrument que Dieu utilise pour châtier le péché des créatures. Car l'État, instrument de Dieu, n'est pas étranger aux choses religieuses. Dès que ces choses religieuses prennent un aspect visible et extérieur, l'autorité publique a le pouvoir de les contrôler. Par exemple, un prince peut interdire l'expression d'opinions religieuses s'il estime qu'elles peuvent menacer l'unité de son royaume. En donnant au pouvoir politique une mission religieuse, Luther rendait possible la naissance d'églises luthériennes soumises à l'État, comme dans certains pays scandinaves. Dans ces pays, l'État se verra confier la mission de diriger la vie religieuse pour autant qu'elle s'exprime extérieurement. Toujours cette grande séparation entre le domaine du visible, du charnel, qui est complètement soumis à l'État, y compris lorsque c'est dans des affaires religieuses, et le domaine du spirituel qui lui relève de Dieu et d'une Église qui serait uniquement spirituelle. En fin de compte, la conception politique de Luther se laisse résumer en deux points fondamentaux. Premièrement, elle refuse l'idée d'un pouvoir de l'Église dans la sphère civile. Concrètement, l'Église n'a plus le droit de s'exprimer dans la vie publique, pas plus qu'elle ne peut prétendre posséder un pouvoir autonome vis-à-vis de celui de l'État. La foi doit désormais être cantonnée dans la sphère privée. Deuxième grand principe de la pensée de Luther concernant la politique, la révolution politique de Luther, donc, elle revient en une exaltation du pouvoir politique au point de l'étendre désormais au domaine religieux. Comme on l'a dit, ce pouvoir n'est plus orienté vers un bien commun dans le respect de la loi naturelle. Celui qui dirige la vie politique doit plutôt chercher à contenir la malice de ses sujets, et pour ce faire, il ne doit pas hésiter à utiliser la contrainte. Et on comprend mieux maintenant les expressions que Luther avait lors de la révolte des paysans allemands. Voyez. En concluant ces réflexions, nous pouvons souligner que la réformation luthérienne a introduit l'Europe dans une nouvelle phase de son histoire politique. En rejetant la distinction traditionnelle entre le pouvoir de l'Église et de l'État, Luther a tout d'abord contribué à exclure la religion de la vie politique européenne. D'autre part, en rejetant l'idée que le bien commun et la loi naturelle sont les fondements de l'autorité politique, Luther a introduit l'idée selon laquelle la volonté du souverain, ou celle du peuple souverain, est un absolu. Ainsi, quelque temps après Luther, un philosophe anglais écrira que c'est l'autorité et non la vérité qui fait la loi. Luther préfigure donc ce qu'on a appelé le positivisme juridique, à savoir l'idée selon laquelle la vie politique et les lois n'ont d'autre fondement que celui de la volonté du gouvernant ou celle du peuple qu'il représente. Bien évidemment, l'intention de Luther n'était pas de séculariser l'Europe, et encore moins d'opérer une scission totale entre le domaine de la moralité, celui de la loi naturelle, on peut dire, même si le terme de loi naturelle n'a plus de sens pour Luther, et celui de la vie politique. Et pourtant, c'est bien dans le terreau de la pensée luthérienne et sur les ruines de la chrétienté que va pousser la philosophie des Lumières,
qui achèvera le mouvement commencé par le réformateur. De concert avec d'autres facteurs culturels, Luther aura donc fait basculer l'histoire politique de l'Europe occidentale et, en fin de compte, celle du monde entier.

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Jésus va appeler ses premiers disciples. Il appelle André, il appelle Pierre, il appelle Philippe. Ça se passe à Bethsaïde, dans un petit port. Alors, sur le bord de la plage ou pas, mais la mer est là. La puissance de la mer est là. Et Philippe rentre à la maison. Et la première chose, peut-être, on imagine en tous les cas, que fait Philippe, c'est d'aller en parler à Nathanaël. Pourquoi ? Parce que Philippe sait la tension intérieure qu'il y a dans le cœur de Nathanaël. Alors, on les imagine tous les deux. On imagine Philippe aller voir Nathanaël. Je pense pas qu'il lui ait dit tout de suite ce qu'il a vécu, ce qu'il vient de vivre. On a rencontré Jésus. Écoute, j'ai un truc super important à te dire, il faudrait qu'on aille boire une bière ensemble, qu'on aille sous un arbre, vous allez voir, il y avait beaucoup d'arbres dans cette histoire. Et puis il s'assoit sur un muret, peut-être à l'ombre, sûrement à l'ombre d'ailleurs. Et Philippe dit à Nathanaël, on l'a vu, c'est sûr. C'est sûr, Nathanaël. On le saura après, hein, mais Nathanaël, c'est pas un gars léger, hein, c'est quelqu'un qui cherche. Pour ça que Philippe va le voir d'ailleurs. Parce que s'il cherchait pas, je sais pas s'il aurait été le voir aussi vite. Mais tu sais, Nathanaël, la question que tu te poses, j'ai la réponse! Enfin, t'es gentil, Philippe, mais, de Nazareth, moi qui habite Cana, parce que Nathanaël habitait Cana, moi qui habite Cana, qui est à deux stades de Nazareth, les Nazaréens, je les connais. En gros, pour la faire courte, c'est des pauvres gens. Vous savez, comme on dit parfois de certains groupes, oh les pauvres. Et on est incapable d'aller voir la richesse. Peut-être qu'il y avait des péchés objectifs, des péchés graves qu'il y avait à cet endroit-là, peut-être, je sais pas. Enfin, Nathanaël, il sait de quoi est fait Nazareth, quoi. Et d'ailleurs, entre parenthèses, quand Jésus va revenir à Nazareth pour faire des miracles, comme je le disais hier, il y en aura que quelques-uns. C'est bien le signe qu'à Nazareth... Donc il est réaliste, Nathanaël, et ça c'est très important. Il est concret, il est réaliste. Alors Philippe a plus d'arguments. Comme nous, on n'a plus d'arguments souvent devant certaines personnes bien plus malins que nous. Ouais, écoute, puisque tu veux pas comprendre, viens et vois. C'est exactement ce que nous avons fait en venant ici, finalement. Si on y réfléchit bien, on a tous été appelés par quelqu'un. À un moment ou à un autre, il y a quelqu'un qui nous a dit « Viens au lot !» Moi, ils s'y sont pris pendant 3 ans. Sérieux, hein, où est-ce qu'ils sont? 3 ans, ils m'ont dit « Mon père, venez au lot, mon père, venez au lot !» Je dis « Je peux pas, c'est mes vacances, non !» C'est pas ça, c'est que j'ai une petite basilique et il faut que je m'en occupe un peu quand même. Et puis un jour, on craque. Non mais c'est vrai, moi ça a pris 3 ans, mais Nathanaël, il est malin parce qu'il va y aller vite, lui. Il va répondre vite, Nathanaël. Vous allez me dire, oui, mais Jésus va débarquer quand même dans l'histoire, ça va un peu changer la donne. Mais Jésus a débarqué dans notre histoire et ça a aussi changé la donne depuis qu'on est là. Enfin, il vient à chaque messe, il vient à chaque Eucharistie, vous le mangez, il vient en vous, il est là. Comme disait le curé d'Ars. Vous savez que le curé d'Ars avait un sermon hyper simple, mais ça marchait beaucoup mieux que moi. Il regardait le Saint-Sacrement, il disait « Il est là !» et tout le monde se convertissait. Y compris Lacordaire. Lacordaire qui disait quand même. Lacordaire, le grand Lacordaire, vous voyez. Intelligent, fin, sensible, etc. Tout. Le curé d'Ars dit « Il est là !» et boum, tout le monde tombe. Bref, vous voyez, Nathanaël, on commence à voir un petit peu son visage. Mais quand même, dans cet évangile, il y a quelque chose de surprenant. Le dialogue entre Jésus et Nathanaël. Donc, une fois que Philippe a ouvert le bouchon de la bouteille, en disant « Bon, écoute, viens et vois. » Comme pour donner une clé à Nathanaël, qui n'est pas bête, qui va l'utiliser. Mais on ne le saura qu'après. Du coup, Jésus peut arriver. Lorsque Jésus voit Nathanaël venir à lui, intéressant,
Ça veut dire que vraiment, Nathanaël cherchait. Quand Jésus voit Nathanaël venir à lui, Nathanaël s'est déplacé. Quand Nathanaël se déplace, oui, il nous demande aussi de nous déplacer, vous voyez. Nathanaël, Jésus aurait pu aller voir Nathanaël et lui dire quelque chose comme « Bon alors mon cher Nathanaël, t'as compris ce qu'a dit Philippe ? Ben, tu peux voir, c'est moi. » On aurait pu faire ça, Jésus, non ? Il a laissé venir Nathanaël. Pourquoi ? Parce que nous sommes des hommes libres. Qu'est-ce que c'est que la liberté ? C'est pas faire ce que je veux quand je veux, où je veux. C'est faire ce qui est bon pour moi. Et du coup, je suis libre. C'est un état, la liberté, vous voyez. C'est pas une possibilité. Sinon, il y en a beaucoup d'entre nous dont on pourrait dire qu'ils sont pas libres. Être libre, c'est faire ce qui est bon pour moi. Et Nathanaël, qu'est-ce qu'il fait ? Il fait ce qui est bon pour lui. Il cherche Jésus. Et du coup, il le trouve. Et Jésus, il va direct. Souvent, il y en a qui se plaignent, qui disent « Ouais, moi, Jésus, il m'a oublié pendant la session. Je l'entends pas, je le vois pas. J'ai pas de parole de connaissance. Je suis plutôt même triste. Et puis, ça dure. Et ce qui dure pas, c'est la session, donc je panique. » Non, Jésus va direct, mais au bon moment, vous voyez. Tout a été préparé dans le cœur de Nathanaël. Vous allez voir, la suite le montre. Voici, donc Jésus, tout de suite, il prend un raccourci et il désigne, il révèle à Nathanaël ce qu'il est. Comme dit Jean Vanier, aimer, c'est révéler à l'autre ce qu'il est. Donc, comment est-ce qu'il va faire pour aimer Nathanaël ? Il lui révèle ce qu'il est. Et qu'est-ce que dit Jésus ? Voici vraiment un Israélite, il n'y a pas de ruse en lui. Et souvent on dit « Amen ». Voici vraiment des musiciens fantastiques qui nous aident. Voici vraiment un évêque merveilleux qui nous aide. Voici vraiment des prêtres. Vous voyez, tout de suite, quand c'est vrai, ça fait du bien. Lui est témoignage à propos de vous, les amis, les Araméens. Pas comme on vous appelle, mais... Mais quand vous parlez ou quand vous chantez, nous, on pleure. Tellement on est ému d'entendre ces sons. C'est un mystère incroyable, quand même. Ne serait-ce que ça, ça justifie votre existence. Enfin bon. Ouais, c'est vrai. On en écoute ici. Non, mais souvent, on ne se rend pas compte. On pleure et on dit « Ouais, Jésus m'a oublié. » Eh bien, il suffit que tu chantes et tu verras que personne ne t'a oublié. Il suffit que tu parles et tu verras que personne, que Jésus ne t'a pas oublié. Donc, Jésus aime Nathanaël et lui révèle ce qu'il est. Exactement ce que vous commencez à voir le truc arriver. Exactement ce que Jésus fait pour chacun d'entre nous. Vous savez, Jésus, il parle. C'est même difficile de ne pas l'entendre. Je vous promets, une autre fois, on pourra parler de ça, mais Jésus n'arrête pas de parler. D'ailleurs, on dit de lui qu'il est la parole. C'est pas... Quand Jésus appelle les apôtres sur la plage, on les imagine, vous voyez, ils sont en train de travailler, on a quelques détails sur la question, pas tant que ça, dans l'Évangile. Jésus passe sur la plage, il appelle les apôtres et ils viennent. Vous imaginez le truc ? Vous êtes en train de travailler. Tout d'un coup, vous voyez un barbu en djellaba. Je pense à rien de particulier. Parce que Jésus était barbu, ça c'est sûr. Et voilà, en djellaba, ça c'est sûr. Parce que alors, le mot djellaba est peut-être pas le bon, mais bon. Enfin, il était en habit long, vous voyez. Et il dit, viens et suis-moi. Et eux, ils arrêtent de servir leur père, d'aider leur père, de travailler. Ils abandonnent la barque et ils s'en vont. Vous savez, c'est quand même un choc extrêmement profond. Mais ça veut dire quoi ? Ça veut dire qu'ils l'ont vraiment entendu. Vous ne suivez pas quelqu'un que vous n'avez pas entendu. Ça, j'y crois pas une seule seconde. Les gens disent ouais, « Moi, je ne suis pas sûr que Jésus m'ait parlé. Bah, » C'est qui t'a pas parlé. Ou alors, c'est que toi, tu chantes peut-être trop. Peut-être que toi, tu parles trop. Du coup, il ne peut pas en placer une. C'est un peu comme le Père Antoine, vous voyez. Ça, c'est une autre question. Toujours est-il que
Voici vraiment un Israélite. Nathanaël est hyper concret, hyper malin. J'aime bien ça, Nathanaël. Attends. D'où est-ce que tu peux dire une chose pareille? Que je suis juste. Vous voyez, il éprouve Jésus, Nathanaël. D'où me connais-tu? Qu'est-ce que c'est que cette histoire? Comment tu peux dire que je suis injuste? Oui, c'est viril. C'est. J'aime bien ça. C'est pas. Parce qu'il va s'agir de la vie des hommes, de la vie de Nathanaël en tous les cas. Et Jésus dit une parole étonnante. Avant que Philippe t'appelle, quand tu étais sous le figuier, je t'ai vu. Et direct, Nathanaël dit, Rabbi, c'est toi le Fils de Dieu. Et alors moi, si j'étais à côté, j'ai dit, hop, arrêt sur image, je comprends rien à votre histoire. Jésus, il dit, je t'ai vu sous le figuier, et l'autre, il dit, je crois en toi. Qu'est-ce qui s'est passé sous le figuier? Non, mais c'est vrai. C'est quoi cette histoire de figuier, quoi? Faut pas passer dessus trop vite. Avant que Philippe t'appelle, quand tu étais sous le figuier, je t'ai vu. Mais qu'est-ce qu'il a vu, Jésus? Vous allez me dire, les enfants, ils diraient à tous les coups, ils diraient, mon père, c'est marqué. Il a vu Nathanaël. Bon, quoi. Ouais, mais moi, ça m'explique pas tout, hein. Parce que sous un figuier, les enfants, on voit rien. Il y a des feuilles. D'accord? Quand t'es sous un figuier, t'es caché. Ça, c'est sûr et certain. Il y en a un autre qui est monté dans un arbre pour être caché, pour voir Jésus passer et vous sauver de son nom? Zachée. Donc, l'arbre, c'est là où on peut se cacher. Sauf que le figuier, pour les rabbins en Israël, a une signification très particulière et extrêmement précise. Le figuier, être sous le figuier, l'expression, parce que c'est une expression que les rabbins utilisent, ils disent « Oh, lui, il est sous le figuier !» Vous voyez, comme d'autres diraient, il est perché ou il est. Bon. Donc, être sous le figuier, pour les rabbins, c'est consacrer sa vie à étudier la parole. Donc, quand on dit de quelqu'un, Caroline, t'es sous le figuier, ça veut dire que Caroline est en train d'étudier la parole de Dieu. Vous voyez ? Cherche pas le Père Antoine, il est sous le figuier. Il ne faut pas chercher forcément le figuier. C'est juste qu'il est en train de lire la parole. Donc quand Jésus dit ça à Nathanaël, Nathanaël, il sait une chose, c'est qu'il n'y a qu'une seule personne au monde qui peut savoir exactement ce qu'il était en train de faire. Parce que sous le figuier, très bien. Mais qu'une personne pouvait dire « Je t'ai vu quand tu étais sous le figuier ». Et tu étais en train de me chercher sous le figuier, tu étais en train d'être caché sous le figuier, et je t'ai vu. Ça veut dire, j'ai répondu à ta quête. Tu me cherchais sous le figuier dans la parole. Moi, je t'ai vu, je t'ai entendu. Tu me cherches à Notre-Dame du Lot, j'ai entendu ta prière. Je t'ai vu, je t'ai entendu. Et pas comme Victor Hugo, hein, qui nous dépeint un Dieu qui regarde qu'un, qui était dans la tombe. Non. Et je t'ai aimé, c'est ça que ça veut dire. Je t'ai aimé. Et du coup, Nathanaël, qui comme il cherche l'Écriture, l'Écriture a déjà commencé à le transformer, vous voyez. Du coup, la recherche fait qu'il est capable d'accueillir tout d'un coup la parole de Jésus. Et tout d'un coup, il a la réponse à sa question. Il n'y a qu'une personne qui pouvait savoir ce que Nathanaël était en train de faire. Et c'est toi, Jésus, qui viens me révéler ce que je suis. C'est beau. J'ai bien aimé quand Monseigneur, tout à l'heure, a rappelé le nom de Nathanaël, qui veut dire « Dieu donné ». Dieu donne. Vous voyez ? L'Eucharistie, c'est Jésus donné. Et nous, après, quand on a mangé l'Eucharistie, on devient des Antoine donné, des Louis donné, etc., etc. On devient ce que Jésus est. Et du coup, Jésus, parce que l'histoire pourrait s'arrêter là et on se dirait, bon, bah, c'est sympathique tout ça, on va ressortir de la retraite, on aura été nourri, on est vu par Jésus, Jésus nous a parlé, il a répondu à nos attentes, ok, très bien. Mais c'est pas encore Dieu, les amis.
Et c'est pour ça que je ne peux pas arrêter mon sermon là. Une minute. Ensuite, Jésus dit, tu sais, ta recherche et l'accueil que tu fais de ma parole va te donner une capacité nouvelle dès aujourd'hui. Voir Dieu. Parce que ton cœur est pur et a été purifié par la parole, parce que tu as accueilli Jésus, tu vas voir Dieu. Comment ça, mon père, je vais voir Dieu? Je vais voir Dieu. Oui. Mais attention, voir Dieu, pour certains d'entre nous, ça veut dire le voir en 3D. Enfin, ça veut dire voir Jésus. Parce que celui qui voit Dieu, en général, c'est la fin de sa vie. Voir Dieu, ça veut surtout dire avoir accès à Dieu. Hein? Quand je regarde monsieur là, qui a ses enfants sur les genoux, et je le vois, eh ben, j'ai accès à ce qu'il est. C'est un peu caché. Mais il y a une chose que je vois qui est sûre, c'est que ses enfants ont confiance et qu'ils l'aiment. Et sa femme aussi, d'ailleurs, on dirait. Vous voyez, quand on voit, on a accès. Quand je vois les Araméens là, qui sont là, bien solides, alors qu'à 2h du matin, ils étaient en train de tchatcher comme des malades. Révélation publique. Cherchez Dieu. Nous verrons Dieu. Et je ne sais pas pour vous, mais pour moi, c'est une grande satisfaction. Enfin, tu es là, Seigneur. Enfin. C'est ce qu'on a entendu tout à l'heure, quand le père de Montlignon nous parlait de la vie éternelle. Je suis bien d'accord avec lui, on n'en parle pas assez, mais là, je vais me taire. On est fait pour ça. On est fait pour la vie éternelle. Remercions le Seigneur infiniment au fond de notre cœur. Et si vous le voulez bien, entrons maintenant dans notre cœur pendant 15 secondes, là où la Trinité est présente. Entrons dans une sorte de grand silence. Peut-être que pendant ce temps-là, on ne pourra pas jouer de musique. 15 secondes, silence absolu. On rentre dans notre cœur. Jésus est là, le Père est là, l'Esprit-Saint est là. Écoutez le Fils vous parler. Restez en sa présence. Ourions-nous, Seigneur, tu as les paroles de la vie éternelle. C'est toi, mon roi. C'est toi qui es puissant sur mon âme. C'est toi qui me révèles à moi-même.

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2: L'homme de bien ne craint pas l'annonce d'un malheur. Le cœur ferme, il s'appuie sur le Seigneur. Psaume 111, 7.

autres. Donc je vais m'entretenir avec vous sur le contenu de notre foi. Alors dans un court temps, tout d'abord, je voudrais évoquer avec vous donc l'anamnèse, d'où est extrait ce titre « Il est grand le mystère de la foi ». Nous connaissons bien le chant de l'anamnèse par lequel l'Assemblée acclame le Christ au cœur de la prière eucharistique. D'ailleurs, la nouvelle traduction en présente maintenant quatre formulations. La première, la deuxième et la quatrième figuraient déjà dans le missel en langue française. La troisième proposition avait été oubliée, si je puis dire, par les traducteurs. Elle retrouve maintenant sa place dans la nouvelle traduction. Il n'est pas vraiment utile d'utiliser d'autres anamnèses, dont les paroles sont d'ailleurs parfois modifiées arbitrairement par les compositeurs, et d'ailleurs on ne sait pas pourquoi. Mais sans doute que mes frères prêtres, étant un peu exotiques parfois, aiment à se donner à la nouveauté. Nous évoquerons là simplement ce qui est prévu dans le cadre liturgique de la messe du missel romain. Mieux donc vaut s'en tenir aux quatre propositions du missel. En effet, l'anamnèse n'est pas un chant comme un autre, mais bien une proclamation de foi de toute l'Assemblée, qui entre en résonance avec la profession de foi déjà exprimée par tous à la fin de la liturgie de la parole. Et là, j'évoque particulièrement les liturgies de la parole, des solennités et des dimanches, puisque nous n'évoquons pas la foi en dehors de ces jours-ci. Examinons donc en détail le sens de l'anamnèse. Ce mot vient du grec « anna », vers le haut, et « mnésis », action de se souvenir. Mais en liturgie, l'anamnèse ne correspond pas simplement à l'idée de se souvenir d'un fait passé. C'est un acte de foi par lequel on reconnaît qu'un fait passé est aujourd'hui actuel et présent à nos vies. Dans la prière eucharistique, l'anamnèse est chantée après le récit de l'institution. Le prêtre redit alors les paroles prononcées par le Christ à son dernier repas et conclut, comme Jésus l'a fait le jeudi saint, « Vous ferez cela en mémoire, anamnésine, en mémoire de moi. » Le prêtre alors invite l'Assemblée à faire anamnèse, c'est-à-dire à reconnaître que non seulement nous nous souvenons que Jésus a donné sa vie lors de sa passion, mais encore à proclamer haut et fort que ce que Jésus a fait et vécu dans sa mort et sa résurrection, il l'accomplit encore aujourd'hui sous nos yeux. De fait, le pain et le vin déposés sur l'autel sont devenus le corps et le sang du Christ donnés et versés pour nous. Voilà pourquoi l'anamnèse comporte deux temps. Un premier temps où le prêtre demande à l'Assemblée de proclamer sa foi au Christ mort et ressuscité pour nous et présent au milieu de nous sous la forme du pain et du vin consacrés. Il emploie alors une formule brève. Il est grand le mystère de la foi, ou acclamons le mystère de la foi, ou, et c'est la nouvelle formule remise à jour, qu'il soit loué le mystère de la foi, ou encore proclamons le mystère de la foi. Ici, le mot mystère n'évoque pas quelque chose d'impossible à croire, mais il désigne Jésus lui-même qui, en donnant sa vie sur la croix et en se rendant présent sur l'autel, se présente comme un Dieu dont l'attitude d'amour est tout simplement incroyable, inattendue, voire incompréhensible. Nous pourrions dire « Qui donc est Dieu pour nous aimer ainsi ?» Voilà le vrai
est le grand mystère de la vie.

la foi. Le deuxième temps de cette anamnèse, donc, l'assemblée répond à l'invitation du prêtre, non pas en répondant au prêtre d'ailleurs, mais en s'adressant au Christ lui-même. Car le Seigneur est là, réellement présent, comme sauveur au milieu de nous, et il s'agit alors de lui dire « tu », et non pas de parler de lui à la troisième personne du singulier, comme s'il était absent. Nous comprenons alors pourquoi il est essentiel, lors du chant d'anamnèse, que l'ensemble de l'assemblée, y compris les choristes et le chantre, soit tourné vers l'autel, là où le Christ est présent, sous les espèces du pain et du vin. Ayant honoré le titre de mon enseignement « Il est grand le mystère de la foi » extrait de l'anamnèse, j'en ai fini pour l'anamnèse. Je voudrais évoquer maintenant beaucoup plus longuement avec vous le credo. Le credo, nous le savons, est d'abord une histoire vivante, derrière des formules qui, à force d'être répétées, pourraient devenir banales. Il s'agit pour nous ce soir d'y redécouvrir les gestes de Dieu, la vie de Dieu dans la vie des hommes et la vie des hommes dans la vie de Dieu. Les symboles des apôtres nous invitent à dire « je crois ». Moins qu'une doctrine, c'est d'une expérience dont il s'agit, une expérience à faire à la suite de plus de 20 siècles d'Église. Au centre de tout, la mort et la résurrection de Jésus le Christ. Mais alors, le kérigme, qu'est-ce à dire? Encore un mot grec. Kérix, un héros chargé des proclamations officielles. Dans le Nouveau Testament, le kérigme, c'est la proclamation par l'Église primitive de l'événement Jésus-Christ, mort et ressuscité, pour que nous ayons la vie. Le livre des Actes des Apôtres décrit les étapes de cette proclamation. La bonne nouvelle est toujours celle du règne de Dieu. La nouvelle merveilleuse qu'il faut dire à la face du monde, parce qu'elle est l'acte même du salut. C'est Jésus de Nazareth, celui-là que Dieu a envoyé et certifié, et qui vient d'être rejeté par les Juifs, livré à Pilate, crucifié par les païens, Dieu l'a ressuscité le troisième jour, comme il l'avait annoncé. Il l'a exalté à sa droite en tant que Seigneur des vivants et des morts. Ce fait capital va occuper le centre du kérigme. C'est le noyau de la bonne nouvelle sur lequel va se développer, comme des cercles concentriques, les autres faits historiques rapportés dans l'Évangile. Pour l'Église primitive, le Christ accomplit la parole de l'Ancien Testament. C'est l'accomplissement des promesses de l'Ancien Testament. Le Christ, en récapitulant toute l'histoire humaine, l'amène à son achèvement et lui apporte la plénitude. Nous lisons en Colossiens au chapitre 2, le verset 9, Saint Paul dira, 1 Corinthiens 2, 29, « Je n'ai voulu connaître parmi vous que Jésus est Jésus crucifié. » Cet instant sur le mystère de la croix dans la prédication des apôtres, nous la retrouvons dans le récit de la passion des quatre évangiles. C'est dans sa passion et sa résurrection que Jésus s'est par excellence révélé. Ce sont elles ensemble qui constituent l'élément central du kérigme apostolique.
J'aime la façon dont les pères de l'Église, pardon, dont les pères du Concile Vatican II, ils ne sont pas encore pères de l'Église, les pères du Concile Vatican II reprennent en synthèse l'histoire du salut. Je cite Hébreux 1. Après avoir, à bien des reprises, et de bien des manières parlé par les prophètes, Dieu, en ces jours qui sont les derniers, nous a parlé par son Fils. Il a envoyé en effet son Fils, le Verbe éternel, qui éclaire tous les hommes pour qu'il demeurât parmi eux et leur fit connaître les secrets de Dieu. Jésus-Christ, donc le Verbe fait chair, homme envoyé aux hommes, prononce les paroles de Dieu et achève l'œuvre de salut que le Père lui a donné à faire. C'est donc lui, le voir, c'est voir le Père, qui, par toute sa présence et par la manifestation qu'il fait de lui-même, par parole et œuvre, par signes et miracles, et plus particulièrement par sa mort et sa résurrection glorieuse d'entre les morts, par l'envoi enfin de l'Esprit de vérité, achève en la complétant la révélation et la confirme encore en attestant divinement que Dieu lui-même est avec nous pour nous arracher aux ténèbres du péché et de la mort et nous ressusciter pour la vie éternelle. Ce long passage que je viens de lire est extrait du Concile Vatican II, Dei Verbum numéro 4. Dans le kérigme, dans les symboles de foi, nous retrouvons toujours les trois éléments fondamentaux suivants. Un avant, Dieu amour, Dieu Père, source de vie, donnant son Fils. Un centre, Jésus-Christ, Jésus crucifié et ressuscité. Et un après, le Père et le Fils donnant l'Esprit, fondant l'Église pour témoigner. L'Église est comme l'incarnation continuée jusqu'à ce qu'il revienne. Nous trouvons donc trois étapes historiques qui se laissent facilement rapporter aux trois personnes de la Trinité, le Père créateur, le Fils sauveur et l'Esprit sanctificateur. Telle est la foi primitive, telle qu'elle éclate dans les épîtres et les évangiles. Nous lisons en Hébreux 4, verset 14, « Telle est la profession de foi qu'il faut tenir ferme, parce qu'elle vient des apôtres. » Cinq discours d'ailleurs bâtis sur le même plan, ou à partir de situations différentes, où Pierre, Paul ou Jean disent solennellement les mêmes choses, et là nous pouvons voir les actes des apôtres. Les actes des apôtres au chapitre 2, versets 22-23, au chapitre 3, les versets 13-14 et suivants, chapitre 4, versets 10, 20 et 12, chapitre 10, le verset 39 à 43, et chapitre 13, versets 27 à 38. Chaque fois est mentionné « Christ est mort, ressuscité, nous en sommes témoins, convertissez-vous ». Je pourrais vous redonner plus tard, s'il faut, ces références. Et là, c'est bien dans la parole de Dieu que nous trouvons cela. Ces documents, donc, sont les plus anciens, sans être bien sûr des sténographies d'auditeurs. Cependant, par leur contenu semblable, on peut être sûr qu'ils n'ont pas été recomposés par Saint Luc, rédacteur du livre des Actes des Apôtres, vers l'an 80.
mais ils sont repris de documents araméens, écrits ou oraux, transmis de l'Église de la Pentecôte. Ils nous donnent l'écho fidèle de la prédication au tout premier jour de l'Église de Jérusalem. Toute la critique honnête et sérieuse le reconnaît aujourd'hui au niveau des exégètes. Encore une fois, ce canevas primitif se ramène à trois points fondamentaux. Ce Jésus crucifié, Dieu l'a ressuscité, nous en sommes témoins. Et donc, quatrième point, convertissez-vous. Nous tenons là l'essentiel de ce que fut l'expérience fondamentale des apôtres, l'essentiel du fait qui sauve le monde et fonde l'Église, l'essentiel de la foi chrétienne pour alors et pour toujours. C'est ce noyau central qui, par la suite, donnera lieu à des formules plus élaborées, plus développées, les hymnes, les professions de foi, les récits. Mais ce ne sont que des catéchèses de cet inépuisable thème central, par exemple lorsque saint Paul en parle en 1 Corinthiens 15, versets 1 à 8. Paul dit « Je vous ai transmis ». Cela veut dire que Paul, dès l'an 50, continue la tradition fixée dans un credo baptismal. Mais alors, qu'en a-t-il reçu? Eh bien, lors de sa conversion à Damas, vers l'an 34-35, soit 5 ans après l'ascension de Jésus. Ce texte a été comme pétrifié dans un texte officiel. Pierre y figure sous le nom de Céphas, en araméen, et les apôtres y sont appelés les 12, formule que Paul n'emploie jamais par ailleurs. Pour l'Église primitive, une seule chose compte. Je cite Romains 10, verset 9. Si tu professes de ta bouche que Jésus est Seigneur, et si tu crois dans ton cœur que Dieu l'a ressuscité d'entre les morts, tu seras sauvé. Une seule compte sous l'angle qui est le nôtre aujourd'hui. Et donc cela m'amène maintenant à déployer le symbole des apôtres. Ce mot symbole veut dire non pas petite chose, mais signe de reconnaissance et d'unité entre les chrétiens. Cette règle de vérité remonte substantiellement aux temps apostoliques, sans doute au second siècle, comme en témoigne un commentaire de saint Irénée. Notre credo des apôtres est un credo baptismal, c'est-à-dire que dès les premiers siècles et jusqu'à nos jours, il constitue la profession de foi du nouveau croyant que l'Église va baptiser au nom du Père et du Fils et du Saint-Esprit. C'est un credo initial, nous pourrions dire presque un credo de débutant. Dans l'histoire de l'Église, cela se déroule en 3 temps. Au cours du carême, après 5 semaines d'instruction, les catéchumènes recevaient le symbole. Cette remise de symbole avait lieu au cours d'une cérémonie solennelle. L'évêque leur recommandait de l'apprendre par cœur. Je cite Cyrille de Jérusalem, « Pour éviter que l'âme ne meure de l'ignorer, nous enfermons dans ces quelques versets tout l'enseignement de la foi. Voilà précisément ce que je veux que vous reteniez mot à mot. » Un deuxième temps, pendant 15 jours, qui suivait cette remise du symbole aux catéchumènes, avait lieu son explication intensive, phrase après phrase, par l'évêque lui-même, chaque jour, durant des heures. Après quoi, le dimanche des rameaux, le candidat accompagné de son parrain et de sa marraine allait se rendre
eux-mêmes symboles, c'est-à-dire ils avaient reçu et ils se présentaient comme porteurs de ce qu'ils avaient été initiés. Ils le récitaient solennellement, de mémoire, devant l'évêque, devant l'Église. C'était le passage obligé pour continuer vers le baptême. Ils étaient alors initiés. La troisième et dernière étape, après le baptême, les néophytes avaient encore à vivre deux étapes de leur catéchèse. Il y avait à leur dévoiler les mystères des sacrements et à leur remettre la prière du Pater, du Notre Père. Pour leur sacrement, on avait la conviction que ce sont des événements et non des notions, et qu'on les apprendrait en les vivant plus qu'en les enseignant. Quant à la prière du Pater, c'est la prière spécifique des chrétiens. On estimait qu'il ne peut être dit que par des fils, des filles, donc des baptisés. Ainsi, notre credo ne contient donc pas la doctrine des sacrements. Pour conclure sur ce petit passage, le symbole des apôtres est un credo baptismal, un credo d'initiation, comme un béaba pour débutants. Il est une mise en route de la foi, mais la route reste à parcourir. La route, c'est l'évangile à vivre. Ce symbole est donc lié à la tradition apostolique, et les documents les plus authentiques que nous possédons nous permettent de reconstituer dès 215 environ. Il contient le cœur du kérigme, l'événement de Pâques et les vérités qu'il énonce sont en droite ligne de la foi prêchée par l'Église primitive, par les apôtres. Nous y trouvons l'origine et le feu central permanent de notre confession de foi. Maintenant, le symbole de Nicée-Constantinople, juste évoqué rapidement avec vous avant de revenir à l'autre symbole. Le symbole de Nicée-Constantinople que nous chantons ou récitons certains dimanches et jours de solennité est un symbole baptismal d'Orient, remanié par les conciles généraux dont il porte le nom. Pour fixer la doctrine authentique contre des erreurs portant sur le mystère de la Trinité et la divinité de Jésus-Christ. Le symbole de Nicée-Constantinople témoigne de cette intelligence de la foi qui a toujours cherché à répondre aux questions de son temps en définissant au plus juste la vérité donnée par l'Évangile. Un petit peu d'histoire. Dans la paix qui s'instaurait après la conversion de l'empereur Constantin au catholicisme, c'était en 324, petit à petit s'instaurait, se développait plus exactement, une doctrine théologique mettant en cause la personne même du Christ. Arius, prêtre d'Alexandrie, mort en 336, niait en effet que la deuxième personne de la Trinité, je vous parle bien d'un prêtre à l'époque, que la deuxième personne de la Trinité fût égale et de même nature que le Père. Aujourd'hui, on dirait consubstantiel, bravo. Pour faire simple, le Verbe avait eu un commencement et avait librement créé et avait été librement créé par le Père au cours du temps. Le Verbe, le Logos, est ainsi la première des créatures. Comme toutes les créatures, il a été créé du néant et non de la substance divine. Il fut un temps où il n'était pas. Seul Dieu est un, éternel, inengendré. Le Verbe a été créé par un acte libre de Dieu. Il a été adopté comme fils en prévision de ses mérites. L'Esprit Saint est la première créature du Logos
il est encore moins Dieu que lui. Face au danger de cette thèse, l'empereur convoque le premier concile en 325 à Nicée. 300 évêques y proclament la vraie doctrine sous forme de symbole. Il contient certes des formules abstraites, mais qui, loin d'être dévitalisées, veulent être fidèles au mystère du Christ et de son Église. Une d'entre elles doit être donc soulignée, consubstantiam patri, en grec, homo ousios, c'est le fameux consubstantiel, c'est-à-dire de même substance. Ou en effet, et on a traduit, et nous savons que cela a été revu dans une dimension œcuménique au niveau du credo, ça veut dire de même nature, ousia. C'est un terme technique de philosophie qui veut dire que le Fils est tout aussi Dieu que le Père, tout simplement. Ils ont avec l'Esprit en commun une même divinité. On voit bien que parler comme parlait Arius, c'est détruire le mystère du Christ. Mais encore, comme le Christ n'est pas Dieu, Dieu non plus n'est pas Père, au sens où l'Église l'a toujours cru en disant que Jésus est le Fils. Là, nous pourrions aller voir Saint Jean dans son prologue et aussi au chapitre 17, verset 10 et suivant. Ainsi donc, ces deux conciles de Nicée-Constantinople reprennent et burinent d'une certaine manière les affirmations de la foi de l'Église pour qu'aucune équivoque ne soit plus possible et qu'on sache bien que, conformément à l'Évangile, Jésus est Dieu et le Saint-Esprit est leur égal. J'en reviens donc maintenant au contenu du credo. Le mystère de la foi est comparable à un vitrail. Celui qui, à l'intérieur de l'Église, le contemple, illuminé par le soleil, saisit sa splendeur et perçoit les figures qu'il représente. Celui qui le regarde de l'extérieur, sans la lumière, ne voit que plomb et morceaux de verre. Ceci pour dire que la foi est grâce plus qu'effort de compréhension intellectuelle. Cela a été évoqué par le père Benoît, me semble-t-il, hier soir à la chapelle des apparitions. Nous pourrons d'ailleurs, à partir du catéchisme de l'Église catholique, ou de Fides et Ratio et d'autres documents, la lumière de la foi, conjointement écrit par le pape Benoît XVI et le pape François, trouver tout cela. Ceci donc pour dire que la foi est grâce plus qu'effort de compréhension intellectuelle. Je devrais dire d'ailleurs qu'elle est expérience en pleine vie. Ceci dit, elle continue d'être pour nous tous entrée dans un mystère. Mais le mot mystère n'est pas ce qu'on ne peut comprendre. Ce n'est pas le secret de la pochette surprise. Saint Augustin a toujours précisé que le mystère, c'est qu'on n'a jamais fini de le comprendre. Et c'est très différent. Le mystère nous comprend plus que nous ne le comprenons nous-mêmes d'ailleurs. Si un homme marié dit « ma femme demeure pour moi un mystère », cela ne veut pas dire qu'elle reste une énigme. Cela veut dire que 20 ou 50 ans de vie après n'auront pas suffi à cet homme pour le faire entrer jusqu'à l'ultime profondeur de son épouse. Il me semble que c'est bien ainsi. Dieu, en Église, en peuple, nous donne d'avancer, de monter vers son mystère. C'est une marche de tous les jours en référence à Jésus et à tous les témoins de la foi. Nous l'avons vu ce matin en partie avec le père Jean-Rodolphe. Je crois en Dieu, le
Père Tout-Puissant, Créateur du ciel et de la terre. Jésus nous révèle que Dieu est amour. L'incarnation, c'est une histoire d'amour, une expérience rapportée par les apôtres qui iront eux-mêmes jusqu'au bout de l'amour. Avec Jésus, nous apprenons que cette toute-puissance de Dieu n'est pas une domination écrasante. La création est voulue par pur amour. Dans l'incarnation de Jésus, Dieu devient un seul avec moi, en Jésus-Christ. Dieu s'est fait homme pour que l'homme soit fait Dieu. Dieu en Jésus vient nous rejoindre pour que nous ne fassions qu'un avec lui. L'homme est du fini, du limité dans le temps et dans l'espace, mais il est divinisable. Pourquoi ? Eh bien, tout simplement, parce qu'il y a un Dieu qui s'est fait homme, et cet homme est Dieu. L'incarnation du Fils en Jésus de Nazareth, c'est comme un pont jeté entre ciel et terre. Le Fils, en se communiquant à nous, nous fait part de tous ses biens. Nous sommes héritiers avec le Christ, associés à sa filiation, fils dans le Fils, dira saint Paul. Ce dessein se réalise dans l'histoire, pour chaque créature que nous sommes. Et en Jésus-Christ, et plus loin, nous disons dans le credo, est né de la Vierge Marie. Ce dessein se réalise dans l'histoire pour chaque créature. Dans le corps de la Vierge Marie naît le corps de l'enfant qui ressemblera, qui rassemblera dans l'unité la dispersion occasionnée par la chute. Dans le corps de l'enfant qui naît de Marie, il y a déjà le principe du Fils éternel, en qui toute l'humanité doit être réconciliée avec le Créateur. Il s'agit bien d'un acte divin, d'une nouvelle création. Dieu reprend la création par son Fils en s'insérant dans l'humanité. Cette insertion passe par la conception virginale, qui n'est pas un symbole, mais un événement qui dit que le Christ n'a qu'un Père qui est au ciel. Nous poursuivons le credo. A souffert sous Ponce Pilate, a été crucifié et ressuscité, il viendra juger les vivants et les morts. Le mystère de la croix, de la passion et de l'agonie du Christ appelle la contemplation. Le Christ, en se faisant esclave, en se laissant lier dans sa passion et en se dépossédant de sa vie même, traduit Dieu en gestes et en actes humains. Il y a là le mystère du plus grand amour. Jésus est ici la plus haute révélation de ce qu'est Dieu qui n'est qu'amour. Le Christ est, comme on l'a dit, le prisme de Dieu qui décompose pour nos yeux de chair la lumière éblouissante de la divinité. C'est lorsqu'il rend le dernier soupir qu'il se dépossède de la vie même, donc de tout. C'est à ce moment-là qu'il est humainement ce qu'est Dieu de toute éternité, c'est-à-dire comble d'amour. Rien n'est plus grand que de donner sa vie pour ceux qu'on aime. C'est là toute impuissance du calvaire, comme dit le père Varillon, qui révèle la vraie nature de la toute-puissance de Dieu, de l'être éternel et infini. C'est un homme innocent, sanglant, couvert de crachats, de sueur et de sang, comparé par Isaïe à l'agneau conduit à l'abattoir, qui dévoile l'être éternel sans figure.
L'existence humaine n'a de sens qu'en lui et par lui. Telle est l'affirmation centrale de notre foi. Mais le grain de blé ne meurt pas parce qu'il est fautif. Il meurt pour ne pas rester seul. Il meurt pour devenir épi. Il meurt parce qu'il est impossible d'être tout à la fois et le grain et l'épi, et qu'il faut bien passer de l'un à l'autre pour sauver la multitude. Il entre ainsi librement dans l'existence où tout sera transfiguré. Tout, c'est-à-dire d'abord l'homme, l'humanité, qui un jour, dans la gloire du Christ, ne verra plus la mort, lit-on en Saint Jean, chapitre 10, verset 26. S'il faut tant de douleurs pour passer de la graine à l'épi, et si Jésus lui-même a peur, le premier au bord du sillon, où d'ici peu il va tomber, lit-on en Jean 12, c'est qu'un tel passage implique un double arrachement. Tout d'abord, la mort est une rupture, elle est altération, elle est effacement de moi, suprême abandon. Tous nos pouvoirs y sont dérobés. Comment penser alors qu'une aube puisse se lever sur une nuit qui a l'épaisseur du monde? Le second arrachement, c'est celui de se devoir entièrement soi-même et pour toujours à un autre que soi, une totale dépendance. Arrachement non plus de forme d'existence, mais de principe d'existence et de pouvoir sur soi. Aussi, pour accepter cette métamorphose dont on n'est pas maître, il faut être certain que cet autre que Jésus appelle son Père, Abba, comprend, j'allais dire à fond, ce qui se passe et qu'il nous saisira vraiment quand tout nous lâchera. C'est pourquoi Dieu est là en Jésus, qui apprend que mourir veut dire, qui apprend ce que mourir veut dire et qui frémit d'effroi. Si Jésus a passé cette porte étroite, c'est pour saisir la mort à bras le corps et pour l'anéantir de face et non pas de revers. Il en fut frappé lui-même, en plein visage, avant qu'il ne l'abatte à son tour. C'est dans sa chute qu'il nous redresse, dit Clément d'Alexandrie. C'est dans sa chute qu'il nous redresse. Il hésite et il tremble de toutes les fibres qui sont nôtres, fibres de finitude, qui gémissent et qui pleurent sous l'archet de la mort, fibre de cette lyre humaine dont parle encore Clément d'Alexandrie. D'où va sortir le « oui » qui abolit la mort en l'assumant. Ici, il faut dire qu'avec prudence, certes, mais je pense qu'on ne peut arrêter cette intimité de Jésus et de son Père à l'heure de la Passion pour en exclure la souffrance. La douleur de Jésus crucifié appartient au Père qui l'a fait sienne. Le Père se trouve présent, présent dans son Fils supplicié sur le calvaire. Le Père souffre dans le Fils, sans que son être de Dieu en soit pour autant diminué. Je n'ai pas ici le temps de développer plus ce propos. Mais il faut dire que la communion du Père avec le Fils comporte une mise en commun de la souffrance. C'est dans l'amour si intense qu'il nourrit pour son Fils que le Père se fait solidaire de la douleur des hommes, lit-on en Marc 12, verset 6. Marc 12, 6. Que l'on se rappelle ici alors la parabole des vignerons homicides qui tuent le Fils.
Je crois en l'Esprit Saint. Qui est l'Esprit Saint? C'est celui qui a ressuscité Jésus. C'est bien ce que dit l'Église quand elle dit qu'il est Seigneur et qu'il donne la vie. Si grand que soit l'esprit de l'homme, au cours de sa route, aucun sujet humain ne parvient à se soustraire au pouvoir décomposant du monde, qui biffe et qui détruit son corps, ses mots et son visage. C'est notre finitude d'humain et de mortel. Nous le savons. Mais avec le Christ ressuscité, la mort désormais n'exerce sur lui nul empire. Lit-on en Romains 6, verset 9. C'est le Christ qui, au contraire, acquiert sur ce monde un empire nouveau. Si le Christ est réellement ressuscité, c'est qu'étant homme comme nous, dans cette finitude que constitue l'humanité, il n'y est cependant ni réductible, ni réduit. Le Christ reçoit donc un esprit tout autre que l'esprit de l'homme, le pouvoir de dominer une nature qui nous domine dans la mort. Or, cet esprit, tout autre que notre esprit humainement fini, qui s'en laisse imposer par la mort, c'est dans le Christ, l'esprit infini de Dieu même. Tout autre, certes, que notre esprit, mais attention, sans lui être contraire. Cet esprit est le Saint-Esprit, celui de l'Écriture et de la résurrection. C'est cet esprit qui vient de réussir la résurrection de Jésus qui est donnée à la Pentecôte. C'est donc bien ce que dit le Credo, « Il nous donne la vie ». Par lui, le Christ devient la résurrection et la vie. C'est ainsi qu'il est l'aîné d'une multitude de frères appelés à revêtir en lui leur immortalité, comme le dit l'apôtre Paul. Nous continuons notre chemin dans le Credo. Nous croyons à la Sainte Église catholique, à la communion des saints, à la rémission des péchés, à la résurrection de la chair, à la vie éternelle. Amen. La visibilité du Saint-Esprit, c'est l'Église, comme corps du Christ, son épouse. Elle participe à la sainteté de celui qui est son chef, qui s'est livré pour elle, qui est sans tache, sans ride, sans aucun défaut, lit-on en Éphésiens 5. Sur la croix, le Christ se livre pour elle, afin qu'elle soit capable de se livrer pour lui. L'Église capable de se livrer pour lui, le Christ. L'Église, c'est nous. Elle est une de l'unité du Christ, l'Église. C'est un seul et même être vivant, même racine et même sève. L'Église est avec le Christ le même et unique pied de vigne. Il en est le cep et nous les rameaux. Et nul n'a jamais haï sa propre chair. On la nourrit, au contraire, on l'entoure de soins, comme le Christ pour l'Église, dit l'apôtre Paul en Éphésiens 5, 29. La tête et les membres constituent un seul corps. Tout part du Christ tête vers son corps, Église, qui est ainsi liée au Christ par amour. L'Église, c'est Jésus-Christ en forme de communauté. Membres les uns des autres, cela signifie la diversité des fonctions dans l'unité de la vie, la richesse de l'organisme, l'harmonie du tout, la réciprocité des services et des besoins, la tendresse pour qui souffre ou pêche, l'intimité, l'intime fraternité au sein de la même communauté. C'est ce que nous lisons en 1 Corinthiens 12.
Il faut préciser encore que si l'Église devient corps du Christ par le baptême de la foi qui nous plonge en lui, elle le redevient sans cesse à partir de l'Eucharistie. C'est autour de la première Eucharistie que le Christ a proclamé, en Jean 15, 12 et suivant, « Mon commandement, c'est de vous aimer les uns les autres, comme je vous ai aimé. » La messe ne peut être un rite de 30 minutes ou d'une heure. Elle est invitation pressante, avant comme après, à vivre selon l'amour même du Christ. Sainte, l'Église est sainte. Comme l'Esprit dont elle est assistée, c'est-à-dire aussi irréductible au seul pouvoir humain, elle est sainte de l'Évangile qui lui est confié et qui est appel à la conversion pour tous. Elle est sainte des sacrements du Christ, qui sont les gestes du Christ, comme invitation permanente à nous unir à lui et entre nous. Elle est sainte par les exemples de ses fils et de ses filles dont nous sommes, qu'elle propose à notre invitation. La sainteté multiforme, leur sainteté multiforme, montre la richesse et l'extraordinaire force de transformation chez ceux qui se laissent conduire par l'Esprit Saint. Dans le corps du Christ existe une réelle solidarité, c'est ce que l'on appelle la communion des saints, qui fait que les saints eux-mêmes, sur cette terre, où déjà en Dieu, nous aident par leur intercession et leur louange, par leur vie donnée comme Jésus jusqu'au bout de l'amour. Martelet écrit « Nul rideau de fer ou de bambou ne peut séparer ceux qui se trouvent ainsi soudés. » L'Église est encore catholique et apostolique, car envoyée à la création tout entière, comme dit saint Marc, fondée sur ceux qui, dans l'Esprit Saint, sont les témoins premiers de Jésus et sur tous ceux qui se reçoivent de lui. Une sainte catholique et apostolique. L'Église se trouve ainsi l'épouse prévenue et comblée par celui qui, grâce au Saint-Esprit, l'a fait surgir de la misère du ruisseau et de l'aridité mortelle de nos terres sans amour de Dieu. L'Église est encore une mère, parce qu'elle nous donne Jésus. L'Église est une mère parce qu'elle nous soumet à une refonte de nous-mêmes qui doit nous arracher à toute peur malsaine, et de Dieu et des autres, et du monde et de nous. La maternité de l'Église ne fabrique pas des états puériles. Elle implique, au contraire, le surgissement de l'adulte, de revêtir le Christ en qui se trouve notre véritable identité. Il faut expérimenter la libération de l'Église qui nous affranchit dans le Christ par l'Esprit Saint de tous les esclavages et du péché et de la mort. Dans le baptême, il s'agit d'une renaissance, comme la Vierge, fille du Père, mère du Fils, épouse de l'Esprit Saint, a engendré le Fils lui-même à notre humanité, l'Église par le baptême des fils du Père, qui doivent à ce titre être des frères les uns pour les autres, et aujourd'hui on dirait même des frères et sœurs. Ainsi l'Église nous enfante, nous éduque, nous soutient vitalement par le corps de la résurrection. Mais comment tenir et progresser sans être alimenté par celui qui nous régénère? À cet égard, jamais souvenir ne sera plus vivant que le geste de Jésus, prenant sur la table des hommes et leur pain et leur vin,
pour se donner lui-même en nourriture et breuvage. C'est en ce sens qu'est reprise avec le Fils, par l'Esprit Saint, la création entière, le cosmos dans son intégralité. C'est dans la célébration eucharistique que nous réalisons que, depuis un certain jeudi saint, suivi du dimanche de Pâques, tout ce qu'il y aura de réalisé en ce monde est déjà reprise dans la propre vie du Christ. Depuis le matin de Pâques, centre de gravité de toute l'histoire, émergence de ce qui fut et de ce qui sera, nous savons que tout ce qu'il y aura eu de plus beau, de meilleur, tout ce qui aura été semé par l'amour, tout y compris la fécondité de certaines blessures, ne peut finir au tombeau. Un jour, nous saurons de quel amour nous avons été aimés, ou plutôt, jusqu'à quel point nous avons été aimés. Dans la communion insondable avec celui qui est déjà, nous divinise, nous nous reconnaîtrons vraiment nous-mêmes, comme le Christ glorieux garde en la transformant l'identité de Jésus de l'histoire, de même nous aussi, glorifiés dans le Christ et par lui, nous demeurerons nous-mêmes. La terre, c'est-à-dire aussi les choses que les gens, qui aura buriné des traits de nos visages, la terre que nous aurons aussi façonnée, celle aux mains de laquelle l'Église nous aura confié dans la mort, cette terre passera par nos corps dans la gloire. Elle y sera incorporée par la résurrection. Comment ce qui aurait porté, nourri, supporté l'homme, la terre et les animaux ne pourraient pas comme indirectement profiter de la gloire du premier-né de la création? Lisons en 1 Corinthiens 15, les versets 35 à 37 et 42 à 49. Frères, l'un de vous peut demander « Comment les morts ressuscitent-ils? Avec quelle sorte de corps reviennent-ils ? » Réfléchissons donc. Quand tu sèmes une graine, elle ne veut pas donner vie sans mourir d'abord. Et tu ne sèmes pas le corps de la plante qui va pousser. Tu sèmes une graine toute nue, du blé ou autre chose. Il en sera de même quand les morts ressusciteront. Ce qui est semé dans la terre est périssable. Ce qui ressuscite est plein de gloire. Ce qui est semé est faible. Ce qui ressuscite est puissant. Ce qui est semé est un corps humain. Ce qui ressuscitera est un corps spirituel. Puisqu'il existe un corps humain, il existe aussi un corps spirituel. L'Écriture dit « Le premier Adam était un être humain qui avait reçu la vie. Le dernier Adam, le Christ, est devenu l'être spirituel qui donne la vie. Ce qui est apparu d'abord, ce n'est pas l'être spirituel, c'est l'être humain et ensuite seulement le spirituel. Pétri de terre, le premier homme vient de la terre, le deuxième, lui, vient du ciel. Puisqu'Adam est pétri de la terre, comme lui, les hommes appartiennent à la terre. Puisque le Christ est venu du ciel, comme lui, les hommes appartiennent au ciel. Et de même que nous sommes à l'image de celui qui est pétri de la terre, de même, nous serons à l'image de celui qui vient du ciel. 1 Corinthiens 15, 35, 49.

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2: Jésus lui dit « Ephphatha », c'est-à-dire « Ouvre-toi ». Marc 7, 34.

Puisque Jean-Luc Mounce tout à l'heure disait que l'humour était un mot très important, qui commence comme humilité et se termine par amour, je vous donnerai un mot d'enfant dès le début que j'aime énormément et que je viens d'apprendre à la Flatière en y prêchant une retraite. Un prêtre suisse me racontait l'anecdote suivante. Un petit bonhomme... Ah, faut que j'aille doucement pour les traducteurs, c'est vrai. Un petit bonhomme interviewé par son évêque après une séance de confirmation. « Je vais te donner une orange si tu me dis où Dieu est. » Et le petit bonhomme fixe droit l'évêque dans les yeux et lui répond « Moi, je te donne deux oranges si tu me dis où il n'est pas. » « Éclatez-vous !» Ce sont les pneus qui éclatent quand ils sont de mauvaise qualité ou qu'ils roulent sur un objet particulièrement tranchant et ça provoque un terrible accident sur l'autoroute. Ce sont les foyers qui éclatent quand mari et femme n'arrivent plus à vivre ensemble et ça provoque de bien profondes blessures dans le cœur des époux et dans celui des enfants. Ce sont les communautés qui éclatent quand leurs membres n'arrivent plus à s'entendre, n'acceptent plus leurs différences ou ne sont plus du tout d'accord sur les objectifs qui les avaient rassemblés au départ. Malgré la fortune de l'expression « s'éclater », je vais donc vous montrer que nous ne sommes pas faits pour nous éclater, mais pour nous unifier, aussi bien à l'intérieur de nous-mêmes qu'à l'intérieur des différentes communautés auxquelles nous appartenons. Nous serons d'autant meilleurs serviteurs de l'évangélisation que nous aurons trouvé dans le Christ Jésus et par lui la possibilité de nous unifier. Ça va ? Ce n'est pas trop vite ? Trois petites parties dans mon exposé. Nous allons d'abord faire le diagnostic. Nous allons voir que trop souvent, nous sommes éclatés. La deuxième partie plus importante essaiera de montrer comment Jésus peut nous aider à nous unifier en nous donnant l'Esprit Saint, que nous soyons rassemblés en un seul corps, pas seulement entre nous, mais à l'intérieur de nous-mêmes. Et puis, dans une dernière partie plus rapide, je vous donnerai quelques pistes, quelques conseils pratiques pour réaliser cette unification. Ça va ? On entend bien ? Vive la sono. Diagnostic. Osons regarder la réalité en face. Quelques flashs sur ce manque d'unité dans notre vie. Tout d'abord, nous avons beaucoup de mal à vivre intensément l'instant présent. L'un des grands secrets de la joie chrétienne, c'est de vivre aujourd'hui l'aujourd'hui de Dieu, suivant la belle expression du frère Roger, prieur de Thésée. Avez-vous remarqué que la plupart de nos défauts viennent du fait que nous ne vivons pas bien l'instant présent? Ou bien nous sommes obsédés par notre passé, ou bien nous sommes trop inquiétés par les perspectives d'avenir. Nous n'en finissons pas. Le regret, par exemple. Quel dommage qu'on ne soit plus au début des vacances. On est déjà au mois d'août. Quel dommage. Et puis, sans doute que le beau temps, ça ne va pas durer. La rancune, on n'en finit pas d'en vouloir à quelqu'un qui nous a fait un mauvais coup. L'orgueil, on n'en finit pas de se glorifier intérieurement d'avoir réussi un diplôme difficile à décrocher.

comment réagir? Pour l'instant, contentons-nous du diagnostic. Deuxième flash, nous ne sommes pas fidèles à nos engagements. Nous avons promis d'être fidèles à notre épouse, à notre époux, et nous nous laissons distraire, nous nous laissons séduire par une personne que nous rencontrons. Et même si nous ne commettons pas l'adultère avec elle, avec cette personne, nous risquons, comme dit Jésus, de la désirer trop des yeux et de commettre l'adultère de désir. Combien d'aveux les prêtres entendent-ils là-dessus, même dans des foyers où l'on s'entend apparemment assez bien, mais devant des réclames de publicité à la télévision, on se laisse aller à désirer le corps des femmes ou des hommes qui nous sont présentés en très petite tenue et qui risquent d'abîmer la pureté de notre regard et d'empêcher notre cœur d'être tout entier polarisé par celui ou celle à qui l'on a promis une fidélité éternelle. Ou bien on a promis de consacrer tout un week-end à s'occuper des autres, à faire quelque chose, et puis au dernier moment, on vient nous proposer autre chose et l'on téléphone rapidement qu'on ne peut pas participer à ce week-end, on n'est pas fidèle à ses engagements. Nous risquons de nous laisser séduire par la civilisation du zapping, de même qu'on passe rapidement d'une chaîne à l'autre de la télévision, on passe trop facilement d'un engagement à un autre, d'une femme à une autre. Nous verrons tout à l'heure comment réagir. J'aime autant vous bombarder tout de suite de tous ces flashs qui nous montrent que nous ne sommes pas forcément unifiés. Ou bien nous venons avec enthousiasme à Parelmonial depuis plusieurs années, nous sommes heureux d'y prier, d'y chanter, nous y prenons en nous confessant dans la prairie la résolution de prier, et nous sommes obligés de constater que nous ne sommes pas fidèles à ces rendez-vous à la prière, que nous avons toutes sortes d'excuses pour ne pas prier, prétextant que ce n'est pas pour nous, que nous ne sommes pas des contemplatifs, que nous n'en avons pas le temps, et puis que de toute façon, on ne rencontre que soi lorsqu'on prie. Nous nous laissons manger aussi par nos lectures ou nos bavardages inutiles. Nous prétendons ne pas avoir le temps de lire la bonne nouvelle de l'Évangile et nous passons au moins 35 minutes tous les jours devant le journal télévisé du soir. C'est devenu pour certains Français et sans doute pour certains Belges, Allemands ou Roumains, la prière du soir. À l'intérieur de nous-mêmes, nous sentons aussi que nous ne faisons pas le bien que nous voudrions faire, comme dit saint Paul. Saint Paul a magnifiquement exprimé dans l'Épître aux Romains cette division de l'être. Je fais le mal que je ne voudrais pas faire et je ne fais pas le bien que je voudrais faire. Le courage me lâche. Nous ne sommes pas fidèles aux résolutions que nous avions prises pour l'hygiène de notre vie. Nous cédons à la gourmandise, par exemple. Nous n'arrivons pas à résister à cette tentation de prendre trop de chocolat sous prétexte qu'il y a du magnésium et que cela contribue à la bonne humeur. Et du coup, nous sommes trop lourds. Nous n'arrivons pas à nous envoler. Il y en a qui se sentent visés. Je rencontrais au mois de juillet un médecin fort compétent et qui me dit que régulièrement, c'est ça, il prend trop de chocolat. Ça. Son épouse est d'ailleurs d'accord. Je ne sais pas s'il donne des ordonnances à ses clients, mais lui-même a conscience qu'il doit reperdre régulièrement 5 kilos. Bon. Pire encore, nous sommes esclaves de notre moi. Nous le sommes tous, plus ou moins. Quel est celui d'entre nous qui peut dire qu'il n'est pas orgueilleux? La petite Thérèse que j'aime tant est une orgueilleuse qui n'en finit pas de se convertir. Je dis cela parce qu'on fait beaucoup d'erreurs sur elle, comme sur les autres. Thérèse savait très bien que son père spirituel avait raison de lui dire lorsqu'elle avait 14 ans, qu'elle avait juste 15 ans, « Oh, remercie bien le bon Dieu, c'est vrai que vous n'avez pas fait de péché mortel, mais s'il vous abandonnait, vous seriez un véritable petit démon. » Et Thérèse a toujours ratifié la pensée de son père spirituel. Elle avait un amour propre terrible. Elle n'était pas l'Immaculée Conception.

conscient. Les saints, on en reparlera peut-être tout à l'heure, savent qu'ils sont terriblement en danger d'orgueil. Et c'est pour ça qu'ils deviennent humbles. On devient humble à force d'être orgueilleux. On en reparlera. Non. Et alors, quand on est orgueilleux, bien, on est divisé. Samedi dernier, la liturgie nous faisait écouter ce grand texte du Deutéronome. Écoute, Israël, Shema, Israël, Adonai, Elokeinu, Adonai, Ekrat. Le Seigneur est un. Tu l'aimeras de tout ton cœur. Je hais les cœurs divisés. Je n'aime pas les cœurs divisés, dit la Bible, dit le Seigneur. Et nous, nous louchons. Nous disons que nous aimons le Seigneur de tout notre cœur, mais nous aimons surtout notre petite personne. Hein? Moi-même. Bon, notez que c'est vrai que pour qu'un enseignement soit écouté, il faut que le prédicateur n'oublie pas de remettre ses cheveux en ordre, voyez. Sinon, on ne l'écoute plus. Bon. Surtout s'il est un peu sinistré de la toiture, comme moi. Donc, je ne pense pas que c'est de la vanité, c'est tout simplement de la pédagogie, ça. Pour être un bon prof, n'est-ce pas Bruno, il faut faire un peu le clown de temps en temps devant ses élèves, sinon l'enseignement ne passe pas. Et saint Paul lui-même, dans un célèbre passage de la deuxième aux Corinthiens, fait son éloge, son propre éloge, pour retrouver l'affection de ses Corinthiens. Donc, attention de ne pas confondre orgueil, vanité, et puis juste appréciation des choses. Bon, mais nous sentons très bien que nous pouvons manquer d'unité parce que Dieu n'est pas le pôle de notre vie. Nous sommes divisés. Ou bien, ce qui n'est pas mieux, nous manquons de confiance en nous-mêmes. Ce n'est pas mieux que l'orgueil. C'est un autre défaut. Dieu veut que nous soyons des hommes et des femmes bien dans nos baskets, comme on dit. Que nous ne soyons pas trop timides, que nous n'ayons pas toujours peur des autres, que nous nous réconcilions avec notre corps. Vous avez, j'ai fait cours, c'est vrai, à beaucoup de garçons et de filles, de grands adolescents. Il y a des filles qui se trouvent trop grandes, trop grosses, trop petites. Je pense tout d'un coup à une collègue, celle-là, qui pensait qu'elle avait un nez qui ne plairait jamais à personne. Parce qu'un jour, son papa avait eu la maladresse de lui dire « Toi, ma fille, avec un nez comme ça, tu ne te marieras jamais. » Elle aurait dû répondre du tac au tac à son père « C'est pas de ma faute, c'est toi qui m'as fait, quoi. » Bon, l'amusement, c'est qu'elle a épousé, elle s'est mariée avant toutes ses frangines. Je pense à une autre à qui j'avais prêché une retraite à Lisieux et qui me disait « Moi, je suis trop grande, je ne me marierai jamais. » Et effectivement, elle a eu du mal à trouver une chaussure à son pied. Bon, excusez-moi, messieurs, si je vous compare à une chaussure. Bon. Et elle a épousé un agriculteur qui a 20 cm de plus qu'elle. Je ne vous dis pas la taille du lit conjugal. Authentique, je peux vous donner l'adresse. Bon. Manque d'unité, voyez, on n'est pas bien avec son corps. On désirait être autre que l'on est. Alors que si le Seigneur vous a donné un corps petit ou grand, eh bien, vous pouvez réussir votre vie et devenir des saints comme cela. Je regarde ma montre. Il faut quand même passer au deuxième point. Écoutons le Seigneur nous dire « Je suis ton sauveur. Je viens t'aider à t'unifier. » Parce que je répands l'Esprit dans ton cœur. Et l'Esprit est source d'unité. C'est lui qui rassemble le Père et le Fils dans l'unité du Saint-Esprit, dans son unité, pour qu'il ne fasse qu'un seul Dieu, un seul Dieu, un seul Seigneur. Et donc, le Christ, celui qui est pleinement un, vous savez que c'est la signification du mot Christos en grec, et Machia, Messie en hébreu, celui qui est totalement imprégné de l'Esprit-Saint pour le répandre dans le cœur de ceux qui s'approchent de lui avec confiance et amour. J'aime beaucoup ce verset de psaume « Unifie mon cœur pour qu'il craigne ton nom ». Il s'agit de la crainte de Dieu au sens biblique et non pas de la frousse. Dieu étant infiniment bon, nous n'avons pas à avoir peur de lui, nous avons à avoir peur du diable, comme dit Jésus, celui-là craignez-le hardiment. Mais le Père, il ne faut pas le craindre, sinon au sens
où Moïse défait ses sandales au Sinaï par respect pour Dieu. Là, le sens de Dieu, c'est qu'on ne traite pas Dieu comme un camarade, qu'on y met le ton quand on s'adresse à lui. Il y a une façon de parler à Dieu qui n'est pas correcte. Hein? Et souvent, si Dieu ne nous exauce pas tout de suite, c'est que nous parlons à lui comme un PDG ou comme un camarade. Et il lui dit, mon petit bonhomme, mets-y le ton. Je suis ton Dieu. Ne me parle pas comme ça. Je suis ton père, mais je suis ton Dieu. Ne réclame rien. Tu ne mérites rien. Lorsque nous serons nourris de son corps et de son sang, disons-nous dans l'Eucharistie, en nous adressant au Père, que nous soyons rassemblés par l'Esprit en un seul corps. Alors, je vais vous montrer par un petit schéma tout simple que le Père Caffarel, fondateur des équipes Notre-Dame, a beaucoup utilisé dans son école de Troussure pour faire comprendre aux chrétiens ce que n'était pas et ce qu'était la prière. Ce schéma est forcément faux puisqu'il est schématique, comme tout schéma. Il a l'avantage à bien montrer la distinction qui existe en nous entre le cœur au sens affectif du mot et le cœur au sens biblique du mot. Bon, vous avez des zones concentriques. Il y a la zone corporelle, plus extérieure, la zone affective, qu'on appelle aussi le cœur en français, courrier du cœur, peine de cœur, j'en ai gros sur le cœur. La zone mentale, intellectuelle, l'esprit, et puis ce que la Bible appelle le cœur profond. Donne-moi un cœur nouveau. Et je, que j'ai représenté par un petit carré noir, je peux vivre à l'extérieur. Quand vous êtes sur la chaise du chirurgien dentiste, vous ne pouvez pas ne pas penser à la molaire qu'on est en train de traiter. Hein, c'est normal. Lorsque vous souffrez beaucoup, vous pensez à la zone corporelle qui vous fait souffrir. Vous pouvez vivre au niveau de votre affectivité. Je suis en forme. J'ai de l'antipathie pour quelqu'un. Je ne regarde personne, bien sûr, en disant cela. Bon. Je suis triste. Je suis amoureux. Bon. La zone intellectuelle, la zone de l'esprit, je vous fais vivre à ce niveau-là, parce que j'ai l'impression que vous réfléchissez avec moi en ce moment, donc votre esprit est en train d'agir, vous vivez à ce niveau-là, et puis vous pouvez vivre au niveau du cœur. C'est-à-dire que même si vous êtes triste, à un certain niveau, vous vous obligez à être heureux. Et c'est la grande idée que je vais faire passer ce matin, si vous voulez être heureux, si vous voulez être unifié, il faut vous habituer à descendre au niveau du cœur. C'est là que se noue l'unité de votre être. Il y a un petit bonhomme que je connais bien et qui disait un jour à sa maman, « Maman, qu'est-ce que tu dirais si je devenais prêtre ?»« Et pourquoi, Jean-Baptiste, tu désires devenir prêtre ?»« Oh, maman, c'est pour apprendre les gens à voyager. » »« Et qu'est-ce que tu veux dire ?»« Eh bien oui, maman, on peut descendre de plus en plus dans le fond de son cœur. » Ce petit bonhomme de 6 ans avait déjà compris qu'on peut descendre dans le fond de son cœur pour y goûter Dieu. Ô toi qui es chez toi dans le fond de mon cœur, fais-moi goûter ta joie dans le fond de mon cœur. Au lieu d'être sans cesse écartelé par les différentes zones de mon cœur et par les différents sentiments qui s'y trouvent, je m'oblige à descendre dans le fond de mon cœur où Dieu réside. Et nous allons voir combien cela résout les difficultés énoncées tout à l'heure. Premièrement, tu as du mal à vivre dans l'instant présent. Descends dans le fond de ton cœur pour y goûter Dieu. Comme dit Thérèse d'Avila, qui a l'instant présent à Dieu, qui a Dieu à tout. Quand j'étais jeune, je m'étais fait une petite devise, être présent à Dieu, présent dans l'instant présent. Ce n'est pas le moment de t'inquiéter pour demain. Ce n'est pas le moment de compter le nombre de copies que tu as encore à corriger sur ta table. Corrige calmement la copie que tu as là devant toi. Tu iras plus vite d'ailleurs pour faire le reste. Ce n'est pas le moment de repenser à la prédication que tu as faite hier. Il y a un bruit de fond qui nous rappelle que je ne dois pas me laisser distraire par les choses extérieures.
Ce n'est pas le moment de penser à la prédication que tu as faite hier et où tu as peut-être fait des gaffes. Non, sois entièrement présent à ta prédication d'aujourd'hui. C'est là un des grands secrets. Hein? Retrouver sans cesse Dieu qui est là et s'obliger à y goûter la joie que Dieu nous propose. Aller dans la paix du Christ, dit le prêtre à la fin de la liturgie. Il pourrait dire aller dans la joie du Christ, puisque saint Paul nous dit d'être toujours joyeux. Mais la joie à laquelle nous sommes appelés, c'est une joie dans les profondeurs de notre être qui est compatible avec la tristesse. Quand la petite Thérèse apprend que son papa vient d'être interné comme fou dangereux à l'asile de fous du Bon Sauveur de Caen, le 12 février 1889, elle n'est pas joyeuse. Son affectivité est très affectée par la maladie mentale de son cher petit papa. Surtout que les gens de Lisieux prétendent qu'il est devenu fou à cause d'elle, par chagrin, ce qui est faux. Mais elle a déjà compris, elle a 16 ans, qui dit paix, dit-elle à sa sœur Céline, ne dit pas forcément joie sentie. Nous voudrions vivre toujours dans la joie. Ce n'est pas possible, Céline. Goûtons Dieu dans le fond de notre cœur. Et du coup, au lieu de nous inquiéter de ce qui va nous arriver, le Seigneur est mon berger, rien ne saurait manquer où il me conduit. Je suis là. Mais ce n'est pas du jour au lendemain qu'on y arrive. On y reviendra. Il faut prendre des résolutions. Tu es tenté de te laisser séduire par une autre personne que ton mari ou ta femme? Seigneur, il y a plus profond que ce coup de foudre que je viens d'avoir pour une personne que j'ai rencontrée dans mon activité professionnelle ou dans mes déplacements. À la limite, ce n'est pas un péché. Si j'ai tout à coup terriblement envie de telle personne, ce n'est pas un péché. C'est une terrible tentation. Je ne vais pas m'inquiéter outre mesure, mais je mets ma zone corporelle, mon agenda, ma conduite, mes sourires en accord avec le désir profond que j'ai d'être fidèle à mon époux ou à mon épouse et non pas avec cette impression qui vient de naître en moi au contact, à la rencontre de telle personne. Je crois que c'est très important. Il faut s'habituer à maîtriser ces sentiments. Vous le faites tous d'ailleurs, avec vos enfants, avec vos élèves, avec les jeunes dont vous vous occupez. Vous vous obligez à ne pas manifester les antipathies qui peuvent naître dans votre affectivité à un certain moment. Vous mettez votre conduite, les notes que vous donnez quand vous corrigez des copies, en accord avec votre cœur profond et non pas avec vos impressions. Combien de chrétiens d'ailleurs ne prient plus à cause de leurs impressions? J'ai l'impression que ma prière ne sert à rien. J'ai l'impression que Dieu n'écoute pas ma prière. J'ai l'impression de ne pas bonifier au fur et à mesure que je fais oraison. Quand est-ce que vous allez comprendre que vos impressions, il faut en tenir le compte le moins possible? Pourquoi je vais prier? Pour lui faire plaisir, pour faire plaisir à Dieu. Je pense à ce père de famille qui expliquait au cours d'une réunion d'équipe Notre-Dame, qui expliquait à tout un groupe de couples qui se trouvaient là, ce qui l'avait amené à faire régulièrement oraison, tous les jours, une réflexion de sa grand-mère. Quand il était petit, il allait voir toutes les semaines sa grand-mère, qui lui disait, « Jean-Paul, ça ne doit pas être drôle de venir voir ta grand-mère comme ça toutes les semaines. Ce n'est pas très intéressant, ma conversation. Je n'ai pas de choses intéressantes à te raconter. Mais tu sais, Jean-Paul, ça me fait bien plaisir que tu viennes me voir. » Et alors, il a appliqué cela à sa rencontre avec Dieu. « Seigneur, je m'ennuie avec toi, je suis peu mystique, mais puisque ça te fait plaisir, me voilà. » Vos enfants se précipiteraient tous à l'Eucharistie du dimanche s'ils étaient persuadés de cette vérité. À quoi ça sert d'aller à la messe? Ça ne sert à rien, mais c'est pour lui faire plaisir. Et c'est une des grandes vérités de la Bible. Alors vous touchez du doigt que pour vivre comme cela, il faut faire intervenir aussi sa zone mentale, son esprit. Il faut être convaincu que je fais plaisir à Dieu.
Or, moi, quand je vais à la messe, je ne sens pas que je fais plaisir à Dieu, mais j'y crois sur sa parole. On pourrait terminer toutes les prédications par ce cri célèbre en France, « Incroyable, mais vrai !» Seulement, on me prendrait pour Jacques Martin et ça ne me plairait pas. Je rêve d'un collège qui serait tellement catholique que tous les professeurs et tous les élèves croiraient à cela. Qu'est-ce que tu as fait aujourd'hui ? J'ai fait des maths, le professeur a rendu les copies, j'ai une bulle. Et toi, dirait la femme à son mari, ben j'ai enseigné l'anglais, j'ai participé à un conseil de classe, j'ai corrigé des copies. Et qu'est-ce que tu as encore fait ? Oh, écoute chérie, si tu veux le savoir, j'ai fait plaisir à Dieu. Vous faites plaisir à Dieu lorsque vous faites sa volonté. Vous faites plaisir à Dieu lorsque vous essayez de le chercher dans la prière. Faire plaisir à Dieu. C'est dingue. Je peux intéresser l'absolu. Alors ça, c'est évident que ce n'est pas évident. Quand vous vous regardez dans la glace, vous n'avez pas l'impression que vous faites plaisir à Dieu. Mais j'y crois. Comme un jeune homme épouse une jeune fille, ainsi ton Dieu t'épousera. Comme un mari tire joie de son épouse, ainsi ton Dieu prendra plaisir en toi. Que cela donne de l'unité à ma vie. Qu'est-ce que je vais faire en cette nouvelle journée du mois d'août? Je vais faire plaisir à Dieu. Et vous avez les gens qui cherchent sans cesse des impressions. Ah, j'espère que je vais avoir de bonnes émotions aujourd'hui à part El Monial. Vous avez des gens qui n'écoutent que leurs impressions. Tiens, aujourd'hui, je crois que j'ai envie d'aller à la messe. Aujourd'hui, je crois que j'ai envie de faire des sourires à mon mari. Non, j'ai compris une bonne fois que ça fait plaisir à Dieu de le prier, de faire plaisir aux autres, de faire mon devoir d'État, et j'y vais. Vous voyez, ça, on perd beaucoup moins de temps à se demander si on va faire ceci ou cela. Vous avez des gens qui se demandent, est-ce que j'ai envie de me confesser aujourd'hui? Est-ce que j'ai envie de me confesser? Vous iriez tous si vous êtes persuadés, si vous étiez persuadés que ça fait plaisir à Dieu. Quand vous allez vous confesser au cours de cette session, il a un plaisir, le Seigneur. Le plus intéressé dans une confession, ce n'est pas celui qui se confesse. Ce n'est pas le prêtre qui confesse, c'est Jésus. Vous savez qu'il a un plaisir fou, un plaisir divin à confesser. Viens ici, ma petite mère, que je te refasse une beauté. C'est vrai aussi pour les petits pères, hein, bien sûr. Bon, c'est-à-dire que Jésus, c'est un médecin qui n'est jamais au chômage, voyez, qui n'est jamais en grève, plutôt, mais vous pouvez le mettre au chômage technique si vous n'allez pas le voir. Moi, j'ai compris cela définitivement en assistant pendant toute une matinée à des opérations dans un bloc opératoire. J'ai vu les chirurgiens opérer. Qu'est-ce qu'ils ont du plaisir? Et je te coupe, et je te recoupe, vous voyez. Eh bien, quand vous verrez ces jours-ci des sessionnistes se confesser dans la prairie, vous penserez à cela, vous penserez à Jésus, qui a un plaisir. Oh là là, viens ici, tiens, tiens. Tout cela pour dire que nous ne devons pas nous laisser trop impressionner par nos impressions. Oh, si le Seigneur vous donne, au cours de l'Eucharistie qui va suivre, une très grande joie, ne crachez pas dessus, voyez, hein. Mais ce n'est pas l'essentiel. Quand vous allez à un linge de mariage le samedi après-midi, en général, il y a des petits fours sur le buffet et une coupe de champagne ou de mousseux, et vous ne crachez pas dessus. Mais j'espère que vous y allez surtout pour faire plaisir aux jeunes mariés qui viennent de contracter alliance nuptiale. Eh bien, vous prierez définitivement, régulièrement, lorsque vous comprendrez que vous y allez pour lui faire plaisir, comme dans un rendez-vous d'amour. Un prêtre auquel je prêchais une retraite la semaine dernière dans d'un grand groupe, a dit samedi soir qu'il avait mieux compris qu'il devait faire oraison d'une façon gratuite. Non pas pour mieux faire son homélie, non pas pour mieux faire sa catéchèse, mais pour lui. Car, mes chers amis, si vous priez pour mieux faire votre évangélisation, je n'oublie pas que nous sommes dans une session sur la mission, c'est affreux. C'est affreux si vous ne priez que pour cela. Vous ressemblez au journaliste qui doit faire un papier sur l'amour.
Alors il dit, comment je vais faire mon papier sur l'amour? Ah, j'ai une idée, je vais aller voir ma fiancée, comme ça, ça me donnera des idées. C'est gentil pour la fiancée, ça, hein? La rencontre avec la fiancée est prétexte à avoir des idées pour faire son papier sur l'amour. Quand les prêtres, quand les apôtres ne font plus oraison que pour mieux faire leur travail, c'est affreux. Ils oublient qu'ils sont d'abord des amis de Jésus et non pas des mercenaires. Toi, je ne t'aime que dans la mesure où tu es un bon ouvrier. Tu fais beaucoup de bouquins, tu fais beaucoup de prédications, donc je t'aime. C'est affreux, ça. C'est une mentalité de mercenaire. Si je n'étais pas en train de prêcher, le Seigneur m'aimerait autant. Vous êtes d'accord, hein? Et si je m'amuse à prêcher, il faut bien faire quelque chose de sa vie, voyez? Mais ce n'est pas pour ça que le Seigneur m'aime plus. Celui qui est incapable de faire une phrase pour parler d'évangélisation, mais qui aime le Seigneur du fond de son cœur, il est tout aussi utile aux autres. Et cela tue à la base, supprime à la base, cette terrible tentation de jalousie. Et une autre façon de ne pas être unifié, il y en a peut-être en ce moment qui me jalousent parce que depuis quelques années, le Seigneur me donne le charisme de parler facilement devant un micro, alors que mes amis d'enfance savent très bien que je suis devenu prêtre malgré ma timidité. Et c'est vrai. Et toute ma famille a prié pour que le petit Pierre arrive quand même à s'en sortir, quoi. Et si vous me jalousez parce que j'arrive à sortir de phrases correctement, vous dites dans votre prochaine confession, mon père, j'ai été bête. La jalousie, c'est pas un manque de charité, c'est un manque de jugeote. Parce que vous vous estimez inférieur à moi parce que vous êtes quelques mètres en dessous, alors que c'est absolument faux. Là encore, qu'est-ce qui compte? Ce n'est pas la beauté du corps, ce n'est pas la brillance de l'esprit, ce n'est pas la joie de mon affectivité, c'est le cœur. Et celui ou celle qui réussit le mieux sa journée et sa vie dans cette assemblée, ce n'est pas celle qui est le plus applaudie, qui est le plus remarquée, c'est celle qui a un cœur capable d'aimer. J'aime beaucoup cette réflexion d'un petit bonhomme de 6 ans qui va mourir aveugle et paralysé. Et il entend sa maman pleurer près de son lit d'infirme. « Maman, pourquoi pleures-tu? J'ai encore un cœur pour aimer ma maman. » Et ce petit bonhomme de 6 ans avait déjà compris ce que nous ne comprenons parfois que beaucoup plus tard. Ce qui compte, c'est d'aimer. C'est le cœur. C'est cela qui est important. Et bien sûr qu'il faut désirer développer ses charismes pour les autres. Si vous êtes maîtresse de maison, j'espère que vous savez faire quand même quelques gâteaux, ne serait-ce que pour les anniversaires de vos enfants. Mais ce qui compte, c'est l'amour avec lequel on fait tout cela. Il suffit d'aimer, comme dit la petite Bernadette. Donc la jalousie, c'est une idiotie. Parce que lorsque vous louchez vers les talents d'autrui que vous n'avez pas, eh bien, dites-vous que ce n'est pas le plus important. D'ailleurs, dans quelques années, moi, j'attraperai peut-être une maladie de Parkinson, je tremblerai, ou bien j'aurai la maladie d'Alzheimer, ou bien j'aurai simplement un infarctus qui m'empêchera de prêcher. Je serai aussi valable aux yeux de Dieu, sinon plus. Comme vous êtes bêtes, comme nous sommes bêtes, lorsque nous jalousons les autres pour quelques talents que nous n'avons pas. Et si vous les jalousez pour une richesse importante, mettons, si c'était Jean Vanier qui était en train de vous parler, ou Mère Teresa de Calcutta, vous seriez comme moi, bien conscient de votre pauvreté devant ces personnes qui dégoulinent de charité. Mais vous seriez encore tort de les jalouser, puisque la charité d'un Jean Vanier ou d'une Mère Teresa, c'est un bien de famille. Vous pouvez l'offrir à Dieu. Est-ce que vous pensez suffisamment, lorsque vous célébrez l'Eucharistie, qu'au moment de la petite élévation, vous offrez à Dieu toute la générosité du monde? Par Jésus, avec lui et en lui, c'est le monde tout entier que vous offrez. Nous devrions ressembler plus souvent à ce ravi de la pastorale des Santons de Provence. Vous savez, le gars qui ne fait pas grande chose, mais qui admire ce que font les autres. Mon Dieu que c'est beau, le meunier qui se met à travailler. Un sac de farine sur la tête, un sac de farine sous le bras droit, un sac de farine sous le bras gauche. Il ne fait pas grande chose, mais il admire ce que font les autres. Il y a quelque chose de vrai là-dedans. Hein?
Et du coup, je salue très spécialement tous ceux qui habitent un petit peu plus au sud que moi et qui, je l'espère, payent davantage d'impôts car ils profitent davantage du soleil. Bon. Je peux admirer. Et Dieu est heureux de voir que son petit bonhomme admire ce que font les autres. Et vous n'êtes pas... Peut-être que le petit bonhomme qui a beaucoup de mal à aimer, qui a beaucoup de mal à aimer, parce que dans sa jeunesse, il n'a pas bénéficié d'un papa et d'une maman comme Jean Vanier, qui a eu des saints comme parents. L'amiral Georges Vanier, gouverneur général du Canada, qui était un saint, ainsi que son épouse. Eh bien, lui, il a peut-être beaucoup de mal à aimer, beaucoup de mal à pardonner. Mais s'il admire la générosité de Jean Vanier, il y participe. Saint Augustin nous dit, lorsque tu admires ce que font les autres dans l'unité du corps mystique, tu participes à leur mérite. Voilà quelques flashs. Je regarde ma montre, oh là là, il va être temps que je m'arrête, je n'ai pas dit là. Bon, et puis lorsque vous avez un mal fou, avoir du courage, lorsque vous avez l'impression que le moteur n'arrive pas à entraîner tout votre organisme, ce n'est pas grave. Vous avez des gens qui s'imaginent, j'ai pas de courage. Vous savez, le courage, on peut en manquer. Jésus à Gethsémanie n'a pas eu de courage. Il avait désiré toute sa vie en arriver à cette heure. Et quand il est au pied du mur, il dit à son père, « Père, si c'est possible, que ce calice s'éloigne loin de moi. » Combien de chrétiens seraient plus heureux, plus unifiés, s'ils comprenaient que Jésus ne vient pas forcément donner du courage à votre zone affective ? En général, quand on n'a pas bonne santé, on n'a pas beaucoup de courage. Moi, en ce moment, vous sentez, je suis en forme. Pourquoi ? Je suis en très bonne santé. Eh ? Alors, quand on est en très bonne santé, on a beaucoup de courage. Mais quand on est malade depuis des semaines, il y en a peut-être qui relèvent d'une longue maladie. Ils n'avaient pas de courage. Ce n'est pas un péché, c'est une croix. Eh ? C'est vrai qu'il y a des saints qui sont morts avec humour. Quand on est Thomas More, par exemple, chancelier du roi britannique Henri VIII, condamné à être décapité, on lui dit, quand il monte à l'échafaud, « Voulez-vous qu'on vous aide pour monter sur l'échafaud ?» Oh, il dit, « Je veux bien, parce que pour descendre, je me débrouillerai tout seul, » qui fait. Authentique. Ça, c'est de l'humour britannique, hein ? Et ensuite, il dit à son bourreau, fais attention de ne pas abîmer ma barbe, elle n'a pas démérité de la couronne britannique. Il y va de ton honneur, bourreau. Mais c'est pas la sainteté. C'est pas la sainteté. D'ailleurs, dans sa prison, dans sa tour de Londres, Thomas More a connu une terrible agonie. Et il a même écrit tout un texte sur la tristesse du Christ à Gethsémanie. Tâchez de bien comprendre cela. Et quand la petite Thérèse, dans la seconde quinzaine du mois d'août 97, il y a juste 100 ans, souffre terriblement des intestins car la tuberculose a atteint l'intestin et elle est en danger d'occlusion intestinale. Elle ne dit même pas le « Je vous salue Marie » sur son lit d'infirmerie. « Je souffre !» Qu'est-ce que c'est que votre vie spirituelle de malade ? C'est de souffrir qu'elle fait. Oh mes chers amis, ne vous étonnez pas de manquer de courage, mais... Ne priez, à la limite, ne priez pas pour avoir de courage. Si le Seigneur vous en donne, c'est en prime, très bien. Mais s'il ne vous en donne pas, et c'est pas grave, c'est au fond de vous-même que vous dites, Seigneur, je me réjouis de mes faiblesses pour qu'habite en moi la force du Christ. Ne retenez que cela, peut-être, de mon enseignement. Ce qui fait l'unité de notre vie, c'est d'être persuadé qu'au fond de nous-mêmes, Jésus est là et qu'il nous porte. J'aime beaucoup ce mot de saint François de Sales, répercutant un verset d'Isaïe. Si tu te crois une brebis solide, le Seigneur t'accompagnera sur le chemin. Mais si tu reconnais que tu es un agneau fragile, il te portera dans ses bras. Choisissez bien. Ne vous imaginez pas que vous êtes une brebis solide. Acceptez d'être un agneau fragile. Et vous aurez le droit à un traitement de choix. Vous serez dans les bras de Jésus. Nous y sommes toujours, mais nous n'y pensons pas.
Si vous manquez de courage, si vous avez un mal fou à vous maîtriser dans vos agacements, si vous avez du mal à être pur dans votre regard sur autrui, demandez à Jésus de vous prendre, de vous saisir. Là, on est bien, vous savez, les bras de Jésus. C'était la grande idée de la petite Thérèse. J'en parlerai à ceux qui voudront s'y intéresser cet après. Les bras de Jésus. L'ascenseur qui doit me conduire jusqu'au ciel, ce sont vos bras, ô Jésus. Et puis Jésus, il a vraiment des bras. Je crois que beaucoup d'entre vous communient sans penser que c'est Jésus qui les prend. Celui qui mange ma chair et boit mon sang demeure en moi. C'est vous qui tenez le corps de Jésus dans votre main. Mais Jésus, il a un visage de ressuscité et des mains de ressuscité. Et chaque fois que je viens de communier et que je retourne à ma chaise célébrant, je me laisse tomber dans les mains de Jésus. C'est lui qui fait mon unité. C'est en lui. Et en lui, c'est Jésus, c'est pas devenu un nuage, n'est pas un ange. Je confonds pas les nuages et les anges, hein, bien sûr. Hein. Jésus, il a des mains de ressuscité. Et c'est pour cela que la grande icône du Sacré-Cœur, c'est celle qui se trouve sur le bas-relief qui se trouve à l'entrée de la Visitation, Marguerite Marie le connaissait bien, où Saint Jean repose sur le cœur de Jésus. C'est l'icône traditionnelle du Sacré-Cœur. Entre ses bras divins, je ne crains pas l'orage, le total abandon, voilà ma seule loi. Sommeiller sur son cœur, tout près de son visage, voilà mon ciel à moi. Nous sommes faits pour demeurer dans le Christ. Saint Paul emploie plus de 150 fois l'expression « nous sommes en Christo Jésus », dans le Christ Jésus. Qu'est-ce que ça veut dire, sinon qu'on est dans les mains de notre Seigneur Jésus-Christ? La vie est transformée et unifiée quand on sait que c'est lui qui fait notre unité, qui nous rassemble. Et même de temps en temps, dans notre prière, nous avons l'impression, la sensation, la certitude, dit Thérèse d'Avila, que Jésus nous recueille. C'est l'oraison de recueillement. Elle n'est pas forcément meilleure qu'une autre. Mais, dit Thérèse d'Avila, on a la sensation que Jésus donne un grand coup de sifflet et qu'il rassemble toutes les puissances de notre être pour que nous soyons tout entiers attentifs à lui. Mais même lorsque la prière ou le courage ou la pureté nous est plus difficile, c'est toujours Jésus qui nous reprend dans ses mains. Et alors peuvent venir les tempêtes de l'existence, la petite flamme de l'amour reste toujours là. Je vais vous le montrer par une petite expérience toute simple que vous pouvez faire avec vos enfants. Voyez la petite flamme qui brûle là. Ça symbolise votre foi, votre attention à Dieu, votre amour. Et de temps en temps, vous avez l'impression qu'elle n'existe plus parce que la tempête, les circonstances, les ennuis, les inquiétudes viennent tout éteindre. Mais ça repart. Ah, évidemment, si vous vous laissez noyer dans l'inquiétude et le désespoir, alors ça ne repartira pas. Bien, c'était simplement pour vous dire que vous ne devez pas vous laisser chahuter et éteindre par les circonstances de votre vie. J'en arrive et je termine par les résolutions pratiques. N'ayez pas peur de reprendre, à l'occasion de cette session, de reprendre régulièrement dans votre vie des petites résolutions. Vous savez, quand on prend une résolution, quand on se confesse par exemple, ne dites jamais quand vous vous confessez, « Mon Père, je prends la résolution de ne plus jamais me confesser, parce que je suis sûr de ne pas recommencer. » Je dis ça parce qu'il y a des gens qui ne se confessent plus sous prétexte qu'ils font toujours la même chose. Je ne me confesse plus, mon Père, parce que je dis toujours la même chose dans mes confessions. Moi, j'ai une réponse toute simple, c'est que le bon Dieu ne vous demande pas de faire des péchés nouveaux. Mais je prévois qu'étant... Je prends une ferme résolution, mais je prévois qu'étant donné ma fragilité, je risque de retomber dans l'ornière où je tombe de temps en temps.
Il n'empêche que je remets ma résolution entre les mains de Jésus. Pour, on rappelle qu'il faut que je sois rapide. Bon, je vais rapide. Bon. Donc, je remets ma résolution entre les mains de Jésus, tout en sachant que je risque de retomber. Deuxièmement, faire souvent des plongées spirituelles au cœur de vous-même. Le frère Laurent de la Résurrection, ce petit Carme cuisinier qui vivait dans le couvent des Carmes, là où se trouve actuellement le séminaire universitaire de Paris, était interviewé par toute l'aristocratie de la capitale qui lui demandait des conseils. Et sans cesse, il disait « Descendez au cœur de vous-même pour y retrouver Dieu. C'est là que se fera l'unité de votre vie. Ô toi qui es chez toi, dans le fond de mon cœur, fais-moi vivre avec toi dans le fond de mon cœur. Ô toi qui es chez toi, dans le fond de mon cœur, fais-moi goûter ta joie dans le fond de mon cœur. Fais-moi aimer les autres dans le fond de mon cœur. Fais-moi accepter les autres dans le fond de mon cœur. Fais-moi être fidèle à la prière dans le fond de mon cœur. Fais-moi ne pas succomber à la jalousie dans le fond de mon cœur. Fais-moi accepter toutes les exigences de Dieu dans le fond de mon cœur. C'est un grand secret. Troisième petit conseil, ne vous laissez pas non plus tenter par toutes les formes d'ésotérisme qui risquent de vous séduire aujourd'hui. Combien on en rencontre, qui s'imaginent qu'ils peuvent à la fois être fidèles à Jésus-Christ et aller voir je ne sais quelle cartomancienne. C'est ridicule et c'est mauvais. Non, ridicule, j'aime pas parce qu'ils sont peut-être très intelligents. Il y a des gens très intelligents qui vont voir ces personnes-là en croyant bien faire, ou bien l'astrologie. Non, le Seigneur est mon maître de vérité, je n'ai pas besoin. Et tout ce que le Seigneur ne me dit pas dans l'Évangile, je n'ai pas besoin d'aller consulter je ne sais qui pour savoir mon avenir. Sans compter que ça risque de troubler profondément la psychologie des gens. Vous connaissez comme moi de ces gens qui tombent dans l'accident qui leur a été annoncé, ou bien qui divorcent parce que la cartomancienne leur a dit qu'ils allaient divorcer. C'est terrible, c'est terrible. Et puis, obligez-vous à sourire le plus possible. C'est quelque chose qui met beaucoup d'unité dans la vie. Obligez-vous à mettre votre zone extérieure, votre zone corporelle, votre visage en unité avec la foi profonde dans l'amour que Dieu a pour vous. Faites l'unité entre votre visage et votre cœur. Quand vous avez envie de ne pas, quand vous avez envie d'être triste, d'envoyer promener les autres, d'être de mauvaise humeur, sous prétexte qu'il y a une impression de mauvaise humeur dans votre affectivité, et elle est vraie, n'en tenez pas trop compte. Et mettez votre conduite, votre visage, votre sourire en accord avec votre désir profond de répondre au sourire que Jésus a envers vous. Car, mes chers amis, Jésus est en train de vous sourire en ce moment. Il est ici, comme il l'a promis. Je suis avec vous tous les jours jusqu'à la fin des temps. Ce n'est pas une parole qui concerne l'Eucharistie. Jésus vous regarde. Moi, si je regarde à droite, je ne peux pas regarder à gauche. Mais Jésus sourit à chacun d'entre vous, même si vous avez l'impression d'être là-bas caché derrière quelqu'un d'autre. Alors, ne soyez pas incohérents. Si Jésus vous sourit, faites pas la gueule, quoi. Hein? Moi, quand je prêche une retraite, je demande de faire au moins 4 sourires la première matinée, voyez. Et puis après, on augmente un peu la dose, voyez. Et ça coûte pas cher, c'est pas remboursé par la sécurité sociale, mais ça coûte pas cher du tout. Et ça mène l'unité dans votre vie. Qu'est-ce que tu fais aujourd'hui? Je fais des sourires à Jésus. À quoi ça sert de faire une nouvelle journée? Pourquoi Dieu me donne une nouvelle journée? Pour grandir dans la foi, l'espérance et le sourire. Et que chaque minute m'emporte plus avant dans l'océan de votre joie. On ne prêche pas assez la joie de Dieu. Nous sommes enveloppés dans un océan de joie. Dieu est infiniment compatissant à toutes nos épreuves, mais il est d'une joie inoxydable. Vous ne pouvez pas abîmer la joie de Dieu. Et le Christ ressuscité, entré dans sa gloire, il est joyeux à jamais. Et le jour de ma mort, il me dira, je l'espère, entre dans la joie de ton maître. Cela ne l'empêche pas d'être en agonie jusqu'à la fin du monde. Marthe Robin disait d'une façon excellente, avec une justesse théologique magnifique, c'est Jésus qui souffre en moi, faisant allusion à ses stigmates. C'est Jésus qui souffre en moi, mais Jésus dans sa gloire.
comme c'est beau, comme c'est juste. Jésus, il est en moi, mais et donc il est infiniment heureux. Il souffre, c'est Jésus qui souffre en moi, mais Jésus dans sa gloire. Et dernier point, mais alors c'est vraiment le dernier, laissez-vous tomber dans les mains de Jésus. Laissez-vous tomber dans les mains de Jésus, de plus en plus. Et pour vous le faire comprendre, voici une petite marionnette qui résumera tout ce que j'ai eu envie de vous dire. Vous avez des gens qui disent, « Mon Père, je prends des résolutions, à part le monial ou ailleurs, pour être fort, courageux. Et puis quand je retourne chez moi, je tombe de nouveau. Et je prie avant la tentation pour être fort dans la tentation, et après la tentation pour demander pardon d'avoir succombé à la tentation. Et parce qu'ils font une grave erreur sur le courage. Le courage n'est pas une espèce de super vitamine spirituelle qui me rendrait plus fort que les autres. On irait prier à part le monial pour avoir des réserves de courage, de dynamisme, d'enthousiasme. Et au retour chez nous, on serait plus fortiche que les autres. Un peu orgueilleux, non? Non. Vous comprendrez avec Thérèse de l'enfant Jésus, avec Saint Paul, avec tutti quanti, que vous resterez toujours des enfants faibles, fragiles. Et loin de vous en accabler et de vous en attrister, vous vous en réjouirez. Jésus serait toujours un petit bonhomme, pas fort. Mais au moment de l'oraison, au moment de l'Eucharistie, je tombe un petit peu plus dans les mains de Jésus. Et là, j'acquiers force et souplesse. Je resterai toujours comme ça, mais dans les mains de Jésus, qu'est-ce que je suis fort, qu'est-ce que je suis souple. Voyez, oh, pas complètement, parce que ça, c'est la sainteté. Mais d'oraison en oraison, je tombe un petit peu plus dans les mains de Jésus. Et alors, au moment de la tentation, lorsque ça me dit, je retombe dans les mains de Jésus. Voyez. Autrement dit, au lieu de m'attrister d'être un pauvre petit bonhomme, je m'en réjouis. Voilà, je crois que vous avez compris.

Frères et sœurs, notre Dieu, c'est le Dieu d'Abraham, d'Isaac et de Jacob, le Dieu de trois générations. C'est comme ça qu'il se nomme. L'Église n'est pas complète si les trois générations ne sont pas présentes. Ils ne sont pas accueillis chacune pour leur charisme et leur ministère respectif. Abraham, Isaac et Jacob. Amen. Ouvrons nos groupes de prière, ouvrons nos communautés à toutes les générations. Amen. C'est aussi ça l'unité. L'unité entre les générations. Puisque la parole nous dit que viendra un temps où, grâce au Messie, le cœur des pères et des fils, vous vous souvenez, ils vont se retourner les uns vers les autres. Je paraphrase un peu la parole de Dieu. Mais voilà, les générations vont se réconcilier. Amen. Alors, gloire à Dieu pour le Dieu d'Abraham, d'Isaac et de Jacob. Frères et sœurs, avant de commencer ce partage sur l'unité, j'aimerais reprendre la première image que on a projeté, vous vous souvenez, cette image du lac qui est retenu, avec cette parole qui dit « Vous avez reçu toute la richesse de sa grâce. » Et une des grâces essentielles, c'est la grâce de l'unité. J'aimerais commencer par une anecdote qui remonte à pas mal d'années. J'étais un peu plus jeune, c'était dans les années 90, et nous avions une association que certains d'entre vous connaissaient qui s'appelait la Tente de l'Unité. Et la tente de l'unité se déplaçait partout où des chrétiens de différentes églises et groupes de prière se rassemblaient pour l'inviter pour des missions d'évangélisation interconfessionnelle. Et notamment, une de ces missions d'évangélisation, je l'ai faite avec Guillaume, et je me souviens d'une après-midi où on chantait, et puis après on donnait des témoignages, et puis il y avait ceux qui ne chantaient pas et ceux qui ne prêchaient pas, ou qui ne donnaient pas leur témoignage, étaient répartis là, autour de nous, et ils s'approchaient des gens qui voulaient discuter, à qui ils pouvaient parler, pour dire qui on était et partager l'évangile. Et à la fin du temps de témoignage et à la fin du temps de chant, on a vu un couple s'approcher presque en larmes. Et ils n'ont dit qu'une seule parole. Enfin, vous êtes ensemble. Enfin, vous êtes ensemble. Et c'est ça qui les avait convaincus. Amen, frères et sœurs. Alors pourquoi c'est important? Parce que l'unité. Frères et sœurs, je passe, si ça fonctionne, à la diapositive suivante. Si ça fonctionne pas, c'est pas grave. L'unité, c'est parfois un peu problématique. L'unité, frères et sœurs, c'est d'abord l'exaucement de la prière sacerdotale du Messie. L'unité, c'est l'exaucement de la prière la plus importante, la plus, je dirais, sensible, peut-être la plus dramatique que Jésus ait faite, parce qu'il l'a faite juste avant sa passion. Il nous la laisse comme un testament spirituel, cette prière de Jésus. Et vous la connaissez de Jean 15 à Jean 17. Et Jésus, voilà ce qu'il a dit essentiellement. Père, qu'il soit un comme nous sommes un. C'est Jean 17, verset 22. Vous connaissez tout cela. Mais il a dit surtout, afin que le monde croie que tu m'as envoyé. Frères et sœurs, l'unité des disciples de Jésus-Christ n'est pas une option. Je répète, vous notez, ce n'est pas une option. Notre désunion est le pire contre-témoignage à l'Évangile dans ce monde, parce qu'elle montre aux malins et au monde que la prière de Jésus n'a pas été exaucée. Alors que Jésus dit, je sais que tu m'exauces toujours. Notre désunion, écoutez bien, je vais prendre un mot, je mets beaucoup de guillemets pour choquer personne, est un sacrement de division. Vous entendez? Alors que nous avons le ministère de réconciliation. Et le malin est le diviseur. Quand nous ne sommes pas unis, ce n'est pas Jésus que nous servons. C'est nous-mêmes, notre orgueil ou le malin. L'unité n'est pas une option. Et c'est pour ça que cette prière, je dis qu'elle est dramatique. Parce que Jésus sait ce qu'il risque d'arriver. Parce qu'il connaît le cœur de l'homme. Il sait de quoi nous sommes faits. Et il sait qu'il y aura un combat
pour que tous ceux qui suivront Jésus-Christ restent unis. Et ce sera sans doute le plus grand combat jusqu'à la fin des temps. L'unité n'est pas une option. Alors, j'aimerais vous rappeler une chose. Avant de travailler le texte, j'ai envie de travailler le texte de Jésus et d'amener, comme si on faisait un retour en arrière, au fondement de l'Église de Jésus-Christ, qui a commencé à Jérusalem. Vous êtes bien d'accord avec ça? Si vous étiez ancien dans le renouveau, moi j'ai eu la grâce de connaître le renouveau charismatique en 1973. J'étais plus jeune que Nathan encore. Mon père était protestant, je suis dans une famille protestante, et mon père était conseiller presbytéral dans une paroisse réformée, celle où j'ai grandi, celle où j'ai été nourri. Et cette paroisse a invité Thomas Roberts en 73 à venir donner une semaine d'enseignement. Et évidemment, quand Thomas Roberts arrive, il se passe des choses. Parce que, vous voyez, vous avez tous connu beaucoup Carlos Payán. Thomas Roberts, c'était la génération d'avant Carlos Payán, avec le même ministère d'unité. Et Thomas Roberts, il prêchait bien sûr le baptême du Saint-Esprit. Et mon père l'a reçu. Quand il est rentré le soir à la maison, nous, on était déjà couchés, le lendemain matin, on s'est dit, tiens, papa, il s'est passé quelque chose. Il débordait de joie, et tout a été renouvelé dans sa vie de prière, dans sa vie personnelle, c'était déjà un chrétien, mais tout a été renouvelé. Et dans la semaine qui a suivi, le Seigneur l'a mené dans un groupe de prière catholique, guidé par l'Esprit Saint, qui venait de s'ouvrir, c'était le premier groupe de prière catholique charismatique de la ville de Lille, qui s'appelait la Pierre Vivante. Il se réunissait au couvent des Carmes, et mon père est resté co-berger de ce groupe pendant 15 ans. Frères et sœurs, c'était ça l'ADN du renouveau charismatique en France. L'ADN, c'est un ADN d'unité. Un ADN d'unité. Parce que la grâce du Saint-Esprit, l'Esprit Saint est un esprit d'unité. Et moi, j'allais dans ces réunions de prière-là. Et la première fois où j'ai prié en langue, c'était dans ce groupe de prière catholique, après avoir reçu l'imposition des mains pour le baptême du Saint-Esprit dans ma paroisse protestante. Mais c'était que ça au début du renouveau. Que s'est-il passé? Parce qu'il y a un temps où ça s'est un peu affadi, où le renouveau s'est reconfessionnalisé, du côté catholique et du côté évangélique aussi. Et là, on est en train de se retrouver, de se dire, mais Seigneur, où est l'ADN que tu nous as donné au départ? Vous suivez, frères et sœurs? Cet ADN, il y avait quatre piliers. Cet ADN, c'était l'unité visible de tous les disciples du Christ. L'autre ADN, c'était ensemble annoncer l'évangile de Jésus-Christ. Ensemble. Troisième ADN, prier pour que nous désirions, nous soyons renouvelés dans l'espérance du retour en gloire de Jésus-Christ, que le Maranatha, que l'Esprit prie avec l'épouse, soit authentique dans nos cœurs. Et enfin, prier pour que le peuple juif soit illuminé et accomplisse sa vocation d'être la racine qui nous porte. Frères et sœurs, c'était l'ADN du renouveau au départ. Et j'aimerais qu'on puisse reprendre cet ADN-là, parce qu'en particulier, c'est en France qu'il avait été donné aussi intensément. J'ai animé pendant plus de 30 ans la convention charismatique de Gagnères, qui était totalement interconfessionnelle, qui avait été lancée notamment par Thomas Roberts et d'autres. Et tous les orateurs qu'on invitait venant d'ailleurs que la France nous disaient « Vous avez quelque chose d'unique qu'on ne trouve pas ailleurs. Vous êtes totalement interconfessionnel. » Cette grâce, elle est en particulier donnée à la France. Il ne faut pas qu'on la perde. Et regardez aujourd'hui, je vous prends un témoin, c'est un protestant qui vous prêche dans un sanctuaire marial. Amen ! Alors, frères et sœurs, il nous faut avancer en eau profonde et dire, Seigneur, cet ADN que tu as donné, nous voulons qu'il s'exprime en nous. Nous voulons être cette épouse que tu prépares. Et je le redirai comme un leitmotiv, j'ai été professeur, je sais que la pédagogie s'est enfoncé le clou. Jésus est monogame, il n'a qu'une seule épouse, il n'est pas polygame. Et les demeures qu'il prépare pour nous, ce n'est pas des demeures pour plusieurs épouses. Il n'a qu'une seule épouse.
Il faudrait peut-être qu'on apprenne à être cette épouse avant de se retrouver avec lui là-haut. Amen, frères et sœurs. Et c'est l'œuvre de l'Esprit-Saint que de préparer l'épouse. Alors, frères et sœurs, revenons au texte, si vous le voulez bien. La prière de Jésus avant sa passion, s'il n'y a pas de diapositive, ça ne vous gêne pas, c'est pas grave. Je donnerai les références si vous voulez, mais c'est des textes assez connus. Donc, Jean 17. Ma question est, pour qui Jésus prie-t-il? Pour qui Jésus prie-t-il? Je vais vous relire le texte, si vous le voulez bien. Jésus dit, à partir de Jean 17, verset 11, « Je ne suis plus dans le monde, et ils sont dans le monde. » C'est qui ce « ils » Ah, c'est pas vous encore, hein. C'est les disciples. Je vous rappelle qu'il n'y avait aucun protestant, aucun catholique, aucun évangélique, aucun pentecôtiste. Ils étaient tous juifs. Jésus a dit, je suis d'abord venu pour les brebis perdues d'Israël. Il a dit, le salut vient des juifs. C'est un présent. C'est pas un passé. Je continue. Jésus prie. Ils sont dans le monde et moi je vais à toi. Jésus sait que, en mourant sur la croix, il va être appelé auprès du Père dans sa glorieuse ascension. Il a accepté de passer par la croix. Vous vous souvenez qu'il a accepté. Et à quel prix? Et voilà ce qu'il continue à dire. Père Saint, garde en ton nom tout ce que tu m'as donné, afin qu'il soit un comme nous. Alors là, on pourrait s'arrêter. Ça suffit. Être un comme le Père et le Fils sont un. L'unité dont nous ne témoignons pas, c'est un contre-témoignage à la Trinité. Vous entendez?

Il ne prie que pour ses disciples, pas pour nous directement. Ok ? Il prie quoi ? Il prie pour la racine qui portera tout. Je continue. Ce n'est pas pour eux seulement que je prie, c'est au verset 20, mais encore pour ceux qui croiront en moi par leur parole. Qui est le premier disciple qui a prêché ? Pierre. Je vous ai déjà dit que Pierre, il n'est pas catholique, ni protestant, ni évangélique. Quels sont ceux qui ont prié après ? Vous lisez les Actes. Étienne. Bon, Étienne, je ne dis pas ça pour moi, mais Étienne, c'était un juif qui parlait grec, vous voyez ? Paul, tous des juifs. Je continue. Ce n'est pas pour eux seulement que je prie, mais encore pour ceux qui croiront en moi par leur parole, afin que tous soient un, comme toi, Père, tu es en moi, et comme je suis en toi. Ça insiste. Cette unité qui fait que le Père et moi, nous sommes un. Afin qu'eux aussi soient un en nous, pour que le monde croie que tu m'as envoyé. Autrement dit, Jésus anticipe déjà, Seigneur, je te prie, je sais qu'il y aura un combat pour que tous ceux qui m'ont connu, qui vont prêcher l'évangile, et tous ceux qui vont être touchés par la parole et venir à moi par leur prédication, que ceux, les premiers disciples et ceux qui viendront ensuite, restent. Et j'insiste sur le fait que cette prière, quand vous la lisez, je trouve qu'elle a un côté dramatique. Je ne sais pas si vous voyez ce que je veux dire. Elle a un côté solennel. Je leur ai donné la gloire que tu m'as donnée afin qu'ils soient un comme nous sommes un, moi en eux et toi en moi. Afin qu'ils soient parfaitement un. Mais ça insiste à chaque phrase. Et que le monde connaisse que tu m'as envoyé et que tu les as aimés comme tu m'as aimé. Pour qui Jésus prie-t-il ? Jésus sait que le combat qui va être le plus difficile, c'est que des juifs et des non-juifs soient ensemble autour du Messie. Et c'est encore un combat aujourd'hui. Et ce qui nous permet de comprendre cela, c'est que cette prière de Jésus, est-ce que vous croyez que Jésus, ses prières sont toujours exaucées ? Moi, je le crois et je le confesse face aux puissances. Les prières de Jésus sont toujours exaucées. Jésus a dit, Père, je sais que tu m'exauces toujours. Autrement dit, je saisis dans la foi cette prière de Jésus et je dis, Seigneur, utilise-moi pour qu'elle soit parfaitement accomplie. Alors, voilà ce qui va se passer quand vous lisez l'histoire. Tous les récits sont dans les Actes des apôtres, vous êtes d'accord ? Les Actes des apôtres sont extraordinaires. Pourquoi ? Ce sont les Actes des apôtres. Ce sont les Actes des 12 apôtres. Bien sûr qu'il va y en avoir d'autres, vous êtes d'accord, mais d'abord ce sont leurs actes à eux. Et qu'est-ce qui nous est dit ? On va voir que dans ces Actes des apôtres, on va voir que l'exaucement de la prière de Jésus commence dès la première génération et qu'il est au fondement de l'Église de Jésus-Christ. Alors, quand voit-on cet exaucement ? Eh bien, vous savez que lorsque Pierre prêche, je vais résumer, vous connaissez tous ces récits, acte 2, acte 4, lorsque Pierre prêche à la Pentecôte, ils étaient 120, vous êtes d'accord ? Et là, c'est clair qu'il n'y avait que des Juifs. Que des Juifs. Je vous redonne un scoop aussi, Marie, son nom c'est Myriam, elle est juive. C'est la Vierge d'Israël. Et donc, ils étaient tous là, attendant la promesse que Jésus avait donnée, mais qui faisait aussi référence à Joël. Je répandrai mon esprit sur toute chair. Vous savez, Marie, elle connaissait sa Bible. Hein ? Vous êtes d'accord ? Pierre et Paul, sans doute aussi. Et donc, ils attendaient conformément à la promesse qui allait venir. Et l'Esprit Saint est répondu, vous le savez, et Pierre commence à prêcher. Il prêche à Jérusalem pendant une fête qu'il a faite de Shavuot, où il y avait plein de Juifs qui étaient rassemblés de la diaspora, donc des Juifs qui parlaient aussi grec. Et on dit qu'il y a plusieurs milliers de conversions. Et qu'est-ce qu'il choisit comme texte pour prêcher ? Joël, en ce temps-là, je répandrai mon esprit sur toute chair. Cette prophétie s'exauce à la Pentecôte. Vos fils et vos filles auront des songes, etc. Et naissent alors la première communauté de Juifs croyants en Jésus, Messie d'Israël, Sauveur du monde. Vous y êtes ? Et où est-ce qu'ils se réunissent ? Dans les maisons, groupe de maisons, groupe de prières. Et à quoi ils étaient assidus ? Alors,

à la prière. C'est une prière à votre avis de quel genre? Yeshua! Je pense qu'il y avait, c'était peut-être pas encore ces chants-là, mais il devait y avoir de la joie. On est d'accord? Même s'il n'y avait pas encore d'Africains parmi eux, il y avait déjà de la joie. Ils étaient ensuite assidus à l'enseignement des apôtres, bien sûr, qui transmettaient ce qu'ils avaient reçu. La parole. Ensuite, la fraction du pain. Ben c'est l'Eucharistie, vous êtes d'accord, la Sainte Cène. Et ensuite, à la communion fraternelle et au temple. Ils allaient au temple, qui n'était pas encore détruit, 3 fois par jour, prière liturgique juive, prière des psaumes. Frères et sœurs, ça va? Et qu'est-ce qui se passe? On dit que ça grandissait. Et chaque jour, l'Esprit Saint ajoutait à l'Église ceux qui étaient sauvés. Wouh! Ça, c'est le boulot du Saint-Esprit. À nous de nous laisser saisir par lui et de témoigner dans l'unité. Et je continue, si vous me suivez toujours, qu'est-ce qui va se passer? Eh bien, comme dans beaucoup de réveils, ça va aussi réveiller la persécution. Ne soyez pas étonnés, Jésus l'a dit. Hein. Si vous vous persécutez, ils vont persécuter, ils vous persécuteront aussi. Et je vais très vite, vous savez ce qui va se passer, c'est qu'après les persécutions par, et d'ailleurs Saul de Tarse était là, assistant à la lapidation d'Étienne, il va y avoir une dispersion en Samarie, et là, les Samaritains vont être touchés. Les Samaritains, on pourrait dire, j'espère que je ne choque personne, c'était entre Juifs et Samaritains, c'était comme entre catholiques et protestants, vous voyez. C'était, il y avait une espèce de tradition qui se faisait qu'on s'excluait les uns les autres. Les Samaritains adoraient sur le mont Garizim, les Juifs sur Jérusalem, mais tous les deux, en fin de compte, avaient comme base quand même des textes de Moïse. On est bien d'accord? Donc de Jérusalem en Samarie, et de Samarie jusqu'où après? Jusqu'aux extrémités de la terre. Parce que la vocation d'Israël, c'est d'être la lumière des nations. La vocation d'Israël, c'est d'être la lumière des nations, et ça l'est toujours. Les dons et les appels de Dieu sont irrévocables. Alors je continue, frères et sœurs. Arrive alors ce qui se passe, et puis on arrive à Acte 10. Jusque-là, pour Pierre, ben, tout va bien. Jésus avait dit qu'il allait nous envoyer pour enseigner, pour évangéliser. L'Église grandit, la communauté de Jésus-Christ grandit, ce qu'on appelle les disciples de la voie grandissent. Et puis, en Acte 10, Pierre se retrouve chez un corroyeur. Vous connaissez ce texte? Pour moi, c'est un des textes les plus fondamentaux de la fondation de l'Église. Acte 10, Acte 11. Acte 10, Pierre est chez un corroyeur, et il monte sur le toit pour prier. Vous vous souvenez de ce texte-là? Pourquoi il monte sur le toit pour prier? Parce que Pierre est un juif pieux pratiquant. Il pratique tous les commandements, comme l'apôtre Paul. Il mange kasher. Il a les tzitzit. Et c'est impossible pour un juif de prier et d'être en contact dans un lieu où il y a des cadavres d'animaux. Or, un corroyeur, qu'est-ce qu'il fait? Il prend le cuir des animaux morts. Donc, il ne peut pas prier dans la maison, il va sur le toit. Si Pierre avait déjà eu l'exemple de Jésus allant chez les païens, il n'aurait pas eu de problème. C'est donc que Pierre n'avait jamais vu Jésus aller chez un païen. Autrement, on n'aurait pas eu le récit d'Acte 10. Vous me suivez? Je suis d'abord venu pour les brebis perdues d'Israël. Et donc, qu'est-ce qui se passe? Il prie, et là, il est en extase, il a une vision. Et vous connaissez cette vision par 3 fois, qu'est-ce qu'il va voir descendre? Un drap avec plein d'animaux impurs. Tous ceux que le code de sainteté, que la loi juive, c'est ce qu'on appelle le code de sainteté, interdit de manger pour rester un peuple consacré à l'Éternel qui ne se mélange pas aux traditions païennes. Tue et mange. Pierre dit, c'est pas possible. Seigneur, je traduis à ma manière, tu ne peux pas me demander ça. Tu ne peux pas me demander ça. Pourquoi? On m'a appris à t'aimer en ne mangeant pas ces animaux. Et je t'aime de tout mon cœur. Comment je pourrais trahir l'Éternel que j'aime de tout mon cœur et son Messie en mangeant ce que la loi de Moïse m'interdit? Puisque c'est comme ça qu'on m'a appris à t'aimer de tout mon cœur, de toute mon âme et de toute ma pensée. Et Pierre ne le peut pas. Et alors, la vision s'arrête. À chaque fois, il dit non, je peux pas.
Et on dit dans le texte, il reste un peu perplexe. Ça veut dire, c'est vraiment le Seigneur qui m'a parlé ou quoi, quoi. Vous voyez, c'est... Et juste à ce moment-là, qu'est-ce qui arrive? Arrivent les serviteurs de Corneille, un païen. Ces païens étaient des craignants Dieu. C'était sans doute des Romains qui déjà avaient été sensibilisés au fait que le Dieu d'Israël devait être le seul vrai Dieu, mais qui n'était pas circoncis, qui n'avait donc pas, s'était pas converti au judaïsme, vous suivez, mais qui était interpellé et qui cherchait la vérité. Et Dieu, finalement, va envoyer Pierre chez ce païen, Corneille. Et là, qu'est-ce qui va se passer? Pierre arrive chez Corneille, et c'est là qu'il va comprendre pourquoi Dieu l'avait averti par vision. Parce que Pierre étant juif, Corneille étant païen, Pierre ne pouvait pas rentrer chez Corneille. C'était interdit par la loi. Et donc, qu'est-ce qui se passe? Pierre parlait encore quand le Saint-Esprit descendit sur tous ceux qui écoutaient la parole. Et tous ceux qui écoutaient la parole, c'était tous des non-juifs. Tous les croyants circoncis qui étaient venus avec Pierre furent stupéfaits de ce que le don du Saint-Esprit était déversé même sur les non-juifs. En effet, ils entendaient parler en langue et célébrer la grandeur de Dieu. C'est donc le charisme du don des langues et du chant en langue et du parler en langue. Alors Pierre dit, peut-on refuser l'eau du baptême à ceux qui ont reçu le Saint-Esprit tout comme nous? Et il ordonna de les baptiser au nom du Seigneur. Ils lui demandèrent alors de rester quelques jours avec eux. Début de l'exaucement de la prière de Jésus. Des juifs et des non-juifs réconciliés par l'exaucement de la prière du Messie, par l'onction du Saint-Esprit. Je transpose. Mon père, lorsqu'il est arrivé dans ce groupe de prière catholique que je vous dis en 73, personne ne le connaissait. Il y avait 200 personnes déjà. Ils font un petit tour pour présenter les nouveaux. Mon père était nouveau. Et mon père, au moment où il se présente, c'était un prêtre qui était là, qui dirigeait le groupe. Il se présente, il dit, voilà Gaston Van Hout, conseiller presbytéral de l'Église réformée de France. Et le prêtre, comment? Chez vous aussi? Rassemblés par l'Esprit. Ça faisait 4 siècles qu'on était séparés. 4 siècles qu'on ne pouvait pas rentrer les uns chez les autres. Mon père me disait que dans les années 60, c'était interdit pour un catholique de rentrer dans un temple protestant. Et vous auriez jamais vu un évangélique rentrer chez les papistes, là où il y avait des statues de Marie et des saints. Est-ce que c'est des idolâtres? Vous voyez ce que je suis en train de vous dire? On était encore là dans les années 60. Hein, et parfois, on en est encore un peu là, dans certaines de nos églises. L'Esprit Saint a été donné sur toutes les églises. Et comme l'a dit Jean-Baptiste ce matin, ça a commencé par les pentecôtistes et c'est arrivé jusqu'à l'Église catholique, ça a mis qu'un siècle. Un siècle pour récupérer 4 siècles de division mortifère. Il y a eu des morts, frères et sœurs. Et en France, on sait ce que ça veut dire. Dans cette région ici, ça n'a pas été facile. Dans les Cévennes un peu plus loin, ça a été tragique. Et dans le nord d'où je viens, c'était les Espagnols qui étaient là. Croyez-moi, les protestants, ils ont souffert. Les catholiques aussi, parce qu'il y en a qui se sont vengés. Une petite anecdote, vous connaissez le président des États-Unis, Roosevelt. Roosevelt, c'est un nom flamand. Hein. Son vrai nom, c'est Franklin Delano Roosevelt. Lannoy, c'est une ville à côté de chez moi. C'est un descendant des Huguenots qui ont dû fuir par la Hollande pour arriver aux États-Unis. Alors, frères et sœurs, pourquoi je vous dis tout ça? Parce que ce qui se vit là, en fin de compte, c'est l'exaucement de la prière de Jésus. Enfin, des juifs et des non-juifs, mais ça paraissait incroyable, c'était impossible. La séparation était totale. Dans le temple de Jérusalem, il y avait un parvis des gentils. C'est-à-dire qu'en fin de compte, dans ce parvis, des gentils qui voulaient s'approcher du Dieu d'Israël pouvaient rentrer, mais pas aller plus loin. Après, il y avait le parvis des juifs, hommes et femmes, et après il y avait le lieu saint et le lieu très saint. Et il y avait sur un mur de séparation réel. Et sur ce mur, il était noté, quiconque franchit ce mur sera puni de mort. Autrement dit, un païen ne pouvait pas franchir ce mur, il allait être lapidé. C'était impossible, la séparation était stricte. Pourquoi? Parce que le temps n'était pas encore arrivé. Et frères et sœurs, Pierre, alors, bah Pierre, qu'est-ce qui se passe? On le rappelle à l'ordre à Jérusalem. Et oh Pierre, là, qu'est-ce qui se passe là-bas? C'est quoi ces trucs-là? C'est quoi des non-juifs qui sont
baptisé dans l'esprit, tu baptises au nom de Jésus, bah oui. Et Pierre explique en détail ce qui s'est passé, alors le texte nous dit, c'est magnifique, tous se réjouirent de ce que le Seigneur avait fait. Mon frère, ma sœur, tu t'es réjoui quand tu as rencontré des frères et des sœurs d'autres églises que la tienne, baptisés du Saint-Esprit. Moi, oui, je me réjouis encore d'être avec vous ici. Amen. Amen. On est, si on vit cela, on est toujours dans les ossements de la prière de Jésus. Alléluia. Je continue. Que c'est pas fini. Alors, qu'est-ce qui se passe? Eh bien, ce qui se passe, c'est que finalement, on s'aperçoit que après Jérusalem et la Samarie, ça va commencer à gagner les nations. Et je pense que les disciples de Jésus juifs, connaissant la parole de Dieu, se rendaient compte, mais on est en train de réaliser la vocation d'Israël, qui est d'être la lumière des nations. On est en plein dedans. Amen. Et on continue un peu plus loin. On est toujours dans l'exaucement de la prière du Messie avec Pierre. Et dans Actes 11, c'est extraordinaire, parce que la persécution, elle continuait quand même. La persécution, elle continuait. Et du coup, certains qui avaient été persécutés étaient partis plus loin que la Samarie, plus loin que là où habitait Corneille. Et ils étaient arrivés, devinez où? En Phénicie, dans l'île de Chypre et à Antioche, en Syrie. Donc là, on est hors du territoire d'Israël. Et qu'est-ce qui va se passer? Les disciples qui avaient dû fuir la persécution commencent alors à évangéliser et c'est des Grecs qui se convertissent. Et qu'est-ce qui se passe tout de suite? Ils s'en réjouissent. Ça arrive aux oreilles de Jérusalem, l'église de Jérusalem qui est l'église mère de l'époque. Et ils envoient Barnabas, qui veut dire l'homme qui encourage. Ils envoient Barnabas là-bas pour voir ce qui se passe. Il reste. Il voit ce qui se passe et devinez ce que fait Barnabas. Il va chercher Paul qui est à Tarse. Paul, on savait que c'était le persécuteur qui s'était converti sur la route de Damas, mais depuis, on n'avait plus entendu parler de lui. Il s'était retiré parce que Paul, il fallait que tout se remette en place dans sa tête. C'était un sacré bouleversement pour lui. Comme ça a dû être un sacré bouleversement pour des prêtres catholiques de voir des protestants baptisés du Saint-Esprit et l'inverse aussi. Comme ça a été un sacré bouleversement quand mon cher Guy Lepout m'a dit « Étienne, ça fait 4 siècles que vous ne communiez pas à notre table catholique, pourtant je vois que vous êtes béni. » Et je lui répondis « Oui, parce qu'il n'y a qu'une seule table en Jésus-Christ. » Ce n'est pas nos théologies qui vont continuer de nous séparer quand même. Il n'y a qu'une seule table, même si pour l'instant, on a du mal à la vivre ensemble. Une seule foi, un seul Seigneur, un seul baptême. Amen, frères et sœurs. Et je continue. Alors, qu'est-ce qui se passe? Ils vont chercher Paul, et Paul, il va commencer à enseigner. Et c'est là qu'il va devenir l'apôtre Paul, et qu'il va comprendre que sa vocation, c'est d'être l'apôtre des païens et des nations en tant que juif, accomplissant la vocation d'Israël par le sacrifice du Messie qui a ouvert les portes. Et Paul, alors, va commencer à enseigner et on va dire, ce fut à Antioche que pour la première fois les disciples furent appelés chrétiens. Donc, frères et sœurs, c'est quoi une église chrétienne? C'est une église, une communauté où des juifs et des non-juifs sont ensemble. S'il n'y a pas de juifs, l'église n'est pas complète. S'il n'y a pas de non-juifs, l'église n'est pas complète. Où est-ce qu'on en est, frères et sœurs? Est-ce que c'est simple ce que je dis dans le contexte actuel? Pas du tout. Quel drame! Moi, je confesse que la prière de Jésus est déjà exaucée et je veux rentrer dans le chemin de l'exaucement, faisant en sorte qu'il n'y ait plus aucun obstacle en moi à son exaucement. Amen. Je refuse d'utiliser les lunettes de l'humanisme chrétien, de l'humanisme païen, de la géopolitique actuelle. Pour comprendre ce qui se passe aujourd'hui, je veux prendre les lunettes du Saint-Esprit. Ce qui est spirituel ne se discerne que spirituellement. Et la prière de Jésus, elle est spirituelle. Amen. Alors, frères et sœurs,
Sans le Saint-Esprit, nous ne pouvons rien faire. Et donc, vous voyez que là, on est dans l'exaucement de la prière de Jésus, incarné, concret. Et qu'est-ce que ça va être quoi le combat de l'apôtre Paul toute sa vie? Ça va être en sorte qu'il n'y ait pas d'obstacle entre ce que juifs et non-juifs soient ensemble autour du Messie. Vous vous souvenez qu'il va aller avec Pierre à Jérusalem, c'est le premier concile à lui à Jérusalem, et c'est Jacques, celui qu'on appelle le frère de Jésus, et là-dessus, vous inquiétez pas, je vais pas discuter ce que veut dire le mot frère, peu importe, c'est pas ça l'essentiel. Jacques était là, et il apprend ce qui se passe, et il va trancher. La question c'était, mais est-ce que tous les non-juifs qui commencent à affluer en masse, en se convertissant, en étant baptisés dans l'esprit, doivent passer par le judaïsme en se convertissant pour être fidèles à Dieu? Et Jacques discerne avec Pierre et Paul que non, ce sont les temps messianiques de l'accomplissement de la prière de Jésus, de l'accomplissement de la vocation d'Israël. Les non-juifs n'ont pas à être juifs pour croire en Jésus, mais juifs et non-juifs doivent être ensemble et ne pas se choquer les uns les autres. Donc on demande aux non-juifs de s'abstenir des viandes sacrifiées aux idoles, ce qui était courant à l'époque pour tous les païens, il y avait des temples païens partout, de l'impureté sexuelle, d'accord, de toute forme d'idolâtrie, de pas manger d'animaux tués dans leur sang. J'en ai parlé une fois avec un rabbin, il m'a dit, mais ça, Étienne, ce sont les règles noachiques que nous appliquons pour les païens depuis la sortie de l'arche de Noé, depuis la fin du déluge. Donc pour les juifs, ce sont des règles qui sont pour les païens et qui leur permettent de sortir de l'idolâtrie. Retenez ce que je viens de vous dire, je vous lirai un texte tout à l'heure. Et donc, on fait ça autrement dit, pour la première fois, il est décrété que pour devenir un croyant en Jésus, le Messie, et en croyant au Dieu d'Israël, il ne faut plus forcément être juif circoncis. Je ne sais pas si vous voyez la portée de l'événement. Colossal. Eh bien, c'est le premier concile de l'Église. C'est le concile de Jérusalem. Et frères et sœurs, alors, l'apôtre Paul, qui a vécu tout cela, il va être le docteur que l'Église nous a donné pour interpréter et comprendre ce que Jésus a vraiment accompli à la croix. C'est pas Pierre qui va interpréter, c'est Paul. Parce que Pierre, c'est un évangéliste incroyable, vous êtes d'accord? C'est un bouillant pour Jésus, on voit bien ce qu'il a fait, et puis ça a été un apôtre extraordinaire. Rien n'est... Mais Paul, ça a été vraiment l'intellectuel dont l'entonnoir a été renversé. Merci Jean-Baptiste. Vous y êtes? Et voilà ce que Paul dit, et je vous invite à reméditer l'épître aux Éphésiens, qui était le texte de la prière des Laudes de ce matin. On y va? Écoutez bien, voilà ce que dit Paul aux Éphésiens. Il s'adresse, vous savez, vous voyez où est Éphèse? Éphèse, c'est pas en Israël, vous êtes bien d'accord, c'est où Éphèse? En Turquie. Donc il s'adresse à une communauté où il y a une énorme majorité de non-juifs, parce qu'à partir de... On va dire d'un certain moment, les non-juifs vont devenir majoritaires dans les communautés. Et il s'adresse à eux. Il y a encore des juifs sans doute dans les communautés, mais ça commence un peu à basculer vu le nombre de païens qui deviennent adeptes de la voie et se convertissent à Jésus-Christ. Et alors voilà ce qu'il dit à ces païens. C'est pourquoi, souvenez-vous qu'autrefois, il y a peut-être quelques années, vous étiez identifiés comme non-juifs dans votre corps, appelé incirconcis par ce qu'il était. Souvenez-vous qu'en ce moment-là, vous étiez sans Messie, exclu du droit de cité en Israël. Frères et sœurs, le droit de cité, comment il est écrit? On est dans un contexte grec. C-I-T-E, accent aigu. Ceux qui ont fait de l'histoire, c'était quoi le droit de cité pour un grec? Si tu avais le droit de cité, tu n'étais plus un barbare ni un métèque. Tu étais un citoyen qui avait des droits et qui pouvait voter. Et tu avais ta place dans la cité. Si tu n'avais pas le droit de cité, tu étais un métèque. Tu valais rien. Et donc, il dit à des Grecs, vous n'aviez pas le droit de cité, vous ne pouviez pas être membre du peuple de Dieu. Étranger aux alliances de la promesse. Sans espérance et sans Dieu dans le monde. Autrement dit, toutes vos idoles, c'est de la vanité. Vous n'y aviez rien. Mais maintenant, en Jésus-Christ, vous qui autrefois étiez loin, vous êtes devenus proches par le sang du Messie.
Notre unité a coûté ce prix-là. Et Paul l'a compris. En effet, Jésus, lui, il est notre paix. Lui qui, des deux, n'en a fait qu'un. De qui il parle ? Des juifs et des non-juifs. Des deux, il n'en a fait qu'un. Frères et sœurs, on est au fondement de l'Église de Jésus-Christ. Je continue ? Et qui a renversé le mur qui les séparait. De quel mur il parle ? C'était concret. C'était le mur qu'il y avait dans le temple de Jérusalem. Vous vous souvenez que le voile du temple s'est déchiré. Et le mur a été renversé. Désormais, juifs et païens ont libre accès auprès du Père, comme le dit l'Épître aux Hébreux. Parce que le Messie, souverain sacrificateur, s'est sacrifié pour que nous puissions avoir libre accès par son sacrifice de pardon total au trône de grâce. Si vous ne connaissez pas, si nous ne connaissons pas la tradition juive, la tradition sacerdotale juive, nous ne comprenons pas ce que Jésus a fait. Il nous faut relire l'Épître aux Hébreux. Vous savez ce qu'il y a derrière l'Épître aux Hébreux ? C'est la fête du Yom Kippour, c'est la fête du grand pardon. Je continue ? Il a voulu les réconcilier l'un et l'autre avec Dieu en les réunissant dans un seul corps au moyen de la croix, en détruisant par elle la haine. Autrement dit, Paul dit, le corps du Christ, c'est juif et non-juif ensemble. Point barre. Et je continue. Ainsi donc, vous n'êtes plus des étrangers ni des résidents temporaires. Vous êtes au contraire concitoyens des saints. Maintenant, vous avez le droit de citer. Membres de la famille de Dieu. Vous avez été édifiés sur le fondement des apôtres et des prophètes. De quels prophètes il parle ? Pas les prophètes des groupes de prière. Les prophètes qui révèlent le Messie, les prophètes d'Israël, Ézéchiel, Isaïe, Zacharie, Jérémie, Amos, Osée, Joël. Et vous avez été édifiés sur le fondement des apôtres et des prophètes, sur Jésus-Christ, le Messie, lui-même étant la pierre angulaire. La pierre qu'ont rejetée les bâtisseurs est devenue la pierre d'angle. Ça, c'est Paul. Et je continue. C'est en lui que vous aussi, vous êtes édifiés avec eux, donc avec les juifs, pour former une habitation de Dieu en esprit. Vous êtes donc le temple du Saint-Esprit. Waouh. Et je termine. Paul, toujours dans l'Épître aux Éphésiens, plus loin dit, écoutez, moi, Paul, je suis le prisonnier de Jésus-Christ pour vous, les non-juifs. C'est par révélation qu'il m'a fait connaître ce mystère tel que je vous l'ai expliqué en quelques mots. En le lisant, vous pouvez vous rendre compte de la compréhension que j'ai du mystère du Christ. Autrement dit, il n'est pas en train de se vendre par vantardise en disant « Mais ce mystère, il m'a été révélé, j'ai aucun mérite, mais je vous le partage tel qu'il m'a été révélé. » Ce mystère, c'est que les non-juifs sont co-héritiers des juifs, qu'ils forment un corps avec eux et participent à la même promesse en Jésus-Christ par l'Évangile. Autrement dit, frères et sœurs, nous sommes co-héritiers de toutes les promesses que Dieu a faites à Israël et qui se sont accomplies par le sacrifice du Messie pour nous. Nous ne les avons pas remplacés, nous ne sommes pas héritiers à leur place, ce que l'Église a fait pendant 19 siècles. Alors pourquoi, Étienne, tu nous dis tout ça ? Parce que j'ai une conviction, frères et sœurs, et je vous la partage. Je vous l'ai dit, j'ai grandi dans le renouveau, j'avais 13 ans. C'est pas un mérite, c'est comme ça. Et j'ai vécu cette joie de l'unité et de la réconciliation. Et quand je voyais mon père qui m'expliquait à quel point c'était une bénédiction que des catholiques et des protestants et des évangéliques soient ensemble, c'était extraordinaire. Et il a fallu cette œuvre du Saint-Esprit pour nous guérir de 4 siècles de séparation. Vous êtes d'accord ? 4 siècles douloureux. 4 siècles où on s'est excommunier presque les uns les autres. 4 siècles où on a cru qu'il fallait impérativement que tous les catholiques deviennent protestants ou que tous les protestants deviennent catholiques pour que l'unité se fasse. Ce qui n'est pas vrai. L'unité, c'est pas l'uniformité. Jean-Baptiste nous en parlera. L'unité, c'est la diversité réconciliée. Juifs et non-juifs ensemble. Les juifs restent juifs, les non-juifs restent
non juifs. Les protestants restent protestants, les catholiques restent catholiques, mais ils sont dans l'unité. Amen, pas d'uniformité. Et frères et sœurs, pourquoi je vous dis ça? Parce que c'est comme si le Seigneur m'avait dit, alors je vous partage ça très humblement, Étienne, tout ce que vous avez vécu là, vous avez remarqué tous les pas que vous avez dû faire de pardon, de réconciliation, d'abandon, pour vraiment apprendre à vous aimer les uns les autres. La prochaine étape, c'est la réconciliation avec le peuple juif. Pour que juifs et non-juifs soient ensemble autour du Messie. Et là, frères et sœurs, il y a du boulot. Parce qu'il y a 19 siècles de séparation où on les a persécutés pendant 19 siècles, on a pris leur place et on les a rejetés. En disant que le nouvel Israël, c'est nous. Ce qui est faux. L'unique Israël de Dieu, c'est juifs et non-juifs ensemble. Tout ça parce que nous sommes, nous, la génération qui est encore plus proche de, non pas l'exaucement qui est en route, mais de l'achèvement de l'œuvre du Messie. Jésus a tout accompli à la croix, vous y croyez? Moi aussi, et Satan tremble parce qu'il se doute bien qu'il s'est passé quelque chose là-bas où il a perdu son pouvoir. Mais on attend le grand achèvement, ce que le grand théologien protestant Oscar Kuhlmann appelle, il donne une belle comparaison que je donne souvent. Vous êtes prêts à l'entendre, elle est facile. Oscar Kuhlmann, c'est un Alsacien, il a connu la guerre, et il a dit, lorsque Jésus-Christ est mort sur la croix et qu'il est ressuscité, c'est exactement, il est mort sur le territoire de l'adversaire de l'ennemi. Il est mort face aux portes de l'enfer qui ne prévalent pas contre lui. Et qu'est-ce qu'il a fait? Il est allé prêcher aux esprits captifs, aux enfers. Et donc, la mort de Jésus, sa résurrection, c'est comme le débarquement des Américains en Normandie. À partir de là, la victoire a changé de camp. Mais il a fallu aller jusqu'à la capitulation finale à Berlin. Vous y êtes? Nous sommes dans l'entre-deux, frères et sœurs. Notre espérance, c'est la mort de la mort et Satan et l'enfer jetés dans l'étang de feu. Tel que le prophétise Ésaïe et l'Apocalypse. J'en parlerai demain de notre espérance. Alors, frères et sœurs, dans ce temps d'achèvement, quelle est l'onction particulière qui est donnée sur nous? L'onction qui est donnée sur nous, c'est l'onction de nuptialité. Entendez bien, l'onction de nuptialité. L'onction de nuptialité. Je terminerai avec ça. Pourquoi l'onction de nuptialité? Voilà ce que dit le prophète messianique par excellence. Quel est le prophète le plus messianique de la Bible? C'est Ésaïe et Osée aussi, mais Ésaïe, pourquoi Ésaïe? Je suis d'accord, Osée aussi, hein, alléluia. Ils sont tous messianiques. Mais pourquoi Ésaïe? Parce que Ésaïe, c'est le prophète que Jésus va citer pour commencer son ministère. Il se place délibérément sous l'onction du prophète Ésaïe. Bien sûr, il y a tous les autres. Osée, je te fiancerai à moi pour toujours, onction de nuptialité. Et voilà ce que dit Ésaïe. C'est un texte qu'on chantait souvent au début du renouveau. Un chant magnifique. Réjouis-toi stérile, toi qui n'enfantes plus, fais éclater ton allégresse et ta joie, toi qui n'as plus de douleur, car les fils de la délaissée seront plus nombreux que les fils de celle qui était mariée, dit l'Éternel. Élargis l'espace de ta tente, renforce ta vie, éclate en cri de joie aux filles de Sion. Vous vous souvenez de tout ça? Ben, c'est des prophéties d'Ésaïe, de l'Ancien Testament, de la Première Alliance, du Premier Testament. Et voilà. Je continue. « Car tu te répandras à droite et à gauche, ta postérité envahira des nations. » Jésus prophétise qu'Israël ne sera pas un peuple stérile, mais qu'elle aura une descendance parmi les nations. Et il continue. « Et ils peupleront même des villes qui ont été désertées. Pourquoi ? Car ton Créateur est ton époux. » Dieu s'est toujours présenté comme l'époux d'Israël duquel il n'a jamais divorcé. Et cette épousaille donne de la fécondité. Réjouis-toi stérile, toi qui n'enfantes pas. Et Matthieu, qui est un juif, reprend cela au chapitre 22, parce que Jésus l'a dit. Il dit, voilà ce que nous dit Jésus, chapitre 9, verset 1. Jésus prenant la parole, continua à parler à ceux qui l'écoutaient en parabole. Il leur dit, le royaume des cieux est semblable à un roi qui fit les noces de son fils. Quel est le premier miracle de Jésus dans l'évangile de Jean? L'évangile de Jean, c'est l'évangile de la nuptialité.
C'est l'évangile de l'intimité. C'est les noces de Cana. Il envoie du royaume de Dieu comme d'un roi qui préparait des noces pour son époux. Apocalypse 19. Réjouissons-nous, soyons dans la joie et rendons-lui gloire, car voici venu le moment des noces de l'agneau et son épouse s'est préparée. L'esprit et l'épouse disent « Viens ». Mon frère, ma sœur, j'ai qu'une seule question. Veux-tu être membre de l'épouse de Jésus-Christ ? Alors, laisse l'Esprit Saint enlever de ton cœur, de nos cœurs, laisse l'Esprit Saint enlever de mon cœur tous les cailloux, tous les obstacles à la communion parfaite entre juifs et non-juifs qui vient bientôt.

Tu iras vers tous ceux à qui je t'enverrai. Tout ce que je t'ordonnerai, tu le diras. Jérémie 1, 7.

Frères et sœurs, quel bel évangile pour l'ouverture de notre congrès Adoratio. Quel bel évangile. Voyant Jésus rempli de compassion, il est bouleversé par les besoins, les attentes, les souffrances de la foule. Et il ne reste pas sans rien faire. Il enseigne, il guérit, il nourrit. Cet évangile de la multiplication des pains pourrait donc bien résumer ce que le Seigneur entend accomplir en nous au cours de ses jours. De même qu'il a pris soin de la foule en la conduisant à l'écart, il vous a conduit jusqu'ici, à l'écart sur la montagne. Vivre ce congrès Adoratio à Notre-Dame du Lot, c'est donc d'abord saisir que ce lieu n'est pas seulement beau et paisible, il porte un message pour ce que nous allons vivre au cours de cette semaine, et particulièrement un message eucharistique qui pourra profondément nous éclairer ces jours-ci. Éclairer chacun de nos moments de louange, d'enseignement, de veillée, d'adoration, bien sûr, et de célébration de la messe. Car on lit dans l'histoire du Lot, au sujet de Benoît Trancurel, la bergère qui vécut ici les 54 années d'apparition, Benoît, entendant la messe, vit un ange en l'air, au-dessus du tabernacle, qui souriait aux prêtres, aux clercs et aux personnes dévotes. Vous l'avez vu, votre ange qui vous souriait depuis le début de la messe? Ah ouais, c'est ce qu'on vient goûter ici. Les anges sourient à notre amour de l'Eucharistie. Pensons-y tout au long de cette semaine et déjà au cours de cette messe. Des anges nous environnent et ils sourient en nous voyant participer au saint sacrifice de la messe. Ils sourient aussi certainement de nous voir ici pour plusieurs jours, afin de célébrer la grandeur de l'Eucharistie et la beauté de l'adoration. Et ainsi, en ce lieu, avec ce compagnonnage du ciel, nous pourrons tous goûter la présence réelle du Seigneur comme un rempart de joie face à toutes les difficultés de nos vies personnelles, du monde et de l'Église. Un rempart de joie. Je cite encore l'histoire du Lot. Benoît a tant de foi et de vénération pour l'auguste sacrement de l'autel qu'elle dit fort souvent que pourvu qu'elle soit dans l'église où le Saint-Sacrement repose et où il est exposé, quand tout l'enfer viendrait, il ne saurait l'épouvanter. Quand tout l'enfer viendrait, il ne saurait l'épouvanter. Plus de peur quand on est auprès du Seigneur, réellement présent parmi nous. Et c'est peut-être d'abord cela auquel il faut vous rendre dès cet après-midi, en lâchant tout ce qui est crispé peut-être en vous, tendu, inquiet. Laissez donc le Seigneur vous dire sa puissance déployée dans l'Eucharistie. Laissez cette puissance vous rejoindre. Elle protège, elle libère, elle recentre sur l'essentiel, elle ouvre aux autres, elle donne envie du ciel. Et ainsi, dans ce refuge des pécheurs qu'est Notre-Dame du Lot, on peut lâcher la peur pour n'être plus qu'à l'émerveillement. Émerveillement qui pousse à un profond respect de la présence réelle de Jésus dans l'Eucharistie. L'histoire du Lot nous dit encore, à la 7e année des apparitions, « La Mère de Dieu dit à Benoît que 15 jours auparavant, 3 enfants mal instruits, ayant communié, crachèrent la Sainte Hostie. Les anges les avaient recueillis. Marie lui dit d'avertir les prêtres d'y prendre garde et les confesseurs de bien instruire leurs pénitents, surtout les enfants qui communient, du respect et de la vénération qu'on doit au très saint sacrement de l'autel, et de bien les instruire à la recevoir avec une profonde vénération. » Vous voyez, la Vierge Marie se fait ici éducatrice du respect de l'Eucharistie. Elle se fait catéchiste, portant le souci de notre adoration de son très cher Fils dans le Saint-Sacrement. Tout au long de cette semaine, nous aurons bien des enseignements qui vont nous aider à entrer dans ce grand mystère. Mais la grande éducatrice, la grande enseignante qui va nous guider au cours de ce congrès, ce sera la Vierge Marie. Cet amour de l'Eucharistie, nous allons donc le célébrer, le goûter, dans ce sanctuaire que la Vierge Marie dit avoir demandé à son Fils pour la conversion des pécheurs. Il va donc s'agir aussi d'entendre l'appel aux conversions nécessaires pour vivre plus en vérité ce mystère de l'Eucharistie. On lit par exemple dans l'histoire du Lot, je cite, «
Benoît avertit une femme qui allait communier et n'avait pas dit tous ses péchés de ne pas faire un sacrilège, de les confesser avant de s'approcher de la Sainte Table. Elle lui répond que son curé lui avait commandé de communier par obéissance. « Oui, dit-elle, quand on s'est bien confessé et qu'on est en état de grâce. Mais il n'ordonne pas de faire des sacrilèges, comme on en fait quand on ne déclare pas tous ses péchés. Votre curé suppose qu'on se confesse bien et vous lui faites tort de le faire parler de la sorte. » Voyez combien dans ce sanctuaire de miséricorde, Eucharistie et conversion sont profondément liés. Eucharistie et vérité sont à vivre ensemble. Le lot est donc vraiment un cadre favorable pour ce que nous allons vivre ensemble cette semaine. Un cadre que vont ainsi embellir et favoriser les différentes fêtes et mémoires qui vont nous éclairer ces prochains jours. Après avoir fêté aujourd'hui Saint-Louis-Marie Guignon de Montfort, dont je vous ai dit à quel point il était amoureux de l'Eucharistie, demain nous fêterons Saint-Pierre-Julien Aymard. Il est venu à Notre-Dame-du-Lot à l'âge de 11 ans et il écrira ensuite « C'est au Lot que pour la première fois j'ai aimé Marie ». Et plus tard, sur l'autel des apparitions, il viendra déposer les constitutions de la congrégation des Pères du Saint-Sacrement qu'il venait de fonder. Et puis jeudi, nous fêterons le Saint-Curé d'Ars. Est-il besoin de rappeler son amour de l'Eucharistie ? On lui connaît bien cette parole. « Toutes les bonnes œuvres réunies n'équivalent pas au sacrifice de la messe, parce qu'elles sont les œuvres des hommes, et la Sainte Messe est l'œuvre de Dieu. » Et vous savez qu'en regardant le tabernacle, il pleura un jour, n'arrivant même plus à parler, disant simplement, balbutiant simplement, « Mais il est là, et tout est dit. » Vendredi, en fêtant Sainte Marie Majeure, c'est la présence de Marie dans le mystère de l'Eucharistie que nous pourrons particulièrement célébrer et faire grandir en nous. Et enfin samedi, dernier jour de notre congrès, avec la fête de la Transfiguration, les mystères lumineux nous éblouiront encore pour que notre action de grâce se poursuive et se poursuive ensuite dans votre vie quand vous serez redescendu de la montagne. Voilà, frères et sœurs, un peu de ce qui nous attend cette semaine. C'est savoureux, vous ne trouvez pas ? Le Seigneur nous montre déjà qu'il a tout préparé pour nous. Il n'y a plus qu'à le laisser faire, laisser manifester sa gloire qui rayonne dans l'Eucharistie. Pour notre part, ce qui nous revient, c'est juste notre disponibilité intérieure, disponibilité aussi aux autres. Donnez-leur vous-même à manger, dit Jésus aux apôtres. Préfiguration, bien sûr, de l'Eucharistie, ils célébreront plus tard pour nourrir spirituellement les foules, mais appel également, appel lancé à chacune et chacun d'entre nous, donnez-leur vous-même à manger. Interpellation vive pour nous tous, la fécondité de votre séjour ici se vivra par la vérité de l'adoration du Christ au Saint-Sacrement, mais aussi par la vérité des relations fraternelles qui nous feront goûter très concrètement que nous sommes appelés par ce mystère de l'Eucharistie à former celui que nous recevons, le corps du Christ. Amen.

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2: Mon Dieu, vois si je prends le chemin des idoles et conduis-moi sur le chemin d'éternité. Psaume 138, 24.

Alors le quatrième jour, on entre de nouveau, j'allais dire on entre dans les rangs, et on avait fait donc l'an dernier les mystères lumineux, institués donc par Jean-Paul II récemment. Alors vous les connaissez, mais je vais quand même lire les paroles bibliques qui y sont attachées. Le baptême de Jésus, dans l'évangile de Matthieu. Ayant été baptisé, Jésus aussitôt remonta de l'eau, et voici que les cieux s'ouvrirent. Il vit l'Esprit de Dieu descendre comme une colombe et venir sur lui. Et voici qu'une voix venue des cieux disait: Celui-ci est mon Fils bien-aimé, qui a toute ma faveur. Voilà, ce mystère du baptême, c'est un mystère profondément christocentrique, christique. Le baptême où Jésus reçoit le témoignage d'en haut. Une voix venue des cieux disait: Celui-ci est mon Fils bien-aimé qui a toute ma faveur. Marie était-elle présente? Je ne sais pas. Peut-être pas. Mais elle l'a ensuite entendu. Nécessairement, elle a entendu parler de cet événement et chaque événement concernant son Fils, elle les conservait dans son cœur, comme dans un tabernacle vivant. Le deuxième mystère de cette série, ce sont les noces de Cana. Alors là, c'est l'évangile de Jean, chapitre 2. Le troisième jour, il y eut des noces à Cana de Galilée et la mère de Jésus y était. Jésus aussi fut invité à ces noces, ainsi que ses disciples. Or, il n'y avait plus de vin, car le vin des noces était épuisé. La mère de Jésus lui dit: Ils n'ont pas de vin. Jésus lui dit: Que me veux-tu, femme? Mon heure n'est pas encore arrivée. Sa mère dit au servant: Tout ce qu'il vous dira, faites-le. Alors ça, c'est un très grand mystère. Alors là, bien sûr, la mère de Jésus, elle est au centre, là, elle est présente. On peut dire que ce qui se passe à Cana, c'est que Marie suscite, ou c'est comme si elle enfantait son fils à sa vie publique. Jusque-là, c'était la vie cachée. En attendant de lui son intervention à cause du manque de vin, elle va le faire entrer dans son heure. Et comment est-ce qu'elle le fait? Par un nouveau fiat. Un fiat qu'elle transmet à l'Église maintenant. Le fiat de l'Annonciation, elle disait: Je suis la servante du Seigneur, que tout se fasse pour moi selon ta parole. Mais là, elle transmet la foi de son fiat au serviteur. Sa mère dit au servant: Tout ce qu'il vous dira, faites-le. Ça veut dire en d'autres termes, comme moi, naguère, dites fiat, que ta volonté soit faite et faites-le, tout ce qu'il vous dira. Et Jésus entre dans sa vie publique. Nous le savons, c'est le premier signe, selon saint Jean en tout cas, qu'il opère. Les disciples virent sa gloire et crurent en lui. Troisième mystère de cette grande série, l'annonce du royaume et l'appel à la conversion. Annonce du royaume et appel à la conversion. La parole choisie, là, c'est dans l'évangile de Marc. Jésus vint en Galilée proclamant l'évangile de Dieu et disant: Le temps est accompli et le royaume de Dieu est tout proche. Repentez-vous et croyez à l'Évangile. Pendant le temps de l'Avent, il peut être très précieux de méditer ce mystère, mais en demandant au Seigneur, en le suppliant que sa puissance se manifeste à travers son Église, à travers les sacrements, à travers nous. À de multiples reprises, surtout ces derniers jours, on a eu des récits de miracles. Les aveugles qui recouvrent la vue, et puis les nombreux miracles que fait Jésus, les délivrances aussi, les résurrections des morts, lorsqu'il dit ressusciter les morts, etc. Tout cela, c'est de l'histoire, c'est vrai, profondément vrai. Mais ce qu'il y a, c'est que ça dépasse l'horizon très étroit de notre imagination. Comme disait hier le Père Antoine, on a toujours la tentation d'enfermer Dieu dans nos catégories à nous. On attend de lui qu'il fasse ce que nous pensons qui est bon, alors qu'il veut faire éclater
comme il disait à Marthe, dans l'Évangile, ne t'ai-je pas dit que si tu crois, tu verras la gloire de Dieu. Et à Marguerite Marie, il dit, si tu crois, tu verras la puissance de mon cœur. Et donc, toute cette annonce du royaume et l'appel à la conversion qui est accompagné de prodiges, de délivrance, de guérison, eh bien, nous devons supplier le Seigneur qu'il les reproduise maintenant, ces prodiges, par son Église. Et ça se fait, mais il attend notre foi. Comme il dit aux aveugles, croyez-vous que je puisse faire cela pour vous? Et il dit à Marthe, ne t'ai-je pas dit que si tu crois, tu verras la gloire de Dieu? Alors ça doit être un profond désir, pas simplement des lectures qui nous rappellent que c'était beau, avec une sorte de nostalgie. À l'époque, au moins, il y avait des miracles. Mais il y en a toujours à notre époque aussi. Mais nous, notre collaboration est requise, notre foi, notre désir aussi, notre amour, notre cœur de désir, dans ce monde qui a désespérément besoin de voir la gloire de Dieu, la puissance de Dieu, sa puissance de consolation. Le quatrième mystère, c'est la transfiguration. Alors là, c'est un des mystères lumineux, comme vous le savez. Là, dans l'évangile de Matthieu, c'est clair. 6 jours après, Jésus prend avec lui Pierre, Jacques et Jean, son frère, et les emmène à l'écart sur une haute montagne. Et il fut transfiguré devant eux. Son visage resplendit comme le soleil et ses vêtements devinrent blancs comme la lumière. Et voici que leur apparurent Moïse et Élie, qui s'entretenaient avec lui. Voici qu'une nuée lumineuse les prit sous son ombre, et voici qu'une voix disait de la nuée, « Celui-ci est mon fils bien-aimé, qui a toute ma faveur, écoutez-le. » Or là, la Vierge Marie n'était pas présente là. Ça c'est très clair, elle n'était pas présente sur la montagne de la Transfiguration. Il y avait seulement Pierre, Jacques et Jean. Donc c'est un mystère totalement christocentrique, mais que ensuite la Vierge Marie a bien reçu. Je fais là juste une petite pause pour dire techniquement, je risque de dépasser l'heure là, finalement. D'accord, je ne sais pas s'il y a suffisamment. D'accord, ok. C'est que maintenant la Vierge Marie, dans la gloire du ciel, voit pour l'éternité la face resplendissante de son Fils. Pas pour quelques secondes, comme sur la montagne de la Transfiguration, mais pour l'éternité. Et pas seulement ça, mais elle a part à cette même glorification, en son humanité à elle. Et enfin, le dernier mystère lumineux, c'est l'institution de l'Eucharistie. Là, vraisemblablement, la Vierge Marie n'était pas présente, en tout cas, elle n'était pas présente dans le cercle étroit des apôtres, parce que c'est un mystère là qui est sacerdotal. Or, tandis qu'il mangeait, ça c'est dans l'évangile de Matthieu, Jésus prit du pain, le bénit, le rompit et le donna aux disciples en disant « Prenez, mangez, ceci est mon corps ». Puis prenant une coupe, il rendit grâce et la leur donna en disant « Buvez-en tous, car ceci est mon sang, le sang de l'Alliance qui va être répandu pour une multitude en rémission des péchés ». Alors la Vierge Marie n'était peut-être pas présente au moment où Jésus a dit ces paroles, où il a institué l'Eucharistie. Mais ce mystère est profondément marial, parce que la première Eucharistie, la première communion, la première présence du Christ, c'est d'abord dans le sein de la Vierge Marie, substantiellement. Comme disait Jean-Paul II, elle est le premier tabernacle vivant de l'histoire, puisqu'elle renferme pendant 9 mois en elle la présence réelle et substantielle de son Fils Jésus. Et puis Jean-Paul II a fait un parallèle étonnant entre le fiat de Marie, je crois, c'est-à-dire je suis la servante du Seigneur, qu'il m'advienne selon ta parole, ce fiat qui lui a valu le compliment d'Élisabeth à la visitation, bienheureuse celle qui a cru dans les paroles qui lui furent dites de la part du Seigneur. Donc, il y a une correspondance entre le fiat de Marie, je crois, que cela advienne, que cela soit, amen finalement, c'est un amen, le fiat de Marie,
Et le Amen que le communiant dit lorsque le prêtre lui présente le corps du Christ. Le corps du Christ, Amen. Et Jean-Paul II dit, à chaque fois que le communiant dit Amen, Marie est là pour l'aider avec sa foi. De même qu'elle a cru que la parole allait advenir et prendre chair en elle, eh bien lorsque nous recevons le corps du Christ qui va prendre chair en nous, en vertu de la Sainte Communion, nous disons Amen, et alors nous le disons forcément en Marie, qui est la première à avoir donné sa foi, son assentiment à l'incarnation. Or l'Eucharistie, c'est un déploiement de l'incarnation, c'est une incarnation intérieure à nous, il prend chair en nous. Donc là, c'est très précieux, l'institution de l'Eucharistie, en lien justement avec la foi de Marie. Alors, on arrive au cinquième jour, et là, j'ai de nouveau un tout petit peu dévié par rapport au découpage classique. On est entré dans les mystères douloureux, effectivement. Premier mystère, alors bien sûr, l'agonie à Gethsémani. Alors là, je ne vous le lis pas, j'ai choisi simplement, vous pourrez le noter, vous pourrez le lire là-dessus, j'ai choisi simplement le chapitre 22 de Luc, cette version-là de Gethsémani, puisqu'il est question d'un ange venant du ciel qui le réconfortait. Mais sinon, donc, vous connaissez bien le récit avec la sueur de sang aussi. Et donc Marie n'était pas présente physiquement, peut-être elle a-t-elle perçu l'angoisse mortelle qui étreignait son fils, puisqu'elle est mère, et sachant au même temps tout ce qui se préparait, elle voyait bien comment tout se resserrait peu à peu, le complot autour de Jésus. Peut-être qu'elle a vécu avec lui une communion étonnante à distance, peut-être, par rapport à cette agonie. La flagellation, deuxième mystère. Pilate prit alors Jésus et le fit flageller. Le couronnement d'épines, là aussi vous lirez, c'est dans Matthieu 27, versets 27-29. Donc le récit classique du couronnement d'épines. Le quatrième mystère, c'est le portement de la croix. Là aussi j'ai choisi dans la Passion selon saint Matthieu, chapitre 27, avec le portement de la croix aidé par Simon de Cyrène, ils l'emmenèrent pour le crucifier et ils trouvèrent un homme de Cyrène nommé Simon et le requirent pour porter sa croix. Donc jusque-là, on s'y retrouve bien.

Des deux cœurs, elles se scellent définitivement, mystiquement. C'est pour cela qu'à mon avis, alors qu'on a le temps, bien sûr, il faut, ça n'a de sens que dans une grande neuvaine, comme ça, comme pour l'Immaculée Conception. Là, alors, justement, il faut contempler Marie au pied de la croix avec le disciple que Jésus aimait. Or, près de la croix de Jésus se tenaient sa mère et la sœur de sa mère, Marie, femme de Clopas, et Marie de Magdala. Jésus, donc, voyant sa mère et se tenant près d'elle le disciple qu'il aimait, dit à sa mère: Femme, voici ton fils. Puis il dit aux disciples: Voici ta mère. Dès cette heure-là, le disciple l'accueillit comme sienne chez lui, donc comme sa mère. Donc voilà ce que j'aime avoir aussi dans les mystères douloureux. Et finalement, comme on médite l'Annonciation et le Fiat de Marie, qu'il me soit fait selon ta parole, il me semble très important de méditer le Fiat silencieux de Marie dans la douleur, mais qui continue à dire qu'il me soit fait selon ta parole, au pied de la croix. Jésus avait même besoin de ce Fiat. Il avait besoin de cette réponse parfaite d'une créature humaine que Marie donne au nom de l'humanité pour achever alors pleinement son œuvre et retourner vers le Père. En fait, il nous a laissé sa mère, il nous a donné une mère. Et donc, voyez l'importance pour moi de ce mystère qui mérite d'être médité dans une dizaine à part, comme cinquième mystère douloureux. Mais alors, voilà, le sixième jour, c'est la suite des mystères douloureux, entièrement. Alors, le premier mystère douloureux de cette série, c'est la mort, du coup, la mort de Jésus sur la croix. Donc, là, j'ai choisi Saint Jean, chapitre 19. Quand il eut pris le vinaigre, Jésus dit: C'est achevé. Et inclinant la tête, il remit l'esprit. Mais alors ensuite, évidemment, moi, je ne peux pas être chapelain de Paray-le-Monial et puis ne pas méditer avec une dizaine dédiée à cela, le mystère du côté transpercé. C'est un mystère qu'il faut méditer avec la Vierge Marie qui était présente et avec Saint Jean qui l'a vu, Jean le disciple bien-aimé qui en a témoigné afin que vous aussi vous croyiez, dit-il au chapitre 19 de son évangile. Venus à Jésus quand ils virent qu'il est, quand ils virent, venus à Jésus quand ils virent qu'il était déjà mort, ils ne lui brisèrent pas les jambes, mais l'un des soldats de sa lance lui perça le côté. Il sortit aussitôt du sang et de l'eau. Celui qui a vu rend témoignage, son témoignage est véritable, et celui-là sait qu'il dit vrai, pour que vous aussi vous croyiez. Car cela est arrivé afin que l'écriture fût accomplie, pas un os ne lui sera brisé, et une autre écriture dit encore, ils regarderont celui qu'ils ont transpercé. Donc au cœur même des mystères christologiques, des mystères douloureux, il y a nécessairement le transpercement du cœur, qui est l'ouverture, c'est la naissance de l'Église, c'est l'avènement des sacrements, symbolisés par l'eau et par le sang, que Saint Jean a voulu longuement contempler. Donc voilà ce mystère que je propose de méditer aussi avec une dizaine entière. La troisième dizaine est consacrée à la descente de croix, donc Joseph d'Arimathie, donc c'est Jean 19. Joseph d'Arimathie, qui était disciple de Jésus, mais en secret par peur des Juifs, demanda à Pilate de pouvoir enlever le corps de Jésus. Nicodème vint aussi. Ils prirent donc le corps de Jésus et le lièrent de linge avec les aromates selon le mode de sépulture en usage chez les Juifs. Et alors nous savons très bien que la tradition rend Marie présente à ce mystère, c'est la Pietà. Elle reçoit le corps de son fils à la descente de croix. Donc il me semblait que c'était aussi important justement de méditer avec une dizaine sur la descente de croix et le mystère de Marie recevant son fils dans ses bras. Et puis le quatrième mystère, douloureux, l'ensevelissement. Or il y avait un jardin au lieu où il avait été crucifié, et dans ce jardin un tombeau neuf dans lequel personne n'avait encore été mis. À cause de la préparation des Juifs, comme le tombeau était proche, c'est là qu'ils déposèrent Jésus. Et comme la Vierge Marie était présente là aussi, selon toute la tradition iconographique et autres, donc voilà,

cet ensevelissement aussi, il y a tout un contenu spirituel et surtout la Vierge Marie qui voit son fils être mis en terre. On a parlé tout à l'heure de cette semence, le grain de blé qui portera du fruit. Et il y a toujours l'assentiment silencieux de la mère qui est là, qui accueille, qui accepte la volonté de Dieu dans l'extrême douleur et qui sait que Dieu n'a pas dit son dernier mot. Car rien n'est impossible à Dieu, avait-elle entendu de la voix de l'ange à l'Annonciation. La cinquième dizaine, ce serait le samedi saint de Marie. Je pense que ce samedi saint, ce samedi du silence de Marie, où toute la foi de l'Église, à ce moment-là, réside uniquement dans le cœur et dans la mémoire de Marie. Tous les autres sont dispersés dans l'affolement et dans la panique. Il n'y a que Marie qui est cette femme debout et qui croit. Le grand théologien suisse Hans Urs von Balthasar a dit quelque chose de très frappant. Il dit que le vendredi saint, le soir, et le samedi saint, Jésus repose plus réellement dans la mémoire aimante de sa mère, la Vierge Marie, plus réellement que dans la matière froide du tombeau. En Marie, en fait, Jésus vit dans la mémoire de Marie. Elle conserve plus que jamais toute chose en son cœur. Ça, c'est le mystère propre du samedi saint. C'est le summum de ce qui est dit déjà à deux reprises sur Marie. Elle conservait toutes ces choses en son cœur. Alors là, pour la Bible ne parlant, le Nouveau Testament ne parlant pas du samedi saint de Marie, j'ai choisi de nouveau un passage du Cantique des Cantiques qui me semble très parlant, chapitre 5, verset 6. J'ai ouvert à mon bien-aimé. Il avait disparu. Sa fuite m'a fait rendre l'âme. Je l'ai cherché, mais ne l'ai point trouvé. Je l'ai appelé, mais il n'a pas répondu. Le grand silence. Le grand silence du vendredi soir et du tout le samedi saint jusqu'à la résurrection. Alors nous entrons maintenant dans le septième jour. Alors évidemment, avec le septième jour, nous entrons dans les mystères glorieux. Mais là encore, j'ai un petit peu dévié. J'ai choisi une autre ordonnance. Le premier mystère de cette série, c'est quelque chose dont la Bible en fait ne parle pas, mais une grande partie de la tradition en parle. L'apparition de Jésus ressuscité à sa Sainte Mère. Les pères de l'Église en parlent. Saint Ignace de Loyola en parle dans ses exercices spirituels, la quatrième semaine. Et Jean-Paul II en était convaincu. Il disait que ça ne pouvait pas se faire autrement. Comme récompense, pas pour la convaincre, il n'y avait pas de doute en Marie, ce n'était pas une apparition pour la convaincre comme pour les disciples. Les théologiens pensent, ceux qui adhèrent à cette opinion, pensent qu'il est apparu dans toute la splendeur de sa gloire comme la récompense déjà pour tout ce qu'elle a vécu avec lui. Donc ce n'était pas pour lui dire, tu vois, je suis ressuscité, crois donc, etc. Pas du tout. C'est déjà le ciel ouvert pour elle. Alors, la même chose, puisque le Nouveau Testament n'en parle pas, je me suis réfugié de nouveau dans le Cantique des Cantiques, chapitre 2, verset 17. C'est la bien-aimée qui parle dans son désir. Avant que souffle la brise du jour et que s'enfuient les ombres, reviens, sois semblable, mon bien-aimé, à une gazelle, à un jeune faon sur les montagnes de Béthère. La Vierge Marie attend. Elle attend la venue du ressuscité. Reviens, voilà. Alors le deuxième mystère, enfin le deuxième dizaine de cette série, là on entre de nouveau, j'allais dire, dans le rang. La résurrection du Christ,
Donc là, je ne vais pas vous lire les passages d'Écriture, je l'ai simplement choisi dans Jean chapitre 20. Le soir même, le premier jour de la semaine, les portes étant closes, donc Jésus qui apparaît, qui dit paix à vous, il leur dit à nouveau paix à vous, et les disciples sont remplis de joie. Troisième dizaine de cette série, c'est l'Ascension, où probablement la Vierge Marie a pu être présente, peut-être, avec tous les disciples qui étaient là, sur le mont des Oliviers. À ces mots, sous leur regard, il s'éleva et une nuée le déroba à leurs yeux. Et comme ils étaient là, les yeux fixés au ciel, voilà que deux hommes vêtus de blanc se trouvèrent à leur côté. Il leur dit, hommes de Galilée, pourquoi restez-vous ainsi à regarder le ciel? Celui qui vous a été enlevé, ce même Jésus, viendra comme cela, de la même manière dont vous l'avez vu s'en aller vers le ciel. Ce mystère glorieux de l'ascension nous ouvre mystérieusement sur la venue en gloire de Jésus, parce qu'il n'y a pas de mystère propre pour cela. Or, le temps de l'Avent est aussi un temps où nous attendons la deuxième venue en gloire de Jésus. Or, quand les anges disent, il viendra de la même manière dont vous l'avez vu disparaître, l'Écriture nous le dit, nous l'atteste, il viendra aussi sur les nuées du ciel. Comme il a disparu dans une nuée, il paraîtra à nouveau dans toute sa gloire. Et là, toute chair le verra, du lever au coucher du soleil. D'un bout à l'autre, d'une extrémité de la terre à l'autre. Alors là, évidemment, il faudrait méditer ce mystère vraiment avec Marie. Parce que Marie va rentrer dans une sorte de retraite et de prière avec les disciples au Cénacle, en attendant la Pentecôte. Et là, alors, plus que jamais, elle médite tout en son cœur, et là c'est vraiment Notre-Dame du Rosaire, parce que tous les mystères y sont, joyeux, lumineux, douloureux, glorieux. Elle a vu l'ascension de son Fils et la résurrection. Quatrième mystère de cette série, donc un peu décalé par rapport au mystère classique, bien sûr, la descente de l'Esprit Saint à la Pentecôte. Alors je commence bien sûr la citation d'abord parce que la présence de Marie est indispensable. Donc c'est dans les Actes des Apôtres, d'abord chapitre 1, verset 14. Tous d'un même cœur étaient assidus à la prière avec quelques femmes, dont Marie, mère de Jésus, et avec ses frères. Et ensuite je passe au chapitre 2. Le jour de la Pentecôte étant arrivé, donc ça je ne le lis pas, c'est très connu, un violent coup de vent, les langues de feu et les disciples, les apôtres qui commencent à parler en d'autres langues. Voilà. Et pour moi, le cinquième mystère de cette série-là, série glorieuse, c'est l'Assomption précisément de la Vierge. Alors ça fait partie des mystères classiques, mais la parole que j'ai choisie, justement, c'est de nouveau le Cantique des Cantiques. Cantique chapitre 2, versets 10 à 13. Mon bien-aimé élève la voix et il me dit, c'est la bien-aimée qui parle, il me dit, lève-toi ma bien-aimée, ma belle, viens, car voilà l'hiver passé, c'en est fini des pluies, elles ont disparu. Sur notre terre, les fleurs se montrent. La saison vient des gais refrains, le roucoulement de la tourterelle se fait entendre sur notre terre, le figuier forme ses premiers fruits. Lève-toi, ma bien-aimée, ma belle, viens. Et la tradition de l'Église a appliqué ce verset à l'Assomption de Marie, c'est-à-dire c'est Jésus le bien-aimé qui invite avec ses paroles la bien-aimée à le rejoindre maintenant dans la gloire du ciel. Ça, c'est très beau. Ça, c'est la tradition liturgique de l'Église. Hein. C'est pour ça que j'ai choisi ce passage-là, pour signifier l'Assomption, mais aussi pour que le Christ soit présent dans cette Assomption. C'est lui, c'est à son invitation que sa mère va monter au ciel, où elle va être donc pleinement vivante en son corps et en son âme dans la gloire du ciel. Et enfin, nous en arrivons au huitième jour, à la fin donc de cette neuvaine que j'avais prêchée l'an dernier, et on continue bien sûr les mystères glorieux, que j'appelle les mystères glorieux mariaux. C'est-à-dire cinq méditations maintenant sur le couronnement de Marie. Évidemment, le couronnement de Marie, c'est le cinquième mystère glorieux classique. Mais là, je le répands en cinq méditations, en cinq dizaines.
Donc, je ne leur donne même pas de titre, j'appelle tout cela couronnement de Marie. Et ce sont des passages de l'Écriture qui nous aident à contempler maintenant la gloire de Marie, c'est-à-dire l'achèvement du plan du salut, déjà pleinement achevé en Marie, en attendant l'achèvement pleinement dans l'Église, plaigné dans l'Église et en chacun de nous. Alors la première parole de l'Écriture, c'est au chapitre 11 et puis 12 de l'Apocalypse. Alors s'ouvrit le temple de Dieu dans le ciel, et son arche d'alliance apparut dans le temple. Très important, parce que l'arche d'alliance dans l'Ancien Testament, c'est cette sorte de tabernacle avant la lettre, si je peux dire, cette sorte de meuble sacré dans lequel on avait mis la parole de Dieu, c'est-à-dire les tables de la loi. Or, Marie est considérée par la tradition de l'Église comme nouvelle arche d'alliance, vivante, celle-là, parce qu'elle a accueilli en elle la parole de Dieu qui s'est faite chair. Donc, l'Apocalypse dit « Alors s'ouvrit le temple de Dieu dans le ciel et son arche d'alliance apparut dans le temple. » Et tout de suite après, s'enchaîne la grande vision, justement. On fait le lien. « Un signe grandiose apparut au ciel. Une femme, le soleil l'enveloppe, la lune est sous ses pieds et 12 étoiles couronne sa tête. » Donc, mystère de gloire, mystère du couronnement de Marie. La femme, enveloppée du soleil, la lune sous ses pieds, couronnée des 12 étoiles. Les 12 étoiles symbolisant les 12 tribus d'Israël, d'une part, mais aussi l'Église fondée sur les 12 apôtres. Deuxième dizaine, toujours couronnement de Marie, mais avec cette parole plus mystérieuse, toujours de l'Apocalypse, chapitre 12, « Elle est enceinte et crie dans les douleurs et le travail de l'enfantement. » Et là, alors, en filigrane, c'est toute l'intervention de Marie au long de l'histoire de l'Église jusqu'à la fin des temps, jusqu'à la consommation des siècles. Elle crie encore, bien, elle est dans la gloire et dans la joie, dans l'épanouissement total de sa destinée, mais lorsqu'elle considère la croissance de l'Église, elle est encore dans les douleurs spirituelles et mystiques de l'enfantement. Et elle pleure, donc elle crie dans les larmes de l'enfantement. Les larmes de la salette, les larmes, la tristesse à Lourdes, plein de choses. Donc, elle est comme une mère très aimante qui se soucie pour ses enfants et qui est donc encore actuellement dans le travail de l'enfantement, dont les différentes apparitions en différents lieux et en différents moments de l'histoire sont comme l'expression visible. La troisième dizaine, toujours de ce couronnement de Marie, j'ai voulu terminer ça un peu, le couronnement de Marie, comme un bouquet avec 5 mystères. Donc là, je prends un des passages prophétiques les plus puissants de l'Ancien Testament qui annonce ce couronnement de Marie. C'est dans le livre de Judith. Judith, donc cette femme exceptionnelle et qui a fait triompher Israël, qui a arraché Israël au danger mortel des ennemis grâce à sa sagacité et à sa sagesse. Alors voilà ce qui est dit, voilà ce que Israël chante à Judith, en hommage à Judith, mais qui s'applique bien sûr, qui est appliqué par l'Église à la Vierge Marie. Sois bénie ma fille par le Dieu Très-Haut, plus que toutes les femmes de la terre, et béni soit le Seigneur Dieu, créateur du ciel et de la terre, lui qui t'a conduite pour trancher la tête du chef de nos ennemis. En fait, Judith a tranché la tête de Holoferne. Holoferne, donc l'ennemi numéro un des armées, donc qui assiégeait Jérusalem. Et la Vierge Marie a fait beaucoup plus, elle a écrasé par son oui la tête de l'ennemi par excellence, qui est le serpent, qui est le démon. Donc, c'est lui, le Seigneur, Dieu, créateur du ciel et de la terre, lui qui t'a conduite pour trancher la tête du chef de nos ennemis. D'ailleurs, Dieu le dit dans la Genèse, déjà il annonce, la descendance de la femme, elle t'écrasera la tête, dit-il au serpent. Jamais la confiance dont tu as fait preuve ne s'effacera de l'esprit des hommes, mais ils se souviendront éternellement de la puissance de Dieu. Vous voyez bien à quel point ça s'applique idéalement à Marie, alors que c'est une prophétie de l'Ancien Testament.
Quatrième dizaine, toujours couronnement de Marie, mais cette fois-ci dans son développement le plus intégral par rapport à Marie. Apocalypse chapitre 21, versets 2 et 3. Et je vis la cité sainte, Jérusalem nouvelle, qui descendait du ciel de chez Dieu. Elle s'est faite belle comme une jeune mariée parée pour son époux. J'entendis alors une voix clamer du trône, « Voici la demeure de Dieu avec les hommes. » Voici la demeure de Dieu avec les hommes. Cette première demeure, c'est d'abord Marie, avant d'être l'Église, et avant d'être la création nouvelle, ultimement. Marie est devenue la demeure de Dieu par le mystère de l'Annonciation et de l'Incarnation. Voici la demeure de Dieu avec les hommes. Puis, enfin, le dernier mystère qui doit couronner le tout, c'est l'autre vision de l'Apocalypse, toujours chapitre 21. Alors l'un des sept anges aux sept coupes, rempli des sept derniers fléaux, s'en vint me dire, alors me dire qui c'est qui parle là, c'est Jean, le voyant de l'Apocalypse, « Viens que je te montre la fiancée, l'épouse de l'agneau. » Il me transporta donc en esprit sur une montagne de grande hauteur et me montra la cité sainte, Jérusalem, qui descendait du ciel de chez Dieu avec en elle la gloire de Dieu. Elle resplendit telle une pierre très précieuse, comme une pierre de jaspe cristallin. Alors évidemment, c'est la Jérusalem céleste, c'est l'Église déjà dans sa dimension triomphante et accomplie. Mais cela s'applique d'abord à Marie, et surtout c'est déjà réalisé maintenant pleinement en Marie, comme germe d'espérance. Donc voilà ce que j'ai voulu vous proposer, c'était peut-être un petit peu long, mais ce sont ces 40 mystères qui nous permettent de nous préparer à l'Immaculée Conception, finalement, sur 9 jours. C'est ce que j'ai proposé en tout cas à mes auditeurs d'Avignon, donc l'an dernier, et... Comme ça, je pense que ça a le mérite d'embrasser toute l'étendue du mystère marial depuis le premier instant de son existence, l'Immaculée Conception, jusqu'à son épanouissement le plus extrême qui est qu'elle est la Jérusalem céleste et éternelle, et notre demeure aussi en tant que mère. Alors peut-être, si vous me laissez encore 3 minutes, on va conclure avec des paroles d'Edith Stein, carmélite, martyre d'origine juive, copatronne de l'Europe. Et elle parle de la mère de tous les vivants dans les noces de l'agneau. Son nom de sainte, c'est Sainte Thérèse Bénédicte de la Croix, morte donc dans l'extermination du camp d'Auschwitz en 1942. Alors voilà ce qu'elle dit. Et ce sera elle qui conclura notre méditation. J'ai vu descendre du ciel d'auprès de Dieu la cité sainte, la Jérusalem nouvelle, toute prête comme une fiancée parée pour son époux. Donc là, elle cite Apocalypse 21. Comme le Christ lui-même est descendu du ciel sur la terre, son épouse, la Sainte Église, a aussi son origine dans le ciel. Elle est née de la grâce de Dieu, elle est descendue avec le Fils de Dieu lui-même et lui est indissolublement unie. Cette Église, cette Jérusalem céleste, elle est construite de pierres vivantes et sa pierre de fondation a été posée quand le Verbe de Dieu a assumé la nature humaine dans le sein de la Vierge. En cet instant-là, s'est noué entre l'âme de l'enfant divin et l'âme de sa mère virginale le lien de l'union la plus intime que nous appelons nuptiale. Cachée du monde entier, la Jérusalem céleste était descendue sur la terre. De cette première union nuptiale, donc au moment de l'Annonciation, de cette première union nuptiale devaient naître toutes les pierres qui s'ajouteraient à la puissante construction, toutes les âmes que la grâce éveillerait à la vie. La mère épouse devait ainsi devenir la mère de tous les rachetés.
Voilà la méditation d'Edith Stein sur le mystère de Marie et de l'Église en lien avec l'incarnation.

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2: Seigneur, montre-moi comment garder ta loi, que je l'observe de tout cœur. Psaume 118, 34.

0: Le père d'Escouvement est donc du diocèse de Cambrai. Il a été professeur de philosophie pendant 26 ans. Il a été aumônier de jeunes, conseiller national des équipes Notre-Dame. Il a écrit plus d'une vingtaine de livres. Et le père d'Escouvement anime de nombreuses sessions par ailleurs. Voilà, aujourd'hui, il va nous parler donc de paradoxale liberté. Quelle liberté pour nous ?
1: Si le président de l'UNESCO ou de l'ONU donnait rendez-vous à tous les hommes de la planète, aux 6 milliards d'hommes, en leur demandant de plonger en même temps dans le lac Léman, il paraît que ça ferait monter le lac de quelques centimètres seulement, moins, beaucoup moins d'un mètre. Voilà ce que nous représentons dans le cosmos, pas grand-chose. Et pourtant, nous sommes les maîtres de l'univers. Dieu nous a donné ce qu'il n'a donné ni aux arbres, ni aux bêtes, la possibilité de choisir sa vie, de la réussir plus ou moins. Si vous êtes ici, c'est que vous avez décidé de passer un certain nombre de jours de vos vacances à Paray-le-Monial, près du cœur de Jésus. Soyez-en félicités. Et vous sentez qu'il dépend également de vous, de vous donner à fond au début de cette session, ou bien de vous la couler douce. Question préalable. Vous avez vu qu'il y avait un chandelier à 7 branches que j'allumerai en fin de parcours. Il y aura donc 7 points dans mon exposé. Et le plus important, évidemment, c'est toujours le dernier, la dernière branche centrale du chandelier qu'on allume en dernier. Question préalable. Sommes-nous vraiment libres? C'est l'une des grandes questions d'aujourd'hui. Parce que les sciences humaines nous prouvent sérieusement, statistiques à l'appui, que nous sommes extrêmement conditionnés par toute une série de facteurs qui ne dépendent pas de nous. Quand des jeunes me demandent « Sommes-nous libres ?», je passe la première demi-heure à leur montrer tout ce qu'ils n'ont pas choisi dans leur vie. Ils n'ont pas choisi d'exister. Nos parents ne nous ont pas demandé la permission pour nous concevoir. Nous n'avons pas choisi notre sexe. Nos parents, nos frères et sœurs, si nous en avons, notre éducation, notre pays. À quelques kilomètres près, moi je serai belge, je parlerai comme ça, sais-tu ? Et j'en serai très heureux parce que j'aime beaucoup les Belges, ils ont la fantaisie française et la rigueur allemande, c'est un savant dosage que j'apprécie beaucoup. Je n'ai pas choisi ma vocation, depuis longtemps je savais que je serais prêtre, j'étais plutôt un garçon timide et ma sœur me rappelait récemment que quand tu m'as appris que tu voulais devenir prêtre, je me suis dit comment mon petit frère va se débrouiller car il est fort en maths mais pas du tout en français, comment fera-t-il pour prêcher plus tard? Voyez, ça c'est l'humour de Dieu. Vous n'avez pas choisi votre conjoint, à un certain moment il s'est imposé à vous, je l'espère. Qu'est-ce que vous avez choisi? Et les psychologues vous montreraient à juste titre que si vous êtes gourmand, c'est sans doute que votre sevrage a été mal réussi. Et qu'en désirant un peu trop de chocolat aux noisettes, vous désirez inconsciemment encore le sein maternel. Ne riez pas trop, c'est sérieux. Les gens qui ont mauvais caractère ont souvent des gens qui n'ont pas eu leur ration de tendresse dans leur jeunesse, dans leur enfance. Alors, sommes-nous libres au milieu de tout cela? Aucun livre ne le prouve, mais on peut l'éprouver. Dans un certain nombre d'expériences que j'appelle dans mon jargon les poings fermés et les mains ouvertes. Il y a des moments où je sens qu'il dépend de moi de m'intéresser à un sujet ou à une personne moins intéressante. C'est toute la différence en français entre « je suis intéressé », c'est un passif, et « je m'intéresse », c'est un pronominal, où le verbe est à la fois sujet et complément d'objet. Je peux m'appliquer, m'efforcer, me mettre au travail. Tenez, la première chose que vous faites dans une journée, la levée du corps. Non pas au sens des pompes funèbres, bien sûr, mais je me lève. Ne dites jamais à confesse, j'ai été agacé par ma femme. Ça, messieurs, c'est pas un péché, c'est une croix. Réciproquement, mesdames, bien sûr, mais j'ai été agacé, c'est un passif. Je me suis mis en colère, ça c'est un acte libre. Mais il y a des actes libres encore plus profonds, c'est quand je m'ouvre à une vérité qui m'apparaît tout à coup en pleine lumière. Exemple, j'avais célébré le mariage d'un ancien élève agnostique, mais par sympathie, par amour pour sa femme, il avait accepté un mariage religieux. Je lui envoie mon gros livre, le guide des difficultés de la foi catholique, que beaucoup d'entre vous connaissent, en espérant que ça le ferait évoluer. Il m'a dit plus tard qu'il avait mis ça dans un coin de bibliothèque, parce que les gros livres, ça va bien pour caser les autres. Hein, bon. Je le retrouve quelques années plus tard, complètement converti. Qu'est-ce qui t'est arrivé ? Vous ne vous souvenez pas de ce que je vous avais dit lors de ma préparation au mariage ? Que j'avais fait un gosse à ma fiancée et je me suis dit, avec les longues études que j'ai devant moi, si nous le conservons, je n'arriverai pas à terminer mes études. Donc, j'ai décidé, ma fiancée, à se faire avorter. Et récemment, je me suis dit, encore un pronominal, au fond, c'est vrai, j'ai tué mon gosse. Et c'est une conversion extraordinaire. Il est passé de la mauvaise foi à la lumière, des ténèbres à la lumière. Ce sont les grands actes libres de notre vie. Tiens, je ne pensais pas vous le dire ce matin, mais du coup, je vous le dis, l'acte libre le plus important que vous ferez, ce sera au moment de votre mort. Sinon, le « Je vous salue Marie » est ridicule. Pourquoi prions-nous la Vierge Marie pour l'heure de notre mort ? Parce que c'est le moment le plus important de notre vie. Quand j'ai vu mon père mourir, sous masque à oxygène, avec assistance respiratoire dans une clinique, je me suis dit, papa, tu vas bientôt faire l'acte libre le plus important de ta vie. Victor Hugo n'a pas tort lorsqu'il dit, à la mort, le masque tombera du visage de l'homme et le voile du visage de Dieu. Je me verrai alors tout nu, sans mes oripeaux de vanité. Je verrai ma misère comme je ne l'aurais jamais vue dans ma vie, mais Dieu m'apparaîtra aussi plus miséricordieux que jamais, et ce sera l'ultime rencontre. Même si je me suis confessé 3 minutes avant de mourir, je devrais dire à Dieu le pardon qu'il attend de moi depuis toujours. « Seigneur, je ne savais pas que j'étais si pauvre, pardon. » Et j'espère bien que je le ferai dans une grande humilité, malgré Satan qui me persuadera à ce moment-là que je suis nul et que je ne mérite pas le paradis. Le grand combat, l'agonie, ce sont les chrétiens qui ont inventé ce mot agonie, qui ont pris ce mot grec agonie pour exprimer cet ultime combat que nous aurons tous, cet ultime combat de liberté que nous aurons tous à ce moment-là. Non, c'était l'introduction. Nous sommes libres, je pense que notamment je peux me confesser parce que je peux dire « mea culpa, c'est de ma faute ». Et non pas « toi culpa, toi maxima culpa ». C'est la faute de l'inconscient de mon grand-père, lequel a conditionné ma mère, laquelle m'a conditionné. Encore une fois, je ne méprise pas les sciences humaines, psychologie, sociologie, qui nous montrent nos conditionnements, mais au sein de ces conditionnements, je suis capable d'être libre. Première branche, du chandelier, ou plutôt je vais toujours les prendre par paires. Il n'y a que Dieu qui mérite mon engagement définitif. Je suis fait pour aimer Dieu de tout mon cœur. Et pourtant, il y a parmi vous beaucoup de gens mariés, c'est même, je pense, immense majorité, qui se sont engagés l'un envers l'autre, qui, semble-t-il, ont aliéné leur liberté pour faire dépendre leur bonheur de quelqu'un d'autre, ce qui est un fameux paradoxe. Oui, Dieu seul mérite d'être aimé par-dessus tout. Lui seul mérite une obéissance totale et inconditionnelle. Je pense à ces vierges martyrs des premiers siècles de l'Église qui ont préféré se laisser torturer plutôt que d'accepter le mari que le pater familias de l'époque voulait leur imposer. Vous savez que bien avant le mouvement féministe d'aujourd'hui, les femmes chrétiennes ont été championnes de leur liberté. Elles ont estimé qu'elles avaient le droit de ne pas se marier, de consacrer leur virginité à Dieu, plutôt que de se laisser imposer le mari que leur père avait imaginé pour elles. Je pense à tous ceux aussi qui préfèrent suivre la vocation religieuse ou sacerdotale qu'ils ont senti sourdre dans leur cœur plutôt que d'obéir à leur papa ou à leur maman. Il n'y a que Dieu qui mérite d'être aimé par-dessus tout. Parce que lui seul est infiniment bon et infiniment aimable. Vous êtes sympathiques, mes chers amis. Quand je vois comme ça vos visages différents et rayonnants, vous êtes vraiment beaux, je peux le dire sans flatterie. Mais figurez-vous que Dieu est infiniment plus beau que vous. Je suis triste quand je vois des touristes chrétiens mitraillés avec leur appareil de photo, les plus beaux paysages, et ne pas penser une seule seconde que dans leur cœur, il y a Dieu infiniment plus beau, comme le chant de saint Augustin dans un texte que les prêtres prennent chaque année au mois d'août, en la fête de saint Augustin. Ô beauté suprême, j'oubliais que tu étais là, je me ruais sur la grâce des créatures en oubliant que tu es infiniment plus beau. C'est d'ailleurs la raison pour laquelle des hommes comme moi acceptent de vivre seuls sans le minois merveilleux d'une petite femme à côté d'eux, parce que je suis avec Dieu infiniment plus beau que toutes les femmes du monde. Ce n'est pas mépriser la sexualité ou la beauté féminine ou masculine, mais enfin, Dieu seul, vous le chantez, « Mon Dieu, tu es grand, tu es beau !» Dieu est beau, mes chers amis, infiniment plus beau que tout ce que vous pouvez voir dans le monde. Et puis, il est bon, c'est-à-dire qu'il vient combler mon désir d'être aimé. Tout conférencier désire être écouté, apprécié par son auditoire. Je vous l'avoue bien simplement, ça me ferait du mal si je voyais que tout le monde était en train de dormir, quoi, hein ? Mais les artistes les plus célèbres qui ont été sous les feux de la rampe pendant des années savent très bien qu'il leur manque quelque chose, parce que nous avons besoin d'être aimés par l'infini. Il n'y a que Dieu qui peut combler notre désir d'être apprécié. Dieu seul est infiniment bon. J'espère que la plupart d'entre vous l'ont déjà apprécié, que sur chacune de vos têtes, il y a des tonnes de tendresse. Quand je vois sur la route un panneau interdit aux plus de 3,5 tonnes, je me demande si avec ma petite voiture, j'ai le droit d'y passer, parce que dans ma voiture, il y a des tonnes de tendresse. Notez que je passe et la maréchaussée ne me dit rien. Tâchez de comprendre cela. En hébreu, la gloire de Dieu se dit kavod, c'est-à-dire le poids. Il y a des tonnes de tendresse sur chacune de nos têtes et c'est cela qui nous rend heureux. Et c'est cela que vous devez accepter aussi dans votre foyer. Ici, je m'adresse spécialement aux hommes. Ils ont, en général, ils ont un petit retard sur les femmes au point de vue religieux. D'ailleurs, il y en a parmi vous quelques-uns qui ont été ici traînés par leurs femmes. Viens, parrain Molial, tu verras, mon bonhomme, c'est pas si mal, tu ne t'ennuieras pas. Bon. Et alors, au cours d'une retraite que je prêchais à la Flatière, il y a un homme qui a dit, le dernier soir devant tout le monde, « J'ai reçu aujourd'hui la surprise que le père d'Escoumont nous avait annoncée. J'ai enfin renoncé à être l'idole de ma femme. » L'expression est magnifique d'ailleurs. Alors, il nous a expliqué que pendant des années, il ne supportait pas de voir sa femme prier dans le coin prière pendant un quart d'heure chaque jour. « Mais qu'est-ce que tu as besoin de prier comme ça? Je ne suis pas ton mari, tu n'es quand même pas monial. Qu'est-ce que tu as besoin de trouver du plaisir avec Dieu? Je ne te suffis pas. » Et ce soir-là, ce jour-là, il a accepté que sa femme trouve avec Dieu un plaisir dont il n'était pas la source directe. Il y aurait beaucoup de choses. C'est toute une conférence qu'on pourrait faire là-dessus. On y reviendra peut-être à un autre moment. Dieu seul peut combler le gouffre infini de notre cœur, dirait Blaise Pascal. Nous sommes faits pour l'infini. Il n'y a que Dieu que nous pouvons aimer de tout notre cœur et de toutes nos forces et à qui nous devons une obéissance joyeuse et inconditionnelle. Et pourtant, à l'autre branche du chandelier, il y a ce fait que beaucoup d'entre vous ont trouvé tout à fait normal de donner leur liberté à un autre. Je te reçois comme épouse et je me donne à toi de tout mon cœur. Votre liberté a fait un acte extraordinaire ce jour-là. Vous avez décidé d'aimer quelqu'un pour la vie. Et vous savez combien de jeunes actuellement refusent de faire cet engagement définitif à la mairie et à l'église. Parce qu'ils disent on en prend pour 50 ans. Est-ce que dans 50 ans je pourrais encore être fidèle à ma femme ou à mon mari? Alors je partage ici avec ce cher Xavier Lacroix qu'il n'y a pas d'âme sœur. C'est un mythe romantique dont il faut se débarrasser. Il y aurait quelque part dans le monde une âme sœur avec laquelle je serais absolument en connivence. C'est pas vrai. Il y a quelque temps, je célébrais le mariage d'un petit neveu qui voulait récidiver avec son grand-oncle alors que j'avais déjà célébré le mariage de ses parents. Je lui ai dit, Mathieu, aujourd'hui, je lui ai dit ça, ça fait rigoler les gens dans la messe de mariage, mais ça fait rien. Mathieu, tu as l'impression qu'aujourd'hui Anne-Laure est la plus belle fille du monde. Je te signale que dans 10 ans, tu peux en trouver une plus belle. Mais c'est vrai. C'est ce qui explique beaucoup de divorces. J'ai enfin rencontré la femme de ma vie, à 50 ans. C'est vrai qu'après coup, on se dit, bon, celle-là, vraiment, elle a tout ce qu'il faut pour me rendre beaucoup plus heureux. Ça peut être vrai. Eh bien, je décide que tant pis pour les autres, c'est Anne-Laure que je choisis pour toujours. Je décide. L'amour n'est pas seulement un sentiment, il devient, comme dirait Alain, un serment, une promesse. Même Bismarck, je vais chercher un peu loin mes exemples. Bismarck disait à sa femme, « Je ne t'épouse pas parce que je t'aime, je t'épouse pour t'aimer. » Et c'est très important. Et Jésus, j'allais dire, a rendu un service énorme à l'humanité en réintroduisant cette idée d'indissolubilité. Vous connaissez l'histoire. D'ailleurs, jadis, tous nos arrière-grands-parents et arrière-grands-parents ont célébré la messe de mariage en entendant ce passage de l'Évangile selon saint Matthieu, chapitre 19. On vient interviewer Jésus sur le fameux texte du Deutéronome. Si un homme trouve chez sa femme une tare à lui imputer, il peut la répudier. Ça, c'est la loi. Commentaire, c'est le Talmud. Quelle est la tare pour laquelle on peut répudier sa femme? Les plus laxés disaient une soupe mal cuite. Authentique. On avait cela également dans le droit romain. Une incompatibilité d'humeur. Une grave incompatibilité d'humeur. Un adultère, 3 adultères du moins constatés. C'était la gamme. Et l'on vient interviewer Jésus de Nazareth. À ton avis, quelle est la raison pour laquelle on a le droit de répudier sa femme? Et l'on s'attendait à ce que Jésus donne une réponse moyenne. Grave incompatibilité d'humeur. Et vous connaissez la réponse de Jésus. Niette. Jamais. Rien que pour cela, Jésus méritait d'être condamné à mort. Il conteste la loi de Dieu. La loi de Moïse, c'est la loi de Dieu. Il se permet de contester la loi de Dieu. Et il en appelle à la Genèse en bon rabbin, en quelque sorte. Il sait à qui il s'adresse. D'accord, dans le Deutéronome, c'est permis. Mais à l'origine, dans la Genèse, il n'en était pas ainsi. Autrement dit, Jésus nous dit que le mariage, il est de soi indissoluble. Que nous devrions tous retrouver dans notre cœur ce sentiment que lorsqu'on s'engage envers quelqu'un, c'est pour toujours, que l'amour rime avec toujours. Alors bien sûr, je sais qu'il y a des cas où il faut se séparer. Saint Paul l'explique déjà dans la première aux Corinthiens. Il y a aussi des cas, l'Église y insiste beaucoup, où il faut faire une démarche pour faire reconnaître la nullité du mariage, parce que l'engagement a été pris dans de telles conditions que le mariage est nul. Vous savez qu'on ne, on annule pas un mariage, mais on en déclare la nullité, le manque de validité. Il n'empêche qu'ils sont admirables, les hommes et les femmes qui, ayant raté le rêve de leur vie, se retrouvant séparés de leur mari, s'engagent à ne pas se remarier, parce que en se mariant à l'église, vous n'y avez peut-être pas tellement pensé à ce moment-là, vous avez accepté d'être les témoins, les icônes, le sacrement d'un mariage encore bien plus important, d'une alliance nuptiale encore plus importante, celle entre Jésus et l'église. Jésus a décidé de ne jamais répudier son Église malgré toutes ses infidélités, malgré toutes ses, tous ses péchés. Jésus, il a fait alliance nuptiale. Quand vous allez célébrer, quand vous allez à l'Eucharistie par exemple, c'est un repas de noces. Heureux les invités au festin des noces de l'agneau. C'est Jésus qui vient embrasser chacune de ses brebis, chacun des membres de son Église. Comme le suggère cette magnifique icône qui se trouve devant vous, et où l'on voit Jésus ressuscité empoigner Adam et Ève pour les faire danser. Viens ici, ma belle, que je te fasse danser. Quand Jésus, quand vous recevez Jésus dans la main, c'est lui qui vous prend dans ses mains, comme un époux prend sa belle. Viens ici, que je t'embrasse. Quand la petite Thérèse de Lisieux parle de sa première communion, elle en parle comme d'un baiser d'amour. Certains commentateurs trouvent ça extraordinaire. Toutes les petites filles de son âge, de sa génération, auraient pu dire la même chose, parce que dans leurs images de première communion, on représentait souvent Jésus embrassant le communiant ou la communiante. C'est la grande tradition de l'Église. Eh bien, quand je vois une femme renoncer à se remarier après l'échec de son mariage, par fidélité à l'Évangile, je me dis vraiment... Elle me rappelle cette fidélité avec laquelle Jésus continue à nous aimer. Elle est vraiment, elle joue un rôle extraordinaire dans l'Église. Elle est témoin de cette fidélité de Dieu à son peuple. Bien sûr que si vous êtes heureux dans votre mariage, vous êtes aussi bien sûr témoin de cette joie avec laquelle Jésus est l'époux de son Église. Notez, pour me le rappeler, moi je vais de temps en temps un tulle de mariée à mon antenne de voiture pour me rappeler que je suis en voyage de noces avec le Seigneur, vous voyez ? Puis ça met un peu de joie sur la route de voir un célibataire, appellation contrôlée même, vous voyez ? En voyage de noces. Donc, lorsque vous, je rappelle que lorsque vous vous êtes marié, vous avez dit « Je t'aimerai, même si tu t'avilis ». Même si tu trahis, même si tu vieillis, même si tu fais des choses incompréhensibles, qui étaient incompréhensibles au moment de mon mariage. Je t'aime pour la vie et c'est beau. Vous avez le droit d'engager votre liberté et c'est une